0: intéressant de temps en temps, et quand je le vois avec ses livres, le fait qu'il puisse effectivement expliquer à la jeunesse que lire c'est important, que la culture c'est important, etc. Je trouve ça très bien. Mais trop de storytelling tue le storytelling. Je suis gêné par le fait que il joue aux échecs et qu'on le mette en lumière sur la. Bah, joue aux échecs et soit tranquille en fait.
1: Que c'est un sportif intelligent, tu comprends, c'est ça qu'on veut raconter.
0: Oui, mais c'est encore une fois du storytelling, et ça me dérange. Et parfois, ils sont obligés de se freiner par rapport à leur façon de voir la vie. Et moi, j'aime bien les sportifs qui se mouillent un peu. J'aime bien les sportifs qui nous expliquent ce qu'ils sont. J'aime bien gratter un petit peu.
1: Tu veux un petit peu de faille.
0: Moi, je veux des failles. Je trouve pas ça toujours très joli qu'on soit parfait. On n'est pas parfait.
1: Toulisse, quoi.
0: Personne ne l'est. Et le toulisme me dérange un peu parfois. Mais encore une fois, je trouve que Victor s'en sort plutôt très très bien.
1: Pascal.
2: Mais en fait, moi non, je pense que j'ai pas besoin de tout connaître, j'ai pas besoin qu'ils prennent position. Je trouve qu'ils incarnent tous les sportifs que vous citez. On pourrait aussi parler de Sexas, de Marchand. Bah en fait, c'est contrôlé, mais c'est juste ce que je leur demande. J'ai pas besoin de.
1: T'attends pas autre chose de leur part, quoi.
2: J'ai pas besoin d'eux, alors bon, j'ai pas besoin d'eux pour suivre des courants, pour qu'ils m'expliquent qu'est-ce que je dois penser de tel ou tel fait de société. Je pense qu'ils doivent rester dans le cadre. Qui est leur,
0: Pascal, le ça te frustre oui. pas de se dire que Victor Wembanyama, quand il est aux États-Unis, il fait des conférences de presse, attire l'arigot, il parle énormément. Il arrive en France, on a 2 minutes 30 pour parler avec lui. C'est pas frustrant un petit peu dans cette logique en fait, de on parle pas beaucoup, c'est un athlète français, on a besoin de le connaître, on l'aime.
1: Surtout qu'il est loin,
3: c'est une autre question.
2: Est-ce qu'il parlait beaucoup quand il était en France, c'est ça pour savoir si le rapport.
1: Quand il était à Levallois.
0: Bah oui, à l'époque il parlait beaucoup. Maintenant il a une communication.
2: Le cœur de son métier s'exerce aux États-Unis et il veut peut-être maîtriser sa com en France ou profiter du temps ou passer moins de temps possible avec les médias.
0: Et donc tout est contrôlé
2: parce qu'il est en France.
0: Oui, mais encore une fois, donc tout est contrôlé, Pascal, et c'est ça qui est gênant un petit peu quand même.
2: Non, tu vois, je prends l'exemple de Mbappé. Mbappé, je trouvais qu'il était extrêmement remarquable dans son rôle de capitaine et de communicant pendant la Coupe du Monde. Il a incarné le rôle du capitaine de manière parfaite. Et ça me suffit, j'ai pas besoin qu'il m'explique la vie. J'ai pas besoin qu'il m'explique ce que Macron lui a dit de dire.
1: Et pour le coup, c'est d'ailleurs, Mbappé, pendant cette Coupe du Monde, Pascal a été assez, si on reproche le côté un peu lisse, il l'a moins été. Il a parlé de mettre les mains dans la merde, il a dit des mots forts.
2: C'était toujours en rapport avec la compétition qu'il était en train d'accomplir. Il parlait pas d'autres sujets. Je les attends pas sur d'autres sujets que celui qui les concerne. Ça veut pas dire que je les prends, bien au contraire, pour des abrutis. Mmh. Je trouve qu'ils perdent de leur crédibilité à partir du moment où ils prennent position. Moi, c'est un point de vue, c'est complètement personnel. On n'est pas obligé d'être d'accord avec moi.
1: Jérôme.
4: Non, mais ils peuvent l'exprimer en privé, mais c'est pas ce qu'on leur demande quand ils sont dans l'exercice de leur profession et donc sportif. Moi, je vais parler de Paul Sexas.
1: Après, ils restent des citoyens, messieurs.
0: Oui, mais pas des robots. Hein. À un moment, on a l'impression que c'est des robots parfois un peu.
4: C'est-à-dire que Fred, tu connais et notamment la presse française. S'il s'expose, il s'expose à plus la critique que la validation, et que ça peut leur reprendre. Ils peuvent le reprendre dans la tronche un jour ou l'autre. Dès lors que Paul Sexas va dire, il prend position sur tel et tel sujet politique, il va prendre direct, occupe-toi de ton vélo plutôt que de faire quatrième. Si tu s'en occupes les autres, t'aurais fait troisième.
1: Qui était d'ailleurs aussi avec Kylian Mbappé quand il a parlé du Rassemblement National, notamment.
4: Moi, ce qui me frustre le plus, notamment par rapport à cette jeune génération, c'est plutôt le bridage, c'est les gens qui les entourent. Laissez-les faire. On n'a pas besoin de 10 mecs qui s'occupent de la com d'un gamin comme Paul Sexas qui, lorsqu'il est tombé autour d'Auvergne-Rhône-Alpes en juin, il chute, il arrive là-haut, il est arraché de partout et il fait un point sur la situation qui est limpide, avec beaucoup
1: lucide,
4: de
1: maturité,
4: beaucoup de recul. Ben voilà, c'est tout. Faut le laisser faire. Il a pas besoin d'un attaché de presse.
1: Après, c'est aussi etc. La peur, je pense, pour les gens qui les entourent. Il y a beaucoup de jeunes sportifs qui se sont cramés justement rapidement communication.
4: Ça, c'est une chose, Flora. Et il y a aussi l'envie d'en croquer un morceau.
1: Bien évidemment.
0: Je crois que c'est la partie la plus importante, celle-là. J'ai envie de croquer un petit peu et on va gérer les sportifs. Ça va me rapporter un peu d'argent.
4: J'ai passé 3 semaines sur le Tour de France à vivre. Pas tout près, mais pas très loin de l'équipe et notamment de Paul Sexas. Et quand je vois le nombre de personnes autour de lui à s'occuper de savoir s'il va parler lundi ou pas mardi, C'est inquiétant, c'est ça qui m'inquiète le plus, c'est ça qui peut faire tourner la tête de l'athlète plus que ce qu'il va déclarer, parce que si demain il déclare des choses sur son avis politique ou sur son avis des faits de société, bah, ça viendra lui. Moi je veux que ça vienne de lui et pas que ça vienne de ce qu'on lui a promis de dire ou préféré dire. C'est comme l'intervention de Macron à Gavarnie, le soir de l'étape de Gavarnie, où il lui glisse, mais il sait qu'il y a 15 caméras parce que le président de la République, il est tout sauf con, et il a vu les caméras, et il lui glisse, il faut que tu restes dans une équipe française. S'il y a un conseil à donner à ces jeunes-là, écartez-vous de ces gens-là, ils ne peuvent pas vous apporter grand-chose à part des emmerdes, et ils ne sont pas fiables. Donc ça, voilà, ça c'est une des premières choses. Après, laissons-les s'exprimer, ce sont des garçons qui sont très intelligents, je pense même qu'ils sont bien plus intelligents que les personnes qui se disent leurs conseillers. Donc moi, c'est ce que je veux en fait, d'entendre mais des choses fraîches, quoi. Et c'est ce que j'entends chez la plupart de ces garçons-là. Et comme tu dis, Fred, Wembanyama fait des conférences aux États-Unis parce qu'il n'a pas la même presse qu'ici. Et parce qu'il peut se permettre de dire des choses qu'en France, on va lui conseiller mille fois. Exactement.
1: Alors, ça a été quand même très mal perçu, hein, le discours qu'il a fait au sujet de ICE, en l'occurrence, Fred, aux États-Unis.
0: Oui, paradoxalement, ça m'a rendu d'une fierté incroyable.
4: Ouais, mais voilà, au moins, il a eu le mérite et les coronesses de le faire. Ça,
1: effectivement,
4: c'est très
1: mais c'est vrai qu'il a des discours. Il est très, très souvent, d'ailleurs, en conférence de presse post-match avec les Spurs de San Antonio.
0: C'est normal, c'est la superstar de San Antonio.
1: Voilà, non, mais c'est aussi pour remettre dans le contexte de ce que dit Jérôme, c'est-à-dire qu'il est quand même malgré tout aussi attendu aux États-Unis sur ses prises de parole, sur parce que c'est juste une superstar en France,
0: mondiale. C'est là que je rejoindrai pas tout à fait mes collègues. En fait, la presse française est peut-être plus sympathique que la presse américaine avec Victor Wembanyama. Donc il faut quand même se rendre compte qu'il pourrait s'exprimer plus en France et moins aux États-Unis et il aurait moins de risques en fait.
4: Il y vit pas le problème des faits de société. Tu peux être très global, mais Wemby ne peut pas parler des feux en Gironde. Il y est pas.
0: Moi, ce qui me dérange dans la communication, c'est qu'elle soit aseptisée. Mais moi, je lui demande pas de donner un avis sur tout.
1: Bien sûr.
0: Et c'est pas ce que je demande. Je dis simplement qu'elle soit moins aseptisée, qu'elle soit moins précise, prévue, etc. Et moi, ce qui me dérange aussi, c'est que parfois, ils se servent de leurs propres médias pour avoir des interviews consensuelles. Et ça me dérange un petit peu.
1: Alors aussi. Oui, c'est aussi le cas, il y a une concurrence, si on peut parler comme ça, aux médias, parce que certains sportifs créent des chaînes Twitch ou YouTube, par exemple. Je pense à Aurélien Tchouaméni, qui l'a fait beaucoup, qui a une chaîne YouTube où il invite. Là, pour le coup, tous les footballeurs répondent présents. Il a tout le monde, des internationaux français et même étrangers. Et c'est vrai
0: parce que c'est complaisant.
1: Oui, et parce qu'ils sont, mais parce que, alors ce sera un autre débat, je pense qu'on en aura un jour, mais parce qu'il y a une diabolisation des médias aujourd'hui aussi dans le monde sportif et que les sportifs veulent de moins en moins parler et se confier aux médias par peur, justement, comme
0: parce
1: le dit Jérôme, des conséquences.
4: Ah, mais ça, je l'entends pas, moi, parce que quand ils vont tous passer les uns après les autres sur leur chaîne Twitch et avec Tchouaméni, ils vont parler de la même façon. Ils savent que ça va être republié, ils savent que ça va être diffusé.
1: Oui, mais sur ils sont entre potes, en fait.
0: Sauf que Jérôme, c'est un peu différent, parce qu'ils ne vont pas parler exactement la même chose. Les questions peuvent être préparées en amont beaucoup plus facilement.
1: Ils savent qu'ils vont pas être piégés.
0: Et une nouvelle fois, c'est une interview qui peut être beaucoup plus consensuelle.
4: Enfin, rappelez-vous, Serge Aurier, il a fait un jour, sur sa chaîne, je sais pas quoi, il s'était complaisant, et il a fait de la merde, et il a pris la foudre derrière. Donc,
0: ah oui, mais
4: c'est aussi une question d'intelligence.
0: Hein. C'est une question d'intelligence aussi, et il y a des sorties de route aussi.
1: Ça repose même peut-être exclusivement sur l'intelligence effectivement de l'athlète. 11h44 sur RMC. On revient dans quelques instants, il va être l'heure de jouer. Mais GG, j'espère que vous êtes prêtes. L'annonce des équipes, c'est dans quelques instants, juste après la pub.
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8: 18h tout pile sur RMC. Bonsoir à tous, bienvenue dans Rotten sans flamme. On est là, on est bien, on va encore passer une magnifique émission. On est avec Benoît Boutron.
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8: Bonsoir à toutes et à tous. Génération After, RMC, 20h, 22h, comme tous les soirs. Et bonjour à toi qui nous écoute en podcast.
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8: Bonsoir à tous.
9: Bienvenue dans l'After, en direct sur RMC, en direct sur After Foot TV, en direct sur la chaîne YouTube de l'After jusqu'à minuit. Et l'After, première radio de France le soir, grâce à Daniel Riolo qui est là. Salut Daniel.
10: Bonsoir les amis.
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2: François Pinet nous a rejoint en plateau pour former les équipes. Salut François.
3: Salut Flora, salut les GG.
4: Salut François.
5: J'ai l'impression que c'est pas votre cas.
6: Il arrive
4: non,
6: à tout pimpant. Non, il est en pleine forme, mais vous savez que c'est quand même le loser magnifique. Hein. Il
7: n'est
6: jamais, je n'ai jamais
7: hier
6: vu François Pinet gagner.
3: C'est de la faute de Jérôme Pinot.
6: Oh, ben voilà. Oui, mais à chaque fois que tu es avec quelqu'un d'autre, tu perds. Donc à un moment,
3: tu crois que c'est moi.
6: Pose-toi les bonnes questions.
7: C'est con, je t'aimais bien jusque-là, François.
2: C'est toujours la faute des autres, de toute façon. C'est un principe de base. Du coup, qui va être avec François ? Pascal.
3: Ouais.
2: François. Et Jérôme Pinot avec Fred Weiss. Ça vous va ?
3: Ça ça me va très bien.
7: Parfait.
3: Si je suis pas avec Jérôme Pinot, c'est bon, ça me va.
7: Oh là là là là, qu'est-ce que c'est que ces attaques là ?
2: Eh ben dis donc, le groupe vit bien. On va accueillir Séverine qui est avec nous. Salut Séverine.
8: Bonjour.
2: On est encore en train d'essayer de récupérer l'adversaire de Séverine qui ne saurait tarder. Séverine, du coup, honneur à toi. Avec quelle équipe tu veux jouer ? Jérôme Fred d'un côté ou Pascal François de l'autre ?
8: Jérôme et Fred.
2: Ça a été
6: dommage. Très bon choix.
2: Est-ce que je peux te demander pourquoi ?
7: Elle doit écouter les jeux de François Pinet, je pense.
3: Ça va être vexant.
2: Pourquoi ce choix si radical, si déterminé, Séverine ?
8: Pourquoi pas ?
2: c'est la meilleure explication du jour. Alors, on démarque avec un seul auditeur. Très bien.
3: Ah, très bien.
2: Soit égal, soit égal. Très bien. Eh bien, écoutez,
3: on va tout faire pour faire gagner Séverine.
6: On n'a pas d'auditeur.
2: Voilà, oui, effectivement. Pascal, François, vous pouvez me compter.
6: Et pour les questions auditeurs, comment on fait ?
2: On verra si elle arrive à répondre.
9: On va le retrouver d'ici là.
2: Allez, c'est parti. Question pour les GG. Question à une seule réponse. Combien de titres olympiques Teddy Riner a-t-il remporté ?
3: 5.
2: Bonne réponse, François.
3: Ah, j'ai compris le jeu, hein, faut dire un chiffre au hasard et ça marche. C'était comme ça hier. Ça fonctionne. Faut juste
2: 5
3: être plus rapide.
2: 3 en individuel et 2 par équipe.
7: C'est con parce qu'hier on aurait eu un point, François.
3: Ouais, c'est vrai. Mais maintenant,
7: j'étais un peu en retard à l'allumage.
2: Ah, on a récupéré Fabrice. Salut Fabrice.
7: Ah, Fabrice.
10: Oui, bonjour à tous.
3: Ah, bah il a déjà un point.
7: Il a attendu que tu mettes un point pour arriver. T'es un bon, Fabrice.
2: Fabrice, tu es avec Pascal et François et tu as déjà un point. Félicitations à toi. Deuxième question pour les GG. Question toujours à une réponse. Quel grand tour a remporté Remco Evenepoel ?
7: La Vuelta.
2: Bonne réponse de Jérôme. Je vais vous donner à Jérôme.
6: Mais bien sûr que c'est Jérôme. Évidemment que c'est Jérôme.
3: Ah, si c'est pas Jérôme sur cette question
6: c'est
3: vélo.
6: C'est
3: une question pour Jérôme.
6: Mais
3: on fait que des questions pour Jérôme Pinot.
6: C'est quoi ta spécialité, toi ?
3: Moi, c'est le foot. Donnez-moi des questions foot.
7: Ça pigne.
3: On se calme. J'ai pas de spécialité. Je connais tout.
2: Allez.
6: Non, tu connais
2: Séverine
6: rien.
2: Et Fabrice, question auditeur pour vous. Dites-moi. Non, du coup, je vais reconnaître à la voix. Qui est l'entraîneur de Chelsea ? C'est ça ma question ? Non. Qui est la tenante du titre du Tour de France femme ?
10: Ferrand Prévost.
2: Oui, bonne réponse, Fabrice.
3: Bien ça joué, Fabrice.
9: Bien, Fabrice.
3: Bravo.
2: J'ai spoilé, du coup, ma question pour les GG. Question foot, du coup, François Pinet.
3: Xabi Alonso.
2: Oui, bonne réponse.
6: Mais non, c'est pas possible.
7: La question n'est pas posée, ça fait moins un.
2: C'est ma faute, j'ai commencé à poser la question.
3: Non, mais j'ai entendu qui est l'entraîneur de Chelsea.
6: Mais oui, mais nous, on l'a pas entendu.
3: J'aurais dit, vous n'allez pas m'annuler la réponse.
7: Non, non, on l'a pas annulé, faut l'annuler, c'est la Flora.
2: Objectivement, je vais l'annuler parce que c'est ma faute. Et qu'effectivement, s'ils n'ont pas entendu la question, ce n'est pas juste.
3: Moi, je l'ai entendu. C'est incroyable.
2: Oui, t'entends mieux que les autres.
3: C'est un scandale.
2: Attention, quatrième question, je ne veux qu'une réponse encore une fois. Combien de titres de champion NBA a remporté Tony Parker ?
6: 4.
2: Et tu
6: m'as dit 5, moi, en plus, j'ai même pas réfléchi.
7: 4. Oh non, Fred, t'as pas le droit, là.
6: Je suis désolé. En fait, j'ai voulu faire comme François, ne pas réfléchir, et j'ai dit 5.
2: Question pour les auditeurs, Séverine et Fabrice. Quel est le seul club que Zinedine Zidane a entraîné ?
10: Juventus
2: Real Madrid. Bonne réponse, Séverine.
7: Séverine,
2: bonne réponse.
9: C'est pas grave.
2: Ça fait 3-2, c'est sérieux.
9: Oui, on est en train
3: c'est un bon match.
2: Attention, question extrêmement dure, ça me fait plaisir. On verra ceux qui m'ont écouté cette semaine dans l'Intégral Sport, n'est-ce pas, Fred Weiss ?
6: Moi, je t'écoute jamais.
3: C'est un avantage, il a passé la semaine avec toi.
6: Oui, mais je l'écoute pas. Alors, donc, c'est pas un avantage.
2: Toi, t'es censé écouter RMC tous les jours,
3: c'est
2: François.
3: Vrai, c'est vrai.
2: Attention. Quel Français vient de signer à l'UFC et sera le combat principal de l'UFC Paris ?
3: Ah oui, Parnasse.
2: Oui, bonne réponse, François. Ben voilà, Saladin Parnasse.
7: Nickel. 5
2: septembre prochain.
7: T'évitera de dormir quand tu bosses avec Flora.
3: Et Pascal, il joue ou pas ? Il joue avec moi ou pas ?
2: Pascal,
3: il est dans mon équipe.
9: Non mais en fait, François,
4: soit donne-moi confiance, montre-moi que tu es un bon manager. Moi, je m'en remets à toi.
3: Non, mais j'adore te porter sur mon dos, là, j'adore.
7: Voilà. Comment ça se fait que t'étais
4: là,
7: pas
4: tu
7: comme
4: vois,
7: ça hier?
4: Tu viens de faire quelque chose de remarquable, et tu verras qu'on va commencer à souffrir.
6: Moi, je pense que tu connais les questions avant, la preuve. Ouais, la question n'était pas posée, il a répondu.
2: Elle a été annulée.
4: Non, il n'y a pas de question.
7: 4-2, allez, 4-2.
2: Sixième question. Quelle arme?
6: Pour qui?
2: Pour les GG. Quelle arme est la seule à avoir amené des médailles à l'épée?
6: Le sabre.
7: L'épée.
2: Bonne réponse, ouais, c'est le sabre.
3: Sûr. Aïe.
2: T'as de la chance, ouais, Jérôme, Fred te rattrape.
7: Bah oui, mais il faut les dire tous. Hein.
6: Oui, mais moi je le savais.
7: Ah ouais, moi je savais pas.
2: Allez, question à élimination. Les amis, citez-moi tous les champions olympiques français de Paris 2024. Ils sont 13. Pour les sports collectifs, bien sûr, vous me dites le sport collectif. Vous ne me citez pas tous les noms des joueurs. Je ne dirai pas plus. Fred.
6: Léon Marchand.
2: C'est évidemment une bonne réponse. François.
3: J'en ai déjà plus.
2: T'en as déjà plus? Merde.
3: Teddy Riner
2: est une bonne réponse. Jérôme.
7: Joris Daudet.
2: Bonne réponse. Pascal.
4: Les sports collectifs, c'est bon?
2: Oui, oui.
4: Eh ben alors, le rugby à 7?
2: Oui, bonne réponse. Fred?
6: Le volley?
2: Oui, tout à fait. François?
3: Pauline Ferrand-Prévot?
2: Bien évidemment, Pauline Ferrand-Prévot. Jérôme, tu peux en trouver un autre, normalement.
3: Evenepoel n'est pas français. Hein.
2: Non.
3: Ça marche pas, Jérôme.
2: Allez, Jérôme.
7: Benjamin Thomas.
2: Évidemment, bonne réponse, c'est là que je t'attendais. Pascal.
4: Cassandre Beaugrand.
2: Fred va faire une syncope. Fred.
6: J'ai qu'un nom qui me vient, mais c'est pas ça. Les finalistes, Sarah Balzer.
2: Non, effectivement, ce n'est pas elle. T'as donné possiblement un indice peut-être aux autres. Effectivement, François.
3: Apiti Brunet.
2: Bonne réponse, Manon Apiti Brunet. Jérôme.
3: Grâce à toi.
2: Ça devient dur là.
7: Ah, le mec en caille. Gestin, Nicolas Gestin.
2: Oui, bonne réponse, effectivement. Pascal. Sachant qu'il en reste.
4: Il y en a un en BMX, comme il s'appelait. Baudet.
2: Il l'a déjà dit.
4: Baudet ou Tautet.
2: Ça y est, ça a été dit.
7: Ça y est, c'est fait, t'as perdu.
4: Ah merde.
2: Fred.
3: Ah bah non, il est éliminé.
2: Ah oui, ça a été éliminé. François.
3: L'équipe de France de judo?
2: Bien sûr,
4: oui.
2: Bonne réponse.
4: Bien, François.
2: Jérôme, ça devient très dur. Là, il en reste 2.
7: Il reste 2?
2: Il en reste 2. Wow. Vous êtes fort, hein? Vous étiez mal parti,
4: ouais,
2: là.
4: Moi, je vois les sports, mais...
2: ça ne comptera pas, évidemment. Allez, bien Jérôme.
7: Ah, j'ai pas...
4: Merci. Au revoir, Jérôme.
2: Allez, au revoir, Jérôme. Du coup, François, t'as gagné?
3: J'ai gagné.
6: Question impossible.
2: Oh, waouh. Ah oui, il est comme ça. Allez, vite fait, parce qu'on n'a pas beaucoup de temps. Fred, de quand date le seul et unique titre des Washington Wizards?
6: 77.
2: Et non, 78.
7: Dommage.
6: Ah, je m'en prie, ça passe, non?
2: Non, j'avais pas dit un
7: nom. Dommage, Pascal.
2: Victoire pour Fabrice.
4: Merci François, je
3: ne
4: sers bien à rien.
3: C'est énorme, Pascal.
2: Grâce notamment à François.
3: Non,
4: François.
2: Même si Pascal m'a impressionné sur les champions olympiques, quand même.
7: Bah, il y avait le surfeur, là. Vals.
2: Kaolivast.
3: Ah
2: tout
3: oui,
2: à fait.
3: Bien sûr.
4: C'est ça, Altea, c'est ça, surfeur.
3: C'est bien de donner des réponses 3 minutes après.
7: C'est qui la dernière?
2: Altea Lorrain en taekwondo.
3: Altea Lorrain.
2: Bravo Fabrice, tu repars avec un an d'abonnement pour Basic Fit. Merci les GG d'avoir été avec moi ce matin. Restez bien avec nous.
7: Va te proposer Flora.
6: Vas-y.
7: 7-32-16, le numéro.
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0: C'est dire que c'est pas maximum, c'est ça que tu es en train de me dire.
1: Bah, j'ai dit tout l'inverse, donc voilà, tu déduis.
0: Ça me fait beaucoup de mal. Mais direct attaque personnelle, ça me dérange.
1: En tout cas, t'es très en forme. C'est peut-être bientôt parce que les vacances sont en train de poindre. Loin des vacances, eux, les tennismen français. Arthur Géa, 21 ans, a remporté son premier titre ATP en carrière la nuit dernière. C'était au Mexique. Il s'agit du troisième titre obtenu par un joueur tricolore en l'espace de 8 jours. Eh ouais, on est en ligne avec Eric Salio pour en parler. Vous voulez réagir à ce bel été du tennis bleu, le 32-16. Ouvert les coulisses du transfert de Randal Kolo Muani à la Juve, le coup d'accélérateur attendu du PSG dans le sens des arrivées. Notre Mercato Show est avec Morgan Mori dans quelques minutes et vous aussi, les auditeurs, vous avez la parole.
2: Three championship points for Gér.
1: Brilliant. A final he played that was première so balle de match et la bonne émotion géniale à 21 ans. Arthur Géa a donc remporté la nuit dernière au Mexique son premier titre sur le circuit ATP. On en parle avec notre voix du tennis, Eric Salio. Salut Eric.
3: Bonsoir à tous.
1: On prend de belles habitudes avec toi, mon cher, avec ces Français qui sont en train de briller. On a tenté d'inviter Arthur, mais il dort encore. Ah oui, avec le décalage. Et oui, 8 heures de décalage avec l'Ouest du. Première finale, Eric, et donc premier titre pour le Vauclusien, vainqueur de Denis Chapovalov, qui était tout simplement le tenant du titre à Los Cabos, dans cette ville, 6-3, 6-4, pour cette victoire et ce succès d'Arthur Géa. Une saison, finalement, qui a été en clair-obscur, mais qui retrouve la lumière au meilleur moment, là, depuis 15 jours, 3 semaines.
3: Oui, c'est ce qu'on disait hier. Il avait super bien débuté l'année avec un titre à Nouméa dans un challenger, et puis les qualifs franchis à l'Open d'Australie, une sorte de prestige contre les HK avant d'échouer vraiment de rien contre Stan Wawrinka. Il y a eu un quart à Montpellier, donc le mois de février de janvier avait été absolument fabuleux. La saison sur terre a été un peu plus terne, on va dire. Roland Garros, on se souvient, il avait perdu au premier tour contre Khachanov avec un petit incident gastrique qui avait fait beaucoup rigoler parce qu'on avait entendu ce qu'il avait dit au juge arbitre, et bon, c'était un peu cocasse, mais on va pas s'étendre là-dessus. Mais sur Simon, c'est un garçon qui est redoutable, l'Avignonnais, je pense qu'il est né là-dessus, et voilà, en 7 jours, c'est vrai qu'on est gâté, puisqu'on a eu dans l'ordre chronologique, on a eu Quentin Alice, Luca Van Haché, et donc Arthur Géa. Donc j'ai fait mes petits calculs. Le Masters 1000 de Montréal va être gagné par un Français. Et j'ai regardé les Français qui n'ont pas encore été titrés. Il y en a 6. Donc faites vos jeux. C'est un Français qui va soulever le trophée à Montréal. C'est évident. On est sur une loi des séries absolument extraordinaire.
1: C'est implacable.
0: Moi, j'aime beaucoup ta façon de penser, Eric. Vraiment, j'adore cette façon de penser.
1: Et petite parenthèse, d'ailleurs, ils seront 13 au coup d'envoi de ce Masters 1000 de Montréal chez les
3: 13,
1: messieurs.
3: Mais 6 qui n'ont jamais gagné un titre.
1: Ouais, on achète.
3: Vois,
1: on achète
3: la liste, je l'ai. Hein, je l'ai calculé. Je ne serai pas énumérer les noms. Mais j'ai ma petite idée.
1: Allez, très bien. Eh ben, on suit ça. On revient sur ce match. Tu parles de sur sa semaine. Tu parles de ses qualités sur ciment, avec ce décalage coup droit qui a fait très mal à Denis Chapovalov à l'occasion de cette finale. Il a sauvé des balles de break pour débuter avant de faire parler son mental, son physique aussi. Lui qui a connu une semaine avec des matchs au long cours aussi. Hein, donc ça va très bien de ce point de vue-là. Un bon indicateur pour la suite.
3: Non, mais bien sûr, il est jeune, hein, il a 21 ans, c'est un garçon qui est très athlétique. Moi, je l'avais suivi de près quand il avait brillé sur le circuit junior. Je crois qu'il a même gagné le titre à Wimbledon en double. À l'époque, c'était Tarek Benavides qui s'occupait de lui. Et moi, ce qui m'a frappé aussi, c'est son discours avec, à la fin, ses larmes quand il a évoqué sa famille. Il a dit, je veux prononcer 3 mots en français. Et là, il a éclaté en sanglots en pensant à ses proches. Il a dû y avoir beaucoup de sacrifices derrière, parce que faut savoir que, il y a un moment, quand vous atteignez un certain âge à la FFT, c'est pas qu'on vous met dehors, mais il faut s'assumer. Donc il avait pris un coach autrichien avec lequel ça se passait très très bien.
1: Gérald Melzer, pour ne pas le citer, voilà, frère de Jürgen.
3: Ça a clashé pour des raisons qu'on ne connaît pas il y a 3 semaines, mais ils avaient beaucoup de points communs, ils adoraient pêcher dans les lacs, et donc ça fonctionnait très bien. Bon, comme il l'a dit, pour des raisons peut-être personnelles, ça a clashé, donc il a pris un copain qui connaissait un petit peu, et j'ai un peu observé le CV de
1: Andrea Morré, c'est son nom.
3: Il avait gagné un tour de paddle avec Cyril Hanouna.

0: il y a quelques années.
1: Ah oui, quand même.
0: Le gars, il est costaud dans tous les sports de raquette. Et puis surtout, il lui a porté la confiance, la bonne humeur. Parce que la vie de tennisman, Fred, tu vois, c'est un peu comme dans le basket. Hein, c'est pas simple, tu te retrouves parfois tout seul. Donc, il faut vraiment être bien accompagné, faire des jeux, tout ça. Et puis voilà, il a vécu une semaine de rêve à Los Cabos. Là, quand j'ai reçu le petit son de l'ATP, il était très pressé de rentrer en France. Maintenant, la question, c'est de savoir quand est-ce qu'il va revenir aux États-Unis, parce qu'il y a une vraie question qui se pose. On avait abordé le sujet hier, mais là, ça se précise, hein, si tu vois de quoi je parle.
2: Oui, bah, bien évidemment, c'est vrai qu'on avait abordé de cette invitation potentielle à l'US Open et les cartes potentiellement rebattues, alors qu'il y avait un tapis rouge sur le papier. Et d'ailleurs, on ne sait pas s'il demeure pas quand même, ce tapis rouge pour Gaël Monfils, dernière saison en carrière et invitation pour l'US Open. C'est de ça dont il est question, mais c'est vrai que la performance du jeune Français qui sera 81e joueur mondial, il entre dans le top 100 avec ce titre pour la première fois demain lors de la publication du prochain classement ATP. Bah, pose forcément un petit peu question, ça c'est clair. Et le côté cocasse, Fred.
1: Ouais, c'est ça, c'est le côté cocasse. Ouais. Mec, je voulais qu'Eric nous explique quand même, parce qu'il devait pas le faire ce tournoi au départ.
0: Si, il devait le faire, mais il devait passer par les qualifs. Et en fait, ce qui s'est passé, c'est qu'il y a 15 jours, il était en finale dans un challenger au Canada. Il devait enchaîner avec un autre challenger dans le Michigan. Alors, toi qui connais la géographie, oui. En principe, ça se fait, tu vois.
1: Oui.
0: Mais il y a eu des petites complications, des avions annulés, et il s'est retrouvé dans l'obligation, et c'est assez rare, de déclarer forfait, parce qu'il était dans l'incapacité de voyager. Le juge arbitre a été inflexible. Il était convoqué le mardi soir à 17h. À 17h, il n'était pas là. Il n'avait pas pu rallier cette ville du Michigan. Et donc, il a été déclaré forfait. Donc, il a réagi, il s'est dit, bah, c'est pas grave, je vais aller filer à Los Cabos très vite, comme ça j'aurai le temps de préparer. Mais il ne s'attendait pas à un autre fait divers assez incroyable, c'est qu'à l'arrivée aux douanes, les Mexicains, ils lui ont fait ouvrir sa valise, et ils ont vu, tu sais, des chemises Lacoste sous et plastique.
1: Trop de raquettes, trop de chemises.
0: Il y a un trafic là. Et donc il a dû payer des taxes là-dessus, parce qu'il n'a pas pu les convaincre en leur disant, mais attendez, je suis joueur de tennis professionnel. Bon, ils ont dû vouloir ramasser un petit peu des pesos comme ça gratuitement, les douaniers. Et donc, finalement, il est arrivé très tôt à Los Cabos. Il y a eu des forfaits au tournoi mexicain, ce qui lui a permis d'entrer directement dans le tableau. Donc, il a eu 4-5 jours pour se préparer. Et après, bah, il a vécu une semaine de rêve, avec surtout une victoire assez exceptionnelle sur Francisco Cerúndolo, 20e mondial. C'était pas rien, surtout lui coller 6-0 au 3e. Bah, physiquement, il est prêt. Et maintenant, bah là, sa vie va changer, tu l'as dit, 81e mondial, ça veut dire qu'il va pouvoir entrer dans tous les tableaux, peut-être pas encore les Masters 1000, mais je pense que ça, il suffit de quelques points encore à gratter, et par exemple, il pourra jouer le Masters 1000 de Paris à la Défense. Donc pour lui, ça va vraiment changer sa vie, ça va changer son compte en banque, et on est ravis pour lui parce qu'il le mérite, parce que c'est un garçon qui a su prendre des risques dans sa carrière, et ça paye.
2: Un entraîneur qui part, un trajet complètement dingue pour rater un tournoi, un tournoi où il arrive au Mexique et où on l'accuse de contrebande de produits de marque. C'est avec ce lot d'émotions-là qu'on va écouter.
1: Certains ont écrit un livre pour moins que ça. Hein.
2: je sais pas qui tu vises. Arthur Géa, en version originale, on l'écoute.
3: Bah c'est vrai que c'est incroyable, c'est des émotions que pour l'instant j'arrive pas à décrire. Et je suis très très très content d'avoir gagné ce titre. Bon, la plus grosse différence, je pense que c'était au niveau de ma confiance sur les moments importants. J'ai réussi à très très bien gérer en agressivité tout le long du tournoi, elle reste à la main, donc c'était super. Bon, c'est un beau cadeau après avoir galéré beaucoup et une future en challenger pendant 2 ans. Ça me donne beaucoup d'espoir et ça me montre que je suis capable d'aller chercher des titres et aller chercher des bons joueurs et peut faire souvent maintenant et continuer dans cette voie.
2: Et oui, Arthur Géa, donc vainqueur de son premier titre en ATP 250, en l'occurrence au Mexique. Ouais,
1: et donc, je voulais savoir, il a changé d'entraîneur. C'est qui son entraîneur? Est-ce que c'est parti pour une relation longue durée? Est-ce que c'est le point de début d'une super collaboration ou c'est juste ponctuel pour toi, Eric?
0: Bah écoute, d'après ce qu'il a déclaré dans l'équipe, il était à l'essai, Andy Morley. Et donc, ce sont les parents d'Arthur qui, à mon avis, s'occupent un peu de ses intérêts. Ou bon, il va prendre conseil aussi d'eux. Mais c'était plus c'était plus une aide, parce qu'Andy Morlaix, moi, franchement, je ne connaissais pas, moi. C'est un garçon qui n'avait pas trop de références. Il a joué sur le circuit ATP, mais juste en double. Il a eu un classement ATP en double, mais jamais en simple. Mais c'est un garçon qu'il avait croisé au CNE, qui filait des coups de main de temps en temps à des joueurs français, donc qui est assez connu dans le petit milieu. Et en fait, il lui a dit, bah, écoute, tu te retrouves tout seul au Mexique et au Canada, bah, je t'accompagne. Maintenant, est-ce qu'il a les compétences tennistiques, ça, je peux pas dire. Mais je pense que quand tu tiens quand même une sorte de porte-bonheur comme ça, tu le lâches pas. Ce serait logique qu'il l'emmène avec lui à New York pour jouer l'US Open. Donc soit les qualifs, soit le grand tableau, ça on le saura dans les jours qui viennent. Parce que ce qu'il faut savoir, c'est que la Fédé va devoir trancher très vite, parce que c'est ce qu'il avait dit aussi en interview. Il a besoin de savoir ce qu'il va faire comme tournoi, parce que s'il a le wildcard pour l'US Open, ça veut dire qu'il pourra jouer par exemple le tournoi de Winston-Salem juste avant, donc ça change tous ses plans. Sinon, bah, il prendra l'avion pour New York et il jouera les qualifs, il sera tête de série numéro 1, ça lui fait une belle jambe, j'ai envie de dire, mais il faudra qu'il passe 3 tours de qualifs pour accéder au tableau final. Donc ouais. Voilà, pour l'instant, il est un peu dans l'expectative, mais là, Ivan Ljubicic et à la DTN, il faut qu'il prenne une décision très vite, la jeunesse, ou alors la prime à l'ancienneté, à savoir Gaël Monfils, en sachant qu'il y a peut-être une solution de rechange, à savoir que la fédération américaine accorde une wildcard à Gaël Monfils, comme ça la Fédé garde sa wildcard de réciprocité. Mais comme je disais hier, il y a beaucoup de candidats. Dimitrov, Wawrinka, Nishikori, plus les joueurs américains. Ça va pas être simple pour Gaël d'avoir une wildcard de la part de l'USTA.
2: Oui, ce sera évidemment quelque chose à suivre dans les prochains jours. En tout cas, c'est un beau suivi pour le tennis français. Une semaine après le titre de Lucas Vanhaché à Estoril et de Quentin Alice du côté de Kitzbühel, en 8 jours, 3 joueurs français qui ouvrent leur palmarès sur le circuit principal. Compliqué de par les profils et de par les surfaces, Eric, d'y voir un effet de domino, on va dire, dans un lien entre ces trois profils. Mais est-ce qu'il y a quand même quelque chose qu'on puisse en tirer? Est-ce que c'est du pragmatisme parce que les très grands joueurs ne sont pas là sur ces tournois, ou est-ce qu'il y a un vrai lien?
0: Non, je pense on peut y voir un lien. On le voit avec le tennis italien. Quand t'as une belle locomotive, comme Sinner, derrière, ça suit. Bah là, Arthur Gira, il s'est dit, bah, Luca, il les connaît, hein, Quentin et Luca, ils s'entraînent avec eux régulièrement. Il s'est dit, mais si eux sont parvenus à le faire avec la manière, en étant audacieux, bah, c'est à moi de prendre ma chance. Et il l'a montré cette nuit. J'ai regardé un peu son match. Il a été effectivement très audacieux dans les moments chauds. Il y a des balles de break à sauver en début de match. Il les sauve. Ça commence à irriter Shapovalov. On sait que le Canadien est très fragile au service. Je crois qu'il termine à 9 doubles fautes.
2: C'est ça.
0: Voilà, le plan était là. Donc, il a été audacieux. Il a été culotté. Et ça paye. C'est la jeunesse. Mais quand même, il était super ému. Je pense qu'il... Le ciel lui est tombé sur la tête, mais de bonne manière, bien sûr, parce que quand t'as 21 ans, que t'es au-delà de la 100e place mondiale, normalement, tu ne dois pas gagner un tournoi comme ça. Ben voilà, écoute, c'est génial. Il va, je dis, on le répète, on l'a vu avec Zverev, quand tu gagnes un tournoi, surtout du Grand Chelem, ça change un homme. Ben, dans une moindre mesure, pour Arthur Géa, ça va changer sa vie dans les mois qui arrivent. Et c'est tout bénef pour le tennis français, parce que ça veut dire plus on a de joueurs dans les tableaux de Grand Chelem, plus on a de chances d'aller loin, parce que j'ai une stat qui m'obsède, et je le répète.
2: T'es quart de finale en Grand Chelem.
0: Voilà, c'est ça. Je l'aime pas, cette stat. Ça fait 18 Grand Chelem d'affilée où le tennis français est absent des quarts de finale. Et ça,
2: tu l'as trop mis à jour.
0: Faut que ça change.
2: Ouais. OK. Eh ben, écoute, c'est tout ce qu'on souhaite. Franchement, dans cette stat, je pense que Rodney doit avoir lui aussi au 32-16 cette même horloge qui le turlupine. Salut Rodney.
4: Bonjour à toute l'équipe.
0: Bonjour.
4: Comment allez-vous?
2: Mais ça va très bien, et toi?
4: Ouais, impeccable, c'est bon, je suis garé. J'ai me demandé de me mettre en pit stop et c'est
2: ouais,
4: bon,
2: ouais. En tout cas, cette évocation de la bonne santé du tennis français t'a plu. En revanche, pas d'enflammade, c'est ça, si j'ai bien compris le sens de ton propos?
4: Ouais, moi je suis un peu plus mesuré de toute façon. Bon, je vais commencer par un petit préambule, mais très très rapide, lorsque Eric lance un pronostic, c'est le contraire qui arrive. Donc de toute façon, voilà, automatiquement, si dit ouais, le tennis français, là c'est une rampe de lancement avec les trois vainqueurs qu'on a eu là en 8 jours, vous êtes sûr que dans les semaines qui viennent, malheureusement, c'est le tapis en fait, on va se prendre les pieds dans le tapis. Et à l'approche de l'US Open, ça va être. Moi, je suis beaucoup plus mesuré.
2: Tu fais une Fred Weiss là. Ouais, je sens bien.
4: Fred, tu partages cet avis-là, d'accord.
1: Mais bien sûr.
4: Ouais, c'est... Après, moi, je vais être. On va regarder. Hein. Eric, regarde, c'est 3. On gagne 3 250. Mmh. Et il y a deux catégories de tournois, en fait, au-dessus. Et ces tournois-là, malheureusement, on n'y a pas accès. Arthur Fils, il prend deux petits sets face à Rodar, qui est bon, un finaliste là ce soir face à Fritz. Mais finalement, si Arthur, il n'est pas là, ah, les autres derrière, c'est des 250, hein, c'est des ITF, hein, c'est pas plus, hein, malheureusement.
2: Dur, Rodney, ouais, effectivement.
0: Mais je vois ce qu'il veut dire. Il y avait quatre grosses têtes de série au départ à Los Cabos, elles ont toutes sauté très vite, je suis complètement d'accord. Maintenant, si on prend les cas particuliers, c'est quand même un boost énorme pour ce genre de joueurs. Alors, on va peut-être mettre de côté Quentin Alice parce qu'il a 29 ans, mais pour des garçons comme Lucas Van Haché et Arthur Géa, ça peut changer leur vie. Surtout pour Arthur Géa qui va pouvoir maintenant gagner de l'argent, pouvoir financer, peut-être investir dans un staff plus étoffé. Parce que moi, c'est l'arme à la fin quand il parle de... J'ai senti qu'il y avait beaucoup de sacrifices peut-être parental, tu vois.
2: Oui, on est bien d'accord.
0: Ça n'a pas dû être toujours rose parce qu'effectivement, tu vas jouer des futurs, comme il a dit, des challengers, où tu ne gagnes pas forcément ta vie quand tu es 120e mondial.
4: Tu galères. Mais c'est pour ça, pour répondre à la question, voilà, franchement, à l'approche de l'US Open, ça, c'est des projets à moyen ou à long terme. Les Van Hache, les Arthur Géa et tout ça, ça c'est vraiment en fait des projets à moyen long terme. Mais là, pour cette saison, honnêtement, si Arthur physiquement, on sait même pas où il en est, il y a que lui qui peut nous ramener un 500, un 1000 et voir en fait une deuxième semaine en Grand Chelem.
2: Tu parles d'Arthur Fils, en fait. En l'occurrence.
1: Oui, le problème, c'est qu'il y a trop d'Arthur dans le tennis. Pardon, j'ai le même problème.
4: Pardon, Fred. Oui, Fils. Ouais, exactement.
2: C'est le seul. Il est à Montréal où il débutera au deuxième tour. Il a assuré, a priori, qu'il serait à 100% après ses déboires, effectivement, à Washington et ses douleurs au niveau de la jambe.
1: Moi justement, j'ai une question pour Eric et je vais suivre l'auditeur. Qu'est-ce que tu envisages pour les deux derniers gagnants? Parce que, encore une fois, quant à Alice, tu l'as dit, c'est un peu plus âgé, mais les deux autres sont jeunes. Quel est leur potentiel? Quelle est la finalité pour toi qui serait parfaite pour ces deux joueurs?
0: Écoute, Lucas Van Haché, il a été propulsé très vite dans le top 50, dans la foulée de son titre à Roland Garros Junior. C'est un garçon qui était retombé assez bas quand même. Mais là, j'ai l'impression qu'il a retrouvé un coach de qualité. C'était l'ancien coach d'Arthur Rinderknecht. Moi, j'ai vu son parcours à Estoril. C'est pas un énorme gabarit. C'est un mec qui est un gros travailleur, qui est très très dur à déborder. Moi, je lui vois vraiment un bel avenir sur terre battue, parce que c'est vraiment un coriace. Arthur Géa a l'air quand même plus à l'aise sur dur, parce que vraiment son parcours à Melbourne nous avait tous bluffés, parce que il avait quand même battu Lechka au premier tour, il avait échoué vraiment d'un rien contre Stan Wawrinka 7-6 au cinquième, et alors qu'il débutait un peu dans le métier quelque part. Donc lui, je trouve que physiquement c'est une belle bête, quoi. C'est un mec qui a vraiment de bonnes choses à nous apporter dans les semaines qui arrivent. Mais je suis d'accord, l'US Open arrive trop tôt. Je suis complètement d'accord. Arthur Fils, pour l'instant, c'est notre meilleure chance. On a des doutes parce que quand il demande un tumor médical à Washington, t'as toujours la trouille qu'il y ait cette fameuse rechute.
4: Ça ne démarre pas, quoi, en fait.
0: Cette fracture de fatigue dans le bas du dos, je pense qu'elle n'est pas totalement résolue, quoi. Et son entourage a beau dire que tout va bien, Arthur Fils a beau dire que non, tout va bien. Effectivement, il s'entraîne bien. On voit des images sur Instagram, tout va bien. Mais le test, c'est les matchs. Alors, le premier set contre Rodar, attention, était top. Hein.
4: Il était accroché. Oui, tout à fait.
0: C'était du très, très bon niveau.
4: Il n'a pas traversé
0: le match. Mais si tu peux pas tenir 2 heures, c'est problématique. C'est ça.
2: Mais il ne le fait jamais, traverser les matchs comme une ombre. Hein. Ces dernières rechutes sont intervenues à chaque fois au cœur de combat. Rodney, on t'appellera donc après l'US Open pour faire le bilan de nos bleus. On l'a bien compris, au-delà des ATP 250. Mais nous, on les prend évidemment, ces palmarès qui s'ouvrent évidemment, même en tournoi ATP 250. Merci Rodney.
4: Eric, bonne fin de journée à tous.
2: Eric, on se dit, nous... Ah, dans 10 jours, avec un titre en Masters 1000.
0: Pour le titre d'un Français.
1: Voilà, encore une fois, tu l'as promis. Eric,
2: tu l'as promis. Tu nous le dois.
0: Jamais 304. Donc, les Français qui n'ont toujours pas été titrés, j'en cite un ou deux.
2: Dernier, c'est Tsonga, dernier Masters 1000, non?
0: Pardon?
2: Dernier Masters 1000, c'est Tsonga?
0: C'est Tsonga, oui.
2: Ouais, on est d'accord. Ça date.
0: Ça date. Mais Arthur Rinderknecht attend toujours de soulever un trophée. Corentin Moutet aussi, pourquoi pas? Si c'était leur tour.
2: Si c'était leur tour. Très bien.
1: Ah oui, clairement.
2: Ce sera avec toi en tout cas. Eric, à n'en pas douter, merci d'avoir été avec nous à 18h43 sur RMC. L'intégral sport va se poursuivre, mais dans des contrées en dessous de l'eau. Tu m'as compris ? Ou sur l'eau, juste au-dessus.
1: Ou dans l'eau, peut-être.
2: Waouh, elle est dure. J'ai vraiment accroché, là. J'ai accroché. Avec donc ces championnats d'Europe de natation. On va plonger dans l'eau. Et normalement, aux manettes, notre cher Daniel Torres a un petit jingle plouf, il me semble, quand on parle de plongeon. Il l'a pas. Il l'a pas en magasin. C'est bien dommage. C'est bien dommage. Championnats d'Europe de natation qui ont débuté avant-hier au Centre Aquatique Olympique. C'est à Saint-Denis que ça se passe. En banlieue nord de Paris, en attendant la natation en course le 10 août. C'est donc natation artistique et plongeon qui sont à l'honneur pour parler plongeon, évidemment, Clément Brossard. Salut Clément !
5: Salut Maxime, salut Fred, salut à tous. Je crois que Daniel Torres, d'habitude, c'est un petit son de flipper, non ? C'est pas ça qu'il
2: a dit ? Notre réalisateur, évidemment, a de bonnes, normalement, musiques en magasin ou autres petites onomatopées. Rien ce soir en stock, c'est bien dommage. Clément, la session de soirée, pour être plus sérieux, est lancée avec les finales du jour. Des Français sur les plongeoires, notamment en finale du 3 mètres mixte synchronisé avec Gwendal Biche et Naïs Gillet, la diépoise, qui a la particularité de faire un vrai marathon ce soir.
5: Exactement, la finale en mix synchro sur tremplin de 3 mètres avec Gwendal Biche et la finale sur le tremplin à 1 mètre. Deux occasions d'aller chercher une première médaille pour les Bleus, parce qu'on attend ça aussi, hein, que le compteur se débloque. Naïs Gillet, qui avait remporté la médaille de bronze au dernier championnat d'Europe de Belgrade, c'était en 2024, sur le synchronisé féminin à 3 mètres avec Juliette Landy. Ce sera un autre partenaire cette fois avec Gwendal Biche en mixte. Donc Gwendal Biche qui est quand même champion d'Europe en titre sur 3 mètres, et elle tentera d'ouvrir donc le compteur avant de s'élancer en solo, le tout en seulement 2h, 19h pour le duo et le solo à 21h. Alors comment s'y préparer ? La réponse de l'intéressé.
6: Franchement, c'est que mental. En tout cas, à l'entraînement, on n'a pas fait de choses particulières. J'ai travaillé de la même façon pour le 1 mètre que pour le 3 mètres synchro. Il n'y a pas de préparation spécifique, en tout cas pour le plongeon. Il faut juste savoir faire ses plongeons au bon moment, de toute façon. Et ça, en général, c'est la tête qui joue, quoi.
5: Et le public peut-être aussi, hein, Naïs Gillet, qui pourra ce soir compter sur le public français, qui se montre toujours plus brillant, même s'il est timide depuis le début de ses euros, quand les Bleus entrent dans le bassin. Et ça, forcément, les plongeurs le ressentent.
6: Moi, ça, j'adore en général. Ça peut me faire faire n'importe quoi, mais je kiffe. Et c'est toujours un concours beaucoup plus agréable à passer quand il y a de l'ambiance dans le public, parce que on peut voir sur les autres nations, c'est un peu plus plat, c'est des éliminatoires, c'est un concours qui est un peu chiant à passer, mais qui est obligatoire. Au moins là, qu'il y ait eu des encouragements et du bruit dès les élims, ça entraîne aussi pour la finale, donc c'est cool, c'est fun.
2: Alors, il y a les supporters, Clément, mais eux ne sautent pas, et on a eu malheureusement nos lots de déceptions jusque-là, et notamment avec Jules Bouillet et le duo féminin en nage artistique.
5: Alors je commencerai par les filles, Romane Lunel et Laëlys Alaves, qui avaient une belle carte à jouer parce qu'elles ont montré cette saison qu'elles étaient capables de concurrencer le très haut niveau international en gagnant notamment en Espagne leur premier sacre mondial. Malheureusement, après avoir manqué le podium de quelques points sur le programme technique vendredi, elles ont fini cinquième. Alors c'est un top 5, c'est vrai, mais c'est pas une médaille. Mais c'est bien quand même pour ce jeune duo formé après les Jeux de Paris, qui a encore 2 ans pour grandir et se montrer à Los Angeles sur le libre et sur la technique. Donc voilà pour ces filles-là qui quand même ont montré de belles promesses. En revanche, pour Jules Bouillet, c'est sûr que c'est une petite déception, parce qu'il représente certainement aujourd'hui ce qui se fait de mieux sur le plongeon français. Il était présent sur le 1 mètre hier, il est à 24 ans je pense, arrivé à maturité lui aussi d'ailleurs, et il le dit par moment. C'est une première occasion de briller pour celui qui est arrivé 3e avec Alexis Jandard lors des derniers championnats du monde au Japon. Il avait terminé premier des qualifs le matin, donc il y avait vraiment bon espoir, et les premiers plongeons étaient plutôt sympathiques aussi. Et puis en final, il manque son 4e plongeon, et à ce stade de la compétition, ça pardonne pas, même s'il se rattrape bien avec 2 très bons derniers plongeons. Il termine 5e, et il y avait évidemment chez le natif d'Annecy, Jules Bouillet, pas mal de regrets à la fin.
7: Voilà, ça s'est pas passé comme prévu, forcément on a un peu de déception. Je vais chercher une 5e place, ce qui est quand même pas mal. Après, c'est vrai que le top 3 là, le niveau il est élevé, ils ont des plongeons avec beaucoup de coef, forcément c'est plus difficile, j'ai moins le droit à l'erreur avec mes petits plongeons. Je vais apprendre de ça pour essayer de trouver les petites choses qui manquaient pour pouvoir faire ce podium.
2: Alors, on a Jules, qu'on retrouvera demain avec le retour
1: star, avec
2: des
1: méga stars.
2: C'est ça, le totem Alexis Jandard.
5: Alexis Jordard, que tu avais reçu en studio, hein, Fred, oui. avec notre ami Johan Vredov notamment. Il n'y a pas si longtemps, très très sympathique. Alexis qui revient dans un bassin qui l'a forcément marqué. Souvenez-vous, inauguration du centre aquatique olympique. C'était quelques jours avant le début des Jeux Olympiques 2024 à Paris. Performance des plongeurs devant Emmanuel Macron, le président de la République. Gendarcement complètement, il tombe sur les fesses sur le plongeoir avant de finir à l'eau. Ça l'a plutôt fait rire parce que c'est quelqu'un qui a beaucoup d'autodérision, t'as pu le remarquer notamment Fred, mais voilà. Oh oui. Il sera demain de retour sur le plongeoir hanté de cette piscine olympique. Plus sérieusement, il aura des ambitions. C'est presque le plus expérimenté des plongeurs, hein. Troisième lui aussi au championnat du monde 2023, champion d'Europe en 2024 à Belgrade du 3 mètres synchronisé avec Jules Bouillet justement.
1: Ouais, c'est cette paire, hein. Il revient d'une pause, hein. Il revient d'une pause,
5: exactement.
1: Il faut s'en rappeler quand même, et c'est important aussi ça.
5: Une très longue pause, il a eu besoin de couper pendant des mois après les Jeux Olympiques, mais demain il retrouvera sa paire aussi avec Jules Bouillet. Voilà, ils avaient pas mal performé, même très bien performé, puisqu'ils avaient été champions d'Europe à Belgrade ensemble. Et il avait terminé ses Jeux à la 5e place, c'est vrai, tu as raison de le souligner, il s'était mis en retrait pendant 9 mois, Fred, mais ça lui a fait beaucoup de bien, et écoutez-le, il va revenir à coup sûr avec des ambitions lui aussi.
8: Il y a 2 ans, on est allé chercher ce titre européen. Il y aura vraiment tous les gros cette année. Moi, ça fait 2 ans du coup que je ne me suis pas présenté sur une épreuve au championnat d'Europe. Mais pour autant, voilà, j'ai des grosses attentes au niveau de résultats. Monter sur la boîte, voilà, c'est un vrai objectif. Et puis la gagne, voilà, c'est surtout ça que j'aimerais aller chercher. Surtout en épreuve synchro avec mon partenaire Jules, ça peut être vraiment, vraiment intéressant.
5: En espérant, Maxime, Fred, que ce ne sera pas la première médaille française. Ça voudrait dire que ça s'est plutôt bien passé ce soir, notamment pour Naïs.
2: Ouais, effectivement, on espère en tout cas.
1: Il est bon ce Clément Hainaut, recontextualise tout, c'est magnifique.
2: Eh oui,
1: on essaie. Un plaisir.
2: Il y a que le gratin sur RMC, tu en es la preuve, Fred Weiss. Merci Clément, on te laisse évidemment à cette soirée de finale et on aura l'occasion via l'appli RMC Sport de te lire notamment et d'entendre les champions et championnes françaises et français à l'issue, on l'espère, donc de ces podiums. Bonne soirée Clément au CAO de Saint-Denis.
1: Ben voilà, on l'a.
2: Voilà, ça plonge, les dauphins, les plongeurs, magnifique. On va se plonger, nous, juste après, sur cet intégral sport, Fred, sur le mercato. Morgan Mori est déjà en studio avec nous. On va parler Kolo Muani, on va parler du PSG aussi, dans le sens des arrivées. Avec vous, au 32-16, le standard est d'ores et déjà ouvert pour nous accompagner dans ce mercato show. À tout de suite.
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2: 18h52 sur RMC, vous êtes bien installé dans l'Intégral Sport sur la route du retour des vacances, peut-être après l'entraînement. On vous accompagne dans les oreilles avec notre séquence préférée, ou plutôt le jingle préféré de Fred Weiss. Place au Mercato Show.
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2: Mais et bien évidemment. Et pour évidemment incarner ce Mercato Show, l'homme qui fait des prises de judo virtuelles tout au long de la journée dans la rédaction d'RMC, Morgan Mori. Salut Morgan.
15: Bonjour à tous.
1: Bonjour.
2: Alors, on a quand même une journée dominicale, ma foi assez chargée, et on parlait du sens des départs, c'est ce qu'a vient de faire Randal Kolo Muani, qui n'est plus un joueur du Paris Saint-Germain, c'est officiel.
15: Oui, l'attaquant a rejoint aujourd'hui la Juventus Turin pour 50 millions d'euros, bonus compris, contrat de 5 ans jusqu'en 2031, donc avec le 6e du dernier calcio, l'international français était prêté à Tottenham la saison dernière, 5 buts en 41 rencontres, à Turin il portera le numéro 9, 50 millions, c'est ce qu'avait déboursé ses paris pour s'offrir les services de Magnès Akliouche. C'est le troisième départ du PSG après ceux de Lee Kang-in et Gonçalo Ramos. Maintenant, Paris peut s'attaquer à d'autres dossiers. Pourquoi pas celui de Ferran Torres, l'attaquant du FC Barcelone, a encore un an de contrat en Catalogne, et les Blaugrana pour politique de ne pas bloquer les joueurs dans cette position. Selon le quotidien Marca, la porte n'est pas fermée. Paris n'aurait pas encore formulé d'offre en bonne et due forme, mais l'offre doit être belle, écrit le quotidien espagnol. Ferran Torres, c'est 21 buts et 3 passes avec le Barça la saison dernière. Paris vise aussi le joueur de l'Ajax Amsterdam, Mika Götze, et le gardien de Parme, Zion Suzuki.
2: Ouais, Ferran Torres, c'est 21 buts, mais c'est pas 30 000. Pour le coup.
1: Ça ne va pas être 30 000, ça c'est sûr.
2: Alors, en France, il n'y a pas que le PSG. Lyon se renforce et l'autre club de la capitale, le Paris FC, lui, se déleste.
15: Oui, l'Olympique Lyonnais enregistre sa 6e recrue. Il s'agit du défenseur autrichien Félix Barreur, défenseur central de 26 ans. Il débarque du championnat portugais, du club d'Estoril. Pour convaincre l'international U20, les Lyonnais ont payé 4,3 millions d'euros, contrat de 5 ans. Au Portugal, j'étais l'homme de fer. Et maintenant, je serai à l'OL, a déclaré Barreur, présenté dans une vidéo où il est déguisé en chevalier, à voir sur RMC Sport, sur le site internet RMC Sport. Maintenant, l'OL doit dégraisser. La saison de Lyon débute mardi face au Spartak Prague, au troisième tour de qualification pour la Ligue des Champions. Le Paris FC lui envoie l'attaquant Willem Jeubels à Lecce en Serie A contre un chèque de 5 millions d'euros et un contrat de 5 ans. Arrivé l'an passé au PFC pour 9 millions, il n'a marqué que 5 fois en 26 rencontres.
2: Et maintenant, on va parler d'un ancien Marseillais qui est en Espagne et qui pourrait quitter le pays.
15: Oui, c'est rester au pays, c'est le milieu de terrain.
2: Ah.
15: Azedine Unai, il est actuellement joueur de Gérone. Gérone relégué en deuxième division. Et selon El Chiringuito, le FC Barcelone a jeté son dévolu sur l'ancien de l'Olympique de Marseille pour pallier la longue absence de Femke de Jong. Le prix pour le double buteur face au Canada en Coupe du Monde n'aurait rien d'exceptionnel. Autour de 10 millions d'euros, ce qui est beaucoup plus cher par contre, c'est le prix pour libérer, pour ouvrir la porte à Emeric Laporte. C'est 80 millions d'euros, estime l'Athletic Bilbao, pour se séparer de son défenseur. Le Real Madrid et le FC Barcelone seraient sur les rangs, d'après le quotidien AS.
2: Merci Morgan pour ce point complet quotidien avec quelques infos qui se prolongent sur l'app RMC Sport. Fabrice Hawkins notamment qui travaille dur en cette période de mercato. Le mercato parisien notamment, on va en parler avec Pierre qui nous appelle au 32-16, supporter du PSG. Pierre, c'est ça ?
12: Bonsoir messieurs, exactement.
1: Bonsoir. Ouais.
12: Depuis longtemps.
2: Bon, alors, du côté parisien, on vend à tour de bras 150 millions d'euros de rentrée d'argent, 38 millions donc pour Kolo Muani. C'est assez inédit, tu le vois d'un bon œil ?
12: Bah, déjà, les ventes qui ont été faites, il fallait les faire parce que Ramos et Kanginli, et comme un Barcola, même si ça me déchire le cœur, qui ont des envies de rôle dans d'autres clubs. Et moi, je peux comprendre qu'il veuille partir. Après, Kolo Muani, c'est un moment qu'on se le traîne, il était temps de s'en débarrasser. Donc oui, c'est plutôt cohérent pour l'instant. Ouais.
2: Ah oui, t'es passé sur autre chose, le concernant. Il a eu sa chance, il l'a pas saisi. Tu te dis pas, nouvel air complètement remodelé par Enrique, il aurait pu. Trop tard.
12: Ouais, ça n'a pas le niveau, enfin, je sais pas. Il a eu sa chance au PSG, il a eu sa chance à Tottenham, il a eu sa chance à la Juve. Ça n'a jamais transcendé les foules. Donc là, on parle quand même d'un club qui est double champion d'Europe. Il aurait pu avoir une place de remplaçant. Est-ce que c'est ce qu'il voulait aussi, Kolo Muani ? Je suis pas sûr. Donc,
1: tu crois pas qu'il peut se relancer la Juve un peu ?
12: Non. Non. Il va gratter, oui, il va peut-être avoir une place de titulaire, mais après la Juventus, c'est plus la Juventus des années 90 et des années 2000. Hein. Il sera sans doute titulaire, il mettra une dizaine de buts par saison, mais c'est pas ce qu'on attend d'un attaquant titulaire au Paris Saint-Germain, quoi.
2: Effectivement, on peut comprendre ton ressenti, Pierre, par rapport à ces pistes évoquées. Et tu pourras rester avec nous parce qu'on va reparler évidemment mercato et pas que ce soir dans l'after qui vous est proposé par Christophe Plenet. Il y aura évidemment une longue page mercato show entre 20h et 22h. Merci Pierre d'avoir
12: été. Merci à vous, bonne soirée les gars.
2: avec merci. Nous. Merci Morgan de nous avoir accompagnés sur ce Mercato Show. Merci à toi, mon cher Fred.
1: Ce fut bref, mais intense.
2: Intense, en effet, et on le doit à Lorena Vives, vainqueur de la deuxième étape du Tour de France Femmes, qui s'est imposée. Elle a réussi le doublé sur les routes du Tour, et notamment du côté de Genève. Ça a été un grand plaisir, en tout cas, Fred, d'être avec toi.
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13: Et on va tout de suite s'intéresser, pour le plus grand bonheur de Benjamin Hamard, à la petite phrase du jour.
16: Croyez-vous sincèrement que l'argent fasse le bonheur?
17: Ça ne salope pas,
16: puisque c'est vous qui le dites.
13: Cette petite phrase du jour, c'est celle d'Hélène Mercier-Arnaud, l'épouse de Bernard Arnault, plus grosse fortune de France, qui a déclaré hier sur RTL que l'argent ne faisait pas le bonheur. Des propos qui ont évidemment déclenché une polémique. Écoutez.
18: La fortune, moi je pense pas à ça. Ça m'intéresse pas. C'est bien connu que l'argent fait pas le bonheur. Essayer d'avoir une vie intéressante, en adéquation avec ses passions, avec ce qui nous intéresse, avec ce qu'on aime, et essayer de le faire le moins mal possible.
13: La petite phrase donc d'Hélène Mercier-Arnaud, l'argent ne fait pas le bonheur, est polémique donc, Charles Magnien.
19: Et quand on interroge, les Français, ils sont très divisés. Hein. 52% estiment que l'argent fait le bonheur, selon une enquête Yomoni, un Français sur deux. L'analyse par classe d'âge est plus intéressante. On s'aperçoit en effet que plus on est âgé, moins on considère que l'argent fait le bonheur. Les baby-boomers sont ainsi seulement 32% à penser que l'argent fait le bonheur, alors que c'est deux fois plus chez les membres de la génération Z. Hein. Ceux qui ont entre 20 et 30 ans, ils sont 66% à penser que l'argent fait le bonheur. Mais alors, à partir de quel montant est-on heureux? Eh bien, deux économistes américains ont tenté de le déterminer en interrogeant 1000 salariés. Résultat, il faudrait gagner 75 000 $ par an. Pour un salarié français, en gros, ça fait 5 300 € par mois. C'est à partir de ce montant que l'argent rendrait heureux. Mais attention, à partir d'un certain seuil, le taux de bonheur n'augmente plus. Autrement dit, que vous gagnez 8 000, 15 000 ou 50 000 € par mois, le niveau de bonheur global est identique. C'est ce que nous apprennent les chercheurs.
1: Je vais prendre les 50 000 quand même, et puis je vous dirai.
13: Les calculs ne sont pas bons, Kevin.
19: Il y aurait un seuil à partir duquel, si vous voulez, ça progresse.
20: Un plafond de verre.
19: Ça progresse beaucoup de 2 000 à 3 000, puis de 3 000 à 4 000, puis de 4 000 à 5 000. Ensuite, entre 10 et 15 000, le niveau de bonheur.
13: Enfin, entre 10 et 50, il y a quand même une petite différence, Charles.
19: Je sais pas, j'ai jamais essayé.
13: Tu passes de l'éco au jet privé, ça n'a rien à voir, enfin.
19: C'est vrai, j'ai jamais essayé non plus.
13: Si
19: l'argent ne fait pas toujours le bonheur, en manquer est évidemment une source de malheur. Selon un sondage Ipsos, 48% des Français placent les difficultés financières comme première source de stress et de mal-être.
13: Allez, vous avez noté quelques petites citations. Allez, une petite là, comme ça pour la
19: route. Allez, Jules Renard, si l'argent ne fait pas le bonheur, rendez-le.
13: Ah, on aime bien ça.
20: Très bien.
13: Alors, l'argent ne fait pas le bonheur, d'accord, pas d'accord. Tout d'abord, Benjamin Hamard, là c'est pépite pour vous. Est-ce que vous avez trouvé ça indécent, les propos d'Hélène Mercier-Arnaud?
20: Oh, ben pourquoi je penserais que c'est indécent? Voyons, quelle drôle d'idée. Non, moi je me suis mis à la place des 10 millions de pauvres en France qui écoutent, c'était sur France Inter, c'est ça?
13: RTL,
20: qui écoute RTL. Et alors moi je me suis dit, j'imagine, vous voyez, le chômeur en fin de droit, la mère célibataire qui travaille à temps partiel, qu'est-ce qu'elle pense de ça? Elle se dit, qu'est-ce qu'elle dit de s'entendre dire par une des personnes les plus riches de la planète que l'argent ne fait pas le bonheur? Écoutez, moi
13: parce qu'elle n'en a jamais manqué, donc
20: Oui, bah sans doute. Alors parce que la conclusion de Charles est très bonne en fait. C'est-à-dire que je sais pas si l'argent il fait le bonheur ou pas, mais ce qui est sûr, c'est que le manque de thunes, assurément, il fait le malheur. Donc peut-être que quand on est riche à milliards, on peut peut-être se dire ça avant de donner des conseils de vie ou des grandes leçons de philosophie.
13: Elle a pas donné
20: de conseils,
13: elle a pas dit mariez-vous avec quelqu'un de riche.
20: Tout cas, moi, j'imagine, j'ai entendu ça, mais je me dis, enfin, mais quand même, est-ce qu'on pourrait s'abstenir de ce genre de propos? Vous savez, il y a deux choses. Il y avait une poétesse britannique qui s'appelle Gertrude Stein qui a dit une phrase que je
13: très
20: trouve qui est vraiment de longue date. Qui dit, mais celui qui vous dit que l'argent fait pas le bonheur, il a jamais fait ses courses. Voilà. Donc en réalité,
13: elle a peut-être jamais fait ses courses.
20: Ouais, non, mais c'est pas poétique, mais oui. Par contre, c'est très vrai.
13: Elle a pas dû aller souvent au Franprix non
20: voilà.
13: plus.
20: Voilà. Donc voyez, non, mais je veux dire, à un moment, enfin voilà quoi. On sait que les inégalités sociales, les inégalités de richesse explosent. On sait qu'on redevient une société d'héritiers. Par pitié, qu'on nous épargne et qu'on épargne aux gens qui galèrent chaque mois et qui s'éreintent à gagner leur vie ou à ne pas la gagner d'ailleurs. Ce genre de conseils mais qui sont hors de propos.
13: Après, non. Elle donnait pas de conseils. Elle expliquait qu'en fait, ce qui elle la rendait heureuse, c'était sa passion pour le piano. Après, j'entends oui. que quand on veut faire du piano, il vaut mieux être né dans une famille aisée oui. que.
20: Non, mais sans doute. Sans doute. Oui, bon. Moi, mais, je veux bien, on sait très bien, Robin Williams leçons, était très riche et il a été très malheureux, dépressif. Oui. Il y a des gens qui avaient beaucoup d'argent qui ont fait de la dépression. Mmh. Ok. Mmh. Mais par contre, l'immense majorité de l'humanité souffre
13: pas
20: avant
13: des conseils,
20: tout
13: voilà.
20: d'un manque de moyens et d'un manque d'argent.
13: C'est une erreur de com, évidemment, Fred Hermel. Mais est-ce que vous, ça vous a gêné ou est-ce que vous êtes d'accord avec elle? Il n'y a pas que l'argent dans la vie non plus.
3: Non, alors sur madame, merci Arnaud. Mmh. Je pense que si j'avais été le conseiller en communication de la famille, j'aurais dit n'acceptez pas d'interview, madame.
13: Elle sort un disque.
3: Voilà, mais quoi qu'il arrive, oui, mais quoi qu'il arrive, c'était évident que n'importe quel mot prononcé par cette dame, femme de l'homme le plus riche de France et l'homme des plus riches du monde.
13: Mais d'abord artiste. Elle a continué à travailler. Oui, elle n'était pas obligée de continuer à travailler. Et elle l'a fait. Et
3: ce serait retourné contre elle. Donc,
13: oui, mais elle a raison.
3: C'est pour ça. Moi, simplement, je pense que c'est une erreur de com' parce que simplement, automatiquement, peut-être qu'elle n'a pas été assez bien préparée que cette question par des conseillers.
13: Je veux dire qu'elle aurait dû se taire parce que c'est l'épouse de Bernard Arnault. Alors qu'avant d'être l'épouse de Bernard Arnault, elle était déjà concertiste, extrêmement célèbre, etc.
3: On sait très bien.
13: C'est une femme qui vit par elle-même.
3: Mais bien entendu. Mais. Cette dame, de par le fait qu'elle est la femme de Bernard Arnault, il y avait un risque si elle s'exprimait.
13: Donc elle n'a pas le droit de parler.
3: C'est pas qu'elle n'a pas le droit, c'est que c'est risqué. Ben oui,
20: parce que vous pouvez dire que l'argent, c'est très utile pour beaucoup de gens.
3: La preuve, c'est qu'aujourd'hui, elle va passer pour quelqu'un de pas sympa, etc. Je voudrais simplement rappeler quand même que son mari fait travailler des centaines de milliers de personnes et que c'est le plus premier contributeur en impôts en France.
13: Mondial.
3: En France.
13: Oui, mais mondial aussi.
3: Mondial.
13: Voilà. Oui, la France est le pays qui paye le plus d'impôts.
3: Oui, d'accord, dans ce sens-là, oui, mais je veux dire, voilà. Donc, grâce à son mari, il y a quand même beaucoup de gens qui vivent. Voilà. Et puis, on prend tous un petit peu d'argent grâce à monsieur Arnault. Donc, je trouve ça un peu dégueulasse de tomber sur elle. Oui, c'est dommage, elle a le droit de parler, mais il y a un risque quand tu es la femme de Bernard Arnault, que tu t'exprimes dans les médias, ben, il y a un risque. Elle a assumé le risque et je trouve ça un petit peu dégueulasse de s'attaquer à elle comme ça. Il aurait facilement, c'était très simple de dire ma mère dit toujours l'argent fait pas le bonheur mais il y contribue quand même. Mais il y contribue quand même.
20: J'aurais
3: pas eu cette polémique.
13: On doit tous appeler la mère de Fred avant une interview.
3: Mais oui, bien sûr.
13: Exactement. Tiens, deuxième petite citation, Charles. Faites-vous plaisir.
19: Marilyn Monroe, le bonheur n'est pas dans l'argent mais dans le shopping.
13: C'est profond comme phrase.
3: Mais beaucoup plus qu'on ne croit.
13: Est-ce que l'argent fait le bonheur, Élise Goldfarb? Vous êtes toujours en train de vous plaindre de ne pas en avoir. Mais enfin, comme Charles a dit, on est heureux à 5 000 euros. Je vous ai vu lever les yeux au ciel, genre.
21: Bah oui, moi, quand je gagne 5 000 euros, l'État m'en prend 2 500. Donc voilà.
13: Bien.
21: Mais voilà. Donc c'est comme ça. Non, mais évidemment, en fait, l'argent fait le bonheur. Enfin, en tout cas, fait une partie du bonheur. Et ceux qui disent l'argent ne fait pas le bonheur sont des gens comme Madame Arnault, parce que pour eux, l'argent ne fait pas le bonheur, parce qu'ils ont tellement d'argent que je pense profondément qu'ils sont très malheureux. Moi, c'est ma certitude. Pour avoir fréquenté et fréquenté encore actuellement des gens qui ont énormément d'argent, ils ne sont pas heureux. Parce qu'en fait, ils doivent se méfier de tout et de tout le monde. Tout le monde leur parle pour leur prendre du fric. Tout le monde les déteste.
13: Faites une petite généralité là, non, quand même?
21: Non, mais c'est une réalité que quand t'arrives à des fortunes qui s'élèvent à plus de, on va dire, 700 millions d'euros. Moi, je vais haut, hein. Tout le monde te parle pour ton argent. Enfin, tout le monde. Tu ne peux jamais savoir si les gens sont sincères.
13: Elle vient d'un milieu qui est très aisé. Encore une fois, ils continuent à travailler.
21: C'est des gens, ils savent jamais vraiment s'ils sont amoureux ou pas. Ils savent jamais vraiment. Mais parce que la personne en face, est-ce que c'est quelqu'un qui veut être avec eux pour le nom, avec eux pour l'amour? Donc, évidemment que si tu es milliardaire, mais que tu n'as pas d'amour, t'es pas heureux. Donc, l'argent ne fait pas le bonheur. Mais, si t'es amoureux.
13: Là, elle a 66 ans et je la sens pas prête pour aller se mettre sur Tinder, vous voyez.
21: Oui,
13: elle a l'air très heureuse en couple.
21: Je sais pas. Niveau d'argent-là, tu es si heureux que ça. Moi, je me trouve, j'ai été beaucoup plus riche. Bon, j'ai peu de carrière, hein. Mais il y a des mois où j'ai gagné 60 000 euros par mois. Enfin, moi, j'ai fait des gros mois. Hein. Et j'étais beaucoup moins heureuse. que aujourd'hui, pour acheter un aujourd'hui voilà, t'es beaucoup moins heureuse qu'aujourd'hui où j'ai des chaussettes dépareillées, mais je suis amoureuse.
19: Oui, mais j'ai l'impression qu'à la génération d'Élise, ou peut-être parmi les élèves de Benjamin, aujourd'hui, c'est ce que montrent les sondages, les jeunes accordent beaucoup plus d'importance à la valeur argent. Aujourd'hui, il y a beaucoup de jeunes de 18-20 ans.
21: Ils en ont moins.
19: Leur rêve dans la vie, maintenant, mais c'est de faire de l'argent. Ils veulent être dans l'influenceur, les crypto-monnaies.
21: C'est ce que leur a dit Emmanuel Macron.
19: Mais parce que tout coûte de l'argent. Oui, mais ils voient leur futur bonheur comme quelque chose de financier. Il faut avoir de l'argent et être heureux.
3: La généralisation de la société. N'était pas composé de marxistes-léninistes non plus, je sais, puisque en l'occurrence, quand on était jeune, enfin les générations précédentes aussi, elles avaient cette envie de réussir et cet appât du gain.
21: Mais moins de gagner
3: dans les années 80 et 90, c'était aussi des valeurs extrêmement phares.
21: Oui, mais il y avait plus de choses gratuites entre guillemets. Regarde, aujourd'hui, par exemple, tu veux avoir une vie normale, mais t'es obligé d'avoir internet, un téléphone, les réseaux sociaux. Il y a plein de choses qui coûtent cher.
3: Oui, le progrès du consumérisme.
21: Oui, avant on allait jouer au foot, on achetait une pauvre paire de baskets, on allait jouer, il n'y avait pas le prix de la licence, les protège-t-il bien obligatoires, le machin, le truc. Aujourd'hui, tout est plus cher, en fait.
3: Mais les années 80, c'était des années, par exemple, où l'argent était d'une valeur phare, vraiment.
0: Oui, mais Benjamin, on a le même âge, quand on est sorti de la fac dans les années 90, notre objectif n'était pas de gagner de l'argent, mais d'avoir un travail.
21: Oui.
19: Et nos idoles.
0: Tu vois,
19: si on regarde le sport, moi quand j'étais jeune, les générations Platini, Zidane, etc., on s'en fichait de leur salaire. J'avais aucune idée.
0: Aujourd'hui,
21: il y avait pas le classement.
19: Aujourd'hui, les jeunes, ils connaissent le salaire des footballeurs, des influenceurs, des youtubeurs, etc. Cette valeur argent est très présente.
3: C'est vrai.
21: Nous sommes avec Mathieu qui nous appelle de Rouen dans le Morbihan. Il est chauffeur routier. Bonjour Mathieu.
4: Bonjour.
21: Et merci beaucoup d'être avec nous, Mathieu. Alors Mathieu, est-ce que l'argent fait le bonheur?
4: Comme a dit la mère de Fred, ça fait pas le bonheur, mais ça y contribue. Hein. Ça, c'est ce que j'ai dit. Mais après, pour moi, l'argent, on peut me donner tous les millions qu'on veut, mais si j'ai une vie de famille de merde et que les gens s'intéressent à moi parce que j'ai de l'argent, moi, je prends pas l'argent, moi, je m'en fous. Moi, je préfère être épanoui dans ma vie personnelle. Mmh. Et voilà, là, j'ai vu dernièrement. J'ai vu sur une petite vidéo vite fait où un couple qui était marié depuis 40 ans a gagné à l'euro million.
21: Ouais.
4: D'accord. Et ben la seule dépense qu'il a fait, c'est 25 000 euros pour des panneaux solaires. Le reste, il a placé sur des comptes au cas où ses enfants ont des problèmes plus tard. Pourtant, ils ont de l'argent. Ils ont s'ils trouvent déjà s'ils sont épanouis dans leur vie de couple, dans leur vie de famille, il y a pas après. Oui, c'est sûr que l'argent, ça va aider à faire des choses, des activités qu'on peut peut-être pas se permettre de faire quand on travaille à l'usine. Mmh. Mais moi, je trouve que l'argent, c'est pas. Elle peut être heureuse dans sa vie personnelle, Madame Arlot, où elle s'épanouit dans son piano. Mmh. J'ai vu, elle est passée dans 7 à 8 où Bernard Arnault, pour lui faire surprise, lui avait appris le piano ou avait joué un morceau de piano et tout. Elle était surprise. Je sais pas. Pour moi, ça c'est le. C'est
21: elle dit que c'est ce qui l'a rendue amoureuse. C'est en le voyant au piano qu'elle est tombée amoureuse, en fait.
4: Ouais, voilà. Donc s'ils sont pas épanouis dans leur vie de couple et tout, vrai que. Voilà, on peut pas leur reprocher d'avoir réussi. Après, l'argent est là. Maintenant, c'est sûr, ça va les aider, mais il n'y a pas besoin d'argent pour être heureux dans la vie.
21: Et Mathieu, est-ce que je peux vous demander combien vous gagnez?
4: 2300 euros par mois.
21: D'accord. Et est-ce que quand même vous vous dites ce que Charles disait tout à l'heure, le meilleur montant pour être heureux, c'est 5300 euros par mois. Vous êtes pas d'accord? C'est-à-dire que vous satisfaisez de ce que vous avez?
4: J'ai trouvé l'équilibre là dans l'entreprise où je suis. J'ai trouvé l'équilibre où j'ai un salaire correct, où je peux profiter de mon temps, ma vie de famille. Je pourrais gagner plus en tant que routier, à partir à la semaine, je pourrais faire plus d'heures, je pourrais gagner plus, hein. Mais je sacrifierais ma vie de famille. Donc là, j'ai trouvé le bon équilibre.
21: Bravo.
4: C'est important pour les. Je sais pas. C'est vrai qu'on parle beaucoup de l'argent, l'argent, on mise tout sur l'argent. Mais bon, derrière, si on a l'argent, mais qu'on a une vie de merde à côté, et qu'on se cache, on se fourvoie derrière l'argent, ça sert à rien, quoi.
21: Eh ben, merci Mathieu, en tout cas, d'avoir été avec nous. On a également Kader Dali de Nancy, travailleur dans le social, qui est avec nous. Bonjour Kader Dali.
22: Bonjour et bonjour tout le monde.
21: Bonjour. Comment ça va? Ça faisait longtemps, dites donc.
22: Écoutez, ça va. J'entends, c'est toujours en général ceux qui ont un peu plus de dollars que nous qui balance ce proverbe que l'argent fait pas le bonheur. Moi, j'ai 5 enfants, la fin du mois, c'est dur, surtout les 30 derniers jours, comme dirait Coluche. Et c'est pas simple. Nous, on avait une devise dans le quartier, c'était l'argent n'a pas d'odeur, mais quand on n'a pas, ça se sent.
21: J'aime bien.
22: C'est un vrai proverbe. Quand t'as pas d'argent, ça sent, bien sûr, quand t'as de l'argent.
21: Quand on a aussi.
22: Et que tu es malade ou que t'as une vie merdique, comme dirait le précédent auditeur, je peux comprendre, mais l'argent contribue mais pleinement au bonheur, parce que comment t'emmènes tes gamins en vacances? J'ai 5 enfants, moi. On calcule toujours, il faut toujours tout calculer. Bien sûr, c'est un choix d'avoir une grande famille, mais on calcule différemment que si j'étais Kader Arnaud, ou je sais pas, ou Kader Dali Arnaud, j'en sais rien. Mais voilà, après tout est relatif, bien sûr. T'as 1 000 euros au Portugal, tu vivras mieux que si t'as 1 000 euros en France. Tout est relatif, bien sûr, mais l'argent contribue quand on a une santé mentale, une santé physique et une vie pas merdique, comme dirait le précédent auditeur que je salue. Bien sûr que ça contribue, et moi je dis vraiment que l'argent contribue au bonheur si on sait le gérer, bien sûr.
13: Et Kader Dali, il vous faudrait combien pour être heureux?
22: Oh là là, c'est une belle chanson d'ailleurs. Hein, franchement, je sais pas, mais un peu plus. Ouais.
13: D'accord.
22: Okay. Voilà, un peu plus, parce qu'on n'est jamais content. L'être humain, par définition, n'est jamais content. On a des footballeurs, ils gagnent des centaines de millions d'euros. Ils sont en train de courir après les contrats comme s'ils allaient vivre 400 ans. Alors qu'en vrai, avec leurs 500 millions d'euros comme Ronaldo, ils pourraient s'arrêter, lui et toute sa descendance. Mais les gens.
13: Mais ils aiment ça. C'est la passion dont parlait Hélène Mercier-Arnaud.
22: Je pense que
13: Cristiano Ronaldo, il pourrait s'arrêter.
22: On est dans une société de consommation, etc. Si je voulais me contenter de peu, légèrement plus, ne serait-ce que 1 000 euros en plus, moi je dis merci. Hein.
13: Exactement. Ben merci beaucoup. Voilà. En tout cas, Kader Dali, d'avoir été avec nous. Il en faut peu pour être heureux, hein, disait la chanson Charlemagne.
0: C'est un dessin animé, ça.
3: Ouais, Balou. Oui. Balou, dans le livre de la jungle.
13: Peu pour être
0: heureux. Le livre de la jungle. Ouais.
19: Sylvestre nous écrit sur le WhatsApp de l'émission. Moi, je suis d'accord pour dire que l'argent ne fait pas le bonheur. Du côté de ma mère, la famille est très aisée. Bah, ils sont tous divorcés 2 ou 3 fois. Ils sont hautains, voire même pinces pour prêter de l'argent. Alors que dans la famille de mon père, voilà, on est beaucoup plus heureux avec beaucoup moins. Voilà ce que nous écrit Sylvestre. Rachel nous dit, l'argent ne fait peut-être pas le bonheur, mais qu'est-ce qu'il y contribue? Sandrine nous dit, moi je me porte volontaire pour vérifier l'exactitude des propos de Madame Arnaud. Elle peut m'adopter, ou bien je lui envoie mon RIB tout de suite, et puis je fais le test pour vous, propose.
3: Excellent.
19: Sandrine. Julien nous dit, avant j'étais cadre supérieur commercial, j'avais un très gros salaire, et bah depuis que je me suis reconverti comme infirmier, je gagne 2 fois moins, et pourtant je suis beaucoup plus heureux et beaucoup plus équilibré dans ma vie, comme quoi l'argent ne suffit pas à faire le bonheur. Et puis j'ai Aurélien qui nous dit, moi, pour moi, il y a 3 essentiels dans la vie. Santé, temps et amour. Le reste, on s'adapte.
6: Il en faut peu pour être heureux. Si peu, si peu.
13: Benjamin Amard, c'est quoi la bonne somme pour être heureux?
20: Oh, moi, en France, aujourd'hui, je dirais 5 000 euros, ça me semble une bonne somme.
13: Ok, 5 000 euros par mois.
20: Voilà, ça permet de pouvoir penser librement et au-delà de la problématique financière.
13: Charles Magnin.
19: Ouais, entre 5 et 20 000.
13: Bah, vous les avez.
20: Ah, bah oui, 20 000, bien évidemment.
13: Bah, vous les avez déjà.
19: Oh, j'aimerais bien. On en reparlera.
13: Frédéric Hermel.
0: Oh, je dirais 10 000. Ouais. 10 000 directement dans la popoche après les impôts.
20: Oui.
13: Ah ouais, donc 20 000.
20: Net. Oui,
0: on parle en net.
13: Ah oui, bah donc 20 000.
0: Bah oui, bah nous les pauvres, on parle en net.
13: Oui, bah donc c'est 20 000 gros.
0: En net.
21: Et moi, je pense pareil. 10 000 net. J'avais lu une étude, enfin, moi, je pense que je pourrais en avoir encore plus, mais j'avais lu une étude qui disait qu'à 8 000 net, on avait besoin de rien.
13: D'accord.
21: J'avais lu ça. 8 000 net, t'as besoin de rien.
0: Oui.
13: D'accord. Bon,
21: enfin, t'es chill.
13: En tout cas, on vous a posé la question sur le compte Twitter d'Estelle Midi.
19: L'argent ne fait pas le bonheur. Est-ce que vous êtes d'accord ou pas? Vous avez dit non, pas d'accord à 75%. On termine avec une citation de Georges Feydeau qui nous dit l'argent ne fait pas le bonheur. C'est même à se demander pourquoi les riches y tiennent tant.
13: Voilà ce que nous disait Feydeau. Oui, on se demande.
19: Ah oui.
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0: 18h tout pile sur RMC. Bonsoir à tous, bienvenue dans Rotten sans flamme. On est là, on est bien, on va encore passer une magnifique émission. On est avec Benoît Boutron.
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0: Bonsoir à toutes et à tous. Génération After, RMC, 20h-22h, comme tous les soirs. Et bonjour à toi qui nous écoute en podcast.
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0: Bonsoir à tous.
3: Bienvenue dans l'After, en direct sur RMC, en direct sur After Foot TV, en direct sur la chaîne YouTube de l'After jusqu'à minuit. L'After, première radio de France le soir, grâce à Daniel Riolo qui est là. Salut Daniel.
0: Bonsoir les amis.
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4: Et on va tout de suite s'intéresser à la du jour. Et c'est celle de la Grand Place à Lille, qui est désormais interdite aux véhicules, excepté ceux des riverains, ceux des livreurs ou encore les véhicules de secours. La mairie de Lille qui souhaite désormais donner la priorité aux piétons et aux mobilités douces. Et plus généralement, Charles, la piétonnisation des centres-villes est une vraie tendance aujourd'hui en France.
5: Ah oui, on peut citer Paris, Lyon, Montpellier, Nantes, Grenoble ou Strasbourg qui ont largement piétonnisé leur centre-ville ces dernières années. La championne de France, c'est Bordeaux. 40 km de rues et de places piétonnes, ce qui en fait le plus grand secteur de France piéton, devant Strasbourg, Paris, Nice et Lyon. Et puis c'est loin d'être fini. À terme, Bordeaux ambitionne d'en être à 260 hectares dédiés aux piétons, la ville la plus piétonne de France. Des projets qui suscitent parfois l'inquiétude, voire la colère des commerçants. À Lyon, par exemple, l'association des commerçants avait saisi le Conseil d'État pour s'insurger contre la piétonnisation de la presqu'île de Lyon. Il faut dire que ces commerçants sont déjà frappés par la concurrence croissante du commerce en ligne, des zones commerciales en périphérie des villes. Ils estiment que toute mesure de réduction de la place de la voiture en centre-ville est une menace directe à la bonne marche de leurs affaires.
4: Alors, faut-il piétonniser nos centres-villes, les Golfarm? Est-ce qu'il faut tourner piéton?
6: Bah, moi, vous savez, je suis dans la team piétonnisation, hein. C'est pas un secret. Par contre, ma question, c'est pas est-ce qu'il faut piétonniser, c'est comment il faut piétonniser et dans quelle mesure et est-ce qu'on y arrive à bien le faire? C'est-à-dire, est-ce qu'on arrive à créer derrière des moyens de transport efficaces, abordables?
4: Dans les grandes villes, oui.
6: Accessibles? Bah, attends, à Paris, enfin, hier, j'ai pris la ligne 13, c'était quand même une sacrée aventure, en heure de pointe.
4: Bah, t'as attendu quoi?
6: J'ai dû attendre 4 métros avant de pouvoir rentrer
4: dedans. Oh là là, donc t'as attendu 10 minutes, oui, voilà. Waouh! Non, mais dis donc, et ta vie est
6: pas attends, non, mais ce que je veux dire aussi, c'est pour les gens.
7: Dans le Périgord
6: parce que vous me prenez, non, mais vous prenez toujours
7: la ligne 13. Il n'y a pas de métro. La ligne 13, ça fait longtemps qu'elle n'est pas passée.
6: Laissez
7: dans le
6: l'escrolobobo s'exprimer. Vous laissez l'escrolobobo parler. Vous me parlez, parce que l'argument de la piétonnisation, c'est toujours des gens, les gens qui habitent pas à Paris, on les exclut. Bah, si on avait des transports en commun hyper performants, il n'y aurait même pas ce sujet, vu qu'ils se diraient, bah, en fait, je peux aller de Thiers à Paris. Bah, d'ailleurs, je crois que c'est devenu le cas avec la ligne 14. Mais.
5: Oui, avec la ligne 14, voilà. C'est devenu le cas.
6: Donc, il faudrait qu'il y ait des lignes 14 un peu partout, quelque part. Moi, j'adore la piétonnisation. Je pense qu'on devrait laisser l'accès aux voitures uniquement, donc, au transport, au bus, au VTC, au taxi, et aux personnes en situation de handicap ou aux personnes fragiles qui n'ont pas d'autre choix. Le reste, ou avoir un espèce de on va dire de passe si tu dois déménager ou si tu dois
5: bah, un QR code.
4: Ouais, voilà, ouais. Une autorisation de société.
6: En tout cas, je profite beaucoup plus de ma ville. Depuis que, par exemple, la rue de Rivoli est piétonne, enfin, pas piétonne, mais en tout cas qu'elle est cycliste, je profite beaucoup plus de mon quartier depuis que il y a plein de rues qui sont devenues piétonnes dans mon quartier. Mais je kiffe. Alors que pendant
4: est-ce
6: le Covid,
4: plus.
6: Mais bien sûr, parce que je vais plus lentement. Parce qu'en fait, je suis pas en taxi. Je prends plus de taxi. Mais c'est un truc de fou. À part pour venir ici, d'ailleurs, parce que c'est au bout
4: oui,
6: du monde.
4: Parce que c'est payé.
6: Très bien. Ah bah, alors j'aimerais bien que ce soit payé, tiens. On va se parler après l'émission si ça peut être payé. C'est ça bon. Me coûte une blinde.
7: T'as la ligne 8.
6: J'ai la ligne 12 et la ligne 8.
4: Ouais. Oh bah dis donc, et ça fait un chemin.
6: Non, c'est génial. Ouais. Non, bah, il me pose aucun problème. Je fais soit métro, soit taxi. C'est vraiment, j'alterne. Mais, donc, je ne prends plus de taxi, mais vous vous rendez pas compte. Parce que, justement, la ville me permet. Traverser les quais à vélo, c'est un kiff. Que les quais soient devenus piétons. Moi, j'adore. Paris-Plage, c'est trop sympa l'été. Et surtout, quand je me promène.
4: Vous n'êtes jamais là l'été. De quoi parler?
6: Mais quoi? Mais alors, je vous jure que j'y vais.
4: Photo.
6: Ah non, j'y vais et j'adore.
7: Quand
6: je me pose.
7: Un plongeon
6: il y a un bar super
7: photo,
6: sympa hein. Sur les quais. laquelle qui s'appelle Les Notes. On se la kiffe.
5: Ah oui, oui, je vois.
6: À vous, c'est un kiff. Bon. Bref, moi, je dépense plus d'argent en plus dans les commerces de proximité quand c'est piéton, parce que vu que je suis pas en vélo ou en taxi ou en voiture, et ben je marche lentement. Je me dis, ah tiens, viens, on va regarder, on va voir, on va acheter. Et d'ailleurs, je crois que c'est prouvé qu'on avait cette peur qu'il y ait moins d'économies, oui, et que finalement, ça relance un peu l'économie, que ce soit piéton. Voilà.
8: Benjamin Hamar, est-ce qu'il faut penser à piétonniser un petit peu partout dans les grandes villes? On sait que la place de la Concorde, par exemple, est à moitié interdite aux voitures, la Grand Place de Lille. Voilà, on voit qu'il y a beaucoup de places célèbres en France qui commencent à faire cette démarche de piétonnisation. Mais est-ce que, justement, il faut poursuivre ça?
9: Oui, parce que la question de la piétonnisation et de l'interdiction de la circulation automobile, elle dépend d'une chose, la possibilité d'avoir des solutions alternatives. Donc dans les centres-villes des grandes villes françaises ou des grosses villes moyennes, il y a souvent effectivement un quadrillage des transports publics qui est suffisant. Et donc ça va dans le bon sens. Moi je me souviens, il y a au début de ma carrière d'enseignant, j'organise souvent des voyages scolaires, et le premier voyage que j'avais fait en Allemagne, dans la ville de Munich, j'étais sidéré par la piétonnisation et toutes ces mesures qui fait que les villes allemandes étaient beaucoup plus durables. Enfin, c'est-à-dire qu'elles répondaient aux exigences du développement durable avec des tas de choses intéressantes, comme entre autres la piétonnisation. Et donc moi je me disais, mais vraiment, c'était il y a plus de 20 ans. Mais vraiment, ce serait vraiment bien qu'en France on arrive à ce niveau-là. Et c'est le cas aujourd'hui. Ça va dans ce sens-là. La piétonnisation, moi je suis d'accord, en fait, quand
8: on peut aussi laisser le choix aux gens quand même.
9: Non mais enfin, laisser le choix aux gens, les autorités publiques, elles sont quand même là pour
8: tu peux réduire la place de la voiture, mais la laisser quand même pour ceux qui ont si t'interdis, en fait, interdire, ça, tu n'as plus cette possibilité. Moi je trouve ça bien d'avoir cette possibilité, si t'as envie de prendre ta voiture.

0: développe, qui fait que quand t'arrives de loin ou même de la grande banlieue, eh ben tu gardes ta voiture dans le parking relais et ensuite tu circules à
1: pied. Ils font ça dans toutes les grandes villes. Si c'est un problème de planète, eh ben dans ces cas-là, tu devrais au moins laisser ceux qui ont des véhicules électriques pouvoir circuler à leur guise, puisqu'on ne pollue pas.
0: Non, mais on sait très bien que la voiture électrique pose un certain nombre de problèmes environnementaux.
1: Bah, écoutez, on nous a plus demandé
2: de mettre dans les villes. On remet des arbres. Moi, pendant le Covid, j'étais choquée dans mon quartier. Il n'y avait pas un espace vert. Ça m'a foutu en l'air.
1: Mais là, on ne parle pas de remettre des espaces verts.
2: Si, parce que quand on piétonise, on met des arbres, on met des plantes. C'est, c'est exactement la stratégie
0: d'Hidalgo.
2: Elle a piétonisé et végétalisé.
1: Ça, c'est vrai. Alors, attends, je suis passée.
2: Ça, c'est ma Anne.
1: Je suis passée rue de Rivoli il n'y a pas longtemps. C'est vrai qu'alors, le nombre d'arbres m'a choquée. Je me suis dit, mais c'est fou.
2: C'est une forêt.
1: Il n'y a pas un arbre sur
0: la piétonisation va permettre la végétalisation.
1: Ah, bah non, pas du tout.
2: C'est pas piétonisé, Rivoli.
1: Jérôme Lavrieux, est-ce qu'à un moment, faut arrêter avec le voiture bashing, quoi, et avec le tout piéton?
3: Non, il faut pas faire du tout piéton, il ne faut pas de voiture bashing. Dans les centres-villes, pas les petites villes, mais de villes moyennes et de grandes villes, il faut piétoniser les endroits où il y a des rues commerçantes. Mmh. Voilà. Mais pour le faire, il y a trois préalables. Le premier, c'est qu'il faut un réseau de transport en commun dense et accessible 7 jours sur 7. Et tard le soir aussi, parce que sinon tu vas plus dans les restaurants, sinon tu vas plus dans les bistrots. Il faut que ce soit le préalable, pas que ça arrive 15 ans après.
0: Oui,
3: la deuxième chose, c'est qu'il faut qu'il y ait des parkings autour, des parkings souterrains, des parkings relais, des parkings autour. Ça s'appelle l'intermodalité, parce que souvent c'est pas la personne qui habite au-dessus.
1: Tu prennes un transport en commun, mais t'en as pour des heures.
3: Mais c'est pas grave. Ton histoire de, il faut qu'il y ait aussi troisième prérequis, il faut qu'il y ait des élus intelligents. Il y a plein de villes moyennes où, de toute façon, si tu piétonises, c'est pas ça qui a fait détruire le commerce. À l'heure actuelle, les voitures peuvent y aller et les commerces ferment. Donc c'est pas ça le sujet pour les commerçants, c'est d'avoir un autre moyen. Et tu fais aussi des points relais pour les gens qui achètent ta table.
1: Ouais.
3: Et ben s'il y a un service qui est disponible où tu dis ben voilà, mes courses sont trop lourdes mais je veux continuer mes courses, est-ce que je peux les déposer à une consigne?
1: J'ai pas envie de mettre mes affaires à la consigne. Donc ce sera pas meilleur pour la planète, on est bien d'accord, voire même pire.
3: Mais je m'en fous de la planète.
1: Parce que je vais avoir 5 livraisons alors que toute seule avec ma petite voiture, j'aurais pu faire ça en un trajet. Mais c'est pas grave.
0: Et donc qu'est-ce que je Mais quelle mauvaise foi, sérieux.
3: Parce qu'avec ta petite voiture, tu n'auras pas de stationnement devant ton commerce.
1: Oui.
3: Et tu ne feras pas 100 mètres plus loin pour aller avec ton commerce. Et ta table, et ta belle table de salon à laquelle tu sembles tenir beaucoup, tu ne vas pas la transporter sur 400 mètres jusqu'à
1: temps d'avoir
3: ta voiture.
1: J'irai dans le magasin de déco, je prendrai la photo de la table et puis j'irai la commander après sur Internet.
3: C'est ce que tu fais déjà.
1: Et puis il n'y a pas de
3: Ton salongerie seule.
0: C'est de la mauvaise foi.
1: Mais je ne fais pas ça du tout.
3: Je devrais faire de la politique tellement que
1: Mais arrêtez, je ne fais pas ça du tout. Sachez que nous avons un petit message. Il m'a envoyé un petit SMS de Steve Savidan, qui est chroniqueur RMC chez Jérôme Rotten, qui vit à Bordeaux. Et il me dit effectivement, on est une ville très piétonne. C'est très sympa, on marche beaucoup, mais j'ai beaucoup d'amis commerçants qui se plaignent quand même, parce que beaucoup de gens veulent acheter des tables basses et voudraient pouvoir avec leur voiture.
2: Les commerçants doivent développer leur offre de livraison.
3: Quand tu vas dans des grands centres commerciaux, tu fais plus de chemin à pied que quand tu vas garer
1: pour ne pas aller dans les centres commerciaux. Moi, j'aimerais, je veux dire, faire marcher les petits commerçants, notamment de déco. Voilà. Je ne peux pas. Parce
3: et devant chaque magasin de déco, on va faire place réservée à Estelle Denis le jour où elle viendra.
0: Pour
3: les ventes, abstenez-vous.
1: Place réservée à ceux qui ont des voitures électriques et qui donc font beaucoup pour la planète.
0: En 2035, c'est Estelle Denis, quoi. devant chaque magasin. C'est ça le modèle de ville pour demain.
1: Je vous ferai une liste de magasins que j'aime bien.
3: Voilà.
1: On est avec Nicolas qui nous appelle de La Rochelle. Ils ont beaucoup fait aussi pour la piétonisation avec notamment des tunnels. Enfin, tout ça est très efficace. Et Nicolas, il est chef de produit. Bonjour Nicolas.
4: Bonjour Estelle, bonjour à toute l'équipe.
1: Et merci beaucoup d'être avec nous. Alors on le disait, La Rochelle, alors c'est pas une ville piétonne, mais enfin il y a de plus en plus de rues qui sont piétonnes.
4: La Rochelle, oui. Il rend la circulation très compliquée, donc forcément ça devient de plus en plus piéton. Mais du coup, il y a de plus en plus de monde aussi qui se balade. C'est ce qu'il faut reconnaître, parce que moins vous avez de voitures, plus vous avez de place pour les piétons, les vélos, etc. Moi, je suis souvent à Bordeaux à pied, c'est super agréable, parce qu'il y a beaucoup de rues où on est peinard, en fait. On est peinard, il n'y a pas de bruit, les terrasses sont pleines.
0: Ah, bah oui.
4: Et puis ce que je rappellerai, c'est que Bordeaux, c'est même pas l'œuvre d'un écolo, hein, c'est l'œuvre de Monsieur Juppé, donc un visionnaire, je dirais.
3: Jacques Chaban-Delmas.
4: Et Bordeaux est agréable à vivre. Mais je rejoins ce que disait.

0: Jérôme Lavrieux, il faut des parkings alentour. Donc on laisse sa voiture, on finit en tram, on finit à pied. La Rochelle, c'est le cas. Bordeaux, c'est le cas aussi.
1: Angers, c'est magnifique.
2: Ça, Strasbourg, ils l'ont fait aussi. J'ai fait mes études à Bordeaux, donc j'entends qu'effectivement, quand on est Bordeaux intramuros, ou Paris intramuros, ou La Rochelle intramuros, formidable. Je veux dire, on peut se balader à pied et tout. Mais encore une fois, quand on habite à 40 km de La Rochelle, et ben,
0: moi,
2: quand vous devez...
0: à 20 km de La Rochelle. J'habite à 10 km de La Rochelle.
2: Voilà. Et voilà.
0: Je prends ma voiture, je la laisse de La Rochelle et je termine à pied.
2: Bravo, mais merci, mais Nicolas. Mais combien de temps vous mettez, Nicolas, quand vous lâchez une table basse, par exemple?
0: Je n'ai jamais acheté un meuble en centre-ville. Pour aller au resto, pour acheter des fringues, etc. Les les magasins d'ameublement sont de toute façon dans des zones commerciales.
2: Et la faute à qui?
0: Et quand bien même, quand vous achetez votre table, elle rentre dans votre voiture. Non, vous la faites livrer à la fin. Donc...
2: voilà,
1: bravo,
2: voilà,
1: Nicolas, bravo.
2: On peut l'applaudir. Pardon, Nicolas, mais j'ai une voiture électrique, je vous le rappelle. Bon, je ne vous reprendrai plus, Nicolas. Je vais vous mettre en liste noire.
1: Vous êtes l'exception qui confirme la règle, Nicolas.
2: 6-0. Bon, ok, je vais être bonne joueuse. J'ai pris une petite défaite. Bon, c'est pas grave.
1: Je vais me la faire livrer, ma table.
2: Très bien, j'irai en périphérie parce que c'est comme ça et je ne consommerai plus en ville. Merci, Nicolas, en tout cas, de nous avoir
0: invités.
2: C'était très agréable de vous avoir et de rigoler un petit peu avec vous. On a des messages sur l'appli RMC. Est-ce qu'il y a des gens qui ont des voitures électriques qui ne...
1: Oui, non, tout le monde n'est pas pour la place Estelle Denis devant chaque magasin de centre-ville. Non, c'est la proposition, on n'a pas fait. Florès sur le WhatsApp de l'émission. Thierry nous dit, j'entends Élise vanter son quartier piéton, le fait de prendre les transports, d'en profiter, qu'elle vienne voir un peu en province à quoi ça ressemble.
2: Ah, mais elle ne sait pas ce que c'est.
1: Des transports en commun pourris, elle découvrira
2: elle va nous parler de Colmar
3: et Strasbourg sont des villes qui développent Strasbourg, j'ai le souvenir d'aller avec ma grand-mère quand elle était vivante, on prenait la voiture pour aller jusqu'au centre-ville. T'arrives au centre-ville, bim, parking, t'es obligé de lâcher ta voiture. Donc on allait se garer au parking, on développait son petit fauteuil roulant, parce qu'elle est à 95 ans, enfin elle est morte, mais bon voilà, bref.
2: C'est
3: et on faisait le centre-ville à pied, et on était très heureux, on allait manger une choucroute sur la Grand Place,
2: d'accord,
3: la cathédrale.
1: On a acheté des tables basses dans les magasins au centre-ville. Laurent, lui qui nous dit à Grenoble, la piétonisation a tué le centre-ville, tous les commerces sont en train de...
4: C'est le maire de Grenoble qui a tué le centre-ville, c'est pas la piétonisation.
1: Tiens, l'exemple de Florence qui nous dit, samedi, j'ai voulu aller dans une boutique d'encadrement, pleine de bonnes intentions, telle Estelle, je me suis dit, je vais aller faire vivre une boutique de centre-ville d'Orléans. J'ai fait 30 km avec ma petite voiture depuis ma campagne. J'ai essayé de me garer pendant 20 minutes à proximité. Impossible, j'ai fini par abandonner et aller dans une zone périphérique.
2: Et voilà.
1: Moralité, vivre l'écologie.
2: J'ai déjà vécu ça.
4: Mais je connais parfaitement Orléans, mon frère habite à Orléans. C'est génial le centre-ville d'Orléans. Elle était avec un cadre de quoi qui venait s'y mettre par 12.
2: Non mais attends, déjà, excuse-moi, on fait l'effort d'aller en centre-ville pour acheter un encadrement qui coûte 10 fois plus cher que chez Action ou dans n'importe quel magasin de bricolage. Vous arrivez, vous pouvez pas vous garer, qu'est-ce que vous faites? Votre cadre, déjà que vous payez 35 euros au lieu de le payer 3 euros, vous faites quoi? Vous allez chez vous, internet avec vos petits doigts, et vous commandez dans un magasin. Et donc ça fait moins d'argent pour les commerçants, etc. Et puis après,
5: vous allez
2: être le premier à dire les commerçants, les emplois, etc.
4: Mais entre avant de piétoniser et après, ce ne sera pas forcément les mêmes commerces. Moi j'étais à Angers ce week-end, je peux vous dire que c'était un centre-ville piéton énorme, mais il y avait quasiment pas de commerce. J'y suis allé dimanche, il n'y avait pas de commerce de vide. Il n'y avait pas de commerce, bail à céder. Ça veut dire que ça fonctionne. J'ai mangé en centre-ville, j'ai déjeuné en centre-ville.
5: Et quand t'es piéton, tu t'arrêtes, tu regardes et tu fais des affaires.
2: Tu regardes, tu prends des photos et tu rentres chez toi.
5: Pas du tout. Tu prends le temps, etc. Et tu fais des achats. Les arguments sur les chiffres du commerce sont faux.
2: Quelle est la dernière chose que vous avez
5: achetée en centre-ville? Librairie. Moi, je rentre dans une librairie et j'achète des livres.
2: Oui, évidemment, un livre, je veux dire, vous n'avez pas besoin d'une voiture pour s'en sortir.
5: Pardon de ne pas acheter une table, j'achète des livres.
2: Mais libre à vous de ne pas avoir de table.
5: Ça, c'est. Mais 12e dame en
4: mauvaise. Mais de toute façon, quand tu vas en centre-ville, tu t'achètes ta table, tu ne peux pas repartir avec parce que toi, tu ne veux pas le modèle d'exposition. Donc, tu payes, tu commandes et tu la livres chez toi.
2: Bien, ça
4: non.
2: c'est un autre débat. Bon.
1: En attendant, faut-il piétoniser nos centres-villes? On l'entend, ça a enflammé le plateau. Ça vous a divisé aussi sur nos réseaux sociaux, mais vous avez répondu non à 74%.
2: Merci d'être d'accord avec moi. Voilà. Ça me fait toujours un grand plaisir. Vous êtes d'ailleurs de plus en plus nombreux à vous écouter. Ce qui ne veut pas me dire, il y a peut-être une corrélation.
1: On va finir par les avoir, ces places Estelle devant tous les commerçants de France.
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2: On poursuit Estelle Midi tout de suite avec le déclin du jour. Et c'est celui des centres commerciaux. Ils sont près de 250 partout en France à connaître de grosses difficultés financières. Boutiques fermées, allées désertées, ambiance morose, voire insécurité. Les centres commerciaux ne font plus recette. Mais pour quelle raison, Charles ?
1: Eh bien, le samedi, à remplir le chariot en famille au centre commercial, c'est fini.
2: Eh oui.
1: Voilà ce que nous dit le maire de La Riche, en Indre-et-Loire, où le centre commercial est devenu une galerie fantôme, une quarantaine de boutiques fermées. Même chose à Paris, le Millénaire, un des plus grands centres commerciaux de France, situé à Aubervilliers, 120 rideaux fermés sur 140 boutiques, autrement dit un centre fantôme. Et il est loin d'être le seul. Le taux de vacances, le taux de boutiques vides ne cesse de progresser depuis 2 ans. Il est aujourd'hui de 16%. Autre chiffre symbolique, aucune ouverture de nouveau centre commercial en 2023. Un seul en 2024, alors qu'avant, il en essaie parfois une dizaine par an. Premier coupable de cette désaffection, Internet et nos modes de consommation, avec un impact d'abord sur les marques de prêt-à-porter. Elles représentaient 30% des boutiques des centres commerciaux il y a 10 ans. Le chiffre est tombé à 20%. Chute aussi des commerces alimentaires. Les seuls secteurs, les seules boutiques qui résistent sont la beauté, le soin, la parfumerie. Et pour se réinventer, certaines galeries misent désormais sur d'autres concepts, des expériences, des jeux d'arcade, des pistes de bowling, des escape games, des activités qu'on ne peut pas commander sur Internet. Aujourd'hui, un visiteur sur deux se rend dans un centre commercial uniquement pour une activité de loisir.
2: Alors, faut-il en finir avec les centres commerciaux ? Fred Hermel, est-ce que vous les fréquentez, ces centres ?
9: Je les ai fréquentés. Moi, je me souviens quand je suis arrivé à la fac.
2: D'accord.
9: Donc, c'est 1988, à côté de Lille, à Villeneuve-d'Ascq, il y avait V2, qui est vraiment le grand centre commercial du coin. Mmh. Et moi, j'adorais, quoi. J'arrivais de mon petit village, avec mon ami David. On allait souvent se balader, quoi. Enfin, il y avait une vraie vie. C'était super, quoi. C'est-à-dire qu'un centre commercial, quand c'est bien fait, bien animé, c'est très intéressant. Quand c'est fantôme, ça, c'est l'horreur, quoi. Enfin, c'est le nombre de personnes qu'il y a dedans qui fait le nombre de magasins.
2: Et la fermeture rappelle la fermeture.
9: Ben, c'est ça, en fait. Voilà, c'est que déjà en centre-ville, quand une boutique est fermée, ça fait bizarre. Mais dans un centre commercial, ça fait peur, en fait. Il y a un côté film d'horreur, en fait, tu vois. Donc, non, moi, je trouve que j'ai un peu voyagé dans ma vie. Et, moi, je me souviens, je suis en Arabie Saoudite, là, au mois d'avril. Oh, j'ai visité un centre commercial, mais c'était exceptionnel. Ça peut être exceptionnel. Ça peut être des lieux de vie grandioses. Les malls aux États-Unis, t'as des trucs incroyables. À Miami, genre, j'ai visité un truc, mais bien sûr que t'as envie d'y aller, quoi, parce que t'as des activités, t'as le mélange activité, magasin de toutes sortes, restauration de toutes sortes, espèce de ville dans la ville. Alors, c'est pas, moi, je préfère mon centre-ville, hein, dans le 15e, hein.
2: Oui.
9: Mais c'est vrai qu'à un coup de temps en temps, c'est dépaysant. Il y a des couleurs.
2: Des paysans, j'ai connu des dépaysements plus forts.
9: Mais
2: quand même,
9: non, mais quand c'est bien fait, c'est hyper intéressant, quoi. Enfin, franchement, parce que t'as tout.
2: Oui, t'as tout, c'est le temple de la consommation. Non, vois, est-ce qu'on est encore dans cette ère-là?
9: Tu vois, par exemple, à Paris, là, il y a un centre commercial pas mal à Beaugrenelle.
2: Oui.
9: Moi, j'adore y aller.
2: Il y a de moins en moins de monde.
9: Ouais, mais moi, j'adore y aller.
2: Il y a de moins en moins de monde.
1: Vous avez juste de rideaux fermés.
9: Ouais, mais bon, mais si
2: tu vas à Montparnasse aujourd'hui, c'est un no man's land, en fait.
9: Alors, Montparnasse, c'est horrible. En fait, t'as un Darty, t'as une Fnac, t'as plein de trucs.
2: À l'époque, c'était incroyable.
9: Ouais, au début, on était contents. On avait accès. Je veux dire, nous, dans les années 80, ou quand on avait 20 ans, en 90, Yael, quand on est dans un centre commercial, on avait le monde entier qui était là.
2: Enfin, voilà,
9: des marques qu'on n'avait pas l'habitude de voir.
2: Alors, je reviens vers vous, Yael et Jean-Philippe. Mais avant cela, on a un invité sur ce débat, c'est Johan Petiot. Il est directeur général de l'Alliance du Commerce. Bonjour, Johan.
10: Bonjour.
2: Et merci beaucoup d'être avec nous. On se demande si c'en est terminé des centres commerciaux, puisque finalement les Français les fréquentent de moins en moins. Est-ce que pour vous ce déclin est inexorable?
10: Alors, en fait, c'est un constat que l'on partage, hein, celui que vous avez fait. Nous, on a regardé sur une période de 6 ans, entre 2019 et 2025, ceux qui ont le plus perdu de magasins, ce sont en effet les centres commerciaux de centre-ville. On est à peu près à moins 26% de magasins dans ces centres commerciaux-là. Les centres commerciaux de périphérie aussi ont souffert. On est à environ moins 16% de magasins. Et ce sont surtout, vous l'avez dit également, les emplacements de proximité, les petits centres qui ont des faibles potentiels qui sont touchés et qui malheureusement vont continuer de l'être dans les années à venir.
2: Et comment on fait pour réhabiliter ces centres commerciaux? Parce que c'est souvent des très très grandes surfaces, donc s'ils sont laissés à l'abandon, qu'est-ce qu'on fait de ça, quoi?
10: Alors c'est extrêmement extrêmement dur, parce qu'il y a, vous l'avez dit aussi, une concurrence exacerbée aujourd'hui, de par la multiplication des offres en ligne, et notamment avec ces plateformes d'ultra fast fashion, d'ultra fast déco, d'ultra fast consommation, qui redirige une partie de la consommation vers ces sites. Et puis il y a des coûts d'exploitation qui sont extrêmement élevés dans ces petits centres, avec des loyers généralement historiquement hauts. Donc il faut à la fois redonner de la marge aux commerçants qui sont installés dans ces centres commerciaux, certainement en diminuant le coût du loyer, en les rendant plus attractifs par l'offre qu'elles présentent, que ce soit avec un mix habillement, restauration, loisirs, vous en avez parlé. Et puis pour ce qui est des centres commerciaux de centre-ville, il faut s'interroger aussi sur l'accessibilité et sur l'envie qu'on donne aux consommateurs de retourner faire leur shopping en centre-ville, que ce soit même dans les centres commerciaux de centre-ville ou dans les centres-villes en général.
2: Et est-ce que la recette miracle, c'est le service? C'est-à-dire qu'on voit aussi pas mal de centres commerciaux aujourd'hui avec un cabinet dentaire, un cabinet médical, effectivement, du bowling, des escape games, une onglerie.
9: Une pharmacie.
2: Une pharmacie. Est-ce que c'est ça l'avenir des centres commerciaux finalement?
10: L'avenir des centres commerciaux, c'est ce qui permettra de générer du flux. Parce que sans flux, il n'y aura pas de commerce. Donc bien sûr, si vous avez une pharmacie, vous avez un intérêt à aller avec un flux qui est fréquent, si vous avez du service, de la boulangerie, un peu d'alimentaire, bien sûr, tout ça va drainer un flux, mais faut-il encore que ce flux puisse arriver aux centres commerciaux? C'est pour ça que je dis que dans les centres-villes, il y a une question d'accessibilité qui est plus large. Et puis à l'inverse, ce qu'on voit aussi sur les centres commerciaux qui ont souffert en périphérie, ce sont souvent des centres commerciaux où l'alimentaire a disparu. On a quand même un secteur alimentaire aujourd'hui qui se restructure. Il y a des grandes surfaces alimentaires, même moyennes surfaces alimentaires, qui sont en souffrance. Et donc toute la galerie commerciale autour souffre aussi énormément. Donc il faut se réinventer. Probablement que l'ensemble de ces centres ne pourront pas être sauvés. Il faut en avoir conscience. Mais en tout cas, il faut essayer de faire tout notre possible pour que le maximum aujourd'hui survive.
2: Merci beaucoup, Johan Petiot, en tout cas, d'avoir été avec nous, directeur général de l'Alliance du Commerce. Voilà, ça sent pas très bon, en tout cas pour les galeries commerçantes en France. Jean-Philippe Doux, est-ce que vous les fréquentez, vous?
11: Alors, de moins en moins, comme tout le monde, mais comme Fred le disait au départ, c'est vrai qu'on avait, c'était génial, parce qu'on avait toutes les marques à disposition. Ouais. Mais il y a un endroit où on a toutes les marques à disposition, c'est Internet. Et aujourd'hui, en fait, ceux qui découvraient avec des yeux éberlués ces centres-là, maintenant, on va sur Internet. Même la plupart de ces magasins, parce qu'on a toutes les licences, en fait, on a toutes les marques, toutes les enseignes que l'on retrouve dans les galeries marchandes, on les a sur Internet et à des prix souvent moins forts parce qu'il y a un effet de volume, etc. Et en fait, c'est devenu des showrooms. En fait. Les gens vont dans le magasin, essayent les vêtements, par exemple, et puis après rentrent chez eux et là, ils vont les acheter sur Internet moins cher. Donc, moi, je le vis aussi dans ma concurrence aussi en tant que libraire, c'est Amazon. On le sait. Parce qu'ils ont tout, etc. Donc si c'est juste pour acheter, bah évidemment les gens vont sur Amazon. Si c'est juste pour acheter, ils vont sur Internet. Donc après, il faut offrir autre chose. Et dans les librairies, il y a ce qu'on appelle maintenant des concepts, des expériences. Et c'est exactement ce qu'il faut faire dans les galeries marchandes. Moi, par exemple, c'est des chats, mais on a aussi des salons de thé. On a aussi, enfin, Il y a plein d'expériences qu'on propose aux clients pour qu'il n'y ait plus que l'achat, parce que pour l'achat, ça ne sert à rien d'aller dans les galeries marchandes, mais des expériences près de Nice, par exemple. À Nice, il y a un gros centre commercial, 4-3 000, où là, on peut faire du sport, on peut faire plein de choses.
2: Et c'est devenu un centre commercial. Hein,
11: mais c'est devenu un lieu de vie, pas seulement un lieu d'achat. Et ce qui fait que quand vous allez vivre là, faire des expériences, des escape games ou du sport, eh bien, vous allez aussi faire vos achats. Il faut offrir
2: autre chose. C'est pas pratique parce que c'est souvent en périphérie. Donc, si tu es obligé d'aller prendre ta voiture pour faire du sport...
11: Il y a des parkings au moins. Au moins, on peut se garer.
2: Oui, d'accord, mais enfin bon...
11: Donc, offrez des expériences, offrez du plus. Si on n'offre pas le petit truc en plus, évidemment, il n'y a aucun intérêt d'y aller.
2: Après, le Covid a fait beaucoup de mal, Yael Mellul, aux centres commerciaux, parce qu'on n'avait plus du tout envie d'être oppressé, d'avoir des gens comme ça,
3: déjà, on pouvait plus
2: à quelques centimètres de soi. Bah oui, en plus.
3: Déjà, on pouvait plus y aller. Voilà. Donc ça,
2: mais c'est pas très agréable, quoi, je veux dire.
3: Bien sûr, mais moi je trouve que ce constat de voir qu'il y a que les centres commerciaux existent de moins en moins est absolument catastrophique. Parce que il y a des centres commerciaux qui participent littéralement du tissu et de l'économie locale. Dans certains endroits. Il y a quand même des emplois à la clé.
2: Oui, bien sûr.
3: Donc, s'il y a des centres commerciaux qui disparaissent, il y a des emplois qui vont disparaître. Donc, c'est ça qui est absolument catastrophique. Alors, moi, je veux bien qu'on me dise qu'il y a la concurrence des sites, qu'il y a la concurrence d'Internet, d'accord, mais il y a surtout aussi une diminution du pouvoir d'achat des Français. Qui peuvent puissent permettre d'aller acheter dans ces magasins.
2: Mais c'est ça, les magasins à bas prix dans les centres commerciaux. Tu peux avoir un Action dans les centres commerciaux.
3: C'est vrai.
2: C'est pas. Oui, c'est vrai. Il y a rarement Dior et Chanel dans un centre commercial. Oui,
11: c'est d'ailleurs dans le mien, il y a que Action en fait qui justement fait venir les gens.
2: Des gens,
11: mais c'est aussi parce que c'est le même prix que sur Internet. En fait, il y a pas d'intérêt d'acheter sur Internet.
3: Oui, mais avant, en tous les cas, moi, quand j'y allais,
2: vous y allez plus.
3: Non, j'y vais plus. Non, je n'y vais plus.
2: C'est de votre côté.
3: Pas absolument. Tu pouvais aussi aller passer une journée entière dans un centre. C'était la sortie.
2: Mais est-ce que c'est notre modèle de vie aujourd'hui? Est-ce que les jeunes aujourd'hui ont envie d'aller passer une journée entière au centre commercial?
3: Dans les centres commerciaux, t'as aussi parfois des cinémas. T'as les cinémas, tu pouvais passer ta journée à faire les boutiques, tu continuais au cinéma et tu finissais au restaurant.
2: Quand il fait beau, t'as pas envie de ça. Il y a plein de centres commerciaux où tu vois jamais la lumière du jour.
3: Passer ta journée sur Internet à faire les courses, tu vois pas la lumière du jour non plus. Donc il y a vraiment un changement de mode de vie sociétale profond, quoi.
2: Mais avant, on était heureux d'aller au centre commercial.
3: Mais c'était la
2: pas grand chose d'autre. Mais aujourd'hui, il y a plein d'autres choses en fait. Tu y allais une fois, t'allais faire tes courses de rentrée, t'étais tout content, t'avais des nouvelles affaires. Tu faisais tous les magasins, etc. Aujourd'hui, t'as tout à portée de main avec Internet. Est-ce que t'as besoin d'aller te déplacer? C'est ça aussi le truc, et d'aller perdre une journée.
12: Mais c'est qu'on y va plus pour la même chose. Aujourd'hui, moi, je vais à Cap 3000 à Nice, mais j'y vais pas pour acheter des fringues. C'est plus cher que sur Internet. J'y vais pour aller au restaurant, pour aller. Il y a la tête dans les nuages.
2: Tu vas au centre commercial, mais tu peux aller ailleurs. Tu peux aller en centre-ville aussi.
12: Oui, mais là, sur le toit, il y a une super pizzeria vue sur la mer, etc. Sur le toit du centre commercial, ça offre une autre expérience. C'est des jeux d'arcade, etc. Des escape games et tout. On fait d'autres choses avec les enfants, mais on va se balader. Et les jeunes, ils continuent d'y aller, mais ils vont acheter un bubble tea. Ils vont aller manger un tacos. Mais ils ne vont pas acheter des chaussures ou des doudounes au centre commercial, ça c'est sûr.
2: On est avec Johan, et Johan, il est chef d'entreprise dans l'événementiel, et il nous appelle de Réalmont, dans le Tarn. Bonjour Johan.
13: Bonjour Estelle, bonjour à tous. Bonjour.
2: Et merci beaucoup d'être avec nous. Alors vous faites des animations au centre commercial, c'est ça?
13: Oui, c'est ça. En fait, je fais des animations en centre commercial et je propose aussi des services. Vous parliez justement de 4-3000, on y met un petit train électrique pour Noël et
12: Et dans je sais, ça me coûte cher vos histoires.
2: Mais ça marche.
13: Oui, ça fonctionne. Alors, bien sûr, on fait le même constat que vous. Hein. On sent qu'il y a moins d'influence dans les centres. Dans tous les cas, ils font tout ce qu'ils peuvent aussi pour attirer du monde. Et en fait, comme vous disiez tout à l'heure, ça devient maintenant des lieux de vie. Et il faut plutôt se diriger vers des lieux de vie plutôt que vraiment du shopping, quoi.
2: C'est-à-dire qu'en fait, les gens, c'est ce que disait Charles, c'est-à-dire que les gens maintenant, ils vont au centre commercial pour faire du train électrique ou des jeux vidéo, mais pas forcément pour acheter un blouson, quoi.
13: Encore heureux que ça continue quand même, parce que du coup, tous les magasins sont très fermés, mais en fait, il faut vraiment tendre vers du loisir. vers une expérience, comme vous disiez tout à l'heure, et vers le fait de passer vraiment une journée toute entière pour pouvoir s'amuser, faire du shopping. Le shopping doit rester encore au cœur du centre commercial, mais derrière ça, il faut agrémenter de différentes animations. Et nous, vraiment, c'est notre job. Bah, Fred, un petit bonjour spécial à Fred, parce que on est voisins, puisque moi, je suis né à Calais, exactement.
2: Et Johan, en dehors des trains électriques, vous avez quoi d'autre comme animation?
13: Bah, les petites voiturettes que vous voyez, que je vous ai envoyées.
2: Ouais, sur RMC Story, on voit les photos. Voiturettes.
13: Ouais, des petites voitures. En fait, c'est une poussette pour les enfants, et comme ça permet aux parents de faire du shopping tranquille.
2: Ah, c'est sympa. Donc, faire un petit pouce.
13: Voilà. Et Fred,
2: ça doit être pratique de faire son shopping avec un enfant dans une voiturette. Enfin, excusez-moi, Johan, mais c'est pas.
9: Il est ravi, le gamin. Il t'embête pas.
2: Enfin, il est ravi, mais toi, t'as que deux bras, donc ouais. Où est-ce que tu mets tes sacs?
11: Et puis, dans l'escalator, il adore.
13: à éviter. Mais on a aussi mis ce fameux petit train, Fred, au centre commercial que vous connaissez près de Lens, certainement.
2: Il est un peu grand, Johan, si je puis me permettre.
9: Enfin, ouais. Non, mais ça peut m'intéresser.
1: Il est rentré dans la voiturette, Fred.
9: C'est là où il y avait Coralance 2, non?
2: Oui.
13: Non, l'autre.
9: L'autre, d'accord.
2: Enfin, moi, je veux bien vous faire plaisir, Johan, mais c'est effectivement, vous mettez Fred Hermel dans un.
9: Pourquoi? Moi, je veux bien.
1: Moi, je suis prêt à aller au centre commercial si c'est pour voir Fred
2: dans la voiturette.
9: On va faire un petit building, là.
2: Ça, c'est une expérience, vous voyez. Est-ce que les gens paieraient pour ça? C'est un autre débat. Merci beaucoup, Johan. Johan qui fait des expériences dans les centres commerciaux et apparemment. Ça marche. Allez, on termine avec des messages et le reste de notre consultation, Charles.
1: Avec Sylvie qui nous dit, moi j'habite à Saint-Pierre-du-Perret dans l'Essonne. Le problème, c'est qu'il y a trop de centres commerciaux.
2: Mais
1: je suis sûr qu'Estelle connaît bien le coin.
2: Il y a Saint-Geneviève-des-Bois à côté.
1: Oui, on a le centre de Villabé qui est en train de mourir, là où celui de Carré-Sénart se développe. Bref, on commence à avoir des centres fantômes alors que d'autres se développent. C'est compliqué de s'y retrouver. Stéphane nous dit, moi j'ai bossé dans les centres commerciaux, ils n'ont fait qu'augmenter les loyers. Ils ne voulaient plus d'indépendants, mais uniquement des chaînes. Ils n'ont que ce qu'ils méritent aujourd'hui, nous dit. Stéphane et Marc nous disent, mais les boutiques sont de plus en plus banales. Les prix sont parfois débiles comparés à Internet. Que des boutiques de coques de téléphone, de clopes électroniques, des ongleries. Aucun intérêt de se déplacer, nous écrit Marc. On vous a posé la question, faut-il en finir avec les centres commerciaux? Vous avez largement répondu non. À 75%, on tient aux centres commerciaux.
2: Voilà, on y est encore attachés.
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2: On s'intéresse tout de suite à l'envie d'ailleurs du jour.
3: Coucou. Au revoir, Président. Au revoir, Président.
2: L'envie, d'ailleurs, du jour, eh bien, c'est celle de 35% des salariés français qui envisagent de changer de job en 2026. Démission, reconversion, création d'entreprise, peu importe la manière, l'essentiel pour ces Français, c'est de changer. Alors, pourquoi ces envies d'autre chose, Charles?
4: Pour la liberté, 64% des salariés citent la recherche de liberté et d'autonomie comme moteur principal d'une potentielle démission. 56% évoquent quand même la volonté de mieux gagner leur vie, hein. C'est pour aller vers mieux qu'on veut démissionner. Selon un sondage mené par la plateforme Indeed l'an dernier, la recherche de nouveaux défis est le premier critère cité par ceux qui veulent démissionner. Ils citent ensuite le manque de reconnaissance dans leur entreprise, la recherche d'un poste mieux adapté, le fait d'être resté aussi trop longtemps sur le même poste, de ne pas avoir assez évolué. Enfin, 13% indiquent vouloir démissionner car ils estiment que leurs compétences sont sous-exploitées. Et puis, il y en a aussi un peu moins de 10% dans ce sondage qui rêve, après une démission, de devenir riche et célèbre. L'occasion, je ne sais pas, de se lancer dans la musique. Un premier album, Estelle,
2: pourquoi? Je chante très mal. Non, j'ai d'autres envies, attendez, pas la musique.
4: D'autres surprises.
2: Alors, seriez-vous prêt à changer de job? Est-ce que ça vous a déjà titillé, Emmanuel Dancourt?
5: Je l'ai fait moyennement, quoi. Vous l'envoyez à 9h, hein, Emma? Pas du tout. C'est que moi, j'ai déjà passé le pas il y a un sacré moment. J'ai démarré, j'étais animatrice télé à France 3. Donc, on peut dire, j'ai pas changé de pas.
2: Oui,
5: mais par contre,
2: encore,
5: ce que j'ai changé, c'est de plus être en contrat, c'est de devenir indépendante. Et tous les arguments que tu donnes. Si, parce que je fais beaucoup de métiers aujourd'hui. Je suis journaliste, mais je fais aussi de la formation. Je fais de l'animation, je fais plein d'autres choses.
2: Oui, mais c'est dans le même domaine. Tu me disais, après, changer, c'est si tu me disais, tiens, je veux être viticultrice.
5: Oui, mais ce que je veux dire, c'est que. Alors, non, viticultrice, vaut mieux pas, mais. Ce que je veux dire, c'est que tous les arguments.
2: Je veux faire de la moutarde, vous voyez.
5: Dijon, viticultrice à moutarde. Ok. Non, ce que je veux dire, c'est tous les arguments qu'a donné Charles, je les entends, cette histoire de liberté de ton emploi du temps, de ton organisation, de ne plus avoir de hiérarchie. T'as des clients, mais t'as plus de hiérarchie en tant que telle, de pouvoir maîtriser ton identité professionnelle, de pouvoir d'avoir des projets complètement divers. Et moi, je fais des choses qui sautent aux apps en permanence. Je ne m'ennuie absolument jamais. Tu choisis tes collaborations, t'as un vrai potentiel de croissance. Puis surtout, je pense que les un tiers des personnes, ce qu'ils recherchent, me semble-t-il, avant tout, j'ai entendu l'argent et tout ça, mais c'est du sens. C'est une cohérence entre ton travail et tes valeurs, et de garder la main, de reprendre la main. Et alors, peut-être que j'ai pas complètement changé de secteur, mais malgré tout, j'ai changé de manière de faire, avec tous les inconvénients que t'as pas cité, Charles, mais qui sont énormes, c'est-à-dire l'insécurité financière, t'as pas de 13 mois, t'as pas de chômage, t'as rien de tout ça.
4: Comme ça, c'est pas le cas de tous ceux qui démissionnent. On peut démissionner d'un poste dans une entreprise et aller vers une autre entreprise.
2: Exactement.
5: Ou t'es mieux payé.
2: J'ai pensé qu'il y avait besoin d'indépendance aussi. Yael Mellul, alors vous avez changé de job, vous étiez avocate et aujourd'hui vous ne l'êtes plus.
6: Absolument.
7: Ah, elle n'a pas changé parce qu'on ne sait pas ce qu'elle fait.
2: Elle est présidente de l'association Femmes et Libres.
6: Absolument.
8: Qu'à un moment donné, il y a des situations qui font qu'elles engendrent plus de frustration que de plaisir, en fait. Surtout quand c'est un métier qu'on a choisi par vocation, par passion, et quand on atteint certaines limites et que j'avais atteinte, moi, donc j'étais arrivée à un stade où je ne m'épanouissais plus et il fallait que je trouve un sens, en fait, à mon combat, parce que tout ça s'inscrit dans un combat de.
2: Votre combat, c'est un combat contre l'emprise des femmes.
8: Voilà,
2: c'est ça,
8: un combat pour la reconnaissance de l'emprise, un combat de lutte contre les violences faites aux femmes, un combat de reconnaissance du suicide forcé, donc il a la conséquence la plus fatale des violences. Et en fait,
2: oui, mais vous êtes encore avocate quelque part, parce que vous défendez ces femmes, donc c'est un prolongement de votre métier.
8: Oui, mais c'est différent. Il y a plus, cette,
2: c'est un peu comme Emma,
8: robe. Il y a plus cette, il y a plus le costume. Y a, et ça, d'un autre côté, ça donne plus de liberté. Je suis beaucoup plus libre, mais la liberté a un prix. Changer de voie, sauf quand on est salarié.
2: Vous gagnez beaucoup moins d'argent qu'avant.
8: Oui, absolument.
2: Et ça, ça vous gêne pas?
8: Ça ne me gêne pas, parce que d'accord, la liberté a un prix. Quand on change de voie, c'est un luxe, en fait. C'est une chance, et tout le monde ne l'a pas. Il faut pouvoir le faire, et c'est en ça où la liberté, elle peut avoir un prix. Ce n'est pas le cas pour les salariés qui vont avoir envie de changer de, mais je suis pas certaine que ça concerne énormément de gens non plus, hein, qui vont avoir plutôt envie d'avoir la sécurité de l'emploi aujourd'hui au regard de la crise qu'on traverse, hein. Donc c'est vraiment, je pense que ça concerne quand même une catégorie de gens assez privilégiés.
2: Alors, celui qui a le plus commencé à bifurquer autour de cette table et qui a fait totalement autre chose, c'est notre tout. Maître restaurateur. Évidemment,
8: c'est vrai.
2: Mais notre maître cantaire à nous, mais en italien.
6: Voyons,
2: mais c'est Daniel Riolo, journaliste, mais quand même propriétaire d'un restaurant.
6: Arrête avec ça, c'est le réseau de l'after.
2: Ah oui, enfin bon, c'est départ. Bon, on est sur une bifurcation quand même. Est-ce que vous ne dites pas un jour, si jamais ça se passe mal à RMC,
6: pourquoi tu veux que ça se passe mal?
2: Et ça se passe très bien, Daniel, mais si jamais un jour ça se passait un petit peu moins bien, est-ce que vous avez dans un coin de votre tête le j'arrête le journalisme et je me mets à fond dans la restauration?
6: Non. En revanche, je comprends parfaitement l'idée de vouloir faire autre chose. Je crois qu'on est sorti totalement des modèles qu'on a connus, parce que c'était, je pense, le modèle de nos parents et un petit peu quand même le nôtre, enfin ceux de ma génération. Vous êtes tous plus jeunes ici, mais tu rentrais dans une entreprise et tu faisais quasiment toute ta vie.
2: Ouais.
6: C'est ça le modèle qu'on a eu pendant des années, et qu'aujourd'hui des gens ne veulent plus de ce modèle, mais sans le rejeter avec virulence ou force ou un esprit négatif, mais juste parce que les choses ont changé et que on veuille faire des choses différentes dans sa vie. Moi, je trouve que je suis très positif par rapport à ça. J'ai un regard très positif. Je trouve que c'est formidable de vouloir changer de vie, de vouloir faire des choses différentes dans sa vie. Alors, toi, tu dis que j'ai changé en rigolant. C'est juste que c'est une activité qui me passionne par ailleurs.
2: Ça prend du temps,
6: dans laquelle
2: quand même.
6: Je pourrais me voir. Mais est-ce que quelque part, toi aussi, t'es resté journaliste, mais en changeant complètement d'univers, c'est quelque chose dont t'avais besoin pour relancer ta carrière.
2: C'est vrai. Donc, pour moi, non, j'en avais besoin parce que j'avais envie de m'aérer l'esprit.
6: Oui, toi,
2: de changer
6: chose,
2: aussi de domaine.
6: Mais je pense que c'est dans tous les milieux, et j'ai presque envie de dire que malheureusement, tout le monde ne peut pas le faire, ou tout le monde ne peut pas avoir cette chance. Mais en tout cas, quand on l'a, je pense que tout le monde l'a saisi, cette chance-là. Alors juste, la pub là, de tout à l'heure là, que vous avez passée, c'était bien différent, parce que c'est le mec qui a décroché le pactole, il arrête de bosser.
2: Hein. Il a gagné au loto.
6: Ça, c'est une autre question. Est-ce que si vous décrochez le pactole, vous arrêtez complètement de bosser? Parce que ça, c'est encore autre chose, c'est un peu philosophie de vie. Est-ce que t'es prêt à ne rien faire? Parce qu'il y a plein de gens qui disent, ouais, si je prends le pactole, moi j'arrête pas complètement de bosser parce que je vais m'ennuyer et tout ça.
2: Je me barre
6: comme le mec du loto.
2: Mais je rachète un club.
6: Un club de foot. Ah, tu veux tout perdre ton argent que t'as gagné?
2: Et j'investis dans des boîtes,
5: et
2: bah, évidemment.
5: Bon, tu préfères.
2: Et je retiens du pognon.
4: Mais investir dans des boîtes, c'est pas bosser. T'es pas à
2: 8 heures.
4: T'es pas de 8 heures à 20 heures au bureau.
2: Et puis je vais à Las Vegas et je joue au poker 24h24. Excusez-moi. Ah, bah là, je suis.
6: Mais c'est là qu'on voit qu'il y a une femme active. Parce que moi, je décroche la caravane.
2: Moi, j'investis, c'est fini. Alors, on a Quentin en ligne. Il nous appelle de Morlaix, en Bretagne, dans le Finistère. Et Quentin, il a changé de vie il y a 7 ans. Il est poissonnier aujourd'hui en grande surface. Bonjour, Quentin.
7: Bonjour tout le monde. Bonjour, Estelle. Bonjour.
2: Merci d'être avec nous. Quentin, vous faisiez quoi avant?
7: Alors, moi, j'étais dans la restauration.
2: D'accord.
7: Alors, c'était pas il y a 7 ans. J'ai arrêté il y a un an et demi la restauration. J'en ai du mal à se comprendre.
2: D'accord.
7: Et donc voilà, j'ai fait de la restauration de mes 14 ans jusqu'à mes 30 ans.
2: Okay.
7: Et un métier que j'aimais plus que tout au monde, une passion, mais pour la vie de famille, pour la vie de tous les jours, à un moment donné, j'ai raccroché et puis je suis devenu poissonnier. Voilà.
2: Et c'est mieux pour la vie de famille? Parce qu'on se lève tôt quand on est poissonnier?
7: Je commence le boulot à 5 heures, donc je me lève à 4 heures.
2: Ah bah quand même, c'est quand même très tôt, Quentin.
7: Ah, c'est tôt, mais bon, moi, tous les après-midi, je suis à la maison, je peux aller chercher mon fils à l'école, je peux faire les voies à lui, profiter. Et pour moi, ça n'a pas de prix.
2: Et quand est-ce que vous avez perdu en salaire?
7: Ah, j'ai perdu énormément parce que donc, j'ai eu la chance d'avoir de très bons postes. Donc, j'étais directeur de restaurant.
2: Okay.
7: Je gagnais 2500 euros net par mois. Et je suis passé là à 1500 euros net par mois. Plus des primes. Mais bon, c'est un confort.
2: Ça fait une différence quand même.
7: Ça fait une belle différence. Bon, c'est vrai que les débuts étaient un peu compliqués. La transition était compliquée, mais maintenant, j'ai trouvé un équilibre, la vie de famille, le boulot, et c'est vraiment un pur bonheur. Voilà, ça a été très compliqué, mais maintenant, c'est super.
2: Eh ben, écoutez, super. Et merci beaucoup, Quentin, de nous avoir appelé pour nous parler de votre changement de vie. On a aussi d'autres exemples de changement sur le WhatsApp. Hein.
4: Évidemment, j'ai Quentin, un autre Quentin, qui nous dit, moi, j'ai changé il y a 4 ans et je ne regrette pas. J'étais barmaid pendant des années. Bah, tiens, là aussi, dans la restauration. Aujourd'hui, je conduis un 44 tonnes dans toute la France.
2: Oui.
4: Et ben, j'en avais toujours rêvé. J'ai fini par sauter le pas. Et désormais, je suis très heureux. Coco, qui nous écrit, moi, je suis professeur des écoles depuis 25 ans. J'envisage de démissionner l'an prochain pour ouvrir un cabinet d'aide aux élèves, je n'en peux plus, nos conditions de travail au quotidien. J'ai envie de me lancer en indépendante, mais de ne plus dépendre de l'administration.
2: Et c'est vrai qu'il y a beaucoup de profs qui démissionnent, malheureusement.
5: Moi, j'ai un couple de voisins que j'adore. Lui, il était barmaid, il est devenu paysagiste. Et elle était chercheuse au CNRS, spécialisée dans le goût. Et elle a créé sa microbrasserie, où elle travaille toute seule. Et elle fait sa bière depuis quelques années. Parce que marre. Mais ras-le-bol, besoin de se prendre en main, de garder la main.
2: Et d'être son propre patron, ça aussi, ça excite pas mal les Français. Notre invité sur ce débat, c'est Eric Gras, spécialiste du marché de l'emploi chez Indeed France, qui est avec nous pour la première fois en 2026. Bonne année, Eric.
9: Bonne année, vous m'avez manqué,
2: Nicolas. Et nous donc. Eric, on parle démission. Un tiers, quand même, des Français qui envisagent de démissionner en 2026, ça paraît énorme, quand même.
9: Ouais, on retrouve à peu près toujours la même tendance, et d'ailleurs votre titre est important parce que c'est la grande démission en 2026, point d'interrogation. Et en fait, ce que veulent les gens depuis un moment avec le phénomène déclencheur du Covid quand même, qui a réveillé plein de choses dans plein de métiers, c'est la volonté d'être beaucoup plus aligné. Et ce qui a été dit tout à l'heure sur votre plateau, c'est que en gros les gens veulent plus subir. Avant on avait le même métier, la même entreprise un peu toute sa vie. Là on a envie d'être aligné, d'être en phase. Et parfois cet alignement ça a un coût. Donc vous le disiez tout à l'heure, changer de métier pour être aligné en gagnant moins. Mais au final, si j'arrive à me lever tous les matins et que je suis heureux dans ce que je fais, s'il y a du sens, s'il y a de l'impact, ça a un prix entre guillemets. Et les gens veulent être aujourd'hui maîtres de leur carrière. Et ne plus avoir de carrière linéaire aussi, donc ça c'est quelque chose d'assez nouveau. On travaille de plus en plus longtemps, et donc de se dire que s'il faut que je travaille jusqu'à 64, 67 ans, en fonction de l'évolution de ma vie, de mon âge, de ma santé physique, je vais peut-être avoir plusieurs vies, plusieurs métiers, et donc ça va devenir la norme.
2: C'est quoi les métiers, Eric Gras, qui ont le vent en poupe aujourd'hui en ce qui concerne les reconversions? On se tourne vers quoi?
9: Ah, c'est complètement aléatoire en fait. C'est vraiment lié souvent au passé, à des passions. Ça dépend si on est en ville ou à la campagne. Ça dépend aussi de son entourage, de sa famille. Il n'y a pas de choses qui ressort plus fort que d'autres. Par contre, il y a quand même une tendance générale, c'est qu'en gros les métiers intellectuels basculent souvent vers des métiers beaucoup plus manuels.
2: Exactement.
9: J'ai toujours rêvé ou j'ai toujours bricolé. Je me mets à être électricien, à être ébéniste, à être peintre, etc. Ça, c'est des choses qu'on voit beaucoup, notamment avec des centres de formation pour adultes comme l'AFPA, où il y a beaucoup de gens qui sont en reconversion vers des métiers très manuels.
2: Et ça marche, Eric Gras. On peut devenir un manuel quand on a été justement dans des professions comme cadre supérieur pendant 20 ans?
9: Bah, en général, c'est des gens qui ont un minimum d'appétence. Donc, en fait, il y a une base et une capacité, une passion à côté qui fait qu'en fait, il y a juste à exploiter un peu plus un potentiel qui est déjà là. Si vous savez pas planter un clou, c'est un peu...
2: Oui, vous n'avez pas devenu un artisan, ça, j'entends. J'entends, mais c'est difficile. Quand on a une passion et qu'on se dit, j'adore créer des meubles chez moi, le jour où créer des bijoux, tiens, ça, c'était la grande tendance à un moment après le Covid, les nanas qui créent des, les femmes, pardon, qui allaient faire leur entreprise de création de bijoux. Bon, à mon avis, beaucoup ont quand même mis la clé sous la porte. Mais je veux dire, il y a un monde entre fabriquer une petite paire de boucles d'oreilles et puis tout d'un coup en faire une boutique, quoi, vous voyez?
9: Ouais, là aussi, ça se travaille, hein. C'est un projet. Alors, Ça, on en entend parler de temps en temps, comme ceux qui s'étaient mis à être coach. Il y a des coachs de tout.
2: Ah oui, coach en développement personnel.
9: Voilà, parce que je vais être mon propre patron. Il y a une différence entre être salarié et continuer à être salarié. Et une grosse partie de gens qui changent et qui démissionnent, c'est pour faire le même métier, mais dans de meilleures conditions. Donc ça, c'est la réalité absolue quand même de la très large majorité. La deuxième réalité, c'est je continue à être salarié, je vais changer de métier ou de secteur d'activité. Et ensuite, il y a une minorité de gens qui veulent être leur propre patron et qui se lancent à leur compte. Et beaucoup n'ont pas travaillé le projet. C'est là où c'est extrêmement dangereux. C'est que tout le monde, en effet, va vers les mêmes choses ou voit sur les réseaux sociaux, c'est facile, en deux temps, trois mouvements, je m'auto-forme et je deviens mon propre patron. C'est pas si simple que ça.
2: Bah merci beaucoup Eric Gras en tout cas d'avoir été avec nous, et on va terminer avec le témoignage de Simon qui est chauffeur de poids lourd depuis un an dans le Gard. Bonjour Simon.
10: Bonjour.
2: Et merci beaucoup d'être avec nous Simon. Vous faisiez quoi avant?
10: J'étais infirmier.
2: D'accord, ah oui, donc ça n'a rien à voir.
10: Non, pas vraiment.
2: Infirmier, c'est un métier qui a du sens pourtant. Simon, pourquoi vous avez voulu changer?
10: Oui, c'était une vocation depuis tout petit, j'ai toujours voulu faire infirmier. Toute ma famille est dans le médical, sauf que quand on voit la réalité du terrain et les moyens, surtout les moyens, comment on va la santé aujourd'hui, en fait c'est catastrophique. Donc ça, j'étais plus en phase avec moi-même, avec mes convictions personnelles, et du coup j'ai voulu changer et je me suis dit pourquoi pas chauffeur poids lourd.
2: Alors pourquoi chauffeur de poids lourd? C'est vrai que c'est quand même, ça n'a rien à voir avec infirmier quoi.
10: J'aime bien conduire. Donc, j'en parlais à ma femme, j'adore conduire. Elle m'a dit, pour faire ambulancier, comme ça, tu arrives dans le soin.
2: Ouais.
10: En fait, j'avais tout simplement envie de couper avec le soin. Donc, je me suis dit, allez, pourquoi pas. Et c'est la liberté.
2: Et vous êtes heureux aujourd'hui, Simon?
10: Oui. Là, je suis dans mon camion.
2: Ouais.
10: Je suis en train de travailler, je suis garé. En plein air. Bon, il fait un peu froid, mais...
2: et est-ce que vous avez perdu ou gagné en salaire, Simon?
10: Non, j'avais le même salaire. Donc, voilà, j'ai fait 3 ans d'études. Avec un peu d'ancienneté, pour finalement pas grand-chose, parce que je touche le même salaire en étant chauffeur poids lourd et en rentrant tous les soirs chez moi.
2: Ah là là, oui, d'accord.
10: Sans pression, sans stress.
2: C'est ça. Oui, j'entends, et c'est meilleur pour votre vie de famille, évidemment.
10: Oui, aussi.
2: Merci en tout cas pour ce témoignage. Simon, voilà, c'est vraiment un gros virage, passer d'infirmier à chauffeur de poids lourd. Et puis Alexandre également est avec nous, Alexandre de l'Ariège, qui est cuisinier. Bonjour Alexandre.
11: Bonjour Estelle.
2: Et cuisinier, c'était votre vocation depuis tout petit, c'est ça?
11: Alors, j'ai eu un passage où je me posais des questions, où j'ai failli partir en lycée hôtelier en seconde, parce que j'ai repiqué ma seconde, mais au final je suis resté dans le général, et finir par bosser dans une autre passion que j'avais avant, qui était les jeux de stratégie avec figurines. Je jouais depuis l'âge de 12 ans à ce genre de jeu, et quand j'ai eu une vingtaine d'années, en fait, il fallait que je trouve un petit boulot pour me payer les études. Donc je suis rentré dans cette grosse société qui ouvrait ses magasins un peu partout, et donc j'étais sur Toulouse. J'ai commencé à bosser au magasin de Toulouse, et j'y suis resté pendant 10 ans.
2: D'accord.
11: Et alors, je suis pas resté en magasin pendant 10 ans, c'est-à-dire que j'ai un peu vadrouillé. Je suis allé d'abord au Havre, donc j'ai fait Toulouse-Le Havre. Ensuite, le siège social qui s'est déplacé de région parisienne jusqu'à Aix-en-Provence, ça a libéré des places. Donc du coup, je suis rentré au siège social français.
2: Ouais.
11: Et puis après, j'ai dû retourner sur Toulouse en magasin. Et au bout de 10 ans dans cette boîte, la politique commerciale de la boîte avait changé et était devenue un peu trop commerciale. Donc j'ai négocié mon licenciement pour pouvoir me payer ma formation en cuisine, passer le CAP, donc qui était du coup une autre de mes passions.
2: Ouais.
11: Et depuis, je suis cuisinier.
2: Formidable, cuisinier au restaurant, Alexandre?
11: Alors, je travaille dans une association qui fait de l'insertion.
2: Ah, très bien.
11: Et en fait, on a deux chantiers d'insertion. Un chantier en cuisine centrale.
2: D'accord.
11: Et un chantier en hôtellerie-restauration.
2: Ok.
11: Et du coup, je suis 2 jours et demi par semaine sur l'un et 2 jours et demi par semaine sur l'autre.
2: Et vous êtes heureux?
11: Très.
2: Ah bah écoutez, ah. Eh bah écoutez, c'est super. Merci beaucoup Alexandre de nous avoir raconté là encore ce cheminement et cette trajectoire que vous avez pris en revenant à votre première passion. On voit que des gens heureux de changer de boulot hein, quand même. Charles, vous n'avez pas pensé à changer de boulot vous?
4: Bah j'ai changé de boulot là
2: c'est
4: cette
2: vrai.
4: Année. Mais vous j'ai évolué dans le même.
2: Non, c'est pareil.
4: J'ai pas démissionné. Il n'y a pas eu exactement. Non, si j'ai longtemps fantasmé, peut-être qu'un jour je le ferai, de devenir boulanger, mais je suis incapable de me faire cuire un œuf.
2: Mais à chaque fois que je le dis,
4: je
2: me dis, on s'en fout de l'œuf chez les boulangers.
4: Mais il y en a. Parce que j'adore ça et ça me passionne. Et puis je me suis levé en pleine nuit en contact des boulangers pendant des années et je les avais au téléphone, au 32-16. Je sais pas, ça m'a toujours. C'est un monde qui me fait rêver. Donc un jour peut-être. Un jour peut-être je plaquerai Estelle pour des.
2: Pour des sans raison. Oui, voilà, on arrive encore. Voilà. En fait, le gars, il veut une augmentation. Il s'est dit, tiens, je vais profiter
4: de manière maligne. On va en parler. Bref, ça fait réagir Corinne sur le WhatsApp de l'émission. Il y a 30 ans, avec mon mari, on a tout quitté. On avait des super postes en banque en Île-de-France. On a tout quitté pour ouvrir une librairie presse au bord de la mer sur l'île d'Oléron. Voilà. Moins d'argent, mais quelle qualité de vie. Hein. Laurent, je suis passé de formateur en informatique pour les personnes âgées à chasseur de frelons à mon compte. Et désormais,
2: ça, c'est une niche, hein, si je peux me permettre.
4: Chasseur de frelons. Bah pourquoi pas, mais désormais je suis libre et je suis très heureux, nous dit Laurent. Steph était responsable de magasin pendant des années en prêt-à-porter. Aujourd'hui j'ai tout quitté et je suis conductrice de bus, nous écrit Steph. Très heureux aussi.
2: Ça, ouais, c'est à la cote hein, quand même.
4: Ouais. Et Matt, lui, était directeur dans les brasseries Flo, plus de 3000 euros par mois. Et ça a duré pendant 10 ans et aujourd'hui je suis facteur. 1500 euros par mois, mais j'ai mes week-ends, mes jours fériés, les vacances d'été, le soir à la maison. Un changement pour la vie.
2: Heureux, hein. Il y en a pas un qui nous dit je suis vraiment dégoûté, j'aurais pas dû changer. Ouais.
4: Et vous, alors qu'un Français sur trois imagine, pense à démissionner, est-ce que vous êtes prêt à changer de job? Vous avez répondu oui, d'une courte tête, oui, à 54%.
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2: On poursuit Estelle Midi avec le partage du jour et c'est celui des dépenses dans le couple. À 4 jours de la Saint-Valentin, une étude de l'Institut Bona nous apprend que les jeunes sont beaucoup plus enclins que leurs aînés à partager les dépenses dans le couple en fonction des revenus de chacun. Une tendance nouvelle car chez les plus âgés, Charles, on est plutôt sur du 50-50 ou c'est l'homme qui paye.
4: Oui, enfin, puis en général, on le dit souvent, c'est Nicolas qui paye. Mais là, en l'occurrence, dans le couple, c'est un peu plus compliqué que ça, notamment chez les jeunes. 41% des 18-24 ans répartissent les dépenses selon les revenus, alors que c'est deux fois moins chez les plus de 55 ans. Un signe sans doute d'une plus grande sensibilité des jeunes à la question de l'égalité homme-femme. Au total, ce sont donc 8 couples sur 10 qui partagent les dépenses, que ce soit à part égale ou proportionnellement. Mais il y a quand même 20% des couples encore dans lesquels l'un des deux conjoints paye tout. Attention, ces principes disparaissent à certaines occasions, par exemple à la Saint-Valentin ou lors d'un premier rendez-vous. Dans ce cas-là, 69% des hommes règlent l'addition, alors que seuls 9% des femmes offrent l'addition à la Saint-Valentin. Non,
2: excusez-moi, 69 plus 9, ça fait 78.
4: Dans le reste des cas, on divise.
2: Ah oui, d'accord.
13: Voilà, alors c'est pas un resto basket.
2: Je comprenais pas, mais attends.
4: Toujours l'addition. Les questions, c'est qui paye. Dans 69% des cas, c'est l'homme qui paye tout. Dans 9% des cas, c'est la femme. Et dans le reste des cas, on partage. Enfin, contrairement au. Bah après, chacun fait ce qu'il veut.
2: Oui, c'est quand même bizarre.
4: Réponse samedi soir. En attendant, ce sondage nous montre que l'argent n'est pas forcément un facteur de conflit dans une majorité de couples. 6 Français en couple sur 10 disent qu'il y a apparemment de tension à la maison autour de l'argent. Mais il y en a quand même 4 sur 10 qui disent le contraire et qui disent que c'est un peu tendu quand on parle de sous à la maison.
2: Alors, faut-il faire du 50-50 pour les dépenses dans un couple? Élise Goldfarb, vous qui êtes en couple justement.
14: Ben, je pense que si c'est pour des dépenses domestiques et des dépenses qui sont pas des plaisirs, oui, il faut faire 50-50 parce que le problème, si tu t'adaptes aux revenus de chacun, souvent ce sont les femmes qui gagnent moins d'argent que les hommes. Donc souvent c'est le mec qui va mettre plus d'argent, donc on va dire il va payer plus cher le loyer ou il va payer plus de courses. Oui, mais le problème c'est que ça crée une dépendance économique pour la femme. C'est-à-dire que la meuf, elle va se dire attends, j'ai envie de me barrer parce que je l'aime plus, mais à la fois si je le quitte, je n'aurai plus le même appartement, j'aurai plus le même confort de vie. Et c'est un peu aussi comme ça que les hommes, ils tiennent les femmes, et que ça provoque souvent aussi des abus sexuels dans les couples, des abus psychologiques.
2: Mais
14: non, mais,
2: d'accord, mais, là,
14: non, mais attends, c'est, je te jure, et c'est ce qu'on appelle aussi d'ailleurs le syndrome des pots de yaourt. Vous connaissez ça ou pas,
2: non,
14: la théorie des pots de yaourt?
2: Non.
14: C'est une théorie qui dit que, qui est développée par Tissot Lecoq, qui dit qu'en fait, quand t'achètes un appartement, vu que les femmes gagnent moins que les hommes, et ben le mec, il va dire, écoute, j'achète l'appart, et toi, tu feras les courses et tu géreras le quotidien. Ce qui fait qu'en fait, quand le couple divorce, et ben l'homme, il repart avec de la propriété, lui, il a un appartement, et la meuf, qu'est-ce qui lui reste? Les pots de yaourt vides des enfants. Elle n'avait rien eu. Oui. Parce que ils n'ont pas fait 50
2: ans. Pour parler du quotidien, hein, mais une fois que vous avez bien compris.
14: Non, mais c'est un vrai danger en réalité.
2: Vous avez raison de le dire.
14: Moi, j'ai été en couple d'ailleurs avec une fille où je payais tout, et ça m'a saoulée.
2: Ouais. Bah oui.
14: Je me suis dit, en fait, meuf, allez, vas-y, kiffe un peu toi aussi,
2: mais,
14: là.
2: Mais vous n'avez pas eu cette discussion?
14: Bah si, parce qu'au bout d'un moment, j'avais, dès qu'on s'embrouillait, j'avais envie de lui dire, mais attends, je paye tout, moi. Et en fait, du coup, ça crée quelque chose de toxique. Alors que là, avec ma copine actuelle, eh ben, on fait 50-50 sur à peu près tout ce qui est dépenses domestiques. Après, on se fait des gros cadeaux. Parce que aussi, quand on
2: qui gagne le plus avec votre copine?
14: Moi, parce qu'elle, elle est encore étudiante, mais ses parents.
2: Et donc, vous faites quand même 50-50. Ça vous gêne pas? Vous gagnez plus et vous lui demandez de payer alors que
14: sur le loyer, si elle a les moyens, à deux, on paye un loyer qui est pas très élevé non plus à Paris. Si elle a les moyens de payer la moitié, oui, bah on fait moins de moitié.
2: Alors Fred, pour l'instant, vous êtes encore célibataire.
13: Fred, pour l'instant, oui, ça fait un moment.
2: Mais ce n'est pas une fatalité, la Saint-Valentin approche. Fred, est-ce que il faut faire du 50-50 dans un couple ou faire au prorata de chacun?
13: Alors, le prorata, ça fait quand même des calculs un peu bizarres quand même. Hein. Franchement, moi j'aime bien l'idée d'Élise, pour le quotidien, pour les factures d'électricité, pour le truc, que ce soit 50-50, ça me paraît très bien. Et puis après, peut-être que la différence quand on décide de partir en vacances, etc., que là, la différence, elle soit payée par la personne qui gagne un peu plus.
2: Bah oui.
13: Tu vois, parce que cette histoire de dépendance, elle est réelle. Hein.
2: Bah évidemment. Ça, c'est vrai.
13: Après, il y a un truc qui s'appelle aussi quand ce sont des couples mariés, ça s'appelle la prestation compensatoire. Donc l'homme, même après un divorce, il doit payer, parce qu'en général, c'est l'homme qui gagne plus, il doit payer une partie à la femme pour maintenir son niveau de vie. Non, je trouve que si... Alors, aujourd'hui, je suis sûr qu'il y a une application... Il faut demander à Anthony qui permet de calculer.
2: Ah bah il y a Tricount, enfin, quand on est à faire Tricount dans un couple,
13: c'est pathétique.
2: C'est
13: après, quand c'est toujours la même personne qui paye, c'est insupportable. Alors moi ça n'a jamais duré très longtemps, mais il y a parfois j'ai arrêté une relation parce que la fille ne voulait jamais rien payer.
2: Tu vois, vous lui demandiez?
13: Comment?
2: Vous lui demandiez?
13: Bah, à un moment, quand t'arrives la note, tu laisses un peu, tu traînes un peu. Je te laisse m'inviter, hein.
14: Ah, le suspense. Oh là là,
13: c'est horrible. Bah, c'est horrible.
2: On vous disait ça, je te laisse m'inviter.
13: C'était une danseuse étoile, en plus. Bon, c'était quand même classe de sortir avec une danseuse étoile.
2: Ouais.
13: Mais ça coûtait cher.
2: Sur la paille, quoi.
13: Ouais, mais c'est, ouais, rassure-toi, j'ai vite mis du haut, là.
2: Oh mon Dieu. Jean-Philippe Dau, est-ce que l'argent peut être un sujet de dispute dans un couple?
6: Alors, ça l'est s'il n'y a pas une règle, en fait. Et si on ne se dit pas les choses. Non, mais il faut communiquer. Alors, il faut établir le... Et moi, je suis pour que ce soit au prorata des revenus. Alors, pas au centime près, mais pour le quotidien, pour les factures, etc. Que ce soit celui qui gagne un peu plus, qui mette un peu plus. En revanche, pour tout
2: mais
6: le reste...
2: Mais comme vous êtes radin, comment vous faites, vous?
6: Mais non. Alors, c'est un peu une légende urbaine. Histoire
2: tu parles. Non, je connais depuis 25 ans, Jean-Philippe, quand même.
6: Donc, vous savez que je paye généralement à la hauteur de ce que je gagne dans le couple.
2: Ah oui.
6: Et
2: moi, quand je t'héberge, j'ai le droit à une boîte de Calisson d'Aix et ça suffit.
6: Oui,
2: quoi.
6: Bon, en plus, tu ne viens pas. Bref. Je sais pas qu'on est en couple, Estelle. Alors, c'est un scoop. Bon, bah, très bien, ça y est, tout le monde le sait maintenant. Bah, bon, bref, contre quelques Calissons.
2: Bon. Elle coûte pas cher. Normalement,
6: on une maxi boîte.
2: On me donne plus que ça.
6: Non, mais pour le quotidien, donc oui, c'est au prorata de ce que gagne chacun. Et en revanche, pour tous les petits plaisirs, les restos et tout, là il faut que ce soit équitable, parce que c'est un vrai plaisir aussi d'offrir un resto. On parle de payer, mais parfois payer c'est offrir. Et quand c'est offrir des loisirs, offrir un restaurant, ben c'est bien que même la personne qui gagne moins ait la possibilité de le faire et d'offrir à l'autre. Et donc maintenant que nous sommes en couple, Esther,
2: on est pas en couple.
6: Surtout, je crois que je gagne un peu moins que vous.
2: En plus, j'aime pas les calissons. Alors vous, maintenant vous le savez. Charles, des messages sur le WhatsApp.
4: On profite de l'antenne pour régler certains comptes personnels, j'ai l'impression.
2: Jean-Philippe est un ami.
4: Oui, de moins en moins, c'est ce que j'entends. Titou qui nous écrit le 50-50 avec mon mari, ça peut s'avérer compliqué vu qu'il gagne beaucoup plus que moi. Ah oui. On a décidé de faire 70-30 et ça marche très bien comme ça. Pour l'instant, Emma qui nous dit, il faut partager selon les revenus de chacun. Nous, c'est ce qu'on a fait. Et, celui qui gagne plus participe plus et c'est comme ça que chacun se sent bien et légitime dans le couple. Rose qui nous dit, eh ben nous, on a un compte commun sur lequel on met tous les deux tout ce qu'on gagne. Donc même s'il gagne plus que moi, on a tout mis dans le pot commun et c'est comme ça on a le sentiment de tous les deux s'investir à la même hauteur.
2: Ça c'est pas mal. On a Jérémy, tiens, qui fonctionne de la même manière. Il nous appelle de Saint-Médard-d'Héron en Gironde. Il est chef de projet. Bonjour Jérémy.
15: Bonjour.
13: Bonjour.
2: Jérémy, vous aussi vous avez un livret commun avec votre épouse, c'est ça ?
15: C'est bien ça.
2: Et vous mettez tout votre salaire et
15: absolument
2: elle met tout son salaire ?
15: Tout ce que je gagne, toutes nos primes, toutes nos dépenses passent dans un seul compte commun qu'on a créé quand on s'est installés tous les deux. Mmh. Et depuis, eh ben, on a toujours le même compte commun, on a deux cartes bleues et on fait vivre notre couple et notre famille en contribuant chacun à la hauteur, à notre hauteur. Parce qu'on a des carrières différentes.
2: Mais vous gardez rien pour les extras, Jérémy, pour inviter votre épouse à dîner ou pour une aventure extra-conjugale
15: Non. Chacun est à la vue sur les comptes. Et quand je veux me faire un extra, quand je vais voir un match, parce que j'aime l'OM, quand je vais voir un match d'OM, et ben c'est le compte commun qui paye. Et tout est absolument tout ce qu'on fait, c'est à partir de ce compte.
16: Même pour acheter un cadeau à votre femme, elle sait combien alors ?
2: Ah, vous achetez un cadeau sur le compte commun ?
15: Elle sait comment, mais à partir du moment où vous êtes en confiance dans votre couple, vous n'êtes pas tous les jours en train de checker qu'est-ce qu'il a dépensé votre mari, etc. Oui. De temps en temps, on se réunit.
2: Moi, je le checkerai quand même.
15: Ouais, nous, on a décidé de, à partir du moment où on veut construire une famille, on s'est dit que qu'on ne voulait pas que l'argent, ça soit un problème. Et que finalement, on a nos carrières professionnelles ne devaient pas dicter notre couple. Et en fait, on a décidé de tout mettre ensemble. Tout.
2: Mais quand même, est-ce que vous vous sentez pas quand même peut-être enfermé, Jérémy, par ce compte commun? Parce que, comme disait Jean-Philippe, quand on veut offrir un cadeau, par exemple, imaginez, vous voulez offrir un cadeau à votre épouse, c'est-à-dire qu'elle va le voir sur le compte commun. Donc en fait, mais un cadeau, normalement, ça se voit pas, c'est une surprise. Donc en fait, ça veut dire que vous avez même pas un petit jardin secret financier, quoi.
15: Non, j'ai absolument rien. On a deux livrets A tous les deux avec la même sorte d'argent dessus. Et après, avec nos employeurs respectifs, on a des plans entre épargne entreprise, on a tout ça. Mais même tous les deux, trois fois par an, moi, je lui montre, voilà, les plans épargne, voilà qu'est-ce qu'ils ont apporté, voilà qu'est-ce qu'il y a dessus, etc.
2: Transparence totale,
15: parce qu'en fait, ça peut que créer du conflit ou je sais pas, ça crée quelque chose de malsain de ramener son histoire de couple à une histoire d'argent.
2: Non mais écoutez, c'est un joli système. Merci beaucoup Jérémy, en tout cas
15: merci à vous de m'avoir accueilli,
2: d'avoir été avec nous, et bonne Saint-Valentin Jérémy. Et justement, nous avons Véronique Cohn avec nous, c'est notre invitée, elle est psychologue et psychothérapeute, elle va pouvoir bien sûr nous donner plein de précisions sur l'argent dans le couple. Bonjour Véronique.
17: Oui, bonjour Estelle.
13: Bonjour.
2: Alors Véronique, justement, pour maintenir le bonheur dans un couple, c'est quoi la bonne solution ? Est-ce que c'est 50-50 ? Est-ce que c'est tout mettre sur un livret comme notre auditeur précédent ? Est-ce que c'est au prorata ? Qu'est-ce qu'on fait pour être heureux au niveau de l'argent ?
17: Ben, écoutez, vous voyez que pour moi, il n'y a pas de règle qui marcherait pour tout le monde. Et vous voyez que le problème de fond, en fait, c'est le sentiment d'équité, de ne pas se sentir dans l'injustice. C'est ça, c'est le problème de fond, en fait. C'est l'origine du truc. C'est est-ce que je trouve ça juste ou pas que on

0: Ça, c'est leur vision commune. Et ça les regarde, en fait. C'est leur règle du jeu. Donc, eux, ils trouvent ça juste de fonctionner comme ça. Bah, le couple d'à côté va se dire, bah non, franchement, on va pas faire comme ça. Ça me paraît pas équitable. Donc, en fait, je pense qu'à chaque couple et chaque individu concerné dans le couple doit discuter, effectivement, de mettre sur le tapis le sujet de son rapport à l'argent au niveau du couple. Et puis, de dire, mais qu'est-ce qui me semble équitable, juste ou pas? Pourquoi? Parce que très souvent, on est blessé par nos problématiques d'injustice. Il y a des personnes qui sont très, très sensibles à l'injustice et qui vont pas le dire, mais qui vont en penser pas moins en disant, il est radin, c'est toujours moi qui paye, j'en ai marre de l'entretenir, mais enfin comment? Voilà. Et donc, il faut vraiment travailler sur cette question de qu'est-ce qui est juste ou pas.
1: Donc, en tout cas, on se met autour d'une table et on en discute, quoi. On met pas ça sous le tapis.
0: Bah, déjà, et puis on parle de ce qui est, ce qui me semble juste au niveau de l'argent et ce qui me semble pas juste, voilà.
1: Mais est-ce qu'il faut quand même garder un petit jardin secret financier? C'est-à-dire, est-ce que c'est bien de mettre tout dans un pot commun ou est-ce qu'il faut quand même chacun garder un compte pour pouvoir faire des cadeaux? Parce que c'est peut-être pas la même chose de faire un cadeau soi-même et de faire un cadeau avec le compte commun pour pouvoir s'offrir quelques extras. Est-ce que ça, c'est important?
0: Bah, normalement, il y a la majorité qui font ça aujourd'hui. Hein. La majorité des couples fonctionnent comme ça. Il y a le compte commun et chacun a son compte pour s'acheter ses trucs, pas que pour faire un cadeau à l'autre. Je sais pas, pour faire un cadeau à soi qui n'a rien à voir avec le couple.
1: Ouais, une belle paire de chaussures.
0: Bah évidemment, l'autre il a pas besoin de payer une paire de chaussures. Il n'est pas concerné par notre paire de chaussures. Mais après. Moi je vois les choses comme ça, vous aussi, mais le couple d'avant il disait c'est pas grave, je m'achète
1: ma carte,
0: c'est le compte commun, tout passe par le compte commun, donc pourquoi pas. Moi je dirais c'est assez rare. Mais après, chacun voit sa juste mesure, chacun son truc, on va dire.
1: Merci beaucoup, Véronique Cohn, en tout cas, d'avoir été avec nous, psychologue et psychothérapeute. Et on termine avec Raphaël de Lyon, il est commercial. Bonjour Raphaël.
2: Bonjour l'équipe, bonjour Raphaël.
3: Bonjour.
1: Raphaël, vous fonctionnez comment, vous, au niveau des dépenses du couple?
2: Je fonctionne en 50-50.
1: D'accord.
2: On est en concubinage depuis 10 ans et on a un appartement en commun qu'on a acheté. Et du coup, on a fait 50-50 chez le notaire. Donc, si un doit payer plus cher que l'autre ou les dépenses pour mon petit garçon, notre petit garçon, sont aussi à 50-50, je trouve que c'est juste. Et on a un compte commun où on met un montant défini mensuellement pour répondre aux besoins du couple sur le mois.
1: Et là, votre cadeau de Saint-Valentin, samedi, vous l'offrez sur le compte commun ou sur votre propre compte, Raphaël?
2: Sur le compte perso, il sera fait le 13 au soir, le cadeau.
3: Oui. On est ensemble.
1: Même tous les hommes sont ensemble.
4: Rendez-vous chez le fleuriste le 13.
1: Oui. Pour celles qui auront la chance d'avoir un cadeau.
4: Autre message qui est passé. Il y aura peut-être des calissons.
5: Des spécialités toulonnaises.
1: Merci, je n'y tiens pas. Raphaël, vous gagnez la même chose que votre épouse?
2: Alors, on a mis ça en place parce qu'on gagnait plus ou moins la même chose. Maintenant, d'accord, que les salaires commencent à être un petit peu en décalage, c'est vrai que ça peut revenir un peu sur le sujet, puisque j'ai une voiture de fonction, ce genre de choses. Et donc, madame a son véhicule personnel qu'on utilise pour la vie familiale les deux fois par an. Mais quand il faut payer les frais de ce véhicule, vu qu'elle l'utilise au quotidien, c'est plutôt elle et ça commence à faire des sommes assez importantes. Donc, c'est des discours et des échanges. On va écouter Véronique, votre intervenante qui vient de discuter et d'échanger avec nous, là, pour peut-être revoir un peu ça, mais sinon on est à 50-50 depuis 10 ans.
1: À mon avis, là, à partir de dimanche, on va passer sur du 60-40.
5: Oui. Et ta vidange ira te la payer toi-même.
1: Ouais, chez Raphaël, merci beaucoup Raphaël d'avoir été avec nous. Et bonne Saint-Valentin. Alors, on fait du 50-50 ou pas sur les dépenses, Charles?
3: Alors, couple, faut-il faire 50-50? Ça a été serré, mais c'est oui à 64%. Il faut faire 50-50.
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0: 18h tout pile sur RMC. Bonsoir à tous, bienvenue dans Rotten sans flamme. On est là, on est bien, on va encore passer une magnifique émission. On est avec Benoît Boutron.
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0: Bonsoir à toutes et à tous. Génération After, RMC, 20h, 22h, comme tous les soirs. Et bonjour à toi qui nous écoute en podcast.
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0: Bonsoir à tous, bienvenue dans l'After en direct.

0: et en direct sur la chaîne YouTube de l'After jusqu'à minuit. L'After, première radio de France le soir, grâce à Daniel Riolo qui est là. Salut Daniel.
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6: Et on poursuit Estelle Midi tout de suite avec la tendance du jour.
7: S'adapter, se mettre à l'écoute des élèves, c'est le maître mot de l'enseignement aujourd'hui.
8: Johnny a dit à Adeline, sinon ça fait Adelin, à que c'est chouette.
6: La tendance du jour, c'est celle des fautes d'orthographe sur les affiches publicitaires. Ça peut paraître fou, mais plusieurs marques comme Burger King, Boursorama ou encore Starbucks ont misé sur les fautes d'orthographe pour attirer le regard ou la curiosité des clients. Une stratégie pas forcément payante, Charles, parce que les Français sont attachés à l'orthographe, même s'ils sont nuls.
9: Oui, plus qu'attaché même. Un Français sur deux juge que les fautes sont inacceptables. Et attention, la perception change selon les générations. Chez les plus de 55 ans, on monte à 60% qui les jugent intolérables. À l'inverse, chez les jeunes, chez les moins de 25 ans, un sur deux considère les fautes comme un simple détail. Autrement dit, plus on vieillit, plus on est à cheval sur l'orthographe, on est également assez prétentieux. On a tendance à se surestimer. 85% des Français estiment avoir un bon niveau en orthographe. Mais quand l'IFOP, qui a fait ce sondage, les a ensuite soumis au test de la dictée, seuls 58% ont obtenu une note supérieure à 12 sur 20. Il y a un rôle social aussi de l'orthographe. 26% des Français estiment que leur orthographe leur a déjà fait vivre des moments anxiogènes au travail, 14% qu'elle les a empêchés d'accéder au métier souhaité, et 40% estiment même que les fautes sont un tue-l'amour.
6: Alors, faut-il être plus tolérant?
10: Carrément.
6: Faut-il être plus tolérant avec les fautes d'orthographe? Pierre Rondeau, je me tournerai vers vous parce que vous êtes prof d'éco dans une université parisienne et vous prenez un malin plaisir à m'envoyer des petites captures d'écran des fautes d'orthographe hallucinantes
11: depuis
6: que vous voyez
11: chaque
6: jour.
11: Depuis le temps, parce que je suis allé voir, on a beaucoup de captures d'écran.
6: On peut faire un livre.
11: Je devrais créer un livre, les perles du supérieur. Non mais si, attends, Charles, je vais quand même montrer parce que vous voyez à quel point c'est
9: méprisant.
6: Ah, mais il est méprisant, c'est Pierre Rondeau.
11: Pardon, mais attendez, on parle d'étudiants qui sont supposés avoir le bac de première, deuxième et troisième année. C'est pas des collégiens qui font des fautes. Moi, je faisais des fautes au collège. On a tous fait des fautes. On a tous une dictée. Et on faisait des fautes à la dictée. Là, je parle d'adultes qui sont diplômés, qui vont être diplômés, qui vont rentrer sur le marché du travail, qui doivent rédiger des lettres de motivation, qui doivent passer des entretiens d'embauche, qui vont devoir ensuite travailler, remplir des articles, des notes de synthèse, travailler pour leur patron. Mais ça, le pire, c'est que même dans des mails, même dans des envois où c'est écrit à l'ordinateur, il y a des fautes. Même avec la nouvelle technologie, ils sont même pas capables de prendre le réflexe de se relire, de se faire relire. Et les fautes sont catastrophiques. C'est des fautes, c'est ce que je leur dis à chaque fois. 90% des fautes qu'ils font, voire 95%, c'est des fautes de genre et de nombre. Masculin, féminin, pluriel, singulier.
6: Ah oui.
11: La théorie libérale sans eux. Des gens achètent pas accordé à la troisième personne du pluriel sans le
6: NP. Et vous enlevez des points pour l'orthographe ou ça vous donne un a priori négatif sur la copie?
11: Je leur dis c'est qu'il y a pas officiellement point négatif, mais quand tu lis une copie qui est bourrée de fautes, tu t'énerves, deux tu rigoles et trois tu sous-notes. Même si le fond est parfait, c'est bien amené, bien dit, bien écrit, si c'est bourré de fautes d'orthographe, l'étudiant ne pourra jamais avoir plus de 12.
6: Ah oui.
11: C'est rédhibitoire. J'ai des copies parfois, même les termes les plus fondamentaux. Keynes, vous le connaissez, Keynes, quand on est en économie, en fac d'économie, on est censé savoir l'écrire. Oui. Même les noms propres, ils n'arrivent même pas à savoir l'écrire. Ils vont en cours tous les jours, ils ne savent pas l'écrire. Je ne peux pas mettre 18 à une copie qui est bourrée de fautes. C'est rédhibitoire.
6: Daniel Riolo, vous avez sursauté en entendant que 40% des Français trouvaient que les fautes d'orthographe, c'était un tue-l'amour. Est-ce que vous êtes d'accord avec ça? Est-ce que, par exemple, vous recevez une lettre de motivation ou une lettre d'amour avec des fautes d'orthographe? Est-ce que c'est disqualifiant pour vous?
1: Ouais, ouais, bah moi je comprends que ce soit gênant. Je suis pas. Alors moi-même, je fais pas mal de fautes. Je suis pas une lumière en orthographe. Je
11: montrer des copies.
1: Oui, non, je fais tout pour tout le temps faire attention. Parfois, j'écris trop vite et je fais pas gaffe. Et je comprends qu'on soit exigeant. Il faut absolument l'être. C'est quelque chose de très important. Il faut savoir écrire. Je comprends que des gens qui recrutent fassent attention à ça, que des gens qui notent fassent attention à ça. Pour en revenir au truc de la pub, juste si ça attire le regard.
11: Oui. Bah, ça marche.
1: Non.
6: C'est que les gens voient qu'il y a une faute.
1: C'est que les gens voient qu'il y a une faute. C'est que tu dis, oh, bah, tiens, pourquoi ils ont fait ça? Donc, il y a déjà au moins ce premier impact. Mais oui, il faut être exigeant. Après, l'orthographe de la langue française est très compliquée.
6: Exact. Oui, c'est une langue subtile.
1: Pardon. Mais il faut être. Mais il faut être. Il faut être très.
6: C'est vrai.
11: Non, non, c'est très compliqué. Je suis d'accord avec vous.
1: Mais je maintiens qu'il faut être exigeant.
11: Quand je vous dis que sur les copies, et j'ai quand même beaucoup d'étudiants, et ça fait longtemps que je ne découvre, 90% des fautes, c'est genre et nombre. C'est masculin, féminin, pluriel, singulier.
1: Je suis d'accord avec toi.
11: C'est pas une question
1: et comme j'avoue comme j'avoue une faiblesse personnelle dans ce domaine, je me flagelle pour essayer le moins possible d'en faire. Ouais.
6: Non, moi, le nombre de fois où je vais regarder l'accord, tu vois, parfois sur Becherel.com, parce que tout d'un coup, j'ai un affreux doute et je me sens pas bien.
11: Je suis entièrement d'accord.
0: Lui, on est d'une génération, on a honte de faire une faute. Est-ce que c'est encore le cas?
11: Mais vous devriez.
1: Ça, c'est une très très bonne question.
0: Est-ce que les jeunes ont encore?
1: Moi, j'ai honte quand je fais une faute. J'aimerais quand mon fils m'envoie et que je lui renvoie tout le temps la faute, j'ai l'impression qu'il s'en fout. Et ce qui m'horripile, c'est plus qu'il s'en foute qu'il fasse la faute. Ou qu'il me dise, ouais, je sais, mais quoi alors? Si tu le sais, fais pas la faute alors.
6: Mais moi, il m'a demandé ce week-end de corriger une lettre de motivation. Il m'a dit, est-ce que tu peux corriger pour voir s'il n'y a pas de faute, de faute d'orthographe? Yael Mellul, l'orthographe, on y arrivait il y a 30, il y a 40, il y a 50 ans, vous n'avez pas de faute, pourquoi on en fait maintenant?
4: Mais parce qu'on n'est plus du tout dans la culture de l'exigence. C'est bien ça le problème. Le problème, il est à l'éducation nationale. Aujourd'hui, le niveau, et tu le rappelais, le niveau des élèves, que ce soit en primaire, collège, lycée, une fois qu'ils arrivent à la fac, est absolument catastrophique. C'est parce qu'on n'a plus du tout cette culture du mérite, cette culture de l'exigence, et on abîme... Tous les jours, on abîme la langue. Moi, cette histoire de campagne publicitaire.
6: Mais une langue, ça évolue.
4: Non, une langue, ça évolue pas.
6: Ah bah si.
4: Non, ça évolue pas. Une langue, il y a des bases qu'on ne doit pas toucher. Moi, je suis une extrémiste de l'orthographe. Voilà, pour moi, c'est quelque chose d'absolument sacré parce que la langue, c'est ce qui cimente une société. C'est le symbole d'une culture. C'est le symbole de notre identité culturelle.
6: Et comment vous écrivez oignon, Yael?
4: Bah, O-I-G-N-O-N.
6: D'accord. Voilà. Et bah, aujourd'hui, l'Académie française dit que le O-G-N-O-N est possible.
4: Oui, mais je ne trouve pas ça normal. Voilà.
0: C'est non, mais attendez, une langue O-G-N-O-N.
4: Je ne trouve pas ça normal. C'est-à-dire
0: l'Académie a proposé
6: possible, c'est toléré.
4: Voilà, on a tiré l'orthographe vers le. C'est-à-dire qu'on s'est adapté à un niveau.
1: Non, c'est pas vrai. La langue a toujours évolué. La langue a toujours évolué. On a toujours changé les orthographes et les mots. On ne parle pas le même français qu'au Moyen-Âge ou même au 19e, des choses, la façon dont elles étaient écrites, ont pu être modifiées avec le temps. Il ne faut pas être extrémiste comme ça non plus.
4: Ah bah moi j'assume être extrémiste.
1: Si c'est validé par l'Académie, c'est l'Académie qui...
11: Ouais, mais là, oignon, là, je ne peux pas...
4: C'est validé. J'ai le droit de ne pas être d'accord.
1: Respecte l'Académie.
6: Alors, en tout cas, Yael Mellul, vous allez être ravi parce qu'a priori, on sera de moins en moins tolérant envers les fautes d'orthographe, Charles.
0: C'est en tout cas ce que nous promet le ministre de l'Éducation, Édouard Geffray. Souhaite que les profs soient moins tolérants, notamment lors du baccalauréat. Il dit, j'estime qu'une copie qui n'est pas écrite de manière intelligible, c'est-à-dire avec un niveau d'orthographe, de syntaxe et de grammaire déplorable, ne peut avoir la moyenne.
6: Et on est avec Muriel, qui est prof d'histoire géo à Saint-Nazaire, prof d'histoire depuis 32 ans. Bonjour Muriel.
1: Ah bah, sur les années, bonjour, on va pouvoir dire.
6: Ah ouais. Comment allez-vous Muriel?
10: Très bien, je suis en vacances.
6: Ah bah écoutez, super Muriel. Puisque vous êtes prof depuis 32 ans, est-ce que vous voyez une évolution négative en ce qui concerne les fautes d'orthographe de vos élèves?
10: Alors oui et non, c'est-à-dire qu'il y en a qui écrivent vraiment très très bien et puis il y a ceux qui font vraiment beaucoup beaucoup de fautes, et plus ils font de fautes et plus la calligraphie est désastreuse.
6: Ouais. Bah oui. Ah ça va de pair.
1: Ouais.
10: Oui, bien sûr. Et donc comme ça, je rejoins ce que disait Pierre Rondeau, c'est très compliqué de lire leurs copies. Mmh. On perd un temps fou à comprendre le son parce qu'il y a certes les accords, mais il y a aussi la phonétique. Moi, j'en suis parfois corrigée en phonétique.
6: Ah, bah oui.
1: Ah ouais.
10: Bah oui, parce que quand on écrit plane et terre en trois mots, Ça pose un problème.
4: Là.
11: J'ai pas compris.
4: Planétaire.
6: Ah oui, hein. Oui, c'est tombé.
10: Moi, je suis en géographie, donc les phénomènes planétaires. Donc voilà, c'est des petites choses comme ça. Bon, on en rigole, hein, ça fait partie des petites fautes rigolotes. Mais c'est vrai que, on se demande, ça veut dire aussi qu'il n'y a pas de sens pour les élèves.
6: Et ça, donc, vous l'aviez aussi il y a 32 ans, Muriel ?
10: Non, nettement moins.
6: Ah oui.
1: Ah, il y a une dégradation claire et nette pour vous ?
10: Y a une dégradation, mais d'un autre côté, il y a parfois des moments où ils écrivent très bien. Ah. Donc je crois que tout dépend de ce qui se passe en primaire sur certaines générations. Mais faut reconnaître, on dit c'est l'éducation nationale, mais il y a eu beaucoup d'heures de français de retirer.
4: C'est ça,
6: mais oui, bien sûr.
10: Depuis le CP, il y a beaucoup moins d'heures de français. Donc on ne veut pas leur demander de maîtriser notamment les accords si on a passé beaucoup moins de temps à s'entraîner dessus.
6: Et puis on écrit moins et on lit moins. Avant on écrivait à nos parents,
1: les
6: à nos grands-parents.
1: On a supprimé les dictées parce que politiquement ça posait un problème.
0: Non, il y a encore
6: des dictées. Moi je remettrais la dictée au bac.
1: Il y a beaucoup moins de dictées qu'avant.
0: Elle est au brevet.
1: Il y a aussi l'idéologie politique ravagée.
11: Là, ça, il y a aussi, on en a pas parlé, il y a aussi les écrans qui ont réduit la capacité d'attention des élèves. Et ça, moi je peux le constater. Je peux en témoigner. Il faut écrire à la main, c'est vrai. Mais aussi, on disait autrefois qu'un cours d'une heure, voilà, les élèves étaient attentifs pendant 3/4 d'heure, 50 minutes. On faisait des pauses toutes les heures. Maintenant, les élèves, ils sont captifs 20-25 minutes. Et pour un contrôle de 2 heures, moi, à chaque fois, je leur dis, il y en a plein qui, au bout d'une heure, vont terminer.
6: Ouais, et ils ne se relisent pas.
11: Relisez-vous. C'est pas une question de. Alors oui, effectivement, on a réduit les cours de français au CP, d'accord. Soit t'es plus dicté, peut-être. Mais il y a aussi la relecture, de l'attention, une capacité d'attention à se relire et à avoir l'accord en genre et en nombre, à voir de qui on parle.
4: Parce qu'on est rentré dans une culture de la rapidité. Tout doit être fait avec les ordinateurs, l'intelligence artificielle, les réseaux, on n'écrit plus, on lit plus.
11: Ils ont on écrit des textos
4: en phonétique, ouais. Voilà. Et à côté de ça, on a enlevé des cours de français. Tu l'as dit, le français, c'est une langue qui est difficile. Elle s'apprend.
6: Merci Muriel en tout cas d'avoir été avec nous. On a Philippe également en ligne du côté de Bonnel. C'est un habitué de l'émission, ancien instituteur. Bonjour Philippe.
12: Oui, bonjour à toute l'équipe. Bon.
6: Alors.
12: Il n'y a pas une mutation génétique, hein, si le niveau en orthographe s'écroule, parce qu'il ne s'est même pas effondré, c'est écroulé, c'est encore pire. C'est parce qu'on ne la travaille pas assez. Ben. Et notamment à l'école élémentaire où j'ai travaillé pendant plus de 40 ans. Tous mes élèves progressaient en orthographe. Je vous dis pas qu'à la fin de l'année, c'était tous des lumières et des stars, mais tout le monde progresse parce que c'est la langue française, ça s'apprend. Et quand on, la langue française, c'est la structuration de la pensée. Ça évite après de croire n'importe quoi social. Alors on me dit oui, les écrans, moi je trouve ça formidable. On peut écrire des SMS sans faute d'orthographe. On peut écrire des mails sans faute d'orthographe. Et c'est pas parce qu'on écrit plus à la main qu'on est plus capable de maîtriser l'orthographe. Ça s'apprend. Alors effectivement, j'entends que c'est difficile. Pour être très honnête, d'après les spécialistes, c'est 10% de la langue française qui pose problème. C'est pas la totalité. Après, c'est la langue la plus subtile du monde. Hein. Des variations, il y a des. C'est formidable. Mais comment on passe plus son temps à apprendre à trier les déchets qu'à faire de l'orthographe, évidemment.
6: On peut faire les deux, Philippe.
12: Ils arrivent, ils ont 20 ans, ils sont mauvais.
6: Alors, on peut faire les deux. Et il y a quand même.
0: Mais la planète est sauvée.
6: Ouais, voilà. Après, Philippe, il y a des gens très bien qui font des fautes d'orthographe. Vous avez des gens.
12: Non, c'est pas vrai.
6: Quand même.
12: C'est pas vrai. Je veux dire, globalement, quand vous avez des fautes d'orthographe, c'est qu'il y a un petit problème quelque part. Voilà.
6: Oui, mais vous pouvez avoir des difficultés. Il y a des gens qui sont nuls en maths et c'est des gens très bien quand même.
4: Aussi, hein. La dyslexie, c'est autre chose.
12: La dyslexie, la vraie, parce qu'il y en a plein de fausses. Hein. C'est la vraie, c'est une maladie.
11: Si c'est reconnu par un médecin et il y a un certificat
1: de nul en maths, Philippe, parce que je suis inquiet sur ce que vous dites. Nul en maths, c'est comment? On n'est également pas. Si on est nul en maths, on est quelqu'un de pas bien non plus?
12: Non, j'ai jamais dit ça, mais on peut pas être nul en maths, c'est pas possible. C'est parce que ça m'a été fait, ça m'a été appris.
6: C'est un blocage, Daniel.
1: Ah ouais, alors là.
6: On sent que Daniel, il est nul en maths et nul en orthographe, mais il vous reste quoi, Daniel?
1: Je suis pas nul en orthographe, j'ai dit j'ai parfois des lacunes, mais
6: vous étiez bon en quoi?
1: Qui est plus de l'attention, surtout. Mais maths, en revanche, je suis vraiment nul en.
6: Vous étiez bon en quoi, Daniel?
1: En dessin? Tout sauf en maths.
6: Non, vous n'étiez pas bon en dessin, je pense.
1: En dessin, 18 au bac.
6: Arrête, mais non. T'étais bon en dessin, toi.
11: Attends, t'avais.
6: Il y avait un bac de dessin au bac.
1: Il y a le dessin, il y avait au bac à mon époque.
6: Ah bon.
11: D'accord. La génération de glandu. Génération de glandu, ils avaient flûte et dessin au bac.
6: Et côté de la flûte aussi.
1: Il y avait dessin, j'y peux rien. J'ai fait avec les matières qu'on m'a proposées.
6: Oui, bien sûr.
11: Bah voilà.
6: Merci Philippe, en tout cas, d'avoir été avec nous. Voilà, Philippe qui a un avis bien tranché sur les fautes d'orthographe. Et on va terminer avec Sylvie. Sylvie qui était secrétaire juridique à Montpellier. Bonjour Sylvie.
13: Oui, bonjour à tous. Voilà. Alors, moi, je suis... Allô ?
6: Oui, je vous écoute Sylvie.
13: Oui, je suis entièrement d'accord avec Yaël Mélu. L'orthographe, je suis intransigeante. Vous dites qu'ils font des pubs exprès avec des fautes d'orthographe. Non, non, c'est pas qu'ils le font exprès, c'est qu'ils savent pas écrire. Un point, c'est tout. Et puis les gens, ils lisent ça, mais ça les choque pas, hein. Ça,
11: bah, ils l'ont repéré.
13: Tout ça, pourquoi? Moi, j'étais bonne en orthographe, mais quand je faisais une faute, que ce soit à la maison ou à l'école, on nous corrigeait.
6: Bien sûr.
13: J'ai pas dit que je suis née avec la science infuse de l'orthographe. Hein. Les maths, j'aimais pas ça. Bon, c'est une autre histoire. Mais l'orthographe, attendez, et des fautes, les journalistes et tout. Je veux pas vous jeter la pierre, comme disait l'autre dans la tête.
6: Mais ça après, arrive.
13: La façon dont on s'exprime, quand vous entendez un journaliste qui vous dit, il a eu deux fois deux jumeaux. Non, si vous avez des jumeaux, vous en avez deux. Si vous avez deux fois deux, vous en avez quatre.
6: Ça peut arriver.
13: Point, c'est tout. Arrêtez. Les gosses, il faut leur faire des dictées. C'est vrai qu'on ne lit plus. Alors, c'est bien, maintenant, on a le portable, il corrige tout. L'intelligence artificielle. Mais avant de s'occuper de l'artificiel, occupons-nous de la nôtre.
6: Bravo Sylvie pour ce coup de gueule. Voilà, Sylvie qui est retraitée du côté de Montpellier, et merci beaucoup d'avoir été avec nous. Tous les témoignages vont dans le bon sens. Il ne faut pas simplifier l'orthographe, Charles.
9: Oui, pour Jean-Baptiste, ça rejoint aussi le sujet des vocaux. C'est pas en envoyant des vocaux qu'on va améliorer ou conserver notre niveau en orthographe. Olivier nous dit, moi j'ai un autre problème, je suis très fort en orthographe, mais j'ai une écriture quasi illisible. Et donc là aussi, je reçois ce même genre de mépris quand j'essaye d'écrire des choses, nous dit Olivier. Et puis Anne nous dit, pour moi l'orthographe c'est vraiment important, y compris en amour. J'ai eu une période de célibat, je suis allé pour la première fois de ma vie sur des sites de rencontres, et ben les grosses fautes d'orthographe sont clairement un tue l'amour. Voilà, bon bah Anne est d'accord avec vous. Estelle et Yael,
6: vous avez remarqué, comme c'est, alors je sais pas si vous avez remarqué, mais c'est que nous les femmes qui trouvons ça disqualifiant. Vous en avez rien à faire.
11: Je n'ai même pas posé la question.
6: Oui, bah vous regardez la photo,
11: mais
6: Pierre, et
11: posez-moi
6: puis
11: la question.
6: Alors Pierre, est-ce que c'est disqualifiant?
11: C'est disqualifiant.
14: Tu as un ça va avec un S.
11: C'est disqualifiant.
6: Vous ne lisez pas les textes, Pierre.
11: Oui, mais regardez l'image. La réputation que j'ai, c'est fou. C'est totalement disqualifiant. Quelqu'un qui ne sait pas écrire,
6: je vais me faire passer pour quelqu'un d'autre sur une appli de rencontre, et je vais vous envoyer une lettre bourrée de fautes d'orthographe avec une très belle photo.
1: Et là, je pense qu'on entrera dans la catégorie « ça dépend ». Et ça va dépendre de la photo. Et là, on va le voir, l'économiste Pierre Rondeau, moralisateur.
6: Tu vas l'avoir, l'orthographe, comme elle est disqualifiante.
1: Il va voir l'orthographe. Il va lui dire « bah m'écris pas, on va juste se parler ».
9: L'orthographe, alors, faut-il bravo, être plus tolérant avec les fautes? C'est clairement non. Non à 86%.
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6: On poursuit Estelle Midi avec l'aveu du jour. L'amour. Et cet aveu, c'est celui du biathlète norvégien Sturla Lagrid. Après sa médaille de bronze au JO d'hiver hier, en direct à la télé, il a fondu en larmes et a avoué qu'il avait trompé sa compagne. Un moment hallucinant, écoutez.
16: Il y a 6 mois, j'ai rencontré l'amour de ma vie. La personne la plus belle et la plus gentille au monde. Et il y a 3 mois, j'ai commis la plus grosse erreur de ma vie. Je l'ai trompé et je lui ai avoué il y a 1 semaine. Ces derniers jours ont vraiment été les pires de ma vie.
6: Voilà, alors c'est quand même un moment totalement lunaire en plein Jeux Olympiques. Ouais. Jérôme Lavrieux est atterré. Mais c'est pas la première fois, en tout cas, Charles, qu'une personnalité avoue son infidélité.
9: Ah, les pages People sont remplies d'histoires d'infidélité qui se soldent souvent par des séparations. Tiens, l'un des derniers exemples en date, c'est Shakira qui s'est séparée du footballeur Gérard Piqué.
6: Ah oui.
9: Après avoir découvert son infidélité, autre couple star au cœur des rumeurs, Jay-Z et Beyoncé, le rappeur a fini par l'avouer dans le New York Times en 2019. Il a été infidèle, il s'est excusé en chanson et depuis, le couple est toujours ensemble. Oui, parmi les scandales célèbres, Hugh Grant, arrêté en 1995 pour exhibition sexuelle dans une voiture avec une prostituée.
6: Ça, c'est pas qu'une infidélité, si je peux me permettre.
9: Oui,
6: il y a beaucoup de motifs de grief.
9: L'addition est salée. Il était en couple depuis 8 ans avec Elisabeth Hurley. Bon, l'affaire n'a pas détruit le couple immédiatement, mais ils ont quand même fini par rompre 5 ans plus tard en 2000. En France, l'affaire d'infidélité la plus célèbre des dernières années, c'est évidemment François Hollande sur son scooter. Mais ce n'est rien à côté de ce qu'ont connu les États-Unis avec Bill Clinton en 98. Oh là là. Il avoue à la télé avoir eu une relation avec une stagiaire de la Maison Blanche. C'est l'affaire Monica Lewinsky, des aveux télévisés qui vont le faire remonter immédiatement dans les sondages à l'époque. Enfin, autre scandale, en 2010, le champion de golf Tiger Woods qui face à la révélation d'une liste de 120 maîtresses avec qui il aurait entretenu des relations extra-conjugales.
14: Mais c'est pareil. Voilà.
9: Et ben, suite à ces révélations, s'ensuit une conférence de presse restée célèbre. Écoutez.
6: Ah oui.
17: Infidèle. J'ai eu des aventures. J'ai trompé. Ce que j'ai fait est inacceptable. Et je suis la seule personne à blâmer.
9: Des aveux qui n'ont pas empêché un divorce quelques mois plus tard pour Tiger Woods. Enfin, quelques chiffres qui peuvent peut-être vous rassurer. L'infidélité serait en baisse en France, selon le dernier sondage IFOP. 37% des femmes avouent avoir déjà été infidèles. C'était 26% en 2019. Ça a baissé de 11 points. Idem chez les hommes, même si les chiffres sont relativement nettement plus hauts chez les hommes. 36% d'infidèles, mais c'était 45% en 2019.
6: Et le nombre de menteurs, Charles, on est sur...
9: Par définition, il est insondable.
6: Exactement. Alors, faut-il avouer une infidélité lorsqu'on est en couple, Yael Mellul?
4: Alors,
6: Est-ce que vous en avez déjà fait les frais?
4: Est-ce que j'en ai déjà fait les frais? Oui, j'en ai déjà fait les frais. Mais ça, c'est, si vous voulez, à partir du moment où on avoue une infidélité, il faut partir, en fait. Voilà.
6: Qui part? C'est celui qui est infidèle ou l'autre?
4: En fait, il faut celui qui est infidèle par définition, en fait, normalement. Enfin, à partir du moment où, enfin, moi, je suis très, on va dire, très traditionnelle sur ces choses-là, très classique, on va dire. À partir du moment où on trompe, c'est que ça ne va pas dans le couple. Voilà, par définition. Donc, si ça ne va pas et qu'en plus on trouve mieux, manifestement ailleurs, eh ben, il faut quitter, en fait, il faut partir. C'est tout.
6: Ah oui. Donc ça, il a fait une erreur.
4: C'est pas une erreur de parcours. C'est qu'à partir du moment où on ne trouve pas le bonheur chez son conjoint, compagnon, compagne ou que sais-je, et qu'on est obligé d'aller le trouver ailleurs, eh ben il faut avoir le courage de casser cette relation. Je veux dire, on peut pas avoir le beurre, l'argent du beurre. Voilà.
6: Et le reste. Il vous a pas ému, le biathlète?
4: Non, absolument.
6: Là.
4: En plus, je trouve que c'est un égo trip. C'est dégueulasse, en plus, pour ses coéquipiers qui sont pas contents du tout, manifestement, de son équipe.
6: Oui.
4: Parce que, je veux dire, venir chialer,
9: il a le droit d'être sensible.
6: C'est un acte de contrition.
4: C'est un acte hyper égoïste qui est vraiment pas sympa pour les gens de son équipe.
9: Ouais.
4: C'est pas bien ce qu'il a fait. Si en plus il a l'illusion de, s'il croit que c'est comme ça qu'il va récupérer.
6: Moi je pense qu'il va la récupérer.
4: Moi je crois pas du tout. Moi je serais sa nana.
6: Fera un petit pari. Moi je parie que oui. Jérôme Lavrieux, on avoue pas. Je vous voyais atterré pendant l'interview de ce garçon.
18: Non, parce que je serais le dernier à lui jeter la pierre. Il m'est arrivé d'avouer à la télé quelque chose et en état de grande fébrilité, mais ça n'avait rien à voir avec ça. Non, moi je pars du principe que si on est en couple avec quelqu'un, il faut être amoureux pour l'être, selon moi. Et si la fidélité fait partie du contrat qu'on a ensemble, moral, si tu le romps, tu dois le dire pour expliquer pourquoi tu pars. Et moi, je suis pas du tout jaloux. C'est vraiment un sentiment. Ma compagne fait ce qu'elle veut, elle peut aller déjeuner avec qui elle veut, etc. Mais le jour où j'apprendrai une infidélité, pour moi, ça serait la fin immédiate de notre.
6: Il n'y a pas de pardon pour vous.
18: Et définitive de notre relation, et vice versa.
6: Bah oui.
18: Et vice versa. Parce que sinon, t'es passé dans autre chose. Ouais. Si t'es dans un couple libre, c'est. Tout le monde se dit, bah, t'as le droit d'aller voir, j'ai le droit, etc. Ouais, bah, c'est, il y a plus de gens qui le disent, qui le.
9: Il y en a souvent gens qui le libre que l'autre.
6: Oui. Voilà.
18: Franchement.
6: C'est souvent mais, bizarre.
9: Oui, oui.
18: Mais non, parce que je suis pas jaloux, mais je pense que l'amour que j'ai pour ma compagne est assez exclusif, en fait.
6: Jean-Philippe Doux, je reviens vers vous dans un instant, je vous laisse bouillir dans votre coin. Mais nous allons prendre Clément qui nous appelle de Ronque, dans le Nord. Il est commercial. Bonjour Clément.
14: Oui, bonjour. Bonjour Estelle, bonjour à tous.
6: Merci beaucoup Clément, vous vouliez nous raconter votre histoire, allez-y.
14: Ah ben moi mon histoire, moi je suis pas du tout d'accord avec Jérôme, ouais. Ça dépend des âges, ça dépend de ce qu'on fait, ça dépend si on est marié. Moi il y a 26 ans bientôt, ouais. J'étais avec une copine, tout se passait bien, et cette copine m'a trompé, mais elle me l'a pas avoué directement, elle l'a avoué à mon meilleur ami d'ailleurs, qui est le parrain de ma fille.
6: D'accord.
14: Donc, mon ami a juste dit à cette copine, écoute, t'as 24 heures pour l'avouer à Clément. Sinon, c'est moi qui le dis. Moi, je pense qu'il faut l'avouer. Bon, après, moi, à 20 ans, elle me l'a avoué. Je dis, c'est terminé, je suis passé à autre chose.
6: D'accord.
14: Mais aujourd'hui, c'est pour ça que je dis que je ne suis pas d'accord avec, avec Jérôme. Parce qu'aujourd'hui, moi, je suis marié, j'ai deux beaux enfants, tout va bien. J'espère pas qu'elle me trompe mon épouse, mais si elle m'avoue quelque chose comme ça, et ça dépend des circonstances. Je veux pas dire, allez, c'est fini, je veux passer à autre chose.
6: Parce que vous avez deux enfants aussi.
14: Oui, j'ai deux enfants, mais c'est, après, il y a une maturité. J'ai 46 ans maintenant, bientôt. Lorsque ma copine m'a trompé, j'avais 20 ans. Et aujourd'hui, je réfléchis à autre chose. Je me dis, c'était dans quelle situation? Si c'est avec mon frère ou mon meilleur ami, là, c'est sûr que c'est fini.
6: Oui, là, ça complexifie un peu la chose, oui.
14: Mais aujourd'hui, je vais réfléchir, mais c'était dans quelle situation? C'est une fois, on a perdu la tête, ou c'est. C'est quoi? C'est quoi la situation, en fait?
6: C'est ça. Il y a tromperie et tromperie, en fait. Il y a double vie et tromperie, c'est pas tout à fait pareil.
14: Ça dépend des situations. Aujourd'hui, je veux pas dire, je me barre et je pars. Il y a des enfants, il y a.
6: Ne lui donnez pas d'idée, quand même, Clément. Imaginez, elle nous écoute.
14: Non, j'espère pas.
6: Merci, j'espère Clément. Pas. Bonne merci Saint-Valentin à vous, voilà, merci. Clément, qui a été trompé, mais qui est aujourd'hui heureux papa de deux enfants et en couple. Jean-Philippe Doux. Ça va, Jean-Philippe?
1: Ah oui? Non.
9: Quelque chose à confesser?
1: Non.
6: C'est moment, Jean-Philippe.
1: Je n'ai jamais trompé. C'est, dans mon histoire personnelle, j'ai été témoin quand j'étais jeune de tromperie. Ça m'a un peu traumatisé depuis, non. Et en revanche, faut-il avouer une infidélité? C'est la question. Oui, il faut l'avouer, le plus rapidement possible. Et puis en tirer les conséquences. C'est-à-dire qu'en fait, s'il y a une infidélité, c'est pas, la charge, elle n'est pas à 100% contre l'infidèle. Il y a une part de responsabilité aussi chez l'autre, mais ça montre bien que si l'exclusivité, alors ça dépend, il y a des couples en effet qui disent non mais on fait un peu ce qu'on veut, mais si on est parti sur une base d'exclusivité et qu'il y en a un qui rompt ce pacte, ça veut dire qu'il y a quelque chose qui va vraiment pas bien. Après ce biathlète norvégien là, qu'est-ce qu'on lui reproche finalement? C'est d'avoir privatisé un moment national. Il a son bonnet marqué Norvège, il est là en tant que sportif norvégien et il vient déverser son problème personnel. C'est ça qui est gênant, en fait, je trouve.
9: Et d'ailleurs, son ex-copine a réagi hier en disant que c'était un peu dur d'apprendre ça à la télé en direct et que c'était assez dur de pardonner. Voilà où on est.
1: Surtout qu'il n'est que médaille de bronze. Il aurait été médaille d'or.
9: Elle a dit s'il avait battu le record.
6: Ça n'a rien à voir. Tous autour de ce plateau, il n'y en a pas un qui pardonne un écart. C'est-à-dire que.
4: Non.
6: Voilà, d'accord. Il n'y a pas d'écart possible.
4: La confiance est rompue.
6: Ah, d'accord. Charles Magnat, il pardonne l'écart, lui.
9: Je pense qu'à 20-25 ans, j'aurais été plus intransigeant. Ouais. C'est Clément qui était en ligne avec nous et qui disait, avec le temps.
6: Si t'as des enfants,
9: vie fait que.
1: Si je veux rester optimiste.
18: Tu restes pas parce que t'as des enfants.
6: Non, mais si t'as des enfants, t'as construit quelque chose et tout, et que si jamais ton mari a un écart un jour, j'ai n'importe quoi, t'as le séminaire de la boîte à 50 km, tout le monde dort, il y a la soirée, et tu tombes, t'es un peu dans un état second. C'est pas bien, bien sûr que c'est pas bien.
18: Alors à ce moment-là, le dis pas.
6: Mais c'est la question justement. Est-ce qu'il faut le dire?
18: Ah bah moi je préfère
4: un jour,
18: le
4: jour, un écart toujours. Mais
18: je vais être très focus.
19: C'est une relation de confiance. On se dit non pas dans un couple.
18: Non. Je vais dire un truc. Moi je préférerais à ce moment-là qu'elle ne me le dise pas.
6: Bah, évidemment. Alors justement, nous avons une psychologue clinicienne, psychanalyste à Strasbourg, Marie Prune Baudin, qu'on adore dans cette émission, et qui va nous donner la réponse à cette question épineuse. Bonjour Marie Prune.
20: Bonjour à vous.
6: Et merci beaucoup d'être avec nous. Alors là, tout le monde nous écoute et tout le monde est suspendu à vos paroles. Marie-Prune Baudin, est-ce que quand on est infidèle, est-ce qu'on l'avoue ou pas?
20: Ça dépend.
6: Ah.
20: Ça dépend. Je crois que quoi qu'il arrive, que ce soit dans le pacte du couple ou pas dans le pacte du couple, ça fait toujours mal à celui qui l'apprend. Donc j'ai envie de dire, quoi qu'il arrive, il faut toujours beaucoup réfléchir. L'infidélité, ça a à voir avec le pulsionnel. Et le dire ou ne pas dire, ça a à voir avec le rationnel. On peut avoir du respect et ne pas le dire par amour et par respect, et on peut par amour et par respect le dire. Mais ça dépend du type de l'adultère, ça dépend du comment, ça dépend de l'histoire du couple. Est-ce qu'on a trompé ? Il y a des gens qui sont tellement en amour avec leur conjoint que la fusion qu'ils ont ensemble est tellement inquiétante qu'ils vont avoir besoin d'avoir des petits espaces ailleurs pour pouvoir rester dans la relation. C'est un peu étrange, mais ça arrive.
6: Vous appelez ça un petit espace, vous ?
20: Oui.
6: Okay.
20: Il y en a d'autres.
6: Chérie, j'ai eu un petit espace.
20: Il y en a d'autres qui sont pas bien dans leur couple. Et aller voir ailleurs, c'est aussi reprendre un peu des forces et peut-être aller interroger le couple et dire, on n'est pas obligé de dire je t'ai trompé, mais on peut dire je ne suis pas bien, je sens que je pourrais avoir envie d'une autre vie. Est-ce qu'on va essayer ? Donc, il y a plein de façons d'en parler sans forcément en parler. Je crois qu'il faut beaucoup, beaucoup réfléchir à ce qu'on va dire après la décharge pulsionnelle. Et évidemment, il n'y a pas de règle. Hein. Parfois, ça vaut de le dire. Et puis, les nouvelles générations, elles sont beaucoup plus transparentes. Il faut aussi les respecter. Nous, les vieux, moi, je me presse du côté des vieux, on a tendance à dire que, oh, peut-être qu'on peut réfléchir avant de le dire, à quoi ça sert, etc. Eux, ils sont bien plus exigeants quant à la transparence de la relation.
6: C'est pour ça qu'ils se séparent plus, d'ailleurs.
20: Peut-être. Il faut peut-être aussi les écouter. Pourquoi cette exigence de transparence, cette immédiateté, cette transparence absolue qui rend le couple, c'est vrai, plus fragile. Mais aussi, on peut aussi les inviter à réfléchir à une forme aussi d'agressivité passive. Le dire, c'est aussi faire mal à l'autre. Et c'est peut-être aussi l'objectif. C'est peut-être aussi le faire bouger. Donc, j'ai envie de dire, le dire ou pas le dire, je ne fais pas, mais en tous les cas, beaucoup y réfléchir, ce que ça dit de soi, de sa trajectoire, de son rapport à ses parents, de la construction de sa sensualité, de son couple, des empilements d'histoires rationnelles. Il y a énormément de brins à la tresse de l'infidélité. Et j'ai envie de dire, il n'y a pas une infidélité, il y a des infidélités. Voilà.
6: Merci beaucoup Marie-Prune Baudin. On a plein de témoignages. Ben restez avec nous. Tiens, plein de témoignages au 32-16. On a Franck qui nous appelle du Muy dans le Var. Il est hôtelier restaurateur. Bonjour Franck.
21: Oui, bonjour tout le monde.
6: Alors vous avez dû voir passer des couples légitimes et illégitimes, hein, Franck, dans votre restaurant.
21: Oh non, mais on est il y a le secret professionnel. Mais
6: bien sûr. Voilà. Alors dites-nous tout.
21: C'est une situation. C'est pour ça que je vous ai appelé très très loquace. Et on est dans les Jeux Olympiques. Celle-ci, elle mérite la médaille d'or. En fait, oui. C'était magnifique. Alors c'est après le Covid, donc Saint-Valentin, donc à peu près 90 couverts, musique romantique live, et puis en plus on fait un petit jeu avec le ticket des vestiaires, on fait gagner par la suite un week-end romantique avec espace bien-être, tout ça, machin.
6: Super.
21: Tout se passe bien, et puis au milieu du repas, mon personnel vient me voir en disant, il y a une table là, c'est un peu tendu quand même, hein. Je dis, écoute, je vais observer ça. Et effectivement, je sens que c'est tendu, mais ça allait, pas de gêne à la clientèle. Arrive le moment, donc fin du repas, bien sûr, tout le monde finit en même temps. Il y a la queue pour payer. Et puis effectivement, arrive la dame, c'est elle qui paye, hein. Donc madame, donc l'épouse qui lui dit, écoute, félicitations, c'est vous qui gagne, hein. Tirage au sort, c'est eux qui gagnent le week-end romantique, machin. J'espère vous accueillir bientôt, ça va être sympa. Et elle dit, non, il viendra avec sa pétasse. Alors, attendez, c'est pas fini. Aïe. Donc, du coup, ça jette un froid dans les rangs.
6: Oui.
21: Qui regarde. Moi, je pars dans le bureau derrière parce que je sens que je vais bouffer derrière. Et puis, donc, pourquoi si ça s'est mal passé, votre repas, tout ça? Non, monsieur a profité de la Saint-Valentin pour annoncer qu'il me quittait pour sa maîtresse.
6: Il y a quand même des meilleurs moments.
21: Je vois que ça commence à éclater derrière dans ceux qui attendaient pour payer. Donc voilà, en fait c'était voilà, ça jetait un peu froid, mais voilà, donc en fait il a profité de
6: la Saint-Valentin.
21: Romantique, de la Saint-Valentin.
6: Ouais.
21: Vraiment, on fait tout pour que ça soit romantique. Il y a des curieux partout. La chanteuse romantique. Pour lui dire, bon, écoute, chérie, t'es sympa, mais je me casse.
3: Elle est restée jusqu'au bout du dîner, quand même.
6: Merci beaucoup, Franck, en tout cas, pour cette belle histoire. Merci, Franck, d'avoir été avec nous. Et bonne Saint-Valentin. Voilà, Franck qui doit évidemment faire la Saint-Valentin dans son restaurant, malgré cette petite déconvenue. Après le Covid, on a plein de
19: Geneviève qui nous dit il vaut mieux ne jamais avouer une infidélité pour protéger le conjoint. Avouer revient à chercher le pardon, à lui faire porter le fardeau. C'est ce que pense Geneviève. Gérard nous dit un jour j'ai fait une infidélité à Estelle en allant faire un tour sur une radio concurrente. Je regrette tous les jours, j'espère un jour être pardonné. Voilà ce que nous dit Gérard.
6: Je lui pardonne.
19: Voilà, il est revenu aussitôt.
6: C'était un petit écart, un petit espace. Il n'y a pas de problème.
19: Un petit espace est pardonné, Estelle.
6: Exactement.
19: C'est noté. Aurore qui nous dit il y a l'infidélité de cœur, la plus grave à mon sens, quand on n'aime plus vraiment l'autre, et puis celle de corps, le coup d'un soir, comme on dit, ça peut arriver pour tester sa séduction, et pour moi c'est très différent, nous dit Aurore. Nico nous dit moi j'ai été infidèle pendant 4 ans alors qu'on était mariés depuis 20 ans. Et bien cette aventure, comme il la qualifie, de 4 ans a quand même permis de relancer mon couple et de perdurer ensuite. Donc oui, je n'ai rien dit et ça a tenu malgré cet espace, comme on
6: Madame
19: dit désormais, de 4 ans. Et puis Gilles nous dit que ma femme me trompe, ça serait dur à vivre, mais ce serait pire si elle votait et les filles. Voilà ce que pense Gilles.
6: Quel rapport.
19: Voilà l'échelle des valeurs de Gilles. Voilà, il réfléchit à ce qui serait la pire trahison pour lui.
3: On ne peut pas se pardonner.
19: Il y a des choses impardonnables aux yeux de Gilles.
6: Voilà, bon, écoutez. Alors, faut-il avouer une infidélité?
19: Non, mais ça a été serré jusqu'au bout. Non à 57%.
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6: Et on va tout de suite s'intéresser au chiffre du jour. Et ce chiffre, eh bien, c'est le 52. 52, c'est le nombre de départements qui sont repassés aux 90 km/h max sur les routes secondaires depuis 2019. La loi autorise les départements, justement, à en finir avec les 80 km/h, cher à Édouard Philippe. Mais le problème, Martin, c'est que c'est devenu l'anarchie et que plus personne ne sait à combien il faut rouler.
3: Parce que chaque département fait un peu à sa sauce. Et même au sein d'un département, eh bien, on n'a pas forcément géré la vitesse de manière uniforme. Certains ont passé tout le réseau routier à 90, quand d'autres l'ont fait uniquement sur certains tronçons en fonction de critères locaux, le trafic, le nombre d'accidents, la géographie, la densité de population. Par exemple, dans le Gers, 570 des 3560 km de route sont repassés à 90. C'est ce qu'on apprend dans le Figaro ce matin. Aujourd'hui, sur un réseau secondaire de 900 000 km, 60 000 sont déjà repassés aux 90 km/h partout en France. Il n'y a donc plus de règles uniformes, ce qui rend la lecture du réseau plus complexe, voire évidemment piégeuse pour les automobilistes. L'objectif de passer à 80 km/h en 2018, c'était de limiter le nombre de morts sur les routes, évidemment. C'est d'ailleurs le grand argument de ceux qui défendent les 80 km/h sur les routes. Mais ça n'a pas vraiment fonctionné. Dans l'Eure, par exemple, département qui a repassé totalement aux 90 km/h, le nombre de blessés graves et légers dans les accidents a augmenté de 12% depuis 2018. C'est ce que nous dit également le Figaro ce matin.
6: Alors, pour ou contre un retour aux 90 km/h partout, Fred Hermel?
23: C'est fou comment une décision politique ridicule a failli provoquer une révolution.
6: C'est vrai. Bah, a provoqué une révolution.
23: Ah oui, d'ailleurs. Oui. Enfin, il y avait le prix de l'essence et les 80 km/h pour les gilets jaunes.
24: Les voilà, gilets jaunes.
23: C'est fou que ces gens totalement dogmatiques, totalement déconnectés du peuple, il y a quand même des conseillers, quand même des gens, des élus. Alors, il y avait un gros problème aussi avec Édouard Philippe, c'est qu'il n'écoutait pas ses élus. Moi, je connais plusieurs députés. Ils avaient tellement de députés qu'ils n'en avaient rien à foutre des députés parce qu'ils faisaient passer leur loi sans, je parle lors du premier quinquennat de Macron, et que les élus essayaient de le faire remonter. Moi, je me souviens d'un élu qui venait de Normandie, un député qui avait alerté en disant « ça va créer des problèmes » et il n'avait pas été écouté. Donc c'est un gros problème. Oui, alors bien sûr que tout le monde veut qu'on lutte contre la mortalité sur les routes. Enfin, je veux dire, faut pas être imbécile. C'est simplement, il y a des contingences quotidiennes des gens. Oui, 10 km/h, c'est un problème pour plein de gens. Voilà. Il vaut mieux rénover des routes pour qu'elles soient plus sûres, plutôt que de faire passer un. Voilà, c'est des genres de décisions totalement verticales. Du niveau national qui tombe sur le local. Moi, je vois la route nationale qui est à côté de chez moi, là, qui va d'Arras à Bapaume. En fait, moi, quand je revenais en voiture, j'étais toujours un peu perdu parce que je savais plus trop si c'était 80, 90.
6: Oui, le problème, c'est ça, c'est que tu sais jamais à combien tu dois rouler.
23: Voilà, et en fait, ça crée une sorte de distraction qui est pas bonne quand tu conduis.
6: Yael Mellul, en fait, est-ce que pour plus d'uniformisation, il faudrait revenir aux 90 km/h ou aux 80, mais en tout cas faire que toutes les routes soient pareilles, en fait?
4: Non, je crois pas. Je pense qu'il faut vraiment faire au cas par cas. Il appartient.
6: Ça ne l'était pas au départ.
4: Bah oui, mais il appartient. Le problème, il est très simple. Il s'agit de savoir si, en étant à 80 km/h, ça fait diminuer les accidents et ça fait diminuer la mortalité sur les routes. Mmh. Voilà, il faut juste faire des études d'impact, répondre à cette question et agir en conséquence. Voilà, c'est tout. Faut pas faire de la politique n'importe comment. Enfin voilà, c'est très factuel. Est-ce que sur cette route-là, sur ces routes-là, il y a eu une diminution de la mortalité lorsque c'était à 80 km/h? Si la réponse est non, on revient à 90 km/h si ça facilite la circulation. Ben voilà.
6: Donc on va rechanger des panneaux, on va encore payer.
4: Mais oui,
6: ça a un coût, les panneaux.
4: Mais oui, mais Estelle,
6: ça a un coût, le panneau, la main d'œuvre.
4: Oui, mais Estelle, le problème, il vient de la décision en amont.
6: Bah oui.
4: Qui a été faite n'importe comment, sans étude d'impact aucun, et qui a occasionné.
6: Bah, j'ose espérer qu'Edouard Philippe, il y a eu une étude d'impact au moment où il a
4: proscrit les 80 km/h. La preuve que non, c'est qu'il y a 52 départements.
6: Enfin, il a dû quand même faire des projections, mais enfin, quand même.
0: Des projections basées sur quoi?
6: Enfin, il était Premier ministre.
0: Mais d'accord, mais des projections basées sur quoi?
6: Sur, il y a peut-être, j'en sais rien, mais peut-être que, enfin, j'ose espérer qu'il n'a pas fait ça au doigt mouillé.
4: La preuve que non, c'est qu'il y a 52 départements aujourd'hui qui reviennent sur cette décision.
6: Oui, mais ça peut être aussi pour faire plaisir aux automobilistes. La région, aussi, tu vois, ça veut rien dire.
0: Mais c'est sûr que l'étude d'impact en amont, avant d'imposer les 80 km/h partout, je vois pas comment ils l'ont réalisé.
6: Bah, ils ont peut-être pu se dire que 80 km/h, il y avait moins de morts parce que la vitesse était moindre.
7: Enfin, regardez l'accident, si la vitesse est engagée, tu peux
0: voilà. Mais oui, parce qu'à travers un calcul mathématique, on peut parfaitement faire des projections et dire que plus tu augmentes ta vitesse, plus le risque d'accident augmente.
4: Oui,
0: c'est vrai.
4: C'est clair.
0: Accident grave, c'est vrai.
6: Il fallait passer à 70.
0: C'est vrai. Mais maintenant, encore une fois, la question, soit c'est l'État d'en haut qui prend la décision pour tout le territoire sans demander aux élus locaux, soit c'est les départements qui décident où on aurait des parcelles de route à 80, ensuite à 90, et c'est la chie en lit, on sait pas comment se débrouiller. Moi, limite, et je m'en amuse parce que j'ai pas le permis, mais limite, j'ai envie de citer Louis Sarkozy, qui avait une proposition.
6: Limite, pardon, excusez-moi Pierre.
0: Oui, excusez-moi. Pierre Rondeau.
6: Vous, l'homme
0: Pierre
6: de gauche.
0: Rondeau. Voilà, citer...
7: on passe une étape là.
0: Alors attention, breaking news. Pierre Rondeau va citer Louis Sarkozy, qui sur cette antenne à RMC, avait proposé de supprimer le code de la route.
4: Bah oui, c'est vrai.
0: Si vous supprimez le code de la route, les gens finalement ne vont penser qu'à leur propre survie personnelle, donc vont faire gaffe. S'il n'y a pas de code de la route, s'il n'y a pas 80, 90, 110, 150, je sais que autrui, je sais que mon camarade, mon voisin, la voiture à côté de moi, peut conduire comme un gros malade. Donc je vais faire gaffe. Et si tout le monde pense d'abord à sa propre survie personnelle, je vais vous citer une phrase très pompeuse, la somme des intérêts particuliers aboutit à la maximisation de l'intérêt collectif.
6: C'est extrêmement libéral, là, ce que
0: c'est
6: vous êtes en train
0: totalement
6: de...
0: libéral.
6: Qu'est-ce qui vous prend?
0: Là, je suis en train de perdre mon âme. Je me suis vendu à
7: Louis Sarkozy.
0: Mais la
4: proposition, le code pénal.
0: Si on en discute 5 minutes, et si on est sérieux, 30 secondes, juste 30 secondes, attendez, vous ne pensez d'abord qu'à votre propre survie. Vous n'allez pas rouler à 150 sur une parcelle départementale.
6: Certains le font.
0: Bah oui. Alors, si on admet
6: si
0: ça,
6: pas, si pas
0: moi ce que je mettrais en place, si je m'écoutais totalement et si j'avais tous les pouvoirs, ça serait effectivement l'anarchie, si on peut dire, sur le code de la route, mais en même temps, le délit routier, là c'est pas 1000 euros d'amende et c'est pas un an de prison. Hein. Le délit routier, c'est carrément peine de prison extrêmement, extrêmement, extrêmement
7: grave. C'est parce que tu ne conduis pas.
6: Oui, j'allais te dire,
0: mais c'est pour ça.
6: Non,
0: mais
6: si,
0: je m'en amuse. Et peut-être que Louis Sarkozy non plus, d'ailleurs.
23: Je vais te dire, en tant que conducteur, moi j'ai mon permis en 1988. J'ai besoin de règles, parce que quand il n'y a pas de règles, et ben à un moment, tu dis, oh, c'est vrai, je suis en retard.
0: Moi, je le vois, à vélo, il n'y a pas de règles. Et au moment
6: où
0: il y a
6: un problème,
7: il y en a des règles à vélo.
6: Tu ne respectes pas, mais il y en a. toi. Non, mais ce qui est vrai, c'est qu'en Bretagne, il y a certaines routes à 70. Moi, je ne peux pas aller à plus de 50. Parce que vous dites, mais en fait, tu peux pas rouler à 70. C'est des routes dans les bois, c'est ultra dangereux. T'as à peine la place pour doubler. Oui, mais ça veut dire qu'en fait, il y a un vrai problème de mettre, je veux dire, des 80, des 90. Parfois, je vous dis, il y a même des 70 qui sont pas adaptés. Et puis parfois, à 50, tu te dis, mais c'est une route qui devrait être à 90. Donc on a un vrai problème aujourd'hui de limitation.
0: Moi, je fais confiance
6: en
0: l'intelligence collective. Les gens arriveront à s'adapter.
4: Tu as tort.
6: Quand tu vois 50, oui, mais.
0: Je pensais t'avoir un petit fond de gauche.
6: Non, mais quand tu vois une limitation, tu fais plus gaffe, tu vas mettre le pied sur le frein, etc. En fait, ça te pousse à la vigilance. Si t'as aucune limitation,
23: la peur du gendarme, c'est essentiel.
6: C'est l'anarchie. Des messages sur le WhatsApp, Martin.
19: Jérôme qui nous écrit 06 12 84 84 80 ou 90, peu importe, uniformisons tout ça. Voilà. Quand on traverse la France deux fois par semaine, on ne doit pas s'arrêter sans arrêt pour savoir dans quel département on se trouve et connaître la règle locale. Voilà ce que nous dit Jérôme. Et puis Michaud, le 80 idéologique, c'est ridicule. À la retraite, je ne prends plus l'autoroute. Traverser la France, c'est changer constamment de limitation de vitesse avec les véhicules actuels. 90, ce n'est pas forcément aller vite. Quand la route ne le permet pas, on limite.
6: Comme c'est vrai qu'on a changé de véhicule. Les voitures aujourd'hui sont plus performantes et plus sécurisantes. On est avec Mathieu qui nous appelle de Saint-Éloi-de-Fourques. Dans l'heure, il est commercial. Bonjour Mathieu.
8: Oui, bonjour Estelle, bonjour à toute l'équipe.
23: Bonjour.
6: Alors attendez, dans l'heure que je m'y retrouve là, c'est 80 ou 90?
8: Alors c'est 80 pour le moment.
6: D'accord.
8: Effectivement, voilà. Et puis, en fait, on alterne en permanence, 80, 90. Je vous donne une idée pour avoir un exemple vraiment concret. Sur la portion de route entre Le Neubourg et Évreux, donc oui. Sur quoi à peine 30 kilomètres, on passe de 80 à 90 environ 4 fois.
6: Ouais. Ah,
8: c'est
6: bon. Il y a des radars ou pas, Mathieu?
8: Ah bah oui, bien sûr, il y a des radars partout. Je vais même aller un petit peu plus loin, c'est-à-dire que l'Eure, en fait, on a été un des départements précurseurs des véhicules avec radar embarqué, vous voyez, qui avait été confié à des entreprises privées.
6: Tout
8: à fait. Et pile poil au moment des 80, c'est bizarre, toutes les autos ont poussé dans tout le département et on s'est fait saigner le porte-monnaie. Moi, je me posais une question quand même d'un point de vue pratique, c'est j'espère quand même que le département a conservé les panneaux 90 maintenant dans un entrepôt et qu'il peut passer une commande publique assez folle.
23: Quoi.
8: Donc, voilà.
6: Oui. Faut-il vraiment compter là-dessus, Mathieu? Je ne suis pas sûr. À mon avis, ils ont été jetés.
0: Mais non.
6: Ils n'ont pas gardé des panneaux dans le jardin de la mairie.
0: Mais pourquoi pas?
6: Mais vous êtes d'une naïveté.
0: Vous allez voir sur Vinted ou sur Le Bon Coin s'il n'y a pas des ventes de panneaux.
6: Non, mais évidemment qu'ils ne les ont pas gardés. Hein. Mais c'est sûr que non.
0: Qu'ils sont dit, on anticipe.
4: Mais non.
6: Oh, bah oui.
4: Personne n'anticipe.
6: C'est bien connu que je veux dire que nos politiques, l'anticipation, c'est vraiment leur qualité première. Merci Mathieu, en tout cas, de nous avoir alerté sur ce qui se passe dans l'heure. Merci Mathieu. On est avec Romain également, qui nous appelle d'Averne, dans l'Allier. Il est commercial, donc il conduit beaucoup. Romain, bonjour.
10: Bonjour toute l'équipe.
6: Comment ça se passe dans l'Allier, Romain?
10: Ça se passe qu'on ne sait plus où on va, en fait. On ne sait plus qu'à quelle couleur, à quelle limite il faut rouler. Ça devient aberrant, en fait. Et ça devient, c'est plus un ras-le-bol, en fait, qu'autre chose. Parce qu'on ne sait pas, mais par contre, on sait qu'on va se faire attraper par les radars et là, on ne va pas se faire louper.
6: Bah donc, faut avoir un peu de vigilance, Romain.
10: Oui, mais même quand on a de la vigilance, une fois quand la route elle est à 80, après elle passe à 90, après elle passe à 110, après elle passe à 80, c'est comme l'auditeur d'avant, en fait. On ne sait pas. On ne sait pas, en fait. Et ça va coûter encore des millions d'euros pour changer les panneaux.
6: Évidemment.
10: Pour tout, au lieu de mettre cet argent pour faire des routes qui soient correctes, mettre des éthylotests dans les voitures pour justement combattre les problèmes d'accident, les choses comme ça. Il y a des trucs qui peuvent être trouvés qui sont très faciles, mais on préfère faire appel à des gens qui réfléchissent dans les bureaux à Paris au lieu d'avoir des maires qui sont sur les terrains, qui savent comment ça se passe dans leur territoire. Et c'est tout le temps le même problème, en fait.
6: Alors Édouard Philippe avait été maire du Havre,
10: Oui. Après, au bout d'un moment, faut juste avoir de la logique. On est dans un pic, il n'y a plus de logique, en fait.
6: Et alors, Romain, vous votez pour 80 ou 90 km/h partout?
10: S'il faut rouler à la rigueur 90, comme ça, c'est comme avant. Et comme ça, au moins, on fait attention, on sait ce qu'on fait. Voilà. Et juste, on a du bon sens, en fait, au volant. Voilà, c'est juste ça. Juste, on essaye d'être, de faire attention, comme dans la vie, comme partout, en fait.
6: En fait, ce que vous dites, voilà, le problème, c'est l'anarchie et qu'il n'y ait pas la même vitesse partout, que ce soit 80 ou 90. Merci beaucoup, Romain, en tout cas, d'avoir été avec nous. On termine avec des messages, Martin.
7: Et Guillaume, quand je pars de Tours pour monter sur Chartres, sur la National 10, j'ai trois vitesses différentes en fonction du département où je me trouve. Je pars à 90, puis je passe à 80 et je retrouve encore du 90 en Eure-et-Loire. C'est le meilleur moyen de se faire flasher sur des petits excès de vitesse. Et puis Franck nous dit, entre 80 et 90, même mon GPS est perdu. Alors imaginez nos petites têtes.
6: Non mais ça c'est vrai que c'est un vrai problème les GPS effectivement quand ça change sans arrêt les panneaux. On vous a posé la question sur le compte Twitter d'Estelle Midi, je vous vois sourire Martin.
7: Oui parce que c'est un grand oui, faut-il repasser aux 90 km/h? Oui à 88%, pas 90, 88.
6: Et eh bien je pensais que ce serait plus, vous savez j'ai une très légère déception sur ce sondage.
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6: On passe tout de suite à la fin du jour. Et la fin du jour, eh bien, c'est celle des dîners à la maison. Nous invitons de moins en moins nos amis à partager un repas chez nous. Selon la Fondation Jean Jaurès, 43% des Français dînent régulièrement seuls ou en famille, contre seulement 29% il y a 20 ans. Charles, est-ce qu'on sait pourquoi on invite moins nos amis à dîner ?
7: Oui, plusieurs facteurs passionnants. D'abord, la taille des logements qui se réduit. Tout le monde n'a pas forcément une grande salle à manger, un grand espace dédié au repas dans lequel il peut recevoir, notamment dans les grandes villes où inviter chez soi veut dire dévoiler toute son intimité quand le salon sert parfois de chambre, qu'on dévoile d'un seul coup tout son appartement. Autre facteur, notre rythme de vie, notamment les distances domicile-travail. Les Français passent en moyenne 50 minutes par jour dans leur trajet aller-retour entre le domicile et le travail, ce qui nous rend moins disponibles en semaine pour organiser un dîner. Et puis il y a la pression du bien recevoir à l'heure des réseaux sociaux et des émissions de télé comme un dîner presque parfait. Il faut que la maison soit parfaitement rangée, le repas fastueux, l'ambiance au top, une pression qui pousse finalement à renoncer aux invitations. Mais attention, nous dit le sociologue Jean-Pierre Corbeau, interrogé par Le Figaro, cette baisse des invitations ne veut pas dire une baisse de la convivialité. Le grand dîner à la maison cède place à l'apéro dînatoire, au bar du coin. Le rôti du dimanche se transforme en brunch dans un restaurant en vogue. Et puis l'été, on invite, mais dehors, dans le jardin, on se fait un barbecue ou un pique-nique, plutôt que dans l'intimité du domicile familial.
6: Alors, invité à dîner chez soi, est-ce que c'est stressant ou réjouissant? Yael Mellul, est-ce que vous invitez encore à dîner chez vous?
15: Ah oui, moi j'adore, mais je trouve que c'est vraiment des moments de chaleur, de convivialité, d'amour partagé. Alors évidemment,
6: c'est quoi la dernière fois que vous avez invité à dîner?
15: Alors moi, ça fait un certain temps.
6: 4 ans.
7: Non, mais j'adore.
15: Non mais
6: j'adore l'idée.
15: Je veux dire, quand je pouvais véritablement le faire, je le faisais. Ouais. Et surtout à l'improviste, moi j'aime bien à la bonne franquette. Enfin, je veux dire, moi
6: l'impression,
15: sans calcul, c'est vraiment c'est des moments avec, évidemment, il faut le préciser, avec des gens qu'on aime. Enfin voilà, par définition.
6: Bah, on invite rarement des gens qu'on n'aime pas à dîner.
15: Oui, mais enfin, il peut y avoir des dîners obligés, voilà, professionnels ou que sais-je, à la maison. Enfin, je veux dire, voilà, ou un peu plus guindés.
6: Vous cuisinez quoi, Yael?
15: Alors moi je cuisine beaucoup à la marocaine.
6: D'accord.
15: Voilà, okay. Je les tagine.
6: Super.
15: Ouais.
6: Moi, vous y passez du temps en fait.
15: Ouais.
6: Vous n'allez pas chez le traiteur acheter trois barquettes.
15: Non,
6: quoi.
15: Non, non.
6: D'accord.
15: Mais si c'est à la bonne franquette, bon, ça va être plus. Si c'est à l'improviste, je vais pas aller faire une tagine de poisson. Non, c'est non.
1: À la bonne marocaine alors.
15: Voilà. Ah, pas mal. Voilà, mais je trouve ça très triste que ça se perde en fait, parce que ça reflète aussi quelque chose de notre société. Voilà, le repli sur soi, et puis le problème de la crise, le problème d'argent aussi. Je pense que c'est aussi beaucoup par rapport, parce qu'on n'a plus les moyens aussi de recevoir.
6: Parce que ça coûte cher. Parce que ça coûte cher. On le dit pas, mais ça coûte cher. Mais
15: bien sûr.
6: T'as envie de faire plaisir à tes amis.
15: Bien sûr.
6: Bien. Et surtout, il y a quand même ce petit stress où tu te dis, si j'achète, par exemple, je vais acheter du fromage à la fromagerie, je vais essayer de prendre quelque chose pour faire plaisir.
15: Oui,
6: mais
15: ça veut aussi dire que, parce qu'il n'y a pas que l'argent, il y a aussi la fatigue. On a parlé de fatigue, cette espèce de dépression collective qui fait qu'arriver le soir à la maison, on n'a plus la force, on n'a plus envie. C'est ça qui est triste.
6: Alors moi j'ai été très bien reçue. Des chroniqueurs autour de la table, c'est Fred Hermel. Fred Hermel, franchement, il reçoit. Il y a la nappe, il y a les chandeliers. C'est absolument incroyable.
15: Trop sympa.
6: Vous savez très bien recevoir.
23: Mais j'adore ça. J'adore ça et je suis assez très ch'ti dans le Nord. On est très à inviter chez soi.
6: D'accord.
23: Ah, c'est vraiment quelque chose dans notre culture. C'est vraiment très important. Et moi, j'adore ça. J'adore ça. Je peux. Alors, j'ai ma table. On peut être jusqu'à 8.
6: Oui.
23: Donc, je fais des dîners.
6: Nous, on était 2. C'était un peu intimidant. C'était Louis XVI. Il y avait l'énorme table. Il y avait deux.
23: Mais c'est vrai. Mais moi, j'aime bien ça. J'aime bien. Je trouve que, franchement, ça coûte rien de mettre des bougies et de mettre une belle nappe.
6: Bien sûr, tu as raison.
23: Franchement, en plus, j'ai une nappe en lin qui se lave toute seule. En 30 minutes, elle est lavée et tout ça. Elle est impeccable. T'as pas besoin de la repasser. Elle est parfaite. J'ai acheté des assiettes qui font très belles, très anciennes. Je les ai achetées César, elles coûtent rien et elles font un bel effet. Enfin, moi j'aime bien. J'aime bien préparer le moment.
6: Mais ça vous gêne pas d'être tout seul et d'inviter des couples, par exemple?
23: Pas du tout.
6: D'accord.
23: Ça m'arrive très régulièrement, des amis. Franchement, il y a pas de problème. Et tu parlais de l'argent. En fait, ça coûte moins cher d'inviter chez toi que d'inviter au resto.
15: Ah oui, ça c'est vrai. Hein.
6: Oui, mais ça coûte moins cher d'aller chez les autres.
23: Mais en général, les gens après ils te réinvitent, quoi. Tu vois, moi, je suis vraiment dans cette culture-là. Dans le Nord, on fait comme ça. T'es invité, je rends l'invitation. Mais quand tu décides d'inviter quelqu'un au resto, mais c'est beaucoup plus cher que quand c'est chez toi. Et en général, c'est moins bon. Donc, surtout vu la qualité en ce moment des restaurants.

0: Jean-Philippe,
1: oui, est-ce que
0: et j'ai été invité chez vous. Oui. Je vais quand même. Bon, je vais dire la vérité. J'ai été moins bien reçu que chez Fred.
1: Non, ah mais oui, il faut le dire. J'ai pas sorti les chandelles. Oui.
0: Ah bah non, vous avez sorti la table de jardin. Donc.
1: Oh, je cherchais pas un boulot non plus comme Fred.
0: Oui, c'est d'ailleurs pour ça que j'ai mis 4 ans à vous intégrer. Ben voilà. Alors que Fred est venu.
2: Bon, en 3 mois,
1: ça montre le niveau. Non, alors
2: je vais expliquer mon petit gars.
1: C'est vrai que d'habitude je fais attention quand je fais des courses et tout, mais quand je reçois, non, là je fais pas. Je me lâche parce qu'il y a un côté un peu événementiel, mais moi en fait je trouve ça stressant parce que j'ai des gros complexes de niveau culinaire. En fait, je sais pas bien faire à manger, j'ai jamais trop d'idées. Donc en fait, quand c'est la période raclette, oui, là j'invite pour une raclette, c'est cool. Et surtout, moi j'aime inviter, alors j'habite en Provence, donc c'est beaucoup plus étalé dans l'année. J'invite dehors
0: des barbecues,
1: voilà, j'ai une terrasse, j'ai la chance d'avoir une belle vue sur la Provence et tout. Donc là j'offre quelque chose aux invités. En fait, quand j'invite quelqu'un et que j'offre une cuisine médiocre,
2: il vient de dire j'offre quelque chose, j'offre de la vue, donc c'est vraiment gratuit. Il y a 40 euros. Chacun avec ses chips, j'offre la vue et vous apportez le repas. Non, c'est grand Jean-Philippe.
1: Non, la valeur ajoutée.
2: J'offre les chaises. Ah bon,
0: Elles sont
1: et la carafe d'eau.
2: Apportez vos chaises.
1: Non, pour la carafe d'eau, je m'en occupe. Non, mais justement, j'offre une valeur ajoutée. C'est l'endroit,
2: le cadre.
1: On peut pas dire que ma cuisine ce soit une valeur ajoutée. Donc voilà, c'est pour ça que je trouve ça stressant. Et on n'imagine pas le stress de quelqu'un qui ne sait pas bien cuisiner. Ouais, mais je vais pas
0: inviter. Je vais pas aller payer des tomates
2: farcies. Je vais pas payer.
1: Non, mais tant qu'à.
0: Jean-Philippe, vous faites un plateau de fromage, un plateau de charcuterie, et c'est très bien. Voilà, oui. N'essayez pas de cuisiner.
1: C'est pour ça que la raclette, oui, c'est ça.
3: Non, mais Jean-Philippe, tu sais, sur l'histoire de cuisine. Moi, il y a un truc que j'ai appris en Espagne sur la cuisine. En fait, il suffit simplement d'aller chercher de très bons produits que tu transformes très peu, et les gens sont ravis.
4: Absolument.
3: Tu vois, moi, il y a une recette, tu vois, par exemple, des tournes d'eau sauce roquefort. C'est hyper facile à faire, mais quand t'as la bonne poêle, quand t'as les bons tournes d'eau, mais c'est hyper facile à faire. Et les gens adorent, c'est une recette que je fais souvent quand les gens viennent dîner. Et c'est comme la viande, elle est merveilleuse, celle de mon boucher Sébastien.
0: Moi, vous m'avez fait un ceviche, apparemment, vous faites
3: un ceviche. Ça, c'était un ceviche qui venait d'un resto péruvien. C'était un péruvien. Non, mais parce que c'était plutôt vers le printemps, donc il faisait plutôt beau. Mais l'hiver, je fais plutôt un repas un peu plus.
0: Mais vous ne m'avez pas invité l'hiver. Nous avons avec nous une personne qui invite tout le temps. Voilà. C'est Pascal de la Tour du Pin. Voilà, notre collègue. Pascal, c'est la reine des dîners. Alors évidemment, maintenant, elle est en matinale, elle se lève à 1h30 du matin, donc elle fait moins de dîners. Mais Pascal, il n'y a pas un week-end où vous ne faites pas un dîner chez vous le vendredi et le samedi, on est d'accord?
5: Ouais, presque. Mais j'adore ça, moi, Estelle. On passe des moments géniaux ensemble. Moi, je vous ai écouté. Alors moi, je vous dis, le truc qui me stresse le plus, c'est de faire les courses. Je déteste faire les courses. Ah non, ça, c'est le truc qui me saoule. Franchement, alors faire les courses, c'est vraiment le truc, ça te plombe. Alors, en revanche, moi, vous le savez, hein, quand on vient chez moi, moi, c'est plutôt ambiance rôti bœuf, les petites pommes de terre salardaise, la salade, la tarte aux pommes maison, c'est sympa, quoi.
0: C'est génial, mais bien sûr. Comment vous expliquez, Pascal, que pour le coup, la plupart des Français n'osent plus inviter chez eux, alors que vous invitez tout le temps, en fait?
5: Ouais, mais parce que moi je m'en fiche en fait. Je me colle pas la pression. J'estime qu'à partir du moment où j'invite les gens, c'est parce que je les aime. Première chose. Et deuxièmement, c'est pas le candidaton, c'est le moment qu'on va passer ensemble. Je suis un peu comme Fred Hermel. Fred, j'adore dresser les tables. Alors ça, c'est mon kiff aussi. Ouais. Dresser les tables, faire des jolies tables, des bougies. Je trouve que ça change tout en fait. On vient pas. Je suis pas sûre qu'on vienne chez moi pour manger à proprement parler.
0: On mange bien.
5: Pour manger. C'est vrai, c'est sympa, merci Estelle. Ouais, mais c'est sympa chez vous aussi, parce que vous dites rien, mais vous aussi, vous aimez bien faire des petits dîners, des petites fêtes.
0: Ouais, mais moi, je me mets une pression de fou. C'est-à-dire que deux jours avant, j'en suis malade.
5: Je ne m'étonne pas de vous. Pourquoi je ne m'étonne pas de vous? Non, mais je crois que moi, je me dis, écoutez, les gens sont contents de venir, on va passer un bon moment et c'est le moment qui compte. C'est la magie du moment. Donc c'est joyeux. Sinon, on ne se voit pas.
0: C'est vrai. Vous avez raison.
5: Ça, on ne se voit pas. Donc, il faut ouvrir sa maison. On ouvre sa maison, on ouvre son cœur. Voilà, moi, c'est comme ça que je le perçois.
1: Oh,
5: donc
1: après,
5: mais non, mais si tu n'es pas content parce que tu as mangé chez moi, mais c'est pas grave. L'essentiel, c'est qu'on ait rigolé, en fait.
0: Exactement.
5: Voilà, c'est parce qu'il y a dans l'assiette. C'est le moment qu'on passe. Le moment humain. Voilà, le partage. Les rigolades. Ouais.
0: Mais j'adore cette phrase. Quand on ouvre sa maison, on ouvre son cœur. Merci de m'ouvrir votre cœur, Pascal de la Tour du Pin, et d'ouvrir votre cœur aux Français qui nous écoutent. Oh. Non, mais vraiment, merci beaucoup, voilà, de nous avoir parlé de votre passion pour les dîners à domicile. Et malheureusement, c'est une passion qui se perd en France, alors qu'on est quand même

0: le pays où normalement, voilà, c'était la gastronomie, ouais. C'est tout ça à la bonne franquette, comme disait Jean-Philippe. Et c'est dommage. Est-ce que nos, justement, ceux qui nous écoutent et qui nous regardent continuent à faire des dîners chez eux, Charles?
1: Alors, plein de témoignages. Damien nous dit, moi, j'invite souvent des amis pour faire des grandes soirées jeux de société, mais on commande à manger et on mange rapidement sur le pouce et on continue à jouer, mais je me mets pas la pression sur la nourriture. Jean-Christophe nous dit, j'ai l'impression que vous n'invitez pas les bonnes personnes si le jugement est au cœur du dîner.
0: Ouais,
1: quand on aime recevoir, on n'a pas peur du jugement de ses vrais amis. Jean-Philippe nous dit, c'est simple, à chaque fois qu'on a des invités à la maison, et ben ma femme et moi, on se dispute pour savoir qui aura le droit de faire la cuisine, de s'occuper de tout. C'est un plaisir. On
0: parce,
1: a
0: que
1: hâte
0: c'est un, parce que c'est un coup de stress, en fait.
1: Ouais. Bah oui, mais ils ont envie de le faire, là, visiblement, chez Jean-Philippe. Arthur nous dit, c'est un vrai plaisir d'inviter à la maison. On peut parler de ce qu'on veut sans se préoccuper des tables voisines. On peut sortir des bonnes bouteilles sans payer trois fois le prix. Et puis, quand on a un extérieur, un jardin, on peut se faire des barbecues, des pool parties même. Sébastien nous dit, ma femme adore recevoir. Moi, je suis boucher. Ah, bah, c'est peut-être le boucher de Fred.
0: Ah, donc, Sébastien.
1: Moi, je ramène de la bonne viande et ma femme s'occupe de tout le reste. Il est honnête, Sébastien. Voilà. Et puis, j'ai Raymond qui nous dit, moi, c'est navrant de recevoir les gens chez soi. Il y en a toujours un qui n'aime pas ce qu'on va manger. Il y en a un qui est allergique. Il y en a un qui est vegan. Autant aller au restaurant. La carte est faite pour ça. Chacun trouve ce qui lui plaît, nous dit Raymond. Et puis, Thierry nous dit, quand mes invités ne veulent pas partir, eh ben, je dis à ma femme, viens chérie, on va au lit. On empêche les gens de partir.
2: Ceux qui restent, faut pas les inviter.
1: C'est Mira qui nous dit, tiens, mon grand-père disait d'un seul coup, tiens, hier à la même heure, je dormais déjà. Et là, les gens comprennent qu'ils doivent partir. Voilà la technique des grands-pères de Mira. Voilà, chacun sa petite technique pour faire partir les invités.
0: Et on a Julien avec nous qui nous appelle de Brunois, dans l'Essonne. Bonjour Julien.
3: Bonjour Estelle, bonjour à toute l'équipe.
4: Bonjour.
0: Julien, est-ce que vous faites partie de ces Français qui continuent d'inviter à dîner?
3: Alors ouais, nous on invite plein de fois et on se fait inviter aussi. Comme Fred il disait, quand on invite, on rend l'appareil.
0: Ouais.
3: C'est un gros sujet de stress entre est-ce que t'as fait les courses, est-ce que y avait tout dans le drive, est-ce qu'il y aura assez de chaises, est-ce que la table va être assez grande. Et là, et du coup le stress monte et ça peut partir un peu en conflit.
0: Et quand
3: les invités arrivent, on fait semblant, bonjour, on a tout préparé, tout est en place et tout ça. Donc non, on adore inviter, mais c'est vrai que un peu comme beaucoup de gens, les courses, le stress de est-ce qu'il va y avoir assez à manger. Donc on achète des tonnes et des tonnes et après on finit les restes toute la semaine.
0: Oui, ça c'est un peu ça. Alors tiens justement, Julien, est-ce que quand vous avez des amis à dîner, vous faites entrée, plat, dessert ou juste un gros apéro et puis un plat principal quoi?
3: Alors on met gros apéro, entrée, plat, dessert.
0: Ah ouais, carrément. Ah oui, donc vous mettez en quatre en fait.
3: Ah oui, oui, non, sur ça je vous dis, des fois la tension monte un peu. Hein.
0: Et pour le coup, est-ce que vous demandez aux invités, ça c'est souvent un gros débat, d'apporter quelque chose?
3: Oui, souvent. Ouais, on se rend l'appareil souvent. Et puis c'est souvent demandé parce que on a un groupe d'amis et c'est bon. Bah moi je prends, je ramène le dessert. Moi je ramène une bonne bouteille et puis c'est convivial.
0: Ah oui, c'est mieux parce que quand tu dois préparer entrée, plat et le dessert, franchement, c'est toujours bien quand les invités apportent le dessert quand même.
4: Oui, alors mais je demande pas, mais ils se proposent en disant bah, écoute, je ramène le dessert. Ah bah très bien, tu manges à maison, ou je ramène le vin. Tu veux plutôt rouge ou plutôt blanc? Et d'ailleurs, des fois, j'ai des amis qui ramènent des bouteilles. Extraordinaire quoi. Enfin,
0: Oui,
4: il y a des fois, t'as des surprises fabuleuses.
0: Moi, souvent, je prépare mon propre vin, puis celle des amis, je les regarde, et puis souvent, je les offre à d'autres. Vous voyez,
4: la bouteille que tu m'avais ramenée était très, très bien.
0: J'essaie de faire les choses bien.
4: Oui. Ça méritait des bougies.
0: Ce week-end, vous invitez à dîner ou pas, Julien?
3: Non, ce week-end, on est invité.
0: Ah, donc là, c'est repos.
3: Parce qu'on a invité nos amis, on a fait une bonne raclette. Et du coup, ceux qui nous invitent ce week-end.
0: Et ben voilà, c'est pratique aussi, on invite et après on se fait inviter. Merci beaucoup, Julien, d'avoir été.
3: Bonjour à tous,
0: merci Julien. Merci beaucoup. Et puis on est également avec David, il nous appelle de Cervon en Seine-et-Marne. Et alors David, il est cuisinier. David,
5: salut.
0: Est-ce qu'on reprend une dose de boulot le week-end, justement, quand on est cuisinier?
5: Malheureusement, oui, parce que je crois qu'en fait, on est tombé dedans étant petit et on aime trop ça.
0: D'accord. Et alors, vous leur faites quoi à vos invités, David?
5: Eh ben, mon plat, on va dire, favori, c'est les lasagnes. J'adore les lasagnes. Je fais ça depuis l'âge que j'ai, depuis 15 ans, depuis l'âge de mes 15 ans. Mais sinon, ça peut être un peu de tout. Et souvent, je demande aux gens, parce que je sais que la plupart des Français, ne cuisinent peu chez eux, en fait. Ils cuisinent plus beaucoup. Et en fait, quand je leur propose une blanquette, un plat comme ça, ça devient tout de suite magnifique. Mmh. Et j'ai l'impression de les faire rêver le temps d'une soirée.
2: C'est bien, il y a une carte en fait pour les invités, c'est ça?
0: Oui, c'est ça. Mais David, le problème quand on est invité chez un cuisinier, c'est qu'après il faut rendre l'invitation et on se met encore plus la pression. C'est-à-dire que j'imagine que vos invités ils disent oh là là, il y a David qui vient à dîner, faut que je fasse un truc super, faut qu'il me complimente sur mon plat.
5: Exactement, c'est pour ça qu'on n'est pas souvent invité.
0: Ah bah, mais, ça, bah oui. mais je
5: au
0: comprends.
5: Final, si on a été invité il y a pas très longtemps et c'est vrai que en fait dans la journée elle m'a envoyé des messages. Est-ce que tu les mettrais avant les oignons ? Est-ce que tu les mettrais après ? Il y a trop de pression. Mais j'ai l'impression que je mets trop de pression à.
2: Tu peux venir à 16h,
5: c'est pas bon au final.
0: Mais en vrai, c'est vrai qu'il y a une pression à inviter chez soi quelqu'un dont c'est le métier d'être cuisinier ou chef. Et c'est vrai que là, tu te dis, oh là là. Et là, c'est pas 48 heures de stress. Là, c'est toute une semaine.
5: Exactement. Et puis moi, j'essaye de mon côté, quand je suis invité, même ma femme va me le dire. Et tu dis rien. Même si c'est pas bon, tu dis rien. Tu commences pas ton métier, tout ça, tu dis rien.
4: Tu notes pas le plat.
0: C'est ça. Il y a un petit peu trop de sel. Tiens, si j'avais été toi, Ghislaine, j'aurais peut-être mis.
5: C'est ça. C'est très bon,
0: ouais.
5: Mais quand il y a le mais, ils
0: n'aiment
5: pas.
0: Ah oui, c'est ça. Vous dites, qu'est-ce que c'est bon, vous pourriez être vous-même chef.
5: Oui, ça je ne l'ai jamais dit encore, mais j'aurais pu.
0: Merci beaucoup, David, d'avoir été avec nous.
5: Et puis avec on va terminer.
0: Merci, David. Et puis on va terminer avec Benoît, chef d'entreprise à Maisonnet, dans les Deux-Sèvres. Bonjour Benoît.
6: Oui, bonjour Estelle, bonjour à toute l'équipe et puis bonne année
0: bonjour.
6: À vous.
0: Eh oui, on peut encore, Benoît. On peut encore. Benoît, vous recevez à dîner, vous ?
6: Oui, nous on reçoit à dîner, on adore ça. Ça c'est notre dada. Et en fait, on fait partir d'une bande de potes où on se retrouve, on va se dire au moins une fois par mois, on tourne chez les uns et les autres. Et alors des fois, ça peut être à l'arrache, c'est-à-dire qu'en fait, on peut se retrouver le samedi matin et puis se dire, samedi soir, personne n'a rien de prévu, on n'a qu'à manger ensemble. Alors il y en a qui amènent une bouteille de vin, l'autre l'entrée, le dessert, machin, on fait ça. Ou alors après, des fois, c'est un peu plus organisé et on adore ça, quoi. C'est génial. Enfin, nous, on adore recevoir avec ma femme et on se met une pression de dingue, on essaye de faire un petit truc qui va bien. Ça commence dès l'ambiance, quoi. C'est-à-dire que même les petites lumières qui vont bien, la petite musique bien choisie et tout pour se mettre bien dans l'ambiance, quoi.
0: Et vous faites une petite déco de table,
6: c'est
0: ce genre de choses.
6: Voilà, c'est ça. Ouais, c'est ça.
0: C'est quoi votre plat signature, Benoît ?
6: Alors le plat signature, on n'a pas réellement de plat signature, mais on est plutôt, la dernière fois, on a fait une raclette. Bon, une raclette, ça reste standard.
0: Ouais, c'est bien. C'est pratique.
6: Voilà. Mais par contre, on a mis plein de choses dans la raclette, c'est-à-dire que des poivrons, des œufs de caille, de la charcute vraiment variée, des champignons frais, des choses comme ça. Des fromages, une variété de fromages bien triés sur le volet. Nous, on habite dans les Deux-Sèvres, on a du fromage comme on veut, assez affiné, donc c'est super cool. Et donc du coup, ça reste un plat standard, on va dire tradit, mais
0: amélioré.
6: Puis un petit peu de musique, après derrière un bon petit dessert et une petite musique pour danser si ça peut se finir pour danser.
0: Meilleures soirées. Tu mets la musique et là on y va et tu sais que ça va se terminer super tard mais que t'as passé une soirée géniale. Merci beaucoup Benoît d'avoir été avec nous. On voit que quand même les Français invitent encore et ça c'est réjouissant quand même.
1: Mais pas tous. Par exemple Steph qui nous écrit sur WhatsApp, c'est l'enfer, des heures de ménage, se casser la tête pour le menu, selon les goûts de chacun, payer très cher ses courses, passer la soirée en cuisine et puis reménage le lendemain matin, bref, vive le resto, nous écrit Steph. Rémi, lui qui nous dit, mes hôtes sont au paradis quand ils viennent à la maison, j'adore les recevoir, mais ça devient l'enfer quand ils sont accompagnés de leur petit diable. Donc chez moi, c'est comme la SNCF, c'est un espace sans enfants, nous dit Rémi. Sans les enfants. Ingrid qui nous dit, j'adore cuisiner, mais c'est une pression de dingue de recevoir, il faut que tous les plats soient réussis, le ménage nickel, au final, je ne passe jamais une super soirée parce que trop stressé. Voilà, Ingrid n'arrive pas à en profiter.
0: Comme un mariage, quoi.
1: Domenico qui nous dit, si Fred a obtenu son boulot en invitant Estelle à dîner, je veux bien cuisiner tous les jours pendant une semaine pour Estelle s'il le faut, nous dit Domenico.
0: Il l'a pas obtenu que comme ça.
1: Et puis Rodrigo,
2: c'est juste le salaire.
1: On veut pas tout savoir.
0: Non, mais il a du
2: talent.
1: Non, mais
2: c'est là. C'était ça, j'ai mis
0: un imbécile.
2: C'est là que j'ai mis
1: l'imbécile. C'est l'auteur que t'avais tout. En attendant, Rodrigo, qui nous dit, eh ben, moi, j'ai un ami chez qui j'ai, qui nous invitait de temps en temps à dîner. Mais un jour, il m'a dit, tiens, je crois que ta femme est fatiguée, tu devrais peut-être y aller. Et eh ben, depuis, c'est fini, on te voit plus. Voilà. Il m'a fait comprendre qu'on devait y aller et je l'ai très mal pris.
4: Ah bah oui,
1: nous dit Rodrigo.
4: C'est d'une goujaterie, son
0: nom. C'est très indélicat, quand même.
1: Alors, invité à dîner chez soi, est-ce que c'est stressant ou réjouissant? Ça a été particulièrement disputé, mais c'est finalement stressant à 51%.
0: Ah bah. En fait, ça peut être les deux, d'ailleurs. Stressant et réjouissant.
1: Oui, mais oui, c'est beaucoup de stress pour finalement se réjouir, peut-être. Voilà.
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0: Et on va tout de suite s'intéresser à la proposition de loi du jour. Et c'est celle de la députée de Paris, Olivia Grégoire, qui souhaite instaurer des cours d'éducation alimentaire à l'école. Le but serait d'apprendre à nos enfants les méfaits de la malbouffe et de leur inculquer quelques notions élémentaires en termes de nutrition. Pour l'ancienne ministre, il y a urgence, Martin, alors même que les chiffres de l'obésité chez les jeunes explosent.
9: En seulement 30 ans, le nombre d'obèses chez les 18-24 ans a été multiplié par 4, d'après l'INSERM, c'est x3 chez les 25-34 ans. Et le résultat, c'est qu'aujourd'hui, la moitié des Français est en surpoids. 1 sur 5 est obèse. Voilà pourquoi Olivier Grégoire veut ses cours d'éducation alimentaire à l'école. 3 cours par an, de la maternelle à la 6e, 1 par trimestre finalement. Des projets d'établissement obligatoires à partir du collège, centrés autour de la nourriture également dans les cartons. On serait sur une expérience pendant 3 ans à partir de la promulgation de la loi, si elle est adoptée. Ça permettrait de voir cette expérimentation, si les enfants se familiarise plus facilement avec les fruits, avec les légumes notamment, des produits qu'on ne cuisine pas ou très peu au quotidien. Et pour cause, un jeune de 15-24 ans sur 5 ne sait pas reconnaître une courgette. C'est pas beaucoup mieux chez les plus de 24 ans.
0: C'est ça ce que j'allais te dire.
9: 1 sur 10, 10%, 11% des Français ne savent pas reconnaître une courgette.
10: Ouais, c'est tricher la courgette parce que ça ressemble à un concombre.
0: Oh bah ma pauvre. Oh là là. À mon avis. Et
9: dans les 10%, il y en a une à mon avis.
0: Ouais, bah, j'ai rien ça.
11: Non, mais, le cassos.
0: Non mais demande. Fais un micro-trottoir avec un navet ou un panais et tu vas voir le résultat.
11: C'est technique, attention quand même.
0: Ouais, c'est dit, fille, quand exactement. Ça va, c'est une carotte blanche qu'on va pas non plus.
11: Ouais,
9: non, mais après, ce qu'on va te répondre, c'est une carotte blanche.
11: C'est racine, panais, c'est pareil, non, c'est technique.
0: Alors, des cours d'éducation alimentaire à l'école, est-ce nécessaire ou ridicule? Baptiste Desmontiers, bah tiens, vous qui avez deux enfants.
12: J'ai deux enfants et j'adore cuisiner.
0: Est-ce que ça va reconnaître une courgette?
12: Ouais, clairement. Okay. Clairement.
0: Et un navet?
12: Un navet, oui, parce qu'on en achète beaucoup au printemps.
0: Topinambour,
12: on va pas se faire toute la galaxie des goumoubliers. Non, je trouve que c'est très bien parce qu'en fait, l'éducation, c'est... vous savez, quand on parle du sport, on a l'impression que le sport est une sous-matière. Non, le sport est fondamental. Et en fait, l'alimentation, si on réfléchit juste, on bouffe 3 fois par jour à peu près. Donc en fait, se dire que c'est enseigné 3 fois dans l'année, c'est pas le bout du monde. Moi, je pense que c'est fondamental. D'autant qu'on réalise aujourd'hui, malheureusement, qu'il y a quand même pas mal de parents qui sont dans une forme de démission intellectuelle de la nutrition. Quoi.
0: Ouais.
12: Parce
0: Mange
12: que quand on voit le nombre de fast-food qui prolifère partout en France, il y a un problème. Moi, je me souviens, il y a quelques années, on parlait de l'obésité. On avait arrêté de regarder les États-Unis, regardez le Mexique. Parce qu'il n'y avait que des fast-food partout. C'est en train d'arriver chez nous. On est le premier terrain pour McDo aujourd'hui. Donc non, il est fondamental d'expliquer aux enfants, au-delà des pubs, manger, bouger, c'est bien, de leur expliquer qu'il faut manger des légumes, de leur expliquer comment on fait un repas complet. Parce que, visiblement, à la maison, c'est pas forcément toujours fait par les parents, quoi.
0: Alors le problème c'est que c'est pas les enfants qui font les courses, Yael Mellul. C'est-à-dire que a priori c'est les parents hein, qui achètent des chips, des sodas. Un gamin de 6 ans, il a pas une carte bleue pour aller au supermarché. Quoi.
13: Oui c'est vrai, mais pour une fois qu'il y a quelque chose de bien qui est proposé.
0: C'est vrai.
13: Hein, on va s'en féliciter. D'accord. C'est quand même assez rare. Donc à partir du moment où on va dire le postulat de base c'est qu'aujourd'hui l'obésité et le surpoids est un problème de santé publique. Et qui touche de plus en plus de jeunes et d'adolescents. Donc, c'est une mesure, bon, elle est assez mince, parce qu'une fois par trimestre, c'est quand même pas énorme, mais c'est déjà ça. Et si les enfants peuvent influencer leurs parents quand ils vont faire les courses au supermarché, pourquoi pas? Je sais pas, je demande, je pose la question. Ça me semble un petit peu illusoire, mais c'est une petite mesure qui peut avoir des petits effets. Mais pourquoi pas? Maintenant, est-ce qu'on va pas éduquer les parents? J'irai les parents, c'est trop tard. Voilà, mais c'est trop tard.
0: Après, c'est vrai que nos enfants nous ont poussé à faire des efforts en matière d'écologie. Moi, par exemple, il y a eu un moment où les petits, ils venaient, ils me disaient, il faut trier, arrête de laisser l'eau allumée quand tu te laves les dents. Enfin, ce genre de trucs que j'aurais dû faire de moi-même. Mais c'est vrai que mes enfants m'y ont aidé. Donc, parfois, les enfants peuvent éduquer les parents. Mais enfin, on se dit quand même que d'en passer par là, un peu comme dans les années 60, vous aviez des cours de couture, des cours de cuisine, etc. C'est quand même un peu dommage, Juliette Briens.
10: C'est pas que c'est dommage, c'est est-ce que, moi ma question c'est est-ce réellement efficace? Parce que la prévention, on adore ça, parce que ça peut se balancer comme ça, quand on a une petite phrase politique à sortir, on sait pas trop quoi dire, on dit ah, on va faire de la prévention, on va faire un cours, on va faire un spot, on va faire ça. Moi j'aimerais savoir, par exemple prenons la cigarette, aujourd'hui c'est vraiment, voilà, ça y est, ça commence vraiment à être ancré, la cigarette, que c'est mauvais et que même les jeunes, je pense, commencent à avoir... la notion des dangers dans lesquels ils se mettent. Mais est-ce que c'est la prévention? Est-ce que c'est fumer-tu? Ou est-ce que c'est l'évolution progressive des mœurs, de voir mourir des gens du cancer et effectivement l'explosion des prix des cigarettes qui a fini par faire baisser la consommation?
0: Les deux.
10: Et en fait, j'aimerais savoir, on va encore, donc imaginons qu'on le mette en place, dépenser énormément d'argent là-dessus. Est-ce que ça va servir à quelque chose? Moi, j'ai du mal à croire que dans les familles où la malbouffe a lieu... les parents n'ont absolument aucune notion dans leur tête que manger un plat de carottes, c'est moins gras et meilleur pour la santé que de manger un Big Mac. Moi, je pense qu'ils le savent, vous voyez. Je pense que peut-être la raison, elle est autre part. Elle est peut-être financière,
0: ils connaissent pas les dangers.
12: Ils ont peut-être pas conscience par exemple, pardon de te couper, Juliette, mais ils ont peut-être pas conscience que dans un burger, quand tu prends la petite sauce qui va avec, il y a énormément de sucre.
10: Oui, exactement.
12: Et n'oublions pas que les enfants à qui on va apprendre aujourd'hui à mieux manger ou mieux cuisiner seront les parents de demain.
10: Exactement.
12: Donc, vont peut-être avoir une conscience pour demain. C'est peut-être pas eux qui vont infléchir le menu la semaine prochaine, mais...
10: Mais donc, moi, ce que je voudrais, c'est juste qu'en fait, qu'on ait derrière des vrais retours sur la manière dont on dépense notre argent. Qu'est-ce qui fonctionne? Qu'est-ce qui ne fonctionne pas? Si réellement une prévention anti-malbouffe est nécessaire pour les jeunes et a un impact concret, qui suis-je pour m'y opposer? Vous voyez ce que je veux dire? C'est bénéfique, mais j'en suis pas sûre, en fait. Et on n'a jamais de retour. Manger 5 fruits et légumes par jour, on en est où? On en est où, du pognon dépensé là-dessus? Non, mais je voudrais juste savoir. C'est une question légitime, vous voyez. J'aimerais savoir où on en est. Voilà. Et après, bon, évidemment, je ne commencerai même pas sur les questions de temps, d'argent, trouver des profs, des salles de classe, dégager des heures,
0: de dire à un gamin qui a 6 ans, regarde le Nutri-Score A, B, C, D, et le mieux, c'est que tu manges A ou B.
10: Ouais.
0: Et puis, dis à tes parents que les chips, c'est bien, mais pas plus d'une fois par semaine. Des choses comme ça, quoi.
12: Tous les spécialistes s'accordent à dire que, en matière de santé publique, le plus rentable, c'est la prévention. Un euro investi dans la prévention égale, je sais pas, c'est tous les scientifiques s'accordent à dire ça.
0: Martin, on a plein de messages sur le WhatsApp d'Estelle Midi.
9: Ouais, Olivier qui nous écrit notamment au 0612 424 424, il est enseignant, Olivier. Ça fait 20 ans que je n'ai pas entendu le mot pédagogie. On doit tout faire à la place des parents. Combien de temps nous reste-t-il pour faire des maths, du français? C'est vrai que le niveau en France est tellement bon. Trois petits points de suspension. Ça n'a pas l'air d'enchanter, Olivier, ces cours d'éducation alimentaire.
0: Ce serait en plus.
9: Ce serait une bonne idée pour Fred, en revanche. Oui, ce serait une bonne chose. Souvent, j'entends que l'État est toujours en train de materner la population. Mais quand tu vois l'état de la population, je me dis que ce n'est pas un mal.
0: Yael Mellul, est-ce qu'il faut faire de la prévention chez les plus jeunes ou au contraire multiplier les taxes justement sur la malbouffe?
13: Oui.
0: Juliette parlait du tabac, le tabac ça a marché.
13: Oui, mais si vous voulez, on peut pas à chaque fois envisager ces luttes-là par le prisme de mesures fiscales, parce que ce sont des mesures fiscales. Voilà, il faut absolument qu'il y ait de la pédagogie. Moi, je suis pour la prévention à fond. Par exemple, cette mesure, elle est pas mal, elle serait pas mal si l'éducation à l'alimentation se faisait à la cantine avec des menus cohérents. On explique aux gamins. Voilà, aujourd'hui,
0: on va leur expliquer.
13: Voilà. Il faut prendre quelqu'un. Voilà. Donc,
0: tu vas demander à quelqu'un de Sodexo de venir, faire des cours de bouffe aux enfants.
13: Oui, mais alors il faut se donner les moyens.
0: Oui.
13: À un moment donné, on est face à un fléau de santé publique. Vraiment, littéralement. Donc, il faut le combattre. Donc on fait comment? Voilà, on va encore taxer? Bah si c'est si dangereux que ça, bah interdisons tous les produits dangereux, voilà, point barre, à un moment donné.
0: Mais pourquoi pas taxer?
13: Je veux dire voilà,
0: pourquoi pas taxer
13: c'est dangereux
0: des,
13: pour la
0: des
13: santé,
0: produits,
13: elle va en interdire, voilà.
12: C'est bah oui, mais pourquoi pas soda et tout, c'est bah oui. Très bien.
10: Vous avez vu qu'aux États-Unis l'obésité recule grâce à l'Ozempic.
0: Exactement. Alors grâce à l'Ozempic, c'est évidemment un médicament anti-obésité et comme effectivement ça donne du dégoût des produits trop gras et trop sucrés, et bien les magasins Walmart voient leur vente de fruits et légumes augmenter grâce à ce,
10: et les restaurants réadaptent leurs portions à la baisse parce que les gens ne peuvent plus manger autant qu'avant.
0: Exactement. Esteban est avec nous, il nous appelle de Bordeaux. Il est vendeur automobile, mais sa conjointe est prof des écoles. Bonjour Esteban.
14: Bonjour Estelle, bonjour toute l'équipe. Et vous êtes encore sublime aujourd'hui Estelle avec cette belle marinière.
0: Oh mais écoutez, mais merci. Vous avez bien fait d'appeler au 32-16. Esteban, votre conjointe est professeure des écoles. Est-ce qu'elle serait contente, elle, d'enseigner justement l'alimentation aux enfants?
14: Alors justement, on en parlait et c'est vrai que alors quand c'est pas l'alimentation, c'est le sport. Quand c'est pas le sport, c'est le téléphone portable. elle, je suis pas sûr qu'elle soit d'accord. Même j'en suis à peu près sûr à 100%. En fait, bon, déjà, on en parle assez régulièrement. Le niveau scolaire est déjà très très bas. Je pense qu'il y a d'autres priorités à enseigner aux élèves que l'alimentation, même si c'est une chose qui est fondamentale, c'est un basique. Sauf que elle part du principe que ce n'est pas à elle de faire le rôle des parents. Mmh. Et c'est le souci aujourd'hui, que ce soit le sport, où le sujet la semaine dernière, c'était de remettre plus de sport à l'école. Il y en a déjà beaucoup. Elle respecte le programme. Mais aujourd'hui, elle se voit pas faire le rôle des parents en enseignant l'alimentation. Pour moi, c'est le basique. Moi, j'ai pas eu ces cours-là. J'ai 27 ans et je sais aujourd'hui me nourrir sans aller au McDo et manger des kebabs tous les jours, quoi.
0: Ouais, parce que vous avez peut-être des parents qui ont fait leur job, Esteban. Mais aujourd'hui, on voit que c'est de plus en plus de parents qui démissionnent.
14: Ben oui, mais le problème, c'est que c'est pas à l'école d'absorber justement tous les manquements des parents. Mmh. Parce que comme je le disais, voilà, les enfants sont de plus en plus gros, mais parce qu'ils sortent de moins en moins, ils sont de plus en plus devant les écrans le week-end. Elle le voit, elle le sait. Le week-end, quand elle pose la question aux élèves, ben, qu'est-ce que vous avez fait? Ben voilà, j'étais sur le téléphone, et puis j'ai été au McDo, et puis machin. Ah. Mais le problème, c'est qu'elle va pas passer derrière chaque élève le week-end pour savoir ce qu'ils ont fait, et puis dire aux parents, bon ben ce week-end, essayez de sortir un peu, quoi. C'est un peu limite, et c'est pas son rôle, en fait, de base.
0: Ben merci beaucoup Esteban. Ben oui, c'est pas forcément le rôle des profs d'apprendre à manger aux enfants. Et c'est vrai que normalement, c'est aux parents de le faire. Désolé, Baptiste Desmontiers.
12: C'est pas moins. Pardon, je réagis parce que je me dis, est-ce que c'est moins important d'apprendre à manger que d'apprendre le théorème de Pythagore? Enfin, excusez-moi, on peut repenser aussi.
0: Non, mais moi, je préférerais que mes enfants apprennent à lire déjà.
12: Mais je veux dire, j'entends tout à fait le ras-le-bol des profs à qui on rajoute des couches d'éducation. Oui. Mais en fait, adaptons-nous. Il y a une problématique sociétale d'obésité. Peut-être que enseigner le bien manger, c'est pas moins intéressant que d'apprendre Thalès ou Pythagore, dont perso je ne me suis jamais resservi depuis la 4e.
0: Alors a priori à 6 ans ils apprennent pas ça. Donc en fait ce serait d'abord la petite école jusqu'en 6e.
12: C'est la 4e.
0: Ce serait jusqu'en 6e là.
12: Il y a des petites choses très mignonnes à faire en primaire. Franchement, 3 cours dans l'année, ça va pas les tuer les profs.
13: Je me rappelle que j'avais des cours de cuisine. Hein.
0: Oui, c'est bien ce qu'on dit dans les années 60. Mais
13: non, c'était pas les 60.
0: Oui, enfin bon. Oui, et vous aviez une blouse. Bon, bah écoutez, c'est super.
13: Les années 80, c'est super. Oui. Et on avait aussi, on venait aussi nous dire pour la cigarette, on nous expliquait que c'était dangereux pour la santé.
0: On voyait des poumons tout gris.
13: Mais oui, c'était horrible. Moi, ça m'a pas empêché de fumer, mais bon.
0: Ben voilà, donc vous voyez l'efficacité de ce genre de cours. On a plein de messages.
9: Plein de messages. WhatsApp, Alex, notamment, qui nous écrit. Je pense qu'il est nécessaire de les instaurer, ces cours d'éducation alimentaire, mais c'est navrant. Les parents ont démissionné de ce rôle, et si on veut limiter les dégâts déjà bien présents sur notre jeunesse, l'État doit s'occuper du problème. De mon côté, j'initie mon fils de 2 ans et demi à la cuisine et il adore. Voilà ce qu'écrit Alex.
0: 2 ans et demi. Des cours d'alimentation à l'école, est-ce nécessaire ou ridicule? C'est la question qu'on vous a posée sur le compte Twitter d'Estelle Midi.
9: C'est nécessaire pour 54% des personnes qui ont répondu.
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1: 5h55 tout pile sur RMC. Bienvenue et bon réveil dans le morning. Si vous vous réveillez avec nous, on est très heureux de vous accueillir. On est ensemble jusqu'à 7h. Bonjour Charlène Villemer.
10: Bonjour Victor, bonjour à tous.
1: Comment ça va en ce lundi 3 août?
10: Oh, écoutez, ça va.
1: Oh,
10: oui.
1: Super.
10: Ça va super bien, on a le sourire.
1: Mais c'est pas tous les jours le cas le lundi. Hein. Merci, merci pour cette bonne humeur Charlène Villemer. Allez, dans vos journaux ce matin, les incendies, évidemment, le retour de la quasi-totalité des évacués de Gironde, ce feu pas encore fixé dans le Var, ça se passe près de chez vous, vous avez pu rentrer, qu'avez-vous découvert? Êtes-vous toujours mobilisé? Comment ça se passe sur place? Vous nous racontez tout, vous témoignez au 3216 et sur le WhatsApp RMC au 06 12 424 424. On va vous entendre aussi d'ailleurs si vous êtes en Moselle, là, c'est un site classé Céveso qui a en partie brûlé et des milliers d'habitants ont été un temps confinés. Aucun risque toxique, dit la préfecture. On vous demande souvent ce que vous avez vu sur RMC. Dites-nous ce matin ce que vous avez senti. Forte odeur de produits chimiques notamment. Est-ce que ça vous inquiète? Êtes-vous encore calfeutré ce matin? Là aussi, le 32-16 est là pour vous. On parlera d'un autre incendie, d'un incendie d'une autre nature. Cette fois à Neuilly-sur-Marne avec un coup de gueule du maire.
15: On a plus de 150 arbres qui ont cramé. J'ai qu'un seul message. Tenez vos gamins.
1: Et tenez vos gamins, parce que la piste principale dans ce feu de parc communal, ce sont trois enfants d'une dizaine d'années qui jouaient avec des mortiers d'artifice. Le drame a été évité, mais en voulez-vous aux parents? Est-ce un acte grave ou une simple bêtise de jeunesse? Votre avis est le bienvenu sur RMC au 32-16. C'est le début des vacances pour certains. Ça y est, le premier week-end d'août est passé. L'installation, normalement, est faite. Vous êtes tous les Aoussiens? Je vous pose la question parce que les chiffres nous montrent que la tendance, c'est la fraîcheur. La Bretagne, la Basse-Montagne, la Normandie, la Manche et même le Pas-de-Calais avec plus 11% d'occupation d'hébergement. Voilà les coins de France qui ont la cote cet été, en tout cas en juillet. Y a-t-il un effet canicule? Est-ce que, désormais, au moment de réserver, eh bien, on a un réflexe thermomètre également? On regarde les températures qu'il va faire et s'il fait trop chaud, on choisit un autre endroit. Vous composez le 32-16 pour nous répondre. J'ai un débat plage pour vous aussi ce matin. Faut-il sacrifier les douches de plage?
16: Si vous regardez, il y a un gamin là, il vient, il repart, il ressort, il se rince de nouveau.
17: Ça appuie, ça réappuie.
18: Ça fait 2 mètres sur le sable, ça va rincer les chaussures, ça revient. Oh non, mais c'est infernal.
1: Ouais, c'est la ville d'Antibes qui fait de la résistance. Pas question pour son maire de les mettre à l'arrêt, ces douches. Pourtant, c'est la norme hein, quand une commune est en alerte sécheresse, comme la sienne en ce moment. Ça vous choque ou est-ce que vous tenez vous aussi absolument à ce petit confort en sortie de plage? Est-ce que c'est un acte totalement déconnecté des enjeux climatiques que l'on connaît ou est-ce que vous considérez ça comme un peu le droit du baigneur finalement, cette petite douche à la sortie de la plage? 32-16 et le WhatsApp au 06 12 424 424. On va également ce matin, parce qu'il le faut bien, penser à la rentrée.
19: J'essaie de convaincre, ton sac à dos ça marche toujours bien, et il ne faut pas le remplacer, voilà. Ça marche comme ça, de négociation entre nous.
1: Ouais, 488 euros par famille, c'est le budget rentrée scolaire que prévoient les parents selon une étude de Cofidis. C'est 79 euros de plus que l'an dernier. Alors c'est une moyenne hein, ce 488 euros, parce qu'en fonction du nombre d'enfants, évidemment, ça peut s'envoler. C'est bien que la moitié des parents ont peur de ne pas pouvoir faire face en cette rentrée en septembre. Est-ce que c'est votre cas? Vous nous appelez au 3216, évidemment. Vous nous dites comment vous vous débrouillez, quelles sont vos astuces. Dites-nous bah, si c'est nouveau pour vous d'avoir du mal à encaisser le coût de la rentrée, si c'est la première fois cette année que vous avez du mal, quels sont vos arbitrages? Est-ce qu'on réutilise? Est-ce qu'on évite l'achat de vêtements, par exemple, qui est un grand classique de la rentrée? Est-ce qu'on reporte l'inscription du petit au sport? 32-16 et le WhatsApp 06 12 424 424. Il y aura aussi votre série de l'été, RMC dans vos villes, vous en avez l'habitude. 4 mois après les élections municipales, on part à la rencontre des maires et ce matin, direction Bordeaux, où le nouveau maire a mis fin une mesure de l'ancienne mairie écologiste qui avait éteint les lumières la nuit dans certains quartiers. Eh bien, ce nouveau maire, Thomas Cazenave, il a tout rallumé. Là aussi, ça vous fait réagir. On vous attend évidemment au 32-16. Allez, dans un instant, le journal de 6h. Mais d'abord, la météo, Charlène Villemer. Et si je ne me trompe pas, la canicule se maintient à l'est.
10: Eh oui, entre la Franche-Comté et puis la Corse, 20 départements sont encore en vigilance orange. Aujourd'hui, il fait déjà entre 24 et 26 degrés près des côtes méditerranéennes ce matin. Journée
20: journée caniculaire et journée orageuse aussi pour l'instant localisée dans le sud de l'Aquitaine. On attend de forts orages cet après-midi. Ils seront très intenses entre le centre Val-de-Loire et la Champagne. Des orages aussi avec des averses en région parisienne. Et puis en Occitanie, du vent aussi dans le sud. Ça va souffler avec des rafales jusqu'à 50 km/h. Et puis ces températures, elles vont dépasser les 35 degrés, notamment à Metz, à Reims. Il fera 36, 37 du côté de Besançon cet après-midi, 38 à Grenoble et en Berrieux.
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1: L'heure de retrouver Clara Gabillet pour le premier journal. Bonjour Clara.
21: Bonjour Victor, bonjour à tous.
1: Du mieux dans le Var ce matin, l'incendie est stabilisé.
21: Même si le travail des pompiers s'annonce encore long. Reportage dans le village de Corrence avec des habitants restés confinés près de 48 heures. Alors qu'en Gironde, certains habitants s'apprêtent à retrouver leur maison. Après une dizaine de jours loin de chez eux, autorisation donnée cet après-midi pour les communes du Porge et de Lèche-Cap-Ferret. Et puis une nouvelle victoire pour la néerlandaise Lorena Wiebes sur le Tour de France Femmes, direction le Jura aujourd'hui sous une chaleur écrasante.
1: Partons dans le Var donc, où les pompiers se préparent à un travail de longue haleine qui va durer plusieurs jours.
21: Ils sont 1500 toujours mobilisés pour venir à bout de l'incendie qui a parcouru 1850 hectares. Des pompiers confrontés à des conditions météo particulièrement difficiles, le vent changeant et les fortes chaleurs. Risque toujours élevé aujourd'hui pour les feux de forêt, mais l'incendie pour l'instant est stable, ce qui a permis hier la réouverture des routes qui mènent au village de Corrence, qui a été confiné, village dans lequel une dizaine de maisons ont été détruites et où s'est rendue Rachel Sadodine pour RMC.
22: Des champs entiers d'oliviers calcinés, des collines noircies par les cendres dans les hauteurs de Corrence. Plusieurs maisons ont été dévorées par les flammes. Des fumées s'échappent encore de ce qui devait être un salon. Les tuiles du toit jonchent le sol.
23: Il reste les quatre murs, il n'y a plus de toiture, plus de fenêtres, il n'y a plus rien.
22: Assis devant leur maison encore intacte, Laurent et sa femme ne peuvent que constater les dégâts autour d'eux.
24: C'est la désolation.
22: Et d'être la seule maison là, qui est restée en état dans le quartier, vous vous sentez comment?
24: On est passé à côté. Malheureusement, on a des amis qui ont perdu leur maison et ils pleuraient, ils étaient pas bien. Ça fait de la peine. Ils ont tout perdu.
22: Dans la commune, malgré la levée du confinement, les habitants peinent à reprendre une vie normale. Ils ont passé près de 48 heures coupés du monde, encerclés par les flammes. Marie-Hélène, 75 ans, a toujours vécu à Corrence. Elle n'avait jamais vu ça.
25: Les accès au village étaient incendiés. On n'avait pas d'électricité, plus d'internet, plus de téléphone. C'est comme si on était sur une île déserte avec un grand danger.
22: Un danger qui rôde depuis déjà deux semaines. À chaque reprise de feu, Marie-Hélène a dû évacuer sa maison située en pleine forêt. Cela fait déjà 4 fois qu'elle se réfugie chez des amis dans le bourg de Corrence.
25: Franchement, moi, je ne vais pas rentrer tout de suite. Là, on a toujours quand même une petite appréhension. On se dit, mais est-ce que ça va finir un jour ?
22: Épuisée, la boule au ventre, la retraitée redoute le retour du vent annoncé aujourd'hui et qui pourrait venir attiser de nouveau ce feu toujours pas fixé.
21: Lui est fixé depuis samedi, le méga-feu en Gironde qui a ravagé 42 000 hectares en 10 jours. De nombreux habitants vont enfin être autorisés à rentrer chez eux. D'abord ceux du Porge à 14h, commune la plus touchée par l'incendie. Ce soir, ce seront ceux du Lèche-Cap-Ferret où Dominique n'a qu'une hâte, retrouver sa maison de vacances.
26: Enfin quoi, enfin. C'est long, 11 jours comme ça, à avoir régulièrement toutes ces informations, toutes ces images. Et quand je vais partir, déjà je ne vais pas traîner et j'aurai une certaine angoisse parce qu'on va sûrement passer dans des endroits qui ont été impactés par le feu. Je vais surtout voir si sur ma terrasse il y a des cendres, tout ça. Peut-être aérer la maison parce que les odeurs de fumée, ça s'infiltre partout. Je ne sais pas ce qui m'attend, honnêtement, on verra.
21: Autorisation donc aujourd'hui pour les habitants, mais pas encore pour les campings où des opérations de déminage sont en cours dues à la présence d'obus de la Seconde Guerre mondiale.
1: Et vous le savez, sur RMC, on est avec vous depuis le début de ces incendies. On vous accompagne pas à pas. C'est encore le cas aujourd'hui, ça ne s'arrête pas. Vous avez eu l'occasion de retrouver votre maison ces derniers jours. C'est en cours, c'est prévu pour aujourd'hui. Vous nous appelez au 3216 et vous envoyez vos messages sur le WhatsApp RMC au 06 12 424 424. Des nouvelles rassurantes également dans l'Aude, où un nouvel incendie s'est déclaré hier après-midi.
21: C'est un véhicule en feu sur l'autoroute A61 qui a provoqué un feu de végétation sur une centaine d'hectares, mais les pompiers mobilisés en nombre et avec l'aide de 3 Canadair ont réussi à le fixer dans la soirée. Environ 150 personnes ont été évacuées par précaution. Parmi elles, Louane, habitante de Cazillac.
27: C'était pas des flammes assez hautes, mais sur une grande surface qui s'approchait direction ma maison, à 5 mètres, 2 mètres. Autour, il y avait de la fumée. C'était de la forêt, donc ça s'enflammait vite. Avec le vent, ça prenait vite. Oui, c'était assez impressionnant. Des flammes intenses, quoi. J'ai vu les flammes s'approcher. Ça aurait continué au bout de 5 minutes. J'aurais pris mes affaires et je serais partie. Oui. Sans les pompiers, ça aurait pu être ma maison qui brûle.
21: La journée a été difficile hier pour les pompiers. Encore un autre incendie, cette fois en Moselle, dans un entrepôt industriel, site de déchets industriels classé Céveso, donc dangereux. Mais le risque de toxicité a finalement été éliminé, le feu maîtrisé. 30 000 habitants ont été confinés une partie de la journée et ils ont pu ressortir, Lou Garnier, mais assez inquiets par ce risque tout près de chez eux.
2: Oui, car pendant de longues heures, un impressionnant panache de fumée noire s'est répandu dans le ciel en provenance d'un entrepôt de déchets industriels. Le site abrite de nombreuses substances toxiques. Anthony habite à 500 mètres de là, alors il n'est pas vraiment rassuré.
3: J'ai un peu mal à la gorge, ça sentait mauvais. C'est un peu la préoccupation de se dire on pourrait respirer du mauvais air pendant quelques jours. On va prendre des précautions dans la famille, par exemple la climatisation. On ne va pas l'allumer ces 2 prochains jours, je pense, pour éviter que le mauvais air entre dans la maison.
2: Même vigilant. Pour Célia, elle habite Amnéville, une des communes qui a été confinée. Elle espère en savoir plus.
4: Sur ces fumées toxiques, c'est assez inquiétant. Tout ce qu'on a planté au niveau du jardin, on va pas les manger pour éviter d'être intoxiqué.
2: Elle compte aussi porter un masque ces prochains jours. Des inquiétudes que comprend Quentin Bigot. Il est maire de Gandrange, la commune dans laquelle a eu lieu l'incendie.
5: Je suis habitant de la commune, j'ai des enfants, donc je suis forcément aussi inquiet. Après, je fais confiance aussi aux autorités de l'État. La qualité de l'air est tout à fait normale. Donc ça, c'est une très bonne nouvelle.
2: 2 pompiers et 1 employé du site ont été légèrement blessés dans l'incendie.
21: Des incendies aussi en Grèce depuis plusieurs jours. En Crète, une collision hier entre 2 hélicoptères mobilisés contre le feu. 2 personnes sont décédées.
1: Il est 6h06 sur RMC. Retour en France où, je vous le disais, la baignade en zone non autorisée peut désormais vous coûter plus cher.
21: Elle est souvent tentante dans certaines rivières, dans certains lacs, mais peut s'avérer mortelle. 197 morts par noyade depuis le début de l'été. Alors le gouvernement serre la vis. L'amende vient de passer de 38 à 68 euros et peut être dressée directement par procès verbal électronique. L'objectif, Sonia Gobry, c'est de dissuader, mais les maires sont mitigés.
6: Ce n'est pas la recette miracle, mais ça fait partie des outils, estime Jacques Goulet, le maire de Saumur.
11: On prévient, on avertit, puis si on continue, on est sanctionné.
6: Et pour lui, plus l'amende est élevée, plus c'est dissuasif.
11: C'est une bonne chose qu'on passe de 38 euros à 68. C'est suffisamment significatif pour que ça vous embête passablement. C'est parfois le PV ou la peur du gendarme qui fait qu'on prend conscience du risque.
6: Le risque, un drame est venu le rappeler il y a 2 mois. À Saumur, un jeune de 17 ans est mort dans une zone interdite à la baignade.
11: Il met plus agréable de mettre une amende de 68 euros que d'accompagner une famille quand il y a un deuil. Parce que c'est le maire qui va l'annoncer. Et c'est particulièrement douloureux. Mais avant tout, notre rôle, c'est de faire de la prévention.
6: Mohamed Gnabali, le maire de l'Île-Saint-Denis, près de Paris, acquiesce.
12: En vérité, c'est avant tout un enjeu de sensibilisation. L'augmentation de l'amende, je ne pense pas que ça a un impact réel sur les gens.
6: Il est aussi vice-président des sites de baignade de la métropole du Grand Paris, qui a une stratégie.
12: C'est d'ouvrir un maximum de sites de baignade sur nos territoires. On vient de vivre une canicule. Franchement, ça nous aurait bien servi.
6: Il le répète, davantage de zones de baignade surveillées, c'est plus efficace que les PV pour lutter contre les noyades.
1: Une amende qui passe de 38 à 68 euros pour baigner dans une zone interdite. Objectif dissuasion, vous l'avez entendu, alors que les noyades sont en hausse et qu'une sur deux a lieu dans une zone interdite. Alors taper au porte-monnaie, est-ce vraiment la bonne solution pour les élus? Oui. Mais c'est à vous qu'on demande ce matin au 32-16. Est-ce que ça vous arrive à vous, tiens, de vous baigner en zone interdite? Vous nous le dites évidemment au 32-16. Est-ce que vous le voyez de plus en plus autour de vous? Vous nous le dites sur le WhatsApp RMC au 0612 424 424.
21: Le prix du pétrole en baisse de 5% ce matin après l'annonce de Donald Trump dans la nuit d'une reprise des négociations aujourd'hui avec l'Iran. Le président qui, après des menaces, dit avoir renoncé à attaquer Téhéran. Au moins 72 personnes migrantes sont mortes ces derniers jours en tentant de rejoindre l'enclave espagnole de Ceuta depuis le Maroc. Le bilan continue de s'alourdir après cet afflux de dizaines de milliers de personnes dans cette ville enclave frontalière avec le Maroc. Madrid assure que la quasi-totalité d'entre elles ont été renvoyées de l'autre côté de la frontière au Maroc.
1: Le Tour de France femme désormais avec une nouvelle victoire pour Lorena Wiebes.
21: La néerlandaise s'est imposée au sprint hier à Genève en Suisse au terme d'une étape très difficile, Maria Azé, à cause d'une chaleur de plomb
0: À peine arrivées, toutes les coureuses sautent dans les bains froids comme Juliette Berthet de la FDJ Suez.
8: C'est vrai qu'il fait chaud à chaque fois un petit peu plus que la météo annonce, quand même pas facile à gérer. On a pas mal de ravito, mais des fois c'est vrai que ça chauffait vraiment dans les bosses. Dans le dos là, ça tapait bien, mais je pense qu'on a plutôt bien géré avec les filles.
0: Plus de 35 degrés entre Aigle et Genève hier, alors Solène Muller, coureuse chez Saint-Michel, trouve des solutions.
9: Nous, ça va être froide sur le dos tout de suite après l'étape. On met énormément de glaçons dans le dos pendant toute l'étape. On s'asperge d'eau froide, on boit au maximum. Dès qu'on est à l'hôtel, ventilateur et des pads à mettre sous les draps rafraîchissants.
0: Aujourd'hui, toute pratique, le HIIT training, des entraînements sous très forte chaleur pour mieux la supporter en course. Pas toujours suffisant pour le directeur de la performance de la FDJ Suez, Flavien Sonnen.
13: Il y en a qui se gèrent ça très bien habituellement et qui souffrent cette semaine. Des fois, il y a un bidon de perdu, un mauvais moment, un gros effort et on passe la limite. Quand on a le prend le coup de chaud, on n'arrive plus forcément à s'alimenter. Et donc, quand on n'arrive plus à s'alimenter, on n'a plus assez d'énergie pour récupérer correctement. Donc, c'est les protocoles qu'on suit avec le docteur de l'équipe, la nutritionniste et nous, les coachs.
0: Et le peloton devrait encore souffrir aujourd'hui entre Genève et Poligny avec 38 degrés attendus cet après-midi.
21: Il va faire encore chaud, hein, étape entre Genève et Poligny. Et puis Randal Colomoini quitte officiellement le Paris Saint-Germain pour la Juventus. Transfert annoncé par le club italien pour un montant de 38 millions d'euros avec 12 millions d'euros de bonus. L'attaquant qui avait déjà été prêté à Turin l'an dernier.
1: Merci Clara Gabillet. Prochain rendez-vous avec l'actualité, ce sera à 6h30 sur RMC. D'ici là, on file au 32-16 pour retrouver Momo. Bonjour Momo.
14: Et bonjour à tous.
20: Bonjour Momo.
1: Momo qui nous appelle de Vitrolles dans les Bouches-du-Rhône. C'est la reprise du boulot ce matin, Momo, vous êtes éboueur.
14: Eh oui, c'est la reprise après 3 semaines de vacances.
1: Ah, 3 semaines de vacances. Vous êtes parti, vous êtes un juilletiste vous alors?
14: Oui, juilletiste, je suis parti en Espagne, on a fait la fête pour la Coupe du Monde, voilà.
1: Ah, vous avez fait bah, super, merci Momo, on voit le patriotisme.
14: Là, mais moi, j'étais à la demi-finale, j'étais avec le maillot de la France.
1: Ouais.
14: Et après, Espagne-Argentine, j'ai choisi l'Espagne.
1: Voilà, dessous, il y avait le maillot de l'Argentine. Dès le coup de sifflet final de la demi-finale, on a enlevé le maillot de la France, Momo.
14: J'ai enlevé le maillot de la France parce que, franchement, c'était éliminé, mais voilà quoi, il n'y avait pas photo quoi.
1: Vous me dites, vous êtes parti donc en Espagne. Je le disais, il y a les destinations françaises qui ont la cote là au mois de juillet. C'est des destinations, on parle du Pas-de-Calais, la Manche, la Normandie, des destinations où il fait plus frais. Vous, ça ne rentre pas en ligne de compte, vous ne faites pas attention aux endroits où il fait trop chaud en ce moment, vous continuez à aller dans ces endroits là quoi.
14: Ouais, en plus on était en alerte rouge canicule, là, mais la chaleur c'est terrible, hein. Là il fait 26 degrés actuellement là où je suis, c'est terrible.
1: Hein. Et ça vous donne pas envie d'aller, j'allais dire, en vacances un peu plus à la fraîche?
14: Oui, non, mais après c'est tout est une question de prix, hein. Moi je suis allé 2 semaines en Espagne, c'est l'équivalent d'une semaine en camping en France, hein.
1: Après, ça dépend du camping, évidemment. Mais c'est vrai que si on veut, de plus en plus, les campings sont plutôt haut de gamme. Mais donc, vous regardez pas le thermomètre, quoi. Si je comprends bien, vous regardez pas le thermomètre avant de réserver.
14: Non, je regarde pas. Non.
1: Bon, vous me direz, vous êtes habitué aux chaleurs du côté des Bouches-du-Rhône et de Vitrolles. Merci Momo de nous avoir appelé ce matin.
14: Allez, bonne journée.
1: Et bon courage pour la reprise, hein. Amis juilletistes, ça y est, c'est la fin des vacances. On repart. On veut entendre les Aoussiens aussi sur RMC 1 ce matin dans le morning. Vous composez comme Momo le 32-16. Vous envoyez vos messages sur le WhatsApp d'RMC au 06 12 424 424. À suivre dans le morning, la solution conso, Charlène.
20: Eh ben tiens, peut-être que les Aoussiens ont prévu de passer une journée en famille au parc d'attractions. Je vais vous donner plusieurs astuces pour éviter de faire exploser le budget.
1: Ouais, sacré défi au parc d'attractions. Avant ça, il y aura le choix de la rédaction et ce budget rentrée qui augmente encore. Plus de la moitié des parents qui craignent manquer d'argent pour couvrir les dépenses. Peut-être vous. On vous attend au 32-16 et Lucille Pascanet a fait le tour des bonnes astuces des parents. A tout de suite sur RMC.
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1: Il est 6h15 tout pile sur RMC.
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1: Et le choix de la rédaction aujourd'hui, c'est avec Lucile Pascanet. On doit en parler parce qu'elle arrive à grands pas dans quelques semaines. Dans un contexte où tous les prix augmentent, le budget moyen de la rentrée scolaire est aussi en hausse. Il s'élève à 488 euros par famille en moyenne, soit 79 euros de plus que l'an dernier. Et selon une enquête Cofidis publiée aujourd'hui, plus d'un parent sur deux, 56%, craint de manquer d'argent pour couvrir les dépenses de cette rentrée scolaire. Lucile Pascanet a tendu son micro donc à des parents à Strasbourg.
17: Sous le soleil, des seaux et des jets d'eau pour remplacer la mer. Cette année, Marguerite et sa fille de 13 ans ne partent pas en vacances, faute de moyens.
18: Non, c'est pas prévu cette année.
17: Impossible pour cette maman d'acheter des fournitures avant le versement de l'allocation de rentrée scolaire.
18: J'attends avec impatience. On compte là-dessus vraiment pour pouvoir couvrir toutes ces dépenses. Ça vient vers le 18 août. Donc en attendant, on s'adapte. On va privilégier ce qui est gratuit, comme les jets d'eau ici maintenant. Il y a des choses que je repousse à fin août, effectivement.
17: Selon l'étude publiée ce matin, 44% des familles prévoient de faire durer leurs anciennes fournitures, parfois à l'encontre des envies de leurs enfants. Karim a deux filles de 3 et 12 ans.
19: Ma fille qui rentre à l'école cette année, ça rajoute plus de dépenses. Et ma fille aînée qui est en 5e, j'essaie de convaincre, ton sac à dos ça marche toujours bien, il ne faut pas le remplacer. Voilà, ça marche comme ça, de négociation entre nous.
23: J'aimerais bien avoir des choses neuves, mais après j'ai des trucs qui marchent encore, donc je les utilise, on ne va pas faire des dépenses pour rien.
17: Les parents sont aussi de plus en plus nombreux à se tourner vers la seconde main.
1: Et pour les nouvelles fournitures, celles qu'ils doivent racheter, Lucile, les parents redoublent d'imagination pour économiser.
17: Oui, certains achètent en gros, d'autres petit à petit pour ses deux enfants. Misba va où les bons plans l'amènent.
24: On a acheté quelques fournitures hier et je vous avoue, c'était quelques stylos et quelques cahiers. On en avait déjà pour une 30aine d'euros. J'ai pas encore acheté l'agenda par exemple. Hier, c'était 10 euros. 10 euros pour un agenda, pour un enfant, ça fait quand même assez cher. Non, en fait, là, j'ai fait, par exemple, tout ce qui est colle, j'ai trouvé sur Amazon. Je suis un petit peu les offres qu'on peut avoir sur Amazon ou sur d'autres sites, d'ailleurs, pour pouvoir faire quelques économies.
17: Fournitures, mais aussi vêtements, activités. Le budget moyen de la rentrée s'élève à presque 500 euros par famille. Pour Sarah, malgré le prix élevé, pas question de priver sa fille de cours de natation.
25: 260 euros l'année, pour 45 minutes par semaine, oui, c'est pas donné.
28: Le fait de faire du sport, ça apporte beaucoup au niveau de la maturité de l'enfant et... En fait, on le sait que c'est une fois dans l'année et puis généralement, on économise en amont pour avoir les fonds le moment venu.
17: Selon l'étude dévoilée ce matin, la majorité des familles absorbent ces dépenses dans leur budget courant, mais 26% d'entre elles déclarent devoir puiser dans leur épargne.
1: Le choix de la rédaction signé ce matin, Lucile Pascanet, évidemment, on vous attend au 32-16. Quelles sont vos astuces pour cette rentrée scolaire pour dépenser le moins possible? Est-ce que vous faites partie de cette moitié, en gros, un peu plus de la moitié, 56% des parents qui craignent de ne pas pouvoir faire face à ces dépenses de rentrée scolaire. Est-ce que c'est une première pour vous? Est-ce qu'avant la rentrée scolaire, vous arriviez à joindre les deux bouts, tant bien que mal, et au fil des années, c'est de plus en plus compliqué? 32-16 pour nous en parler, et le WhatsApp RMC au 06-12-424-424. Avant de retrouver les solutions de conso de Charlène, je vous rappelle les trois grands titres de l'actualité ce matin. Ce feu toujours pas fixé dans le Var, les pompiers bataillent toujours, tout comme en Gironde, même si le méga-feu là est toujours stable et ne gagne plus de terrain. Signe de cette amélioration, le village dévasté du Porge, commune la plus touchée en Gironde, a reçu l'autorisation dans la soirée de ne plus être évacué. Les habitants évacués vont pouvoir rentrer chez eux à partir de 14h. Confinement levé pour les quelques 30 000 habitants du nord de la Moselle. Ils avaient été incités à rester chez eux plusieurs heures en raison de l'incendie d'un entrepôt de déchets industriels classé Céveso. Le feu à l'origine d'un immense panache de fumée ayant été maîtrisé et le risque de toxicité éliminé. Et puis, énième phase de négociation entre États-Unis et Iran prévue aujourd'hui. Donald Trump l'a annoncé après avoir suspendu les bombardements américains sur la République islamique. Il est 6h19.
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1: Tous les matins, des astuces conso avec Charlène Villemer. Oh non.
2: Oh non, vous m'avez pas fait ça. Bon, vous l'avez compris. Aujourd'hui, direction les parcs d'attractions. Alors, Charlène avait quelques astuces pour profiter sans faire exploser la facture.
20: Et alors, le premier piège, Victor, c'est le prix du billet, évidemment. Dans certains grands parcs, il peut dépasser les 100 euros par personne, selon la date et puis la formule choisie. Premier conseil, anticipez et surtout comparez plusieurs dates. Vous pouvez parfois avoir de gros écarts entre une journée en semaine, un week-end ou une période très demandée. Et puis, ne regardez pas seulement le prix affiché pour le jour où vous pouvez partir. Décalez votre visite d'un ou deux jours, si vous le pouvez. Cela peut faire vraiment une vraie différence.
2: Et après le billet, les dépenses sur place.
20: À commencer par l'hébergement. C'est le plus gros levier d'économie. Hein. Si vous devez dormir sur place, regardez les hôtels aux alentours. Vous pouvez parfois économiser plusieurs dizaines d'euros par nuit avec une navette gratuite. Autre réflexe, regardez les formules séjour, selon les dates et puis le nombre de personnes. Un forfait avec une nuit et plusieurs jours de parc peut parfois être plus intéressant que de tout acheter séparément. Et puis surtout, ne vous arrêtez pas au tarif adulte. Vous savez, le tarif affiché en gros sur le site. Vérifiez les conditions pour les enfants, notamment l'âge et puis la taille aussi, la gratuité. Et puis enfin, sur place, eh bien, pensez aux dépenses que vous pouvez éviter. Les collations, les boissons. Le pique-nique est autorisé parfois. Vérifiez bien les conditions avant de partir. Et puis, si vous pouvez, apportez aussi une gourde. Et enfin, méfiez-vous des options. La coupe-file, l'option coupe-file, les photos, le casier, le parking ou encore les souvenirs. Avant de payer, demandez-vous simplement est-ce que c'est indispensable ou bien est-ce que c'est du confort.
2: Et alors, autre technique pour faire vraiment baisser la facture sont les parcs un peu plus méconnus.
20: Et oui, le Denlis Park, Vulcania, Papea Park, la mer de sable, c'est des parcs méconnus qui attirent de plus en plus. Et ils misent sur des tarifs accessibles, entre 20 et 30 euros. Ils sont généralement plus petits, la journée est plus facile à organiser avec des enfants et certains autorisent le pique-nique. La clé avant de réserver votre parc, ne comparez pas uniquement le prix du billet. Faites le calcul de la journée, le transport, le parking, le repas, l'hébergement, ou pas d'ailleurs, et puis les options.
2: Merci Charlène Villemer. La solution conso, c'est à retrouver quand vous le souhaitez en podcast sur rmc.fr et sur l'appli RMC. Allez, dans un instant, on va rire avec le meilleur d'Arnaud Demange. Je vous attends aussi, vous, au 32-16, notamment, pour nous dire si vous préparez déjà la rentrée scolaire et si vous faites partie de ceux qui ont des petites astuces, comme Charlène, pour pouvoir économiser avant la rentrée des classes. À tout de suite sur RMC.
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3: Il est 6h23 sur RMC. Allez, il a pris un peu de vacances, mais il nous a laissé la crème de ses blagues. C'est le meilleur d'Arnaud Demanche.
4: J'ai chaud.
5: Qu'est-ce qui s'est passé? Vous avez failli fondre?
4: Mais j'ai fondu. Bah, j'ai perdu 12 kilos de sueur. Je fonds, il fait chaud. Je crève de chaud, les amis. En avril, ne te découvre pas d'un fil. En mai, crève. C'est atroce. Vous avez vu que Patrick Balkany a été condamné à de la prison ferme hier pour détournement de fonds publics? À mon avis, il a tout avoué exprès hier. C'est son avocat qui lui a dit, si tu balances tout, tu te retrouves à l'ombre pour 3 ans. Il a dit, ok, pas de problème. Tu sais, à 77 ans, tu prends pas de risque. Hein. Nous, dans notre studio, on a Victor Pourchet, qui a une énorme moustache. Oui. Mais comment il fait pour pas crever avec ça? C'est littéralement un morceau de laine scotché sur le visage. On dirait un boudin de porte en mohair. Vous ne respirez que de l'air chaud avec ça sous le nez. Je serais mort à votre place. Toute mon admiration, mon ami.
6: Merci.
5: Karim Bouamran, le maire de Saint-Ouen, se lance dans la course à la présidentielle.
4: Oh, chouette! Ça manquait de candidat.
5: Ouais.
4: Alors, Karim Bouamran, on le connaît parce qu'il a tenté de faire fermer un master poulet dans sa ville.
5: Ah, c'est Jean-Jacques?
4: Ouais, il va voter Bouamran, votre coq. Couché, Jean-Jacques, on travaille. Bon, alors... Il avait raté le Master Poulet. Si déjà Master Poulet c'est compliqué, imaginez face à Master Poutine, ça va être dur. Et même face à Trump, l'homme qui se débarbouille avec des chicken wings, comment il va faire? Alors Karim Bouamran, il représente un peu l'aile droite de l'aile gauche de la frange la plus à droite du PS.
5: L'aile?
4: C'est l'aile de poulet,
5: voilà.
4: Exactement, c'est l'aile à Jean-Jacques. Et il est coincé entre les autres candidats de gauche, donc François Hollande, Parti Socialiste, Raphaël Glucksmann, Place Publique,
5: Jérôme Guedj, oui.
4: Lydie Massard, ouais, Union Démocratique Bretonne,
5: oui.
4: Pierre Rouselier, Socialisme et Phytothérapie, Étienne Boissard, Socialisme et Caramel. Il y en a plein. Ceci dit, ils ont quand même tous un point commun, ils trouvent qu'Olivier Faure est nul. Bah c'est bien, ça rassemble.
5: Bon, et puis hier, Arnaud, c'était le bac philo.
4: Alors les sujets, vous avez vu les sujets? Peut-on être heureux quand les autres ne le sont pas? Bah oui. C'est même mieux. Sinon, il n'y a aucun intérêt. Il y a aussi la technique peut-elle être mauvaise? Alors, j'ai quelques ex qui m'ont reproché ça, mais je trouve que c'était très exagéré. Mais c'est compliqué, la philo. Aujourd'hui, en plus, les gamins, ils sont beaucoup sur TikTok. J'ai des parents d'amis qui sont désespérés. C'est pas là qu'on apprend la philo, quoi. T'as pas Jérém Star qui reçoit des philosophes dans son bain.
7: Salut les chouchous. Alors, aujourd'hui, le sujet du bac. Avons-nous la maîtrise

0: Non, je ne les ai pas lus, mais comme tout le monde en fait. Là, pour le coup, je suis au niveau des autres. Alors Nietzsche, j'ai révisé. C'est celui qui a écrit « Ainsi parlait Zaya tout ça ». Et il explique comment elle parlait Zaya, tout ça, comment elle a pesso Ribéry, tout ça. C'est là qu'on voit que la parole, c'est important. Vous voyez, il y a encore un peu de taf quoi en philo.
1: 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Il est 6h27 et la chanteuse Tyla vient d'annoncer sa tournée mondiale et va faire escale à Paris en octobre.

0: 14 millions d'abonnés sur Instagram. Et c'est justement ce titre, Water, qui l'a révélé au grand public il y a 3 ans. Chanteuse, compositrice, danseuse sud-africaine, Tyla s'est imposée sur la scène internationale. 2 Grammy Awards à son actif avec son premier album en 2024. Tyla réalise un record historique. Elle fait même mieux que Beyoncé, figurez-vous. Ce premier disque devient le projet le plus écouté d'une artiste noire cette année-là sur Spotify. Nouvel opus, donc, et nouvelle tournée mondiale à venir avec Hip-Hop, diminutif d'African Pop. Et les Français pourront la retrouver au Zénith de la Villette. Ce sera le 12 octobre prochain, la billetterie est ouverte. Et oui, on a vérifié quand même avant de vous le dire, il reste des places. En attendant, son deuxième album, même nom, est disponible depuis 2 semaines. 14 titres entre pop et R&B, relevés par des sonorités évidemment sud-africaines, un cocktail qui fait toute l'identité de Tyla. She did it again, Tyla. Allez, dans un instant, la météo et le journal, juste après notre série de l'été, RMC dans vos villes, à la rencontre des nouveaux maires, avec pas que des nouveaux visages. Thomas Cazenave, à Bordeaux, ancien ministre macroniste, sa première mesure, rallumer la lumière. Vous l'entendrez, on vous attend évidemment au 32-16 pour échanger avec nous sur ce sujet. Mais d'abord donc la météo, Charlène Villemer, et ce temps qui se dégrade.
1: Oui, les orages qui arrivent aujourd'hui sont pour l'instant localisés dans le sud de l'Aquitaine. Cet après-midi, ces orages vont se vont se renforcer et ils seront très intenses, notamment dans le centre Val-de-Loire et puis la Champagne. Et puis en Occitanie également, ils passeront également par la région parisienne. Du vent dans le sud, ça souffle avec des rafales jusqu'à 50 km/h autour de la Méditerranée. Et puis en basse vallée du Rhône, les températures ce matin, elles sont plutôt fraîches à l'ouest et assez chaudes à l'est. Il fait déjà 27 degrés près de Nice. Cette chaleur cet après-midi, elle va se renforcer à l'est. On aura notamment 35 degrés du côté de Nevers, 36 à Metz et à Reims, 38 à Grenoble et 33 du côté de Toulouse.
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0: L'heure de retrouver Clément Gouitz pour le journal. Bonjour Clément.
3: Bonjour Victor, bonjour à tous. Après l'incendie qui a ravagé plus de 42 000 hectares en Gironde, la saison touristique peut-elle être sauvée? Les restaurateurs hôteliers redoutent une saison morte. Incendie stabilisé dans le Var, mais la météo du jour fait craindre le pire. 1850 hectares brûlés, une dizaine de maisons détruites dans le secteur de Corrance. 2 ans après son plongeon raté devant Emmanuel Macron, Alexis Jandard retrouve le même plongeoir et espère faire parler de lui aujourd'hui pour une médaille au championnat d'Europe de natation.
0: Et d'abord donc la Gironde qui part à la reconquête des touristes.
3: L'incendie qui a ravagé 42 000 hectares est fixé depuis samedi et les habitants de l'Aige-Cap-Ferré et certains quartiers du Porge vont retrouver cet après-midi leur logement. Reste maintenant un autre défi, sauver la fin de saison touristique. Le Premier ministre Sébastien Lecornu appelle les vacanciers à venir en Gironde par solidarité. Alors, le message a-t-il été entendu? Notre envoyé spécial RMC, Lucas Laubert, s'est rendu à Andernos-les-Bains.
4: Ils n'ont pas hésité une seconde. Tanguy et Daniel ont changé leur plan par solidarité.
5: Nous étions en vacances à l'île de Ré et comme il nous restait une journée aujourd'hui, on s'est dit, pour soutenir les commerces et les restaurateurs, on ne s'est même pas posé la question. On s'est dit, aujourd'hui, on ira en Dernos.
4: Mais cette solidarité est encore loin d'être suffisante. L'activité des commerces reprend timidement. Séverine, co-gérante d'un café, ne reconnaît plus sa ville.
6: Ça ressemble en fait à une ville du mois de mai en semaine. Si vous voulez, dans cette rue-là, c'est sans fin. Le matin et soir, ça bouge tout le temps. Donc là, oui, c'est très très calme.
4: Elle craint la fin de la saison.
6: Les gens vont pas oser revenir ou vont peut-être avoir peur, se dire je viens pas cette année. On retrouvera pas en fait le chiffre d'affaires qu'on a perdu et il y a un énorme impact.
4: Même préoccupation pour Aurélie dans son camping. La gérante répond aux centaines de mails des clients pour les rassurer et ça fonctionne.
7: Il y aura vraiment cette semaine

0: qui va être un petit peu bancal. À partir de samedi prochain, normalement, on est à 100%.
1: Et pour pallier aux pertes dues à la fermeture de la semaine dernière,
0: on a souhaité ouvrir un mois supplémentaire jusqu'à fin octobre.
1: De quoi, elle l'espère, limiter la casse.
2: Alors, on vous demande ce matin au 32-16, amis touristes, est-ce que, comme dans le reportage, là, vous avez, par solidarité, directement pris la direction de la Gironde pour passer des vacances, pour aider les commerçants sur place? Vous nous le dites évidemment au standard au 32-16. Et puis, chers commerçants de Gironde aussi, professionnels du tourisme, est-ce que effectivement vous voyez les touristes revenir peu à peu? Est-ce que le carnet de commandes est plus plein qu'il y a quelques semaines? On attend aussi vos témoignages sur le WhatsApp RMC au 06 12 424 424.
3: Le Var brûle toujours, 1850 hectares parcourus par les flammes dans le secteur de Corrance. Incendie qui n'est toujours pas fixé et qui a détruit une dizaine de maisons. Pour Eric Grouin, directeur départemental des pompiers du Var, le combat s'annonce encore long.
4: Les pompiers de France qui sont ici présents sont très motivés pour arriver au bout de ce sinistre. Mais je le précise, le sinistre n'est pas fixé. Cela veut dire qu'on peut avoir des reprises sporadiques à certains endroits parce qu'on a encore, au milieu de ce feu, on a encore des taches importantes de verre. Et selon le vent, on peut avoir des reprises et on peut avoir un certain nombre de brûlots encore. Donc on reste la vigilance. D'ailleurs, l'ensemble des effectifs des 1500 sapeurs-pompiers restent sur place.
3: Les habitants évacués ont pu regagner leur logement hier, mais ils doivent rester sur leur garde. Les conditions météo sont défavorables. Vigilance orange, canicule et rafales de vent. Et dans l'Aude, l'incendie près de Carcassonne est fixé. Plus de 100 hectares ont été parcourus. C'est un véhicule en feu sur l'autoroute A61 qui est à l'origine de cet incendie qui s'est déclaré hier en fin d'après-midi.
2: Et on passe à la colère du maire de Neuilly-sur-Marne, en Seine-Saint-Denis.
3: Tenez vos gamins, ce sont ces mots publiés dans une vidéo sur les réseaux sociaux. Elle s'en prend aux parents de 3 enfants d'une dizaine d'années, responsables d'un incendie d'un parc après avoir joué avec des mortiers d'artifice. Une colère partagée par les habitants que vous avez pu constater, Ameline Lafchin.
5: Devant la terre brûlée, le regard pantois de Fatia, venue constater les dégâts dans ce parc qu'elle apprécie tant, cette habitante a du mal à trouver les mots.
6: Là, c'est vraiment... Il n'y a plus rien.
7: Oh, ah ouais.
6: C'est sec, il n'y a rien. Là, je suis choquée. Vraiment choquée.
5: Mais ici, ce qui fait surtout réagir, c'est que 3 enfants d'une dizaine d'années sont à l'origine de l'incendie.
8: En tant que parent, on peut être que choqué, quoi, parce que qui laisserait ses enfants jouer avec des mortiers? Je me demande aussi surtout où est-ce qu'ils s'en sont procurés, parce qu'à 10 ans, je ne peux pas comprendre comment ça a pu échapper aux parents, en fait.
9: C'est pas tolérable, quoi. Je comprends pas. Les parents devraient faire plus attention à leurs enfants.
5: Vous comprenez la colère du maire?
9: Ah oui, ah bah il y a de quoi.
5: D'autres comme Mathieu tempèrent et évoquent une bêtise qui a mal tourné.
10: Des enfants de 10 ans, c'est très facile à accuser. Bien sûr, ils ont fait leur bêtise, mais les herbes étaient séchées et elles faisaient à peu près, on va dire, 50-70 cm de haut et depuis longtemps.
5: Selon lui, l'absence de débroussaillage de la végétation a favorisé la propagation de l'incendie.
2: Et tiens, une question qu'on vous pose ce matin au 32-16 dans cette affaire. Faut-il sévir, alors contre les enfants, vous imaginez bien qu'ils ont déjà été réprimandés, mais faut-il sévir contre les parents qui n'ont pas été suffisamment attentifs pour leurs enfants et qui a provoqué donc avec ce jeu de mortier d'artifice cet incendie dans le parc communal de Neuilly-sur-Marne? Vous nous le dites évidemment au 32-16. Tiens, c'est un choix qui va vous faire réagir et qui fait déjà réagir à Antibes dans les Alpes-Maritimes.
3: Le département en vigilance orange canicule et la ville est en alerte renforcée sécheresse. Il est donc interdit de laver sa voiture à domicile, remplir sa piscine ou encore arroser les espaces verts. Mais à Najojar, les douches de plage restent ouvertes, un choix assumé par le maire.
11: À peine sortie de la mer, Florine en profite pour se prendre une douche bien fraîche.
12: C'est très pratique pour... Quand on sort de l'eau avec le sel, c'est du sel, avec moins collant, ça tire moins la peau, je trouve.
11: Des douches qui devraient pourtant être fermées. Ordre de la préfecture en cette période de restriction d'eau. À la place, on peut lire des affichettes collées sur le portant des douches.
12: Une douche suffit, faut pas appuyer sur le bouton plusieurs fois, faut pas remplir les bouteilles d'eau avec ou les seaux d'eau. Quoi.
11: Des gestes de bon sens, pas toujours respectés sur cette plage.
13: Si vous regardez, il y a un gamin, là, il vient, il repart, il ressort, il se rince de nouveau.
14: Ça appuie, ça réappuie.
15: Ça fait 2 mètres sur le sable, ça va re-rincer les chaussures.
7: ça revient. Oh non, mais c'est infernal.
11: Au point que certains regrettent que ces douches restent ouvertes.
14: C'est du gaspillage.
15: Ça sert à rien en fait. On va aller se doucher à la maison, ça fait beaucoup de gaspillage.
11: Mais la mairie reste sur ses positions pour des raisons sanitaires, explique Éric Duplé, adjoint au maire.
16: Il peut y avoir des micro-algues, des micro-plastiques, ou même de temps en temps des quelques bactéries qui traînent par là. De toute façon, quand vous allez rentrer chez vous, vous allez vous baigner avec la même eau et ça dépensera de l'eau aussi. Donc.
11: Et il estime que ces douches de plage représentent 3% de l'eau totale utilisée par sa commune.
3: Une femme de 37 ans écrouée dans le Morbihan, accusée d'avoir tué son compagnon à coups de couteau. Son corps a été découvert samedi à son domicile de Saint-Gilda-de-Ruy. Reprise des négociations aujourd'hui entre l'Iran et les États-Unis pour mettre fin au conflit. La réouverture du détroit d'Ormuz, annonce le président Donald Trump après avoir suspendu les bombardements américains sur Téhéran. Annonce qui a provoqué la chute du prix du baril de pétrole.
2: 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Retour à la réalité pour les juilletistes.
3: Après le chassé croisé du week-end, des milliers de Français reprennent le travail aujourd'hui à la gare Montparnasse à Paris. Les derniers instants avant la rentrée avaient un parfum de nostalgie.
17: Flemme extrême, mais il faut bien y aller. J'ai préféré être à la plage. Mais bon, j'accepte. Réfléchir à caler ses prochaines vacances. Ça peut être une bonne activité de retour au travail.
18: Je trouve que les vacances étaient bien, c'était long, c'était reposant. Bah, je suis pas si mécontent de revenir aussi. On est plus tranquille, c'est plus posé. En vrai, c'est pas si mal de bosser en août.
19: Ah non, j'ai la tête dans le sable, dans les vagues, mais pas du tout envie de reprendre, quoi. Me réveiller à 4h30, ouais, ça va être compliqué. 2 semaines, c'est trop court, je pense. Il faut vraiment 3 semaines pour se reposer réellement, je pense. Faut y aller, et puis on n'a pas le choix, de toute façon, hein. Faut bien manger.
2: Alexis Jandard, première chance de médaille française aujourd'hui en championnat d'Europe de natation.
3: 2 ans après son plongeon complètement raté devant Emmanuel Macron lors de l'inauguration du centre aquatique olympique de Saint-Denis, Alexis Jandard retrouve le même plongeoir avec cette fois Clément Brossard, un objectif bien différent, décrocher une médaille au championnat d'Europe.
20: Cette chute devant le président de la République, même 2 ans après, Alexis Jandard continue d'en entendre parler.
21: Ça a amené, je pense, à 3 mois des Jeux, le fait que je sois un petit peu ambassadeur de ma discipline. Un petit capital sympathie de la part des Français et une certaine visibilité. Mais le but, c'était pas encore une fois de m'enfermer dans ce rôle-là, de mec qui s'est viandé devant la terre entière.
20: Car le plongeur lyonnais est bien plus que ça. Plusieurs fois médaillé en compétition internationale, il se montrera ce soir ambitieux.
21: Il y aura vraiment tous les gros cette année. Mais pour autant, voilà, j'ai des grosses attentes au niveau de résultats. Monter sur la boîte, c'est un vrai objectif. Et puis la voilà, c'est surtout ça que j'aimerais aller chercher, surtout en épreuve synchro avec mon partenaire Jules.
20: Jules, c'est Jules Bouillet avec qui il a été champion d'Europe il y a 2 ans. Autre plongeur français, Gwen Dalbiche, a confiance en ses coéquipiers.
22: Les gars, il faut qu'ils aillent chercher une médaille d'or. Et ça fait 1 mois qu'ils s'entraînent vraiment bien en synchro et qu'ils plongent même plutôt bien. S'ils reproduisent ce qu'ils font à l'entraînement, moi je pense que ça peut aller chercher une très belle perf et une médaille.
20: Pour attirer le public à Saint-Denis ce soir, Alexis Jandard prévient.
21: Alors moi je promets pas de gamelle, mais bon, venez voir quand même, on sait jamais, il peut se passer des choses.
20: Notamment une première médaille pour cette équipe de France qui n'a toujours pas débloqué son compteur.
3: Un championnat d'Europe de natation, c'est à suivre sur RMC.
2: Le quintet qui se déroule sur l'hippodrome de Clairefontaine-Deauville à 18h30.
3: Et le pronostic de la Dream Team, leur favorite est le 7 Sœurs, leur outsider est le 2 Alzaba.
2: Merci Clément Gouitz, prochain journal sur RMC, ce sera évidemment à 7h, mais pour l'heure il est 6h40.
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2: Tout l'été, des reportages près de chez vous, 4 mois après les élections municipales. Ce matin, c'est avec vous, Pierre Bourgès, on part à Bordeaux pour rencontrer Thomas Cazenave, le nouveau maire issu du parti macroniste, qui s'est imposé donc face au maire sortant écologiste, Pierre Urmic. Et Thomas Cazenave joue l'opposition jusqu'au bout. Sa première mesure, c'est de rallumer l'éclairage public éteint par son prédécesseur, Pierre.
24: Thomas Cazenave nous a donné rendez-vous à quelques rues du centre de Bordeaux. Nous le retrouvons dans un quartier qui porte le symbole de sa première mesure en tant que maire.
25: Ici, on est dans un quartier qui, la nuit, était intégralement plongé dans le noir. Tous les lampadaires que vous voyez là étaient éteints la nuit. Depuis la décision que j'ai prise de rallumer la lumière, ici, la nuit, le quartier est éclairé.
24: Environ 20% de la ville était plongée dans le noir entre 2h et 5h du matin. Décision prise par l'ancien maire écologiste Pierre Urmic. Thomas Cazenave l'assume. Avec cette mesure, il veut marquer une rupture avec son prédécesseur.
25: C'était très important de montrer qu'il y a un changement. Et c'est vrai aussi que ça fait partie des changements que qu'on peut prendre le plus rapidement.
24: Une décision qui a un coût, 400 000 euros par an, que le maire compte réduire en accélérant le changement des ampoules par des LED moins énergivores, mais ces frais supplémentaires ne passent pas auprès d'Olivier Cazot, élu d'opposition écologiste.
26: Il faut rappeler quand même qu'on a fait ça pour un souci d'économie. En 4 ans, on a quand même économisé 2 millions d'euros
0: à peu près de factures d'électricité. À la municipalité, c'est quand même assez important de faire quand même des économies. Et il n'y a aucun chiffre qui vienne corréler que l'insécurité est lié avec l'obscurité.
24: Mais dans les quartiers où l'éclairage a été rallumé la nuit, la réaction des habitants que nous avons rencontrés est unanime.
1: Les gens vont être plus rassurés, avoir moins peur de sortir. Enfin, moi, je trouve ça bien. Peu importe pour quelle partie on est, enfin, on veut tous être en sécurité. Donc, moi, je trouvais ça, l'idée, je la trouvais bien et j'étais d'accord pour rallumer.
4: Moi, personnellement, en étant une fille, c'est pas super rassurant quand on sort la nuit et que c'est pas allumé. Parce qu'on a forcément ce tic de regarder un peu partout s'il n'y a pas des gens qui suivent ou quoi.
6: T'as sentiment de moins être obligé de faire attention, c'est un peu plus sécurisant. Si c'est censé coûter un peu plus cher, on parle de sécurité aussi en fait. S'il faut qu'on mette un peu plus d'argent sur ce sujet-là, par exemple, ça me paraît pas totalement incohérent.
24: Mais alors, dans les prochaines années, l'écologie sera-t-elle oubliée au fond d'un placard de la mairie de Bordeaux ? Thomas Cazeneuve s'en défend.
14: Moi, j'ai toujours dit la transition écologique, c'est pas un parti. Moi, je suis pas un climato-sceptique. J'ai des ambitions écologiques. Je considère juste que les méthodes qui ont été employées, par exemple, éteindre la nuit de manière très brutale, je trouve que ce n'était pas les bonnes décisions. Mais moi, je suis pleinement conscient du défi climatique.
24: La preuve, selon lui, c'est sa prochaine mesure, celle de rénover les écoles mal isolées pour faire face aux températures de plus en plus chaudes, de plus en plus tôt dans l'année.
2: RMC dans vos villes, reportage signé ce matin, Pierre Bourget, série de l'été, RMC dans vos villes, que vous retrouvez évidemment sur rmc.fr et sur l'application RMC. À 6h43, on va partir au 32-16 et on va partir à Lille pour retrouver Mathieu. Bonjour Mathieu.
23: Bonjour Victor.
2: Mathieu, kiné, 45 ans, et en pleine préparation de la rentrée scolaire. Mathieu, comment elle se passe, ces courses de fournitures scolaires?
23: C'est déjà fait. Et pas du tout aux montants qui sont présentés, quoi.
2: Oui, parce que je le rappelle, l'étude qu'on dévoile ce matin, étude de Cofidis, qui nous dit que le budget moyen, c'est 488 euros par famille, 79 euros de plus qu'en 2025. Ça dépend aussi, c'est une moyenne, c'est toujours le jeu des moyennes, Mathieu, c'est que ça dépend aussi du nombre d'enfants qui se trouvent dans la famille.
23: Oui, oui.
2: Vous êtes combien d'enfants?
23: Alors, moi, j'ai ma fille qui rentre en seconde et mon garçon qui rentre en quatrième. Mmh. Et au total, pour les deux, on en a eu pour un peu plus de 180 euros, dont 88 euros pour une calculatrice scientifique pour le lycée.
2: Ah, effectivement, c'est beaucoup moins cher. Alors, comment vous avez fait? Ça va intéresser beaucoup de nos auditeurs parents.
23: Eh ben, on rachète pas forcément de stylos parce qu'on les réutilise tout ce qui fonctionne. À la fin de l'année scolaire précédente, on leur avait demandé de faire un peu le check-up de tout ce qui fonctionnait encore et on rachète ce qu'on a besoin, hein, c'est tout.
2: Ouais, finalement, les fournitures scolaires, elles commencent dès la fin de l'année précédente, l'année scolaire précédente. On fait un petit état des lieux.
23: Ouais, c'est ça.
2: Mais c'est toujours facile, les négociations. Alors, je ne sais pas si ça a changé avec les générations, mais de ma génération, quand on était enfant, on essayait de gratter un petit peu, Mathieu. On essayait de gratter le nouvel agenda.
23: On leur explique. Ouais, alors un agenda. En fait, on leur laisse ça. Ils choisissent leur agenda et après on prend l'essentiel.
2: D'accord. Donc, quel produit vous les laissez choisir, par exemple? Sur quel produit vous dites, là, on peut y aller?
23: L'agenda, c'est tout.
2: Oui, effectivement, c'est drastique. Et vous arrivez à refaire toute la liste de fournitures simplement en réutilisant?
23: Oui, parce que l'année dernière, donc ils rentraient respectivement en troisième et en cinquième. On n'en avait même pas eu pour 100 euros. D'ailleurs, j'étais passé à Estelle Denis par rapport à ça. Mmh. Et voilà, ils savent, hein, les sacs, ils réutilisent parce que ça fonctionne, c'est pas craqué. On leur demande de prendre soin de leur matériel. De toute façon, c'est aussi un commerce, hein, tout ça.
2: Et c'est une manière aussi de les sensibiliser à la gestion d'un budget. Ça fait partie aussi de l'éducation.
23: Et je pense qu'il y a beaucoup de familles aussi qui attendent toujours, qui attendent l'État-providence et qui comptent toujours sur les autres. Mais je pense que quand on sait gérer un budget, on y arrive.
2: Et on entend en tout cas ce matin sur RMC votre conseil, Mathieu, avec des enfants bon élève et puis Mathieu, un parent bon élève qui arrive à faire réutiliser à l'intégralité quasiment de la liste de fournitures scolaires à ses deux enfants de seconde et de quatrième. Merci beaucoup Mathieu de nous avoir appelé ce matin au 32-16 pour nous partager votre expérience et vos astuces qui, j'en suis sûr, vont aider bon nombre de parents. Il est 6h46, à suivre dans le morning, ce chiffre. Plus d'un tiers des voitures neuves vendues en juillet en France étaient électriques. Un record, oui, mais est-ce vraiment une révolution? On va voir ça dans un instant avec Yves Carra, porte-parole de Mobilité Club France. A tout de suite sur RMC.
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4: Il est 6h48 sur RMC. La question qu'on se pose ce matin, c'est les véhicules essence sont-ils en voie de disparition ? On se la pose parce qu'il y a ce chiffre. Plus d'un tiers des voitures neuves vendues en juillet en France étaient électriques. C'est un record et c'est sans compter les 48% de véhicules qui étaient des véhicules hybrides. Bonjour Yves Carra.
5: Bonjour, bonjour à toutes et à tous.
4: Porte-parole de Mobilité Club France. Comment on les explique ces chiffres évidents ? Ce qui nous vient en tête en premier lieu, c'est l'envolée des prix des carburants ces derniers mois.
5: Oui, tout à fait, depuis la guerre. Alors, ce chiffre a été gonflé par le leasing social. Je crois que j'ai lu qu'on avait déjà vendu plus de 25 000 voitures sur les 50 000 prévues.
4: On rappelle le principe du leasing social.
5: Le leasing social, c'est une aide de l'État pour acheter un véhicule électrique. Donc, au lieu de payer un loyer très important, l'État prend en charge, on ne le dit pas assez, mais c'est nos impôts quand même qui paient ce leasing social. Hein. Donc, ça a été boosté effectivement aussi par certainement le prix de l'essence. Mais l'électrique, ça peut être très très bien quand on a une prise à domicile. On peut rouler à 2 euros les 100 km, ça peut être très très bien. Alors, ça peut s'expliquer aussi par l'offre qui est de plus en plus importante, notamment chinoise, des prix qui descendent. Et puis, dans un premier temps, ça peut être très avantageux, l'électrique.
4: Je vous entends pas sauter de joie hein, quand on dit ce chiffre-là. C'est pas forcément une bonne nouvelle.
5: Non. Alors, nous, à Mobilité Club France, on a un automobile club à l'origine. Hein, donc, maintenant, on parle de multimobilité. C'est pas le problème de l'électrique. C'est le problème des députés européens qui ont voté pour 2035 l'électrique pour tous à marche forcée, avec des dégâts considérables sur notre industrie. C'est ça. On ne peut pas être d'accord avec ça. S'ils avaient dit, écoutez, il faut sortir du pétrole, parce que le problème, c'est pas le moteur thermique, mais le pétrole. Donc, on va aller vers une multi-énergie, l'électrique, l'hydrogène, le carburant de synthèse, le super-éthanol, et on va être en autonomie énergétique en Europe, parce qu'on va construire une industrie pour ça. Là, on vendait de l'espoir au lieu du désespoir. Parce que là, l'électrique pour tous, c'est compliqué. La preuve, c'est qu'il y a tellement de débats et de polémiques autour de l'électrique, qu'il faut bien se rendre compte que c'est un problème.
4: Pourquoi c'est compliqué ? On va d'abord être très, très pratique. Est-ce qu'on est prêt au niveau des bornes de recharge, ce genre de choses ? On parlait des bornes à domicile. C'est pas le cas de tout le monde. Parfois, on n'a pas la possibilité de se raccorder. Est-ce qu'on est prêt au niveau des bornes de recharge, par exemple au bord des autoroutes ? On est en pleine vacances là en ce moment.
5: Alors, toutes les aires d'autoroute, il y en a 360 en France de mémoire, sont équipées de bornes électriques de forte puissance. Les gestionnaires d'autoroutes ont vraiment fait le boulot et rapidement. Alors, il y en a pas assez lors des grands week-ends de départ, comme ça a été le cas le week-end dernier. Évidemment, la preuve, c'est qu'ils commencent à organiser justement des endroits où ceux qui peuvent pas se recharger se mettent en file d'attente. Et donc, votre demi-heure d'arrêt se transforme en une heure et demie. C'est du vécu pour plusieurs personnes aussi. Mais le job est fait. Après, ça, c'est pas tellement le problème peut-être du nombre de bornes de recharge que de la puissance. Parce qu'une bonne 2 kilowatts, s'il vous faut 3-4 heures pour recharger votre voiture, très bien. Si vous êtes à l'hôtel, sur le parking de l'hôtel, vous la laissez garer et tout va bien. Si c'est en ville, il faut savoir que si vous la laissez garer, vous payez le stationnement au-delà d'un certain temps de recharge. Voilà. C'est assez compliqué. En plus, c'est assez opaque au niveau des prix. On ne sait jamais vraiment combien on paye. Donc, l'électrique, ça peut être très très bien. Mais encore une fois, pour tous, on ne voit pas comment dans un court et moyen terme, ce sera possible.
4: Et il y a l'aspect industriel aussi. Quand on regarde le détail des chiffres, les marques chinoises ont presque doublé leur volume de vente sur un an. Ça veut dire que les constructeurs français sont complètement largués dans cette course à l'électrique ?
5: Complètement non, mais vous savez, je prends souvent un exemple. Vous avez une entreprise et vous avez 5 clients qui vous font 20% de votre chiffre d'affaires. S'il y en a un qui part, c'est toujours embêtant, mais vous pouvez vous débrouiller. Là, avec l'électrique, on aura un client qui sera à la Chine, qui va nous fournir à 90%. Ils font des bonnes voitures maintenant. J'en essaie beaucoup, elles sont vraiment très très bien. Donc voilà, on est dépendant d'un seul client, on a une entreprise à 90%. S'il part, on est mort. voilà, on est dans cette situation-là. Donc, voilà, au lieu de, encore une fois, de parler de multi-énergie, les députés européens nous ont mis dans une impasse industrielle avec cette marche forcée vers l'électrique. Et c'est ça qu'il faut dénoncer. Et c'est ça qu'on va payer très, très cher.
4: On parle là du marché du neuf. Il y a aussi le marché de l'occasion qui se porte bien. Est-ce qu'il y a la même dynamique d'électrification, si je puis dire, sur le marché de l'occasion aussi?
5: Pas vraiment, mais effectivement, plus il y aura de voitures neuves électriques qui sortiront, plus le marché de l'occasion sera important. Et c'est là vraiment que ça va se jouer. Il y a une petite défiance sur le marché de l'occasion pour la voiture électrique vis-à-vis de la batterie. Parce qu'on se dit, la batterie, au-delà de 70%, on n'a plus beaucoup d'autonomie et votre voiture, elle sert plus à rien, même pas pour bouger votre voiture ou sur même pas 100 km d'autonomie. Donc voilà, déjà le conseil, quand vous achetez une voiture électrique d'occasion, mais en général il est fourni avec, c'est demander le SOH, le State of Health, l'état de santé de la batterie. Voilà, si vous êtes à 80%, vous savez que dans 10%, votre voiture, elle vaudra zéro. Et peut-être même qu'on vous demandera de payer pour la reprendre parce qu'on va la recycler. Ça pourra venir. Donc voilà, vis-à-vis de l'électrique, il y a toujours cette méfiance vis-à-vis de la batterie. Mais bon, on avance, il n'y a pas de problème. On peut demander si c'était de la batterie et puis après on l'achète en toute connaissance de cause. La
4: dernière question, on parlait rapidement des autres.
5: Ça va trop vite. Parler de l'électrique,
4: mais vous reviendrez. Les autres solutions, on parle de l'éthanol, on parle de ces choses-là. Quand on voit l'essor de l'électrique, tout ça, c'est ringard maintenant?
5: Moi, je roule au super éthanol, je fais un plein à 40 euros, je fais 600 km. En plus, c'est une voiture hybride, donc je suis sur un trajet urbain et périurbain à 30% en électrique. Donc, c'est le plus économique. Il n'y a malheureusement qu'une seule marque qui le fait d'origine, c'est Ford, pour ne pas les citer. Sinon, vous pouvez faire installer un boîtier. Mais encore une fois, on a les solutions. Vous savez, quand vous arrêtez dans une station essence, vous avez plein d'énergie à votre disposition. De l'électrique, du SP95, du SP98, du diesel, du GPL et du super éthanol. Ça, c'est le pistolet bleu. Donc, on a plein d'énergie et c'est vers ça qu'il faut aller. On y va déjà parce qu'après 2035, l'électrique n'est plus obligatoirement la seule énergie. Il y en aura d'autres avec autre chose que du pétrole. Donc on y va, mais il faut y aller encore plus vite et on a déjà perdu pas mal de temps.
4: On y va et on réinvitera Yves Carra pour en parler, évidemment.
5: Moi, tout d'accord. Ça. Merci. Et avec un café, j'ai même pas eu de café.
4: On y va, alors ça, on va régler ça tout de suite parce que normalement, chose. Dans le morning, on sait recevoir.
5: Non, mais les équipes du mois d'août, c'est pas ce que c'est.
4: Merci Yves Carra, porte-parole de Mobilité Club, d'avoir été avec nous ce matin. Il est 6h55 sur RMC, bientôt. Alors d'Apolline Matin, bonjour Rémi Barré.
3: Salut Victor, bonjour à tous, Apolline Matin dans un instant sur RMC, RMC Story, nous sommes ensemble jusqu'à 9h, Victor va prendre un café parce que tu restes avec moi jusqu'à 9h, Pierre Rondeau, notre économiste sera là également, Charlène Villemer va prendre un café également parce qu'elle reste avec nous. Nous serons dans le Var dans un instant, sur le front des incendies, avec la maire de Corinth, incendie également en Seine-Saint-Denis, provoquée cette fois par des gamins de 10 ans, Sarah El Haïri, haute commissaire à l'enfance, sera avec nous, elle répondra à l'inquiétude des parents face au scandale sexuel en pleine période de colonie de vacances, le juriste Serge Slama sera notre invité pour parler de l'afflux sans précédent de migrants dans l'enclave espagnole de Ceuta au Maroc. Et puis, vous, surtout, vous nous appelez au 3216, vous réagissez sur le WhatsApp de l'émission au 06 12 424 424. Apolline Matin, nous sommes ensemble jusqu'à 9h. A tout de suite.
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10: Bon réveil à tous, bienvenue dans Apolline Matin, nous sommes ensemble jusqu'à 9h à mes côtés, il y a Pierre Rondeau, notre économiste, Victor Porcher, Charlène Villemer pour la météo et avec vous, on vous attend au 32-16, vous réagissez également sur le WhatsApp de l'émission 06 12 424 424, dès 7h10, direction le Var, la commune de Corinth, une commune qui est restée 3 jours coupée du monde, plus d'eau, plus d'électricité, plus de téléphone et les flammes jusque dans le cœur du village, 6 maisons détruites, 95% de la forêt communale partie en fumée. Sa mère, Nicole Rulland, sera avec nous. À 8h10, après le méga-feu de Gironde, cette fois, place aux assurances. Délai, expertise, indemnisation. Olivier Moustakakis, directeur général d'Assureland, donne les conseils aux sinistrés. À 7h14, le parti pris. Tenez vos gamins, c'est le coup de gueule lancé par le maire de Neuilly-sur-Marne après l'incendie de son parc communal provoqué par des gamins. 3 enfants de 10 ans avec des tirs de mortier, 150 arbres brûlés, une plainte déposée. Zartost Bakhtiari, le maire de Neuilly-sur-Marne, sera en studio. Colonie de vacances également, bah oui, c'est la période des colonies de vacances. Comment mieux protéger nos enfants après la série de scandales de violence sexuelle? La haute commissaire à l'enfance, Sarah El Haïry, réclame un fichier unique de vérification des encadrants parce que ça n'existe pas à l'heure actuelle. Dites-nous au 3216 ce que vous en pensez, si vous avez envoyé ou pas vos enfants en colo cet été. Victor lira tous vos messages, il y en a peut-être déjà au 06 12 424 424. Mais on commence par la météo avec Charlène Villemer. Charlène, j'ai jeté un œil. C'est orageux et chaud.
11: Exactement, et la canicule se poursuit notamment à l'est de la Franche-Comté jusqu'à la Corse. 20 départements sont encore en vigilance orange canicule aujourd'hui. Le temps sera donc orageux. Ce matin, ça s'étend sur le Pays Basque. Et puis cet après-midi, ça va s'intensifier, se développer notamment du centre Val-de-Loire jusqu'à la Champagne en passant par Paris avec des averses. Et puis dans le sud aussi, en Occitanie, les températures, elles sont encore très élevées. Cet après-midi, on attend 35 degrés du côté de Lille. On aura 36 à Metz, on aura 37 du côté de Besançon, 38 à Grenoble, ce sera la maximale aujourd'hui pour Grenoble et Ambérieu.
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10: Et tout ce qu'il faut savoir sur l'actu, c'est avec Clara Gabillet. Bonjour Clara.
12: Bonjour Rémi, bonjour à tous. Un semblant de retour à la vie normale en Gironde. Les habitants de Lèche-Cap-Ferret et du Porge autorisés aujourd'hui à rentrer chez eux après une dizaine de jours d'évacuation. Le feu est toujours fixé. Dans le Var, les pompiers luttent toujours pour contenir l'incendie qui pourrait être attisé par de fortes chaleurs et des rafales de vent aujourd'hui. Et puis les coureuses du Tour de France femmes, elles aussi toujours sous une chaleur écrasante pour la troisième étape dans le Jura. Hier, nouvelle victoire de la néerlandaise Lorena Wiebes.
10: Clara, des milliers d'évacués en Gironde, bientôt de retour chez eux.
12: Ils avaient dû évacuer leur logement à cause des flammes. Il y a une dizaine de jours, le méga-feu qui a ravagé 42 000 hectares est fixé depuis avant-hier. La plupart des derniers évacués vont donc pouvoir rentrer. Les habitants du Lèche-Cap-Ferret autorisés à partir de 19h ce soir, ceux du Porge à 14h. C'est la commune qui a le plus souffert de cet incendie. Alors Célestin Bougère, il y a beaucoup d'impatience et beaucoup d'angoisse.
13: comme un immense soulagement pour Marie-Laurence qui va retrouver sa maison de famille cet après-midi.
14: On se sentait éloigné et un peu impuissant.
13: Éloigné de sa maison qui n'a pas été touchée par les flammes, elle a hâte de retrouver ses objets les plus précieux.
14: Les photos de mes grands-parents, tout un tas de choses qui n'ont pas de valeur financière, mais une grosse valeur affective et que j'ai eu peur de perdre.
13: Puis Marie-Laurence s'interrompt.
14: J'ai un peu honte, quoi. Je suis pas la pire, moi, j'ai rien perdu. Les gens qui ont tout perdu, c'est d'eux dont il faut parler.
13: Car c'est au Porges que le bilan est le plus lourd. Plus de 180 maisons détruites, la forêt partie en fumée.
15: Et ça, j'appréhende.
13: Confie Yannick, enfermé depuis le début des incendies dans sa cuisine, dans le village, à préparer les repas des pompiers.
15: C'est surtout les souvenirs qu'on avait avant et qui vont être complètement différents maintenant et complètement tronqués. C'est un crève-cœur, oui, c'est clair.
13: C'est donc une nouvelle étape qui commence pour les habitants du Porges, mais aussi pour le maire, Martial Zaninetti.
16: La reconstruction de ce village, la préparation de la rentrée scolaire dans un mois, toute la partie assurance, hébergement pour ceux qui ont perdu leur maison. Donc on parle de plusieurs années. L'ensemble des équipes se préparent, aider tout le monde.
13: Un point d'accueil France Service sera notamment ouvert pour aider les sinistrés dans leurs démarches administratives.
12: Et il faudra encore patienter un peu dans les campings évacués. Pas d'autorisation pour l'instant. Une opération de déminage est en cours. Des obus de la Seconde Guerre mondiale ont été découverts dans plusieurs communes. À noter que 7 départements sont en vigilance orange aux orages dans le sud-ouest de la Dordogne à la Haute-Garonne à partir de 16h. Dans le Var, les pompiers luttent toujours activement pour éviter toute reprise de feu, mais la situation est pour l'instant stable. Incendie qui a ravagé 1850 hectares, susceptible de repartir à cause des fortes chaleur et du vent attendu aujourd'hui. Le risque feu de forêt est très élevé dans le département, mais pour l'instant, les habitants évacués sont de retour chez eux, comme Aurélie, rentrée à Montfort-sur-Argent, mais loin d'être soulagée après une troisième évacuation en 2 semaines.
17: On pouvait retourner chez nous, mais en fait, garder vos voitures prêtes à partir avec tout ce qu'il fallait dans le coffre. Donc, dans mon coffre, j'ai toute ma vie, tous mes papiers. Voilà, j'ai mes ordinateurs, mon travail, mon perso. Depuis la semaine du 21, où je me trimballe avec tout ça. Les valises, elles sont dans la maison. Tant qu'on ne nous dit pas c'est bon, ça restera là. Et dès qu'il faut partir, hop là, je prends la valise et je m'en vais.
10: Et dans quelques instants, Clara, nous serons avec la maire de la commune de Corins, dans le Var, une commune qui a été totalement coupée du monde en raison de ces incendies.
12: Et à quelques centaines de kilomètres dans l'Aude, l'évacuation n'aura finalement duré que quelques heures pour 150 habitants après cet incendie qui a ravagé une centaine d'hectares, parti d'une voiture en feu sur l'autoroute A61. Il a finalement été fixé dans la soirée.
10: Et la liste s'allonge encore avec cet autre incendie, cette fois en Moselle.
12: Dans un entrepôt industriel, site classé Céveso, donc dangereux, mais le risque de toxicité a finalement été écarté, le feu maîtrisé. 30 000 habitants ont dû rester enfermés chez eux une partie de la journée et ils ont pu ressortir, Lou Garnier, sans vraiment être rassurés.
18: Oui, car pendant de longues heures, un impressionnant panache de fumée noire s'est répandu dans le ciel en provenance d'un entrepôt de déchets industriels. Le site abrite de nombreuses substances toxiques. Anthony habite à 500 mètres de là, alors il n'est pas vraiment rassuré.
19: J'ai un peu mal à la gorge, ça sentait mauvais. C'est un peu la préoccupation de se dire on pourrait respirer du mauvais air pendant quelques jours. On va prendre des précautions dans la famille, par exemple la climatisation, on ne va pas l'allumer ces 2 prochains jours, je pense, pour éviter que le mauvais air entre dans la maison.
18: Même vigilant pour Célia, elle habite Amnéville, une des communes qui a été confinée. Elle espère en savoir plus.
20: Sur ces fumées toxiques, c'est assez inquiétant. Tout ce qu'on a planté au niveau du jardin, on va pas les manger pour éviter d'être intoxiqué.
18: Elle compte aussi porter un masque ces prochains jours. Des inquiétudes que comprend Quentin Bigot. Il est maire de Gandrange, la commune dans laquelle a eu lieu l'incendie.
21: Je suis habitant de la commune, j'ai des enfants, donc je suis forcément aussi inquiet. Après, je fais confiance aussi aux autorités de l'État. La qualité de l'air est tout à fait normale. Donc ça, c'est une très bonne nouvelle.
18: 2 pompiers et un employé du site ont été légèrement blessés dans l'incendie.
12: Des incendies également en Grèce depuis plusieurs jours, en Crète, avec cette collision hier entre 2 hélicoptères mobilisés contre le feu. 2 personnes sont décédées.
10: Clara, la crise entre le Maroc et l'Espagne, crise sur l'afflux de migrants à Ceuta.
12: Des dizaines de milliers de personnes ont essayé ces derniers jours de rentrer dans cette enclave espagnole frontalière avec le Maroc, certains par la nage. Selon Madrid, il y a eu au moins 72 morts et la quasi-totalité de ces 60 000 personnes ont été renvoyées au Maroc. C'est ce que dit le gouvernement espagnol. Ce sont en majorité des jeunes hommes qui racontent leur tentative de franchir la frontière et les violences qu'ils ont subies.
22: La nouvelle s'est répandue sur les réseaux sociaux dans tout le Maroc. Tout le Maroc s'est retrouvé à Ceuta. J'ai vu des femmes avec des enfants, des familles. J'ai vu des enfants non accompagnés, âgés d'environ 6 à 8 ans, tenter d'émigrer illégalement. C'est incroyable.
23: Nous avons traversé des moments difficiles. Ils nous ont frappés et ont pointé des armes à feu sur nous. On en a marre de tout ça. C'est fini. On a subi des mauvais traitements à Ceuta. Maintenant, je veux juste rentrer dans mon pays, parce que le Maroc, c'est mieux que Ceuta.
12: Le cours du pétrole en baisse de 5% ce matin après l'annonce de Donald Trump d'une reprise des négociations aujourd'hui avec l'Iran. Après plusieurs menaces, le président américain dit avoir renoncé samedi à attaquer Téhéran.
10: Les vacances et les touristes qui plébiscitent de plus en plus les destinations plus au frais.
12: La Bretagne, la montagne, le Pas-de-Calais même où les professionnels ont enregistré le mois dernier une hausse de 11% par rapport à l'an dernier. Ce qui évidemment leur donne le sourire, Martin Lange.
0: On n'a rien vu venir, s'exclame Marie. Elle tient des chambres d'hôtes à Vimereux sur la côte d'Opale dans le Pas-de-Calais et elle affiche complet jusqu'à mi-août. L'été dernier, son taux d'occupation tournait plutôt autour de 60%.
1: Là, j'hallucine en fait.
0: Une des explications, ici, les températures dépassent rarement les 30 degrés.
1: Les gens tout de suite demandent est-ce qu'on peut déjeuner dehors? Est-ce qu'on va pas avoir trop chaud? La mer, elle est super bonne, elle est à 20 degrés, donc c'est un peu comme sur la côte d'Azur dans les gros coups de chaleur.
0: Un constat que partage Mathias, il loue des vélos et des kayaks en Savoie, près du lac du Bourg.
2: Nous, l'activité, je pense qu'elle augmente d'année en année. Les gens peut-être s'intéressent plus à la montagne et viennent chercher un peu plus de fraîcheur.
0: Les températures, ça devient un critère dans le choix de sa destination de vacances. Selon Vangelis Panayotis, il est président d'un cabinet spécialisé dans le tourisme.
3: On se dit finalement, en hiver, allons au soleil et en été, allons au frais. Ces nouvelles destinations alternatives qui sont une réponse des consommateurs, ces effets de chaleur écrasante.
0: Des destinations également prisées pour leur calme et leur bon rapport qualité-prix, selon le spécialiste.
10: Et si vous avez décidé de changer vos plans, si vous avez décidé de passer vos vacances au frais, notamment dans le Nord-Pas-de-Calais, pourquoi pas chez moi, vous nous appelez au 3216.
12: Le Tour de France femme avec une nouvelle victoire pour Lorena Wiebes, la néerlandaise, s'est imposée au sprint hier à Genève, en Suisse, au terme d'une étape très difficile, Maria Azé, à cause d'une chaleur de plomb.
24: Saute dans les bancs froids comme Juliette Berthet de la FDJ Suez.
25: C'est vrai qu'il fait chaud à chaque fois un petit peu plus que la météo annonce, quand même pas facile à gérer, on a pas mal de ravito, mais des fois c'est vrai que ça chauffait vraiment dans les bosses. Dans le dos là ça tapait bien, mais je pense qu'on a plutôt bien géré avec les filles.
24: Plus de 35 degrés entre Aigle et Genève hier, alors Solène Muller, coureuse chez Saint-Michel, trouve des solutions.
26: Ça va être froid sur le dos tout de suite après l'étape, on met énormément de glaçons dans le dos pendant toute l'étape, on s'asperge d'eau froide, on boit au maximum. Dès qu'on est à l'hôtel, ventilateur et des pads à mettre sous les draps rafraîchissants.
24: Aujourd'hui, toute pratique le hit training. Des entraînements sous très forte chaleur pour mieux la supporter en course. Pas toujours suffisant pour le directeur de la performance de la FDJ Suez, Flavien Sonnen.
27: Il y en a qui gèrent ça très bien habituellement et qui souffrent cette semaine. Des fois, il y a un bidon de perdu, un mauvais moment, un gros effort et on passe la limite. Quand on a le prend le coup de chaud, on n'arrive plus forcément à s'alimenter. Et donc, quand on n'arrive plus à s'alimenter, on n'a plus assez d'énergie pour récupérer correctement. Donc, c'est les protocoles qu'on suit avec le docteur de l'équipe, la nutritionniste et nous, les coachs.
24: Et le peloton devrait encore souffrir aujourd'hui entre Genève et Pauline. Avec 38 degrés attendus cet après-midi.
12: Randal Kolo Muani quitte officiellement le Paris Saint-Germain pour la Juventus, transfert annoncé par le club italien pour un montant de 38 millions d'euros avec 12 millions d'euros de bonus, l'attaquant qui avait été prêté à Turin l'an dernier.
10: Merci beaucoup Clara. Le prochain point sur l'actu, le prochain journal, ce sera à 7h30. Allez, on prend tout de suite la direction de Corrence. On est dans le Var. Bonjour Nicole Ruland. Nicole Ruland, est-ce que vous êtes avec nous? Nicole Ruland? Non, apparemment on ne l'a pas. Ouais, j'ai l'impression qu'elle n'est pas tout de suite avec nous, mais on va la rappeler. Nous allons à Corrence, parce que Corrence, c'est donc cette commune du Var, 3 jours sans eau, sans électricité et sans téléphone, une commune qui est restée totalement coupée du monde en raison des incendies qui ravagent actuellement le département, une partie en tout cas du Var. On en parlait il y a un instant avec le journal de Clara Gabillet. Depuis vendredi dernier, la commune est encerclée par les flammes. Est-ce que Nicole Ruland est avec nous? On est en train de la rappeler. Non, bon, c'est pas grave. Allez, dans un instant, on va essayer de la joindre, évidemment, pour faire un point sur ce qui se passe dans cette commune de Corrence, dans le Var. RMC, 7h10, ça arrive, mais heureusement, il est en avance, il est avec nous. Merci d'être en avance, Zartost Bakhtiari, est-ce que je prononce bien votre nom?
28: Très bien.
10: Bon, maire de Neuilly-sur-Marne, merci d'être avec nous en Seine-Saint-Denis. Vous êtes avec nous sur RMC, RMC Story. On parlait d'un incendie, mais justement, il est également question d'incendie dans votre commune, au cœur d'un parc de la ville. L'origine du feu, elle est clairement humaine. Des gamins de 10 ans, monsieur le maire, qui jouaient avec des mortiers d'artifice. Et ce matin, vous lancez un appel sur RMC et RMC Story. Votre appel, c'est tenez vos gamins. Vous en appelez à la responsabilité des parents. Vous êtes avec nous. On se retrouve dans un instant sur RMC et RMC Story. À tout de suite.
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10: RMC 7h14, Apolline Matin, nous sommes ensemble jusqu'à 9h. Plus de 2 hectares partis en fumée, plus de 150 arbres brûlés. C'est le bilan de l'incendie du parc communal de Neuilly-sur-Marne. Nous sommes en région parisienne, en Seine-Saint-Denis. Rebonjour, Zartosht Bakhtiari. Vous êtes le maire de cette ville. Et vous avez poussé un coup de gueule jeudi sur les réseaux sociaux parce que cet incendie, il est d'origine humaine. Une bêtise, j'allais dire, mais vous allez peut-être me dire que c'est plus qu'une bêtise. En tout cas, elle implique des enfants de 10 ans, c'est ça à peu près ?
0: Une dizaine d'années, ouais.
10: Une dizaine d'années et des mortiers d'artifice, voilà, ils sont simplement amusés. Simplement, c'est pas un jugement de valeur, mais en tout cas, ils se sont amusés avec des mortiers d'artifice. Et vous lancez cet appel, tenez vos gamins, c'est votre parti pris ce matin sur RMC. Monsieur le maire, que s'est-il passé exactement ? Est-ce que vous pouvez nous raconter ce qui s'est passé dans ce parc ?
0: On est dans le parc des 33 hectares, donc c'est un poumon vert en plein milieu de la ville, donc un parc qui est fréquenté par des milliers de familles tous les jours. Et dans ce parc, samedi, il y a une semaine, on a des enfants d'une dizaine d'années qui jouaient effectivement à 16h, en plein milieu de la journée, avec des mortiers. Dans l'énoncé de ce que je viens de vous dire, il n'y a rien qui va. À quel moment des enfants d'une dizaine d'années jouent seuls dans un parc
1: avec des mortiers, des explosifs en plein milieu de la journée, devant tout le monde. Et ce qui s'est passé est absolument dramatique, parce qu'effectivement, ils ont provoqué un incendie qu'ils n'ont pas pu évidemment contrôler. 2,5 hectares qui partent en fumée, 150 arbres qui partent en fumée. Ça a failli ravager un terrain de sport en plein air, un terrain de basket qu'on a inauguré il y a 3 ans, des espaces de jeu en plein air. Enfin voilà, donc les conséquences sont très importantes.
10: Et j'imagine qu'un samedi à 16h en plein air,
1: il y avait du monde.
10: Il faisait très sec, donc c'est parti très vite.
1: Oui.
10: Et il y avait du monde.
1: Et il y avait du monde. Ça aurait pu être dramatique. Quand le feu se propage et on voit sur les images que le terrain a vite été consumé, on a des habitations qui sont à grande proximité. Il suffisait de quelques mètres de plus, quelques minutes de plus pour que le feu se propage, y compris aux balcons, aux habitations, et provoque un drame absolument invraisemblable. Parti d'un acte grave, moi je ne considère pas que c'est une bêtise. Encore une fois, on a tous été jeunes, on a pu faire des bêtises. Là, il s'agit d'un acte grave. Avoir des mortiers d'artifice entre les mains à 10 ans, ce n'est pas acceptable. Et on banalise trop souvent cet usage des mortiers. Et le plus grave là-dedans, ce sont les parents, l'irresponsabilité des parents.
10: C'est ça, parce que vous mettez davantage en cause les parents que les enfants.
1: Évidemment, les parents, si vous voulez, dans ce parc, quand vous vous baladez en pleine journée, parfois vous voyez des enfants de 6-7 ans qui jouent à des jeux, et vous cherchez les parents, il n'y en a pas. Ils sont pas là. À quel moment des enfants de 6-7 ans se baladent seuls dans un parc qui est aussi vaste que dans un parc de 33 hectares, donc 33 000 mètres carrés quand même de nature.
10: Vous avez identifié des parents ou pas?
1: Pas encore. On a déposé plainte. Justement pour pouvoir avoir une enquête sérieuse qui soit menée. Donc j'en appelle au procureur de la République pour que l'enquête soit menée sous son égide, que des investigations soient menées, qu'on arrive à identifier les parents clairement, sans aucun doute, qui est une action. Parce que encore une fois, on se plaint souvent d'avoir des parents qui sont défaillants, mais quand ils sont défaillants, il faut leur envoyer un message. Et le message, là, pour le coup, nous on a pour des centaines de milliers d'euros de dégâts. Le message est clair. Il faut qu'il y ait une contribution à la réparation de ces dégâts.
10: Donc vous demandez à ce que les parents payent.
1: Ils participent à la facture. C'est parfaitement anormal d'avoir toujours le même contribuable qui paye pour les bêtises d'une poignée. Voilà. Donc moi je veux simplement que justice soit rétablie et que le message soit passé, que les enfants comprennent que ce qu'ils ont fait est extrêmement grave, que les parents comprennent que ne pas surveiller les enfants c'est extrêmement grave également, et qu'il y ait une réponse qui soit ferme et donnée rapidement.
10: Le maire de Neuilly-sur-Marne est avec nous, vous êtes nombreux à réagir, ça laisse pas indifférent ce type de situation. Vous êtes nombreux à réagir au 06 12 424 424, le WhatsApp de l'émission. Victor Pourchet est avec toi. Victor, des questions pour Monsieur le maire.
2: Et d'abord, Christian qui nous dit, qui fait le rapprochement avec ce qui s'est passé dans le Var, où là aussi des mineurs ont été interpellés, des mineurs qui font n'importe quoi et qui détruisent des biens privés comme publics. Quand, écrit Christian en majuscule, quand la justice va-t-elle faire des sanctions exemplaires? Et je rajoute au passage dans cette quête des responsabilités, dans cette affaire, Francis qui nous envoie, au fait, je me demande comment ces gamins de Neuilly-sur-Marne se sont-ils procurés les mortiers? Qui finalement les a achetés?
10: Parce que c'est interdit.
1: C'est interdit, ben évidemment. Et ce que j'ai découvert, c'est que donc le préfet, suite à cela, a pris un arrêté pour interdire l'usage et la détention d'engins pyrotechniques de cette catégorie-là pendant un mois. Moi, j'ai découvert qu'en fait, c'était pas totalement interdit. Et je pensais naïvement que effectivement, il était particulièrement compliqué quand on a 10 ans de s'en procurer, mais finalement pas tant que ça, puisque il se retrouve avec des mortiers d'artifice, donc des engins explosifs pyrotechniques en plein milieu d'un parc. Et ce que je note également, c'est que cette impunité pour les mineurs et le fait qu'il y ait aucun cadre qui soit donné se répète. Moi, je me souviens, il y a 3 ans, j'étais venu pour les émeutes. Dans le cadre des émeutes, moi j'avais des enfants de 12, 13, 14 ans qui, à 4 heures du matin, étaient avec des cocktails Molotov devant le commissariat. Ils ont été interpellés, placés en garde à vue, présentés à un juge, et ils sont sortis sous les applaudissements du public du tribunal. Donc voilà le message que l'on voit.
10: Avec quelles conséquences?
1: Rien. La conséquence, c'est qu'on les a... Rien.
10: Rien.
1: On les a renforcés dans leur bêtise. Et dans leur... pas dans leur bêtise, dans leur criminalité. Dans leur début de parcours criminel. Donc, en fait, à partir du moment où la société n'envoie pas de message, il ne faut pas s'étonner qu'on ait des actes de plus en plus graves.
10: Est-ce que vous estimez, vous, en tant qu'élu local, ce qu'on entend dans la bouche d'un certain nombre de responsables politiques, que la justice ne suit pas ?
1: Aujourd'hui,
10: la justice est trop laxiste pour dire des choses.
1: Le code civil permet d'aller chercher la responsabilité, notamment financière, des parents. Donc là, moi, j'attends qu'il y ait justice qui soit faite et qu'on aille rechercher la responsabilité financière des parents. La justice pénale, elle pose également question et elle pose difficulté. Quand vous avez des enfants se retrouvent avec des travaux d'intérêt général 3 ou 4 ans plus tard après les faits commis, ça n'a plus aucun intérêt. Si c'était fait immédiatement, si la sanction était suffisamment grave, s'il y avait un encadrement assez clair derrière, je pense que le message judiciaire, tout le monde le comprendrait. Il faut un peu de fermeté.
10: Merci beaucoup.
1: Merci à vous.
10: Zartost Bakhtiari, maire de Neuilly-sur-Marne, en Seine-Saint-Denis. Merci d'avoir été avec nous sur RMC et RMC Story. Et tout de suite, c'est l'écho avec Pierre Rondeau.
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10: Salut Pierre.
3: Salut Rémi.
10: Le chiffre du jour, c'est 25%. En France, seuls 25% des salariés posent l'intégralité de leur congé.
3: Oui.
10: Moi, je dis que je peux.
3: Oui, ça, c'est quand même assez étonnant venant de la France, hein, le pays qui a le plus de jours de congé payés. Eh bien, c'est aussi le pays en Europe qui a le plus de jours de congé non utilisés. En moyenne, en France, on compte 34 jours de congé RTT inclus. Mmh. Et pourtant, seul un salarié sur quatre consomme l'intégralité de ses droits, soit 25%. Et ce taux atteint 40 à 50%, donc les sommets, enfin les taux les plus élevés, en Allemagne, en Norvège, au Royaume-Uni ou en Pologne. En France, on a donc 6 jours de congé par personne qui restent inutilisés chaque année.
10: Les Français sont des bosseurs.
3: Mais rassurez-vous, on n'est pas les premiers. On est les premiers en Europe, on n'est pas les premiers, puisque les premiers mondiaux sont le Canada. Le Canada a la première place, avec seulement 20% des salariés qui posent l'intégralité de leur congé et qui ont seulement 15 jours de repos en moyenne. La France, première en Europe et deuxième sur Terre.
10: Donc la France, première en Europe, deuxième mondiale, comment tu l'expliques ?
3: Alors, d'abord, c'est assez facile à comprendre, parce que la France dispose du plus grand nombre de congés payés. De fait, comme on a beaucoup, on ne les prend pas tous.
10: Ouais.
3: Ah oui, on choisit, on picore,
10: on en a trop,
3: l'excès, encore une fois, l'excès, la gabegie, on en a trop. Les Norvégiens, les Britanniques, les Polonais, qui n'ont que 25 jours de congés en moyenne, 9 de moins que nous, dès qu'ils le peuvent, ils les prennent. Et ensuite, deuxième élément, en France, nous disposons du compte épargne-temps, le CET, qui permet dans certaines entreprises de placer des jours sur un genre de compte épargne afin de différer ou de monétiser des congés. Comme un peu la fourmi, on met de côté pour récupérer derrière.
10: Et donc les Français ont peut-être pas trop de congés payés, mais disons qu'ils ont besoin d'argent, quoi.
3: D'une certaine manière, oui, voilà, on ne prend pas tout, on en a beaucoup et on a besoin d'argent. Dernier élément à préciser aussi, c'est la semaine de Noël qui a le plus de congés, où le plus de congés sont posés en France, avec 56% des salariés absents, contre 40% seulement, si je peux dire, lors de la semaine du 15 août.
10: Et quand tes prochains congés, Pierre ?
3: C'est pas ce mois-ci, en tout cas.
10: Bon, allez, on se retrouve après le journal de 8h. Pierre, là, tu nous parleras de l'intelligence artificielle et du règlement européen sur la question, qu'est-ce que ça va changer pour notre usage quotidien ? Tout de suite, c'est le meilleur de l'historien d'Apolline Matin. Cet historien a un nom, il s'appelle Arthur Chevalier. Les Beatles au programme de ce matin.
6: Arthur, on sent que vous faites plaisir ce matin, parce que vous avez choisi de nous parler de Paul McCartney et on y sent une certaine passion. Aujourd'hui, c'est la sortie d'un documentaire événement sur la plateforme Prime Video. Ça s'appelle Man on the Run et c'est consacré donc au chanteur Paul McCartney.
8: Oui, et plus particulièrement aux années qui ont suivi sa séparation avec les Beatles. Le documentaire révèle des archives inédites de la vie du chanteur. Un événement mondial, puisque Paul McCartney, c'est le plus grand musicien de la deuxième moitié.
6: Voilà, vous l'avez carrément dit comme ça.
8: J'ai dit comme ça en début de chronique. Eh bien oui, puisqu'en fait, tout ce qui a touché Paul McCartney dans le domaine de la musique, Apolline, il faut bien le dire, tout s'est transformé en or. Et ça a commencé dès ses 18 ans, en 1960, avec John Lennon. Ils fondent un groupe de rock, les Beatles. En moins d'une décennie, les Beatles vont enchaîner les tubes et devenir un véritable phénomène de société à l'échelle planétaire. 600 millions, c'est le nombre d'albums des Beatles vendus à ce jour, un record absolu.
6: Paul McCartney, il avait quel rôle au sein des Beatles ?
8: Alors, c'était le plus travailleur, j'insiste là-dessus. Il a écrit l'écrasante majorité des chansons avec John Lennon, mais surtout, c'est lui qui, tous les jours, appelait chaque membre du groupe pour leur demander de venir en studio, pour les faire bosser, si vous préférez. Sans lui, les Beatles n'auraient jamais fait une telle carrière, ni connu un tel succès. Et forcément, McCartney a fini par en avoir marre de porter tout le monde à bout de bras. En 1970, coup de tonnerre, sans prévenir personne, il quitte les Beatles, c'était la fin d'une époque.
6: Et le début d'une nouvelle.
8: Et oui, puisque comme je vous le disais, McCartney, c'est un travailleur acharné. Sa devise, c'est soit on joue, soit on meurt. Il remonte à cheval immédiatement après les Beatles et il forme un nouveau groupe avec sa femme, Linda. Ce groupe, ça s'appelle les Wings. Et c'est justement cette période que raconte le documentaire. Et là encore, évidemment, ça va cartonner, hein. Plein de tubes, dont un morceau mythique qui sera la bande originale d'un James Bond en 1973, Live and Let Die.
33: McCartney, c'est aussi et surtout un musicien surdoué.
8: Mais oui, le Mozart du XXe siècle, hein, le mot n'est pas trop fort d'ailleurs sur certains albums, c'est lui qui joue tous les instruments, hein, de la basse, de la batterie, de la guitare, du piano et même de la trompette qu'il joue depuis ses 14 ans. C'est aussi un précurseur puisqu'on lui doit un des premiers albums électro, ça s'appelait McCartney 2, c'était en 1980. Il a aussi composé beaucoup de musique classique et il a bien sûr collaboré avec les plus grands, dont un duo absolument génial avec Michael Jackson, ça s'appelait Say Say Say. C'était en 1983.
33: Et c'est
8: incroyable, hein? Quelle chanson!
33: J'adore, ça fait grand plaisir, je vais l'écouter toute la journée, Arthur, grâce voilà. à vous. Sa notoriété, elle dépasse même la planète Terre.
8: Oui, déjà parce qu'en 1983, des scientifiques lui rendent hommage en donnant son nom à un astéroïde.

0: L'IANA et le scandale du périscolaire à Paris ou encore à Biarritz. Comment mieux protéger les enfants en colonie de vacances cet été? Les parents sont souvent inquiets. Justement, si vous êtes parent, tiens, que vous avez envoyé votre enfant en colonie de vacances, mais que vous êtes inquiet, ou alors si vous avez renoncé à envoyer votre enfant en colonie de vacances, vous nous appelez au 3216. La haute commissaire à l'enfance réclame un fichier unique de vérification des encadrants. Sarah El Haïry est notre invitée à 7h40 sur RMC et RMC Story. Bon réveil à tous, à tout de suite.
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0: Le temps de ce lundi 3 août, c'est avec Charlène Charlotte, il y a de l'orage dans l'air, tu sens?
4: Oui, je sens, oui, et pour l'instant il est localisé notamment dans le sud-ouest. On a ces pulsations orageuses qui circulent au sud de l'Aquitaine. On va avoir cette vigilance orage orange pour 7 départements qui va arriver d'ici 16h. Pour l'instant donc des orages dans le sud-est, ces orages ils vont remonter ensuite au fur et à mesure vers le Poitou-Charentes avec du vent et puis de la grêle éventuellement, ça va passer cet après-midi par le bassin parisien jusqu'au nord-est. On aura les Pyrénées aussi qui seront touchées. Un mois de pluie, il devrait pleuvoir cet après-midi en peu de temps. Et puis on aura de la grosse grêle pouvant dépasser les 5 cm localement. Alors au niveau des températures, aujourd'hui c'est encore contrasté. On a l'air qui est beaucoup plus humide, notamment à l'ouest, avec 14 degrés ce matin seulement en Bretagne. Cet après-midi, ça va augmenter encore une fois dans l'est du pays. On aura 38 notamment du côté de Grenoble.
0: Merci beaucoup, RMC. 7h30.
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0: Et tout ce qu'il faut savoir sur l'actu, c'est avec Clément Guiz. Bonjour Clément.
5: Bonjour Rémi, bonjour à tous. Les habitants de la Cap Ferré et certains quartiers du Porche vont retrouver aujourd'hui leur logement. L'incendie qui a ravagé 42 000 hectares en Gironde est fixé depuis samedi. Reste maintenant à notre défi, sauver la fin de saison touristique. Le gouvernement muscle sa réponse face à l'explosion des noyades depuis le début de l'été. Se baigner malgré les interdictions coûtera désormais plus cher. L'amende passe à 68 euros. Et le peloton du Tour de France femme affronte un adversaire de taille, la canicule.
0: Clément, après l'incendie en Gironde, la saison touristique peut-elle encore être sauvée?
5: Le Premier ministre Sébastien Lecornu appelle à la solidarité dans un entretien à la Tribune dimanche et encourage les Français à venir y passer les vacances. Objectif, sauver la saison estivale. Et sur le terrain, les touristes sont-ils vraiment de retour? Notre envoyé spécial RMC, Lucas Laubert, s'est rendu à Andernos-les-Bains.
6: Ils n'ont pas hésité une seconde. Tanguy et Daniel ont changé leur plan par solidarité.
7: Nous étions en vacances à l'île de Ré et comme il nous restait une journée aujourd'hui, on s'est dit, pour soutenir les commerces et les restaurateurs, on ne s'est même pas posé la question. On s'est dit, aujourd'hui, on ira en Dernos.
6: Mais cette solidarité est encore loin d'être suffisante. L'activité des commerces reprend timidement. Séverine, co-gérante d'un café, ne reconnaît plus sa ville.
8: Ça ressemble en fait à une ville du mois de mai en semaine. Si vous voulez, dans cette rue-là, c'est sans fin. Le matin et soir, ça bouge tout le temps. Donc là, oui, c'est très très calme.
6: Et elle craint la fin de la saison.
8: Les gens vont pas oser revenir ou vont peut-être avoir peur, vont se dire je viens pas cette année. On retrouvera pas en fait le chiffre d'affaires qu'on a perdu et il y a un énorme impact.
6: Même préoccupation pour Aurélie dans son camping. La gérante répond aux centaines de mails des clients pour les rassurer et ça fonctionne.
9: Il y aura vraiment cette semaine qui va être un petit peu bancale. Et à partir de samedi prochain, normalement, on est à 100%.
6: Et pour pallier aux pertes dues à la fermeture de la semaine dernière,
9: on a souhaité ouvrir un mois supplémentaire jusqu'à fin octobre.
6: De quoi, elle l'espère, limiter la casse.
5: L'incendie en Gironde est fixé depuis samedi. Les habitants de l'Alche Cap Ferré, certains quartiers du Porche, vont retrouver cet après-midi leur logement.
0: Et pendant ce temps, Clément, les pompiers sont également mobilisés dans le Var.
5: L'incendie dans le secteur de Coran s'est stabilisé, mais pas fixé, a dévasté 1850 hectares. La journée s'annonce compliquée pour les pompiers. Les conditions météo, retour des rafales de vent et la vigilance orange canicule font craindre le pire. Pour Éric Grosin, directeur départemental des pompiers du Var, le combat s'annonce encore long.
10: Tous les pompiers de France qui sont ici présents sont très motivés pour arriver au bout de ce sinistre. Mais je le précise, le sinistre n'est pas fixé. Cela veut dire qu'on peut avoir des reprises sporadiques à certains endroits parce qu'on a encore, au milieu de ce feu, on a encore des taches importantes de verre. et selon le vent, on peut avoir

0: voir des reprises et on peut avoir un certain nombre de brûlots encore. Donc on reste la vigilance. D'ailleurs, l'ensemble des effectifs des 1500 sapeurs-pompiers restent sur place.
1: Et de forts orages attendus dans le sud-ouest du pays, 7 départements, notamment de la Dordogne à la Haute-Garonne, en vigilance orange à partir de 16h.
2: RMC 7h33, Clément, l'État durcit le ton face aux baignades interdites.
1: Drapeau rouge, baignade interdite et désormais amende salée, c'est 68 euros. Objectif, éviter de nouveaux drames, 197 morts par noyade depuis le début de l'été. Est-ce une mesure suffisante? Sonia Gobry du service politique d'RMC est allée poser la question à des élus.
3: Ce n'est pas la recette miracle, mais ça fait partie des outils, estime Jacques Goulet, le maire de Saumur.
4: On prévient, on avertit, puis si on continue, on est sanctionné.
3: Et pour lui, plus l'amende est élevée, plus c'est dissuasif.
4: C'est une bonne chose qu'on passe de 38 euros à 68. C'est suffisamment significatif pour que ça vous embête passablement. C'est parfois le PV ou la peur du gendarme qui fait qu'on prend conscience du risque.
3: Le risque, un drame est venu le rappeler il y a 2 mois. À Saumur, un jeune de 17 ans est mort dans une zone interdite à la baignade.
4: Il met plus agréable de mettre une amende de 68 euros que d'accompagner une famille quand il y a un deuil. Parce que c'est le maire qui va l'annoncer. Et c'est particulièrement douloureux. Mais avant tout, notre rôle, c'est de faire de la prévention.
3: Mohamed Gnabali, le maire de l'Île-Saint-Denis, près de Paris, acquiesce.
5: En vérité, c'est avant tout un enjeu de sensibilisation. L'augmentation de l'amende, je ne pense pas que ça a un impact réel sur les gens.
3: Il est aussi vice-président des sites de baignade de la métropole du Grand Paris, qui a une stratégie.
5: C'est d'ouvrir un maximum de sites de baignade sur nos territoires. On vient de vivre une canicule. Franchement, ça nous aurait bien servi.
3: Il le répète, davantage de zones de baignade surveillées, c'est plus efficace que les PV pour lutter contre les noyades.
2: En tout cas, ça aussi, ça peut vous faire réagir au 32-16. Baignade interdite à cet endroit ou alors drapeau rouge et vous baignez quand même, 68 euros d'amende. Vous pensez que c'est juste ou pas? Vous nous appelez au 32-16.
1: En reprise des négociations aujourd'hui entre l'Iran et les États-Unis pour mettre fin au conflit, la réouverture du détroit d'Ormuz, annonce le président Donald Trump après avoir suspendu les bombardements américains sur Téhéran. Annonce qui a provoqué la chute du prix du baril de pétrole.
2: Clément, la rentrée approche. Bon, tout doucement, nous ne sommes que le 3 août, mais en tout cas avec elle, une nouvelle hausse des dépenses.
1: Cahier, cartable, basket, cette année encore tout ou presque coûte plus cher. Le budget moyen est en hausse, 488 euros par famille, soit 79 euros de plus qu'en 2025, chiffre publié aujourd'hui par Cofidis. Et Lucille Pascanet à Strasbourg, les familles cherchent la bonne formule pour limiter la facture.
6: Des seaux et des jets d'eau pour remplacer la mer. Cette année, faute de moyens, Marguerite et sa fille ne partiront pas en vacances.
7: Non, c'est pas prévu cette année.
6: Impossible pour cette maman d'acheter des fournitures avant le versement de l'allocation de rentrée scolaire.
7: On l'attend avec impatience. Donc en attendant, on va privilégier ce qui est gratuit, comme les jets d'eau ici maintenant. Il y a des choses que je repousse à fin août, effectivement.
6: Juste à côté, Karim et sa famille non plus n'ont pas prévu de grands voyages cet été, en prévision notamment de l'augmentation de leur budget rentrée.
8: Enfin, ma fille qui rentre à l'école cette année, ça rajoute plus de dépenses. Ma fille aînée, qui est en cinquième, commence toujours par trier ce qu'on a. On achète ce qui reste, économiser avec ce qu'on peut.
6: Fournitures, mais aussi vêtements, activités. Le budget moyen de la rentrée s'élève à presque 500 euros par famille. Pour Sarah, malgré le prix élevé, pas question de priver sa fille de cours de natation.
9: 260 euros l'année, pour 45 minutes par semaine, oui, c'est pas donné.
10: On économise en amont pour avoir les fonds le moment venu. Quoi.
6: Selon cette étude publiée aujourd'hui, la majorité des familles absorbent ces dépenses dans leur budget courant, mais 26% d'entre elles déclarent devoir puiser dans leur épargne.
2: RMC 7h36, le Tour de France femme souffre de la chaleur.
1: Hydratation, glace, récupération, le peloton s'organise pour résister face à la canicule. La cycliste française de l'équipe Ma Petite Entreprise, Laura Asensio, explique ce qu'elle met en place pour éviter le coup de chaud.
11: On met un gilet de froid, on essaye vraiment de rester au frais le plus possible avant l'étape. Et pendant l'étape, on se met de la glace et on va chercher des bidons toutes les 30 minutes pour pouvoir rester au frais. C'est quasi un job à temps plein pour une des filles qui, du coup, doit aller à la voiture chercher des bidons toutes les 20-30 minutes. Donc ça fait quand même pas mal d'aller-retour et ça fait aussi beaucoup de boulot pour l'équipe à préparer tous ces bidons et voilà, faire en sorte que ce soit bien frais.
1: Place à la troisième étape aujourd'hui entre Genève et Poligny. C'est à suivre sur RMC.
2: Et le Clément, le quintet, le Clément se déroule à 16h30 en ce moment même. Et le quintet se déroule sur l'hippodrome de Clairefontaine-de-Ville et ce sera à 18h30.
1: Et le pronostic de la Dream Team, leur favorite est le 7 Sœurs, leur outsider est le 2 Al-Saba.
2: Merci beaucoup Clément. Allez, tout de suite, nous allons au 32-16. Le prochain journal, ce sera à 8h. Hein. Retrouvez Sophie. Bonjour Sophie.
12: Bonjour Rémi.
2: Merci d'être avec nous sur RMC Story. On est dans l'Oise, c'est ça Sophie?
12: C'est ça, tout à fait, oui.
2: À Clermont.
12: À Clermont, oui.
2: À Clermont, dans l'Oise. Vous faites quoi dans la vie, Sophie ?
12: Je suis chauffeuse accompagnatrice d'enfants handicapés.
2: D'accord, bah très bien. Ça, c'est pas un métier simple non plus, Sophie.
12: Pas toujours, non.
2: Méritant. Sophie, vous nous appelez, non pas pour nous parler de votre métier, mais pour nous parler de votre réaction après le passage, il y a quelques instants, du maire de Neuilly-sur-Marne, sur notre antenne. Oui. Le maire de Neuilly-sur-Marne qui venait pousser un coup de gueule, tenez vos enfants, parce que dans sa commune, le parc communal a été en partie ravagé par un incendie, des enfants d'une dizaine d'années qui jouaient avec des mortiers en plein samedi après-midi et qui ont mis le feu au parc communal. Et vous vouliez réagir, Sophie ?
12: Oui, parce que moi je vis en cité depuis 30 ans, je suis au même endroit, une cité plutôt tranquille dans l'ensemble, mais c'est vrai que bon, ça a toujours existé, les enfants, vous avez les plus grands qui veillent sur les plus petits, sauf que maintenant il y a une espèce de violence et de ils saccagent tout, on a des petits parcs, on a quand même de la végétation, vous les voyez suspendus, arracher les arbres, ils creusent des trous, et je vois effectivement des grands qui leur donnent des jeux qui sont pas adaptés, bah comme des mortiers, ce genre de choses, ou qui laissent traîner, et puis bah les gamins ils traînent et puis ils s'amusent avec ça, et un jour il y aura un drame. Il y en a pas encore eu, et tant mieux, mais un jour ça arrivera. Et c'est vrai que les gamins sont lâchés dehors. Les parents en général, soit sont pas là, soit sont regroupés dans un autre endroit, et ils sont vraiment livrés à eux-mêmes.
2: Et donc qu'est-ce que vous pensez quand le maire de Neuilly-sur-Marne met davantage en cause les parents, les certains parents démissionnaires ?
12: Bah ouais, c'est je sais pas. Oui, enfin oui. Oui, évidemment, il y a une certaine. Je dirais pas qu'ils sont démissionnaires. Ils vivent. Je sais pas comment dire ça. En fait, ils se reposent sur les plus grands. Moi, je trouve qu'ils se reposent sur les plus. Enfin, les plus grands. Quand je vous parle des plus grands, c'est des petits 3 ans, 4 ans sur des plus grands qui ont 7, 8 ans, quoi. Ouais, ouais. Et avant, jusqu'à 2 heures du matin, hein, on avait les gamins. On avait les gamins qui étaient dehors, qui criaient. C'est parce que maintenant, bon bah voilà, on éteint la nuit. C'est plus tout à fait la même chose. Je sais pas, il y a une certaine, il y a un non-respect de toute façon de tout ça.
2: Merci Sophie, merci de votre témoignage Sophie qui nous appelait depuis Clermont dans l'Oise. 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
2: C'est la question que se posent tous les parents cet été. Peut-on envoyer son enfant en colo sans danger ? Après une série de scandales de violences sexuelles dans le périscolaire, la haute commissaire à l'enfance demande un véritable service unique de vérification des profils encadrants. Parce qu'aujourd'hui, ça n'existe pas. Sarah El Haïry est notre invitée dans un instant sur RMC et RMC Story. Bon réveil à tous, à tout de suite.
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0: 8h tout pile sur RMC. Bonsoir à tous, bienvenue dans Rotten sans flamme. On est là, on est bien, on va encore passer une magnifique émission. On est avec Benoît Boutron.
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0: 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Génération After, RMC, 20h-22h, comme tous les soirs. 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
3: Bienvenue dans l'After, en direct sur RMC, en direct sur After Foot TV, en direct sur la chaîne YouTube de l'After jusqu'à minuit. 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Salut Daniel.
0: Bonsoir les amis.
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3: Bon réveil à tous sur RMC et RMC Story, il est 7h44. Peut-on encore envoyer nos enfants sans crainte en colo? C'est la pleine saison des colonies de vacances et beaucoup de parents hésitent après une série de scandales de violences sexuelles dans le périscolaire. Vous l'avez entendu à Paris, à Biarritz. L'affaire Liana est également dans tous les esprits. Et Sarah El Haïry est avec nous. Bonjour Sarah El Haïry.
4: Bonjour.
3: Merci beaucoup d'être avec nous sur RMC, RMC Story. Vous êtes la haute commissaire à l'enfance. Sarah El Haïry, que dites-vous ce matin aux parents qui hésitent à envoyer leurs enfants en colo? D'abord, est-ce que vous les comprenez?
4: Bien sûr que je les comprends. Je suis aussi maman. Et tant que la confiance n'est pas reconstruite, elle n'est pas rétablie, oui, il y a toujours un doute. Et la meilleure manière de faire, c'est de continuer sans cesse. Finalement, moi je crois à sécuriser les contrôles. Et encore une fois, quand on demande des contrôles, on ne jette pas la suspicion sur les animateurs ou les directeurs ou les bénévoles qui s'engagent auprès des enfants, partout. Au contraire, plus on contrôle, plus on protège ceux dont l'engagement, en réalité, écarte ceux qui n'ont pas la place à côté de nos enfants. Et parce que je crois en fait à ces séjours collectifs, parce que je crois aux colos, parce que je crois à ces temps finalement qui font grandir aussi, qui permettent d'avoir des nouveaux amis, des nouveaux apprentissages, de l'autonomie, et qui aident les familles. On va se dire les choses également pendant les vacances. Eh bien, oui, il faut renforcer les contrôles partout, parce qu'il y a des milliers de professionnels et de bénévoles qui encadrent tous les jours les séjours des enfants, qui sont intransigeants. Et donc, cette intransigeance qu'on a le droit d'avoir avec eux sur la protection des enfants, eh bien, ça les aide au quotidien. Sarah, c'est pour ça que ces contrôles ont vocation à être, à mes yeux, en tout cas renforcés et évolués.
3: Sarah El Haïry, vous me dites que vous êtes vous-même mère de famille. Est-ce que vous envoyez vos enfants en colonie de vacances?
4: Elle a 2 ans et demi. Bon. Elle est encore un peu petite.
3: Un peu petite, mais est-ce que vous le faites par la suite?
4: Bien sûr, oui. Oui, bien sûr. Mais, encore une fois, il faut continuer de renforcer les contrôles. Il faut imposer des formations plus obligatoires. Aujourd'hui, un encadrant qui est écarté d'un secteur périscolaire, on en parlait tout à l'heure, ne doit pas pouvoir se retrouver dans une asso culturelle, sportive ou dans une colonie de vacances.
3: Parce que soyons très concrets, Sarah El Haïry, soyons très concrets. Aujourd'hui, on parle des colonies de vacances. Moi, je le sais parce que je suis plus âgé que vous, mais j'ai une grande fille qui a 18 ans, qui est aujourd'hui animatrice en colonie de vacances. On lui a demandé, on demande toujours à un encadrant, un extrait de casier judiciaire. S'il n'y a jamais eu de condamnation inscrite sur le casier judiciaire, c'est la seule vérification qui existe à l'heure actuelle, on est bien d'accord?
4: Alors, il y en a un peu plus. Effectivement, il y a le casier judiciaire et c'est la base de la base. Mais au-delà du casier judiciaire, il y a aussi le contrôle d'un fichier qui s'appelle TAM, c'est les téléprocédures d'accueil de mineurs. Concrètement, c'est un fichier qui est un fichier administratif et qui permet d'avoir des informations, par exemple, sur des comportements. C'est un fichier qui n'est pas lié à la justice. Et pas de manière automatique, il y a le contrôle du FIJAIS, qui est pour moi absolument essentiel.
3: C'est pas automatique fichier... aujourd'hui.
4: Non, exactement.
3: Et ça, c'est quoi ce fichier?
4: Le FIJAIS. Le FIJAIS, c'est le fichier des infractions, en réalité, à caractère sexuel, qui sont faites sur les enfants. Mais pourquoi le FIJAIS, il est important? Parce que ce fichier n'attend pas la condamnation définitive. Voilà. Il intègre les procédures en cours. Et moi, je considère que c'est une protection. Et c'est pour ça que, comme votre fille, mais comme... Franchement, une majorité, en réalité, d'acteurs, on va dire, très largement de l'extrascolaire, des colos qui passent leur BAFA ou le BAFD, ils s'engagent pour, en fait, pour les jeunes, pour les ados, parce qu'ils y croient. Mais plus on laissera de failles, plus ils vont se retrouver avec des collègues qui viennent pour de mauvaises raisons, et parce qu'ils ont été attrapés dans une autre région, dans un autre secteur. Aujourd'hui, on a encore... faut le dire quand même, des associations qui n'étaient pas contrôlées, parce qu'elles n'étaient pas sous le statut des accueils collectifs de mineurs. Dès le moment que c'est une colo déclarée, c'est un statut qui est particulier Et il faut envoyer son bulletin de casier judiciaire. Moi, ce que je veux, c'est que, en réalité, ce contrôle, il soit beaucoup plus régulier et beaucoup plus permanent. Imaginons, un des animateurs se fait mal et donc, au moment où on doit monter dans le train, en fait, dans la nuit, on cherche un remplaçant. Les informations de ce remplaçant ne seront pas envoyées, en réalité, au service.
3: On n'aura pas le temps de vérifier.
4: Et moi, ce que je souhaite, exactement, c'est d'élargir en réalité quelque chose de plus permanente. Je l'ai fait avec la protection, pour le coup, de l'ASE, plus les crèches. Ça s'appelle le certificat d'honorabilité. L'idée, c'est qu'ils puissent venir avec un document qui prouve que oui, au moment où ils vous parlent, parce que c'est à lui de l'avoir et ça dure 6 mois, au moment où ils vous parlent, le FIJAIS a été contrôlé, le casier judiciaire a été contrôlé. Ça ne veut pas dire qu'on va jusqu'au bout et on va jusqu'au TAM, mais au moins, à l'instant T, de manière permanente, on a ces contrôles. Et c'est ça la preuve de confiance. C'est comme ça que les enfants n'auront, les parents n'auront plus peur. Et que
3: Sarah El-Hairi, il y a quelques jours, un homme de 73 ans a été interpellé dans un TGV après un signalement de passager. Il visionnait des images pédopornographiques sur son ordinateur pendant ce voyage. Est-ce que, quand on voit ça, alors déjà, est-ce que vous saluez la réaction des passagers et est-ce que nous sommes, alors je sais que ça va paraître un peu fort ce que je vais dire, mais nous sommes entourés potentiellement partout de pédocriminels?
4: Ah mais pour le coup, malheureusement, oui. Enfin, aujourd'hui, le numérique, il a fait accélérer de manière inédite des comportements de pédopornographie, de pédocriminalité. C'est 950 000 en réalité, contenus qui sont détectés, signalements. Hein.
3: C'est énorme.
4: C'est pas un peu, c'est énorme. Mmh. Et sincèrement, ça a pas de visage. Ça peut être un vieux monsieur, ça peut être un plus jeune, ça peut être dans un train, dans un car, dans la maison de vacances en famille, parce que malheureusement, 70 à 80% des violences sexuelles sont faites par quelqu'un qu'on connaît et qui est en famille.
3: On l'a compris, le chantier est très vaste. Merci beaucoup Sarah El-Hairi d'avoir été avec nous, au commissaire à l'enfance. Merci d'avoir été avec nous ce matin sur RMC, RMC Story. Allez, dans un instant, le portrait du jour, Victor.
5: Un général russe, le boucher de Boutcha, ciblé semble-t-il par une attaque en plein Moscou.
3: Allez, à tout de suite sur RMC et RMC Story.
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2: Le bonus RMC de Charlène Villemer, la chanteuse Charlène Taïla vient d'annoncer sa tournée mondiale et elle fait escale à Paris, ce sera en octobre prochain.
3: Ce titre, Water, qu'il a révélé au grand public il y a 3 ans, chanteuse, compositrice et danseuse sud-africaine, Taïla, c'est 14 000 abonnés sur les réseaux sociaux et 2 Grammy Awards à son actif. Avec son premier album en 2024, elle réalise un record historique. Ce premier disque devient le projet le plus écouté d'une artiste noire cette année-là. Sur Spotify, c'est mieux que Beyoncé. Avec ce nouvel opus, eh bien, une nouvelle tournée arrive à Paris. Elle sera donc le 12 octobre prochain au Zénith de la Villette. Et en attendant, vous pouvez écouter son album Hey Pot, le deuxième opus.

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2: RMC 7h53, le portrait du jour avec Victor Pourchet. Ce matin, Victor, on revient sur ce que le maire de Moscou qualifie d'attentat. Une explosion dans un café qui aurait eu pour cible Alexandre Tchaïko.
3: Oui, c'est l'un des plus importants généraux russes et comme toujours, le Kremlin ne confirme pas facilement les choses. Alors, il faut faire avec les informations qui nous arrivent de médias et de chaînes Telegram russes. Ce qui est sûr, c'est d'abord le lieu, le Balzirossi, restaurant huppé de la capitale russe, parfait pour l'anniversaire d'un haut gradé. Par exemple, ça tombe bien, Tchaïko venait d'avoir 55 ans. Ce que disent plusieurs sources, c'est qu'il organisait bien dans ce restaurant une fête ce soir-là. Le reste du déroulé des faits, c'est une femme qui arrive à l'accueil avec ce qu'elle présente comme un cadeau, l'agent de sécurité qui la refoule, le cadeau qui explose, au moins 5 morts. A priori, Tchaïko en aurait réchappé. Après, il y a la théorie de la coïncidence, simplement, avec 5 généraux ou personnalités pro-Poutine tués par des explosifs cachés ces dernières années. Il y a comme une ressemblance, comme un mode opératoire. Notez que l'Ukraine, à l'heure qu'il est, n'a rien revendiqué et que la Russie ne l'a pas accusé.
2: Et Victor, Alexandre Tchaïko, c'est un pilier du régime de Poutine.
3: Oui, en 2020, le président russe l'élève au rang de héros de la nation. Il a aussi tout récemment été promu commandant en chef des forces aériennes. Entre les deux, il y a eu le début de l'invasion en Ukraine, Alexandre Tchaïko, homme de terrain au premier jour. C'est le plus haut gradé russe en territoire ukrainien. Sa spécialité, selon Kiev, s'attaquer aux civils. Exemple le plus sanglant à Boutcha, ville ukrainienne aux 400 cadavres déterrés où l'armée russe est accusée de meurtre de masse, d'exécution sommaire, de viol et de torture. Tchaïko est désigné comme l'un des responsables par l'Union européenne. Alors, gros CV dans l'armée russe, oui, mais pas vraiment le premier sur la liste pour le prix Nobel de la paix.
2: Merci beaucoup, Victor. RMC, 7h55.
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2: Tout l'été, des reportages près de chez vous, 4 mois après les élections municipales. Ce matin, avec Pierre Bourgès, on part à Bordeaux rencontrer Thomas Cazenave, le nouveau maire issu du parti macroniste. Il a été élu face au maire sortant, l'écologiste Pierre Urmic. Il joue l'opposition jusqu'au bout. La première mesure du nouveau maire de Bordeaux a été de rallumer l'éclairage public éteint par son prédécesseur.
4: Thomas Cazenave nous a donné rendez-vous à quelques rues du centre de Bordeaux. Nous le retrouvons dans un quartier qui porte le symbole de sa première mesure en tant que maire.
5: Ici, on est dans un quartier qui, la nuit, était intégralement plongé dans le noir. Tous les lampadaires que vous voyez là étaient éteints la nuit. Depuis le fait, la décision que j'ai prise de rallumer la lumière, ici, la nuit, le quartier est éclairé.
4: Environ 20% de la ville était plongée dans le noir entre 2h et 5h du matin. Décision prise par l'ancien maire écologiste Pierre Urmic. Thomas Cazenave l'assume. Avec cette mesure, il veut marquer une rupture avec son prédécesseur.
5: C'était très important de montrer qu'il y a un changement. Et c'est vrai aussi que ça fait partie des changements qu'on peut prendre le plus rapidement.
4: Une décision qui a un coût, 400 000 euros par an, que le maire compte réduire en accélérant le changement des ampoules par des LED moins énergivores. Mais ces frais supplémentaires ne passent pas auprès d'Olivier Cazot, élu d'opposition écologiste.
6: Il faut rappeler quand même qu'on a fait ça pour un souci d'économie. En 4 ans, on a quand même économisé 2 millions d'euros à peu près de factures d'électricité. À la municipalité, c'est quand même assez important de faire quand même des économies. Il n'y a aucun chiffre qui viennent corréler que l'insécurité est liée avec l'obscurité.
4: Mais dans les quartiers où l'éclairage a été rallumé la nuit, la réaction des habitants que nous avons rencontrés est unanime.
7: Les gens vont être plus rassurés, avoir moins peur de sortir. Enfin, moi, je trouve ça bien. Peu importe pour quelle partie on est, enfin, on veut tous être en sécurité. Donc, moi, je trouvais ça, l'idée, je la trouvais bien et j'étais d'accord pour rallumer.
8: Moi, personnellement, en étant une fille, c'est pas super rassurant quand on sort la nuit et que c'est pas allumé, parce qu'on a forcément ce tic de regarder un peu partout s'il n'y a pas des gens qui suivent ou quoi.
9: T'as le sentiment de moins être obligé de faire attention, c'est un peu plus sécurisant. Si c'est censé coûter un peu plus cher, on parle de sécurité aussi en fait. S'il faut qu'on mette un peu plus d'argent sur ce sujet-là, par exemple, ça me paraît pas totalement incohérent.
4: Mais alors, dans les prochaines années, l'écologie sera-t-elle oubliée au fond d'un placard de la mairie de Bordeaux? Thomas Cazenave s'en défend.
5: Moi, j'ai toujours dit la transition écologique, c'est pas un parti. Moi, je suis pas un climato-sceptique. J'ai des ambitions écologiques. Je considère juste que les méthodes qui ont été employées, par exemple, éteindre la nuit de manière très brutale, je trouve que c'était pas les bonnes décisions. Mais moi, je suis pleinement conscient du défi climatique.
4: La preuve, selon lui, c'est sa prochaine mesure, celle de rénover les écoles mal isolées pour faire face aux températures de plus en plus chaudes, de plus en plus tôt dans l'année.
2: Merci Pierre Bourgès. Allez, dans un instant, le journal de 8h avec à la une la Gironde qui commence à souffler après le méga incendie. Nous serons en direct de Lège, Cap Ferré. Bon réveil à tous, à tout de suite sur RMC et RMC Story.
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2: RMC 7h59, les prévisions météo avec Charlène Villemer, chaud et orageux.
19: Exactement, et chaud encore, notamment à l'est de la Franche-Comté jusqu'à la Corse. 20 départements sont encore en vigilance orange canicule aujourd'hui. Le temps sera orageux également ce matin au sud de l'Aquitaine qui se réveille sous les éclairs. 7 départements seront en vigilance orange orage à partir de 16h cet après-midi. Les orages vont se déplacer cet après-midi, notamment en Champagne, en passant par Paris. Puis au niveau des températures, c'est encore chaud, je le disais, à l'est, 36 degrés attendus à Reims et à Metz. On aura 38 du côté de Grenoble, 37 à Besançon et à Lyon.
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2: Et tout ce qu'il faut savoir sur l'actu, c'est avec Clara Gaby. Rebonjour Clara.
20: Rebonjour Rémi, bonjour à tous. Encore des jours à venir de lutte contre les flammes dans le Var. Incendie stabilisé mais pas fixé. Face à des conditions météo difficiles, les pompiers sont toujours sur le qui-vive. Nous serons sur place en direct dès le début de ce journal. Entre boule au ventre et impatience, après plus de 10 jours d'évacuation, des habitants du bassin d'Arcachon vont retrouver leur maison aujourd'hui. Et puis verra-t-on une Française briller sur la 3e étape du Tour de France Femmes aujourd'hui, étape entre Genève et Poligny dans le Jura.
2: Clara, dans le Var, les pompiers n'en ont toujours pas terminé avec les flammes.
20: Ils sont 1500 toujours mobilisés pour lutter contre toute reprise de feu. La situation est stable, les évacuations et les confinements ont été levés, mais la chaleur et le vent annoncés font redouter le pire. 1850 hectares déjà partis en fumée. Rachel Sadodine, vous êtes l'envoyée spéciale d'RMC dans le Var, en direct avec nous depuis Corrence, où un gymnase a été mis à la disposition des pompiers. Rachel, c'est un travail de longue haleine qui les attend encore.
21: Oui Clara, une tasse de café ou un bol de céréales à la main, les pompiers reprennent des forces après une courte nuit passée sur des lits de camp, ici donc à la salle municipale de Corrence. Venus de toute la France et même pour certains de Roumanie, les soldats et soldates du feu affichent des visages souriants ce matin, et pour cause, les températures ont baissé cette nuit, l'humidité est remontée, quelques rares mais précieuses gouttes de rosée glissent même de certaines feuilles. Les habitants de Corrence sont venus leur préparer le petit déjeuner comme Chantal, 56 ans, elle a pu échanger quelques mots avec les pompiers.
22: Bon, ils sont épuisés, hein, après ils se relaient, mais bon, ils font tout leur possible, ils ont sauvé pratiquement toutes les maisons. Voilà, ils sont encore là, de toute façon, hein, parce qu'on ne sait pas si ça, c'est fini ou pas, quoi. Là, avec le vent, ça peut reprendre, on est sûr de rien, quoi.
21: Ils ont peur qu'il fasse un peu chaud aussi ?
22: Aussi, ben oui, hein. Et puis en plus, il ne pleut pas, quoi. C'est sec, terrible.
21: Puis, si vous avez eu une petite confidence de pompiers ce matin, qu'est-ce qu'ils vous ont dit ?
22: Ils ont dit qu'il manquait de moyens, aussi.
21: Ils espèrent de nouveaux renforts aériens aujourd'hui, car avec le vent fort annoncé et la vigilance orange canicule jusqu'à 37 degrés attendus cet après-midi, la journée risque d'être encore longue.
20: Rachel Sadodine en direct de Corrence dans le Var pour RMC. En Gironde, il faudra peut-être encore plusieurs mois pour entièrement venir à bout du méga feu, estiment les pompiers, bientôt épaulés par des collègues d'Ukraine, de Lituanie et même de Polynésie française. La situation pour l'heure est toujours stable et de nombreux habitants vont enfin rentrer chez eux aujourd'hui. Ceux du Porge dès 14h, commune la plus touchée par l'incendie, puis à 19h, ceux de Lège-Cap-Ferret où Dominique n'a qu'une hâte, retrouver sa maison de vacances.
3: Enfin, quoi. Enfin. C'est long, 11 jours comme ça, à avoir régulièrement toutes ces informations, toutes ces images. Et quand je vais partir, déjà, je ne vais pas traîner. Et j'aurai une certaine angoisse parce que on va sûrement passer dans des endroits qui ont été impactés par le feu. Je vais surtout voir si sur ma terrasse, il y a des cendres, tout ça. Peut-être aérer la maison parce que les odeurs de fumée, ça s'infiltre partout. Je ne sais pas ce qui m'attend. Honnêtement, on verra.
20: Et il faudra encore patienter un peu dans les campings évacués. Pas d'autorisation pour l'instant. Une opération de déminage est en cours. Des obus de la Seconde Guerre mondiale ont été découverts dans plusieurs communes. Des orages attendus en fin de journée dans le sud-ouest. 7 départements en vigilance orange à partir de 16h, de la Dordogne jusqu'à l'Ariège.
2: Et Clara, cet incendie-là aurait largement pu être évité.
20: Plus de 2 hectares partis en fumée avant-hier dans un parc de la ville de Neuilly-sur-Marne en Seine-Saint-Denis. C'est en région parisienne à cause de mortiers d'artifice avec lesquels auraient joué des enfants de 10 ans. Le maire de la ville dénonce ce matin sur RMC un acte grave et l'irresponsabilité des parents. Colère partagée à Neuilly-sur-Marne, Ameline Lafchin.
6: Devant la terre brûlée, le regard pantois de Fatia, venue constater les dégâts dans ce parc qu'elle apprécie tant, cette habitante a du mal à trouver les mots.
18: Là, c'est vraiment... Il n'y a plus rien.
23: Oh. Ah ouais,
18: c'est sec, il n'y a rien. Là, je suis choquée. Vraiment choqué.
6: Mais ici, ce qui fait surtout réagir, c'est que 3 enfants d'une dizaine d'années sont à l'origine de l'incendie.
24: En tant que parent, on peut être que choqué, quoi, puisque qui laisserait ses enfants jouer avec des mortiers. Je me demande aussi surtout où est-ce qu'ils s'en sont procurés, parce qu'à 10 ans, je ne peux pas comprendre comment ça a pu échapper aux parents, en fait.
25: C'est pas tolérable, quoi. Je comprends pas. Les parents devraient faire plus attention à leurs enfants.
6: Vous comprenez la colère du maire ?
25: Ah oui ? Ah bah il y a de quoi ?
6: D'autres comme Mathieu tempèrent et évoquent une bêtise qui a mal tourné.
26: Des enfants de 10 ans, c'est très facile à accuser. Bien sûr, ils ont fait leur bêtise, mais les herbes étaient séchées et elles faisaient à peu près... on va dire 50-70 cm de haut et depuis longtemps.
6: Selon lui, l'absence de débroussaillage de la végétation a favorisé la propagation de l'incendie.
20: Le reportage d'Ameline Lafchin. Des douches de plage qui coulent à flot en pleine alerte sécheresse. C'est ce qui se passe en ce moment à Antibes dans les Alpes-Maritimes où l'alerte renforcée pour la sécheresse oblige normalement à fermer les douches sur la plage, ce que refuse de faire le maire de la ville, Anna Jojard.
27: À peine sortie de la mer, Florine en profite pour se prendre une douche bien fraîche.
28: C'est très pratique pour quand on sort de l'eau avec le sel, c'est du sel, avec moins collant, ça tire moins la peau, je trouve.
27: Des douches qui devraient pourtant être fermées, ordre de la préfecture en cette période de restriction d'eau. À la place, on peut lire des affichettes collées sur le portant des douches.
28: Une douche suffit, faut pas appuyer sur le bouton plusieurs fois, faut pas remplir les bouteilles d'eau avec ou les seaux d'eau.
27: Des gestes de bon sens, pas toujours respectés sur cette plage.
29: Si vous regardez, il y a un gamin là, il vient, il repart, il ressort et se rince de nouveau.
30: Ça appuie, ça réappuie.
31: Ça fait 2 mètres sur le sable, ça va rincer les chaussures, ça revient. Oh non, mais c'est infernal.
27: Au point que certains regrettent que ces douches restent ouvertes.
32: C'est du gaspillage.
33: Ça sert à rien en fait. On va aller se doucher à la maison, ça fait beaucoup de gaspillage.
27: Mais la mairie reste sur ses positions pour des raisons sanitaires, explique Éric Duplé, adjoint au maire.
34: Il peut y avoir des micro-algues, des micro-plastiques ou même de temps en temps des quelques bactéries qui traînent par là. De toute façon, quand vous allez rentrer chez vous, vous allez vous baigner avec la même eau et ça dépensera de l'eau aussi.
27: Et il estime que ces douches de plage représentent 3% de l'eau totale utilisée par sa commune.
2: Ah, ça a fait réagir en plateau pendant la diffusion de ce reportage. Des douches de plage qui coulent à flot en pleine alerte sécheresse. Ça vous choque ou pas? Vous nous appelez au 3216.
20: Le bilan s'alourdit à Ceuta, cette enclave espagnole frontalière avec le Maroc. Selon Madrid, au moins 72 morts parmi les dizaines de milliers de personnes migrantes. Selon le gouvernement espagnol, la quasi-totalité d'entre elles ont depuis été renvoyées au Maroc. Des passages illégaux qui alimentent la crise politique. Plusieurs pays, dont l'Italie, appellent à exclure l'Espagne de l'espace Schengen. Mais Thomas Becker, service politique d'RMC, Paris est aux côtés de Madrid. Le ministre de l'Intérieur, Laurent Nunez, organisera demain une réunion avec ses homologues européens.
35: Oui, face à la vingtaine de pays, principalement emmenés par l'Italie, qui compte mettre la pression sur l'Espagne, la France se placera en solidarité de son voisin, comme le Portugal, pour dénoncer une instrumentalisation de ce que l'entourage du ministre de l'Intérieur français présente comme une crise ponctuelle. Laurent Nunez, qui prévoit de rappeler à l'occasion de cette cette réunion. Deux éléments. D'abord, Ceuta est bien dans l'espace Schengen, mais les contrôles au départ et aux arrivées sont systématiques. Aucun migrant n'a rejoint le continent à l'aune de cette crise, précise Beauvau. Ensuite, le ministre compte rappeler que sur ces 5 dernières années, le principal pays d'entrée des migrants illégaux en Europe est l'Italie, près de 480 000 clandestins, plus du double par rapport à l'Espagne. La France se place clairement en solidarité du gouvernement Sanchez, le seul dirigeant socialiste revendiqué des pays membres de l'Union européenne.
20: Thomas Becker, service politique d'RMC. Les négociations entre les États-Unis et l'Iran reprendront aujourd'hui, annonce de Donald Trump dans la nuit, après avoir dit renoncer à frapper Téhéran, qu'il menaçait d'une nouvelle attaque majeure.
2: Clara, ce matin, tu joues les oiseaux de mauvaise augure. Vacances, j'oublie tout. Mais plus pour très longtemps.
20: Et oui, c'est la reprise pour certains juilletistes aujourd'hui. Et il va falloir se motiver pour ces vacanciers de retour à Paris, rencontrés en gare Montparnasse hier soir.
1: Flemme extrême, mais il faut bien y aller. J'ai préféré être à la plage. Mais bon, j'accepte.
4: Réfléchir à caler ses prochaines vacances.
1: Ça peut être une bonne activité de retour au travail.
5: Je trouve que les vacances, c'était bien. C'était long, c'était reposant. Bah, je suis pas si mécontent de revenir aussi.
7: On est plus tranquille, c'est plus posé. En vrai, c'est pas si mal de bosser en août.
8: Ah non, j'ai la tête dans le sable, dans les vagues, mais pas du tout envie de reprendre, quoi. Me réveiller à 4h30, ouais, ça va être compliqué. 2 semaines, c'est trop court, je pense. Il faut vraiment 3 semaines pour se reposer réellement, je pense. Faut y aller, et puis on n'a pas le choix, de toute façon, hein. Faut bien manger.
20: Allez, courage à tous ceux qui reprennent.
2: Il en faut.
20: Pour vous consoler, tiens, le Tour de France Femmes qu'on vit ensemble sur RMC. 3e étape aujourd'hui entre Genève et Poligny dans le Jura. Hier, c'est la néerlandaise Lorena Wiebes qui l'a une nouvelle fois emportée. Mais les Françaises pourraient se démarquer aujourd'hui et pas seulement Pauline Ferrand-Prévot, Pierre Thévenet.
9: Oui, sur les routes du Jura, entre Genève et Poligny, une coureuse comme Cédrine Kerbol pourrait briller.
10: Évidemment, on a envie de bien faire, d'en mettre partout, de se faire plaisir surtout. Sinon, on ne ferait pas de vélo et puis le reste suivra.
9: La Bretonne est habituée à être à l'avant sur le Tour de France. Elle a remporté une étape il y a 2 ans. Sa compatriote Émilie Morier a la même ambition. Elle a déjà tenté d'attaquer à Lausanne il y a 2 jours.
10: Ouais, moi je me sens vivante quand je m'échappe, quand je joue sur mon vélo. Donc bon, c'est le vélo que j'ai, mais bon, il faut que je reste patiente. Mais je sais que physiquement, je vois que ça marche bien, ouais.
9: On va te revoir à l'avant.
10: Ouais, bah, c'est le but, hein.
9: L'étape du jour avec 4 ascensions aurait parfaitement correspondu à Maëva Skiban, la Bretonne, qui avait raflé 2 étapes en solitaire l'an dernier, mais qui n'aura pas la même liberté.
11: Bah, cette année, l'objectif principal, c'est le classement général encore, bien sûr, pas avec moi. Hein. Voilà, je serai là pour aider les filles d'équipe. Ce qui s'est passé en dernier, c'est pas forcément ce qui se passera cette année.
9: Maëva Skiban retenue par son rôle d'équipière, Pauline Ferrand-Prévot concentrée sur le classement général. D'autres coureuses vont devoir prendre des risques aujourd'hui pour gagner et, contrairement aux hommes, offrir une victoire d'étape française au public.
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2: Merci Clara, et prochain journal ce sera à 8h30. Allez, on prend tout de suite la direction de Corrence dans le Var. Bonjour Nicole Ruland.
12: Bonjour.
2: Merci d'être avec nous Nicole Ruland. Vous êtes la maire de Corrence, donc 3 jours sans eau, sans électricité, sans téléphone. Votre commune est confrontée aux incendies, elle est restée totalement coupée du monde depuis vendredi dernier, encerclée par les flammes. Alors tout d'abord, Nicole Ruland, quelle est la situation ce matin? Est-ce que les habitants peuvent aller et venir librement dans la commune?
12: Oui, depuis hier soir, le préfet a autorisé l'ouverture de la départementale 45, qui est aujourd'hui encore notre seul accès, mais bon, on est bien content de l'avoir. Pour ce qui est de la situation, on a eu une grosse intervention d'Enedis sur notre commune pour mettre des groupes électrogènes un petit peu partout pour essayer d'alimenter les forages. Donc l'eau est revenue dans le réseau et l'électricité aussi. Hier, on a eu des grosses difficultés parce qu'on n'avait plus non plus de télécommunications et mobiles en particulier, ce qui rendait la tâche des secours très difficile puisqu'il n'y avait plus de liaison. Même la liaison radio était compliquée. Donc, Orange est intervenu hier et on a au niveau aujourd'hui des possibilités de réseau sur notre commune, ce qui est déjà une bonne chose.
2: Combien d'habitants à Corrence, Nicole Ruland? 900 habitants. Vous avez été surpris par la violence, par la rapidité de cet incendie?
12: C'est incroyable. Les pompiers eux-mêmes n'ont jamais vu ça. On est dans des conditions de sécheresse extrême, avec des températures qui avoisinent les 40 degrés, un vent qui est tourbillonnant, qui change tous les jours de direction. Hier, on avait un vent d'ouest, aujourd'hui c'est un vent d'est, donc le feu s'en va un jour d'un côté et le lendemain il revient dans l'autre sens pour brûler ce qui reste à brûler, c'est très anxiogène.
2: Le bilan, c'est quoi le bilan ce matin matériel?
12: Alors le bilan matériel, on a la confirmation de 5 ou 6 maisons qui sont complètement détruites. Les personnes peuvent regagner leurs habitations seulement depuis hier soir. Donc je pense qu'on aura un bilan plus précis dans la journée puisque les gens vont venir déclarer leur sinistre en mairie.
2: Sans compter la végétation, c'est la quasi-totalité de la végétation qui a brûlé. Hein.
12: Alors toutes les forêts de notre commune ont été parcourues, ce qui veut dire que elles n'ont pas toutes brûlées, mais elles ont toutes été impactées. Il y a encore des poches de verre qui sont en ce moment, tous les après-midi, l'objet de reprises. Écologiquement, c'est une catastrophe. Mais ça, c'est pour l'après.
2: Ouais. Il faudra passer à l'après rapidement. Merci beaucoup, Nicole Ruland, maire de Corrence, d'avoir été avec nous en direct donc de Corrence dans le Var. 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
0: 8h13. 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
2: Le front des incendies, après 10 jours d'incendies, des dizaines de milliers d'hectares partis en fumée, des centaines de maisons brûlées, ça c'est la Gironde. Le méga-feu a enfin été fixé ce week-end, mais pour les sinistrés, commence, on en parlait là déjà à l'instant avec la maire de Corrence. Une autre épreuve désormais, celle des assurances. Quand pourront passer les experts? Quels seront les délais pour signaler un sinistre, pour être dédommagé? On fait le point dans un instant avec Olivier Moustakakis, il est le directeur général d'Assureland. A tout de suite sur RMC et RMC Story.
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2: On y revient.

0: heures tout pile sur RMC. Bonsoir à tous, bienvenue dans Rotten sans flamme. On est là, on est bien, on va encore passer une magnifique émission. On est avec Benoît Boutron.
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0: Bonsoir à toutes et à tous. Génération After, RMC, 20h, 22h, comme tous les soirs. Et bonjour à toi qui nous écoute en podcast.
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0: Bonsoir à tous.
3: Bienvenue dans l'After, en direct sur RMC, en direct sur After Foot TV, en direct sur la chaîne YouTube de l'After jusqu'à minuit. L'After, première radio de France le soir, grâce à Daniel Riolo qui est là. Salut Daniel.
4: Bonsoir.

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12: RMC 8h17, après le mégafeu en Gironde, enfin fixé depuis samedi pour les sinistrés, commence maintenant un parcours du combattant, faire jouer les assurances. La préfète Sophie Brocas a promis d'accélérer le passage des experts. Bonjour Olivier Moustakakis.
13: Bonjour.
12: Merci d'être avec nous sur RMC. Vous êtes le directeur général d'Assureland, comparateur d'assurance en ligne indépendant. Concrètement, on va tout de suite être concret, Olivier Moustakakis. Un sinistré, là, aujourd'hui, en Gironde, ce matin, dès aujourd'hui, qu'est-ce qu'il doit faire? Les habitants du port de l'Eschcap-Ferré, par exemple, qui vont pouvoir revenir chez eux à partir d'aujourd'hui, qu'est-ce que je fais d'abord par rapport à mon assurance?
13: Alors, la première chose à faire, hein, c'est déjà de contacter son assureur pour faire une déclaration de sinistre. D'accord? Ça, c'est le premier point indispensable. Alors, les assureurs ont prévu une extension, hein. Vous avez jusqu'au 31 août pour faire votre déclaration. Le principe, c'est de ne pas attendre. À partir du moment où vous rentrez à votre domicile, vous constatez l'étendue des dégâts, immédiatement, vous prenez des photos, vous contactez votre assureur pour qu'il puisse ouvrir immédiatement votre dossier, hein, pour votre sinistre. Premier point, d'accord ? Ensuite, il y a deux cas de figure possibles, hein. La grosse majorité des dossiers, d'accord, parce qu'il va falloir que ce soit expertisé, peuvent être traités très rapidement. Quand je dis très rapidement, c'est-à-dire indemnisation sous quelques semaines, puisque la télé-expertise, hein, s'est répandue maintenant depuis 2020. Donc les experts peuvent intervenir à distance, hein, par visio, hein, ou simplement via une vidéo, d'accord, pour les sinistres de faible étendue. D'accord. Là où ça se complique, c'est pour les maisons qui ont été entièrement détruites.
12: Ah oui.
13: On le voit malheureusement cette année.
12: Quand il n'y a plus rien, quand je n'ai strictement plus rien, j'ai plus de papier, même les factures, j'ai plus rien. Je fais comment?
13: Alors là, c'est plus compliqué en effet, parce que là, il va y avoir une obligation de passage d'un expert sur site, hein, qui va devoir faire des maîtres précis, constater, mesurer l'étendue des dégâts, pour ensuite remettre son rapport. Et là, malheureusement, ça peut prendre plusieurs semaines, parce qu'il faut déjà qu'il ait accès à la zone. Hein, toutes les zones aujourd'hui ne sont pas encore forcément accessibles. Premier point, d'accord. Ensuite, il va falloir que lui détermine par rapport à des photos que vous aviez prises de votre habitation. Quand même, si vous avez conservé des factures sur vos relevés bancaires, hein, il ne faut pas hésiter à transmettre tous les éléments possibles à l'expert. Mais ça va prendre malheureusement plusieurs semaines pour déterminer le montant, si vous voulez, de la première indemnisation.
12: Hein, une question quand même, je me mets à la place de ceux qui ont tout perdu. Quand je suis assuré, je peux pas me faire aider par mon assurance, pour rassembler tout l'ensemble de ces documents. C'est compliqué quand on a tout perdu.
13: Alors, transmettre des photos, vous avez forcément, je l'espère, des photos de votre habitation quand elle était en très bon état, d'accord? Donc des photos qui sont récentes, avant malheureusement le sinistre qui vient de se produire. Donc transmettre tous ces éléments-là à l'expert, qui va les consolider, d'accord? Et ensuite, le mécanisme, hein, parce que les gens ne comprennent pas forcément comment ça fonctionne, l'assureur indemnise en fait la reconstruction en deux versements distincts. D'accord. Le premier versement, en fait, c'est ce qu'on constitue la valeur d'usage, c'est-à-dire que l'expert va chiffrer le coût de la reconstruction en neuf. D'accord. Ensuite, il va déduire dans un premier temps la vétusté, donc l'usure du bien, par exemple l'âge de votre toiture, l'électricité, si elle a été refaite il y a 10 ans, etc. D'accord. Et ensuite, il y a deux cas de figure possibles. Le second versement permet de récupérer, par exemple, la vétusté. Si vous avez souscrit un contrat valeur à neuf, d'accord, et que vous reconstruisez effectivement dans les 18 mois, ouais, 2 ans, d'accord, là, ensuite, l'assureur vous versera le complément, d'accord. Donc, au total, la reconstruction sera bien financée à neuf. Mais ça se fait en deux versements différents. Donc, il est essentiel, si vous voulez, que les assureurs versent rapidement le premier acompte, d'accord, pour pouvoir commencer, si vous voulez, les travaux.
12: Il y a également la question, parce que là on parle des particuliers, des entreprises. On pense notamment à celles qui n'ont pas été touchées directement par l'incendie, mais dont l'activité a été complètement stoppée. Qu'est-ce qu'on fait pour elles ?
13: Alors, si il n'y a pas eu de dommages directs, on va se retrouver dans une situation malheureusement qu'on a vécue lors du Covid, d'accord ? La majorité des contrats prévoit une indemnisation si vous avez souscrit, par exemple, une garantie perte d'exploitation, d'accord, mais à partir du moment où il y a eu un dommage. Donc, si l'entreprise n'a subi aucun dommage, simplement le fait qu'elle n'est plus accessible, que l'activité s'est arrêtée parce que personne ne peut accéder pendant une période de temps plus ou moins importante sur l'entreprise et sur site, tout va dépendre du contrat que vous avez souscrit. Si vous avez souscrit un contrat perte d'exploitation, avec ce type d'option, vous pouvez être indemnisé en perte d'exploitation, mais la majorité des contrats, les contrats, on va dire, standards, excluent ce genre de choses. Il faut vraiment qu'il y ait eu un dommage direct pour pouvoir être indemnisé en perte
12: d'exploitation. Sachant qu'il y a 23 000 entreprises qui ont été touchées par cet incendie en Gironde. C'est phénoménal.
13: Ah, c'est phénoménal, puisque si on se réfère à 2022, on avait eu, je crois, près de 19 habitations qui avaient été touchées. Là, déjà, on parle de plus de 150, voire 200 habitations qui auraient
12: 240 maisons totalement détruites et 183 rien que dans le village du Porche, par exemple.
13: Clairement, le coût va être très supérieur à celui qui a été indemnisé en 2022. Mais bon, après, la bonne nouvelle, c'est que la garantie incendie existe et c'est la garantie, on va dire, de base de la plupart des contrats. Donc, les gens seront indemnisés. Voilà, toute la difficulté. Ensuite, par exemple, pour les reconstructions, ça va être la mobilisation des artisans. Est-ce qu'ils sont disponibles ou pas ? D'accord ? Est-ce que les matériaux sont disponibles ou pas ? C'est ça, in fine, les véritables goulots d'étranglement.
12: Et une autre question, forcément, face à ce type de catastrophe qui se multiplie, les primes d'assurance vont augmenter pour l'ensemble des Français.
13: Alors, les primes d'assurance, on le voit depuis plusieurs années, avec l'augmentation de la sinistralité, notamment la sinistralité climatique, augmente année après année. Entre 2025 et 2026, on a encore subi une hausse de 13%, ce qui est très important. D'accord ? Alors, oui, les incendies vont faire augmenter, entre guillemets, la facture, mais ça reste quand même derrière, si vous voulez, les phénomènes de grêle, les phénomènes d'inondation, les autres sinistres. Ce qu'il faut savoir, c'est que l'incendie en habitation, par exemple, c'est le sinistre le moins fréquent, fort heureusement, d'accord, le plus coûteux, mais le moins fréquent. Voilà, donc il y a d'autres sinistres, malheureusement, qui seront devant en termes d'augmentation des tarifs.
12: Une dernière question très rapidement, Olivier Moustakakis. C'est une vue de l'esprit ou pas, quand on dit que parfois les assureurs, certains assureurs en tout cas, traînent un peu des pieds pour rembourser ?
13: En l'occurrence, c'est tout l'inverse, parce que les assureurs n'ont pas intérêt à traîner des pieds, puisque dans les contrats, il est prévu la prise en charge des frais de logement sur des périodes plus ou moins étendues. Ça peut aller jusqu'à 12 mois et voire plus, selon les contrats. Donc les assureurs ont intérêt, au contraire, à indemniser rapidement. Le vrai goulot d'étranglement, c'est pas les assureurs. C'est un, l'accès aux zones. Deux, la mobilisation des experts. Et ça dépend pas malheureusement des assureurs directement. D'accord ? Pour avoir un chiffrage précis et pouvoir commencer à verser les premiers acomptes. Donc là où les assureurs, en revanche, peuvent intervenir, c'est se mobiliser, mais je pense que ça va être le cas, puisque déjà ils ont étendu spontanément, c'est pas le gouvernement qui leur a demandé de le faire, les déclarations de sinistre. Ils ont pris en charge également les frais de relogement des personnes, même si elles n'avaient pas été touchées par l'incendie.
12: Directement,
13: d'accord.
12: Tout à fait.
13: Donc ça, c'est une mesure directe des assureurs. Et là, je pense qu'ils vont se mobiliser de la même façon pour essayer de verser le plus rapidement possible les premiers acomptes pour que les gens puissent se mobiliser, mobiliser des entreprises pour commencer les travaux.
12: Merci beaucoup, Olivier Moustakakis, d'avoir été avec nous, directeur général d'Assureland, comparateur d'assurance en ligne, indépendant, RMC, 8h24. C'est l'heure de l'écho avec Pierre Rondeau, notre économiste sur RMC, enseignant également à Paris 1, Panthéon, Sorbonne, Tolbiac.
4: Exact.
12: Pierre Rondeau qu'on connaît bien, puisque tu interviens très régulièrement. Également dans Estelle Midi sur RMC. Alors Pierre, depuis hier, les dispositions de l'IA Act sont entrées en vigueur sur le continent européen. On parle de l'intelligence artificielle du quotidien. Voilà, j'ai mon moteur, mon application d'intelligence artificielle que j'utilise tous les jours. Qu'est-ce que ça veut dire? Qu'est-ce que ça change, l'IA Act?
4: Alors, c'est la réglementation sur l'intelligence artificielle considérée comme la plus puissante de la planète qui a été votée il y a 2 ans. Et c'est depuis hier que les premières applications sont mises en place. Concrètement, certaines pratiques comme l'utilisation de l'IA pour tromper ou manipuler les personnes pour exploiter les vulnérabilités sont désormais interdites et sanctionnées. Et les publications générées par l'IA ont dorénavant l'obligation d'être identifiées et étiquetées à travers un logo noir et blanc.
12: Ça veut dire quoi?
4: Alors, par exemple, sur les réseaux sociaux, Instagram ou TikTok, des vidéos générées par l'IA ont maintenant l'obligation de faire apparaître cette mention. Pour les publicités, si une marque ou une campagne de pub utilise de l'intelligence artificielle pour générer et produire du contenu, elle a l'obligation de préciser et de faire apparaître la mention. Et pour la musique et la littérature, c'est un tout petit peu plus complexe. Il va y avoir une distinction entre un pur contenu deepfake qui imite ou singe une œuvre connue, par exemple générer une musique dans le style de Taylor Swift, générer un livre dans le style de Victor Hugo, et une œuvre artistique et créative où l'IA est utilisée comme un soutien et un assistant. Dans le premier des cas, il y a obligation de faire apparaître publiquement la mention IA, et les plateformes peuvent même faire interdire ces musiques ou ces livres. Et dans le deuxième cas, l'œuvre artistique, le texte précise que cette mention doit se faire d'une manière appropriée qui ne nuit pas à la présentation ou à la jouissance de l'œuvre. Autrement dit, ça peut rester caché.
12: Bon, et globalement, si on ne respecte pas cette nouvelle législation...
4: Alors, l'Union européenne, elle a frappé fort, je répète, c'est la réglementation la plus puissante de la planète. Un bureau spécifique d'investigation, l'IA Office, une sorte de FBI européen, sera chargé d'évaluer et de vérifier les grands modèles d'IA pour s'assurer qu'ils respectent les nouvelles règles. Des amendes pourront être imposées allant de 3 à 7% du chiffre d'affaires total de l'entreprise sanctionnée ou de 15 à 35 millions d'euros. C'est le montant le plus élevé qui sera retenu.
12: Pour terminer, Pierre, un point, c'est important, nous sommes en vacances, on utilise beaucoup sa voiture sur les carburants, les prix.
4: Eh bien, les carburants, l'essence augmente, 2,025 € pour le samplon 95, 2,231 € pour le gazole, le gaz aussi augmente à 59,071 €, mais ça va très certainement baisser puisque le baril de pétrole, lui, baisse fortement à 83,40 €.
12: Bon, espérons que ça suive derrière. Merci beaucoup, Pierre Rondeau, d'avoir été avec nous. Allez, dans un instant, la météo et le journal sur RMC, RMC Story, à tout de suite.
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0: Le temps, c'est avec Charlène Villemer, comme on dit chez moi, il fait trop chaud, ça craque.
3: Ah oui, exactement, puisqu'on a toujours 20 départements dans l'Est qui sont toujours en vigilance orange canicule, de la Franche-Comté jusqu'à la Corse. On aura 7 départements également cet après-midi à partir de 16h en vigilance orange orage. Cette fois-ci, on a une première salve orageuse qui est en cours en Aquitaine. Ça va continuer à se déplacer en se déplaçant vers l'Est, du Poitou-Charentes jusqu'au Nord-Est, en passant par la région parisienne cet après-midi, avec du vent et puis de la grêle aussi localement entre la Vienne et puis la Haute-Vienne et puis dans l'Yonne. Les Pyrénées également seront touchées cet après-midi. Il pourrait tomber l'équivalent d'un mois de pluie par endroit. Dans le Var, l'air est beaucoup plus humide avec un vent moyen. Ça souffle pas très très fort en ce moment, 20 km/h, mais on aura des rafales qui pourraient pousser jusqu'à 50 km/h. Au niveau des températures, ça baisse dans l'ouest du côté de Bordeaux. On a perdu 8 degrés, il fera 29 cet après-midi. 28 du côté de Brest, 37 à Strasbourg et 36 à Paris cet après-midi.
0: Merci Charlène, RMC. Il est presque 8h30.
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0: Et tout ce qu'il faut savoir sur l'actu, c'est avec Clément Gouiz. Rebonjour Clément.
5: Bonjour Rémi, bonjour à tous. Les pompiers toujours mobilisés dans le Var, incendie toujours pas fixé. Les habitants de Corrence, eux, ont pu regagner leur logement et constater les dégâts. Après l'incendie qui a ravagé plus de 42 000 hectares en Gironde, la saison touristique peut-elle être sauvée? Et sur le Tour de France Femmes, la bataille se joue aussi contre la canicule.
0: L'incendie du Var, toujours pas fixé, Clément.
5: Et les prochaines heures font craindre le pire, un retour des rafales de vent et vigilance orange canicule. 1850 hectares ont été parcourus par les flammes, une dizaine de maisons détruites à Corrence. La situation s'améliore puisque les routes sont de nouveau ouvertes pour accéder à ce village. Et notre envoyé spécial RMC, Rachel Sadodine, vous avez pu y constater les dégâts.
6: Des champs entiers d'oliviers calcinés, des collines noircies par les cendres. Dans les hauteurs de Corrence, plusieurs maisons ont été dévorées par les flammes. Des fumées s'échappent encore de ce qui devait être un salon. Les tuiles du toit jonchent le sol.
7: Il reste les quatre murs, il n'y a plus de toiture, plus de fenêtres, il n'y a plus rien.
6: Assis devant leur maison encore intacte, Laurent et sa femme ne peuvent que constater les dégâts autour d'eux.
8: C'est la désolation.
9: Et d'être la seule maison là, qui est restée en état dans le quartier, vous vous sentez comment?
8: On est passé à côté. Malheureusement, on a des amis qui ont perdu leur maison et ils pleuraient, ils étaient pas bien. Ben, ça fait de la peine. Ils ont tout perdu.
6: Dans la commune, malgré la levée du confinement, les habitants peinent à reprendre une vie normale. Ils ont passé près de 48 heures coupés du monde, encerclés par les flammes. Marie-Hélène, 75 ans, a toujours vécu à Corrence. Elle n'avait jamais vu ça.
10: Les accès au village étaient incendiés. On n'avait pas d'électricité, plus d'internet, plus de téléphone. C'est comme si on était sur une île déserte avec un grand danger.
6: Un danger qui rôde depuis déjà 2 semaines. À chaque reprise de feu, Marie-Hélène a dû évacuer sa maison située en pleine forêt. Cela fait déjà 4 fois qu'elle se réfugie chez des amis dans le bourg de Corrence.
10: Franchement, moi, je ne vais pas rentrer tout de suite. On a toujours quand même une petite appréhension. On se dit, mais est-ce que ça va finir un jour?
6: Épuisée, la boule au ventre, la retraitée redoute le retour du vent annoncé aujourd'hui et qui pourrait venir attiser de nouveau ce feu toujours pas fixé.
0: Et après l'incendie en Gironde, cette fois, Clément, les restaurateurs hôteliers redoutent une saison morte.
5: Les habitants de l'Esch-Cap-Ferré, certains quartiers du Porche, vont retrouver cet après-midi leur logement. Reste maintenant un autre défi, sauver la fin de saison touristique. Le Premier ministre Sébastien Lecornu appelle les vacanciers à venir en Gironde par solidarité. Alors le message a-t-il été entendu? Notre envoyé spécial RMC, Lucas Aubert, s'est rendu à Andernos-les-Bains.
11: Ils n'ont pas hésité une seconde. Tanguy et Daniel ont changé leur plan par solidarité.
12: Nous étions en vacances à l'île de Ré et comme il nous restait une journée aujourd'hui, on s'est dit, pour soutenir les commerces et les restaurateurs, on ne s'est même pas posé la question. On s'est dit, aujourd'hui, on ira en Andernos.
11: Mais cette solidarité est encore loin d'être suffisante. L'activité des commerces reprend timidement. Séverine, co-gérante d'un café, ne reconnaît plus sa ville.
13: Ça ressemble en fait à une ville du mois de mai en semaine. Si vous voulez, dans cette rue-là, c'est sans fin. Le matin et soir, ça bouge tout le temps. Donc là, oui, c'est très très calme.
11: Et elle craint la fin de la saison.
13: Les gens vont pas oser revenir ou vont peut-être avoir peur, vont se dire je viens pas cette année. On retrouvera pas en fait le chiffre d'affaires qu'on a perdu et il y a un énorme impact.
11: Même préoccupation pour Aurélie dans son camping. La gérante répond aux centaines de mails des clients pour les rassurer et ça fonctionne.
14: Il y aura vraiment cette semaine qui va être un petit peu bancale. À partir de samedi prochain, normalement, on est à 100%.
11: Et pour pallier aux pertes dues à la fermeture de la semaine dernière,
14: on a souhaité ouvrir un mois supplémentaire jusqu'à fin octobre.
11: De quoi, elle l'espère, limiter la casse.
5: Dans l'Aude, l'autoroute A61 a pu rouvrir à la circulation dans les deux sens à hauteur de Carcassonne, lieu où un

0: L'incendie s'est déclaré hier après-midi. Incendie fixé qui a parcouru plus de 100 hectares et c'est un véhicule en feu sur cette autoroute qui est à l'origine de cet incendie. Des orages attendus sur le sud-ouest du pays. 7 départements, notamment de la Dordogne à la Haute-Garonne, en vigilance orange à partir de 16 heures. Et les images sont impressionnantes aux États-Unis. Des évacuations massives ces dernières heures en raison d'un violent incendie dans l'État de Washington. Des flammes qui ont ravagé plusieurs centaines de bâtiments. Fort heureusement, aucune victime n'est à déplorer.
1: RMC 8h34, Clément, cet été, la nouvelle destination à la mode, c'est le Nord.
0: Et c'est le frais face aux canicules à répétition. Les vacanciers boudent les fortes chaleurs et changent leurs habitudes. Ils cherchent la fraîcheur, Bretagne, Normandie, Pas-de-Calais, on la cote. Hein, le taux d'occupation des hébergements marchands a bondi de 11% dans le Pas-de-Calais par rapport à l'année dernière. De quoi donner le sourire aux professionnels du secteur, Martin Lange.
2: On n'a rien vu venir, s'exclame Marie. Elle tient des chambres d'hôtes à Vimereux, sur la côte d'Opale, dans le Pas-de-Calais. Et elle affiche complet jusqu'à mi-août. L'été dernier, son taux d'occupation tournait plutôt autour de 60%.
3: Là, j'hallucine en fait.
2: Une des explications, ici, les températures dépassent rarement les 30 degrés.
3: Les gens tout de suite demandent, est-ce qu'on peut déjeuner dehors? Est-ce qu'on va pas avoir trop chaud? La mer, elle est super bonne, elle est à 20 degrés. Donc c'est un peu comme sur la côte d'Azur, dans les gros coups de chaleur.
2: Un constat que partage Mathias, il loue des vélos et des kayaks en Savoie, près du lac du Bourg.
4: Nous, l'activité, je pense qu'elle augmente d'année en année. Les gens peut-être s'intéressent plus à la montagne et viennent chercher un peu plus de fraîcheur.
2: Les températures, ça devient un critère dans le choix de sa destination de vacances. Selon Vangelis Panayotis, il est président d'un cabinet spécialisé dans le tourisme.
5: On se dit finalement, en hiver, allons au soleil et en été, allons au frais. C'est une nouvelle destination alternative qui sont une réponse des consommateurs à ces effets de chaleur écrasante.
2: Des destinations également prisées pour leur calme et leur bon rapport qualité-prix, selon le spécialiste.
1: Mais bien sûr, et vous avez décidé également de changer vos plans, par exemple pour vous rendre pour vos vacances dans la plus belle région de France, les Hauts-de-France, eh bien vous nous appelez au 32-16, il n'y a aucun parti pris là-dedans Clément. Le peloton du Tour de France, femme, affronte un adversaire de taille. La canicule.
0: Le maillot jaune du Tour de France femmes est toujours sur les épaules de Lorena Wiebes après sa deuxième victoire consécutive hier à Genève. Une étape, Maria Azé, disputée dans des conditions très difficiles, notamment à cause d'une chaleur de plomb.
6: À peine arrivée, toutes les coureuses sautent dans les bains froids comme Juliette Berthet de la FDJ Suez.
7: C'est vrai qu'il fait chaud à chaque fois un petit peu plus que la météo annonce, quand même pas facile à gérer. On a pas mal de ravito, mais des fois c'est vrai que ça chauffait vraiment dans les bosses. Dans le dos là ça tapait bien, mais je pense qu'on a plutôt bien géré avec les filles.
6: Plus de 35 degrés entre Aigle et Genève hier, alors Solène Muller, coureuse chez Saint-Michel, trouve des solutions.
8: Le serviette froide sur le dos tout de suite après l'étape. On met énormément de glaçons dans le dos pendant toute l'étape. On s'asperge d'eau froide, on boit au maximum. Dès qu'on est à l'hôtel, ventilateur et des pads à mettre sous les draps rafraîchissants.
6: Aujourd'hui, toute pratique, le HIIT training, des entraînements sous très forte chaleur pour mieux la supporter en course. Pas toujours suffisant pour le directeur de la performance de la FDJ Suez, Flavien Sonnen.
9: Il y en a qui gèrent ça très bien habituellement et qui souffrent cette semaine. Des fois, il y a un bidon de perdu, un mauvais moment, un gros effort et on passe la limite. Quand on a le prend le coup de chaud, on n'arrive plus forcément à s'alimenter. Et donc, quand on n'arrive plus à s'alimenter, on n'a plus assez d'énergie pour récupérer correctement. Donc, c'est les protocoles qu'on suit avec le docteur de l'équipe, la nutritionniste et nous, les coachs.
6: Et le peloton devrait encore souffrir aujourd'hui entre Genève et Poligny avec 38 degrés attendus cet après-midi.
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1: Le quintet se déroule sur l'hippodrome de Clairefontaine-Deauville à 18h30.
0: Et le pronostic de la Dream Team, leur favorite est le 7 Sœur, leur outsider est le 2 Al-Saba.
1: Merci beaucoup Clément. J'étais en train de réfléchir à une chose, c'est que tout de suite je vais lancer Victor Pourchet, parce qu'il y a nombreux messages au 06 12 424 424, c'est le WhatsApp de l'émission, sur l'application RMC également, et vous réagissez également, notamment, à cette histoire d'Antibes. On est sur la côte d'Azur, avec ces cabines de douche, ces douches de plage plutôt, qui sont laissés en activité, ça c'est une décision de la mairie, malgré un épisode de sécheresse peu connu. Hein.
10: Oui, ça vous fait beaucoup réagir sur le WhatsApp d'RMC. On a d'abord Hervé qui trouve la décision du maire d'Antibes normale. Il me dit, moi je paye le stationnement quand je vais à la plage, je trouve ça tout à fait logique de pouvoir prendre ma petite douche en sortant de la plage. On a en revanche Christian qui lui vient de Toulon, il nous dit que de son côté à lui dans la ville, c'est à l'arrêt ses douches à la sortie des plages. Et lui trouve ça tout à fait normal, il ne faut pas gaspiller l'eau, nous dit Christian. Et si moi, j'économise en tant que Toulonnais, je ne comprends pas pourquoi les vacanciers ne feraient pas la même chose. Et puis on a André qui nous propose une solution. Pourquoi pas les rendre payantes, ces douches, 3 minutes et paiement de 2 euros. Les 3 minutes, 2 euros, les 3 minutes de douche. Pourquoi pas, quitte à les laisser en activité, gagner un petit peu d'argent pour la commune.
1: Et vous continuez à réagir, vous nous appelez au 32-16 RMC 8h38.
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1: Dans un instant, ce sera le choix de la rédaction. De mauvaises nouvelles en termes de pouvoir d'achat pour les parents. La rentrée scolaire va coûter plus cher que l'an dernier. Un parent sur deux craint même de manquer d'argent pour couvrir ses frais. Et puis juste après, on parlera de Ceuta, l'enclave espagnole au nord du Maroc, qui a vu arriver des dizaines de milliers de migrants par la mer en fin de semaine, des dizaines de morts, de disparus. Et l'Europe qui se divise sur l'espace Schengen, notamment l'Italie veut en suspendre l'Espagne. On va faire le point avec Serge Slama, il est maître de conférence à l'université de Grenoble-Alpes. A tout de suite sur RMC et RMC Story. Bon réveil à tous.
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7: RMC 8h41. La rentrée scolaire, c'est dans un mois, avec de mauvaises nouvelles en termes de pouvoir d'achat pour les parents. Le budget moyen de la rentrée est en hausse. Il s'élève à 488 euros par famille. C'est 79 euros de plus qu'en 2025. C'est pas rien. Et selon une enquête Cofidis publiée aujourd'hui, plus d'un parent sur deux, 56%, craint même de manquer d'argent pour pouvoir couvrir les dépenses de rentrée scolaire. Lucille Pascanet pour RMC. Vous êtes allée à la rencontre de parents à Strasbourg.
8: Des seaux et des jets d'eau pour remplacer la mer. Cette année, Marguerite et sa fille de 13 ans ne partent pas en vacances, faute de moyens.
9: Non, c'est pas prévu cette année.
8: Impossible pour cette maman d'acheter des fournitures avant le versement de l'allocation de rentrée scolaire.
9: J'attends avec impatience. On compte là-dessus vraiment pour pouvoir couvrir toutes ces dépenses. Ça vient vers le 18 août. Donc en attendant, on s'adapte. On va privilégier ce qui est gratuit, comme les jets d'eau ici maintenant. Il y a des choses que je repousse à fin août, effectivement.
8: Selon l'étude publiée ce matin, 44% des familles prévoient de faire durer leurs anciennes fournitures, parfois à l'encontre des envies de leurs enfants. Karim a deux filles de 3 et 12 ans.
10: Ma fille qui rentre à l'école cette année, ça rajoute plus de dépenses. Et ma fille aînée qui est en 5e, j'essaie de convaincre, ton sac à dos ça marche toujours bien, il ne faut pas le remplacer. Voilà, ça marche comme ça, de négociation entre nous.
11: J'aimerais bien avoir des choses neuves, mais après j'ai des trucs qui marchent encore, donc je les utilise, on ne va pas faire des dépenses pour rien.
8: Les parents sont aussi de plus en plus nombreux à se tourner vers la seconde main.
7: Et Lucille, pour les nouvelles fournitures, celles qu'ils doivent racheter, les parents redoublent d'imagination pour économiser.
8: Oui, certains achètent en gros, d'autres petit à petit pour ses deux enfants. Miss Ba va où les bons plans l'amènent.
12: On a acheté quelques fournitures hier et je vous avoue, c'était quelques stylos et quelques cahiers. On en avait déjà pour une trentaine d'euros. J'ai pas encore acheté l'agenda par exemple. Hier, c'était 10 euros. 10 euros pour un agenda, pour un enfant, ça fait quand même assez cher. Non, en fait, là, j'ai fait, par exemple, tout ce qui est colle, j'ai trouvé sur Amazon. Je suis un petit peu les offres qu'on peut avoir sur Amazon ou sur d'autres sites, d'ailleurs, pour pouvoir faire quelques économies.
8: Fournitures, mais aussi vêtements, activités. Le budget moyen de la rentrée s'élève à presque 500 euros par famille. Pour Sarah, malgré le prix élevé, pas question de priver sa fille de cours de natation.
13: 260 euros l'année, pour 45 minutes par semaine, oui, c'est pas donné. Le fait de faire du sport, ça apporte beaucoup au niveau de la maturité de l'enfant et... En fait, on le sait que c'est une fois dans l'année et puis généralement, on économise en amont pour avoir les fonds le moment venu.
8: Selon l'étude dévoilée ce matin, la majorité des familles absorbent ces dépenses dans leur budget courant, mais 26% d'entre elles déclarent devoir puiser dans leur épargne.
7: Merci Lucille Pascanet. Allez, on va au 32-16, retrouver Alicia. Bonjour Alicia. Bonjour, merci d'être avec nous sur RMC Alicia. On est à Noyelles-les-Vermelles dans le Pas-de-Calais.
14: C'est ça. Et là, j'étais obligée d'intervenir. Vous avez dit qu'il fait pas chaud chez nous.
7: J'ai jamais dit ça. Moi, j'ai dit ça. Moi qui habite dans le Nord et qui vis dans le Nord. Non. Mais peut-être que quelqu'un l'a dit. Mais bien sûr qu'il fait chaud.
14: Ah, quand j'ai entendu dans le reportage, nous, ça va rarement au-dessus des 30 degrés, je me suis dit, ah, mais ils ont pas de thermomètre. Ils sont pas venus chez nous. J'ai dû installer des ventilos dans la maison.
7: C'est vrai, parce que vous avez souffert des épisodes caniculaires et désormais, et j'en parlais à l'instant avec Victor Pourchet, moi j'habite dans le Nord, hein, Alicia, et c'est vrai que ça ne descend quasiment plus jamais en dessous des 30 degrés désormais.
14: C'est ça, aujourd'hui, là c'est 33 à l'ombre, je crois qu'il commence. Nous aussi, ça monte, par exemple, la pelouse va les griller, ça va faire un mois que j'ai pas tendu, ça sert à rien, ça bouge plus.
7: Ah ouais, c'est de la paille, moi la dernière fois que j'ai tendu, c'était au mois de juin, je crois.
14: Ça doit être ça début juillet peut-être, parce qu'il y a que les mauvaises herbes qui passent, mais on dirait, j'ai un cousin à Perpignan, bah, on a les mêmes pelouses que chez eux, donc il fait chaud aussi chez nous.
7: C'est ça. Mais est-ce que ça vous inquiète, Alicia?
14: Franchement, ça me fait peur, parce que j'ai jamais vu autant de jours sans pluie. Je vois, moi, il y a plein de champs autour de chez moi, les pommes de terre ne poussent pas. Ouais. Donc ça, c'est quelque chose qui va peut-être faire peur, prêt pour l'économie, parce que je pense que tout ce qui est fruits et légumes, ça va être compliqué. Ça commence à faire peur. Parce que chez nous, d'habitude, un épisode caniculaire dans l'année, c'est 2-3 jours et on s'en sort. Là, on a dû s'équiper, on doit fermer nos volets. Nous, on ne faisait pas ça avant.
7: On achète des moustiquaires maintenant dans le Nord.
14: Aussi, oui.
7: Ah oui, non, mais on vit la même chose, Alicia. Essayons de voir le verre à moitié plein. Alicia, est-ce que vous pensez que ça puisse un jour développer le tourisme un peu plus par chez nous?
14: Ah, je vois beaucoup plus de monde. Et puis même, les gens autour de moi, par exemple, nous, on va à Berck. Il y a la mer, il y a Berck, plus de gens qui vont à... Non, d'habitude, on y va une fois par an, peut-être. Et là, je vois, il fait trop chaud ce week-end, allez hop, on va à Berck. Donc déjà, nous, on va faire vivre la Côte d'Opale, tout ça. Donc je pense qu'après, oui, il y a les étrangers, il y a aussi maintenant les sudistes qui viennent chez nous.
7: Oui, ça sera peut-être encore une fois le verre à moitié plein pour le nord du pays. Merci beaucoup Alicia d'avoir été avec nous. Belle journée du côté de Noyelles-les-Vermelles, Pas-de-Calais. Il fera 35 aujourd'hui encore une fois. Bonjour Serge Slama.
5: Bonjour.
7: Merci d'être avec nous sur RMC, RMC Story. Vous êtes professeur en droit public à l'université de Grenoble-Alpes. Serge Slama, c'est peut-être du jamais vu, c'est certainement du jamais vu en aussi peu de temps. Au moins 60 000 migrants arrivés en seulement quelques heures entre jeudi soir dernier et vendredi dans l'enclave espagnole de Ceuta, dans le nord du Maroc. Tous, depuis, ont été ramenés de l'autre côté de la frontière, mais plusieurs dizaines d'entre eux seraient morts noyés. Des arrivées aussi massives, Serge Slama, est-ce que vous avez déjà vu ça?
5: Ah oui, on a déjà vu ça entre la Turquie et la Grèce ou dans la forêt entre la Biélorussie et la Pologne. C'est des phénomènes d'instrumentalisation. Alors c'est une situation complexe, c'est lié au contexte marocain très spécifique au moment de la fête du trône du roi Mohamed.
7: Racontez-nous.
5: Oui, en fait, donc il y a ce contexte marocain très spécifique qu'il faut pas ignorer. C'est-à-dire, il peut y avoir à l'intérieur du Maroc différents courants et le Maroc essaie de donner une belle image. Vous savez, ils ont organisé la Coupe d'Afrique des Nations, ils vont co-organiser la Coupe du Monde. Ils essaient de se montrer comme un pays moderne. Et là, il y a 50 000 jeunes qui essaient d'aller en Europe à travers Ceuta. Donc il y a ce phénomène marocain. Il y a la relation avec l'ancien colonisateur, l'Espagne, qui est toujours très complexe avec la question des Sahraouis, du Sahara occidental, comme vous le savez. Et puis il y a ce phénomène des réseaux sociaux qui a fait caisse de résonance sur une décision du tribunal suprême espagnol, très technique, difficilement compréhensible, mais qui a donné l'idée que s'ils arrivaient sur le Ceuta, ils seraient admis sur le territoire espagnol et donc européen.
7: Serge Slama, est-ce que vous partagez ce que disent certains? La situation, elle est complexe, mais est-ce que c'est une manœuvre voulue par le Maroc pour faire pression sur l'Espagne, parce que le Maroc revendique toujours la possession de cette enclave de Ceuta?
5: Non, je pense que c'est une lecture trop simpliste. Alors, il y a cette relation entre anciens colonisés et colonisateurs, comme entre la France et l'Algérie. Vous savez, nos relations sont complexes. Mmh. On a déjà vécu ce type de phénomène migratoire aussi, vous savez, sur les visas, les laissez-passer consulaires, etc. Donc, c'est à prendre en compte, mais en réalité, c'est un mélange il y a un aspect circonstanciel, cet événement du tribunal suprême espagnol, la caisse de résonance des réseaux sociaux, le malaise économique d'une partie de la jeunesse marocaine qu'il ne faut pas ignorer.
7: 38% des jeunes marocains sont au chômage aujourd'hui.
5: Voilà, exactement. Donc tout ça a fait qu'il y a eu ce phénomène de caisse de résonance. Je ne suis pas sûr. Quand on voyait entre la Turquie et la Grèce en 2015, très clairement, les Turcs poussaient les Syriens à aller en Grèce parce qu'ils négociaient avec l'Union européenne et quasiment du jour au lendemain, ils ont coupé les flux. Là, c'est différent. Le contexte est très spécifique et la plupart d'ailleurs de ces jeunes sont arrivés dans cette enclave. Ils se sont aperçus qu'ils n'étaient pas accueillis, mal accueillis, pas pris en charge et la quasi-totalité sont repartis dans la journée ou le lendemain par leurs propres moyens une fois que les portes ont été ouvertes.
7: Serge Slama, le gouvernement socialiste espagnol de Pedro Sanchez dénonce l'égoïsme de l'Europe sur la question migratoire. C'est vrai que l'Espagne, elle paraît bien seule sur cette question.
5: Oui, oui, c'est le vrai problème. Et les autres États européens se sont tournés au ridicule parce que on vient d'adopter en 2024 un pacte européen sur la migration asile. Et dans le cadre de ce pacte, il y a un mécanisme de solidarité. Il est entré en vigueur en juin de 2026. Les États d'entrée dans l'Union européenne doivent filtrer. Donc les Espagnols devaient filtrer l'ensemble de ces étrangers ressortissants de pays tiers qui rentrent dans leur pays. Et en contrepartie, s'il y a un afflux massif, ce qu'on appelle ce qui est arrivé là, il y a 50 000 migrants d'un coup, c'est un afflux massif de migrants, il y a un mécanisme de solidarité qui aurait été mis en œuvre. C'est-à-dire tous les États ont dû coopérer pour soit accueillir les demandeurs d'asile, soit éventuellement renvoyer ceux qui n'avaient pas droit au séjour. Et là, en fait, il n'y a pas eu du tout de solidarité. On a même vu le ridicule, la première ministre italienne qui rétablit des contrôles frontaliers, qui dit même qu'elle suspend Schengen alors que ce n'est pas possible, alors même que l'Italie n'a pas de frontière terrestre avec l'Espagne.
7: Pourquoi l'Italie fait ça ?
5: Bon, je pense que c'est une question d'instrumentalisation politique. L'extrême droite a essayé de saisir cet événement-là pour remettre en cause à nouveau Schengen, alors que ça vient d'être évident en 2024, pour remettre en cause des normes qui adoptées par ses propres États. Hein, le pacte européen sur la migration asile, c'est une majorité de droite et d'extrême droite qui l'a adopté, comme le règlement retour qui rentre en vigueur, enfin qui vient d'être adopté aussi. Mais ils se sont ridiculisés parce que quelque part, c'est le premier ministre socialiste ici qui l'a géré calmement, qui a demandé la solidarité européenne et grosso modo, l'Espagne, enfin, elle a pas maltraité les migrants qui sont arrivés, ils sont repartis eux-mêmes, enfin, ils ont géré la situation comme ils devaient le gérer. Cette situation.
7: La France a annoncé qu'elle multipliait par 5 la présence policière des forces de l'ordre, en tout cas aux frontières avec l'Espagne. Est-ce que c'est pareil ? Est-ce que c'est une attitude un peu...
5: Alors, la France ne pouvait pas annoncer un rétablissement des contrôles frontaliers comme l'Italie, puisqu'on l'a rétabli depuis le 13 novembre 2015. Hein, et je parle bien de 2015 pour la COP21 puis les attentats. Et donc, en fait, on ne pouvait pas les rétablir. On peut très bien renforcer les contrôles, ça ne va servir strictement à rien. Et puis, vous savez, ces escadrons mobiles qui font les contrôles à cette frontière espagnole, on les retire du Briançonnais à la frontière franco-italienne, on les retire du Calaisie, on les retire de Mayotte. Il faut bien les prendre quelque part, on ne multiplie pas les forces de l'ordre comme ça. Donc ça veut dire que si on fait plus de contrôle entre la France et l'Espagne, vous aurez moins de contrôle ailleurs. Hein. Enfin, donc il n'y aura pas moins de passages en réalité.
7: Que prévoit... Alors il y a une réunion des ministres de l'Intérieur de l'Union européenne qui est prévue demain. Qu'est-ce qui peut en sortir ? Est-ce qu'on peut enfin espérer qu'un jour... l'Europe parle d'une même voix.
5: Mais en réalité, le pacte est rentré en vigueur le 12 juin, donc il faut l'appliquer. Ici, les Espagnols pouvaient très bien appliquer le pacte et appliquer le filtrage et il pouvait y avoir un mécanisme de solidarité en cas de besoin. Ça ne sert à rien d'inventer de nouvelles règles. Schengen a été révisé en 2024, donc là aussi, il suffit d'appliquer la révision. Je pense que oui, ils peuvent se mettre d'accord sur des mesures, mais ici, en réalité, la seule mesure, elle vient d'être faite, c'est de mettre dans la mer des obstacles frontaliers. La Cour suprême espagnole a estimé que s'il y avait des obstacles dans la mer, c'était un forçage frontalier, et pouvait y avoir des refoulements sommaires, des refoulements à chaud dans la journée. Enfin, c'est ce qui est possible. Si des migrants forcent collectivement une frontière, ils peuvent être refoulés immédiatement.
7: Il y a eu des retours massifs donc vers le Maroc. Hein, on l'a vu jeudi, entre jeudi et vendredi, plus de 60 000 personnes qui arrivent à Ceuta, territoire espagnol. Est-ce que ces retours massifs vers le Maroc sont tout simplement conformes au droit d'asile ? C'est ce que dénoncent un certain nombre d'associations.
5: Alors, il semble ici, ils ont été mal accueillis. Hein, les commerçants ont fermé leur devanture, ils les ont pas nourris, etc. Donc mais il semble que la quasi-totalité sont repartis d'eux-mêmes. Ils ont ouvert les portes. Donc dans ce cas-là, on peut pas reprocher aux autorités espagnoles d'avoir ouvert les portes et que les gens repartent d'eux-mêmes. Il y a pas de souci. En revanche, si dedans il y a des mineurs non accompagnés ou il y a des demandeurs d'asile qui souhaitent faire une demande d'asile, il faut les examiner. C'est là où le pacte européen sur l'asile et l'immigration, il y a un règlement filtrage qui est applicable. Ils doivent examiner la demande d'asile. Ils ont 12 semaines pour ça. Hein, c'est prévu. Il est possible de les maintenir dans des lieux frontaliers. Il y a tout un dispositif qui a été mis en œuvre. Donc, il suffit de le mettre en œuvre à nouveau. Hein, les normes. Donc voilà. Alors après, je pense pas que dans ce contexte-là, on puisse reprocher grand-chose aux autorités espagnoles sur un territoire aussi restreint. Il y a pas grand-chose. Enfin, ils ont déjà des systèmes de prise en charge des migrants vulnérables, notamment. Donc là, s'il reste des mineurs dans les rues, dans leurs rues, ils doivent les prendre en charge, par exemple.
7: Serge Lama, une dernière question. Ce type d'événement, est-ce qu'il est amené à se reproduire ?
5: Oui, parce que vous venez d'en parler. Je suis aussi originaire du Nord, hein, d'ailleurs. Ouais. Je suis à Grenoble. Bah, vous voyez bien, il fait chaud dans le nord et il fait chaud partout et on a des successions de canicules, ça impacte l'eau, il va y avoir un dérèglement climatique qui va s'accentuer, les inégalités économiques sont de pire en pire. Enfin, on voit bien que le monde va être de plus en plus déréglé, dérégulé. Et quand un monde est dérégulé, bah, qu'est-ce qui se passe? Il y a des migrations depuis toujours, hein, la migration, un phénomène naturel, voilà. Et quand un lieu devient vivable, vous cherchez à avoir un endroit où vous pouvez vivre mieux. Enfin, je veux dire, vous feriez pareil si votre climat se dégradait. Donc, on a incapacité de gérer cette migration et de l'anticiper.
7: Merci.
5: En réalité.
7: Merci Serge Lama, on est pris par le ton. Merci Serge Lama, professeur de droit public à l'université de Grenoble-Alpes. Allez, dans un instant sur RMC, le journal de 9h et puis le meilleur des grandes gueules. On se retrouve demain à partir de 7h. À demain.

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3: Et deux vigilances aujourd'hui à surveiller. Cette vigilance orange canicule d'abord, toujours présente dans 20 départements de la Franche-Comté à la Corse. Et puis 7 départements en vigilance orange orage cette fois-ci dès 16h cet après-midi. Une première salve orageuse est actuellement en cours en Aquitaine. Ça va continuer à se déplacer en allant vers l'est du Poitou-Charentes jusqu'au nord-est en passant par la région parisienne cet après-midi, avec du vent et de la grêle localement, notamment entre la Vienne, la Haute-Vienne et puis dans l'Yonne. Les Pyrénées seront aussi touchées par ces orages. Il pourrait tomber l'équivalent d'un mois de pluie par endroit. Dans le Var, l'air est beaucoup plus humide aujourd'hui avec un vent moyen. Ça ne souffle pas très fort ce matin. On est à peu près à 20 km/h, mais les rafales, elles pourront atteindre les 50 km/h. Donc ça reste à surveiller. Au niveau des températures, eh bien, c'est très contrasté entre l'ouest et l'est. On peut même parler de fraîcheur ce matin à Brest avec 14 degrés. Ça baisse à l'ouest du côté de Bordeaux. On a perdu 8 degrés. 29 degrés cette après-midi à Bordeaux, 28 à Brest, 36 à Paris et 38 à Grenoble.
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4: Bonjour à tous. Une journée à haut risque dans le Var. Un cocktail de forte chaleur et de rafales de vent fait craindre des reprises de feu dans la journée. Incendie pour l'instant stable. Il a ravagé 1850 hectares. Rachel Sadodine, vous êtes l'envoyée spéciale d'RMC dans le Var, en direct avec nous depuis Corrence, avec les sapeurs-pompiers mobilisés depuis plusieurs jours.
5: Oui, ils ont dormi tout habillés, chaussures de sécurité aux pieds. Des soldates et soldats du feu venus de toute la France et même de Roumanie ont passé la nuit ici, à la salle des fêtes de Corrence, sur des lits de camp. Alors pour reprendre des forces, ils peuvent compter sur le petit déjeuner préparé par des bénévoles de la commune, tartines, jus d'orange et surtout café nécessaire. Après deux semaines de lutte acharnée contre les flammes, le lieutenant Romain Sorel, des sapeurs-pompiers de la Drôme, est arrivé ici il y a quatre jours. Il était en Gironde juste avant.
6: Écoutez, pour l'instant, le moral est bon. On est relevé de manière régulière. Cette nuit, on a dormi 4 heures derrière les véhicules dehors. Donc voilà, mais on est habitué à faire ça. La particularité d'aujourd'hui, c'est le vent qui est changeant. Ça va être un vent d'ouest. L'idée, ça va être de continuer de stabiliser les lisières pour que ça ne progresse pas vers les habitations.
5: Malgré la fatigue, vous l'entendez, la détermination des pompiers reste entière. Un vent fort est attendu aujourd'hui. La vigilance orange canicule en vigueur sur le département avec jusqu'à 37 degrés prévus. Alors à peine le temps d'avaler son café et déjà le téléphone du lieutenant Sorel sonne. Lui et ses équipes sont appelés pour aller éteindre des fumerolles dangereuses juste à côté de maisons pour le moment intactes.
4: Rachel Sadodine en direct du Var pour RMC. Le grand retour chez eux de milliers d'évacués de Gironde où le méga-feu est fixé. Depuis ce week-end, les habitants de Lesches-Cap-Ferret autorisés à regagner leur domicile à partir de 19h. Ce sera 14h pour ceux du Porge, commune la plus touchée par cet incendie. Pas d'autorisation pour l'instant dans les campings. Des opérations déminage sont en cours après la découverte d'obus de la Seconde Guerre mondiale. Attention aux orages dans le sud-ouest. Vigilance orange pour 7 départements à partir de 16h de la Dordogne à l'Ariège. Concernant les autres incendies du week-end, celui près de Carcassonne dans l'Aude est fixé. Il est parti d'un feu de voiture sur l'autoroute A61 qui a été rouverte. Celui sur un site industriel de Moselle classé Céveso a été maîtrisé. L'information de la nuit, c'est cette annonce de Donald Trump. Le président américain assure que les négociations vont reprendre aujourd'hui avec l'Iran. Avant-hier, il a dit renoncer à une nouvelle attaque majeure. Et puis le Tour de France Femmes, troisième étape aujourd'hui entre Genève en Suisse et Poligny dans le Jura avec une forte chaleur. Alors il faut s'adapter comme l'explique Laura Asensio de l'équipe Ma Petite Entreprise.
7: On met un gilet de froid, on essaye vraiment de rester au frais le plus possible avant l'étape. Et pendant l'étape, on se met de la glace et on va chercher des bidons toutes les 30 minutes pour pouvoir rester au frais. C'est quasi un job à temps plein pour une des filles qui, du coup, doit aller à la voiture chercher des bidons toutes les 20-30 minutes. Donc ça fait quand même pas mal d'aller-retour et ça fait aussi beaucoup de boulot pour l'équipe à préparer tous ces bidons et voilà, faire en sorte que ce soit bien frais.
4: Départ à 15h, ce sera à vivre dans l'intégral Tour sur RMC. Pour l'instant, il est 9h02, les GG.
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9: Bonjour à tous, bonjour Olivier.
10: Salut Alain, bonjour à tous.
9: Le meilleur des GG, le best-of des grandes gueules que vous retrouvez jusqu'à vendredi. C'est toutes ces discussions qui ont animé notre saison avec les grandes gueules, bien sûr, avec vous au 32-16.
10: Écoutons tout de suite nos débats sur les boulangeries. Faut-il les ouvrir 7 jours sur 7? Faut-il regrouper le RSA, les allocs et les APL dans une seule et même aide sociale unique?
9: Et puis, avant d'entrer en campagne présidentielle, on s'est demandé la saison dernière si on avait les députés les plus nuls de la 5e République. Fallait oser.
10: Connais la réponse.
9: Mais ça, vous connaissez les GG.

0: oui, c'est à sa demande qu'on a mis cette chanson parce que ça lui rappelle des amours d'été à l'ami Bruno Poncet.
1: Des râteaux.
0: Quand il avait le pull, tu sais, noué autour des épaules, oui. Et qu'il était en petit bermuda bleu ciel.
2: À la boule.
3: Oui, c'est ça. Et pas à la
1: boule. Alors, vous ne savez pas, mais Bruno Poncet a été droite.
3: Ah ben, je suis né de droite vu que ma mère l'était, mais après j'ai
4: Gudard même.
3: J'ai retrouvé le sens de la vérité. Je suis passé vraiment à l'extrême gauche très très rapidement.
1: On m'a dit qu'on t'a vu dans des rallyes à Vierzon.
3: Ah, des rallyes, pas à Vierzon, j'avais fait un rallye.
4: Quand des ratonnades.
3: Non, ça non moins par contre. Là, non, pas trop. Non.
4: Rallye, ratonnade.
3: Non, par contre, je coursais des gens qui te ressemblaient à une époque, Charles. J'aurais voulu que t'aies mon âge, Charles. Je t'aurais coursé, je te pense que je t'aurais fait du mal.
5: Oh, oui.
3: Je t'aurais fait du mal, Charles.
1: Non, pas de violence dans les GG.
3: Je t'aurais fait un marteau
5: de violence. Vous voyez ce que c'est, la couche. Olivier.
0: En fait, c'est un black bloc, Bruno. Je suis sûr.
5: Dingue. Elle va savoir.
3: Ah, bah non, je suis trop vieux pour ça. Charles, je t'aurais fait un marteau de fossile sur le front.
4: Mais où, comment? Je veux dire, tu n'aurais pas pu me rattraper dans ma Porsche 911.
3: Non, mais Charles.
4: T'aurais été derrière avec, dans ta Simca. Bah. Ou sur ton Solex.
3: Je t'aurais attendu au pied de chez toi, Charles.
0: Déjà, Charles ne serait jamais allé à Vierzon.
3: Non, mais moi, j'habite à Rueil-Malmaison. Et j'habite à Rueil-Malmaison. J'étais pas si loin que ça pour attraper Charles. Mais bon, à l'époque, il était même pas né. Donc, ou alors, il avait 3 ans.
4: Nous, on était dans un hôtel particulier à Neuilly. T'aurais pas pu rentrer, excuse-moi.
0: Alors, que veut faire ce syndicat de l'éducation nationale? Qu'on a appelé d'ailleurs pour vérifier l'information, tant ça nous semblait être un peu baroque.
1: Bah, c'est le syndicat majoritaire dans l'éducation nationale, le syndicat FSU-SNUIP, qui propose, lors de discussions au sein du Conseil supérieur de l'éducation, de changer le nom des vacances scolaires. Selon eux, le terme de vacances de Noël ou de vacances de la Toussaint n'est plus adéquat pour l'éducation nationale au nom de la laïcité. Il faudrait appeler ça, Noël, on pourrait les vacances de fin d'année. Les vacances de la Toussaint pourraient devenir les vacances d'automne. Oui. Alors déjà, on dit plus vacances de Pâques, hein, on dit vacances de printemps. Est-ce qu'ils ont raison,
0: Bruno?
3: Évidemment qu'ils ont raison. Enfin, moi, je sais pas, depuis 1905, séparation de l'Église et de l'État, donc à un moment donné... Ben, il faudrait peut-être renommer dans la foulée ces vacances. Sachant qu'en plus, moi je sais.
1: Tu appelles ça les vacances Karl Marx?
3: Ouais, ben non, si tu veux pas faire de prosélytisme, t'appelles ça les vacances autrement. Moi je sais pas. Par exemple, tu vois, les vacances à Toussaint, est-ce que les gens aujourd'hui savent ce que c'est la Toussaint? Est-ce qu'ils savent que le 2 novembre n'est pas le 1er, il faut que t'amènes des fleurs à tes morts, tu vois?
1: Justement, c'est une question de.
5: Il y en a beaucoup qui le savent.
3: Ouais, des vieux, ouais. Mais alors les jeunes, je suis pas sûr, tu vois. Donc déjà, ça commence mal. À Noël, bon, évidemment, les gens savent à peu près qu'ils vont avoir des cadeaux, mais ils savent pas pourquoi et pour qui. Et puis surtout à Pâques, est-ce que les gens ils savent ce que c'est que Pâques? Même moi qui ai une éducation religieuse, je me rappelle même plus ce que c'est que Pâques. Donc tu vois, en fait, à un moment donné...
1: Donc c'est par ignorance, tu supprimes les noms?
3: Non, pas par ignorance, ça veut dire qu'à un moment donné, bah, toutes ces coutumes, parce que c'était du folklore, ces fêtes religieuses...
1: C'est des racines.
3: C'est tes racines à toi peut-être, mais c'est pas
1: racines. Mais non, c'est les racines de la France.
3: Bah, je crois pas, non, France...
1: Mais si, les racines, la France, c'est des racines judéo-chrétiennes. Oui, ça, c'est l'histoire.
3: Mais ça, c'est ton problème à toi, c'est toi qui penses ça.
1: C'est pas un problème,
3: mais
1: c'est historique.
3: Mais qui dit que la société aujourd'hui, c'est pas plutôt ses racines à commencement de cette
1: Mais
3: de Villiers, toi, en fait.
1: Mais non, mais c'est pas une opinion. Je suis désolé, la France n'est pas née avec Robespierre.
3: C'est une opinion que t'es en train de dire, là.
1: La France n'est pas née avec Robespierre.
3: Bah, on sait pas.
1: Je sais que tu penses
3: ça. La France actuelle, si, certainement.
1: Comme Jean-Luc Mélenchon, mais quand tu fais un peu d'histoire, tu apprends que la France a des racines judéo-chrétiennes.
3: Et comme De Villiers, s'arrêter avec la Vendée. Mais c'est fini, cette époque-là. Aujourd'hui, t'es dans un pays laïque. Et tout le monde nous fait du laïcisme, laïcité.
4: Non, mais la laïcité,
3: ça vous arrange. Mais non, mais quand ça vous arrange, alors pas cette religion-là, mais par contre, celle-là, faudrait la mettre partout. Bah, non.
4: Non, bah, en tout cas, on constate que. Il y a des gens qui ont beaucoup de temps à perdre, manifestement, dans ces syndicats. Je me demande si ces gens sont rémunérés, si je n'ose pas imaginer la réunion à l'occasion de laquelle ils ont décidé ça. J'imagine que pour participer à cette réunion, il doit y avoir des profs syndiqués qui ont dû se mettre en pause de leurs cours. Vous comprenez, obligations pédagogiques, etc. Donc on se réunit et là on dit toutes les conneries qui nous passent par la tête, hein.
3: Et c'est une réunion officielle.
4: Bah oui, et hein.
3: C'est une réunion officielle où ils ont été conviés. Donc en fait, t'as pas besoin de mettre des pauses. En fait, c'est une réunion. Comme quoi, dans ton boulot, où tu envies une réunion, tu vas être à réunion.
1: Enfin, ils sont payés pour ça, quand même.
3: Bah, évidemment, quand Charles est en réunion, il est payé aussi pour ça, en fait. C'est comme ça.
4: Oui,
3: fait.
4: Mais bon, moi, c'est pas l'État qui me paye.
3: Bah, parce donc, que t'as pas choisi le public.
4: Je suis désolé, mais c'est pathétique. Disons les choses comme elles sont. C'est pathétique. Et je comprends pas, moi, cette tendance à vouloir déposséder la France du peu qui lui reste. Je veux dire, parmi ce qui nous reste, il y a quand même notre patrimoine, notre histoire, notre culture, dont fait partie la, la tradition catholique, c'est comme ça. Et moi, plutôt que de dire les gens ne savent même plus ce que c'est que Pâques,
0: le meilleur des grandes gueules,
4: c'est une réalité. Mais je préférerais qu'on réenseigne ça à nos collégiens plutôt que de leur donner des cours sur l'éducation civique et le consentement et l'éducation sexuelle dès 2 ans et demi. Je préférerais qu'on leur apprenne l'histoire
3: vu
4: de leur pays.
3: Vu le nombre d'attouchements dans les écoles, c'est bien le consentement de
4: oui,
3: le savoir.
4: Oui,
3: dans les écoles, beaucoup d'écoles quand même.
4: Oui, tu vois, moi j'ai eu aucun cours sur le consentement et c'est pas pour ça que je suis devenu un violeur. C'est bizarre.
3: Hein. Moi j'ai eu des
4: et
3: cours
4: toute
3: de...
4: ma bande
3: moi,
4: de copains, pareil, c'est marrant. On a eu aucun cours à la con comme ça et pourtant personne n'est devenu un violeur.
3: Est-ce que tu penses qu'ils faisaient des cours sur le consentement?
4: Je pense qu'il faut arrêter ces générations d'analphabètes et de laïcards, sachant que c'est les mêmes profs qui vont derrière être ultra complaisants avec l'islamisme, vouloir tolérer le voile à l'école, être contre l'interdiction de la baïa, c'est les mêmes. C'est les mêmes, parce qu'ils vont être faibles avec les forts et forts avec les faibles. Donc les cathos, on peut leur taper sur la gueule parce que de toute façon, ils diront rien. Mais par contre, dès que ça touche à l'islam, alors là, tu peux être sûr qu'ils seront aux abonnés absents. Donc moi, j'aimerais que la France reste une certaine culture. Et je pense qu'il faut, au contraire, enseigner aux enfants ce que c'est que la religion chrétienne, la religion catholique, la Toussaint, Pâques, Noël, et faire des enfants un peu plus cultivés, un peu moins analphabètes. Comme on en a aujourd'hui, malheureusement.
1: Elina ?
5: Eh bien, écoutez, franchement, là, je rejoins complètement Charles dans la première partie. Bon, après, il s'est un peu évadé. Mais moi, je pense à toutes les personnes qui sont croyantes. Dans mes connaissances, il y en a énormément. Et je ne suis pas du tout d'accord avec toi,
0: Bruno,
5: je peux t'assurer que les enfants, les parents savent très bien ce que c'est que Pâques. Ainsi.
3: Tu sais, toi ? Tu sais ce que c'est Pâques ? Moi, je ne sais même plus. Pourtant, moi, je suis que baptisé.
5: Je sais que je cherche les chocolats avec les enfants dans les jardins. Voilà. C'est déjà
0: pas ça. T'as tout oublié.
5: Voilà. Non, mais moi la religion, ce n'est pas mes références.
3: Donc, pourquoi
5: mais,
3: on ne verrait pas ça plutôt de Lindor
5: attends,
3: ou de Nestlé ou de, je sais pas, de Banania, tu vois ?
5: Non, mais quel intérêt ?
3: C'est du chocolat, la fête du chocolat.
5: Mais attends.
1: On n'est pas obligé de faire la part belle aux ignorants.
5: Et je peux t'assurer que. À la fête, à la messe de minuit, il y a un monde de dingue. Donc, ne dis pas que les gens ne savent plus ce que c'est toutes ces.
0: Je vois pas
1: quel est l'intérêt.
0: Quel intérêt et en quoi ça dérange quoi.
1: C'est des vieilles lunes.
0: Je piche pas
1: de laïcard.
5: Les autres religions, ils vont pas dire on va remplacer le mot ramadan par.
4: Parce qu'ils s'ennuient, parce qu'on est un pays qui tourne en rond, donc on a ces pauvres syndicalistes pathétiques, excusez-moi, qui sont comme un épisode des Schtroumpfs où ils se répètent à chaque fois la même chose.
0: Des Shadocks.
4: Ou des Shadocks, ouais, c'est un peu les Shadocks, exactement. C'est franchement, je les trouve ridicules. J'aimerais bien qu'on en ait un au téléphone ou qui nous réponde, mais
5: croyant.
4: Parce qu'ils sont
5: pratiquants, je veux dire.
4: Ils sont juste pitoyables.
0: En plus, ça n'influe en rien sur l'école. Parce que la loi 1905, il faut quand même rappeler ce que c'était simplement à la base, c'est de dire aux religieux, vous ne vous mêlez pas de la vie de la cité. C'est-à-dire, vous vous occupez de votre culte, vous avez le droit de croire, c'est à la maison, c'est où vous voulez.
1: C'est une affaire privée.
0: Mais c'est une affaire privée. Vous ne vous le mêlez plus, comme avant, des affaires de l'État. C'est juste ça. Or là, le fait de dire vacances de la Toussaint, vacances de Pâques, vacances de Noël, ça n'influe en rien sur la vie.
1: On a déjà changé
0: sur la vie de l'ééducation nationale. Ça n'influe en rien sur les programmes scolaires et sur ce qui se passe dans les écoles. Donc finalement, c'est juste une appellation de vacances. C'est pour ça que je
1: non, mais ça va au-delà. Moi, je pense que le débat.
0: Pourquoi
1: c'est
0: ils veulent ça, tu vois.
1: Ouais, mais c'est en fait, on veut faire table rase. On veut dire maintenant la France, c'est ça. C'est la France de 2025. C'est que la France de 2025. Ce qui s'est passé avant n'existe pas. C'est ce qu'on appelle le wokisme. Et je trouve que c'est une erreur de rappeler les racines chrétiennes. C'est pas d'être justement enfermé dans la France d'avant 1789, comme tu le crois, Bruno. C'est de savoir d'où on vient. Et savoir d'où on vient, c'est quand même mieux pour savoir où on va. Et si les gens sont un peu perdus et s'il y a quand même une crise identitaire en France, c'est parce que justement, à un moment donné, on dit un peu tout et n'importe quoi, comme tu l'as fait tout à l'heure, Bruno.
3: Rappeler que la France. Ça, c'est du mépris de classe.
1: C'est pas une opinion.
3: En fait, là, Olivier, t'es dans un mépris de classe. Moi, je dis un truc qui est pas comme toi, donc forcément, je dis de la merde.
2: Non, parce
3: c'est
2: que,
3: pas mal,
2: parce
3: en
2: que
3: fait.
2: Moi, je donne pas une opinion, je dis que c'est une, que les racines, une opinion, en fait. Que la France s'est créée sur des racines judéo-chrétiennes.
1: Mais là, c'est pas une opinion.
3: Mais la société de 2025, ouais, bah, c'est... elle est peut-être plus basée sur 1789 que alors, sur,
0: mais
3: sur,
0: non, mais c'est l'histoire. On va en parler avec un prof.
1: Non, mais aujourd'hui, on peut dire que tout est une opinion, donc il y a plus de vérité, il y a plus rien.
3: Exactement, il y a plus
4: de vérité. Non, mais t'es d'accord que la France a des racines judéo-chrétiennes, quand même.
3: Bien sûr. Voilà. Bien sûr, mais la France, elle a aussi des racines révolutionnaires, anticléricales. La France a aussi ses racines.
4: Oui, mais attends, Poncet, t'as pas, Bruno, tu n'as pas l'impression que les racines de 1789, elles font un peu de manspreading là, dans la vie contemporaine française. T'as pas l'impression qu'on tourne un peu en rond sur notre égalité, sur notre fanatisme égalitaire? Est-ce qu'on a le droit? Est-ce qu'il y a encore de la place pour autre chose que ça? Ou est-ce que ça doit prendre
3: plus de la religion avec... devrait rester dans le monde du
4: dans
3: le monde du
4: là, c'est pas la religion, non, c'est moi... la culture.
3: Mais
4: si, à en ce fait, stade. Si,
3: non, mais non, c'est Charles, pas la tu religion. Peux penser que c'est la culture, la religion devient
4: mais
3: culture.
4: Regarde,
3: la culture
4: moi,
3: devient
4: mais
3: religion.
4: Moi, je vais même plus à la messe à Noël. Mais j'ai été élevé dans une famille catholique, je vais même plus à la messe à Noël. Je m'en fous complètement de la religion. Eh ben, je suis désolé, ça me chagrinerait qu'on devienne une espèce de nowhere, qu'on devienne une espèce d'endroit.
3: Non, mais c'est raison de privé.
4: Qu'est-ce qu'on va devenir juste? C'est-à-dire quoi? Un morceau de l'Europe? Et même l'Europe, est-ce qu'on aura encore le droit de la nommer? Ou est-ce qu'il faudra dire la zone géographique à côté de l'océan Atlantique? Tu vois ce que je veux dire?
0: Alors, attends,
4: on est quelque chose.
0: On va retrouver Océane qui est enseignante en collège. Bonjour Océane.
6: Oui, bonjour.
0: Bonjour, bienvenue. Que pensez-vous de ce débat alors et de ce que veut faire ce syndicat, Océane?
6: Alors, pour rester dans le thème, hein, moi je suis un petit peu Satan du coup, puisque je suis enseignante et en plus je suis syndiquée. Donc bon, bah c'est complètement différent qu'on aborde en réunion syndicale. Et moi je suis complètement, j'appuie complètement cette décision du syndicat, puisque c'est une décision qui effectivement elle reste symbolique. Mais la laïcité en France, elle peut pas être à géométrie variable en fait. Elle peut pas être juste pour une ou deux religions. Il y en a une qui est comme suprémaciste sur les autres en utilisant l'argument toujours éternel des racines. Mais les racines aussi de la France et des populations dans le monde, c'est ça a toujours été le mouvement aussi l'interculture. Donc c'est très très symbolique de changer ça et d'envoyer un message fort aussi. On a tellement tapé sur les habits au collège, au lycée, on a tellement stigmatisé qu'envoyer un message de...
1: On l'envoie à qui ce message alors? On l'envoie à qui ce message?
4: C'est à destination des musulmans.
1: C'est ça vous dites?
6: Non, c'est la destination de la France.
1: Non. Là, ce que vous venez de dire, c'est que vous parlez des habits, etc. J'imagine que vous faites référence à l'interdiction de la baïa, par exemple.
6: Oui, mais c'est parce que c'est toujours les mêmes religions qui sont stigmatisées.
1: Donc en supprimant les vacances de la Toussaint, on fait plaisir aux musulmans, c'est ce que vous dites?
3: Je pense qu'il y a beaucoup de musulmans
1: qui ne sont pas d'accord avec vous.
6: On ne supprime pas les vacances, hein, on est fait très loin de...
1: Non, vous supprimez le nom, non, on ne supprimera jamais les vacances.
6: On change le nom pour un nom neutre.
1: Mais vous savez que ce n'est pas une revendication des musulmans.
4: Dans quel domaine?
6: Pas du tout, mais c'est que de toute façon, pour reprendre ce propos-là, je crois qu'on a dit fanatisme égalitaire. Je vois pas le mal dans...
1: Ça, c'est une religion.
6: L'égalité, en fait.
4: Ah, il n'y a pas de mal dans le fanatisme égalitaire, cher Océane.
3: Quand t'es marqué égalité, tu peux pas avoir de mal.
4: Ce cas, autant tout arrêter tout de suite.
0: Je sens qu'un jour, on va rebaptiser la ville de Saint-Étienne.
6: Les racines judéo-chrétiennes, comme vous dites, elles sont dans notre quotidien, dans les églises qu'on a dans tous nos villages.
1: Il faut peut-être les raser, d'ailleurs.
4: Oui, mais alors, Océane, mais c'est insupportable. Mais d'ailleurs, Océane, pardon, moi, je trouve que c'est insupportable, toutes ces églises dans tous les villages, parce que, après tout, on est un pays laïque, et je trouve ça abominable. Que diriez-vous d'en faire des lieux civiques?
3: Ça a déjà commencé, mon petit poulet.
4: Ouvert à tous.
3: Ouais, l'église française n'arrive même plus à entretenir ses églises.
4: Pourquoi pas en faire des mosquées?
3: Mais Charles, je rappelle, vous êtes dans une église qui était une boîte de nuit à Angers, rappelle-toi bien.
4: C'est très choquant.
3: Vous dansez dans une église, je me rappelle.
4: Je trouvais ça abominable. Vous êtes enseignante dans quelle matière, Océane?
6: Espagnole et bisexuelle et affective.
4: Tout est dit.
6: Les propos que vous avez tenus sur le consentement, c'est vraiment aujourd'hui quand on...
4: Mais moi j'ai envie, excusez-moi, voyez.
6: Chez les mineurs, c'est toutes les problématiques, les mal-être, aujourd'hui chez nos élèves, c'est c'est primordial aujourd'hui de maintenir des cours, des séances adaptées où on va pouvoir ouvrir le débat et ouvrir la parole sur certains sujets.
4: Ouais, moi je préférerais, voyez Océane, j'aimerais que nos enfants soient préservés de fanatiques idéologiques comme vous. Excusez-moi de vous le dire, et je préférerais qu'ils apprennent l'histoire de France, la culture française plutôt que de recevoir des leçons de gauchisme payé par leurs impôts.
0: Océane, on va voir ce qu'en pensent ceux qui nous ont écoutés et suivis, justement, tout simple. Qu'est-ce qu'on doit laïciser le nom des vacances, oui ou non? Océane dit oui aujourd'hui au nom d'une égalité entre gens. Non, mais ça va pas.
5: Ah ouais.
0: 80, quasiment 95%.
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0: On a un talent, c'est Jules qui est avec nous avec Aramidas, il sort Picsou et les bits coin-coin chez Glénat. Disney est venu le chercher.
16: Bonjour. Ça, c'est incroyable.
0: Jules.
16: Bonjour.
0: Disney est venu vous chercher.
16: C'est vrai que c'est une première mondiale parce que vous savez, Picsou, ça fait très longtemps que ça existe, ça fait 80 ans. Et moi, ça fait 14 ans que j'ai repris officiellement Lucky Luke comme scénariste. Ouais. Et donc, j'ai fait déjà pas mal d'albums. Et c'est sans doute en lisant ça que Disney a eu l'idée aussi de faire appel à moi et pour la première fois des Français, en fait, qui s'emparent de la licence Picsou. Et c'est ça qui est assez surprenant et très excitant pour nous, évidemment.
0: Ça paye bien ?
16: Ça paye pas si mal. Ils sont assez généreux. C'est vrai qu'on pourrait s'imaginer qu'une major comme ça, internationale, veuille garder la majorité des droits. Hein. Après tout, c'est pas nous qui avons créé le personnage de Picsou. On a la responsabilité de continuer à le faire vivre. Mais ils sont finalement assez équitables.
2: Pourquoi vous, surtout ? Pourquoi ils sont venus vous chercher ? Qu'est-ce qu'ils vous ont dit ?
16: En fait, je pense qu'ils avaient envie de mettre une petite pincée d'humour. Parce que cet album, Picsou et les beats coin-coin, oui. C'est 97% Disney et 3% Goscinny, je dirais. Oui. C'est-à-dire cette espèce de petit esprit qui parle un peu aux parents. aux enfants. Il y a peut-être un tout petit peu plus d'humour que les Picsou traditionnels où c'est vraiment l'aventure avec les Raptou, les Castors Junior. On les retrouve tous, évidemment. Mais là, il y avait ce petit côté ironique, grinçant, français qui fonctionne bien.
2: Mais comment on fait pour justement à la fois apporter la touche française, mais en même temps respecter le personnage? Picsou, c'est devenu c'est un monument, c'est une légende. Donc il faut rester un peu.
16: C'est une icône mondiale.
2: Les fondamentaux, faut qu'il soit radin, faut que.
16: C'est sûr.
2: Voilà. Alors comment on fait?
16: Il y a un cahier des charges.
2: Il
16: y a un cahier des charges et puis c'est un coffre à jouer extraordinaire pour des auteurs. C'est-à-dire qu'il y a non seulement Picsou, mais tous les personnages autour. Donald, Daisy, Géo Trouve-Tout, l'inventeur complètement dingue. Et là, dans cette histoire, et ben justement, l'idée c'était de confronter, j'allais dire Spirou, Picsou, aux ultra méga riches d'aujourd'hui. Parce que finalement, chapeau de forme, les guêtres, le coffre-fort rempli d'or, c'est un riche un peu à l'ancienne, c'est un milliardaire à l'ancienne. Aujourd'hui, les milliardaires, ils sont testostéronés, tout est virtuel, ils sont transhumanistes, c'est des personnages à la Elon Musk. Et en fait, du coup, Picsou est très jaloux. Il est dépassé par cette nouvelle richesse et il essaie de s'y mettre aussi. Et c'est l'idée, c'est ce qui est très drôle dans cet album, c'était de le plonger dans ce choc des cultures.
2: Parce qu'il n'est plus le canard le plus riche du monde.
16: Voilà, il se fait dépasser et en fait, il va essayer, grâce à Géo Trouve-Tout, de se convertir aux crypto-monnaies. Il investit dans les bitcoins-coins. Évidemment, ça se passe mal parce que l'argent physique, on peut se baigner dedans, nager, comme il fait dans son coffre de pièces d'or. Mais dès que son coffre est vide et que tout est virtuel, évidemment, il saute, il s'écrase par terre. Et à partir de là, il y a plein de situations, sachant que les Raptou, qui sont traditionnellement assez bêtes, finalement, à force de jouer aux jeux vidéo, sont devenus des très bons programmateurs sur Internet en prison. Et ils réussissent à hacker les comptes de Picsou. D'habitude, ils font des trous, des tunnels, ils font exploser le coffre. Et là, non, en fait, tout est numérique. Et alors, Picsou est complètement désemparé.
2: Est-ce que Picsou paye la taxe Zuckman?
16: Alors, peut-être la taxe Duckman, je dirais plutôt. Duckman, mais effectivement, je pense qu'il doit être dans le viseur.
0: Abel, Barbara et Bruno.
17: Alors, moi, j'ai particulièrement apprécié, en plus, en tant que dessinateur de manga. Et c'est vrai qu'au début, j'avais une petite appréhension, parce que moi, j'ai lâché la bande à Picsou, on va dire, au début des années 2000. Mmh. Et c'est vrai que quand on plonge dans le manga, on est dans un spectacle pyrotechnique permanent, en fait. Et moi, mon défi, en lisant cette BD, je me disais, est-ce que je vais retrouver les sensations de mon enfance? Et c'est vrai qu'à la fin, j'ai eu l'impression d'avoir vu un épisode de la bande à Picsou, au final. Dans le coup de crayon, on voit que...
2: Oui. T'étais abonné à Picsou Magazine?
17: Je l'achetais de temps en temps, Mickey Parade, tout ça. Oui, on a grandi avec, c'est ce qui a fait aussi mon identité de dessinateur, même si j'ai basculé dans l'art japonais.
2: Elle dessine.
16: J'ai appris ça.
17: Donc, voilà. Après, on voit aussi, ce que j'aime bien, c'est cette appropriation française aussi de l'histoire. Il y a énormément de références. Et moi, j'avais une question un petit peu tout de suite stupide. À un moment, il y a une référence à Jean Dujardin. Est-ce que c'est une boutade gentille ou c'est un tacle gratuit?
16: Oh, bah c'est un peu gratuit.
2: Sans spoiler,
16: comme toujours.
2: Sans spoiler. Oui, expliquer.
16: Non, c'est gentil parce que.
2: Il faut expliquer.
16: En fait, il est ruiné. Alors, il essaye de se refaire, parce que évidemment, on va pas finir sur une note triste avec ce Picsou comme ça sans un rond. Et donc, avec ses amis, il monte une cagnotte participative à Donaldville qui s'appelle Cui Cui Bank Bank, qui va leur permettre de tourner un film, un biopic, qui les propulse au festival, le plus grand festival de l'endroit, c'est le festival des Cannes. Et il va gagner, grâce à son film, la Palme d'Or. Et dans cette cérémonie, il y a toutes les stars. Antilope Cruz, Jean Dubabouin, Yak Audiard, Brad Pitbull. Donc toutes ces espèces de bestiaires à la Disney, comme ça. Et évidemment, c'est des petits clins d'œil. Moi, c'est un peu ma marque de fabrique. C'est-à-dire que les jeux sur les mots, un peu les distorsions dans Silex and the City, qui est une série que j'ai inventée, dans La Planète des Sages, il y a toujours des petites références à des grands titres, des grands noms de choses connues. Et donc, voilà, c'était une façon de mettre ma petite pierre aussi dans cet édifice.
0: Monsieur Bruno et Barbara.
3: Alors moi, j'ai lu Picsou quand j'étais petit, ça fait quelques années. Et quand j'ai ouvert votre livre, je me suis dit, tiens, je vais peut-être pas être le public. Et en fait, comme vous l'avez vu, vous avez cette référence à Goscinny, c'est vrai, ça m'a rappelé les Astérix, où à un moment donné, il y avait toujours un acteur connu qui faisait un centurion. Donc c'était un peu la même chose. Là, il y a beaucoup de références pour les adultes, en fait. Et je trouve que ouais, votre BD, en fait, vous avez gagné le truc. En fait, c'est pour les enfants, même si je pense qu'il faut pas qu'ils soient trop petits parce qu'ils soient des bitcoins, c'est un peu... Mais alors après, par contre, il y a plein de références que nous, les adultes, on comprend. Et c'est vrai que ça nous emmène après... moi, j'ai trouvé intéressant, même pour moi de mon âge, je trouvais ça marrant parce qu'en fin de compte... Et c'est vrai que vous avez mis beau... Enfin, il est très français, en fait. Moi, j'avais un peu peur qu'on vous demande de faire de l'américain, d'ailleurs, le truc habituel. Et en fait, non, vous avez fait un truc très français, parce qu'entre le Festival de Cannes, La Ruine et tout, c'était très, très français. Je trouve ça vraiment intéressant pour ça, quoi.
0: Mais justement, bien, vous avez réussi à lui mettre la patte française. Il y a le regard de Disney, quand même, tout le
16: alors,
0: temps.
16: Alors, c'est bien sûr, ou pas. Chaque phrase, chaque case est scrutée par Disney voilà. Company. Et on fait
0: mais
16: des
0: ça veut
16: échanges.
0: Dire quoi, scruter?
16: Alors, moi, j'avais peur
0: d'être... C'est-à-dire, il y a un comité de censure, il y a des choses
16: alors,
0: à...
16: Alors, c'est pas de la censure, c'est de la collaboration d'une certaine façon. Mais c'est vrai que, par exemple, dans cet album, les Castors Junior, dans leur école, sont devenus des grands influenceurs. Ils ont créé leur chaîne, etc. Parce que c'est des jeunes d'aujourd'hui. En fait, il fallait aussi que ça parle à des jeunes d'aujourd'hui, qu'il y ait des références qui comprennent pour les faire lire hein, cet album. Et Disney m'a écrit en disant « Écoutez, c'est pas possible. » Parce qu'ils sont mineurs, donc ils peuvent pas avoir de chaîne sur YouTube ou quoi. Mais ils sont très pro Disney à l'américaine. Et ils proposent des solutions alternatives. Et ils m'ont dit « Mais vous pouvez dire qu'ils sont influenceurs sur l'intranet de leur école. Et ça, c'est possible. » Je dis « Ok. » Pas de problème pour mon histoire. Et donc, j'ai modifié le truc.
0: On plaisante pas. Il faut vraiment rester dans le cadre de la légalité.
16: Oui, il y a plein de choses un peu pointues auxquelles on penserait pas forcément.
0: C'est-à-dire, pardon, mais chaque planche, à la fin de chaque planche, vous devez la passer à Disney?
16: Chaque planche, chaque réplique.
0: Ou alors, une fois que l'album est terminé,
16: non, vous en... C'est au fur et à mesure, parce que sinon c'est trop compliqué à détricoter. Vous imaginez bien, si on fait toute une histoire et que tout d'un coup ils enlèvent une des briques et que tout s'écroule. Donc en fait, c'est une collaboration étroite. On s'échange plein de mails. Je me souviens quand même d'un mail de Disney que j'ai reçu. C'est en anglais, hein, on se parle en anglais du coup. Il m'avait envoyé encore 28 un gros truc avec marqué No Sex Jokes. Donc, parce que moi je sais, le côté un petit peu français, il peut y avoir des petites allusions, des choses comme ça. Ils m'ont dit non, c'est pour les enfants, c'est tout public.
1: Qu'est-ce qu'il y a pire, Disney ou l'éducation nationale?
16: Ah bah oui, alors oui, là, vous faites référence à un...
1: Alors, je rappelle pour ceux qui n'ont peut-être pas suivi, mais votre album, c'était la Belle et la Bête, a été finalement...

0: plein de choses bidons qui ont été reprochées médiatiquement face caméra en disant il y a ça dans cet album, alors que c'était totalement faux. L'album a fini par sortir en librairie avec un plus petit tirage. Vous pouvez le trouver encore hein, si vous avez des enfants à l'école primaire. Jetez-vous dessus parce que c'est un texte magnifique du 18e hein, qu'on n'avait pas du tout changé. Texte original du 18e siècle et des dessins un petit peu rigolos pour faire arriver vers ces classiques la jeunesse. Donc franchement, là je suis bien content d'être dans les pattes de Disney plutôt que d'Elisabeth Borne.
1: La vengeance est un plat qui se mange froid. Madame Borne vient de quitter l'éducation nationale.
0: Voilà, l'album aura duré plus longtemps que la ministre.
2: Dans ces cas-là, on vous donne des explications précises ou pas? Vous pouvez avoir un rendez-vous en disant attendez là ça va pas ou c'est l'administration ça tombe et c'est terminé quoi.
0: Vous avez raison, n'importe qui de censé aurait fait ça et de toute façon on avait eu plein d'échanges. S'il y avait des choses à changer on peut le faire. Moi mon travail, je suis habitué à travailler pour la presse, pour des éditeurs, donc quand il y a un truc qui est pas dans la ligne où il faut discuter, je négocie, c'est avec plaisir en fait, ça fait partie. N'importe quel professionnel le fait.
3: Ce que je comprends pas, c'est que c'était le texte du 18e, donc qu'est-ce qui gênait Madame Borne?
0: En fait c'est ça. Et ils ont raconté n'importe quoi sur le truc. Ils ont dit que le père était alcoolique, je sais pas quoi. Alors que c'était faux hein, dans l'album. Bon, et ça c'était leur riposte médiatique pour avoir l'air un petit peu moins bête que ce qu'ils étaient réellement. Mais là, ce qui différenciait cet album d'un autre, c'était que les personnages étaient peut-être un peu moins blonds, bouclés, sortis de messe à Versailles qu'ils auraient souhaité. La personne qui a censuré ça, en fait, c'était pas Elisabeth Borne.
3: Pas tous blonds sortis de messe à Versailles. Non, ils sont pas tous blonds les sorties de messe à Versailles.
0: Non, mais vous voyez le cliché, le stéréotype auquel je fais référence. Et en fait, tout simplement, c'était que les personnages qui ressemblaient un peu à la France d'aujourd'hui avaient l'air d'importuner les gens qui supervisaient ça aujourd'hui, en dernière instance.
1: Aujourd'hui, c'est plus compliqué. Aujourd'hui, quand on est dessinateur, est-ce qu'il y a plus de censure ou en tout cas, il y a toujours quelqu'un pour protester, une pression d'une association, d'un collectif.
0: Je pense que de toute façon, on a basculé un peu à l'image des États-Unis. Vers une forme de puritanisme qui ne ressemble pas à la France. Un puritanisme de droite, un puritanisme de gauche. Il y a plein de sujets qui deviennent délicats. Et en fait, moi, j'ai toujours été attaché. La liberté d'expression, c'est un grand mot, mais tout simplement à cette espèce de gaieté, d'insouciance particulière qui est très française, qui est la raison pour laquelle aussi, quand on me propose de faire Picsou, j'accepte tout de suite, parce que je me dis, il va y avoir ce truc-là qui réunit un petit peu tout le monde, et les générations et les chapelles, sur au moins un plus petit dénominateur commun, justement, de cette ironie-là française. Et donc, je pense, effectivement, c'est très dangereux de, débrancher les prises de l'expression.
1: Mais le second degré est menacé ?
0: Le second degré est très largement menacé, menacé aussi notamment dans une partie de la jeunesse. Et c'est la raison pour laquelle La Belle et la Bête, justement, où il y avait un petit peu d'ironie, des petits clins d'œil, c'est important d'enseigner le second degré dans les classes de l'école primaire. Parce qu'ensuite, quand on arrive au collège, au lycée, et qu'on n'a pas les outils pour comprendre ce que c'est qu'une blague, pour comprendre ce que c'est que les seconds degrés, ça peut faire des drames monstrueux.
2: L'humour noir.
0: Finalement, je dirais, l'histoire de Samuel Paty, c'est aussi parce que ce qu'il a montré, les dessins qu'il a montrés ne pouvaient pas être compris, quel que soit le contexte, quel que soit l'accompagnement pédagogique, l'explication qu'il pouvait y avoir par une génération qui n'avait peut-être pas les outils pour décoder ces choses-là. Donc c'est une éducation qui se met très tôt.
1: Ça s'apprend le second degré ?
0: Ça s'apprend. Moi, je l'ai appris dans Lucky Luke, je l'ai appris dans Astérix, je l'ai appris dans Gottlieb, quand je lisais tout ça. Et ça se perd. Et je pense que les mèmes sur Internet qu'on consomme à grande fréquence, ça rend un petit peu tout homogène, un petit peu tout, vitrifié. On a du mal à voir tout ce qui est un peu saillant, tout ce qui est un petit peu différent. Et donc, on perd du goût. On mange des grandes quantités de choses, mais tout est un petit peu fade et insipide, et c'est bien dommage.
2: Mais c'est comme si aujourd'hui, le rire, la moquerie, le second degré, l'humour noir devenaient des choses tellement nucléaires qu'il fallait manier ça.
1: De vexation, en fait.
2: Ouais, avec précaution, quoi. C'est dingue, quand même.
0: Bah voilà, mais s'il ne s'agissait que de manier les choses avec précaution, moi, je suis d'accord. C'est-à-dire que je trouve très, très bien que les mentalités évoluent, qu'on ne fasse plus des blagues racistes autour du repas du dimanche, toutes ces choses qui étaient complètement acceptables ou sexistes auparavant. Je trouve ça important d'avoir cette vigilance, de savoir qu'on blesse des gens, de savoir qu'on ne peut pas faire n'importe quoi, n'importe comment. Mais une fois qu'on a conscience de ce contexte, une fois qu'on écoute les gens autour de soi, le monde dans lequel on vit, pour autant, je pense qu'il ne faut pas avoir ces espèces de frontières, cette autocensure en particulier, qui est extrêmement délétère pour les auteurs.
2: Un dernier mot, la famille de Charles voudrait qu'il rentre au Panthéon. Qu'est-ce que vous en pensez, à titre personnel ?
0: Je pense pas que ça lui aurait plu.
4: Ouais, ça c'est clair. Ça, je suis d'accord avec vous.
0: C'était pas du genre. Déjà, Brassens avant lui, dans sa chanson, plaignait les grands disparus qui gisent au Panthéon. Je pense que de la même façon, ça l'aurait bien emmerdé d'être dans un cadre aussi aussi froid et

0: et officiel.
1: Merci Jules, il est scénariste Disney, venu le chercher pour signer Picsou et les Bits Coin Coin avec Keramidas, c'est aux éditions Glénat. C'était sympa toujours de discuter avec Jules.
0: C'est le seul qui va réussir à boucler le budget d'ici lundi, vous êtes au courant.
2: Mais peut-être que c'est un Picsou dont on aurait besoin à Bercy. Malheureusement, on a plutôt des gens qui dépensent.
1: On se retrouve pourquoi? Pour un Lucky Luke encore? Qu'est-ce qu'il y a en préparation?
0: Le prochain, ça sera le Lucky Luke, parce qu'en fait, maintenant, je vais m'occuper des deux séries. Les années paires, ça sera les Lucky Luke, et les années impaires, ça sera les Picsou. Donc voilà, l'Empire s'étend, et je ne sais pas si vous notez, c'est les deux jambes du mythe américain, c'est-à-dire le pionnier, le Far West, ça c'est Lucky Luke, et le self-made man, c'est Picsou. Et je trouve ça émouvant que ce soit en France, aujourd'hui, dans un contexte où l'Amérique s'autodétruit un petit peu, brûle devant nos yeux, est complètement paralysée en termes de création, qu'on soit un peu comme l'Arche de Noé, on accueille ces espèces un peu en voie de disparition, cette folie, cette gaieté américaine qu'on a aimée aussi et qu'on a admirée toute notre enfance, eh ben, on la préserve comme certaines semences, vous voyez, qu'on garde dans les serres pour les meilleurs jours. Donc on fera très attention, on va bien faire attention à Picsou, on va bien le traiter, on va le choyer. Jusqu'à ma mort.
1: Merci Jules, avec Keramidas, Picsou et les Bits Coin Coin aux éditions Glénat. Merci d'être passé par les GG, par les grandes gueules.
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0: tour des prises uniques, vous vous rendez compte que ça parle d'une époque aujourd'hui.
1: On ne pourrait plus la faire, celle-là, qui a révolué.
0: C'était Carlos, la reine du shopping.
2: Cette chanson-là, les assos sexistes et tout le monde serait là. Hein.
0: La reine du shopping qui fait le tour des prises uniques. Bah, aujourd'hui, je ne sais pas de quelles enseignes on fait le tour, hommes et femmes. Dans tous les cas, ça consomme à tout va, ça achète à tout va du vêtement. Tel point qu'on sait qu'aujourd'hui, chaque personne achète à peu près, on dit des pièces, hein, plus de 40 pièces de vêtements.
3: Les Français ont acheté en moyenne 43 vêtements neufs en 2025. C'est un record. Des vêtements neufs qui seront demain des déchets. Et c'est pour ça que ceux qui ont fait cette étude alertent l'opinion publique parce que c'est un vrai souci. Tout ce textile qu'on achète, qui n'est pas fabriqué en France pour la plupart. Alors, ce qui est intéressant, c'est que je me souviens ici même, on s'était posé la question, ah, c'est super, il y a les sites de revente, ça cartonne, ça veut dire que les nouvelles générations sont en train de prendre de nouveaux réflexes, on n'achète plus du neuf, mais on achète de l'occasion, parce que visiblement, c'est, alors peut-être que ça existe toujours, mais on n'hésite pas non plus à acheter du neuf. En 2025, les consommateurs français ont acheté 3,6 milliards de pièces de vêtements neufs, soit 10 millions par jour. 10 millions par jour.
4: Qu'est-ce qu'ils achètent, les gens ?
3: Alors, est-ce que vous faites partie de ça ? Je sais que Didier, lui, par exemple, passe son temps à acheter des chemises.
0: Non, mais tu rigoles. Il y a un... je peux raconter ce que tu m'as dit.
2: J'ai même une anecdote encore pire. Hein.
0: Alors, Didier me disait qu'au fur et à mesure qu'il revoit les photos de lui dans les grandes gueules, il se rend compte qu'il a les mêmes chemises depuis plus de 4
2: chemises.
0: 10 ans. 4 chemises.
4: Alors, après, elle ne bouge pas parce qu'il les lave... une fois par an. Et donc, du coup, elle bouge pas.
2: Ça, d'où les mouches.
0: Parce que comme il travaille essentiellement avec des vêtements, des t-shirts, en fait, les chemises, ces chemises, il ne les use pas. Elles sont toujours
1: les un matin par semaine.
0: Un modèle de sobriété.
2: Non, mais 43 habits, moi, ça m'emmène à la boîte, hein. 43 habits neufs, ça m'emmènera au cimetière, les gars, hein. J'ai sur les cuisses un jean neuf. J'ai cherché depuis quand j'avais pas acheté un jean. 4 ans, bientôt 4 ans. Après, c'est une. Alors après, j'ai des habits de travail, du coup, j'en passe plus. Mais 43 habits neufs, moi, ça m'emmène à la retraite. Hein.
5: Si on achetait des produits. Si c'était. Le seul problème était qu'on achète des produits qui sont fabriqués pas aux normes et souvent par des enfants ou par des travailleurs mal payés. Déjà, ça aurait été grave. Si le seul problème, c'est qu'il y a un impact carbone phénoménal pour les transporter jusqu'à chez nous. Déjà, ça aurait été grave. Si le seul problème, c'est qu'on se ruine, et notamment les ados, parce qu'on sait que les parents achètent plus pour les ados que pour eux-mêmes, à acheter des vêtements dont on n'a pas besoin, et donc après, on n'a pas assez d'argent pour d'autres choses. Ça aurait été déjà assez grave. Si on imagine tous les déchets, on a tous vu des photos avec des déserts de vêtements en Afrique, parce qu'on les envoie où, ces déchets ? On les envoie en Afrique, dans des déserts de vêtements. Ça aurait déjà été assez grave. Si on imagine qu'il faut stocker à l'échelle d'une famille de 4, 40 nouveaux vêtements x 4 tous les ans dans des placards, on s'étonne que les gens aient pas assez de mètres carrés. Bah, ça aurait déjà été assez grave. Tous ces problèmes cumulés ensemble nous montrent que c'est un sujet de société qui passe des enjeux écologiques aux enjeux de pouvoir d'achat, en passant par les enjeux des travailleurs et des droits des travailleurs. C'est une catastrophe. Voilà. Donc maintenant, quand on cherche les solutions politiques, qu'est-ce qu'on peut imaginer ? Moi, je crois qu'une très bonne solution, c'est l'uniforme à l'école. Pourquoi ? Déjà parce que les enfants n'auront pas besoin de nouveaux vêtements en permanence, puisque du lundi au vendredi, ils sont en uniforme. Mais en plus, parce que ça va un peu les déconnecter de cette société de l'ultra fast fashion, de l'ultra consommation, où en fait, tous les jours, on veut afficher un vêtement neuf. Je voyais sur les réseaux sociaux une tendance qui montre qu'on achète des vêtements pour les mettre qu'une seule fois. Voilà, aujourd'hui, l'ultra fast fashion, c'est ça que ça donne.
0: Oui, d'accord.
2: Et mais donc, pourquoi tu veux que l'État se mêle de ça, Flora ?
5: Pour toutes les raisons.
2: C'est pas le problème de l'État,
5: mais
2: quoi.
5: Mais pour toutes les raisons que je viens de te donner, Didier. D'abord parce qu'on fait c'est la liberté du commerce de faire travailler des enfants dans d'autres pays, alors qu'on veut pas les faire travailler chez nous. C'est la liberté du commerce de faire des déchets dans d'autres, ce qu'on envoie sur d'autres continents parce qu'on veut pas les stocker chez nous. Oui, c'est la liberté du commerce de rendre malheureux les enfants à coup de pub sur TikTok.
3: Non, je veux pas mettre
2: une police du vêtement. C'est dans le régalien de l'État, ça.
5: Je veux interdire TikTok. Alors, il n'y a pas plus régalien que ça.
3: Non,
5: il n'y a pas plus central.
3: L'État s'occupe de la justice.
5: Cet enjeu-là, il est aux confins de tous les autres. Il n'y a pas plus central comme enjeu.
4: Ce qui est vrai quand même, c'est que l'industrie du textile est une industrie extrêmement polluante.
3: On est d'accord.
4: Et donc, même si c'est bon pour le commerce, etc.
5: Mais en quoi Chine est bon pour le commerce ?
3: Pour le pouvoir d'achat.
4: On peut réfléchir à la question. Pour que moi, j'achète moins de vêtements que la moyenne des Français, si j'en crois vos chiffres. J'achète des costumes et des chemises, mais une fois que je les ai, je les ai. J'ai pas besoin d'aller acheter.
0: Tu fais attention.
4: J'ai toujours les mêmes t-shirts depuis fort longtemps.
0: On a Quentin qui va en parler avec les GG. Il est du côté de la Mayenne. Bonjour Quentin, chef d'entreprise.
6: Bonjour, vous
0: comment vous avez réagi en entendant ce chiffre de plus de 40 pièces de vêtements achetées l'année dernière par les Français ?
6: Moi j'ai la même question que vous, mais qu'est-ce qu'ils achètent les Français pour en acheter autant quoi ? Après moi mon propos allait revenir sur le sujet précédent, c'est que on a aussi des lois qui nous font acheter de la saloperie quoi. C'est-à-dire que moi j'ai un cousin qui est agriculteur, qui est éleveur de moutons, la laine il la jette ou il la brûle. Parce qu'on ne peut plus utiliser en France, on n'a plus le droit
3: traiter
2: la laine et voire même le savoir-faire maintenant est complètement perdu dans notre pays et tu seras jamais compétitif avec un vêtement en laine de mouton tondu en France.
3: Mais pourquoi l'industrie
2: par rapport à Chine, voilà.
3: Pourquoi l'industrie du textile français est en très grande difficulté parce qu'on n'a pas voulu s'attaquer au coût du travail dans ce pays. Alors moi j'adore. Donc en fait, on détruit notre industrie, puis ensuite on dit « Ah ben non, maintenant on va interdire aux Français d'acheter à l'extérieur. » Ben oui, mais il n'y a plus d'industrie, donc on est obligé d'acheter à l'extérieur. C'est complètement absurde, il fallait se battre.
5: Quel que soit le coût du travail en France, nous ne serons jamais compétitifs avec Chine pour une seule et bonne raison, c'est qu'ils ont des esclaves et des enfants qui travaillent pour eux.
3: Voilà, mais
5: je vais rétablir l'esclavage en France.
3: Mais dans la caricature,
0: allez-y,
3: en fait,
0: Quentin.
3: C'est l'économie version Louis.
6: Il y a aussi que toutes les lois qu'on a passées en France pour interdire le traitement de la laine, on interdit maintenant la vente de vivons ou de fourrure d'animal parce que c'est pas bien, mais on préfère réchauffer la planète avec du plastique, mais pas prendre la fourrure sur les animaux. Il y a plein de lois comme ça qu'on a passées. Du coup, on a détruit notre industrie.
3: Maintenant, on pleure et on se dit qu'il faudrait interdire.
2: Je connaissais en Ardèche les éleveurs de visons. Ça n'existe plus, ça.
6: Ah non, c'est fini. Alors que c'est la super qualité, et maintenant vous en utilisez qu'un par an, qu'un dans votre vie.
0: Oui, mais on va pas réhabiliter maintenant le bison sous prétexte qu'on n'en utilise qu'un dans sa vie. Alors le problème aujourd'hui, c'est de savoir est-ce qu'on a besoin d'acheter des t-shirts à 2 euros, d'en acheter 10 ou 20 dans l'année, quoi. C'est ça le problème aujourd'hui. Est-ce que c'est ça? Avant, on avait 2 t-shirts, on avait 2 paires de chaussures, 3 paires de chaussures. Aujourd'hui, maximum, t'avais tes chaussures pour faire ton sport, t'avais tes souliers vernis pour quand il s'agissait d'aller faire un déjeuner ou d'aller le dimanche ou une cérémonie. Et puis t'avais les chaussures du quotidien, elles faisaient l'année et puis après t'en attends. Tiens, combien t'as de paires de chaussures, Charles ?
4: Ah non, des chaussures, j'en ai. Maintenant que je les ai. C'est pour ça que j'en achète plus beaucoup. Mais j'en ai beaucoup.
3: Qui tenaient aussi.
4: Mais parce que si tu veux, quand tu t'habilles en costard cravate tout le temps, le truc qui change un peu, c'est les chaussures, la cravate.
0: Oui, sinon t'es toujours en bleu marine et chemise blanche.
4: Sinon t'as toujours la même dégaine. Donc j'ai quelques paires de chaussures.
3: Et c'est vrai que
0: merci à Quentin d'avoir été dans les GG. Alors. Je sais pas, est-ce que ça s'inscrit dans une espèce de cirque dont on n'aurait pas forcément besoin ? Dès 2027, tous les lycéens de seconde auront un cours d'intelligence artificielle à l'école. Alors, ça ne sera pas plus d'une heure. L'intérêt, c'est d'apprendre, je cite, « le fonctionnement fondamental des modèles de langage ». Quel usage concret peut-on faire de l'IA ? Il y aura un volet éthique et une partie consacrée à la souveraineté numérique. Le problème, c'est que pour le moment, on veut enclencher ce programme, mais on ne sait pas encore qui va enseigner l'intelligence artificielle. Quel professeur sera chargé ou s'il faudra un professeur dédié ou je sais pas, ou un chef d'entreprise. Donc, avoir des cours d'IA à l'école, d'intelligence artificielle à l'école, oui ou non, indispensable, facultatif, inutile, 32-16 pour le dire au GG. Tiens, toi qui rentres de Chine, Jean-Philippe. Est-ce qu'il y a besoin d'avoir des cours d'IA?
7: Alors, c'est un sujet que j'apprécie, parce que non seulement mis à part la Chine, pour votre information, en Chine, à partir de 6 ou 7 ans, sans me tromper, on est sur 5 à 6 heures par semaine.
5: Oui, 6 heures.
7: À partir de maintenant. 6 à 7 heures par semaine. 6 heures, c'est le mini, on peut monter plus. Je prends un exemple, évidemment je suis provoque, mais j'ai mon fils de 11 ans et demi qui rentre en 6e dans une école privée, et j'ai parlé à la directrice pas plus tard qu'il y a quelques semaines, en revenant justement de ce voyage, en disant ça serait formidable que de réfléchir à peut-être 2 heures ou 3 heures à réfléchir à vous penser et tout. On en a parlé, j'espère que ça va essayer de rentrer, mais pour l'instant c'est pas du tout d'actualité, parce que seconde ou troisième ou première, c'est à mon avis nettement trop tard. Après, on en parlait tout à l'heure entre nous, qui va donner les cours, qui va expliquer, qui a la philosophie de bien maîtriser le sujet. Mais ce qui est une évidence, c'est que moi j'ai fait 7 ans d'espagnol où j'ai fini avec des O et des A à la fin des mots, j'ai pas appris un mot. Par contre aujourd'hui, non mais j'avoue, en revanche, je pense que l'apprentissage de l'IA le plus jeune dans les établissements publics comme privés me paraît une évidence. Mais qui est bien plus qu'une heure par semaine et pas la seconde bien avant. Obligatoire à 100%.
8: Non mais surtout, la musique du cirque était bien appropriée. Les jeunes avec les réseaux sociaux et Internet, ils sont déjà dans l'IA, hein. Via CapCut, via leur téléphone portable, il y a plein de logiciels sur lesquels ils sont déjà en train de faire moult contenu. Une heure, c'est insuffisant. Au lycée, c'est beaucoup trop tard.
7: Et la seconde, c'est déjà beaucoup trop tard.
8: Il faut faire de l'IA une matière à part entière, voilà. Avec des experts en réalité. Avec des experts qui sont issus de la filière. Mais là, ça va être du n'importe quoi. Aujourd'hui, les jeunes, ils sont dans l'IA, mais depuis 2-3 ans déjà. Mais le problème de se former en autodidacte et via les réseaux sociaux, c'est qu'il peut y avoir beaucoup de dérives, et malheureusement, il y en a. Donc, on a encore une fois, je sais pas qui est derrière cette idée, mais l'éducation nationale ne comprend rien du tout à notre jeunesse, et même nos gouvernements, c'est-à-dire qu'on a 10 ans de retard sur ce que fait nos jeunes, mais on le voit dans tout. Peut-être même 20. 20, c'est ça? 30?
9: Non.
8: 40.
9: C'est parce que tu n'es pas un bon père d'élève. Parce que sinon, tu connaîtrais la plateforme Pix. Personne ne connaît ça. Alors, à partir de la 6e jusqu'à la seconde, je crois, tu dois aller régulièrement sur une plateforme qui s'appelle la plateforme Pix, où, soi-disant, donc, tu vas être un peu en autonomie pour valider un certain nombre de compétences en termes de numérique et d'informatique. Bon, bref. Donc, c'est pour ça que, à chaque fois que vous parlerez de ça avec une des grandes huiles du ministère, un grand homme en cravate, il vous expliquera, non, mais nous, en France, nous avons la plateforme Pix. Bon, bref. L'IA, c'est à la fois codage et technique. C'est question d'éthique, esprit critique, et ça peut être aussi un tuteur pédagogique personnel. Il y a ces trois aspects dans l'IA. Chaque pays a sa vision de l'IA. Et justement, les pays asiatiques, que ce soit la Chine, la Corée du Sud ou Singapour, ils axent énormément d'abord plus précoce, plus intensif, comme tu l'as dit, avec la Chine qui a vraiment un objectif politique massif qui est celui de la technologie, de la souveraineté technologique absolue. Les Chinois veulent tout contrôler de A à Z. Et pour ça, ils y mettent les moyens. En effet, c'est un tronc commun primaire, secondaire, dès 6 ans. Alors, en 6 ans, j'ai regardé, c'est déjà, ils travaillent sur la pensée algorithmique et la robotique. Mmh. Et au collège-lycée, ils sont sur le machine learning, c'est-à-dire l'apprentissage automatique. Corée du Sud, les manuels scolaires sont tous numériques avec l'IA intégrée, ce qui permet aux élèves d'être coachés dans ces exercices et en même temps d'avoir un regard qui est un peu critique. Et en Finlande et en Estonie, donc, parce qu'on va me dire, oui, mais l'Asie, c'est une autre mentalité, nani, nana. OK. Finlande et Estonie. En Finlande et en Estonie, dès 6-8 ans, on apprend aux élèves notamment à repérer tout ce qui est les biais algorithmiques, travailler tout ce qui peut être la manipulation des opinions via l'IA et aussi du codage. Donc encore une fois, et je parlerai même pas des Émirats arabes unis et d'Israël qui ont complètement intégré dans les cursus scolaires l'intelligence artificielle puisque leur objectif, c'est un objectif économique d'être leader sur l'IA. Nous, on est leader sur rien, on a la plateforme Pix, et on va demander aux profs de techno, enfin, alors au lycée en seconde, il n'y a plus de prof de techno, ça va être le prof d'éco ou le prof de SI, sciences de l'ingénieur, qui va venir faire une heure d'IA, c'est-à-dire on est encore à côté de la plaque.
0: On va aller en Norvège avec Clément. Clément, il est étudiant en Norvège et il écoute les GG et il nous appelle au 32-16 justement. Bonjour Clément.
10: Bonjour à tous.
0: Je vous laisse nous dire de où vous nous appelez précisément.
10: Je vous appelle de Kristiansund, c'est sur la côte ouest norvégienne.
0: D'accord. Et alors, est-ce que vous êtes, en tant qu'étudiant, est-ce que vous êtes en université? Est-ce qu'il y a des cours d'IA en université ou même dès le plus jeune âge en Norvège, dites-nous?
10: Alors, dès le plus jeune âge, non. Mais alors, à l'université, nous, ça, c'est une question qui a été abordée depuis 2-3 ans. Et en fait, à partir de maintenant, là, depuis l'année dernière, on est autorisé à utiliser l'intelligence artificielle sur certains examens. Et ensuite, pour beaucoup de cours, on l'utilise. Et on a demandé donc très souvent pourquoi. Et l'argument qui a été avancé, c'est parce que l'intelligence artificielle est quelque chose qui va prendre de plus en plus de place dans notre vie. Mmh. Les gens l'utilisent en entreprise. Et donc, pourquoi nous, on ne l'utiliserait pas? Et en fait, je pense que c'est très important qu'en France, ça se fasse. Parce que comme ça a été dit, en France, les gens sont largués sur tout. Genre, personne parle anglais. Les gens ont pas de connaissances en informatique et tout. Et c'est quelque chose, si on veut pas se retrouver largué dans le monde du travail, c'est quelque chose qu'il faut maîtriser.
0: Vous sentez le décalage aujourd'hui entre la Norvège et la France, Clément, vous qui avez 31 ans, oui?
10: Ah, bien sûr, ça fera bientôt 11 ans que je vis en Norvège. Je suis sorti de l'école hôtelière de La Rochelle. Je suis cuisinier de métier. Et donc là, j'ai fait une reconversion professionnelle. J'avais un anglais qui était très scolaire. Quand je suis arrivé ici, tout le monde parlait anglais couramment. Tout le monde maîtrise l'informatique. Je veux dire, c'est la France est larguée sur beaucoup, beaucoup de choses. Et si la France, voilà, on se plaint souvent que qu'on manque de compétences, qu'on a peut-être dans certains domaines de très, très grosses compétences, mais pas assez. L'intelligence artificielle est quelque chose qu'il faut maîtriser si on ne veut pas se retrouver encore plus largué.
0: Et vous, ça vous aide sur quoi comment l'IA alors aujourd'hui, Clément?
10: Alors nous, en fait, si vous voulez, à la fac, à l'université, on nous apprend comment l'utiliser, on nous apprend comment ça fonctionne, comment une intelligence fonctionne sur les bases de données, donc comment l'intelligence artificielle, donc ce qu'on appelle un hub entre guillemets, une source d'information, comment l'intelligence artificielle va analyser les mots de notre question pour aller chercher les informations, les filtrer et nous donner une réponse adaptée. Donc ça on l'apprend. Et ensuite, évidemment, il faut être critique. Il faut pas croire l'IA à 100%. On le voit bien qu'il y a des étudiants qui, quand ils ont un exercice, ils font un copier-coller.
0: Oui,
10: ils balancent ça. Il faut être critique dessus. Mais si on est critique, on économise énormément de temps.
0: Mais en fait, bien sûr. Mais ce qui est intéressant, Clément, c'est de voir aujourd'hui dans bon nombre de domaines comment l'intelligence artificielle peut booster les activités. C'est-à-dire aujourd'hui, l'IA sera un accélérateur de connaissances en médecine pour les diagnostics, pour faire avancer la recherche. L'IA est un accélérateur aujourd'hui aussi, dans le domaine de l'hôtellerie, si on veut trouver les hôtels, si on veut rationaliser ses activités.
7: Ah, mais il y a déjà
0: trouver le meilleur pour les clients.
7: Il y a déjà des sujets incroyables sur la relation client ou via WhatsApp. Ça répond de manière totalement automatique. Nous, on essaye de s'y mettre à fond et de comprendre. Mais juste pour rebondir sur ce que disait le jeune homme, c'est quand même flagrant. On est quand même dans un pays, encore une fois, c'est pas pour continuer de charger. Mais moi, je suis sorti en terminale à 18 ans sans parler un mot d'espagnol et sans parler un mot d'anglais. J'ai appris l'anglais à 25 ans, dans le dur, en me battant. Non, mais comment un pays... J'ai deux enfants qui sont à moitié danois, qui viennent d'un pays où leur maman, le doublage n'était pas... justement, il n'y avait pas de doublage sur les séries télé et autres.
9: Voilà,
7: et à 9 ans, ils parlaient tous anglais. C'est-à-dire qu'il y a quand même un sujet, on parle d'il y a 20 ans, 30 ans. Les Allemands, tous les pays du Nord, je termine juste là-dessus, du Nord de l'Europe, ils parlent tous anglais. C'est-à-dire que moi, j'ai galéré comme personne avant de ma boîte à des Allemands qui parlaient 4 langues. Je parlais à peine l'anglais, j'ai vécu un enfer. Je vais revenir sur l'IA, mais ça prouve quand même que l'éducation nationale, on a un sujet qui est dramatique dans l'apprentissage.
9: Vas-y. Je veux défendre mes collègues d'anglais et mes collègues de langue, parce que mes collègues de langue en général, ils veulent pas enseigner les langues comme on leur oblige.
7: Je suis d'accord. C'est certainement une méthodologie complètement à côté de la réalité.
9: On vit en France et je crois que les gens ne mesurent pas le poids du pédagogisme, le poids de ce système qui étouffe les initiatives. Moi, tous mes collègues de langue, ils pleurent. Et j'ai une collègue qui enseigne maintenant l'anglais dans un lycée français, mais en Chine. Je peux vous dire qu'elle fait pas, elle a qu'une peur, c'est de devoir revenir en France parce qu'elle me dit, au moins là-bas, j'ai beaucoup plus d'autonomie. Et bon, là-bas, les élèves, en plus, sont déjà quasiment bilingues. Mais en France, on peut pas fabriquer du bilingue parce qu'on empêche nos profs de faire correctement 100, le travail.
7: 100%.
9: Et imaginez même pas comment on empêche les profs de maths de faire leur boulot. Comment on empêche les profs de physique, chimie de faire leur boulot. Donc aujourd'hui, faut tout repenser.
7: Mais vous imaginez,
9: Je vois, juste pour terminer, les programmes présidentiels piteux, qu'on lit remettre l'uniforme, machin. C'est pas ça. Il faut remettre tout à zéro. Il y a toute l'école qui est à rebâtir pour redonner la confiance. D'abord la confiance dans les gamins, parce que les gamins, ils savent très bien que non seulement on leur ment, mais qu'on les mène dans le mur.
0: Clément, je vous remercie d'avoir été avec nous. Vous êtes en reconversion, 31 ans, étudiant en Norvège. Vous allez continuer de vivre en Norvège. Vous voulez revenir. Vous faites quoi? Vous allez faire quoi dans la vie? Dites-moi.
10: Les études que je fais, c'est en logistique environnementale et durable.
0: D'accord.
10: Donc l'optimalisation des transports, des achats, des ventes, en ayant une pensée écologique là-dessus.
0: D'accord.
10: Je serai en Norvège, je resterai en Norvège.
0: Oui, parce que en plus les pays scandinaves sont très en avance là-dessus sur la
8: sera mieux payé qu'en France.
0: Merci de cette expérience que vous avez partagée avec nous, Clément. Merci à vous. À bientôt dans les GG et j'espère qu'on vous aura de nouveau pour des discussions. Une heure de cours sur l'IA au lycée. Est-ce que vous pensez que c'est indispensable, oui ou non? Ah, vous mettez oui indispensable à 60%.
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0: 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On fait un point sur l'info avec Grégoire Morelli. Bonjour.
21: Bonjour à toutes et à tous. Le Var est toujours placé en vigilance orange canicule et classé en risque élevé de feux de forêt. Des conditions qui, ajoutées à la baisse du taux d'humidité et le retour du vent, font craindre des reprises. Les soldats du feu restent donc pleinement mobilisés dans la zone. Éric Groin est le directeur départemental des pompiers du Var.
22: Tous les pompiers de France qui sont ici présents sont très motivés pour arriver au bout de ce sinistre. Mais je le précise, le sinistre n'est pas fixé. Cela veut dire qu'on peut avoir des reprises sporadiques à certains endroits parce qu'on a encore, au milieu de ce feu, on a encore des taches importantes de verre. Et selon le vent, on peut avoir des reprises et on peut avoir un certain nombre de brûlots encore. Donc on reste la vigilance. D'ailleurs, l'ensemble des effectifs des 1500 sapeurs-pompiers restent sur place.
21: Dans l'Aude, l'incendie déclaré hier dans l'après-midi près de Carcassonne, lui, est désormais fixé. Il a parcouru une centaine d'hectares. Retour de milliers d'évacués en Gironde. Les habitants de Lège, Cap-Ferré et du Porge, notamment, pourront regagner leur commune dans l'après-midi. Au moins 72 migrants sont morts en essayant de rejoindre Ceuta. Le Maroc, pour sa part, communique un bilan de 11 morts. Une réunion en visioconférence entre les ministres des Affaires étrangères des pays de l'Union européenne est prévue demain après l'afflux inédit de dizaines de milliers de personnes dans l'enclave espagnole en Afrique du Nord en milieu de semaine dernière. Il n'y a pas de négociation en cours avec les États-Unis, déclaration des autorités iraniennes. Pourtant, quelques heures plus tôt, Donald Trump avait annoncé une reprise des négociations avec Téhéran. Le Tour de France Femmes arrive en France. Troisième étape aujourd'hui entre Genève et Pouligny, un parcours de 156 km. Le peloton doit s'élancer à 13h30. Ce sera à suivre sur RMC, bien sûr. 10h02 sur RMC, le meilleur des grandes gueules. Ça continue.
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0: Brian Huguère-Cousin, Mathieu Slys, bonjour.
1: Bonjour.
0: Bonjour à tous les deux, merci d'être là. C'est un livre-enquête qui fait froid dans le dos quand on le prend, quand on regarde, parce que ça a trait à la mort, ça a trait aux enterrements auxquels on a tous été confrontés, ou nos proches seront confrontés bien évidemment un jour. Mais je voudrais qu'on pose le débat avant d'entrer dans le détail, qu'on pose le débat. Un, le marché des pompes funèbres, ça se chiffre à combien de milliards en France ?
2: Le marché des pompes funèbres en France, c'est 3 milliards d'euros par an. C'est un peu plus de 600 000 obsèques. Et dans ce marché concurrentiel depuis 30 ans, il y a deux acteurs qui ont une place.
0: Ça a été libéralisé en 93.
2: Libéralisé en 93. Et donc dans ce marché concurrentiel, il y a deux acteurs sur lequel porte le livre, qui ont une position dominante dans ce marché. En fait, il y a un acteur qui s'appelle OGF, et sa marque Pompes Funèbres Générales, que, à mon avis, vos auditeurs connaissent bien. Et une deuxième marque qui s'appelle Roc Éclair, qui est détenue par Funécap, un autre groupe. Donc, ces deux groupes qui sont détenus par des fonds d'investissement, parfois étrangers pour OGF, organisent une obsèque sur trois en France.
0: D'accord. Alors, le livre s'appelle Les Charognards, parce que vous dites aujourd'hui, ce qui est le cas de tout secteur d'activité à partir du moment où il est privé, c'est-à-dire c'est un secteur qui fait du business sur la mort, c'est ça, oui. Qui cherche le profit et la rentabilité.
1: Tout à fait. En fait, donc ces deux entreprises qu'a cité Mathieu, donc OGF et Funécap, ce sont des entreprises où le chiffre est vraiment au centre, est vraiment central. Ça veut dire que les personnes qui travaillent en agence, donc on appelle les conseillers funéraires, leur rôle principal, c'est d'accompagner en fait les familles, dans l'organisation des obsèques de leurs proches, etc. Sauf que nous, ce qu'on sépare quand on pousse la porte d'une agence de pompes funèbres, c'est que ces personnes, ces salariés-là, ont des objectifs de vente. D'ailleurs, on nous a donné récemment en fait des petits fascicules de formation. Qui indique justement la marche à suivre en fait pour vendre les cercueils les plus chers, pour mettre tout le temps des options qui sont absolument pas obligatoires, hein, des options pour les vendre le plus possible, pour que la famille qui est en situation en fait de dépenses contraintes derrière, qui ne se rend compte de rien parce qu'elle est évidemment très affectée par ce qui se passe, pour que la famille dépense
0: donc
1: plus possible.
0: Finalement, à vous écouter, qu'on pousse la porte d'une banque ou qu'on pousse la porte d'une maison d'obsèques, c'est la même chose, quoi. On doit nous vendre, on n'est pas dans le même état d'esprit, mais on doit nous vendre quelque chose. En fait, on doit nous vendre les meilleurs produits possibles.
2: On ne fait pas de généralité sur les agences de pompes funèbres. Le livre, il s'est vraiment focalisé sur le fonctionnement de deux industries.
0: Deux groupes, oui.
2: Et en fait, c'est ça. Il y a un mode de fonctionnement industriel qui est très bien décrit par Brian. Et il y a des nouveaux témoignages qui nous arrivent, des nouveaux documents qui arrivent. On publie demain sur le site de Mediacité des nouveaux documents. En fait, c'est très intéressant. C'est-à-dire, on a eu en possession, en fait, la grille d'entretien que doivent déployer les conseillères funéraires d'OGF. En fait, cette grille d'entretien, elle est assez hallucinante, c'est-à-dire que pour chaque objection des familles, vous avez une contre-objection et des méthodes qu'on entend, qu'on connaît peut-être auprès de son concessionnaire automobile pour nous faire monter en gamme, etc. Sauf que là, ce qui se passe, et pour dire des mots qui sont peut-être crus, c'est du chantage affectif, en fait, ce qui se passe. C'est que, en fait, on est dans une capacité, on a une industrie qui, pour faire monter en gamme les familles, va aller toucher la corde sensible. Pour prendre un exemple concret qu'on révèle demain, vous avez, en fait, une page dans ce fascicule de formation où il y a écrit comment transformer un non en oui. Avec une méthode où vous allez tenter d'obtenir des quick wins, c'est-à-dire des petites victoires, c'est-à-dire vous allez obtenir plusieurs oui d'affilée, et ensuite, puisque le oui entraîne le oui, vous allez arriver à vendre la prestation à l'arrivée, c'est-à-dire c'est des méthodes de psychologie sociale, voilà, et appliquées à ce monde du deuil, ça nous hallucine et ça corrobore vraiment les éléments qu'on a dans le livre et qui pose vraiment question sur un commerce qui est évidemment pas comme les autres.
0: Alors, on va sûrement avoir vos témoignages au 32-16, peut-être que vous-même vous avez eu de mauvaises expériences avec ce que nos camarades appellent les charognards, mais alors, vous allez donner aussi des exemples qui sont plutôt morbides, qui font froid dans le dos. Il va y avoir les questions d'Emmanuel, Chirine et Charles, mais quand on regarde, c'est tout un process, parce que à un moment dans votre livre, vous vous expliquez, parlez de toile d'araignée funéraire, d'accord, et qui se fait en fait, on est les proies dès qu'on a un défunt dans la famille, quoi. Voilà, ça commence tout de suite à ce moment-là. Vous dites, c'est capter les défunts à la source. Ça veut dire quoi, ça?
1: C'est même avant en fait d'avoir un défunt. notamment via les contrats d'assurance obsèques. Justement, les documents dont parlait Mathieu et qu'on va révéler demain, on voit que lorsque vous entrez dans une agence de pompes funèbres pour enterrer votre maman, votre papa, si vous avez plus de 60 ans, je suis désolée de vous le dire, si vous avez plus de 60 ans, vous êtes des cibles à qui on va vendre, on va en tout cas fortement inciter à la vente, des contrats d'assurance obsèques. Les contrats d'assurance obsèques, ce sont le moyen pour les entreprises, donc OGF et Funecap, d'aller chercher des futurs clients, en fait. Des personnes qui, demain, seront la personne qui sera inhumée ou crématisée, quoi.
0: Oui, mais c'est, vous dites, ça se fait à la source, en fait, hein, avec la police. Je savais pas, moi, que la police a l'obligation d'appeler les entreprises dans un ordre qui est fixé par le marché. Ça, c'est quelque chose que que j'ignorais. Je pensais que c'était nous qui nous en chargions, mais en fait, ça nous échappe un peu.
2: Quoi, en fait, c'est effectivement les seules personnes habilitées à transporter des corps, ce sont les agents des pompes funèbres. Et donc, vous avez, en fait, ce qu'on appelle des réquisitions de justice. Vous avez un décès sur la voie publique, par exemple, un accident de la route. Et donc, la police va constater, effectivement, l'incident, va sécuriser les lieux. Et ensuite, ce qu'elle va faire, c'est qu'elle va appeler, elle va réquisitionner une agence. Il faut qu'elle soit disponible. Et donc, du coup, il y a un marché qui est passé, qui est un marché public classique auprès des préfectures, où vous avez finalement les grands groupes qui répondent fortement. Pourquoi ils répondent fortement? Parce qu'ils sont très calibrés. Ils ont beaucoup de, salariés. Ils sont présents partout sur le territoire. Et donc, ils sont les mieux calibrés pour répondre. Ce qu'on découvre, et on a un témoignage assez édifiant dans le livre, on a un chauffeur porteur de Rock Éclair à Limoges qui nous dit, quand on sait que la famille est également présente par exemple sur un accident de la route, on va nous dire allez-y accompagné d'une conseillère funéraire, comme ça vous créez un premier contact avec la famille, parce qu'en fait même si c'est Rock Éclair qui organise la réquisition et qui ramène le défunt dans une chambre funéraire, il y a aucune obligation ensuite pour la famille de passer par Rock Éclair pour organiser l'obsèque. Ils peuvent choisir totalement, sauf qu'il y a ce premier contact. Et il nous racontait même que lui, consigne lui était donnée de filer une carte de visite, appelez-nous demain, on s'occupera de tout.
0: Et puis il y a des mésaventures, c'est-à-dire qu'à partir du moment où on passe un contrat et qu'on attend un service, le service n'est pas toujours à la hauteur du contrat qu'on a passé. Ça, ce sont les exemples que vous donnez qui sont marquants, par exemple pour des cercueils qui arrivent, qui sont abîmés ou qui sont sales.
1: Oui, vous faites allusion à une histoire qu'on raconte, celle des obsèques d'une dame qui s'appelle Maggie Duciel. En fait, lorsque sa famille est arrivée, donc vous imaginez l'ambiance, donc on arrive à la chambre funéraire avec toutes les personnes qui vont venir aux obsèques. C'est très codifié, donc en fait, à partir du moment où on arrive, tout va très vite. Il faut d'abord faire la mise en bière, donc mettre le corps dans le cercueil. Ensuite, il fallait aller au crématorium. La famille arrive, c'est de bon matin, et le personnel du funérarium dit « Catastrophe, le cercueil n'est pas arrivé ». Derrière, le cercueil n'est pas là, on ne peut pas faire la crémation. On ne peut pas mettre le corps de Madame Duciel tel quel, on va dire, dans le crématorium. Panique générale, évidemment, la famille déjà très très affectée, soudainement se dit « Il va falloir gérer cet imprévu qui est très stressant ». Finalement, au bout d'une demi-heure, 40 minutes, le cercueil arrive. Deuxième mauvaise surprise, c'est pas le bon. C'est pas celui qui est commandé. La famille voit que le cercueil est rayé, que la plaque d'identification où il y a marqué le nom de la maman est sale. Donc moi, j'ai rencontré la fille de Madame Duciel qui disait « c'est moi qui ai dû aller nettoyer la plaque de ma maman ». Ils ont évidemment peu de temps pour se recueillir, vu qu'on est déjà en retard, donc il faut vraiment se presser. Derrière, la cérémonie au crématorium également se passe relativement vite, vu que tout le convoi a pris du retard finalement. Résultat, un an après, puisque c'était il y a à peu près un an, la famille est encore traumatisée. Elles n'ont pas pu faire le deuil de leur mère.
0: Il y a eu des excuses de la part de ceux qui devaient s'occuper de ça,
2: en fait,
0: pour... Il y a eu un dédommagement, il y a eu quelque chose.
2: En fait, ce qui est intéressant, c'est que cette cérémonie, elle a eu lieu il y a un an. Elle a fait des contestations, cette dame. Et en fait, à la faveur du livre, on a envoyé des questions à Pompes Funèbres Générales et à son patron Alain Côté. Alain Côté a pris son téléphone et a appelé de lui-même les enfants pour finalement leur dire « je vous dédommage ». À la faveur du livre, c'est-à-dire ça a accéléré les choses. Donc ça montre que cette situation-là, il y a une volonté pour Pompes Funèbres Générales de dire « regardez, on réagit vite ». Sauf qu'en fait, ça faisait un an, ils ne l'avaient pas encore dédommagé. Ils le dédommagent, c'était une semaine avant la sortie du livre.
0: Alors, on va continuer de discuter avec vous, hein, Brian Huguer, cousin, et puis Mathieu Slis, les charognards, pompes funèbres, enquête sur le business de la mort. Donc, des questions, Charles Consigny, Emmanuel Devilliers, Chérine Arnacani, allez-y, Emmanuel. Oui.
3: Alors, moi, c'est un sujet que je connais comme tous nos auditeurs, j'ai enterré mes deux parents, et j'ai failli aussi, en tant que chef d'entreprise, acheter le leader français des accessoires funéraires. Donc, j'ai travaillé plusieurs mois dans cet environnement, qui d'ailleurs, c'est tragicomique, mais peut être assez, amusant parce qu'il y a des anecdotes assez désopilantes. J'en citerai une dans votre livre assez incroyable dans un instant. Bon, votre livre, il est positif parce qu'il alarme sur certaines dérives et donc il réfrène ces dérives. Bon, c'est vrai que le slogan de Rock est clair, parce que la vie est déjà assez chère, c'est quand même assez incroyable. Mais je le trouve un peu sévère néanmoins. Vous allez chercher des salariés qui disent du mal de leurs employeurs. On peut le faire avec n'importe quelles entreprises. Généralement, c'est pas les meilleurs salariés. Mais considérons que c'est une enquête très fouillée et bien rédigée. Et au-delà du fait que la vie n'est qu'un passage et que ça paraît normal quand même de dépenser pour des obsèques, quand on s'achète des matelas, une piscine, une terrasse, une voiture, on dépense beaucoup d'argent pour enterrer un être cher. C'est normal aussi qu'on mette la main à la poche. Mais j'en termine juste par un mot extrait de votre livre à la page 89, qui est tout à fait extraordinaire. Il est tragicomique et je vous en laisse la paternité. Je cite, vous citez donc une employée des pompes funèbres qui déclare « Si la personne est trop grande par rapport au cercueil, tu plies un peu les jambes pour que ça passe. Mais si t'as un couvercle plat, t'es dans la merde, mais t'as pas le choix, faut que ça rentre. »
21: Alors ça, effectivement, est-ce qu'on peut le prendre en se disant bah, c'est de rire dans la tragédie, ou au contraire, on se dit que c'est une faute professionnelle?
1: C'est une faute énorme. Mmh. En fait, ce qu'on cite là, à cette page-là, donc nous, on a cité cette personne-là, mais en fait, c'est quelque chose que beaucoup de nos sources nous ont rapporté, finalement. C'est une méthode, une technique qui est relativement connue, en fait. Il y a qu'à voir, vos confrères de M6, je pense, ont interrogé un ancien chauffeur porteur qui raconte exactement la même chose. Cette histoire de plier les jambes, c'est une façon de faire rentrer le cercueil, effectivement, le corps, pardon, dans le cercueil. Et effectivement, si vous voyez les cercueils, il y en a avec un couvercle un peu bombé. Si c'est ce cercueil-là, à la limite, ça passe.
2: Pour répondre aussi à l'interpellation sur la méthode et sur qui sont les témoins qui parlent, ça, je pense que c'est très intéressant aussi de faire un peu de pédagogie sur ça. Qu'est-ce que c'est que faire une enquête? Nous, on a travaillé donc pendant un an sur ce livre. Effectivement, on prend des contacts, on va dire, officiels avec ces entreprises. Ce qu'on a découvert, c'est que en fait, ces entreprises, elles réfrènent. Elles parlent dans le livre, effectivement. Mais je veux dire, les entreprises, elles réfrènent très fortement, mais très très fortement, la parole de leurs salariés. On a récupéré des mails.
4: De loi du silence.
2: Voilà, c'est effectivement une consigne qui est donnée. Vous ne parlez pas aux journalistes. Les journalistes ne sont pas vos amis. Ils vont mettre en danger l'entreprise. Vous ne leur parlez pas. Et donc, ça fait une situation dans laquelle les personnes qui sont en capacité de parler sont des personnes qui ne sont plus dans l'entreprise. Ce qui est intéressant, c'est que depuis la parution du livre, il y a des langues qui se délient, il y a des documents nouveaux qu'on récupère, et il y a des salariés actuels de l'entreprise qui nous disent « Vous avez visé en plein dans le mille, si j'avais pu vous parler, je vous aurais dit ça, ça, ça et ça. » Ça émerge après chacune de nos interventions, on a des nouveaux messages, etc. Et donc, je suis pas... Comment dire? Je peux pas laisser dire, en fait, qu'on a choisi uniquement des personnes qui avaient tout intérêt à cracher sur leur entreprise qui fonctionnait mal. C'est-à-dire que, pour l'instant, il n'y a eu aucun démenti de nos informations par ces deux groupes. Le livre, il est sorti il y a 2 semaines. Nous, on persiste avec toutes les informations qu'on a publiées, qui on considère, en fait, sont un portrait extrêmement réaliste, peut-être extrêmement dur, mais de comment fonctionnent ces deux entreprises qui ont transformé le chagrin des gens en argent.
4: Une question avant de passer la parole à Chérine et à Charles, et vous allez rester avec nous, parce que je sais qu'au 32-16, il y a des gens qui veulent en parler, qui veulent témoigner. Est-ce que vous avez été confronté à des inversions d'urnes funéraires? Dans les témoignages, hein, à des inversions de corps ou d'attentes de corps qui ne viennent pas, est-ce que ça fait partie des témoignages que vous avez eus?
1: On raconte notamment l'histoire d'une personne qui s'appelle Patrick Audierne, qui a encore aujourd'hui un doute. Est-ce que les cendres qu'on lui a remises sont bien les cendres de son papa? Aujourd'hui, il ne le saura jamais. Ce sont des cendres qui ont été dispersées dans la mer, conformément aux volontés, aux dernières volontés de son père. Donc, entre guillemets, c'est un peu tard. Il a été confronté à un silence très marquant, en fait, de la part de Funecap, qui est l'entreprise qui a organisé justement les obsèques de son père. Il est aujourd'hui dans une procédure judiciaire avec cette entreprise, car aujourd'hui, des années après les obsèques de son père, il ne sait toujours pas si c'est bien son père qui est dispersé dans la mer.
4: Pourquoi il n'a pas cette garantie? Pourquoi il ne peut pas obtenir cette garantie?
2: C'est une histoire
4: assez hallucinante. On a tous été à une crémation. On nous dit, monsieur, madame, vous avez choisi l'urne. Revenez ce soir ou revenez demain matin. On vous remet l'urne. Donc, c'est vrai qu'on fait confiance.
2: Bah, en fait, ce qui s'est passé, c'est que lui, puisqu'il voulait faire une dispersion de décembre son père dans la mer, il avait choisi une urne qui est très facilement reconnaissable, qui est une urne en sel qui se disperse dans l'eau, qui se dissout. Et en fait, du coup, il a très vite reconnu que l'urne qu'on lui a remise, elle ressemblait pas du tout à celle qu'il avait commandée. Et donc, finalement, ensuite, il s'est déroulé tout un imbroglio où en fait il a toujours pas l'assurance que on lui a donné l'urne qu'il voulait, mais est-ce qu'il y a eu un transfert des cendres d'une à l'autre? C'est très glauque en fait cette histoire. Et ce qui est très singulier et ce qui est très marquant, c'est que en fait maintenant les seuls rapports qu'il a avec cette entreprise, c'est par avocat interposé. Quand il alerte l'agence Roc Éclair de banlieue parisienne pour lui dire j'ai un sérieux doute, répondez-moi s'il vous plaît, il est renvoyé vers le service SAV de l'entreprise et ils mettent quasiment 2 mois pour lui répondre. Et donc, quand on a entendu certaines réactions de Funecap en disant les erreurs que vous racontez dans le livre, elles sont rarissimes et on les traite avec diligence et respect. Qu'ils aillent dire à Monsieur Patrick Audierne qu'ils ont traité son cas avec diligence et respect, parce que 3 ans plus tard, la seule manière qu'il a, lui, il a aucune prétention financière. Ouais. Il veut juste avoir l'assurance que les cendres qu'il a dispersées, c'est celles de son père, et il doit gérer ça devant la justice. C'est absolument minable comme réaction.
4: Avant de vous donner la parole, Chirine et Charles, on va aller dans l'Aveyron. C'est Guillaume qui est gérant de pompes funèbres, qui va intervenir au 32-16. Bonjour Guillaume.
5: Oui, bonjour.
4: Qu'est-ce que vous pensez du livre et de ce que dénoncent nos deux confrères, Brian Huguère-Cousin et Mathieu Slys, alors? Et ils parlent bien de 2 groupes distincts. Attention, hein, faut mettre pas les gens, les artisans funéraires ou autres dans le même sac. Allez-y.
5: Exactement. Je pense qu'ils ont raison dans leur livre, ils dénoncent 2 groupes qui sont pour moi des supermarchés de la mort, qui sont juste là, exactement comme ils l'ont écrit, pour faire du business, comme un supermarché par rapport à votre épicier de quartier. Où nous, au jour d'aujourd'hui, on est des petites pompes funèbres indépendantes, où on est très nombreux comme ça en France, et où on est très engagés au niveau des familles, des défunts, et où c'est un métier qui, comment dire, où on passe beaucoup de temps, il n'y a pas de week-end, il n'y a pas de jour férié, il n'y a pas de jour, il n'y a pas de nuit. Donc c'est un métier passion, quand on le fait, c'est un métier passion pour beaucoup de pompes funèbres. Mais ces grands groupes sont là uniquement pour faire de l'argent. Ils font aujourd'hui l'argent sur le...
4: Donc vous ne faites pas le même métier. Ce que vous voulez dire, c'est que vous ne faites pas le même métier, en fait, c'est ça?
5: Pas tout à fait. On fait le même métier, si on veut, sur la base. Mais ensuite, dans toutes les démarches, dans tout ce qui s'ensuit avec le relationnel, les familles et les défunts, on n'est plus du tout dans la même chose.
4: D'accord. Vous, aujourd'hui, vous avez combien d'employés, Guillaume, avec vous?
5: Alors, bon, moi, c'est un petit peu plus compliqué. Donc, en plus des pompes funèbres, on est aussi une société d'ambulance et de taxi. Donc, au jour d'aujourd'hui, on est 10 sur la totalité de la société. D'accord. Donc, c'est une petite société familiale. Mais, et encore plus, nous, de par notre métier. Donc, c'est-à-dire que nos défunts, en fait, les défunts, on les connaît, on les prend souvent en charge, l'ambulance, etc. Donc, il y a beaucoup d'empathie par rapport aux gens et par rapport aux familles. Les gens ne sont pas considérés comme des dossiers, contrairement à ces grands groupes qui sont là pour faire du chiffre.
4: Qu'est-ce que vous avez à répondre à Guillaume? Il y a les artisans de la mort et puis il y a les grands groupes, c'est ça? On peut différencier les deux aujourd'hui?
2: On peut même différencier à l'intérieur des groupes. Enfin, globalement, c'est un métier qu'on a découvert à la faveur de ce livre. Ce sont des métiers du funéraire, ce sont des métiers de l'engagement, des métiers difficiles, pénibles, peu rémunérateurs. Y compris à l'intérieur des deux entreprises, OGF et Funecap, nous on a recueilli des témoignages qui nous ont glacés, c'est-à-dire de salariés brisés.
4: C'est-à-dire brisés comment?
2: Brisés émotionnellement, c'est-à-dire que vous vous engagez comme conseillère funéraire pour être au contact des familles, pour les aider dans un moment qui est peut-être le plus difficile de leur existence, et vous êtes percuté en même temps par des impératifs de rentabilité qui vous empêchent de faire votre boulot comme vous auriez voulu le faire. Et on a vraiment des témoignages dans le livre, un chapitre entier d'une jeune femme qui était brisée par son expérience. Et là, c'est intéressant, on a eu l'occasion de lui reparler. Elle a changé d'entreprise, elle est dans une entreprise indépendante, elle va beaucoup mieux depuis qu'elle a quitté ce groupe. Donc
4: une entreprise que celle de Guillaume, en
2: fait. Voilà, une entreprise humaine, de ce style-là, de taille humaine.
4: Merci Guillaume d'avoir été avec nous, merci de votre témoignage.
5: Alors,
4: merci Chirine, question, et puis ensuite Charles Consigny. Chirine.
6: Oui, non, mais je vous remercie pour cette enquête qui est vraiment hyper intéressante. Vous avez dit dans votre livre quelque chose qui m'a profondément marqué. Vous avez dit, en France, un malade est un patient, un défunt est un produit Marchand. Et vous parlez ensuite de l'industrie du chagrin. Et donc, au fond, on comprend bien que le problème, en réalité, et je crois que c'est un peu ce que disait Guillaume, c'est que quand on se lance dans cette activité, au départ, on a conscience que, en fait, on fait une activité d'intérêt général. C'est-à-dire qu'en fait, c'est pas juste au départ un marché lucratif, alors qui a été libéralisé, c'est tout le problème. Mais au départ, on a bien conscience que c'est pas une activité qui est anodine, c'est une activité d'ailleurs de service public, le fait de pouvoir accompagner ces gens-là. Et donc, on voit bien, enfin, en tout cas, de ce que je comprends de votre ouvrage, c'est la logique du marché tiré à son paroxysme, en fait, cette exigence de rentabilité avec ces grands groupes qui, en fait, se font de l'argent sur la mort. Voilà. Donc, est-ce que c'est pas finalement la libéralisation poussée à l'excès qui amène à cela?
4: C'est un livre politique que vous faites, un livre d'engagement, c'est ça ?
1: Pas tout à fait. Alors nous, avec Mathieu, on a vraiment voulu vraiment dépeindre un portrait factuel de ce secteur, de ces deux grands groupes. Nous, on n'a pas spécialement d'engagement militant dans le funéraire.
4: Non, mais peut-être en conviction.
1: C'est vrai que quand en fait on voit ce qu'on dit dans le livre, derrière ça, on se demande, et tout le monde nous demande, mais quelles sont les solutions finalement ? Et c'est vrai que malheureusement, le livre n'en présente pas spécialement. Nous, on est relativement contents de voir que aujourd'hui, sociétalement, politiquement, les gens commencent à s'y intéresser un petit peu, parce que avant, en fait,
4: oui,
1: nous, quand
4: France
1: on a écrit
4: Insoumise,
1: ce livre,
4: notamment la France Insoumise, qui a fait une proposition d'avoir une cotisation sociale des frais funéraires pour interdire une forme lucrative des pompes funèbres. Voilà, c'est une proposition.
1: Oui, tout à fait. Alors, ils ont fait ce travail, on va dire en parallèle de nous. Quand on a commencé ce livre, il y avait déjà cette réflexion autour du remboursement par la Sécurité sociale. C'est d'ailleurs en parlant avec deux militants pour cette cause-là qu'on a commencé ce livre. Avant, en fait...
4: Donc ce livre, c'est un engagement politique ou pas?
2: Non, en fait, ce livre, c'est... Comment dire? Ce livre, c'est un constat implacable. Et en fait, c'est-à-dire... Il ne faut pas colorer nos révélations d'une quelconque identité politique. La preuve, c'est en 2019, il y a un rapport de la Chambre régionale de la Cour des comptes qui fait l'analyse de 30 ans de libéralisation et qui dit la loi de libéralisation des obsèques, elle avait deux objectifs. Permettre la transparence, augmenter la concurrence entre les entreprises et faire baisser les coûts. Ils font le bilan, ils se rendent compte de quoi ? Ils se rendent compte que les prix ont augmenté deux fois plus vite que l'inflation. Ils se rendent compte, deuxième chose, que la transparence, elle est aucunement atteinte et que là où avant, il y avait une position extrêmement dominante de pompe funèbre générale qui était alors détenue par la Lyonnaise des Eaux, on a aujourd'hui une reconcentration du marché.
3: La Lyonnaise des Eaux.
4: Oh, elle est bonne, celle-là. C'est, alors là, le jeu de mots, fallait le faire, celui-là. Pardon, allez-y, finissez.
2: Mais effectivement, c'est ça. C'est ça qu'on décrit, pour reprendre la phrase que mettait en avant Chirine, c'est tout dérive de là, d'un choix sociétal où on a décidé en société qu'il y avait un certain nombre de biens et services qui échappaient aux logiques marchandes classiques. Vous avez les biens de santé, les services de santé. En France, on a décidé, c'est pas le cas aux États-Unis par exemple, vous êtes malade du cancer, on va payer votre traitement du cancer. Aux États-Unis, si vous pouvez pas le payer, vous pouvez pas le payer. En France, on a décidé qu'il y avait des biens et services qui rentraient pas. On a choisi en société que les biens funéraires étaient des biens commerciaux comme les autres et que les acteurs évoluaient dans un marché concurrentiel, faisaient des choix rationnels, comparaient, mettaient en concurrence. La réalité de ces dépenses funéraires, c'est qu'elles sont pas faites dans un moment comme les autres.
4: Merci à tous les deux. Je conseille ce livre, Les Charognards, pompes funèbres, enquête sur le business de la mort, aux éditions du Seuil. J'ai découvert aussi, moi, le parcours des métaux après la création. J'avoue que je ne connaissais pas les dents en or, les prothèses, mais je vous laisse découvrir ça en lisant le livre. Merci, Brian Huguère-Cousin et Mathieu Cisse d'être passés par les GG.
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0: il faut oui ou non accéder à cette demande. Alors aujourd'hui, la mesure d'ouverture 7 jours sur 7, elle est déjà en place dans 54 départements en boulangerie industrielle. Les boulangers artisanaux disent, bah ouais, allez-y, laissez faire, et nous on crève derrière, parce qu'on n'aura pas forcément les employés nécessaires pour pouvoir ouvrir, nous aussi, 7 jours sur 7. Et souvent, les boulangers, bah, c'est des artisans. Ils travaillent avec un ou deux employés, ou même des fois en famille, encore. Donc, est-ce qu'on on laisse les chaînes de boulangerie ouvrir 7 jours sur 7? Oui ou non? 32-16 pour en parler avec les GG. Chirine?
1: Bah écoutez, moi je crois que non. Moi je crois qu'il faut qu'il y ait un jour sacralisé où on ne travaille pas, déjà. Donc par principe, je pense que ce jour, alors je ne partage pas, voilà, forcément, ce n'est pas pour des raisons confessionnelles, hein, le dimanche, mais moi je pense qu'il y a un jour qui doit être sacré où on fait d'autres activités, on est avec sa famille. Si on n'a pas de famille, eh ben, on va faire d'autres activités, voilà, qui ne soient pas marchandes. Tout à l'heure, on parlait de la question de est-ce que tout doit tout le temps être marchand et est-ce qu'on doit tout le temps produire tout le temps? Je crois que non et je crois que c'est le rôle de la puissance publique que face à ces grands conglomérats, encore une fois, qui veulent nous aligner sur une société dans laquelle on se tue absolument au travail, les artisans boulangers, ils se tuent déjà d'ailleurs à la tâche, je crois qu'ils ont le droit d'avoir un jour chômé, un jour de repos et donc il faut aller contre.
0: Voilà, il faut aller contre, il ne faut pas laisser les chaînes de boulangerie, les groupes industriels 7 jours sur 7.
1: Parce qu'à ce compte-là, on travaille effectivement 7 jours sur 7, du matin au soir, et puis on ne s'arrête plus. Les supermarchés, eh ben, ils sont ouverts tout le temps, et puis on ne les ferme plus, et puis on devient des cyborgs et des machines aussi. On peut aussi faire ça.
0: Charles.
1: Je crois qu'on peut rester un jour sans pain frais, sans mourir.
2: Je pense que dans la France d'aujourd'hui, on est quand même très très loin d'une situation où on travaillerait tous sans s'arrêter. Hein. On est quand même vraiment très loin de ça. Il faut être lucide. On est plus dans une situation où le travail devient l'exception et la station sur canapé, la règle. Donc, je vois pas, moi, surtout le problème qu'il y aurait pour les boulangeries indépendantes qui ne pourraient pas, elles, payer un salarié pour être ouverte le lundi, puisque si je comprends bien, c'est le lundi et non pas le dimanche qui est le jour chômé en l'occurrence. Quel est le problème que la boulangerie qui appartient à une chaîne, soit elle ouverte le lundi. Je vois pas en quoi ça pose une difficulté. Donc j'y suis évidemment favorable.
0: Ça pique des clients, puisque l'autre n'ouvre pas.
2: Mais c'est pas le même jour. Qu'est-ce que ça peut faire?
0: Ah oui, mais l'autre se dit, à ce moment-là, tu obliges l'autre à ouvrir aussi.
2: Mais
0: du
2: pourquoi
0: coup. Bah si.
2: Les clients, ils peuvent aller dans la boulangerie indépendante les autres jours de la semaine, et dans la boulangerie qui fait partie d'une chaîne, le jour où elle est ouverte.
0: Par exemple, le lundi, tu vas dans cette chaîne qui est ouverte, et puis tu dis, bah, je vais acheter un peu plus de pain. Et le lendemain, tu n'iras pas chez ton boulanger. Parce que
2: si tu achètes ton pain d'avance.
0: Ce qui peut arriver, c'est pas bon,
2: le pain d'avance.
0: Mais tu peux acheter une baguette et demie.
2: Ça vieillit très vite, une baguette.
0: Et le lendemain, tu ne vas pas chez ton boulanger parce que tu en as gardé. Et lui, il a perdu un client sur ce jour-là, quoi.
2: Mais écoutez, moi, je voterais cette mesure si j'étais parlementaire. Je pense qu'il faut un peu de liberté économique quand même en France. Un tout petit peu.
3: Oui.
0: Emmanuel.
3: L'industrialisation des boulangeries est quand même un problème sur le plan de la qualité. Car maintenant, ce sont des produits vraiment normés, sans goût. On est loin du pain des années 60 et des années 70. Ne parlons pas des croissants, qui maintenant, très souvent, sont des choses insipides, qui ont à peine la gueule d'un croissant. Il ne faut pas banaliser cette dérive, qui est aussi une dérive vraiment d'industrie économique, là, des grands groupes de boulangerie. On en connaît tous, et autant à l'étranger, ça porte les valeurs de la France et un certain prestige, les clients étrangers étant tellement ignares en matière gastronomique que ça leur paraît extraordinaire. Mais pour la France, la décroissance des boulangeries indépendantes est un peu un drame sur le plan de la culture française.
0: Chirine.
1: Non, mais moi, je suis parfaitement d'accord avec ce qui vient d'être dit. Je vais même aller plus loin. Moi, je crois que le savoir-faire artisanal français qui s'exporte effectivement à l'étranger, c'est une fierté, en fait, de défendre notre baguette. Alors, je suis pas chauvine en disant ça, bien au contraire. Je crois que les artisans, les jeunes qui vont dans des écoles, effectivement, qui sont formés ou même pas forcément qui passent dans les écoles, moi, je crois à ce savoir-faire-là. Et je crois que c'est dans les petites boulangeries, effectivement, indépendantes, qu'on est fiers de faire un pain. Alors, pas parce que c'est le pain français ou pain patriotique, mais parce que on se transmet comme ça.
0: Donc, il faut que les pouvoirs publics tiennent bon là-dessus.
1: Bah oui, il faut qu'ils tiennent bon.
0: Même si on est à 54
1: faut qu'ils aillent au rapport de force, bien sûr.
0: 54 départements qui ont déjà dit ouais. Ok, vous pouvez ouvrir.
1: Non, mais moi je crois que justement le pouvoir politique à un moment donné où il faut aussi qu'il impose un rapport de force à l'égard de ces grands géants.

0: industrielle, parce qu'effectivement, quand il y aura plus de petites boulangeries indépendantes, on voit déjà que dans certaines zones de la ruralité, etc., hein, on a du mal à garder des petits commerces locaux, etc. Bah oui, effectivement, si tout le monde se reporte,
1: il y en a. Moi, je. Non, mais c'est marrant comme dès qu'il y a un tout petit peu de. Enfin, je veux dire, il faut voir ce que c'est quand même. Moi, je suis très frappé quand je vais en dehors de Paris par la faible fenêtre, là ça fait vraiment parisien de dire ça, donc je vais me faire insulter par beaucoup d'auditeurs, mais
2: ce sera avec plaisir.
1: Je l'assume, notamment quand je vais dans le Jura, qui est, comme vous le savez, ma seconde patrie, je suis frappé par le très faible temps qu'on a pour aller faire des courses, c'est-à-dire que les magasins sont quand même ouverts très peu, je suis désolé, si vous fermez 2 ou 3 heures à l'heure du déjeuner, si le soir, dès 18h, vous baissez le rideau, etc., faut pas vous étonner derrière de pas faire le chiffre d'affaires dont vous rêvez. Il y a un moment donné, une entreprise, elle fonctionne aussi de par sa disponibilité vis-à-vis des clients. C'est quand même pas extravagant de dire ça. Et c'est marrant comme en France, dès qu'il est question de travail, de liberté économique, etc., il y a une espèce de raidissement. Donc voilà, la prochaine étape, comme je le disais tout à l'heure, on va payer son pain avec sa carte vitale.
0: Moi je trouve ça hyper caricatural. Bah quand en fait c'est fermé et après l'heure c'est plus l'heure, hein. Et alors moi aussi, hein, j'ai une deuxième patrie d'adoption qui est la Normandie, hein, près de Livaro, et bah je me dépêche, voilà. Donc moi je suis parisienne aussi, hein, et bah quand c'est plus l'heure, et bah je mange pas de pain, je fais autrement, voilà, c'est aussi
1: très
0: plaisant.
1: Oui, mais après faut pas se plaindre.
0: Mais je me plains pas, c'est très plaisant parfois de reprendre le temps, de se dire
1: et
0: bah voilà,
1: Français dans leur ensemble.
0: Non, mais il faut accepter aussi que le guichet, il n'est pas tout le temps ouvert et qu'il y a des temps, effectivement.
1: Oui, mais moi, mon guichet, madame, il est ouvert. Moi, quand l'URSSAF me prend les 3/4 de mes revenus,
0: oui, mais moi aussi,
1: main dans la main,
0: je les paye.
1: Avec l'État, etc. Oui. Moi, mon guichet, il est ouvert H24 pour payer ce pays qui tourne au ralenti. Parce que tout ça se paye à la
0: fin. C'est pas vrai, les gens travaillent beaucoup.
1: Bien sûr, tout ça, on le paye.
0: Et on travaille tous beaucoup.
3: Chérie, nous met l'eau à la bouche en parlant des grands fromage français, mais un grand fromage français avec un pain dégueulasse, c'est quand même un problème.
2: C'est Jérôme qui nous appelle de l'Allier. Bonjour Jérôme.
4: Bonjour.
2: Boulanger, mais boulanger dans une chaîne ou boulanger artisan?
4: Je suis artisan, un vrai, je fabrique tout.
2: Alors, justement, qu'est-ce que vous pensez de cette bataille là, alors, pour l'ouverture?
4: Moi, je suis ouvert 7 jours sur 7 depuis plus de 10 ans.
2: Ouais.
4: Parce que justement, on a été attaqué par les grandes chaînes. On en a partout, hein, comme partout. Donc, on a pris la décision d'ouvrir 7 jours sur 7.
2: Et vous tenez?
4: Oui. Bah, en fait, après, il faut avoir son équipe et tout le monde a 2 jours de repos par semaine. C'est tout.
2: D'accord. Mais c'est vous qui bossez les 7 sur 7, alors, du coup?
4: Non, j'arrive à avoir du repos aussi. Il faut avoir une équipe, quoi.
2: Mais ce qui est intéressant, vous dites, en fait, c'est les grandes chaînes qui vous ont poussé à ouvrir 7 jours sur 7. Sinon, vous étiez.
4: Parce qu'on a quand même perdu du chiffre un petit peu, donc on n'avait pas le choix.
0: Voilà. D'accord.
2: Est-ce que ça s'est senti dans la croissance? Est-ce que vous avez fait davantage de chiffre d'affaires? Est-ce que vous vous êtes développé? Alors, ou c'est en vain?
4: 22 ans que je suis installé, j'ai acheté une boutique qui faisait 185 000 euros de chiffre d'affaires. Aujourd'hui, je suis à 650.
2: Ah ouais, 650 000 euros.
4: Ouais. Le problème qu'on a aujourd'hui, c'est pas trop l'histoire des 7 sur 7, les choses comme ça. Et surtout, par exemple, les grands chaînes, eux, ils jouent pas avec les mêmes règles que nous.
2: C'est-à-dire?
4: Nous, on est en convention boulanger-pâtisserie et pas eux. Donc au niveau des salaires et tout ça, c'est pas du tout la même chose.
2: Et même au niveau des charges, en ce qui concerne les charges énergétiques et autres, quoi, c'est
4: tout
2: ça, oui.
4: Et nous, il n'y a pas de smicards dans notre métier, alors que bon, mais il y a des smicards.
2: Ils payent au ras des pâquerettes, quoi.
4: Voilà. C'est ça le truc. C'est surtout ça, moi, qui me met surtout en colère, plutôt que l'histoire des 7 jours sur 7.
1: Donc c'est un autre sujet. Hein.
2: Jérôme, ouais. Le principal, c'est donner le nom de votre boulangerie, tiens, qu'on vient de faire les courses chez vous. Allez-y, Jérôme.
4: Boulangerie pâtisserie Thomas, Iser.
2: À Iser dans l'Allier. Merci d'avoir été dans les GG, Jérôme. À bientôt. Et Chirine, avec son Livaro, elle nous a donné faim.
1: Ah ouais.
2: Qu'est-ce que c'est bon, le Livaro?
0: Le camembert, ouais. Le Livaro, le camembert.
2: Avec un bon pain frais. Ouais, Qu'est-ce que tu bois avec ça, avec modération? Tu prends quoi, là?
3: Alors, un bon vin rouge, par définition, un peu frais.
2: Un peu frais. Un petit gamay, quelque chose comme ça, ouais.
3: Mais
0: vous voyez qu'on est d'accord.
2: Avec plaisir et avec modération. Et là, on est d'accord. On est tous d'accord là-dessus. Ouais. Alors, est-ce qu'il faut autoriser les chaînes de boulangerie à ouvrir 7 sur 7? On va voir ce que vous en pensez. Oui, à 64%. Vous êtes donc plutôt sur la ligne Consigny, le libéral.
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3: Je suis passé en commission économique à l'Assemblée nationale. J'ai eu des bonnes et des mauvaises surprises, mais c'est vrai que j'étais atterré par le niveau intellectuel et économique de certains députés, quoi. Vraiment, ne comprennent absolument rien à l'économie et ne s'informent pas et ne lisent pas et ne regardent pas. Ils vous parlent sans être informés.
4: Voilà, ils ne comprennent strictement rien à l'économie, déclare Philippe Aguillon. Parce que les députés sont nuls.
5: L'homme qui a découvert Macron, l'homme qui nous a expliqué que Macron c'est le Mozart de la finance. Ah bah, on me dirait il est prix Nobel d'économie.
6: Alors bon. C'est vrai que Philippe Aguillon, il a contre lui le fait quand même qu'il a été
7: gros dossier.
6: Voilà, l'un des conseillers d'Emmanuel Macron et de François Hollande. Alors la politique de l'offre, c'est peut-être la seule chose qui a fonctionné dans les années Macron, parce qu'on a quand même réussi à faire baisser le chômage, à créer plus d'emplois et à permettre à des entreprises de se développer dans le premier quinquennat de Macron. Mais néanmoins, c'est vrai que moi, ce qui me surprend, je ne sais pas si vous êtes d'accord avec ça, mais quand j'écoute les députés faire la leçon à des chefs d'entreprise en expliquant... Il y en avait un hier sur BFM TV avec nous, député de la France Insoumise, qui expliquait en gros à un type qui est leader quasiment mondial des implants dentaires, ce qu'il fallait, comment il devait gérer sa boîte et ses salariés. Et ça, je me dis, ce député Antoine Léaumont, qui n'a jamais été dans une entreprise, qui à part être député militant, n'a pas fait grand-chose dans sa vie, expliquait donc un type qui crée des richesses, qui emploie 2000 salariés, qui est plutôt une fierté française, comment il devait faire. Et je me dis, c'est quand même une arrogance, en fait. Je veux dire, c'est même plus que l'ignorance, c'est l'arrogance de certains députés.
7: Alors, non, mais... Bon, je suis tout à fait d'accord avec toi, mais cette arrogance, justement, il la partage avec Monsieur Aguillon. C'est-à-dire que, à la fois, l'arrogance, la suffisance, l'incompétence et la nullité en économie, c'est un point commun à certains députés et à Monsieur Aguillon. Ils partagent, en fait, ce point commun, donc ils devraient s'entendre, puisque justement, ils leur reprochent leur nullité. Bah, comme lui-même, il est très nul, il y a un point commun majeur. Ils devraient faire des soirées ensemble pour communier dans cette nullité économique.
5: Au protoxyde d'azote.
7: Mais je pense que Monsieur Aguillon plane déjà beaucoup sans protoxyde d'azote. Et donc moi je suis un peu surpris, parce que M. Aguillon a été conseiller de François Hollande, comme on l'a dit, avec le bilan que l'on sait. Ensuite, M. Aguillon, qui justement, c'est ce que disait Barbara, a découvert Macron, nous a dit que c'était le Mozart de la finance, l'a conseillé. Quand on voit le résultat, vraiment, le déficit commercial, les fermetures d'usines, les milliers de milliards de dettes, mais vraiment, enfin, c'est sidérant. Et enfin, les théories d'Aguillon, je les connais. En elles-mêmes, elles ne sont pas absurdes, mais le problème, c'est que M. Aguillon et ses amis ont voulu et continuent de vouloir les appliquer à la France. Ils nous expliquent qu'on est sur le seuil technologique, qu'on doit devenir une start-up nation et que pour ça, il faudrait liquider nos usines.
5: Ben oui.
7: C'est ça.
5: Parce que
7: c'est-à-dire l'entreprise sans usine. Parce que, évidemment, l'usine, c'est sale. Alors, ça déplaît beaucoup à M. Aguillon qui, lui, préfère les amphithéâtres bien chauffés. Et donc, voilà, c'est exactement... C'est-à-dire que la théorie d'Aguillon... C'est exactement toutes les erreurs que l'on commet depuis 30 ans et qui fait que, par exemple, au moment du Covid, on n'avait pas de masque parce qu'on n'en produisait plus. Aguillon, c'est la désindustrialisation, alors qu'il aille communier dans la nullité.
4: Alors, c'est le procès d'Aguillon, alors qu'on parlait, on allait dicter les plus nuls.
8: Non, mais c'est important, tu sais.
5: C'est intéressant.
4: On repose la question, comme Isabelle. La question, c'est pas est-ce qu'Aguillon est l'économiste le plus nul. La question est savoir
5: est-ce qu'il est le plus nul. Non, parce que ce qui est intéressant, c'est que M. Aguillon.
7: C'est le meilleur en économie qu'Aguillon.
5: Non mais parce que Aguillon il représente...
7: Un migrant soudanais meilleur en économie qu'Aguillon, au moins il peut gérer un business qu'on n'a jamais fait, c'est nul d'Aguillon.
5: Monsieur Aguillon, il est ce qu'on appelle un post-schumpeterien, c'est-à-dire la destruction créatrice. Il faut que un tissu... Non, parce que c'est intéressant. Il faut qu'un tissu... Mais justement, on peut expliquer en deux secondes. Il faut qu'un tissu économique soit complètement détruit pour qu'un autre se crée. Voilà. Et c'est quelqu'un qui est très adepte de la théorie du ruissellement. Deux théories complètement foireuses dont on voit en France qu'elles n'ont rien produit, parce que justement Macron est complètement post-Schumpeterien et il est sur le ruissellement, ni l'un ni l'autre n'ont fonctionné. Vous savez d'ailleurs comment il a rencontré Monsieur Macron, c'est que Monsieur Macron est allé à sa conférence inaugurale au Collège de France en 2015. Macron était alors ministre de l'économie, s'est assis au premier rang et il a pris des notes pendant une heure du discours inaugural de Monsieur Aguillon. Et Monsieur Aguillon était fasciné par le ministre de l'économie qui prenait des notes sur tout ce qu'il disait. Ça s'appelle l'enfumage macroniste habituel, oui, la flatterie. Macron fait que ça depuis.
6: Bon, d'accord, 10 ans. Est-ce que les députés sont les plus nuls de la 5e République?
5: Alors, je vais vous dire un truc.
6: Pardon, mais on parle d'autre chose.
5: À mes yeux, un truc qui va peut-être. Moi, je ne crois pas du tout qu'ils soient nuls. Moi, je suis désolée. J'ai déjà regardé les diffusions de ce qui se passe en commission. Moi, en commission des finances, en commission des affaires publiques, en commission des affaires sociales, en commission des affaires culturelles, il y a des députés qui sont pas au niveau, mais ça a toujours été comme ça. Vous pensez que sous la Troisième République, tous les députés, c'était des Victor Hugo, ou des Aristide Briand, mais n'importe quoi. Vous aviez des gens médiocres. Là, il y a des gens médiocres, mais il y a des gens. Non, moi, je suis désolée. À la commission des finances, il y a des gens qui touchent leur bille. Et d'ailleurs, je vais vous dire, les Nasbrock, on les entend plus trop. Moi, je trouve qu'il y a des députés qu'on n'entend plus. Il est où, monsieur Delogu?
6: Ça, c'est vrai, il a disparu de la circulation.
5: Allô, Sébastien?
7: Non, mais Barbara a raison, c'est-à-dire qu'à l'Assemblée.
5: Donc, c'est pas grave, ils disparaissent d'eux-mêmes. Boyard, on l'entend plus, sauf quand c'est pour nous sortir son histoire de montre. Donc, il y a des gens, de toute façon, vous les entendez jamais. Moi, je suis désolée. Oui. Je trouve que M. Coquerel, il tient la route dans son genre. Monsieur Tanguy tient la route dans son genre. Moi, je suis navrée, non, ils sont pas plus nuls. Ils sont pas plus nuls.
6: Philippe Brun,
5: il tient la route.
6: Il y a plein de gens qui tiennent la route. D'accord, mais vous parlez d'une dizaine de députés.
5: Ça a toujours été comme ça.
6: Sur 577.
5: Sous Hollande, ils étaient tous des génies, peut-être. Sous Sarkozy, c'était que des génies qu'on avait à l'Assemblée. Mais alors pourquoi la France est dans cet état-là? Pourquoi ils n'ont jamais fait un budget à l'équilibre?
6: Il y en avait peut-être certains qui n'ont jamais fait un budget à l'équilibre.
4: On va voir Francis du côté de Couffé en Loire-Atlantique.
8: Je vais faire un espèce en même temps. C'est vrai que de façon globale, on a quand même un affaissement du niveau politique qui est peut-être générationnel. Avant, on avait des politiques soit qui ont connu la Deuxième Guerre mondiale et ensuite qui ont été formés par des gens qui avaient connu la Deuxième Guerre mondiale. Et en termes déjà d'incarnation, de posture, de stature, ça en jetait
7: bravo,
8: plus. Mais maintenant, en termes de niveau, il y a toujours eu des excellents et des branquignoles. Comme ça a été dit, Éric Coquerel, je trouve qu'il gère à merveille la commission finance. Et il est très neutre, contrairement à ce qu'on croit. Il est pas du tout sectaire. Il est à l'écoute. Donc.
5: Sur les finances, hein, parce que sur le reste.
8: Moi, je parle de la commission finance.
5: Tu veux
8: toujours m'emmener sur, on va pas finir sur les migrants et les prothèses dentaires
5: C'est bon. Gaza,
8: ok, d'accord. Donc.
6: Si on pouvait éviter Gaza pour une fois.
8: Ouais, en plus. Donc, moi, je trouve que, en plus, lui, il a cette manière de jeter l'anathème. On le voit quand il arrive en plateau télé. Il aime voir la bannière prix Nobel, donc il se pose là comme un espèce de dieu grec et tout, alors que lui-même, il n'a rien apporté à la
5: France. Surtout qu'il l'a eu avec trois autres personnes.
8: Non, nous n'avons pas les députés les plus nuls de la 5e République.
4: Francis va en débattre avec nous. Bonjour Francis.
9: Bonjour à vous, bonjour à tout le monde.
4: Bonjour, qu'est-ce que vous en dites Francis alors? Est-ce que vous êtes du même avis que M. Aguillon?
9: Moi, je suis pas quelqu'un de très intelligent. Je pensais que ces gens-là, avec toutes ces études qu'ils avaient faites, ils seraient intelligents. Et ils sont en train de courir après des 5, 10 milliards. Moi, si je fais un petit, j'ai fait une petite liste et je pense qu'on peut économiser au moins 4 ou 500 milliards. Hein, je vous fais une petite liste vite fait. Donc, par exemple, toutes ces agences qui servent à rien, terminé. Vous aviez reçu le maire de Saint-Ouen, qui avait dit qu'il fallait passer de 6 strates à 3. Là aussi, des milliards à économiser. Vous aviez reçu M. Gattaz, qui était d'accord pour dire plus aucun subvention aux entreprises, on est à plus de 200 milliards. Par contre, eux, il faut leur baisser les impôts pour qu'ils puissent continuer à investir, à employer et à augmenter les salaires. Les élus, effectivement, il y en a trop. Je pense que 400 députés et 120 sénateurs suffiraient. J'avais entendu M. Breton, qui était sur BFM, et qui disait que au lieu que ça soit l'État qui donne de l'argent aux entreprises, aux associations, faut faire l'inverse. Faut que ça soit ces associations, ces entreprises qui fassent une demande motivée à l'État. Et après, l'État réfléchit et voit s'il faut leur en donner un peu ou pas du tout. Et ensuite, moi, ça fait longtemps que je le pense, je suis d'accord avec Mourad, il faut que la dette française reste en France. C'est-à-dire qu'il faut que l'État fasse un grand emprunt aux Français. et parce que tous les remboursements de cette dette, on est à 71 milliards, si je me souviens bien, et dans les années futures, eh ben, ça va être à 100 milliards.
4: Donc si je résume, si je résume votre propos, vous dites c'est pas forcément qu'on a les plus nuls, mais on en a trop, donc et ils nous coûtent cher, si j'ai bien compris ce que vous dites.
9: Oui, ils nous coûtent cher, mais en fait, ils n'ont aucune idée. Les économies, il y a des centaines de milliards.
6: Alors, je suis d'accord que quand on parle de baisse de dépenses, il n'y a pas beaucoup d'idées. En revanche,
7: baisser la contribution française au budget européen.
6: Sur la fiscalité, ils sont très créatifs.
8: Exactement.
5: L'aide au développement, un peu moins.
9: Ouais, mais il faut faire des économies. Moi, j'écoute.
5: Mais on est d'accord, Francis, seulement faire des économies, ça veut dire aussi couper. Pourquoi ils ne veulent pas les faire? Parce que les économies dont vous avez parlé, ils les connaissent, hein, les théoriquement, tous nos députés. Ils ne veulent pas les faire parce que sinon, ça ne va pas leur permettre d'être réélus. Parce que sur le terrain, les Français, quand on les a dans des forums, à la télé, pour parler, pour déplorer et dire il faut couper ci, il faut couper ça, il faut couper ci, le jour où quelqu'un de vraiment courageux va arriver et va dire voilà, là on va y aller, l'électrochoc, on va couper, là vous allez voir tout le monde dans les rues qui va pleurer parce qu'il n'aura pas reçu son chèque énergie. Donc moi, je suis d'accord avec vous. En théorie, le problème, c'est que les Français, ils vont aller voir leurs députés, ils vont dire si vous votez ça, moi je vote plus pour vous. Et le député, lui, va être réélu. Donc c'est le serpent qui se mord la queue.
6: Notamment l'argent donné aux associations. Il y a quand même derrière des arrière-pensées.
5: Ne nous lance pas.
8: Électoral, bien sûr.
4: Francis, on va écouter l'avis de Nicolas. Bonjour Nicolas.
10: Oui, salut les GG, comment ça va?
4: Bienvenue Nicolas, très bien. Notre ami Nicolas du Rhône, sapeur-pompier. Alors qu'est-ce que vous en dites, Nicolas?
10: Alors, écoutez, effectivement, je pense qu'on peut dire qu'ils sont incompétents dans certains domaines. Pour le coup, ils sont quand même compétents dans certains autres domaines. Ce qui me choque surtout, moi, c'est qu'en fait, ils ne tiennent pas compte des retours du terrain. Et moi, je prends le cas au niveau des pompiers. On est géré par des collectivités territoriales. Donc, c'est des élus, au final, qui signent les documents, qui payent, etc. Et on leur fait des remontées de terrain. Et en fait, ils n'en tiennent pas compte. C'est des gens qui ont un ego surdimensionné, ces élus qui pensent détenir le savoir et penser savoir ce qui est bien, ce qui est pas bien, sans chercher forcément à faire des compromis. Eux seuls savent ce qui est bien. Et en fait, on en est là. On marche sur la tête sur les décisions qui sont prises et on perd de l'argent comme ça. Si on écoutait, je pense que s'ils écoutaient les retours terrain, on gagnerait de l'argent, on serait plus pragmatique et on ferait des choses qui seraient beaucoup plus.
6: Je suis d'accord avec vous,
10: logique.
6: Mais vous savez quoi? Voilà. Je pense que la fin du cumul des mandats était finalement une erreur parce que la plupart de ces députés n'ont pas d'ancrage local. Et donc ils sont pas au contact du petit patron de PME, du commerçant du coin, de l'artisan, etc. Et je pense qu'ils sont en décalage. Beaucoup ne passent leur temps à Paris, mais c'est le 7e arrondissement, c'est pas la France et où. 6e, et je pense que ça a été une erreur de François Hollande. Peut-être que le cumul des mandats, il fallait le supprimer pour les maires des grandes villes, ou voilà. Mais pour le reste, ça manque cet ancrage.
7: L'ancien député maire manque.
8: Mais même pas, tu pouvais laisser le cumul de mandats. Le problème, c'est le cumul des salaires et cumul des retraites.
4: Non, il y a deux. Voilà. En fait, il y a deux choses qui se télescopent. C'est-à-dire que qu'est-ce qu'on demande aux députés? De voter un budget pour faire tourner l'État, quoi, en fait. Et à côté de ça, t'as le monde qui avance. Il y a toujours ce décalage entre
6: des. Et même la façon de faire voter ce budget, c'est.
4: Des députés qui doivent voter un budget pour les retraites, pour la sécurité sociale, pour faire tourner l'État. Mm-hmm. Et là, en ce moment, t'as l'intelligence artificielle qui arrive. Comment les députés, les élus n'ont pas vu venir la révolution technologique avec Google, Apple, etc. Et donc, tu as le monde du privé, tu as le monde des entreprises qui lui avance. Et là, ça va être le monde de l'intelligence artificielle qui va arriver. Et nous, on est là à essayer de gérer finalement comment faire fonctionner un État. Et c'est là où je suis pas d'accord avec toi, Barbara. À propos de Philippe Aguillon, c'est qu'il a raison. En fait, l'économie, c'est schumpeterien. L'économie, c'est la destruction créatrice. Et là, tu vois, le rôle des députés et du politique, ce serait plutôt d'envisager le monde d'après, la France d'après, sauf qu'on ne peut pas. Parce que la France d'après, elle va être bousculée par l'intelligence artificielle.
5: Alors, on en a parlé ici, je sais.
4: Il va y avoir des destructions.
5: Mais bien sûr.
4: Il va y avoir de la destruction, mais d'autres choses vont se créer derrière.
5: Moi, je suis désolée.
4: Mais on n'arrive pas à l'anticiper, ça, tu vois. C'est ça le problème.
5: Non, mais d'un point de vue théorique, c'est une réalité. Une forme d'économie. Jour où la voiture est arrivée, la calèche, ça s'est terminé, les cochers ont été au chômage.
4: Et le train.
5: Voilà, non mais ça on est d'accord. Ouais. Mais monsieur Aguillon, qui est quand même un ancien communiste, un socialiste, tient une théorie qui est une théorie en réalité très libérale, qui, et je suis d'accord avec cette théorie d'un point de vue purement théorique, voilà, c'est le cas de le dire. Mais aux États-Unis, ça fonctionne, ça.
11: Oui,
5: parce que vous avez une économie hyper libre, une innovation, une recherche permanente.
4: On est d'accord.
5: Mais on est en France dans un État
4: ce que je te dis,
5: où
4: avec
5: on,
4: des
5: on
4: députés
5: corsette,
4: qui font de la politique et qui doivent gérer un État fonctionnel.
5: Mais pas que ça, pas que les députés, où on a aussi des dirigeants qui corsettent l'entreprise, qui lui collent des taxes, qui l'empêchent.
4: Donc,
5: qui lui...
4: c'est pas la faute d'Aguillon.
5: Et qui vont donner de l'argent à des grosses entreprises qui n'ont pas besoin de ça, comme Crédit Impôt Recherche, mais qui n'en donneront pas, par exemple, à une petite PME sous-traitante. Donc moi, je veux bien la théorie de la destruction créatrice. Oui, mais le problème, c'est qu'en France, on détruit, mais on ne crée rien derrière.
6: Oui, au-delà, c'est qu'on passe quand même des semaines à débattre de la réforme des retraites, qui, à mon sens, n'est pas la priorité numéro un du pays. La réforme des retraites, savoir s'il faut partir à 62, 64 ans.
5: Ah, là, pendant
6: pardon,
5: le monde avance,
6: mais dans les autres pays, c'est des questions qui ont été tranchées il y a des années de ça, qu'il fallait effectivement travailler un peu plus parce qu'on vit plus longtemps, ce qui d'ailleurs semble assez logique. Et là, nous, on est toujours... Et là, on est même revenu en arrière puisqu'on a suspendu cette réforme de retraite. C'est ça aussi qu'on peut reprocher
4: Francis
6: à nos députés d'être en décalage par rapport aux attentes des,
4: Francis
6: notamment des jeunes.
4: Francis et Nicolas, je vous remercie d'avoir été dans notre discussion. Alors, nos députés sont-ils les plus nuls de la Ve République? Sont-ils nuls en économie? On va voir ce que vous en pensez. Vous dites oui à oh, punaise à 92.
5: On sent l'amour.
7: Je connais un petit
4: justement.
7: Je connais un petit prof de SES en seconde. Si jamais Monsieur Aguillon veut s'inscrire pour prendre des cours particuliers avec ce professeur, il est le bienvenu.
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10: 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On fait un point sur l'info avec Grégoire Morelli.
11: Les pompiers toujours à pied d'œuvre dans le Var. Les conditions météo d'aujourd'hui peuvent faciliter les reprises de feu avec la reprise du vent et de fortes chaleurs. En Gironde, une partie des personnes évacuées à cause du méga-feu qui a ravagé 42 000 hectares vont pouvoir regagner les communes de Lèche-Cap-Ferré et du Porge. Mais dans cette commune qui a été la plus touchée par les flammes, certaines zones vont rester inaccessibles pendant un moment, comme l'explique son maire, Martial Zaninetti.
12: La préfète a fait une annonce, à partir de 14h, les administrés vont pouvoir revenir sur une partie du secteur. Il y a encore des secteurs qui sont interdits, notamment sur la partie ouest, le secteur où il y a tous les obus qui datent de la guerre, qui sont encore présents. Les démineurs sont sur place. Il y a à peu près 48 heures de travail pour que ce secteur-là puisse être accessible pour nos administrés. Et nous avons d'autres secteurs où l'incendie continue à l'ouest, où là il y a encore de l'incendie qui est fixé mais pas maîtrisé.
11: Et aujourd'hui, 36 départements sont en orange pour les risques de feux de forêt. 10 départements du sud-ouest en vigilance orange pour les orages. Et Météo France place aussi 20 départements de l'est et du sud-est en vigilance orange canicule. En Grèce aussi, les pompiers sont pleinement mobilisés contre les incendies. Et ce matin, grâce à une météo plus clémente, 9 avions bombardés d'eau ont pu décoller au lendemain de la mort de 2 pilotes d'un hélicoptère qui luttaient contre le feu. Dans le pays, plus de 12 000 hectares de végétation sont partis en fumée depuis une semaine. Le Slovène Tadej Pogacar, quintuple vainqueur du Tour de France, participera au Tour d'Espagne pour la première fois depuis 2019. C'est ce qu'a annoncé son équipe UAE Team Emirates sur X. La Vuelta aura lieu du 22 août au 13 septembre. On termine avec le quintet. Ce sera sur l'hippodrome de Clairefontaine-Deauville à 18h30. Voici le pronostic de RMC. Le favori, c'est le 7, Sœur. L'outsider, c'est le 2, Al-Saba. Le 7, le 2, 10h02 sur RMC. 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

0: au DD, c'est PNL, l'Empire, sous-titré Enquête au cœur du rap français. C'est un livre d'enquête au long cours de Simon Piel, Paul Dutchman et Johan Tilwin qui sont avec nous aujourd'hui. C'est aux éditions Flammarion.
1: Alors, on en a deux pour le prix de trois. On a Paul et Johan qui sont avec nous. On ne se rend pas compte, si on n'a pas lu votre livre, de la puissance et du pouvoir du rap aujourd'hui. C'est vraiment, c'est dominant dans le monde de la musique, mais à ce point-là, c'est quand même assez impressionnant.
2: Oui, tout à fait, c'est le point de départ du livre. Hein. La musique, le rap aujourd'hui, c'est plus des deux tiers presque des ventes d'albums chaque année. Et ce pouvoir n'avait jamais été investigué en un point de vue économique et financier. C'était le devoir de le faire, en tout cas pour nous journalistes, de raconter ce pouvoir et toutes ces facettes du pouvoir, les plus sombres comme évidemment les plus brillantes.
0: Et ça génère des millions et des millions d'euros, quoi. Donc les convoitises.
2: C'est des millions d'euros. Les contrats aujourd'hui peuvent s'élever à 20 millions d'euros pour deux albums. Hein. C'est des sommes qui ont explosé en 3-4 ans. Et donc évidemment que ça attise la convoitise d'acteurs éventuellement issus de l'économie illégale.
0: Surtout que les artistes sont souvent jeunes, pas forcément expérimentés et pas très bien protégés aux mises en garde, quoi, en fait.
3: Oui, en fait, aujourd'hui, de par les changements qu'il y a eu dans l'industrie, en fait, un rappeur, c'est aussi un entrepreneur, en fait. C'est un homme d'affaires qui a sa propre structure, sa propre entreprise. Et effectivement, ils apprennent sur le tard, ils n'ont pas été formés pour cela. Et parfois, on s'est rendu compte, au cours de cette enquête, qu'ils sont parfois rattrapés par certains membres de leur entourage, avec lesquels ils doivent composer. Et certains sont prisonniers de formes de loyauté un peu piégeuses.
1: C'est quoi le chiffre d'affaires du rap en France?
2: Alors aujourd'hui, sur le phonographique, c'est à peu près 1 milliard tout confondu. Donc on peut imaginer que le rap, juste pour l'aspect phonographique, c'est 600-700 millions d'euros, sans compter le tour, sans compter le merchandising. Donc c'est des sommes qui sont presque en milliards, je pense, si on compte tout.
1: Alors bien sûr, il y a aussi cette face cachée que vous décrivez, et notamment des liens sulfureux entre certains rappeurs ou certains entourages de rappeurs et le grand banditisme.
2: Oui, c'est une réalité. Alors des fois, c'est une emprise. On l'a vu notamment de façon assez dramatique avec le cas SCH, qui était victime d'extorsion d'un groupe criminel marseillais bien connu. Et puis des fois, ce sont des anciens amis, des producteurs du début. C'est le cas notamment de Jul, qui a travaillé avec un label bien ancré dans les quartiers nord, avec qui ça se passait bien au début. Puis quand le partage...
0: Liga One,
2: exactement. Ouais. Dont le manager Jul, Karim Tir, qui est son très manager, avec qui la relation était une relation très sincère, qui marchait bien, se fait assassiner. Puis vient dans un second temps une relation beaucoup plus froide avec les autres frères, qui va jusqu'à une scission assez violente, puisque Jul doit se cacher pendant plusieurs semaines.
0: Ah bah il doit même être exfiltré ensuite.
2: Ouais. Il est exfiltré exactement de Marseille pour une maison en périphérie où il enregistre dans une petite cabane cachée de tous son album My World.
0: Alors, petite question de nos petits camarades, notamment, et Bruno, tu as discuté, Bruno. Alors,
4: moi, avec Fatima, qui fait l'émission ici de temps en temps, avec Edbouna, on a eu peur au début avant de lire votre bouquin en se disant ils vont parler de nos idoles en fait. Moi on aime le rap français, mais alors, celui qu'on appelle conscient. Moi j'ai eu peur de voir Medine, Kerry James, NTM. Et quand vous commencez votre livre en disant bah avant on va parler de la nouvelle génération, j'ai ouf tant mieux déjà. Bon, on parlait un peu de Booba.
1: Vraiment un boomer.
4: Et vous parlez un peu de Booba. Bon voilà. Moi ce qui m'impressionne le plus c'est les chiffres. C'est les chiffres et surtout moi ce qui m'impressionne c'est que le fait que des gamins de quartier ont tordu le bras aux majors, alors que les majors, à l'époque, tordaient le bras plutôt à leurs artistes. Quand vous expliquez au début du bouquin que NTM, c'est 8 à 12% de royalties qui touchaient, alors que là, les gamins, maintenant, ils veulent pas de royalties, ils prennent tout, et puis ils disent à la maison de 10, c'est toi qui prendras les restes. Moi, je trouve ça exceptionnel. Et en fait, on se dit, effectivement, alors, en plus, beaucoup de gamins viennent de quartiers un peu difficiles, avec des amis qui ont peut-être des parcours plus violents que leur. Mais c'est surtout qu'en fait, on se retrouve avec une industrie du disque qui a plié devant ces gens-là. Et moi, je trouve ça vraiment... Enfin, bon, malheureusement, il y a du banditisme à côté, mais je trouve ça bien qu'en fait, les maisons de disques, elles arrêtent de rendre leur
1: le pouvoir est désormais du côté des artistes.
3: Ouais, en fait, il y a eu, et ça, c'est vrai que c'est assez fabuleux que ça vienne, comme vous l'avez dit, quoi, de gamins du quartier, de quartiers qui n'ont pas forcément eu une vie forcément facile. Et en fait, ils ont réussi à inverser le rapport de force avec les grandes maisons de disques qui sont des multinationales. Ah, et aujourd'hui, à percevoir 80% des revenus de leur musique, alors qu'autrefois, c'était 20%. Et ça, c'est quand même un coup d'éclat qui d'ailleurs, cet inversement de rapport de force profite à d'autres stars de la pop musique. Par exemple, Angel, pour négocier ses contrats, s'inspire de PNL, en fait, et de Jul.
4: C'est clair que...
3: Donc, c'est quelque chose qui est assez, qui nous a beaucoup
1: marqué. Dans ce cas-là, ils sont conseillés par qui? Ou c'est intuitif, enfin, Jules, il avait le sens des affaires comme ça.
3: En fait, c'est une génération qui est déjà très indépendante et qui est née avec ce sens des affaires et qui a envie de. En fait, c'est des conquérants quelque part. Il y a un petit côté, c'est quasiment des personnages un peu balzaciens. C'est des, ils sont là pour réussir et pour fracasser les portes. On leur a pas ouvert les portes. La France leur a pas forcément tendu la main. Donc ils y vont par eux-mêmes et ils y vont avec leur talent, avec leur musique. Et quelque part leur soif de réussir en fait. Et ça c'est assez fascinant de voir ça. Et dans notre enquête, dans notre livre, on raconte méthodiquement par l'investigation comment ils ont réussi à inverser la tendance avec des multinationales.
1: Qu'est-ce qu'ils font de leur argent ?
2: Alors ça pour le coup il y a autant d'exemples que de rappeurs. Il y en a qui vont évidemment comme toute personne qui touche l'argent le diversifier. Beaucoup sont des entrepreneurs. Ça veut dire qu'ils sont autrement, enfin, ils sont producteurs, ils sont tourneurs, des fois ils sont éditeurs, des fois ils ont quasiment tous leur marque de vêtements. Hein,
1: Jules, mais c'est ça, c'est ce qui change aussi avec par exemple des artistes de rock ou de variété qui n'étaient pas forcément les entrepreneurs. D'ailleurs, certains se faisaient avoir, c'était les artistes, c'était là pour créer et pas forcément pour gérer précisément des placements. Des...
2: Complètement, si vous prenez Jules, sa marque d'or et de platine, c'est un carton à Marseille.
1: Jules, il pourrait être patron du MEDEF, quoi.
2: Ah bah, en tout cas, c'est un entrepreneur assez incroyable.
4: Et sans argent public en plus.
2: PNL aussi, c'est fascinant. Ouais, le modèle PNL, c'est vraiment une conquête.
4: PNL, c'est ça qui est
2: et c'est vraiment des vrais businessmen.
5: Ouais. On a une idée de ce que représente leur fortune ou pas personnelle ? Est-ce qu'on le sait ?
1: Jules, par exemple.
5: Ils sont très discrets là-dessus.
3: C'est en dizaines de millions d'euros, en fait. C'est en dizaines de millions d'euros, des placements immobiliers. Etc.
1: Est-ce que c'est toujours des placements légaux ou est-ce que.
3: Bien sûr, c'est totalement.
1: Parce que vous parlez quand même de filiales offshore, notamment aux Émirats Arabes Unis, à Dubaï.
3: Alors, oui.
2: Bon, comme beaucoup de gens fortunés, hein, les rappeurs n'échappent pas évidemment à la tentation pour certains.
1: D'optimiser, comme on dit.
2: D'optimiser, mais ça s'inscrit dans la grande tradition française des stars de la variété, hein, qui a commencé bien avant les rappeurs pour le coup.
1: On allait en Suisse à l'époque.
2: En Suisse,
1: maintenant, on va à Dubaï.
2: Dubaï, c'est vrai qu'il y a les impôts sur la société est plutôt avantageux.
5: Ouais. Oui, mais quand on va à Dubaï, on se rend compte qu'il n'y a pas que du placement fiscal. Il y a des personnes peu recommandables aussi qui sont à Dubaï, quoi. D'après, quand on lit votre livre, autour des rappeurs aussi,
3: ouais. Oui, Dubaï, c'est un lieu qui attire en fait une partie des nouveaux riches de ce monde, en fait. Effectivement, on va y trouver des acteurs de l'illégal, des acteurs de la musique, des hommes d'affaires, des courtiers, etc. Et Dubaï, c'est aussi pour les rappeurs français une fenêtre vers ce nouveau monde quelque part. Et ça, c'est très important au cours de notre enquête. Beaucoup de rappeurs ont une soif d'ailleurs, en fait. Un peu comme si la France, qui, encore une fois, comme vous l'avez dit, n'a pas toujours été tendre avec ses enfants des quartiers populaires, eh ben, eux vont voir ailleurs. Alors, certains vont en Afrique, certains vont à Dubaï. Nous, cette enquête, on s'y attendait absolument pas en démarrant un travail d'investigation sur le rap français. Ça nous a amené dans des palais présidentiels à Kinshasa, dans des cours d'émir de pays du Golfe, chez LVMH, chez Rodolphe Saadé qui s'entretient avec Jules avant de racheter la Provence, à Marseille, etc. Donc à la fois dans des bureaux de grands capitaines d'industrie, comme dans des bureaux de grandes maisons d'ultraluxe, par exemple, ou de chefs de l'État.
4: Mais c'est vrai que la grande revanche de ces jeunes-là, c'est que c'est Jules qui prend la flamme quand elle arrive en France, en fait. Ouais. Et que là, les gens s'attendaient à Zidane et que c'est ce gamin qui est incroyable. Moi, c'est pas ma cam. Moi, je préfère d'autres rappeurs, mais lui, franchement, il y a deux, trois morceaux que je trouve vraiment bons. Et, alors qu'il en produit peut-être 50 par jour.
6: Moi, je préfère d'autres rappeurs aussi. De Sugar Hill Gang. Comment ça se disait, ça
4: voilà, déjà, il préfère un groupe qu'il ne sait pas dire.
6: Sugar Hill Gang, Rappers Delight. Ouais. Il y a 45 ans, c'est eux qui ont lancé le rap.
4: Et il faut 45 se souvenir. Ans plus que ça, mais c'est pas grave.
1: Voilà. Emmanuel mène la musique.
6: Ça c'est un classique, je l'ai dans ma playlist de footing.
7: On s'attendait pas. Après le footing avec Sugar
6: Hill Gang. De manière plus sérieuse, vous dites des choses incroyables. Vous dites par exemple que la BPI, qui est une entreprise qui emmerde couramment les petits patrons, j'ai subi beaucoup de choses de la BPI qui est tatillonne.
5: La Banque publique d'investissement.
6: Voilà, soutient le rap contrôlé par des figures du grand banditisme. Magnifique.
3: Alors, c'est ce qu'on raconte dans le livre. Oui. On raconte que la Banque publique d'investissement a octroyé des prêts et beaucoup de fonds, donc plus de 25 millions d'euros de fonds, à une société de distribution qui est quasiment comme une major, qui s'appelle Believe. Et cette société, Believe, a noué des contrats et a effectué des flux financiers vers des sociétés contrôlées par des figures du narcotrafic qui sont recherchées par le ministère de l'Intérieur et par les autorités françaises, oui. Tout simplement.
6: Oui, et plus fondamentalement, vous dites, je vous cite, « Pour certains rappeurs, le succès peut désormais être une malédiction parce qu'il attire des groupes criminels qui vont faire pression sur eux pour obtenir une part du gâteau.
2: Oui, le mot malédiction, il est d'ailleurs dit par SCH lors de son entretien avec la police. Il évoque la malédiction du succès. C'est un terme qui est beaucoup revenu au cours de l'enquête. On ne pensait pas à ce point-là, pour certains rappeurs, l'anxiété que c'était de réussir et finalement d'avoir des personnalités autour d'eux qui vont tenter de prélever une partie de ce succès.
1: Pour rebondir sur ce que dit Emmanuel, vous dites qu'il y a notamment la DZ Mafia, le fameux groupe de narcotrafiquants qui sévit dans le sud de la France, mais qui maintenant est en train de gangréner aussi des villes moyennes. On parlait de Poitiers ou d'autres. Et le DZ Mafia essaie de récupérer une partie des revenus, mais comment alors ?
2: Alors là, sur le cas des CH, c'était une tentative d'extorsion de fonds assez classique, c'est-à-dire d'échange de fonds en échange d'une présumée sécurité. C'est comme ça, en fait, que les enquêteurs le racontent.
1: Donne-moi de l'argent et je te protège, sinon.
2: C'est ça, ce qui est assez classique. Après, il y a aussi une perspective longue à voir. Nous, on s'est aussi plongé dans une littérature plus ancienne, notamment du jazz des années 20, des années 30, où la mafia avait fait main basse sur la scène Sinatra, jazz, dans les maisons disques. Sinatra. On parlait de Sinatra, évidemment.
1: Les rapports entre Sinatra et la mafia.
2: Et donc, c'est vrai que c'est pas une exception, le rap. Il y a de l'argent, il y a de la convoitise, et le rap n'est pas une exception, finalement.
5: Joël Dagossé.
7: Je suis très contente que vous disiez ça, parce que j'allais y venir. Vous avez dépeint le rap comme si c'était le genre musical qui faisait exception aux autres, c'est-à-dire qui allait regrouper de la drogue, aller se balader dans les palais. Moi, je suis sûre que si vous suivez, on va prendre une grosse star qui n'est plus là, mais Michael Jackson, je suis sûre que vous allez atterrir dans plein de palais africains ou saoudiens, ou etc.
4: Plutôt dans les écoles maternelles, je crois.
7: Non, arrête, s'il te plaît, je ne te permets pas.
4: Malheureusement.
7: Donc je suis sûre que si on suit les grosses stars d'aujourd'hui, des Madonna par exemple, ou des Rolling Stones, on va atterrir, on va trouver de la drogue, et on va trouver aussi des relations peut-être un peu bizarres avec des dictateurs, pourquoi pas, j'en suis certaine. Alors déjà, première chose, c'est que le livre se lit très bien. Ah ouais. Pour ceux qui veulent l'acheter, il se lit très bien. Mais j'ai envie de vous dire, si je regarde par exemple la série Validée, qui est une série de Franck Gastambide qui parle aussi du milieu du rap, en fait, clairement, on va y retrouver peu ou prou ce que vous racontez dans ce livre. J'aurais vraiment préféré, et je vais vous demander en fait quel angle, pourquoi est-ce que vous avez fait ce livre, que vous l'intitulez par exemple « Les businessmen ». Parce qu'effectivement, je suis comme Bruno, quand j'ai lu ça, quand j'ai vu des petits gars du 95, du 93, ou même de Marseille, des quartiers populaires, gagner autant d'argent grâce à leur art, parce qu'on n'en parle pas assez, en fait, dans ce livre, vous n'en parlez pas assez, grâce à un art qu'ils ont réussi à imposer contre tout le monde, ouais. qui était décrié, qui passait même pas au victoire de la musique. Il a fallu des années pour que cet art s'impose et que ces petits jeunes, en fait, qui partis de rien, puissent gagner de telles sommes. Donc c'est 40 années de travail, le rap. Là, vous êtes parti de 2015, je crois, mais c'est 40 années, puisque moi j'ai 47 ans et j'ai grandi avec le rap, et j'ai grandi en 93. Donc moi, ce que je vais vous reprocher, et peut-être c'est la question, c'est pourquoi est-ce que vous avez choisi un angle aussi sulfureux pour parler du rap, même si, effectivement, comme on l'a déjà dit, il y a d'autres genres musicaux qui rassemblent à peu près toutes les caractéristiques. Et si on va aller sur le côté mafia, moi, j'aurais préféré que vous parliez, en fait, des mafias qui étaient les maisons de disques. C'était des réelles mafias.
1: C'est quand même pas la même chose. Enfin, tu peux pas faire la comparaison entre une mafia et une majeure.
7: Quand on parle d'artistes qui se sont battus pour récupérer leurs droits.
1: Oui, d'accord.
7: Par exemple, Florent Pagny. Aux États-Unis, on a eu Taylor Swift qui a dû se battre pour récupérer ses albums et qui a dû les réenregistrer.
1: Il ne menace pas de mort.
7: Oui, mais attendez. Il faut aussi comprendre pourquoi ce rapport de force est autant inversé. C'est que les artistes étaient tenus et étaient carrément pillés de tous leurs droits. Donc, moi, j'aurais préféré que vous parliez de ces géniaux businessmen.
1: Mais c'est ce qu'ils font.
5: Alors,
7: c'est pas clairement décrit comme ça dans le livre.
3: Là où vous avez entièrement raison, c'est qu'il y a les flux. On parle beaucoup de narco-banditisme, etc. Et parce que c'est les journalistes et dans la promo, c'est quelque chose qui semble plaire. Mais les virements viennent de grandes majors, de grandes sociétés, comme on l'a dit, de sociétés qui parfois ont été encouragées par le président Macron à percevoir des fonds de la Banque publique d'investissement, donc des fonds publics. Et qui verse de l'argent à ces sociétés-là. Donc nous, on a posé des questions, on a enquêté, on a demandé à chacune de ces sociétés de nous expliquer ce qu'on appelle la compliance, c'est-à-dire la conformité avant d'effectuer des virements. On n'a pas eu de réponse. Pour revenir sur Gastambide, Franck Gastambide et sa série Validée, il a, dans une interview au Parisien, il a expliqué que la réalité de notre livre dépasse la fiction. Nous, on ne fait pas de la fiction. On est des journalistes et notre travail, c'est de faire de l'enquête et de réunir des faits.
1: Ah non, pas du tout.
3: Et donc, ce qu'on raconte, c'est vraiment des faits qui sont documentés, sourcés et recoupés.
7: Oui, j'entends bien, c'est juste que...
6: Malheureusement, c'est pas de la fiction.
5: Alors, on va continuer d'en parler, Joël, Bruno et Emmanuel, parce que si on a beaucoup parlé aussi du rap et des liaisons dangereuses, c'est à l'occasion de l'évasion de Mohamed Amra, aussi qu'on a pu recouper certaines choses. Et puis, il y a un acronyme qui est très présent dans le rap, c'est la BMF aussi. Il faudra parler de ce que c'est. Pourquoi est-ce qu'on a parlé des liaisons dangereuses du rap au moment de l'évasion sanglante de Mohamed Amra, alors?
2: Parce que ça a mis au grand jour une organisation qui s'appelle la Black Manjak Family, la BMF, l'acronyme. Et très rapidement, les enquêteurs vont faire des liens entre la BMF et le rappeur Kobalade, un rappeur très connu et très célèbre. Et donc, ça va mettre au grand jour les ambitions de ce groupe, notamment dans le rap français, avec d'autres rappeurs aussi.
5: C'est-à-dire, pourquoi les ambitions? Qu'est-ce qu'ils font avec
2: ça? Ils vont faire de la protection, hein, c'est ce que racontent les policiers. Ils vont protéger aujourd'hui des rappeurs, ils vont participer. Il y en a qui vont être associés aussi avec Kobalade dans certaines structures.
6: Mais les protéger de quoi?
2: Alors c'est tout le sujet. Aujourd'hui, c'est vrai que les rappeurs, pour se déplacer rien que sur le territoire national, c'est devenu presque un défi pour certains. Certains ont des voitures leurs, certains sont contraints vraiment d'avoir des dispositifs presque clandestins pour pouvoir. Et donc évidemment que la sécurité, c'est avoir une équipe de sécurité capable de
5: pouvoir. Mais pourquoi
2: protéger.
5: Parce qu'ils sont menacés, ils peuvent craindre pour leur vie.
2: Sans faire de généralité, certains sont menacés. On l'a vu. Et c'est vrai que l'affaire SCH a été un avant, un après. Nous, ça faisait déjà un an et demi qu'on enquêtait sur le sujet, et ça a révélé au grand jour les mesures d'extorsion dont pouvait faire face de nombreux rappeurs.
6: Mais quels sont les liens, pardon, entre ces rappeurs et le monde de la drogue? Parce qu'on le voit aux États-Unis, il y a eu des affaires assez retentissantes. Est-ce qu'il y a la même chose en France?
3: Je pense qu'on ne peut pas faire de généralité.
6: Non,
3: les rappeurs sont liés ou pas. Il y a vraiment chacun sa propre histoire, sa propre trajectoire. Et en fait, ce qui nous a beaucoup, beaucoup intéressé en enquêtant sur le rap pendant plus de deux ans, c'est qu'en fait, c'est un livre d'époque, c'est un livre qui raconte une certaine France, en fait. Donc oui, bien sûr qu'il y a une face sombre, évidemment, qu'il y a des narcotrafics, mais ça, tout le monde le sait. Il y a du trafic, etc.
6: Il
3: oui.
6: n'y enfin, a pas les mêmes problèmes dans la musique baroque.
3: Non, certes.
4: Hein,
3: mais il y en a d'autres, j'en suis certain. Ah, ouais. Et qu'en fait, ce livre, à travers le rap, le rap est une formidable porte d'entrée pour comprendre cette France d'aujourd'hui et de demain, en fait. Donc, à la fois les frustrations, les acteurs de l'illégal, les mauvaises influences, mais aussi les envies d'ailleurs, les envies de raconter une France aussi, de la chroniquer et de se projeter. C'est des enfants qui sont ultra mondialisés, qui vont voir ailleurs, qui voilà, la France peut sembler étriquée, notamment qu'elle ne les a pas compris.
5: On vous a parlé facilement ou pas pour ce livre?
2: Non, très sincèrement, ça a été évidemment compliqué parce que c'est une industrie qui n'avait jamais été enquêtée, investiguée, qui avait un rapport au journalisme qui était plutôt celui de la promotion en réalité. On l'a bien vu avec beaucoup d'acteurs des labels qui finalement, quand on ne fait pas le jeu de la promotion, ne comprennent pas à quoi nous sommes utiles. Donc il a fallu convaincre. Il y a aussi, je pense, et ça c'est important pour nous, des acteurs qui avaient besoin de parler parce qu'ils estiment qu'aujourd'hui une emprise sur certains artistes est trop importante, s'inquiéter pour eux-mêmes, s'inquiéter aussi pour leur propre société, Joanne en parlait, que des virements avec des sociétés où le bénéficiaire final n'est pas clairement identifié, des virements qui sont en millions d'euros, inquiéter aussi ces acteurs-là, et donc eux avaient besoin de se livrer.
5: Mais moi, en vous lisant, j'ai l'impression qu'ils se méfient quand même de la police. C'est-à-dire que certes, le ministère de l'Intérieur regarde, il y a des enquêtes, mais qui préfèrent en fait régler ça entre eux plutôt que de faire appel aux services officiels, quoi, en fait.
3: Oui, il peut y avoir cette tentation-là qui est nourrie de leur expérience personnelle et encore une fois de trajectoire. C'est pas forcément toujours bien vu d'aller se tourner vers la police dans cet univers, mais comme dans beaucoup d'autres, en fait. Voilà, là-dessus, ils évoluent avec leurs propres normes, ils se sont constitués leur propre société, peut-être parfois parallèle, mais qui est aujourd'hui une contre-société qui est devenue, qui a ses propres repères, en fait.
6: Mais à tel point que vous parlez de narco-producteurs.
3: Oui, il y en a, il y a ce phénomène-là.
6: Ce
3: sont des narcotrafiquants qui sont sous mandat d'arrêt, le plus souvent recherchés par les autorités françaises. On parle de narcotrafic, mais on parle aussi de gens qui sont suspectés d'avoir fait tuer des gens. Donc c'est aussi des tueurs et qui, en fait, comme beaucoup d'acteurs du monde illégal, criminel, rêve d'avoir des flux financiers légaux de sociétés.
6: C'est une façon de blanchir leur argent.
3: Non, c'est pas du blanchiment, c'est de la captation de flux légaux. Blanchiment, ça veut dire qu'on réinjecterait de l'argent. Là, on capte des flux légaux. Et là encore, ok, bien évidemment que les voyous sont à questionner, mais les émetteurs me semblent aussi intéressants à questionner. Et nous, c'est ce qu'on a fait, on n'a pas eu de réponse. Et c'est plus inquiétant de la part de multinationales, pour certaines cotées en bourse, qui ne sont pas capables d'expliquer leur circuit et leur processus de mise en conformité.
5: Joël Dagosséry.
7: Ce qu'il faut dire aussi, toujours dans mon entreprise, d'un peu positiver ce récit, c'est que sur les producteurs, par exemple, ou les tourneurs, enfin ceux qui voilà qui organisent les tournées, etc. On a des gens qui sont extrêmement talentueux. Tout à l'heure, vous parliez justement de que ça raconte une certaine France. Moi, j'ai l'impression que ça raconte une France qui n'a pas su voir les talents, par exemple dans nos quartiers. Des gens qui sont capables de prendre un artiste, de le faire monter, de créer, d'imaginer une stratégie marketing pour amener des flux financiers, etc. Pour moi, c'est des gens qu'on n'a pas su identifier, qu'on a laissé sur le bord du chemin. Donc ça, c'est important aussi de le dire, de dire que oui, effectivement, il y a des choses illégales, etc. Mais il y a vraiment, il y a vraiment des talents.
6: Enfin, c'est devenu la norme.
7: C'est quand même important de dire qu'effectivement, les gens sont un peu dans des trucs sous-marins, un peu clandestins, des trucs comme ça. Mais que c'est aussi, ça raconte aussi une France qui n'a jamais su mettre en place un système pour faire émerger des gens qui réellement, s'ils s'étaient éduqués correctement, s'ils avaient eu la chance, aussi, effectivement, peut-être, mais, ou alors blanc, mais pas forcément de la ruralité. Enfin, je parle de classe sociale surtout. ça compte la classe sociale. Aurait pu faire quelque chose de légal, mais de très grand. Mais ça, c'est juste une remarque. S'il vous plaît, je vais aller sur une question. Il y a un chapitre qui m'a énormément intéressé. C'est les diplomates, je crois. Voilà, exactement. Donc là où on parle d'Afrique, effectivement, et de Gims. Ouais. Gims, d'ailleurs, que vous mettez dans les rappeurs, mais moi, pour moi, c'est pas un rappeur. Ça l'a été au début, effectivement, mais il fait plus de rap depuis assez longtemps. C'est un chanteur de variété. On va plus dire ça comme ça. Je vous ai écouté, alors pas dans le livre, mais je vous ai écouté dans vos différentes interviews et vous avez décrit cette capacité à aller voir ailleurs, à s'émanciper, comme une sorte de déception par rapport à la France. Alors, je suis pas tellement d'accord avec vous, il y a certainement une déception, mais je trouve que c'est un regard, je ne sais pas ce que vous allez me dire, mais un peu passé de l'Afrique, parce qu'en réalité, c'est un vrai marché, c'est devenu un vrai marché. Aujourd'hui, c'est des streams. C'est plus le pouvoir d'achat pour acheter un CD, c'est des streams. Les streams, c'est partout. C'est gratuit d'aller écouter de la musique aujourd'hui. Et donc, pourquoi est-ce que vous n'avez pas décrit ça comme un réel marché, vraiment comme quand on va chercher des parts de marché ailleurs, et plutôt comme plutôt un peu déception de la France? Oui, bah excusez-moi, le livre est intéressant, et on parle de rave, on parle de quartier, donc pardon de...
2: Non, mais c'est ce qu'on raconte. L'Afrique, c'est un marché pour eux. Gims, d'ailleurs, cette boulimie du pouvoir qu'il a, c'est pour ouvrir des nouveaux marchés, à la fois des marchés pour sa diversification. Il a beaucoup investi au Maroc, il a un très grand projet immobilier, il a discuté d'opportunités de business aussi en Côte d'Ivoire. C'est pareil pour beaucoup d'autres rappeurs qui ont exploré l'Afrique bien avant d'autres. En fait, ils ont métissé leur musique avec l'afropop, avec Davido, Burna Boy. Donc, c'est des vrais explorateurs. Et c'est vrai que l'Afrique, c'est plus qu'un marché pour eux. C'est aujourd'hui devenu une partie de leur empire.
5: Attendez, vous allez plus loin. C'est-à-dire que vous dites aujourd'hui pour ces rappeurs que vous appelez les afro-descendants et qui sont nés en France, vous dites en fait, ils vont obtenir en Afrique ce qu'ils n'auront jamais quasiment en France, c'est-à-dire un palais, la richesse, le faste, sans qu'on les juge et sans qu'on les regarde.
4: La reconnaissance surtout, moi.
2: Ils ont été méprisés, on va le dire très franchement, par les élites françaises, notamment politiques. Et c'est marrant de voir comment les politiques courent après les rappeurs avec presque 10 ans de retard. Les rappeurs n'ont plus besoin des politiques, ils n'ont jamais eu vraiment besoin d'eux. Mais on voit que les aînés, vous parliez de Kerry James en introduction, il a essayé un compagnonnage politique avec des figures comme François Hollande avec le PS, et que le PS a réellement déçu quasiment tous les rappeurs qui s'étaient engagés. Et on voit bien que plus aucun rappeur s'engage dans les campagnes électorales aujourd'hui.
4: Mais vous l'avez bien vu, en fait, quand Jules il est à Marseille, il veut absolument rencontrer personne. Et ça, je trouve ça vraiment à la hauteur du personnage. En fait, Jules, moi, il est intrigant, tout son parcours est intrigant, mais surtout, c'est quelqu'un qui pond 2 à 3 albums par an, qui marche tout le temps et qui, en fait, reste toujours dans sa ligne. Le mec, il vient toujours en claquettes chaussettes, il dit qu'il arrive en Twingo, enfin, ça reste quelqu'un. Et on voit pas de truc de Jules, on voit pas rouler dans une BM, enfin, on sait qu'il a une BM, parce que une Mercedes, je crois. Mais on le voit de temps en temps, mais en fait, on voit, parce qu'il s'est fait gauler, je crois, en vitesse. Mais en fait, c'est assez drôle. Moi, ce qui m'a vraiment marqué, c'est SCH. Parce qu'en fait, SCH, au-delà d'avoir été menacé et d'avoir quelqu'un de ses amis qui est mort, c'est qu'SCH, en fait, il joue au bandit, il veut jouer à la racaille, mais sauf qu'en fait, c'en est pas une, et qu'il est rattrapé par cette image-là. Alors qu'aux États-Unis, les mecs, c'était des racailles qui faisaient du rap. Lui, SCH, c'est le mec qui a dit, bah, tiens, le filon de faire un peu le mafiosi italien, sauf qu'il a été rattrapé par des mecs qui l'ont fait comprendre que c'est pas ça, la mafia.
6: Et est-ce qu'il y a des liens entre le rap et l'islamisme?
3: Non, aucunement, non, il n'y en a pas. Et nous, dans notre enquête, il n'y en a pas du tout. Chacun pratique son culte comme il l'entend.
5: Merci de nous avoir expliqué ce livre. Merci. Intéressant. L'Empire, enquête au cœur du rap français aux éditions Flammarion dans la catégorie enquête. Merci à tous les deux d'être venus. Paul Deschman, Simon Piel et Joanne Toulin sont les trois auteurs. C'est Paul et Joanne qui étaient avec nous.
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14: Cette allocation sociale unique, c'est le seul moment dans lequel je pense aussi qu'on est capable de réconcilier beaucoup de gens qui ont une sensibilité politique différente. Parce que tout simplement, c'est du bon sens et c'est ce qui repart du terrain. En tout cas, cette aventure de l'allocation sociale unique va faire l'objet d'un projet de loi rapide, puisqu'il sera déposé au Conseil des ministres au mois de décembre et qu'il devra nous permettre, avec l'Assemblée des départements de France, Monsieur le Président, d'imaginer justement la suite du parcours et de réflexion autour de l'accompagnement en proximité.
5: Voilà, c'est le bon sens pour le chef du gouvernement, Sébastien Lecornu, fusionner décidément l'ensemble des aides sociales.
1: C'est un vieux projet, même Emmanuel Macron en avait parlé lors de ses campagnes présidentielles. La droite défend l'idée de regrouper plusieurs dépenses sociales. Alors la prime d'activité, le RSA, géré par les départements, et plusieurs aides au logement au sein d'un seul versement, donc une allocation sociale unique pour rendre des prestations sociales plus lisibles, plus accessibles. Peut-être aussi même faire des économies, ça c'est moins sûr, parce que ça a été essayé dans d'autres pays comme la Grande-Bretagne, et c'était une usine à gaz en fait, ça coûtait plus cher que finalement le système actuel. Donc il faut se méfier parce qu'en France en général, on est assez championne du monde, la France championne du monde de la bureaucratie. Certains disent qu'il faudrait limiter le montant à 100% du SMIC.
15: Ce qui, 70% même, j'ai vu.
1: Au début ça serait 100% et après on pourrait baisser. Et c'est là où il y aura forcément un affrontement politique entre ceux qui pensent qu'on donne trop de prestations sociales

0: sur les aides et fixe des loyers qui sont plus élevés que s'il n'y avait pas d'APL. Il y a 4,5 millions de personnes en France, sur 67 millions, c'est beaucoup, qui vivent du RSA. Il faut peut-être se poser quand même la question de l'efficacité de notre système. Donc, les regrouper en une allocation unique ou pas, je ne sais pas si c'est tellement le sujet. Pourquoi pas ? Je n'ai pas de religion sur le sujet. Je pense surtout qu'il faut permettre aux gens de travailler. Et le problème en France, c'est que quasiment, ça devient difficile de travailler. C'est-à-dire que le travail coûte tellement cher, c'est tellement cher de faire un contrat à quelqu'un pour le faire travailler, même à temps partiel, même pour un petit boulot, etc., qu'il y a tout un tas d'emplois qui n'existent pas en France, qui existent dans d'autres pays, et on voit comme ça les villages se désertifier, les services se raréfier, on déplore le manque d'humains, de présence humaine dans plein d'endroits, on installe des distributeurs automatiques de nourriture dans les villages, on se dit « Ah, c'est terrible, il y a encore eu une agression sur le quai du RER », etc. Mais comme on peut pas recruter les gens, parce que quand vous recrutez quelqu'un, vous devez lui verser 2,5 fois son salaire pour payer précisément ce système qui se mord la queue, eh bien, il y a des gens qu'on laisse au RSA ou à d'autres allocations alors qu'ils pourraient travailler.
1: Donc moi, toi, que ça veut dire que l'objectif priorité, pour toi, c'est de réduire et pas forcément l'allocation unique.
0: En tout cas, moi, je pense que la priorité, c'est de permettre de nouveau de faire travailler les gens en France, et ça devient de plus en plus compliqué parce qu'on a l'impression que l'administration est là pour empêcher le travail.
2: Flora ?
3: Moi, je suis pas du tout d'accord sur le fait qu'il faille supprimer les APL, sachant qu'il y a un étudiant. Les APL, c'est des aides au logement beaucoup versées aux étudiants. Il y a un étudiant sur trois qui ne mange pas à sa faim. Un sur trois. De quoi on parle en France aujourd'hui? Pour faire des études, il y a un. Enfin, on parle de Français qui ne mangent pas à leur faim. Donc
4: aussi,
3: non,
4: il y a trop d'étudiants.
3: Il faut pas. Oui, bah, il faut pas supprimer ça. En revanche, je pense que le guichet unique, en fait, tout ce qui va dans le sens de la simplification de l'État est une bonne mesure. Pourquoi ? Parce que déjà aujourd'hui, on sait, moi j'ai pas les mêmes chiffres que Charles, il y a que 65% des ayants droit au RSA qui touchent le RSA. Donc pourquoi ? Parce qu'il y a des gens qui ont honte, qui n'ont pas envie de solliciter l'argent public, mais il y en a d'autres qui n'arrivent pas à faire les démarches administratives parce qu'elles sont trop compliquées. Donc aujourd'hui, on a un gros problème en France qui est qu'on a des services publics, mais les gens le perçoivent même pas, toujours, parce qu'ils ne savent pas l'utiliser. C'est quand même dommage. Donc tout ce qui va dans le sens de la simplification est une bonne idée. Et donc avoir un site internet qui s'appellerait aide sociale, voilà.
2: Oh là là.
3: Et dedans, on vous dit vous êtes étudiant, retraité, sans emploi, blablabla, blablabla. Vous avez le droit, vous avez pas le droit. Enfin, je comprends pas à l'ère de l'IA que on n'ait pas des services publics digitaux qui fonctionnent.
2: Monsieur Jean-Loup Bonamy.
5: Alors juste une petite parenthèse déjà. Je ne supporte plus, et je pense que je ne suis pas le seul, le jargon technocratique du sieur Le Cornu. Là, dans ce qu'on vient d'entendre, les derniers mots de l'extrait qu'on a entendu, c'était « en proximité ».
6: Oui.
5: Mais qui dit ça? Qui dit ça dans la vraie vie?
0: C'est dingue,
5: qui
0: insupportable.
5: Dit
0: en responsabilité,
5: on va faire un bouger.
0: On va faire un bouger.
5: En proximité. Donc déjà, et
3: jugulé.
5: En plus, il pense qu'il est proche des gens parce qu'il dit le mot proximité, mais en fait il le dit avec une telle formule.
2: Et en proximité des gens.
5: Voilà, en proximité des gens, qu'il est complètement déconnecté. Donc Sébastien, vire tes conseillers en com, prends-moi à la place, je te coûterai moins cher et je te donnerai des conseils qui seront plus de bon sens. Bon, ensuite, concernant.
0: En proximité, ça se flingue, moi ça me déprime.
5: en proximité.
2: Le tout dit avec
5: dire,
2: un.
5: Olivier,
2: une anglais,
0: ah ouais, non mais.
1: Voilà. En même temps, il fait de la politique depuis le début, depuis qu'il est quasiment né, Sébastien Le Cornu, donc. Il vit dans ce jargon depuis toujours.
2: Vas-y alors.
5: Et enfin, je pense que j'étais tout à fait d'accord et avec Charles et avec Flora, c'est-à-dire que je pense qu'on vit dans un véritable maquis d'allocations complètement illisibles, et donc il faut les fusionner pour simplifier, pour clarifier et également justement pour que ce soit plus lisible.
0: Oui, mais après, il y a des gens qui ont le droit aux APL mais qui n'ont pas le droit au RSA,
5: bien sûr,
0: par exemple.
5: Et,
0: c'est ça que
5: oui,
0: je comprends
5: et
0: pas.
5: Et faire des économies sur les frais de gestion.
0: Si tu as le droit à 200 balles d'APL, on va pas te donner 800
2: non,
0: balles parce qu'on fait une allocation unique.
2: Non, mais tu auras le droit à 200 voilà. balles de l'allocation unique.
5: Et pour faire des économies de frais de gestion
1: oui, mais,
5: avec le principe
1: pardon,
5: du
1: mais
5: budget unique.
1: Oui.
5: Et
1: oui.
5: Enfin, c'est qu'en effet, on vit dans un pays qui décourage le travail parce qu'il y a trop de redistribution. La France, c'est 1% de la population mondiale. Et ça distribue 15% des aides sociales qui sont distribuées dans le monde sont distribuées par la France.

0: 10% de la population mondiale, 15% des aides sociales mondiales. Et on est champion du monde. Et
1: en fait, on est dans un enfer ultra-libéral.
0: Comme l'a dit Charles, ça décourage le travail. Et à la fois, les gens qui travaillent ne sont pas contents parce qu'ils ne gagnent pas assez et ils ne voient pas vraiment l'écart entre eux qui travaillent et ceux qui ne travaillent pas. Hein, ils arrivent pas à vivre de leur travail. Et puis ceux qui ne travaillent pas, ben, y en a beaucoup qui se disent pourquoi j'irai travailler. Mais
2: toutes les aides sociales en une, pour ou contre, bonne idée ou pas. Oui, bonne idée à quasiment 70%.
3: Il n'a pas envie de voir arriver au pouvoir l'une des parties extrêmes de notre pays. Ce n'est pas la seule d'ailleurs, il y en a d'autres dans l'autre bord politique. C'est comme ça. Il a balancé ça comme ça. On a des convictions, on a le droit de les exprimer comme on veut. Chacun enterre ses morts comme il veut.
2: Voilà, il a ses convictions, il a le droit de les exprimer. Alain Souchon, c'était la semaine dernière chez nos confrères d'RTL, quand il a dit « Je pense pas que les Français soient assez cons pour voter Rassemblement National ». Et puis vous savez, à la mode Souchon, avec la voix qui traîne, il a ajouté « Oh, si jamais ça se passe, moi je pars en Suisse », etc. Mmh. Une très très bonne imitation d'Alain Souchon.
4: Oui, j'aime beaucoup.
2: Moi-même, en m'écoutant, je me suis dit « Tiens, je suis Alain Souchon ».
5: Et on m'a dit que pendant les vacances de fin d'année, tu pourrais remplacer Nicolas Canteloup.
2: Un petit spectacle, d'ailleurs.
5: Nicolas Canteloup sa place quand il partira en vacances. Mais bien sûr qu'il a le droit de dire ce qu'il veut à Souchon, Pierre Arditi aussi, c'est la liberté d'expression, elle s'applique à tout le monde, sinon elle n'existe pas. Le problème, c'est que ça fait quand même 30 ans que les artistes se mobilisent contre, avant, le Front National et le RN. Ça fait 30 ans qu'on entend Alain Souchon et les autres dire le RN c'est pas bien, etc. Je me souviens qu'Edith Noah avait dit si le Pen passe, je pars, je quitte la France. Vous vous souvenez, je crois que c'était en 2007, de mémoire. Bref, c'est pas nouveau. Est-ce efficace? Parce que depuis 30 ans, le FN et maintenant le RN ne cessent de progresser. Maintenant, il est aux portes du pouvoir. Donc moi, je pense que si les artistes veulent lutter contre le RN, faut à mon avis plutôt fermer sa gueule. Parce que plus ils parlent, plus je pense qu'ils alimentent le discours anti-système porté par justement le RN en disant, vous voyez, toutes ces élites, elles pensent la même chose, c'est les bien-pensants et nous, on est dans la vraie vie avec les vrais problèmes. Voilà. Donc c'est plutôt l'efficacité de ces propos qu'il faut remettre en cause.
6: Je suis bien d'accord avec toi. À chaque fois que un mec vu comme de l'élite culturelle ou autre tient ce genre de propos, il renforce le socle RN. Ce qui me choque plus encore, moi, c'est le côté méprisant. Les Français sont pas assez cons. Genre lui, il est plus intelligent que tout le monde. Et surtout pour dire, je partirai en Suisse.
2: T'as vu que ses fils ont dit que c'était finalement sur le ton de la plaisanterie. D'ailleurs, tout le monde avait rigolé en studio.
6: Voilà. Bon, moi, je trouve pas
7: qu'il est chanteur, je trouve
6: pas ça très drôle. Mais là où je veux en venir surtout, c'est le côté double standard. Oui, il a le droit de dire ce qu'il pense, bien évidemment. Mais si un artiste devait dire que lui, il espère la victoire du RN, vous imaginez le scandale. Oui. Et donc, en réalité, les artistes ont le droit de dire ce qu'ils pensent
5: risque, c'est ce que
6: quand ils
5: dire.
6: Sont de gauche. Oui, et ils ont le droit de le dire quand ils sont de gauche. Et je me souviens d'une ou deux personnalités, ou même des petites personnalités dont on a vu qu'ils avaient mis un like sur un post de Jordan Bardella et ça déclenche un
5: truc. Lucas Chevalier, gardien de but.
6: Voilà,
5: il a dit qu'il avait ripé, que c'était trompé.
6: Voilà. Donc, vous voyez, le double standard. On a le droit de donner son avis quand on est artiste ou star, quand on est de gauche, et on ne devrait surtout pas dire quand on soutient le RN.
8: Non, mais surtout cette gauche bien pensante qui a la main sur le cœur, qui aime en plus nous caresser dans le sens du poil, les Noirs et les Arabes. On a un bon troupeau homogène pour eux. Ils oublient une chose, c'est que si le Rassemblement National est aussi fort, faudrait peut-être qu'ils remercient François Mitterrand, qui est leur maître à penser. Qui est-ce qui remet Jean-Marie Le Pen dans le game en 1986 dans une proportionnelle de circonstances pour faire monter l'extrême droite, pour faire peur, pour pouvoir gagner facilement en 1988? Jean-Marie Le Pen n'avait plus été député depuis 1962. François Mitterrand appelait les patrons de médias pour dire il faut le faire passer. Ils oublient tout ça. Qui est-ce qui cache toutes les problématiques à force de dire ça va faire le jeu de l'extrême droite, alors que la réalité c'est que nous devons en parler. Maintenant, plus on insulte les électeurs, c'est du mépris, c'est gratuit, ça sert à rien, ben plus ça va les renforcer justement. C'est ça qu'ils ne comprennent pas. Donc ils devraient peut-être un petit peu travailler leurs arguments plutôt que de tomber dans cette facilité.
2: Mais souviens-toi, même en 2007, certains artistes qui s'étaient risqués à monter sur la tribune avec Nicolas.
8: Ouais, ben ils ont été blacklistés derrière, Faudel, Miss Dominique, tout ça.
2: Ils s'étaient fait vilipender, critiquer.
7: Ouais, moi je... C'est en plus c'est ça, c'est que ça sonne creux. Moi, qu'on critique quelqu'un sur le fond, ok. Mais là, c'est toujours pareil. C'est un parti de raciste, c'est un parti de nazi, c'est ceci, c'est cela. Et moi, j'aime à toujours rappeler que De Gaulle, dans son parti, il y avait des gens qui étaient au régime de Vichy. Donc, c'est pas des vrais sujets. Maintenant, ce qu'il faut se poser la question, c'est pourquoi le RN fait autant d'électeurs. À qui il parle? Il parle à la classe ouvrière, il parle aux gens qui travaillent.
8: Et pourquoi il y a autant de gens de gauche qui basculent vers le RN?
7: C'est ça. Je veux dire, c'est tellement facile de mépriser quand on est tranquille dans son petit château à palper des royalties toute sa vie.
2: C'est cette
7: caviar.
5: Il reproche sa réussite.
7: Non, je lui reproche pas sa réussite.
8: Et cette gauche caviar qui fait semblant que le racisme n'existe pas.
7: C'est ça, moi, c'est ça qui me terrorise. Moi, j'aimerais plutôt entendre plutôt que de dire méchant le RN, qu'on vienne dire, moi, je veux qu'il y ait un président qui aide les gens foncièrement, que les territoires deviennent égaux en France. J'en ai marre d'entendre des clivages permanents. Parce que là, au final, les gens sont pas assez cons pour voter le RN, mais pardon, je vais dire un gros mot, mais connard, qui c'est qui écoute tes chansons?
6: Oui, il doit y avoir des cons qui écoutent
7: tes chansons.
6: Alain
7: Souchon, qui c'est qui écoute tes chansons? Donc, c'est comme d'habitude, on méprise. Moi, je veux dire, je le dis haut et fort, je suis contre LFI. Je ne me permettrai jamais de dire à une personne qui vote LFI, t'es con. Jamais. Parce que s'il le fait, c'est qu'il a ses raisons. Maintenant, que je contredise et que je méprise un parti, je ne maîtrise pas ses électeurs. C'est qu'ils ont des auditeurs.
2: On a Patrick qui veut intervenir dans la discussion. Il nous appelle du département de l'Essonne. Bonjour Patrick.
4: Bonjour à tous.
2: Et bienvenue Patrick. Je rappelle, vous êtes formateur. C'est votre première au 32-16, donc je vous en prie. Est-ce que vous pensez que les artistes doivent s'immiscer dans le débat ou pas? Dites-nous.
4: Moi, je veux bien. Moi, je suis pour qu'on puisse, comme vous, en fait, donner son avis. Mais j'aimerais qu'on donne son avis, en fait, tout le temps. Je trouve que l'artiste, il est toujours dans un côté très communautaire. Il va donner son avis, mais souvent pour le RN. Sauf qu'on les entend pas tout le reste de l'année. On les entend pas quand le Français a un souci de faire, de remplir son frigo. On l'entend pas quand il a un souci de chauffage ou autre. Mais par contre, quand il faut dire le Rassemblement National, c'est mauvais. Et ben là, en fait, ils sont. Alors, je vais dire tous là, mais pas forcément. Mais il y en a beaucoup qui sont là. Et je trouve que voilà, c'est juste pour se donner un bon côté. Il y a quelqu'un de chez vous qui. J'ai oublié ce qu'il avait dit là concernant. C'est pas grave, je vais pas revenir dessus, mais.
7: Le soja.
2: Mitterrand et Le Pen ou non, c'est ça, non,
4: ouais,
2: dis-toi.
4: Non, je sais plus. Il y avait un truc que je trouvais assez. Ça va peut-être revenir après. C'est pas grave. Mais ouais, je trouve que sur les artistes, c'est dommage parce que. On a une prise de parole, je trouve, tellement facile sur le RN. Oui, de dire que j'ai retrouvé à chaque fois qu'on critique le RN, je trouve qu'on fait une bonne pub pour le RN parce que vous voyez, même moi, au bout d'un moment, je me dis mais c'est quand même bizarre que tout le monde dise ah le RN c'est les méchants, le RN c'est les méchants, mais le seul argument c'est de dire le RN c'est les méchants, c'est les nazis. Mais c'est bizarre, je trouve ça bizarre que tout le monde utilise la même stratégie. Et par contre, de dire que voilà, Macron fait ci, ou les politiciens.
5: Macron est critiqué aussi. Alors peut-être pas par les artistes, mais.
7: Mais pour le fond.
4: Mais pas par les artistes. Mais les artistes, je trouve pas qu'ils critiquent.
5: Non, ça, c'est vrai.
4: En fait, soit on parle de la politique, tout le monde peut en parler, soit en fait, on ne choisit pas ces sujets juste pour être bien vu.
2: Alors, Patrick, justement, on va voir, mon cher Patrick, ce qu'en pensent ceux qui ont suivi la discussion. Encore une fois, ce n'est pas un sondage, c'est juste une humeur, c'est sur les réseaux sociaux. Est-ce que vous pensez que les artistes doivent dire leurs convictions politiques? Est-ce qu'ils doivent se mêler du débat, oui ou non? Qu'est-ce que vous en pensez? On va regarder ça. Est-ce qu'ils doivent s'en mêler? Alors, les artistes ont le droit d'exprimer leurs convictions comme ils le veulent, d'accord ou pas avec Pierre Arditi, pas du tout d'accord, à 60%.
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2: C'est un sujet qui revient régulièrement parce que les fast-food, c'est la vie quotidienne des Français. C'est la restauration rapide, c'est la restauration pas chère. Alors aujourd'hui, c'est vrai qu'elle a pris le pas sur la restauration dite classique. Et justement, elle est toujours pointée du doigt. Et pointée du doigt par les députés parce que ça reste la malbouffe et donc l'obésité. Et là, comment on combat ? En France, on combat avec la taxe.
5: Alors, ce sont pas n'importe quels députés, là, ce sont des députés écologistes qui veulent barrer la route aux restaurants de fast-food, qui trouvent qu'il y a trop de McDo, de Burger King, de tacos, et ils pensent que grâce à la taxe, ils vont enrayer ce phénomène. C'est vrai que le nombre de restaurants de fast-food a fortement augmenté en France depuis 10 ans, et ils inventent une taxe, c'est un amendement au budget 2026, une taxe de 50 000 € au fast-food, voire 100 000 € s'ils s'installent, ces fast-food, à moins de 300 mètres d'une école. Donc, selon le texte, il y a une taxe unique de 50 000 € pour tous les établissements qui ouvrent et 100 000 € donc pour ceux qui seront près des écoles. Est-ce que c'est la meilleure façon de lutter contre les fast-foods ? D'ailleurs, est-ce qu'il faut le faire ?
13: Si vous osez critiquer le fait qu'on taxe les fast-foods en refusant que les députés aient un week-end, parce qu'on les paye pas pour rien foutre, alors qu'ils ont des choses à faire, alors honte à vous, vraiment honte à vous. Les caisses sont vides. Vous savez ce que c'est ça ? Ça, c'est la première drogue. C'est marrant parce que je vous raconte ma vie. Une seconde. Ouais. Ne me mettez pas une alerte tunnel tout de suite. J'ai eu un lycée en bas de chez moi. Peu importe. Les enfants, les jeunes du lycée, ils sont tout le temps au Franprix en train d'acheter des bonbons, des gâteaux. Il n'y a pas de problème, mais ils font ce qu'ils veulent. Ils ont 15-16 ans. Voilà, c'est leur. Et je me dis, c'est vraiment la première drogue à laquelle on a accès aujourd'hui. Avant de pouvoir boire, fumer, se droguer, que sais-je, en fait, on mange des Haribo et on va au McDo. Alors, bien sûr que le McDo, je ne dis pas qu'il faut être stalinien en la matière. On a le droit de temps en temps de manger des fast-food parce que c'est bon et que c'est pas cher. En revanche, il faut comprendre que le sucre tue. Le sucre est une addiction. Mmh. Une addiction très forte. Le sucre tue.
2: Vivre tue aussi.
13: Le sucre tue et ces fast-foods-là ne respectent pas souvent nos normes environnementales, sociales, etc. Qu'est-ce qu'il y a de plus logique que. Je comprends même pas qu'il y ait un débat. Qu'est-ce qu'il y a de. Au moment où les caisses sont vides, qu'est-ce qu'il y a de plus logique que de taxer les fast-foods ?
2: Dites-moi. Alors, Jean-Loup et Mourad.
14: C'est une taxe morale. C'est-à-dire qu'on a inventé, ouais. C'est un nouveau concept.
13: Morale,
14: on fait des taxes morales, à savoir, on veut racketter des gens. Alors, donc, un coup, on va dire, sur l'alcool, parce que ça tue. Après, sur les McDo, parce que c'est pas bien, ça fait grossir, ça tue. Et on nous a inventé plein de taxes, très belle sur la cigarette aussi. Plein de taxes, mais on y met de la moralité, ou alors on y met de l'écologie. Ça permet de créer des taxes, mais en disant, non, c'est pas une taxe. C'est pas une taxe, c'est pour la morale, c'est pour votre bien-être. Voilà, alors moi je vous dis un truc, pour moi bien-être, si vous me taxez pas, il sera encore meilleur, mon bien-être, je vous le dis. Donc, j'ai pas besoin de taxes. Pour mon bien-être, tout va bien si je suis pas taxé.
2: Et pour les gamins et la malbouffe ?
14: Mais à 300 mètres, le mec il va l'installer à 301. Voilà, à un mètre près, oui, puis c'est réglé.
5: Qu'il est à 305 mètres, ça changera
14: voilà,
5: plus.
14: Je suis en effet toujours un peu surpris. J'ai l'impression que c'est le concours Lépine de la taxe permanente. Il y a une inventivité fiscale. Et d'ailleurs, c'est un peu surprenant parce qu'on voit un pays qui est incapable de se défendre face à la concurrence déloyale de certains pays étrangers, de la Chine par exemple, en mettant des droits de douane, comme le font les États-Unis, en mettant des taxes aux frontières. Ça, on ne peut pas.
0: taxer les produits de mauvaise qualité.
14: On n'a pas notre souveraineté.
0: Voilà, puisqu'on n'a plus de souveraineté. Des produits de mauvaise qualité, produits dans des conditions déplorables. J'ai même vu que des fois, pour certains produits sur Chine, on exploitait des Ouïghours dans des camps de prisonniers. Enfin, des choses atroces. Et que vraiment, le dumping fiscal, environnemental, social maximal, ça, on ne peut pas taxer. Par contre, des choses qui sont chez nous, sur notre territoire, qui créent de l'activité et de l'emploi chez nous,
5: alors ça,
0: il faut taxer. Hein. Oui, taxe.
5: Ce sont des petites
0: entreprises. Taxe rage.
2: Et... mais on est face à un fléau aussi qui est celui de l'obésité.
14: Oui, alors interdit, pas de mal. Alors voilà, interdit la cigarette
0: sur le montant.
14: Est interdit l'alcool, est interdit
0: sur le montant de 100 000 euros, je suis un petit rapprochement avec autre chose. 100 000 euros, c'est beaucoup. Tu te rends compte qu'il faudrait taxer 5 fast-food à 100 000 euros pour avoir les 500 000 euros qu'a coûté la nouvelle cuisine de la directrice du Louvre, puisqu'on avait appris qu'elle s'était fait construire une nouvelle cuisine. On y mange mieux que dans un fast-food, ça c'est sûr. Elle s'était fait construire une cuisine à 500 000 euros. Donc en fait, il faut 5 taxes à 100 000 euros.
5: C'est plus difficile de faire bouillonner un McDo que le Louvre.
0: À mon avis, c'est plus difficile de faire de McDo.
5: Ça a peu de chances de passer parce que, semble-t-il, il y a une rupture d'égalité devant l'impôt. On peut pas taxer restaurant et pas taxer l'autre. Donc, à mon avis, ça ne passera pas. Mais moi, je trouve que ça serait plus intéressant de se poser la question. C'est pourquoi ça marche si bien en France? Parce que la France est l'un des pays où, effectivement,
13: il y a le plus de McDo,
5: et ça cartonne. Pourquoi c'est en train de remplacer la restauration traditionnelle? Et pourquoi, effectivement, c'est un vrai phénomène de fond?
13: Alors, je vais te dire.
5: Et moi, je pense que la taxe n'a jamais réglé, les problèmes de fond de société.
13: Pourquoi la cocaïne, ça marche mieux que la tisane? Parce que, en fait, le McDo, les fast-foods, c'est bourré de sucre et donc c'est addictif.
14: Addictif.
13: Je vais vous dire, rien que regardez ceux qui nous voient à la télé, regardez les images. Je suis sûr que ça vous donne envie,
14: Faim.
13: En plus, c'est presque l'heure de déjeuner.
14: Alors, quand ça nous donne faim, il faut taxer.
13: Donc, en fait, entre la publicité. Entre la quantité de sucre, les prix attractifs, parce que vous savez que McDo, c'est pas un business de la restauration, c'est un business de l'immobilier. C'est pas sur le burger à l'unité qui gagne de l'argent. Oui. C'est sur le fait qu'ils sont partout. Une brasserie peut pas concurrencer.
5: Tu as pas répondu à ma question.
13: Je
5: pense que la taxe ne changera rien. Pourquoi va-t-on dans ces restos? C'est ça la vraie question.
14: Parce que c'est pas très cher.
13: Parce qu'il y a une concurrence déloyale entre le McDo qui utilise du sucre à outrance, des économies d'échelle qui fait qu'ils peuvent vendre pas cher, etc. Et la brasserie du coin qui, même si elle est bien intentionnée, qu'elle veut faire de la bonne bouffe pour ses clients, ça s'appelle de la concurrence déloyale.
2: Olivier qui veut intervenir dans la discussion, qui est un ancien de la restauration. Bonjour Olivier.
15: Bonjour, salut l'équipe, salut GG.
2: Qu'est-ce que vous en dites?
15: J'en dis que oui, moi je suis d'accord, taxons les fast-food, taxons la mauvaise bouffe, sauf que si on taxe la mauvaise bouffe, on va taxer 95% des restaurateurs qui fabriquent pas leur cuisine.
5: Il ouais. faudrait plutôt refaire les mers, retirer les taxes à ceux qui utilisent des produits français de qualité.
2: Allez-y. Voilà.
15: Donc en fait, c'est ça, ils achètent à l'industrie agroalimentaire qui vit de mettre du sucre et du gras dans la nourriture et des additifs pour que ça se tienne. Et donc, c'est des McDo, c'est déguisé. Ouais,
5: je vais prendre un autre exemple. La taxe soda, ça existe? Est-ce que vous croyez qu'on boit moins de soda qu'avant?
15: Non, pas du tout. Non.
5: Voilà, bon. Donc, c'est ça. Je comprends, Flora, ce que tu nous racontes, mais la taxe ne démontre pas.
13: Les gens comme toi, ils disaient aussi que taxer les paquets de cigarettes, ça servait à rien. Et puis, à un moment, on se rend compte que le nombre de consommateurs baisse.
14: Parce qu'ils achètent à l'étranger.
13: Mais en fait, la taxe du tabac, à minima, elle sert à renflouer les caisses. Je préfère qu'on se renfloue sur du tabac que sur les impôts des honnêtes gens qui gagnent un SMIC.
2: Oui, mais là au moins, qu'il faut.
13: Vous préférez qu'on taxe le McDo ou Madame Michu à 1450 euros par mois?
14: C'est la dictature du mourir en bonne santé que tu veux dire.
2: Allez-y, Olivier.
15: Si on taxe la malbouffe, on va taxer les restaurateurs.
13: Olivier, les restaurateurs qui cuisinent pas maison doivent pas payer moins cher que ceux qui cuisinent maison.
14: Il faut les aider à concurrencer les autres.
13: Parce qu'il y a la taxe et il y a la détaxe. Moi, il y a une mesure que je défends depuis longtemps. Olivier, vous avez raison, il y a la taxe et il y a la détaxe. Les gens qui achètent circuit court, qui achètent bio, qui cuisinent local, qui cuisinent maison, ils doivent pas payer les mêmes impôts que les gens qui achètent du métro produit en Ukraine, plein d'antibiotiques.
2: Surtout
13: ça, c'est
2: au moment
13: évident.
2: Où on parlait du Mercosur, on voit importer des produits.
0: Après le poulet ukrainien.
2: Voilà.
13: Et je pense que ça, alors, rare sujet qui peut nous mettre tous d'accord au GG autour de cette table, mais aussi les Didier Giraud et compagnie.
2: Et merci Olivier d'avoir été avec nous. Alors 50 000 euros de taxes à l'ouverture d'un fast-food, 100 000 s'il s'installe à côté d'une école ou à proximité d'une école. Est-ce que vous pensez
0: que c'est
2: une bonne
0: idée? 1 million s'il s'installe dans l'école.
2: Est-ce que vous pensez que c'est une bonne idée? Non, vous dites non à la taxe.
14: On en a marre des taxes.
2: À plus de 75%. Voilà pour cette nouvelle émission Best Of. En attendant de se retrouver en direct le 10 août prochain.
14: Passez un très bon été sur RMC.
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8: Nouveau début de semaine. En ce lundi 3 août, nous allons à Clairefontaine-Deauville. Le défi hippique, vous connaissez, c'est dans le Quintet. Le Quintet est à 18h30 avec les galopeurs, 16 concurrents qui vont découdre sur 1800 mètres. Seb, qui était avec nous, enfin, il ne peut pas être avec nous, Seb, mais il a choisi le numéro 7 Sœur dans cette épreuve. C'est l'une des favorites et il a raison. Hein, elle reste sur une belle deuxième place. C'est une première chance dans cette course. Si elle a un bon parcours, elle devrait disputer l'arrivée. Je vais essayer de devancer ce numéro 7 Sœur avec le 15 Happy Saxon. C'est quand même une jument qui est outsider hein, dans cette épreuve, hein, plus de 10 euros au niveau de la cote. J'ai beaucoup aimé sa fin de course dernièrement et elle a tiré un bon numéro de corde. Voilà, je pense qu'elle peut surprendre dans cette épreuve. Ça va pas être facile de battre la favorite, mais elle peut surprendre. Le 15 Happy Saxon, en tout cas, doit battre le numéro 7 Sœur pour que Seb soit éliminé. Mais à mon avis, il a de fortes chances de revenir demain. En tout cas, bon quintet à tous, 18h30 à Clairefontaine-Deauville.
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1: 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Bonjour Grégoire.
10: Et bonjour Estelle, bonjour à toutes et à tous. 36 départements en orange pour les risques de feux de forêt. C'est le cas du Var où l'incendie du Gros Bessillon est toujours actif. Les 1500 pompiers sur place craignent des reprises de feux à cause de conditions météo très défavorables. On est en direct avec Rachel Sadodine qui se trouve dans la ville sinistrée de Corrence où 6 maisons ont été détruites. Rachel, vous êtes en ce moment aux côtés des équipes municipales qui constatent les dégâts.
11: Au volant de la camionnette, une agente de la voirie conduit Stéphane, conseiller municipal sur les hauteurs de la commune. Paysage de désolation, arbres calcinés, végétation totalement noircie. Et ça et là, des pompiers qui s'affairent à noyer les fumerolles. Un travail essentiel, car ce que Stéphane redoute, ce sont les reprises de feu.
12: Il y a 4 jours, on était comme aujourd'hui. Ça a repris tout d'un coup, comme aujourd'hui. Un vent d'est là qui se lève et donc on va voir si vraiment tout est bien éteint ou pas, quoi. Ça va être cet après-midi qu'on va voir ça. Toutes les après-midi, on croise les doigts pour pas que ça réactive le feu. Que les gens se tiennent prêts au cas où qu'il y ait un redémarrage de feu cet après-midi. Ils ne croient pas que c'est terminé aujourd'hui, ce n'est pas le cas.
11: Dans ce quartier des Adrets où plusieurs maisons ont été détruites, les habitants ne sont pas encore venus constater les dégâts. Malgré la levée du confinement, les riverains se tiennent à l'écart des points encore chauds, car avec des températures jusqu'à 37 degrés attendues cet après-midi et des vents forts, c'est tout le village qui retient son souffle.
10: Rachel Sadodine en direct du Var pour RMC. Sachez également que 375 personnes, dont 142 mineurs, ont été interpellées en lien avec les incendies depuis le début de l'été. C'est une information de BFM TV, 36 personnes ont elles été incarcérées. 20 départements de l'Est et du Sud-Est en vigilance orange canicule. Un été caniculaire qui pousse les touristes à chercher le frais. Des destinations telles que la Bretagne, la basse montagne, la côte normande et près de la Manche sont de plus en plus prisées par les vacanciers. De quoi donner le sourire aux professionnels du secteur, Martin Lange.
13: On n'a rien vu venir, s'exclame Marie. Elle tient des chambres d'hôtes à Vimereux sur la côte d'Opale dans le Pas-de-Calais et elle affiche complet jusqu'à mi-août. L'été dernier, son taux d'occupation tournait plutôt autour de 60%.
14: Là, j'hallucine en fait.
13: Une des explications, ici, les températures dépassent rarement les 30 degrés.
14: Les gens tout de suite demandent est-ce qu'on peut déjeuner dehors ? Est-ce qu'on va pas avoir trop chaud ? La mer, elle est super bonne, elle est à 20 degrés, donc c'est un peu comme sur la côte d'Azur dans les gros coups de chaleur.
13: Un constat que partage Mathias, il loue des vélos et des kayaks en Savoie, près du lac du Bourg.
15: Nous, l'activité, je pense qu'elle augmente d'année en année. Les gens peut-être s'intéressent plus à la montagne et viennent chercher un peu plus de fraîcheur.
13: Les températures, ça devient un critère dans le choix de sa destination de vacances. Selon Vangelis Panayotis, il est président d'un cabinet spécialisé dans le tourisme.
16: On se dit finalement,
4: en hiver un long soleil et en été un long frais, ces nouvelles destinations alternatives qui sont une réponse des consommateurs à ces effets de chaleur écrasante.
13: Des destinations également prisées pour leur calme et leur bon rapport qualité-prix, selon le spécialiste.
10: Martin Lange pour RMC. Le tribunal administratif de Paris rejette un recours de Xenia Fedorova. La chroniqueuse pro-russe l'avait déposée pour faire annuler son expulsion du territoire français et le gel de ses avoirs. Elle est accusée de relayer la propagande du Kremlin dans plusieurs médias de l'Hexagone. La fédération galloise de football retire son soutien à Gianni Infantino pour sa réélection à la tête de la FIFA. Un retrait que la fédération galloise explique par les défaillances en termes de bonne gouvernance et de leadership d'Infantino. Gianni Infantino qui pour l'instant est le seul candidat déclaré pour reprendre la tête de la présidence de la FIFA. L'élection est prévue en mars 2027. Le Tour de France, enfin le Tour de France femmes qui arrive en France. Troisième étape aujourd'hui entre Genève et Pouligny, un parcours de 156 km. Le peloton doit s'élancer à 13h30. Ce sera à suivre sur RMC, bien sûr. 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
1: Bonjour à tous, soyez les bienvenus dans ce best-of d'Estelle Midi. Nous sommes le lundi 3 août, j'espère que vous passez d'excellentes vacances d'été. Nous, on va vous accompagner sur la route des vacances jusqu'à 15h avec les meilleurs moments de l'émission. C'est parti.
7: Et on va commencer avec le jackpot du jour. C'est celui de la SNCF. Les bénéfices de la SNCF. La compagnie ferroviaire a dévoilé hier, lors de son bilan annuel, des résultats extrêmement positifs. C'est comme ça qu'on nous le dit poliment. 1 milliard 800 millions d'euros de bénéfices. 16% de plus par rapport à 2024. C'est la cinquième année consécutive que les comptes de la SNCF sont dans le vert. Et c'est très bon chiffre. Bon, on peut s'en féliciter, c'est grâce à nous, quelque part, grâce aux Français, en tout cas grâce aux voyageurs, en particulier ceux du TGV. 6 millions de voyageurs supplémentaires par rapport à 2024 dans les trains à grande vitesse et des tarifs qui ne cessent d'augmenter. Le prix des TGV a bondi de 8% en 7 ans. En clair, plus de voyageurs, des tarifs plus élevés et donc de gros bénéfices à la fin de l'année. Alors hier, le patron de la SNCF, Jean Castex, s'est justifié.
16: Les prix, ce s'appelle le yield malagence, ils dépendent beaucoup de l'axe, du moment où vous réservez, etc. C'est pas un, y a pas un prix unique se fixer à l'avance. Bon, donc encore une fois, ce qu'il faut, c'est vraiment développer l'offre low cost, c'est-à-dire moins cher. Ça fait partie de nos objectifs, que les cartes avantages et autres soient bien connues de notre clientèle dans un cadre effectivement stabilisé.
17: Stabilisation des prix. Aux clients qui disent que c'est trop cher.
16: Mais tout est toujours trop cher. Mais je leur dis, messieurs, dames, nous payons, nous allons accroître le service, nous allons sécuriser les voies, nous allons moderniser le matériel et ça a un prix. Voilà.
7: Voilà, vous l'avez compris, cet argent va servir à moderniser le réseau, à avoir plus de services, mais pas à faire baisser les prix. Jean Castex qui nous invite à nous tourner vers le low cost, vers le Ouigo. Mais alors là aussi, j'ai regardé, les prix des Ouigo ont explosé ces dernières années. Ça fait plus 75% en 7 ans. Alors je vous pose la question, les amis, prendre le train est-il devenu un luxe? Vous allez nous le dire au 32-16. Je me tourne d'abord vers Jacques Legros. Bon, Jacques, je vous imagine plus en business, en optimum plus, que dans le Ouigo familial.
18: Non, même pas. Je ne sais pas ce que ça veut dire, cette petite...
7: Mais pour nous simples mortels, est-ce que la SNCF devrait faire un geste et dire, voilà, on a fait...
18: Tu fais rire Benjamin là. Déjà, je ne sais pas quel est le technocrate inspiré qui a trouvé le nom Ouigo et Inouï, parce que moi déjà je suis incapable de faire la différence. Je ne sais jamais quel train il faut prendre. Et d'ailleurs l'un ou l'autre, à la limite c'est pareil. Maintenant, j'ai regardé le prix du billet sur le moins cher, c'est lequel? C'est Ouigo.
19: Ouigo. Tu pousses le train.
18: Bon, je crois que c'était dans les 17 pour un Paris, je sais plus, Lyon ou Marseille. Ouais. Et puis c'est passé à 34 ou 35. Bon, c'est pas colossal non plus.
19: Mais c'est exceptionnel les prix que tu nous annonces là.
18: C'est ce qu'ils mettent sur Internet. Je viens d'acheter un billet et j'ai passé 2 heures à me dépatouiller avec le site Internet de la SNCF qui mériterait bien lui aussi un petit coup de ravalement parce que franchement, on s'y perd et ça m'a bien agacé. Mais bon, de toute façon, sachons-le, si le voyageur ne paye pas, c'est nous qui payons, hein.
7: Oui, c'est l'État.
18: Et si la SNCF gagne de l'argent, je dis tant mieux. si on peut effectivement améliorer le service, rénover les voitures et puis surtout mettre des trains là où il en manque, parce que il y a des villes qui sont qui seraient bien mieux desservies avec un train et une gare.
7: Oui, mais ça c'est l'argument de Jean Castex. Pour ne pas faire baisser les prix, il dit non, je vais pas baisser les prix, mais il y aura plus de services, plus de trains, etc. On va rénover les rails et le service. Est-ce que c'est le bon argument, Karine Galli? Est-ce que le train devient un luxe? Est-ce qu'on en a pour notre argent aussi? Parce que Jean Castex dit ça va coûter cher, mais il y aura le service en face.
19: Moi, ça me rend dingue. Et d'ailleurs, j'aimerais savoir comment Jacques a trouvé un train à 19,34 €, parce que ça c'est le produit d'appel, la Trapnigo. Mais quand tu tapes et que tu mets tes préférences, tu n'as évidemment jamais ce prix. Et c'est drôle que vous ayez fait ce débat, parce que hier soir, moi je prends toujours les trains ou les avions dans la nuit parce que c'est moins cher. Donc cette nuit à 3h du mat, j'ai pris des billets. J'ai dû prendre des billets de train parce que je dois aller à Mâcon TGV et j'ai pris un Paris-Nice. Le Mâcon TGV, Paris-Mâcon TGV, c'est moins d'une heure et demie. Ça m'a coûté 243 €. Je pars lundi mi-journée, je reviens mardi mi-journée. Donc pas du tout des horaires où l'affluence est énorme.
7: Oui, mais au dernier moment, on est...
19: Non, pas au dernier moment. Et j'ai pris dans le même temps un Paris-Nice. Pour le coup, le Paris-Nice, il est quand même très demandé. Un dimanche soir, mercredi soir. Donc j'ai toute ma journée du mercredi. Et ça m'a coûté 219 €. C'est moins cher, mon Paris-Nice. Et les trois quarts du temps, je me retrouve à payer des billets d'avion qui sont moins chers que des billets de train. Alors quand Martin, le contrôleur, là, te fait à l'arrivée en gare du Lyon, vous avez choisi le moyen de transport le plus écolo. Oui, mais vous nous avez ruinés. Donc moi, je trouve que c'est une hypocrisie totale. La SNCF, c'est très cher. Le service, il est très moyen parce que les trois quarts du temps, t'as des prises qui sont défectueuses. Le Wi-Fi... Peut-être qu'en 2070, on aura un Wi-Fi qui marche, mais pour l'instant, c'est pas le cas. Donc, j'écoute Jean Castex, j'entends bien, mais je trouve que c'est très cher par rapport au service qu'on nous propose. Et j'espère, je l'ai encore jamais pris, mais on m'a dit que la compagnie italienne qui fait notamment des Lyon-Paris et des Marseille-Paris était plutôt intéressante et qu'il va y avoir une vraie concurrence. C'est trop cher le train, c'est un produit de luxe, c'est plus cher que l'avion, c'est
7: sur
19: ça la réalité.
7: Sur certaines lignes, c'est vrai, à certaines dates, c'est parfois plus cher que l'avion. Et encore, on n'a pas parlé des grèves. Et là, je me tourne vers Benjamin Arras, de la CGT.
18: Ça, c'est du mauvais esprit, Charles.
19: Ah, ça, c'est vraiment, il est... Hein, mais pour un vendredi, c'est vraiment mesquin.
7: Et bien, vous savez quoi, j'entendais ce matin les syndicats de la SNCF qui disaient, ah bah super, 1,8 milliard de bénéfices. Eh ben on veut notre part.
19: Mais donc on va faire la grève parce qu'on n'a pas notre part.
20: Ils ont raison. Ils ont raison. Quand une moi je me félicite qu'une entreprise publique qui plus est fasse de tels bénéfices, qu'elle soit bénéficiaire. Et je partage ce que disait Jacques à l'instant, c'est-à-dire que c'est le signe d'une entreprise qui fonctionne. Parce que attendez, d'accord, la part de l'augmentation des prix a joué un rôle dans ces résultats. Oui. Mais ce qui a surtout quand même jouer dans ces résultats-là, c'est le fait que les gens achètent des billets de train, que l'entreprise SNCF, même si parfois il y a de l'agacement, etc., les gens prennent le train.
18: Il suffit d'aller dans les gares en ce moment.
20: Ben voilà. Et ces chiffres parlent d'eux-mêmes. Donc c'est une bonne nouvelle. Les syndicats sont dans leur rôle. Quand ils disent bon bah il y a des bons chiffres, on veut notre part, ils sont dans leur rôle. Un syndicat, ça sert à ça. Le syndicat, c'est avant tout le syndicat de la fiche de paye. C'est très bien ça. Maintenant derrière, moi je vais vous dire. Alors c'est vrai, je suis d'accord. Il y a des tarifs qui sont parfois. Et ça arrive, moi je vois des billets de train des fois qui font mal aux yeux.
7: Mais le train pour moi c'est les congés payés, ça permet aux familles
20: de partir en vacances.
7: Si ça coûte 200 €.
20: Alors, oui, mais alors c'est là-dessus
18: que Benjamin, je te coupe, il faut admettre qu'aujourd'hui, comme dans l'avion, le prix du billet n'est pas corrélé à la valeur du service.
20: Non mais ça on peut y compris l'entendre, mais je le dis quand même. Pour prendre alors moi aussi j'essaie, d'abord il y a quelques astuces. Moi je prends une carte avantage, ça coûte pas grand chose, ça coûte 49 € pour à l'année. Franchement ça vous ouvre à des promotions très intéressantes autour de 30% de réduction. Moi je à chaque fois d'ailleurs c'est bien fait parce qu'ils ont fait des progrès sur le site de la SNCF et donc ils vous disent votre carte vous permet une réduction de 29%. Voilà, bon, donc ça vous permet d'avoir de substantielles baisses de prix. Et puis il y a quand même, moi je fais comme toi, c'est-à-dire je prends les trains le soir, etc. Et j'arrive à avoir des prix à un tarif honorable.
7: J'ai l'impression qu'on est tous persuadés d'avoir la bonne technique, mais forcément,
20: non, mais pour
7: à la
20: autant,
7: fin, on paye plein
20: il est vrai, le constat,
19: c'est ce qu'on nous dit de les prendre en pleine nuit.
7: Non, mais prendre le mardi plutôt que le samedi.
20: Le constat sur l'avion, il est vrai, bien évidemment, que quand on compare les prix avec l'avion, ça joue en faveur de l'aérien. Et c'est d'ailleurs un problème de fond, parce qu'on peut dire aux gens ne prenez pas l'avion, ne prenez pas l'avion. Les gens, ils regardent leur portefeuille. Et c'est normal. Donc, derrière, c'est vrai que sur ce comparatif-là, il y a un souci. Bon, pour autant, moi, je reste, comment dire, un client régulier du train. Dans le périmètre national, je ne prends que le train et j'arrive quand même à chaque fois à me dégager un tarif correct.
7: On va accueillir Johan au 32-16 qui nous appelle des Vosges. Johan qui est comptable, c'est ça? Bonjour Johan.
2: Oui, c'est ça. Bonjour à tous.
7: Ah bah Johan, ça tombe bien. Bonjour. On parle de gros chiffres là. Donc 1 milliard 800 millions d'euros de bénéfices de la SNCF et des prix des billets qui sont loin de baisser. Au contraire, ça ne cesse d'augmenter. Est-ce que le train est devenu un luxe, Johan?
2: Ah, en fait, un luxe, tout est relatif. En fait, il faut bien financer la partie réseau parce que ce qui a été fait il y a quelques années, c'est qu'on a séparé la partie transport, donc là qui dégage un bénéfice de 1,8 milliard, de la partie réseau qui coûte environ 5 milliards par an. Donc au final, qui paye? Il n'y a pas de bénéfice au final. C'est le contribuable qui finance le restant dû.
7: L'État qui met au pot à la fin, oui.
2: Donc, le train, ben, au final, il se suffit pas à lui-même pour s'autofinancer et financer tout ce qu'il y a à rénover, les vieilles rames, les réseaux, etc. Et je tiens à souligner aussi que la partie régionale est amplement subventionnée par les régions. Donc, tout ce qui est TER, l'usager, il en paye qu'une petite partie. Oui. Pareil sur cet aspect-là. Donc, au final, le train a un luxe, oui et non. C'est plutôt les autres transports qui sont anormalement bas, on parle de l'avion, par rapport à ce qui coûte en termes d'environnement. Ouais. Donc, pour moi.
7: Johan, vous êtes en train de nous dire qu'il faudrait faire augmenter le prix des billets d'avion, en fait.
2: Exactement. Ça, c'est sûr qu'il faut le faire. Il faut le faire augmenter parce que l'impact environnemental, il est infini par rapport à un train qui, lui, est vertueux. Donc, il faut vraiment remettre en perspective ça.
7: Johan, je vous le demande simplement. Quand vous prenez le train, vous avez l'impression de payer le juste prix.
2: Si on regarde les chiffres, même le prix est inférieur à ce qu'on devrait payer, puisque ça suffit pas à autofinancer ce qu'il y a besoin en termes d'entretien réseau.
7: Oui, mais le rail, après, il est à tout le monde, pas uniquement aux voyageurs. C'est un bien public. Mais j'entends, Johan, quand les Français ils découvrent ces bénéfices-là tous les ans de la SNCF, près de 2 milliards d'euros, il peut y avoir ce sentiment légitime que, oula, j'ai peut-être payé un peu cher mes billets pour le prochain pont du mois de mai, pour les vacances d'été. Johan, la fonction du train, il y a aussi une vocation, vous le disiez très bien, de service public, de desservir tout le monde, et puis que le train soit abordable, que tout le monde puisse le prendre, Johan.
2: D'accord, mais moi je serais plus pour faire payer plus celui qui est transporté plutôt que le contribuable, puisque c'est lui qui profite indirectement de ce système-là en fait.
7: Donc, c'est à l'usager de payer.
2: Le doit moins contribuer et celui qui prend le train doit davantage contribuer.
7: Merci Johan pour votre témoignage. Merci. J'aimerais qu'on accueille François Delétraze qui est le président de la FNOT, c'est la Fédération Nationale des Usagers des Transports. Bonjour François Delétraze.
21: Bonjour.
7: Vous entendiez ma question à l'instant à Johan?
21: Oui, justement je voulais réagir.
7: Ah bah allez-y.
21: À savoir qu'il faut faire la différence entre le TGV et les trains TER. Les TER, le passager ne paye que 30% de ce que ça coûte. Et le reste, c'est payé par le contribuable. Le TGV, le passager paye plus, beaucoup plus que ce que ça coûte. Et donc, il y a une disparité en France entre ceux qui utilisent les TER et ceux qui utilisent le TGV. Et donc, après ça, la deuxième réflexion pour Johan, si est-ce qu'on veut que les gens abandonnent leur voiture pour prendre le train et qu'on décarbone, si on veut que les gens abandonnent leur voiture et prennent le train, il faut qu'il y ait de l'offre du train et qu'il soit pas trop cher. Donc ça, c'est des conditions sine qua non. Et puis nous, ce qu'on défend surtout, c'est qu'il faut l'égalité des chances. C'est-à-dire que quand vous prenez votre voiture, que vous roulez dans la ville où vous habitez, que vous allez d'une ville moyenne à une autre ville moyenne sur une route départementale ou sur une route nationale, vous ne payez pas de redevance. Pourquoi est-ce que le passager qui serait dans un TER devait-il payer une redevance?
7: Oui, mais quand je vous entends, François Delétraze, c'est le TGV, en fait, qui est devenu un luxe, qui est devenu inabordable pour beaucoup de familles. Alors, la SNCF, on a entendu Jean Castex tout à l'heure, quand on lui pose la question sur est-ce que c'est pas l'occasion de baisser les prix, il dit, attendez, tout a un coût, ça coûte cher le train, c'est comme ça, et on développe l'offre low cost, par ailleurs, le Ouigo. Mais là aussi, ça augmente les prix du Ouigo.
21: Ah bah c'est sûr, ils ont augmenté de 70% en 7 ans. Donc moi je veux bien qu'on parle d'une offre low cost. En revanche, ce que ne dit pas Monsieur Castex, c'est qu'il a un actionnaire.
7: L'État.
21: Et cet actionnaire, c'est l'État. Et l'État, c'est le ministère des Finances. Et ce que exige le ministère des Finances de la SNCF, c'est que la SNCF fasse 1,5 milliard de bénéfices tous les ans. Ce 1,5 milliard de bénéfices, il vient pas du ciel. C'est les passagers du TGV et c'est les régions qui payent ce bénéfice. Pourquoi est-ce que Bercy veut ce bénéfice? Parce que ce bénéfice, il va servir à entretenir le réseau, alors que dans tous les autres pays européens, je dis bien tous les autres pays européens, c'est la collectivité qui entretient le réseau comme elle entretient les routes.
7: Oui, mais Johan, à l'instant, disait, bah non, c'est à l'usager du train, c'est au voyageur du train de payer pour le rail. Moi, si je prends ma voiture toute l'année et que je pars en vacances en voiture, j'ai pas envie de payer le train des autres.
21: Oui, sauf que quand vous prenez votre voiture pour partir en vacances, vous ne payez pas de redevance.
7: Bah, je paye l'autoroute.
21: Oui, sauf l'autoroute, mais tout le reste, les dizaines de milliers de routes françaises, vous ne payez pas de redevance. Et donc, pourquoi est-ce que les gens en voiture ne paieraient pas de redevance et ceux en train en paieraient une? Alors que comme le disait Johan, les gens qui prennent le train, c'est beaucoup plus vertueux sur le plan écologique. Alors, qu'est-ce qu'on veut? Est-ce qu'on veut qu'on continue que les gens prennent leur voiture ou est-ce qu'on veut que les gens prennent le train et qu'on ait un meilleur résultat sur le plan écologique pour les transports?
7: Jacques Legros a une question pour vous.
18: Oui, monsieur Delétraz, bonjour. Vous ne pensez pas que la concurrence va obliger la SNCF à baisser ses prix?
21: Bien sûr. Et bien, c'est pour ça que nous, à la FNOT, on est pour la concurrence. Mais la résultante de tout ça, c'est que les exigences de Bercy ne pourront plus être remplies. La SNCF va être obligée dans les mois à venir à baisser ses prix sur toutes les lignes où elle aura de la concurrence. Et donc, ses bénéfices en fin d'année ne seront pas les mêmes. Donc, en fait, celui qui n'a pas intérêt à ce que la concurrence arrive, c'est pas la SNCF. La SNCF, elle s'en sort très bien. C'est Bercy. Vous savez que sur un billet à 100 euros, il y a 40 euros de redevance pour le réseau, il y a 10 euros de TVA, et s'il y a un bénéfice sur les 50 euros qui restent, c'est l'État qui les prend. Donc la SNCF, elle fait rouler ses trains pour moins de 50 euros par rapport à un billet à 100. Donc elle a de la marge pour faire rouler ses trains face à ses concurrents, sauf qu'on a un État prédateur.
7: Ouais, donc c'est plus envers Bercy. J'ai bien compris que vous aviez une dent plutôt que vers Jean Castex et la SNCF. François Delétraz.
21: Ils sont coincés. Ils sont obligés de faire le grand écart. Et ils sont totalement coincés.
7: Oui, parce que vous annoncez cette baisse de prix sur les axes où il y aura de la concurrence. C'est pas vraiment ce qu'annonçait Jean Castex hier, le patron de la SNCF. Je vous remercie, François Delétraz, président de la Fédération nationale des usagers des transports. Et puis vous êtes nombreux aussi à réagir sur le WhatsApp de l'émission. Je pense à Cédric qui nous dit le train c'est très bien. Si tu es parisien, quand tu vis dans le reste de la France, c'est parfois un enfer. Voilà, moi je suis en Lorraine, et c'est une vraie galère vu la qualité offerte. Ça coûte beaucoup trop cher. Sandrine qui nous dit le train pour faire Dijon-Nice pour deux personnes, 238 euros. On a fait le calcul en voiture, péage plus autoroute, 147 euros. Voilà, il n'y a pas photo. Parfois la voiture est moins chère que le train et parfois plus rapide même, nous dit Sandrine, sur certaines lignes.
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4: Et tout de suite, on va passer au marché du jour. Le marché de l'occasion, le marché du reconditionné, de la seconde main, le vide-grenier qui se passe désormais sur Internet. Hein, le Bon Coin pour les meubles ou l'électroménager. Pour les vêtements, c'est l'appli Vinted qui est devenu le premier vendeur de vêtements en France. Et désormais, pour la tech, on se tourne de plus en plus vers la seconde main. En effet, un Français sur deux a déjà acheté un smartphone d'occasion ou reconditionné, que ce soit auprès d'un particulier ou sur un site professionnel. C'est un baromètre Kantar pour le site Recommerce. Plus intéressant, ce chiffre symbolique la part des jeunes qui se tournent vers le reconditionné. En proportion, ils sont encore plus nombreux à avoir déjà utilisé un mobile de seconde main. Ils sont en fait plus convaincus, les jeunes, par ce mode de consommation. On parle même d'une génération reconditionnée. Voilà les mots qu'on emploie désormais. Alors évidemment, toutes les enquêtes le montrent, que ce soit pour les objets tech, pour les vêtements, pour les meubles. C'est le prix qui est la première motivation quand on achète d'occasion. Même si chez les jeunes, on voit aussi apparaître les critères environnementaux, le fait que ça fasse du bien à la planète. Alors je vais vous poser la question au 32-16. Là, venez nous raconter, est-ce que vous achetez tout neuf et donc au plein pot, ou bien est-ce que vous optez désormais pour l'occasion? Tiens, je vais commencer avec Karine. Karine, est-ce que vous avez déjà acheté un smartphone neuf ou d'occasion?
5: Pas du tout. C'est tout neuf. Je suis absolument pas dans l'occasion. Alors après, je ne suis pas une acheteuse compulsive. Mais par exemple, mon iPhone, enfin désolé, j'ai dit la marque.
4: Smartphone,
5: voilà. Je l'ai acheté en 2020, donc il a 6 ans. Alors effectivement, il marche plus super bien. Mais tant qu'il téléphone et tant que je peux encore aller sur Internet, je le garde. Donc je suis pas du tout le genre de personne qui attend à chaque fois que le nouveau smartphone sorte pour l'acheter, etc. Je suis pas du tout une consommatrice compulsive. Et par contre, c'est vrai que moi, par exemple, je suis sur Vinted, mais je ne fais que de la vente. Jamais j'ai acheté sur Vinted. C'est juste pour me débarrasser de tout ce que je n'utilise pas. Je pourrais pas acheter un habit en seconde main. Ça me plaît pas trop. Voilà.
4: Mais ça coûte beaucoup plus cher neuf.
5: Oui, ben d'accord. Mais
4: l'argument du prix n'est pas suffisant.
5: Non, le fait que quelqu'un l'ait porté. Non,
4: le même pull là, violet, c'est violet. Violet.
5: On est sur de la framboise écrasée. Peut-être.
4: Voilà. Pardon. mais pour ceux qui nous écoutent à la radio, je tiens à être précis.
6: Bien mûr.
4: Un pull couleur framboise mûre et écrasé, voilà. Deux fois moins cher s'il a été porté trois fois.
5: Non. Non, ben j'ai jamais fait, ça m'attire pas, voilà. Mais après, comme je vous ai dit, moi je suis pas le genre de personne, tu sais, qui attend. On saura que le 3 mars il y a 7 articles qui est mis en vente ou quoi. Moi, c'est vrai qu'il y a des
4: les
5: gens
4: soldes, comme ça,
5: ah, pas du tout. Et puis en plus, moi je suis pas gadget. Vous voyez, Estelle avec ses Ninja et ses air fryers, etc. Moi chez moi, j'ai un presse citron.
6: Elle est pas là, on l'accuse
4: une
6: pas.
4: Casserole. Voilà.
5: Non mais j'ai un presse citron.
4: Elle est pas là pour se défendre, on va pas tirer sur la patronne.
5: Non mais je veux dire, je suis pas du tout
6: on
5: gadget.
6: Va pas tirer sur l'ambulance.
5: J'ai que des choses qui me paraissent important pour ma vie de tous les jours, entre guillemets. Donc j'ai un presse-citron parce que tous les matins je prends un jus d'orange, j'ai une machine à café parce que je bois du café.
4: Mais ça, on va pas faire l'inventaire de la cuisine.
5: Non, mais ce que je veux dire, c'est que je n'ai pas de superflu.
4: Oui, mais si tu dois racheter une télé, tu l'achètes forcément neuve.
5: Oui.
4: Tu te dirais pas, tiens, je vais l'acheter deux fois moins cher, le même modèle.
5: Neuve. Pour l'instant, je l'ai depuis des années. Voilà, mais je suis pas du tout dans l'idée de me dire, attendez, là, il y a une nouvelle technologie qui est sortie au niveau de la télé, oui. Le son sera meilleur, etc.
4: Tu changes pas de télé tous les ans non plus, quoi.
5: Ah ben pas du tout. Je change jamais de télé, à part quand elle est HS, c'est tout. Je veux dire, je suis pas du tout dans la performance et dans l'achat dernier cri. C'est pas du tout mon.
6: Je crois vraiment, Jacques Legros. Oui, je crois vraiment qu'il faut distinguer l'habillement, les vêtements et le matériel. L'habillement, moi, je le ferai jamais parce qu'il faut pouvoir essayer, voir si la taille est bonne, oui. et voir si si ça plaît, si ça convient. Et l'idée même de devoir renvoyer ça, ça me fatigue. Donc je préfère
4: mais
6: aller
4: pour
6: dans
4: un
6: une
4: meuble,
6: boutique.
4: Jacques, ça vous est jamais arrivé?
6: Alors,
4: de
6: ça m'est arrivé.
4: Un beau fauteuil, un canapé,
6: oui, mais parce
4: une table.
6: Que je cherchais un meuble ancien ou quelque chose qui me plaisait, avec un style qui me plaisait et que j'avais envie de voir chez moi. Pour ce qui est de la technologie, alors moi déjà je suis un geek, hein, je suis pas du tout comme Karine, il me faut toujours le dernier modèle, mais je fais du recyclage, moi j'alimente le marché de l'occasion en faisant une reprise de mon ancien matériel, ce qui fait que ça me coûte beaucoup moins cher déjà à l'achat, bien que ce soit neuf.
4: Ça veut dire que vous ne stockez pas comme ces gens qui ont 3-4 smartphones dans un tiroir qui ne servent à rien, qui sont éteints depuis des mois ou des
6: années. Non, et puis ça vaut le coup, hein, parce que c'est repris relativement cher quand même.
4: Oui, donc plutôt de la reprise.
6: Plutôt de la reprise. Et
4: pour avoir le dernier objet à la mode. J'ai bien compris, Jacques, notre geek.
6: Oui, c'est vrai. Et puis après, moi, je crois beaucoup au pas au reconditionné, mais au déclassé. C'est-à-dire, vous cherchez un frigo, vous allez dans une boutique qui fait du déclassé, il a une petite rayure, il a une petite bosselette qu'on voit à peine, mais qui ne permet pas d'être vendu en tant que neuf.
5: Mais ça reste du neuf, ça.
6: Et c'est pourtant du neuf. Il y a vraiment des affaires à faire.
4: Ouais, les bons plans de Jacques Legros. Les astuces conso aussi en direct sur RMC. Je me tourne vers Benjamin Hamard. Alors, je suis le seul à acheter d'occasion sur ce plateau, parce que j'ai bien compris que Karine, pas du tout. Jacques, pas trop.
6: Pas trop, non.
4: Benjamin Hamard.
7: Non, ça dépend de quoi on parle, du type de produit. Moi, les téléphones portables ou les tablettes ou les ordinateurs, j'ai aucun souci d'aller. Et d'ailleurs, pour ce qui est des téléphones portables, par exemple, depuis maintenant quoi, je crois à peu près 5 ans, je n'achète que sur des sites de reconditionnement de téléphones portables. C'est, moi je trouve ça totalement épatant. Vous avez des téléphones récents pour des prix sensiblement plus bas. Alors vous pouvez sélectionner sur ces sites de reconditionnement l'état du téléphone que vous voulez acheter. Moi j'achète toujours des téléphones qui sont en très bon état, donc comparativement plus cher que d'autres proposés sur ces sites, mais ça reste très intéressant et c'est effectivement très bon pour la planète. Ce qu'il faut modifier, j'entendais ce que disait Karine, mais dès lors qu'on échappe au consumérisme et qu'on reste dans une consommation sobre,
4: plusieurs téléphones en 5 ans, c'est trop de téléphones.
7: Voilà, justement,
4: les acheter tous les ans.
7: Non, mais bien sûr. Mais d'ailleurs, je crois que vous faites comme moi, donc
4: je change tous les 2-3 ans en moyenne.
5: Voilà, moi, c'est pas. Mais de très bons élèves. Moi, ça fait 6 ans que je l'ai.
4: Sais pas.
7: Donc c'est de la sobriété.
4: Il tombe dans le sable, il se raye, il fatigue, la batterie
7: tout
4: aussi.
7: Tout à fait.
5: Grave, t'as ton chargeur avec toi.
7: Le fait d'acheter des téléphones reconditionnés, c'est une bonne pratique commerciale. Je le fais aussi pour j'ai aucun souci à le faire pour ce qui pourrait concerner effectivement l'ameublement, etc. Le truc sur lequel je le fais pas, c'est sur les vêtements.
4: Ah oui, une belle veste en tweed là pour donner des cours d'histoire.
7: Ouais, alors c'est pas trop ça pour le coup, j'ai plus de mal, mais par contre, je fais pas partie de ceux qui achètent des sapes tous les mois, je suis dans une consommation sobre.
4: En attendant, c'est Valérie qui est en ligne avec nous du côté de la métropole lyonnaise, c'est ça, à Francheville. Bonjour Valérie.
8: Oui. Bonjour.
4: Valérie, vous êtes directrice de crèche et la seconde main, vous la pratiquez régulièrement?
8: Oui, je ne suis pas une acheteuse frénétique, mais si j'ai besoin de quelque chose, avant de l'acheter neuf, je vais voir si je peux le trouver d'occasion.
4: On parle de quoi là? Des vêtements, par exemple?
8: Eh ben les vêtements, mon dernier téléphone, était HS. Je l'ai fait tomber, il fallait que je change la vitre, ça me coûtait un bras, le même prix que le téléphone. Donc j'avais besoin d'un téléphone. Et j'ai trouvé celui que je voulais en reconditionné, donc que j'ai payé moins cher. Pour les vêtements, j'ai pas de problème moi à porter des vêtements qui ont déjà été portés. Je sais les coupes qui me vont. J'ai la chance de pouvoir effectivement avoir une taille standard. Donc j'avais besoin d'un jean. Et j'avais pas du tout envie de le payer 3 fois le prix que je l'ai payé sur Vinted. Et pareil pour les chaussures de rando. Alors j'entends faire marcher les commerces, etc. Moi, aller en ville, c'est compliqué. J'aime pas ça. J'aime pas faire les magasins. Donc, la seconde main, c'est bon pour mon
4: portefeuille. Vous êtes au cœur du sujet, Valérie, parce que si j'ai bien compris, c'est avec un téléphone d'occasion que vous scrollez pour trouver des vêtements d'occasion.
8: Voilà, c'est tout à fait ça.
4: Donc, c'est tout en seconde main pour faire des

0: reconditionneurs de gros électroménagers. Donc, on remet à neuf des lave-linges, des sèches-linges, des frigos, des télés dans notre atelier à Nantes, donc avec nos propres techniciens. Et ensuite, on le vend sur underdog.shop où là, on a tous nos produits qui sont garantis 2 ans, qu'on vend 30% moins cher que le neuf.
1: Et ben, ensuite, Claire Breton, vous savez quoi? Je vous coupe. Je vais vous donner 30 secondes pour convaincre Karine Galli d'acheter son prochain four sur votre site. Karine qui n'achète que neuf, quel est l'intérêt d'acheter reconditionné?
2: Mais mon four, il va pas tomber en panne, laissez-le tranquille.
1: Non, mais le prochain, si, le jour où il tombe en panne, s'il faut en racheter un.
0: Alors le prochain four, vous pouvez l'acheter chez Underdog, puisque c'est nous-mêmes qui l'avons remis à neuf. Il est garanti 2 ans, comme le neuf. 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Et donc ça va à la fois résoudre vos problématiques, on va dire, de pouvoir d'achat, parce que c'est 30% moins cher, mais aussi d'impact, puisque comme le disait l'auditrice, aujourd'hui, il y a un vrai impact entre un lave-linge neuf, c'est 300 kilos d'équivalent CO2, un lave-linge reconditionné, c'est 18 kilos. Donc, c'est des chiffres de l'ADEME, ils sont assez accablants. Et donc, faire le choix du reconditionné, c'est à la fois effectivement une valeur économique, mais aussi une valeur environnementale.
1: Oui, mais il reste le plaisir, Claire Breton, de déballer du neuf. Vous voyez ce que je veux dire ou pas?
2: D'avoir pas du tout, moi j'ai aucun plaisir.
0: C'est un plaisir.
1: Ah si, c'est un plaisir d'avoir du neuf, non? Je sais pas, d'acheter un. Non mais là on parle d'électroménager, mais plus globalement d'avoir le dernier. Quand Jacques achète son nouveau téléphone tout neuf.
3: Ah, je le déballe avec amour.
1: On est d'accord, c'est un peu Noël. C'est
2: non, plus. Moi, il y a que pour les habits où effectivement c'est un choix. Après, moi, je veux dire la tête du four, je m'en moque complètement.
1: Ah, donc prête à acheter un four d'occasion?
2: Non, moi j'écoute mon père, voilà.
1: Ah, voilà.
2: Donc je suis les conseils de mon papa qui me dit acheter quelle marque, etc. Je suis pas du tout contre effectivement le fait d'acheter un produit qui est un petit peu abîmé et donc qui est décoté, mais le côté occasion ça me plaît pas. Mais après j'ai aucune satisfaction d'acheter un four, une télé, un sèche-cheveux ou je ne sais quoi.
4: Alors, regarde pendant 6 mois.
1: Ouais, moi j'aime bien déballer la télé.
2: Non, oui, mais Claire Breton, je veux que ça marche, c'est du prêt à l'emploi.
1: Il faut qu'on fasse la distinction parce que depuis tout à l'heure on mélange un peu les deux entre l'occasion et le reconditionné. L'occasion, c'est si je rachète le four ou la télé de mon voisin. Le reconditionné, c'est différent. C'est passé entre des mains professionnelles, c'est ça, qui l'ont remis à neuf, comme on dit.
0: Nous, il est passé dans les mains des techniciens qui ont réparé la panne et qui ont changé toutes les pièces d'usure. Donc, en fait, il est garanti 2 ans parce qu'on a fait le travail dessus et le fait qu'il va durer. Enfin, on a tout fait pour qu'il dure. Et donc, ça, c'est vraiment du reconditionné qui est passé par les mains d'un professionnel et qui est garanti. Et en plus, qu'il a fait dans les mains d'un professionnel qui est français. Donc, on crée quand même de l'emploi en France. Versus de l'occasion où là, c'est l'occasion, c'est Vinted, c'est de particulier à particulier.
1: Je vous remercie, Claire Breton, mais j'aimerais qu'on donne la parole à tout le monde et vous êtes nombreux à nous appeler sur le sujet. J'aimerais que Fabienne puisse témoigner aussi rapidement depuis Châtellerault dans la Vienne. Bonjour Fabienne.
5: Bonjour.
1: Fabienne, est-ce que vous aussi, vous pratiquez l'occasion, le marché de la seconde main?
5: Alors moi, je pratique dans l'ultra seconde main.
1: Ah, c'est-à-dire?
5: Que ce soit les vêtements, les vêtements, les meubles, mon électroménager, tout. J'ai un vélo, il est d'occasion. Je jette des jouets à mes petits-enfants, ce n'est que de l'occasion.
1: Ah,
5: que
1: oui.
5: Ça. Parce que je trouve qu'il y a un tel gaspillage, c'est énorme. J'ai expliqué à votre collaborateur tout à l'heure. Moi, chez moi, j'ai un lave-linge et un lave-vaisselle. Je les ai achetés il y a plus de 10 ans, 100 euros pièce.
1: Ah oui, donc déjà d'occasion.
5: Voilà, déjà d'occasion.
1: Et vous faites ça sur Internet ou dans des magasins, dans
5: Le Bon Coin. Des choses comme ça. Voilà, je fais beaucoup aussi de vide-maison, des gens qui vident des maisons parce qu'ils déménagent et tout. J'ai trouvé mes chaises dans un vide-maison, les 4 chaises pour 50 euros. Voilà.
1: Oui, donc, mais alors Fabienne, quand je vous écoute, ça fait combien de temps que vous n'avez pas acheté un produit neuf là?
5: Oula.
1: Ah oui, vous rentrez plus dans les magasins.
5: Ah non, mais moi, la seule chose que j'ai acheté de neuf, c'est une centrale vapeur, parce que je fais du repassage à domicile et qu'il me faut des centrales vapeur qui soient quand même très performantes. Mais le reste, non. Le reste, que ça soit ma table à repasser, elle est d'occasion, tout est comme ça.
1: Tout est d'occasion, j'ai bien compris. Merci Fabienne pour votre témoignage. Je remercie tous ceux qui ont témoigné au 32-16 ou sur le WhatsApp de l'émission. On sent que ça se développe, mais c'est loin d'être le cas non plus pour tout le monde. Hein. Quand je regarde le sondage, la question qu'on vous a posée sur les réseaux, on vous a demandé pour la technologie, pour les meubles, pour les vêtements, est-ce que vous êtes prêt à tout acheter d'occasion? Vous avez répondu non à 69%. Donc voilà, Jacques, Karine, vous n'êtes pas les seuls à acheter neuf. Loin de là, on le voit, 69% de non.
3: En un mot, il y a une autre astuce, les ventes aux enchères. Point.
1: Ah oui, c'est vrai. Beaucoup d'objets aux ventes aux enchères, beaucoup de biens aussi. Et puis on n'a pas parlé des voitures d'occasion aussi, mais ça on en reparlera une autre fois. Promis Jacques, je sais que c'est une passion. 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
10: On passe tout de suite au choix du jour et sûrement l'un des choix les plus importants au cours d'une vie, le choix des études, de la formation, de la carrière. Des milliers de jeunes là sont en ce moment en train de faire ce choix en remplissant leurs vœux sur la désormais fameuse plateforme Parcoursup. Je crois qu'il leur reste environ 2 semaines. C'est du stress, de l'angoisse pour eux, mais aussi pour leur famille, car c'est souvent un choix guidé, orienté, voire imposé par les parents. Selon une étude publiée par Hello Work, que 68% des jeunes déclarent être aidés par leurs parents dans leur choix d'orientation, mais ils sont 40% à le regretter. 4 lycéens sur 10 regrettent d'avoir trop écouté leurs parents pour leur orientation. Alors on vous pose la question au 32-16, en matière d'études, mais aussi de carrière ensuite. Est-ce qu'il faut écouter? Est-ce qu'il faut suivre les conseils de ses parents? Avant de poser la question au prof, Benjamin Hamar qui est au cœur, j'imagine, de ces questions avec ses élèves, j'aimerais qu'on commence avec Jacques Legros. Est-ce que Jacques, vos parents vous ont dit tu seras la star du Trésor ou rien?
11: Ah, ça sûrement pas, et je ne les aurais certainement pas écoutés, et je n'ai pas subi de, alors je n'ai subi de pression que pour faire des études parce que j'étais nul. Je n'ai pas eu mon brevet des collèges, PEPC on disait à l'époque, je l'ai raté. Il aurait fallu voir leur tête quand on leur a annoncé que je l'avais pas eu. Je devais être le seul du village à pas l'avoir eu. Que j'ai fait 3 fois la classe de seconde.
10: Ah oui?
11: Et que la 3e fois, on m'a viré. Bref. Donc, ça a été très, très, très pénible. Et à 15 ans, je suis parti en foyer de jeunes travailleurs à Lille parce que je partageais ma chambre avec un tailleur de pierre. C'est assez sympa. Mais j'étais libre. Et moi, je voulais être d'abord libre. Et libre d'aller vers une voie, celle qui me tenait à cœur, et voilà, et c'est tout. Mais je ne les aurais pas écoutés. Et puis moi, je me méfie des médecins qui veulent que leur fils soit médecin, ou des médecins qui veulent que leur fils soit surtout pas médecin, etc., etc. Moi, je veux pas que mon fils soit journaliste.
10: Aucun de vos enfants n'est.
11: Ah non, ils n'ont rien à voir avec tout ça.
10: Oui, mais c'est important de le préciser parce que souvent il y a des carrières comme ça qui
11: Je les accompagne, je ne les influence pas.
10: Voilà. Ouais, c'est important, mais c'est intéressant. Karine Galli, est-ce que vos parents vous ont dit, Karine, tu seras journaliste sportive?
12: Pas du tout. En plus, ils n'ont aucun intérêt pour le sport. Non, mais par contre, comme Jacques, ils m'ont toujours poussé parce que moi, j'avais besoin d'être poussé, j'avais besoin d'être encadré. Alors après, c'est quand même aussi le rôle de tout parent. Je veux dire, dans un monde normal, il n'y a pas de parents démissionnaires, il y a des parents qui accompagnent leurs enfants. Mais j'ai eu la chance, effectivement, d'avoir des parents qui étaient toujours derrière moi parce que sinon, j'aurais rien fait. Moi, l'école, ça me passionnait pas. En plus, mes 2 sœurs aînées étaient très douées et très fortes et moi, j'étais le vilain petit canard. Donc, maman, papa me tannaient. Ils étaient derrière moi, ils me faisaient travailler pour que j'aie le bac avec difficulté, mais je l'ai eu, et pour que je fasse des études. Et moi, je suis très contente, au contraire, que mes parents m'aient poussée, parce que si je m'étais écoutée, j'aurais arrêté l'école à la fin du collège et j'aurais rien fait, je serais partie à Goa manger des fraises. Donc, en fait, l'idée n'était pas finalement très bonne avec un petit peu de recul. Donc, je suis très contente que mes parents m'aient
10: forcée. Donc, merci papa, merci maman d'avoir imposé une orientation.
12: Mais de m'avoir imposé le fait de travailler, c'est-à-dire que je pouvais choisir ma voie, mais il fallait absolument que je travaille. Et comme Jacques, mes parents voulaient que je fasse des études. Et après, quand est venue l'idée de l'école de journalisme, c'est vrai que je n'arrivais pas à verbaliser tout ça, mais j'étais quelqu'un qui était curieuse, qui était intéressée par l'actualité, qui avait une appétence pour plein de choses. Et donc mes parents m'ont dit, par rapport à qui tu es, par rapport à ton caractère et par rapport à ce qui t'intéresse, journaliste, ça pourrait en fait répondre à beaucoup de tes centres d'intérêt.
10: Donc, ils ont suggéré une orientation.
12: L'idée était bonne et finalement je suis très contente. Mais il faut pas non plus toujours remettre la faute sur les parents. Je veux dire, là vous donnez un sondage, on a l'impression que tous ces gens malheureux, c'est parce qu'ils ont écouté leurs parents. Non, il y a aussi quand même des parents.
10: Non, mais on voit de plus en plus de réorientation. C'est-à-dire, dans ce sondage, on voit des jeunes qui disent j'ai suivi ce que mes parents m'ont conseillé après le bac, j'ai des bonnes élèves, j'ai tout suivi.
12: C'est pas grave, on peut avoir.
10: Et puis à 20, 22 ans, en fait, finalement, j'ai fini par m'écouter, mais j'ai fait une ou deux années d'études pour rien.
12: Tous les parents sont pas non plus des cerbères, et le fait d'être accompagné par des parents, c'est quand même plutôt une chance.
10: Mais je suis persuadé que c'est plein de bonne volonté. De la part des parents, c'est une volonté d'accompagner, mais parfois ça revient aussi à brider l'orientation des élèves.
12: Mais peut-être que ton rêve que tu voulais pas ou que tu n'osais pas accomplir à 20 ans, et tu oses plus à 40 ans, et c'est pas forcément la faute des parents. Tu peux avoir plusieurs vies dans une vie, et c'est un chemin qui est pas toujours tracé dès ta majorité.
10: Benjamin Hamar, au contact d'adolescents qui sont en train justement de réfléchir à leur carrière, est-ce que les parents jouent un rôle? Oui, mais est-ce qu'ils imposent trop de choses à leurs ados?
8: Alors, oui, il y a des situations, c'est pas une généralisation, mais il y a des cas, et moi j'en vois chaque année, où il y a des parents qui cherchent à forcer la main à leurs enfants sur une orientation. Moi j'ai vu plusieurs fois dans ma carrière, et encore récemment, des gamins en larmes parce qu'ils voulaient aller dans une filière et que leurs parents refusaient, et que donc à la fin c'est les parents qui signent les voies les choix d'orientation. Donc c'est des cas qui existent, et moi dans ces cas-là j'essaye de faire comprendre aux parents qu'il faut écouter l'enfant aussi, que ce qu'il a voix au chapitre, etc. Je pense que l'essentiel, c'est effectivement d'avoir. Le pire, c'est d'avoir des parents démissionnaires qui se contrefoutent de l'orientation de leurs enfants. Mmh. Et l'important, c'est d'avoir une famille qui est présente et qui pousse l'enfant à faire des études, parce que on sait que les jeunes qui sont touchés par le chômage, c'est les jeunes déqualifiés. On sait que quand on est qualifié, qu'on est diplômé, on est moins touché par le chômage, contrairement à un certain nombre de contre-vérités qui circulent un peu partout. Et je suis assez d'accord avec ce qui vient d'être dit, c'est-à-dire que de fait, aujourd'hui, c'est vrai qu'on rencontre des gens qui à 28 ans, à 29 ans, ou parfois à 40, vous disent, mais en fait, je quitte ce choix, mon métier, parce qu'en fait, j'ai jamais voulu faire ce métier-là. On m'a forcé la main quand j'étais plus jeune. Et donc, maintenant, je rebondis. Il y a beaucoup de cas de gens qui se retournent vers des métiers manuels, parce qu'on les a poussés vers des métiers intellectuels. Et en fait, eux, ils voulaient faire de la cuisine, ils voulaient être ébéniste, ils voulaient, être fleuriste. Mmh. Et c'est à 40 ans ou à 35 ans qu'ils font ce choix-là.
10: Mais parce qu'on va pas se mentir, parfois à 15, 16, 18
8: oui,
10: ans, 20 ans,
8: bien assis.
10: On sait pas encore ce qu'on veut faire. Il y a plein de gamins qui disent à 20 ans, je sais pas trop.
8: Et un parent qui pousse à faire des études, il est dans son rôle. Parfois, vous savez quoi, quand on éduque des gamins, on fait ce qu'on peut, faut être assez modeste là-dessus. Moi, j'ai ma belle-fille qui souhaite être professeur des écoles. Elle va préparer le concours. J'en suis ravi. C'est un très beau métier. Mais à la fin, ce qui compte, c'est que les gamins à la maison, ils se lancent dans des études pour s'armer professionnellement. Et quand on est arrivé à ça, on a fait son boulot de parent.
10: On va tous être modestes face à Valou, qui a élevé 4 enfants et qui est en ligne avec nous au 32-16. Bonjour Valou.
13: Bonjour.
10: Vous nous appelez du Puy-de-Dôme, vous êtes taxi, c'est ça? Et vous avez eu 4 enfants, 4 grands-enfants, si j'ai bien compris?
13: Oui, parce qu'ils ont maintenant entre 33 et 28, donc ils sont grands.
10: Et alors, donc, vous avez eu 4 modèles d'orientation. Comment ça s'est passé? Est-ce que vous les avez guidés, orientés? Est-ce que vous avez imposé des choix?
13: Pas du tout. Au contraire, nous, on a dit aux enfants, je vais pas dire leur plus jeune âge, mais quand ils sont arrivés, au niveau du collège, machin et tout, en leur disant, mais je sais pas, qu'est-ce que je vais faire? Je dis, il faut choisir un métier que tu aimes, que tu as envie de faire, et que le matin, il faut partir avec la banane au boulot. Après, tu fais médecin, tu fais boucher, tu fais bûcheron, tu fais ce que tu veux, mais tu choisis ton métier pour y être bien. Après, bon, si tu veux des conseils, effectivement, on peut essayer. Mais bon, et on avait fait entre autres, je me rappelle, pour un, on avait eu des réunions avec des parents qui venaient expliquer leur métier. Donc, on a eu un peu de tout. Et moi, l'aîné de mes fils est tombé sur un type qui bossait à l'ONF. Et mon fils, comme par hasard, après avoir fait un BTS paysagiste, etc., eh ben maintenant il bosse à l'ONF depuis une douzaine d'années maintenant, ouais. Et il s'éclate. Et voilà, et mes quatre enfants ont choisi des métiers. Alors il y en a un qui a cherché un moment, hein, parce qu'il a fait plombier, mécano-moto, et puis après il a passé le poids lourd et maintenant il travaille dans une boîte qui fait du BTP. Il conduit son camion et de la.
10: Oui, mais vous l'avez laissé se chercher, si je comprends bien,
13: oui.
10: Valo.
13: Ah mais il voulait faire plombier, on l'a laissé faire plombier, puis au bout de quelque temps il dit ah non mais en fait ça va pas, ça me plaît pas, c'est pas ben fais autre chose. Et par contre on a dit on fait, on n'a pas dit t'attends que ça te vienne une illumination. Hein. Entre temps il y en a plus deux des garçons là qui ont fait de l'intérim de droite de gauche de petits boulots. Voilà, en attendant de trouver la voie qui les intéressait vraiment.
10: Et, oui, parce que parfois, certains ont besoin d'un peu plus de temps. On ne sait pas forcément, on le disait, à 15 ans, ce qu'on veut faire. Ouais. Valou, Jacques Legros.
11: Oui, c'est très important ce qu'a dit Valou tout à l'heure. Et merci de l'avoir dit. Les parents devraient s'impliquer davantage pour raconter leurs choix professionnels auprès des enfants dans les collèges, notamment, les lycées éventuellement aussi, parce que nous sommes quand même des modèles. Alors évidemment, quand on est journaliste et qu'on bosse à la télé, il y a les yeux qui pétillent, hein, ça c'est clair. Donc il faut ramener ce métier à sa réalité, c'est-à-dire la responsabilité. Il n'y a pas que ce qui brille. Hein. Il y a la responsabilité, il y a la culture générale, il y a le langage. Enfin, il y a plein de choses qu'il faut maîtriser parfaitement. Et ça, c'est bien de leur dire. Moi, j'ai enseigné dans une école de journalisme et je leur disais toujours, je ne vais pas vous apprendre des techniques parce que les techniques sur le terrain, vous les apprendrez en une semaine, mais on va parler d'éthique, on va parler de responsabilité, de choix des mots, de justesse des mots, de pourquoi on va parler de telle information et pas de telle autre, parce qu'on a cette responsabilité. Et c'est ça qui est le plus important. Et c'est bien d'aller à la rencontre des enfants.
10: Et ça permet de donner des idées aux enfants. Je me permets, Valou, de rajouter le message de Gérard qui nous écrit sur WhatsApp. Pour moi, le sujet, c'est pas forcément l'orientation, mais le choix qu'on offre aux enfants. À mon époque, je ne connaissais pas du tout tous les métiers qui existaient. J'aurais aimé, quand j'étais jeune, qu'on me présente un choix le plus large possible de tout ce que je pouvais faire, tout ce qui était réalisable, toutes les filières qui existaient. C'était un peu trop limité à mon époque et j'ai eu des regrets plus tard, Valou.
13: Oui, non, mais c'est sûr. Moi, je suis partie dans un truc. J'étais nulle à l'école, ça m'intéressait pas. Et j'ai découvert le métier de taxi, que j'exerce maintenant depuis 25 ans. Mais à la limite, rejoint ce que je voulais faire quand j'étais jeune. Je voulais être chauffeur poids lourd international. Je suis dans le transport maintenant, qui n'a rien à voir.
10: Génial.
13: J'ai eu d'autres, voilà.
10: Mais attendez, bon. Valou, c'est de famille. Je me permets de poser la question. Vous étiez une petite fille qui disait à tout le monde mon rêve plus tard, c'est chauffeur poids lourd international.
13: Ouais, parce que j'avais un cousin de mon père qui était routier international et quand il parlait de ses voyages et tout, et puis j'aimais bien déjà aller sur la route, donc voilà, et je disais moi je veux faire routier international. Bon, j'étais nulle en langue, mais c'est pas grave, je sais pas.
10: Mais comme quoi on est influencé par son entourage, sa famille, les modèles qu'on a autour de soi, évidemment que ça nous influence. Après, est-ce qu'il faut aller jusqu'à imposer nos choix à nos enfants? Je vous remercie, Valou. On va accueillir Nuno, vous êtes nombreux à vouloir témoigner. On part en Haute-Garonne avec Nuno. Bonjour.
14: Salut Charles, salut toute l'équipe.
10: Salut Nuno.
11: Bonjour.
10: Conducteur d'engin, est-ce que c'était votre rêve? Est-ce que ça a été imposé? Comment ça s'est passé, votre orientation?
14: Ouh là là, il faudrait toute une émission pour le décrire.
10: Ah, si vous me faites ça en moins de 3 minutes, j'en serais très reconnaissant, Nuno.
14: Voilà, non, mais comme je disais dans le message, ouais, je voulais faire comme mon père qui était bûcheron quand on est arrivé en France.
10: Ah oui.
14: Et lui me disait non, c'est trop dangereux, c'est ingrat, t'es dans la pluie, t'es dans la neige, fais plutôt mécanique ou carrosserie, t'es à l'abri. Et du coup, voilà, je suis parti en mécanique, j'ai fait un CAP de mécanique. Ça me plaisait pas d'être enfermé derrière quatre murs toute la journée. Sorti de là, j'ai fait un CAP de plombier. Et voilà, c'est pareil. À la suite du CAP, bon, c'est sans plus. J'ai fait de la maçonnerie, j'ai fait de la charpente.
10: Et vous avez tout testé, là.
14: Voilà. Et quand il y a eu la tempête en 99, eh bien, je suis parti de nouveau faire bûcheron que j'ai fait pendant 10 ans.
10: Ah, donc en fait, petit, vous vouliez faire comme votre père. Il vous en a empêché. Et puis, en fait, il a fallu attendre quelques années pour que la boucle soit bouclée.
14: Voilà, voilà, quand il y a eu la tempête, il y a eu de la demande, et du coup, lui, il avait déjà arrêté 2-3 ans avant, il était reparti dans la maçonnerie, et moi, je me suis mis, j'ai fait le bûcheron, débardeur, conducteur d'engin forestier pendant 10 ans, et effectivement, je me suis aperçu que c'était dur, je me suis bousillé la santé, un peu le dos.
10: Ah oui, mais c'est dur. Donc votre père avait raison, c'est ingrat.
14: Voilà, c'était un peu ingrat. Bon, après, c'est surtout que moi, j'étais une tête de mule, quoi. Je fonçais dans le tas et je réfléchissais pas trop, quoi.
10: J'entends bien, Nuno, mais c'est intéressant parce que tout à l'heure, Jacques nous parlait de ses parents qui imposent leur propre carrière en fait à leurs enfants, des avocats qui disent à leurs enfants tu seras avocat, des médecins qui veulent que leur enfant soit médecin. Mais à l'inverse, il y a aussi des parents qui disent à leurs enfants tu feras pas mon métier, je te le déconseille.
14: Ouais, c'est ça.
10: C'est intéressant à travers votre témoignage. Nuno, Jacques nous disait aucun de vos enfants n'est dans les médias. Karine,
14: oui, écoutez.
10: Est-ce que Karine, tu dirais à tes enfants, tes éventuels enfants, je sais pas, à tes nièces, à tes proches, oui, il faut faire journaliste, fais comme moi.
12: Ah
10: est-ce
12: non.
10: que vous conseillez? Non.
12: Ah non, mais moi je dis rien, mais je les déconseillerais pas. Moi je dis, si t'as la chance dans la vie d'avoir une passion, ce qui n'est pas le cas de tout le monde, il y a plein de gens qui n'ont qu'une passion, et que cette passion peut devenir ton métier, fonce et ne t'arrête pas, même si les gens te disent que c'est compliqué. Mais après, il faut aussi avoir une passion et des centres d'intérêt, ce qui n'est pas non plus le cas de tout le monde.
10: On va poser la question à notre invité, Emmanuel Mallard, sur ce sujet. Bonjour.
15: Bonjour.
10: Vous êtes experte en parentalité, coach, formatrice, conférencière auprès des familles. Quelle est la bonne solution, Emmanuel Mallard, si on en discute en ce moment avec nos enfants, on est en plein Parcoursup. Est-ce qu'on doit les aider, les conseiller, les orienter, les accompagner? On a utilisé à peu près tous les verbes. Est-ce qu'il faut imposer une orientation à nos enfants?
15: Ouais, c'est un sujet qui est vraiment d'actualité parce que moi-même, j'ai 5 enfants et hier, on était en train de faire Parcoursup pour le petit dernier. Donc, vous voyez, je suis vraiment.
10: Et là-dedans. Alors, qui a eu le dernier mot? Est-ce que c'est vous ou c'est lui?
15: Alors, c'est lui parce que lui, c'est un sportif de haut niveau. Donc, c'était vraiment par conscience qu'on a fait Parcoursup parce qu'il va signer son premier contrat pro. Mais bon, ça, c'est une autre
10: Bravo.
15: Histoire. En tout cas, là, l'idée, c'est trouver notre posture pour accompagner, mais sans diriger l'enfant. Donc là, il va vraiment falloir faire attention à la façon et aux mots qu'on va utiliser. Je trouve que de toute façon, on ne peut pas laisser un enfant tout seul face à des décisions comme ça. Ça, c'est certain. Mais de la même façon, il faut faire attention aux mots qu'on utilise pour pas poser une pression trop importante sur l'enfant par des phrases comme « avec ton niveau, ce serait dommage que… » ou « non, non, dans la famille, nous, on est plutôt des intellectuels et pas des manuels » ou alors « le métier, voilà, recrute pas ». Toutes ces phrases, en fait, qui sont un peu standardisées. Donc, on devrait peut-être remplacer par le « tu devrais » par « qu'est-ce que tu en penses ? Qu'est-ce qui te motive dans cette formation ? Qu'est-ce qui te fait hésiter ?» C'est-à-dire être plutôt, là encore, dans un positionnement, pourquoi pas, de coach, pour poser des questions, pour aider l'enfant à creuser après un peu cette envie de…
10: Oui, est-ce qu'il faut aussi, renoncer à ses propres envies en tant que parent, parce qu'on fantasme un peu d'avoir un enfant, il y en a qui rêvent d'avoir, je sais pas, on citait des métiers, un enfant médecin, avocat, peut-être sportif. Si l'enfant a des envies qui sont diamétralement opposées, il faut aussi renoncer à des choses en tant que parent.
15: C'est exactement ça, mais justement, on se met pas à la place de l'enfant, on est là simplement pour un accompagnement. Mais à la base, le cœur du sujet, c'est vraiment quelle est l'envie de l'enfant, peu importe ce qu'il souhaite. Hein. Qu'il souhaite, comme disait votre interlocutrice, faire médecine, sport, ou moi j'ai un peu de tout chez moi, je vous dirais. Mais en tout cas, c'est d'aller vers le souhait de l'enfant. Par contre, nous, on peut l'aider justement à réfléchir sur ce métier en disant, parce que beaucoup d'enfants ne savent pas vraiment quel métier ils veulent faire. Donc, ce qui peut être intéressant, c'est de parler un peu plus de l'environnement, mais pas seulement du métier. Est-ce que tu veux travailler en équipe ? Est-ce que tu es plutôt quelqu'un qui va supporter la pression ou pas ? Est-ce que tu préfères travailler avec tes mains ou travailler justement plutôt dans du théorique ? Est-ce que tu as besoin d'un cadre ou plutôt autonome ? Ça permet également d'orienter l'enfant. Mais quand on va imposer quelque chose, c'est certain qu'on va arriver à l'échec. Et puis malheureusement, il va y avoir un fossé qui peut se créer, comme vous le disiez tout à l'heure, hein, avec ces 4 jeunes sur 10 qui regrettent d'avoir écouté leurs parents. Donc c'est là où il faut vraiment trouver la juste posture qu'on peut avoir.
10: Et puis peut-être aussi tout faire pour que l'enfant soit en immersion le plus tôt possible, à y découvrir, à être au contact des métiers, des filières sur lesquelles il veut travailler. Nous, on reçoit en permanence ici des stagiaires à RMC, des stages de seconde notamment, ça doit servir à ça aussi, à aller voir en vrai à quoi ça ressemble, et pas uniquement s'orienter vers quelque chose qu'on imagine ou qu'on fantasme, mais peut-être aller vérifier sur le terrain si c'est un environnement qui peut vraiment nous plaire et être fait pour nous. Je vous remercie, Emmanuel Mallard, experte en parentalité, d'avoir d'avoir donné quelques conseils aux parents là qui sont en plein Parcoursup. On le sait, c'est particulièrement d'actualité. On va terminer avec le témoignage d'Elisabeth qui est en Moselle. Bonjour Elisabeth.
16: Bonjour Charles, bonjour toute l'équipe.
11: Bonjour Elisabeth.
10: Bonjour Elisabeth, je crois que c'est avec pour l'orientation de votre fils que ça a été un peu compliqué.
16: Ouais, moi, on a dû se battre, nous, avec l'équipe éducative, surtout avec le principal du collège, parce que notre fils voulait à tout prix faire un CAP de cuisine. Et donc, on s'est fait traiter de mauvais parents par le principal, parce que non, il fallait à tout prix qu'on a tenu tête. Notre fils a fait son CAP, et en fin de compte, comme ça lui plaisait vraiment, c'est ce qu'il voulait faire. Il a fait son CAP, il l'a obtenu brillamment, et comme il était un bon élément, il a pu passer son bac pro en 2 ans au lieu de 3 ans. Et maintenant, il s'épanouit dans son métier, etc. Ça fait maintenant 7 ans qu'il travaille, et c'est le pire. Donc nous, on les a toujours laissés choisir, hors de question d'imposer nos choix.
10: Oui, parce qu'on sait très bien que c'est voué à l'échec d'envoyer un enfant, un ado, dans une filière qui ne lui plaît pas. Donc bravo Elisabeth, vous avez bien fait de l'écouter. Quelques messages aussi sur le WhatsApp de l'émission. Je pense à Jean-Marie qui nous dit « Moi, tout jeune, j'étais passionné par les trains, je le suis toujours. J'aurais adoré devenir conducteur de train. Mes parents étaient contre, ils n'ont pas voulu que je le fasse. Aujourd'hui encore, je le regrette. » Voilà, il peut y avoir des regrets quand on n'a pas pu s'écouter, en tout cas suivre la voie qu'on voulait suivre. Stéphane, à l'inverse, qui nous dit « Pour ma part, un peu comme dans le cas d'Elisabeth, les professeurs qui voulaient en 5e m'envoyer en chaudronnerie, j'ai bien fait de ne pas les écouter. Mes parents m'ont suivi, j'ai pu redoubler, m'orienter vers l'hôtellerie. Aujourd'hui encore, c'est mon métier et j'ai adoré faire ça. Un dernier mot avec Benjamin Hamard.
17: Oui, juste une remarque, il y a quand même donc des parents qui refusent que leurs enfants soient cheminots. C'est étonnant parce que quand on regarde un certain nombre de commentateurs médiatiques, être cheminot, c'est être un nabab, c'est vivre comme Aristote en Asie.
10: Mais
17: donc, c'est étonnant ça, il y a des parents qui ne veulent pas qu'on aille vers cette voie royale des cheminots.
11: Et puis le TGV, il va tout droit.
10: En attendant, on vous a posé la question sur nos réseaux. En matière d'orientation de carrière, est-ce qu'il faut suivre les conseils de ses parents? Vous avez répondu non à 66%. Je sais que ça ne plaît pas à Karine, mais non, il ne faut pas toujours écouter ses parents.
12: Mais je n'ai pas dit qu'il fallait écouter les parents, mais je dis qu'il faut aussi louer les parents qui encadrent et qui accompagnent leurs enfants, parce qu'on a l'impression aujourd'hui qu'il y a beaucoup de parents démissionnaires. Non, il y a des parents aussi qui sont concernés et qui ont décidé d'être parents, je vous rappelle ces deux fois.
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23: 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Les infos avec Grégoire Morelli. Bonjour Grégoire.
24: Bonjour Estelle, bonjour à toutes et à tous. Journée à haut risque dans le Var. Les pompiers toujours mobilisés pour éteindre l'incendie du Gros Bessillon. Ces pompiers qui redoutent des reprises de feu à cause des vents et des fortes chaleurs annoncées sur le département. On est en direct de la ville de Corrence. Rachel, les habitants de la commune sont déconfinés depuis hier soir, mais ils restent très inquiets, notamment à cause de possibles reprises de l'incendie.
23: Oui, car des vents tournants, vous le disiez Grégoire, sont attendus cet après-midi. Le département du Var est en vigilance orange canicule, jusqu'à 37 degrés prévus. Et au milieu des collines noircies par les flammes, quelques arbres ou buissons encore verts font craindre des reprises de feu. Stéphane est conseiller municipal. Il est venu ce midi constater les dégâts dans le quartier des Adrets, où 6 maisons ont brûlé, désormais inhabitables.
0: Ça fait vraiment beaucoup d'émotions, ça fait mal au cœur. Parce que là, vous voyez, on parle de dégâts pour les humains avec leur maison, mais imaginez le nombre d'animaux qui sont morts là-dedans. Entre les sangliers, les chevreuils, les cigales, parce que depuis on entend pendant un petit bout de temps, je pense.
23: C'est tout un symbole pour la région. Cette Provence verte et ses habitants si attachés à la nature environnante qui, en 15 jours, est...
24: On a des petites difficultés.
23: Des oliviers calcinés au pied desquels les pompiers s'affairent à nettoyer les fumerolles encore vivaces.
24: Rachel Sadoudine dans le Var pour RMC. En parallèle, les fortes chaleurs, donc vous l'aurez compris, se poursuivent en France. 20 départements classés en vigilance orange, canicule par Météo France, des températures élevées qui poussent les Français à se rafraîchir en allant piquer une tête, parfois dans des lieux interdits à la baignade. Et ce n'est pas sans risque. Les autorités rapportent en effet 197 morts par noyade depuis le début de l'été. Plus d'une sur deux est arrivée dans un lieu non autorisé ou non surveillé. En réaction, le gouvernement relève le niveau de sanction et l'amende pour baignade en zone interdite ou sous drapeau rouge passe de 38 à 68 euros, quasiment le double. Sonia Gobry, vous avez interrogé des maires confrontés à ce problème de baignade sauvage.
1: Ce n'est pas la recette miracle, mais ça fait partie des outils, estime Jackie Goulet, le maire de Saumur.
2: On prévient, on avertit, puis si on continue, on est sanctionné.
1: Et pour lui, plus l'amende est élevée, plus c'est dissuasif.
2: C'est une bonne chose qu'on passe de 38 euros à 68. C'est suffisamment significatif pour que ça vous embête passablement. C'est parfois le PV ou la peur du gendarme qui fait qu'on prend conscience du risque.
1: Le risque, un drame est venu le rappeler il y a deux mois. À Saumur, un jeune de 17 ans est mort dans une zone interdite à la baignade.
2: Il met plus agréable de mettre une amende de 68 euros que d'accompagner une famille quand il y a un deuil. Parce que c'est le maire qui va l'annoncer. Et c'est particulièrement douloureux. Mais avant tout, notre rôle, c'est de faire de la prévention.
1: Mohamed Gnabali, le maire de l'Île-Saint-Denis, près de Paris, acquiesce.
3: En vérité, c'est avant tout un enjeu de sensibilisation. L'augmentation de l'amende, je ne pense pas que ça a un impact réel sur les gens.
1: Il est aussi vice-président des sites de baignade de la métropole du Grand Paris, qui a une stratégie.
3: C'est d'ouvrir un maximum de sites de baignade sur nos territoires. On vient de vivre une canicule. Franchement, ça nous aurait bien servi.
1: Il le répète, davantage de zones de baignade surveillées, c'est plus efficace que les PV pour lutter contre les noyades.
24: Sonia Gobry pour RMC. Le cours du pétrole en chute, réaction des marchés après la déclaration de Donald Trump qui annonçait ce matin la reprise des négociations avec l'Iran. Si Téhéran a démenti dans la foulée cette information, le baril est quand même retombé à environ 84 dollars. C'est l'un des meilleurs succès au box-office depuis sa sortie le 29 juillet dernier. Le nouveau film Spider-Man a déjà engrangé plus de 928 millions de dollars dans le monde. En France, 2 millions de personnes se sont ruées dans les salles obscures pour voir le film avec Tom Holland et Zendaya en tête d'affiche. On termine avec le quintet. Ce sera sur l'hippodrome de Clairefontaine-Deauville à 18h30. Voici le pronostic de RMC. Le favori, c'est le 7 Sœur. L'outsider, c'est le 2 Al-Zaba. Le 7, le 2.
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12: On est de retour dans ce best-of d'Estelle Midi avec plusieurs débats au programme. On va notamment parler de RSA. Faut-il durcir les contrôles? On s'intéressera également aux prénoms. Doit-on tout autoriser? Et puis, mode de vie, épargne, les voyages sont-ils toujours votre priorité? La deuxième partie de ce best-of, c'est tout de suite.
10: Et on passe tout de suite à la fraude du jour, la fraude au RSA. Dans le département du Finistère, la lutte contre la fraude tourne même à la bataille judiciaire. La CGT dénonce, je cite, une traque, un harcèlement moral des bénéficiaires du RSA. La CGT dénonce 1200 radiations sur 3000 contrôles des services du département. Alors Maël de Calan, le président d'hiver droite du département du Finistère, est très fier de son plan de lutte contre la fraude. Alfred, que lui reproche la CGT?
25: Le syndicat reproche au département de contrôler avec trop d'insistance les bénéficiaires pratiquant des méthodes s'apparentant à, je cite, du harcèlement moral institutionnel. C'est d'ailleurs sur cette base qu'ils ont saisi la justice. Une vingtaine de témoignages détaillent ces pratiques où il est demandé aux bénéficiaires de justifier du moindre mouvement bancaire. Chaque dépense doit être expliquée, même parfois sur plusieurs années, sous peine de se voir couper les aides, pourtant poussant à bout certains allocataires. Une traque qui fait du département du Finistère le champion de France des taux de radiation pour fraude au RSA. 39,8% de radiation dans le département en 2024. C'est moins de 2% en moyenne sur le reste du territoire national.
6: Alors, autour de la table, j'imagine que ça va vous faire réagir, cette question. Est-ce que, Jacques Legros, est-ce qu'il faut intensifier les fraudes? Là, on voit bien que Maël de Calan, le président du département du Finistère, dit, bah, moi, j'ai mis fin à l'impunité. Il dit, avant moi, c'était la gauche et personne n'osait contrôler les bénéficiaires du RSA. Maintenant que je le fais, ça fait râler la CGT.
11: Je ne vois pas en quoi c'est un sujet de gauche ou de droite. Quand on ne fraude pas, on a l'esprit tranquille. Et quand on fraude, ben, il faut pas s'étonner. Ou quand on est suspecté de fraude, faut pas être étonné qu'on soit un peu sous l'œil du microscope, hein. Enfin, je sais pas. Moi, je vois pas en quoi c'est quelque chose de honteux. Et puis, la fraude, quand même, elle coûte cher dans ce pays, hein. Il n'y a pas que le RSA, hein. Il y a beaucoup, beaucoup de fraude à la sécurité sociale, etc., etc. Et in fine, qui paye? Ben, les autres. Ceux qui ne fraudent pas. Parce que ça nous retombe dessus via les impôts.
6: Après, il y a aussi une question de moyens. Là, on voit bien qu'avant, en fait, dans ce que dit Maël de Calan, on n'a pas vérifié, mais avant qu'il prenne la tête du département, il dit la gauche, en gros, ne traquait pas les fraudeurs. Et donc, il n'y avait pas de moyens mis pour lutter contre la fraude. Il dit, bah, moi, j'ai choisi de mettre les moyens sur la lutte contre la fraude. C'est la bonne solution de se dire, on va traquer les quelques allocataires du RSA qui sont en dehors des clous.
11: C'est la justice, tout simplement. Voilà, il n'y a rien d'autre à ajouter, hein. Alors, trouve ça parfaitement normal.
6: Pour qu'on ait tous bien conscience de ce dont on parle, j'aimerais, Alfred, quand même qu'on regarde les règles. Qui a droit aujourd'hui au RSA? Quelles sont les conditions pour l'obtenir? Quelles sont les conditions pour rester aussi au RSA?
25: Alors, il est ouvert sous certaines conditions aux personnes d'au moins 25 ans et aux jeunes actifs de 18 à 24 ans s'ils sont parents isolés ou s'ils justifient d'une certaine durée d'activité professionnelle. Il faut pour cela être en situation régulière sur le territoire et présenter ces derniers mois de revenus, ces trois derniers mois de revenus. On rappelle le montant de l'allocation, 646 euros par mois pour une personne seule. Et au premier trimestre de 2025, 1 800 000 foyers bénéficient du revenu de solidarité active en France.
6: Karine Galli, est-ce qu'il faut faire un peu partout en France comme dans le Finistère? Parce qu'on voit bien, le taux de radiation, c'est 2% de moyenne en France. Et on passe à 40% dans le Finistère. J'ose imaginer qu'il n'y a pas plus de fraudeurs dans le Finistère qu'ailleurs. Ça ferait voilà.
12: C'est évident.
6: Donc, est-ce qu'il faut intensifier partout en France cette lutte contre la fraude, traquer ceux qui touchent le RSA? C'est 646 euros par mois.
12: Non, mais les chiffres sont effectivement éloquents parce que on voit qu'on passe de tout à rien. Ce qui est quand même très surprenant, c'est lorsque on a le RSA, c'est parce qu'on n'a pas de travail. Et là, a priori, il nous explique que c'est des gens qui seraient retournés sur le marché du travail, mais qui n'auraient pas été déclarés, finalement, pour pouvoir quand même toucher le RSA. Donc, en fait, la fraude, elle est à plusieurs étages. Ça veut dire que tu as, finalement, un employeur qui accepte de te prendre sans te déclarer pour que tu touches aussi le RSA. Donc, il ne faut pas non plus que toucher sur... Il ne faut pas que taper sur les personnes qui continuaient à toucher ce RSA. Il faut aussi taper sur ceux qui employaient des gens en ne payant pas les charges patronales, les charges sociales, etc. Et en se disant, évidemment, il y a des gens qui sont prêts à travailler en n'ayant aucune couverture sociale. C'est ça, en fait. C'est-à-dire que là, la fraude, elle est à plusieurs niveaux dans le Finistère et ailleurs. Mais là, en l'occurrence, dans le Finistère, il faut qu'ils s'attaquent à toutes les strates de la fraude.
6: Oui, et pas uniquement aux allocataires. Bah oui. En effet, peut-être, parce que s'il y a du flou sur la reprise de travail, etc., c'est quelque part au niveau administratif, ça n'a pas fonctionné. Baptiste Desmontiers, en même temps, il y a aussi ce sentiment, c'est un peu ce que défend la CGT, de dire on s'en prend aux plus précaires, là, des personnes qui touchent 600 euros par mois. Est-ce qu'il faut que tout le département mette ses moyens sur traquer leurs moindres mouvements sur leur compte?
7: Moi, j'ai lu un article qui explicitait, qui revenait en longueur sur cette problématique, avec des cas assez particuliers. Alors, effectivement, c'est indéfendable quand on voit qu'on est passé de 2% à 40%, c'est qu'il y a des fraudeurs. Donc, cette action, elle est justifiée. Après, là, l'histoire, c'est quand même des gens qui se retrouvent à devoir justifier 3 ans en arrière un virement de 250 euros pour un cadeau, etc., etc. Donc, je pense que la mise en œuvre de cette lutte, elle peut être très douloureuse pour des gens qui le subissent, qui sont déjà précaires. Après, là où je rejoins ce qui se dit sur ce plateau et notamment ce que disait Karine juste avant, c'est que moi, j'ai une nounou qui s'occupe de mes enfants. On a fait un recrutement en début d'année. On a vu avec mon ex-femme plusieurs candidates. Et il y en a, je crois, 2 qui nous ont demandé, pour pouvoir conserver soit leur chômage, soit leur RSA, de pas être déclarés. Donc en fait, à un moment donné, le truc est OK. C'est-à-dire, aller voir un employeur et dire « Ok, salut, je vais gruger l'État, est-ce que vous êtes OK ?» On vit dans un pays où c'est accepté, on a un gros problème. C'est pas normal. Et il y a un autre problème dont on parle pas assez avec le RSA. Moi, il y a un moment de ma vie où j'ai été éligible au RSA. On en avait déjà parlé sur ce plateau avec Charles, c'est comme la question de « Est-ce que je prends ces crédits d'impôt ?» etc. L'éthique. L'éthique, elle a disparu en France. À un moment de ma carrière, j'ai été éligible au RSA parce que j'avais divorcé, j'avais épuisé mes droits au chômage et j'étais en train de monter une boîte. Mais sauf que j'avais aussi vendu ma maison. Et moi, je me suis dit, ben non, j'ai assez pour bouffer, j'ai pas le droit d'aller prendre ça, c'est pas éthique. Alors, je l'ai fait. Je peux pas demander à tout le monde d'avoir la même éthique, mais il y a un moment donné, il y a des gens. Moi, je connais des gens dans mon entourage qui ont des ressources, pas des gens qui travaillent, hein, mais qui ont des pockets, comme on dit, c'est-à-dire qui ont des épargnes, qui ont de l'argent et qui prennent le RSA. Donc, à un moment donné, où je pense qu'il faut effectivement faire un peu de ménage.
6: Oui, mais à l'inverse, j'aimerais aussi rappeler un chiffre. Le RSA, c'est l'une des aides où il y a le plus gros taux de non-recours. C'est-à-dire des gens qui ont droit et qui ne le touchent pas. On est autour de 30% de gens qui auraient droit et qui soit ne le savent pas, soit ne le demandent pas.
7: Effectivement.
6: Très compliqué. Donc on voit bien qu'il y a peut-être des fraudeurs à la marge et oui, d'autres qui sont découragés.
7: Ouais, mais quand on entend 40%, frère.
6: Par les démarches, on va accueillir Johan au 32-16 qui nous appelle des Vosges. Bonjour Johan.
8: Bonjour à tous.
6: Johan, vous êtes comptable. Vous entendez là cette bataille judiciaire dans le Finistère autour de la fraude au RSA. Est-ce qu'il faut partout en France durcir les contrôles?
8: Je l'entends cette bataille. Donc, faut rappeler que le RSA c'est un droit, mais par contre, ça incombe des devoirs, notamment ce qui a été renforcé ces dernières années sous l'impulsion, notamment de mon député Monsieur Viry, qui a œuvré aux heures d'activité et où les Vosges aussi ont servi de territoire test. Et c'est ça aussi qui est
6: demander des heures d'activité. Alors, on dit pas travail, des heures d'activité en contrepartie du RSA, c'est ça?
8: Ouais, c'est ça, les heures d'activité en fait qui permettent de resocialiser les gens et ça fonctionne là où ça a été testé. Donc ça, c'est un premier point. L'autre point, c'est que effectivement, on parle de gens qui perçoivent d'autres revenus peut-être et qui, comme disait Jacques, en fait, si on n'a rien à se reprocher, quel est le problème de se faire contrôler plus et davantage? On reçoit quelque chose de l'État et on devrait être sans contrôle, sans nécessité de justifier quoi que ce soit, alors que on le voit en faisant des contrôles, on arrive à 40%, enfin si le chiffre est OK, on arrive à 40% par rapport à des territoires où on contrôle moins, où on est à 2%. Donc il y a quand même une problématique certaine de devoir contrôler davantage des gens qui profitent ou des gens qui viennent...
6: Vous savez quoi, Johan? On va essayer de la comprendre, cette problématique, puisqu'on est avec un acteur du dossier, c'est Ludovic Morin. Bonjour, vous êtes secrétaire général de l'Union départementale de la CGT dans le Finistère. C'est vous qui portez ce combat en justice contre le président du département. Ludovic Morin, vous m'entendez? Bonjour.
9: Oui, bonjour.
6: Bonjour, merci d'être avec nous en direct sur RMC. Expliquez-nous, pourquoi d'un seul coup on est passé de... Alors il y a 2% de fraude détectée en moyenne au niveau national et d'un seul coup 40% de radiation dans le Finistère. Il y a beaucoup plus de fraudeurs dans le Finistère?
9: Écoutez, c'est ce que vous semblez dire entre vous, mais on parle que de fraude depuis tout à l'heure, alors que je crois qu'on parle de radiation d'abord. Donc, on a 1200 radiations dans ce département et personne n'a dit, même pas Monsieur de Calan n'a parlé de fraudeur, je crois, en tout cas en partie. Il a parlé de retour à l'emploi, lui. Donc, remettons les points sur les i.
6: Oui, mais c'est qu'en gros, il y a 1200 dossiers, on a vérifié, la personne touche le RSA. Ah ben non, elle n'y a pas droit.
9: Alors, maintenant, si on est en justice contre Maël de Calan personnellement et M. Chantelot, le directeur de la cellule de contrôle, c'est qu'il y a une bonne raison. On n'y va pas pour le plaisir et c'est certainement pas politique parce que la CGT ne fait pas de politique. Par contre, ce qu'on a pu observer dans le cadre de l'année dernière, et on n'est pas les seuls, les médias sont venus sur le terrain, d'ailleurs, en s'interrogeant de ce qui se passait dans ce département un peu à part, puisqu'il y avait quelque chose de particulier. En effet, il semblait apparaître un nombre de radiations assez incroyable. Et effectivement, les radiations sont énormes, hein, 40% par rapport au taux normal. Qui peut croire que c'est quelque chose de logique et que c'est clair grâce à une volonté de faire cesser la fraude? Personne. Personne ne peut le croire. Et ce qu'on a pu constater, nous, au travers de notre citation, c'est que, et c'est ce qu'on dénonce d'ailleurs, c'est pas le contrôle. Le contrôle, il n'y a pas de difficulté sur le contrôle avec les dépenses publiques. La CGT le porte aussi. Par contre, c'est la nature des contrôles qui est dénoncée aujourd'hui ici.
6: Ah, c'est jusqu'où? C'est trop intrusif, c'est ça? On demande trop de justifications aux allocataires du RSA?
9: Oui, bien sûr. On va au-delà de l'intrusion, on va dans la moralisation. On a des témoignages poignants et édifiants qui nous explique comment la peur s'installe même, et puis on a des effets secondaires. Vous pensez vraiment qu'on irait au tribunal si on n'avait pas des exemples, malheureusement, des effets de ce harcèlement institutionnel? On a des anxiolytiques, on a des dépressions qui suivent ça, puisqu'en fait, une fois que le conseil départemental est sur le dos d'un allocataire, on commence par lui demander si des comptes bancaires et tout type les trois derniers mois. Une fois qu'on a regardé ce décompte, eh bien, on épluche, on demande des justificatifs, avec, sur le courrier administratif, ça fait toujours un peu peur. Eh bien, indiquer en gros et en gras, vous avez un mois pour répondre. Et un mois pour répondre, ça peut être très court. Et en tous les cas, ça fait très peur. Parce que c'est souvent le revenu de survie, hein, l'URSA, pour beaucoup. Et pas que. Hein.
6: Oui, mais c'est quoi de... Parce que là, ce que vous nous dites, Ludovic Morin, c'est qu'il demande des justifications à des gens qui touchent des aides. C'est ça que vous nous dites. Et vous nous dites, le courrier est un peu menaçant, quoi.
9: Alors, d'abord, il l'est, et puis il demande des réponses, ça c'est dans un délai bref, mais j'avais pas fini mon propos. Donc ça, c'est la première demande, c'est pour les trois derniers mois. Et ensuite, une fois qu'on a demandé les justificatifs, on va au-delà des trois derniers mois, on va sur la dernière année, puis encore après. C'est des contrôles qui ne se terminent jamais et qui mettent les allocataires dans une situation de danger, de peur. Voilà, et donc ça crée une forme d'anxiété permanente. Et c'est bien ça qu'on décrit à travers la nature.
6: Alors,
9: du contrôle.
6: Je vais devoir me faire le porte-parole de Maël de Calan, du coup, qui lui vous répond quelque part. Bah non, justement, cette méthode, c'est pour inciter les allocataires à se bouger, à retrouver du boulot. C'est le retour vers l'emploi qu'il met en avant, lui, avec cette méthode. Vous, vous dites, Ludovic Morin, que c'est une méthode dangereuse. C'est ce que vous allez plaider en justice.
9: Bah, ce qu'on dénonce, c'est le harcèlement institutionnel. Il parle de retour à l'emploi. Vous croyez vraiment que dans ce département, on a créé plus d'emplois qu'ailleurs? On est en taux de chômage qui est en train de monter d'ailleurs un peu partout sur le territoire. Donc c'est pas le sujet. Vous pensez vraiment qu'on a créé 1200 emplois supplémentaires dans le Finistère pour pouvoir permettre pour permettre à ces allocataires de retrouver un emploi? Non, c'est pas tout à fait ça la vérité. Je crois que quand on connaît vraiment les situations et la précarité d'un allocataire RSA, on sait de quoi on parle.
6: Je vous remercie, Ludovic Morin, secrétaire général de l'Union départementale de la CGT dans le Finistère, d'être venu défendre votre point de vue, votre dossier que vous allez porter en justice. Ce ne sera pas avant 2027, a priori début 2027, la décision de justice sur ce dossier. Mais c'est important qu'on vous entende aussi. On a donné la parole à Maël de Calan, on a donné la parole aux uns et aux autres sur ce plateau, au 32-16. On va aller regarder aussi vos messages sur le WhatsApp de l'émission. Je suis sûr que ça vous fait réagir, cette question des contrôles des allocataires du RSA.
25: Oui, un témoignage anonyme d'un allocataire du RSA, justement, qui nous dit il est vraiment pas simple de fraudé, on est suivi au minimum tous les 6 mois et on doit prouver par A plus B qu'on fait des recherches d'emploi. On a vraiment des comptes à rendre. Et puis Serge qui conclut, si les gens n'ont rien à se reprocher, ils ne risquent rien.
6: Alors, on vous a posé la question sur nos réseaux, le RSA, là, faut-il durcir les contrôles qui visent les allocataires? Quelle a été votre réponse?
25: Vous répondez oui à 88%. Seuls 12% aimeraient que les contrôles restent...
6: Oui, bah reste au niveau actuel. Oui, voilà. On va le dire comme ça.
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4: On passe tout de suite au choix du jour.
5: Adolphe.
6: Tu ne vas pas l'appeler Adolphe?
5: Si.
6: Tu ne vas pas l'appeler Adolphe?
5: Si.
4: Le fantastique film Le Prénom. Ah oui, parce que le choix du prénom, c'est un magnifique dilemme pour tous les futurs parents. Et parfois, ce choix se heurte à la justice. Alors hier, le ministère de la Justice a assoupli les règles pour les prénoms régionaux. Certains prénoms basques ou bretons notamment, hein, les parquets ne poursuivront plus les parents qui choisissent un prénom avec ce qu'on appelle un tilde, cet accent, vous savez, en forme de virgule. Des prénoms comme Fanch ou Iñaki ne seront plus retoqués par la justice. Car il faut le rappeler, Alfred, les règles en France sont strictes et parfois assez floues pour les prénoms.
7: En fait, il y a deux principes qui s'appliquent pour délimiter le champ des possibles. Le prénom ne doit ni être contraire à l'intérêt de l'enfant, ni contrevenir à l'usage de la langue française. Exemple, il est interdit d'appeler son enfant Titeuf en France, mais il est permis de l'appeler Jay-Z ou Rihanna. En fait, à chaque fois, c'est la justice qui tranche au cas par cas. Dernier exemple, c'était donc ce tilde qui est finalement autorisé après des années de procédure. C'est souvent flou parce qu'il y a en France de nombreuses langues régionales avec une orthographe particulière qui complexifie les règles.
4: Oui, c'est très flou en France. Comment ça se passe dans les autres pays?
7: Eh bien, les règles sont très différentes. En Islande, tenez, un registre national des prénoms est mis en place. Il comporte 1800 prénoms féminins, presque autant de masculins. Interdiction de sortir du cadre. À l'opposé, il y a les États-Unis où chaque État américain a en fait la main et certains, comme le Kentucky, n'ont absolument aucune restriction en matière de prénoms, ce qui a permis, par exemple, à Elon Musk d'appeler un de ses enfants XIA12. Ce n'est pas un logiciel antivirus, il s'agit bien d'un prénom autorisé outre-Atlantique.
4: Daniel Riolo, est-ce qu'il faut laisser les parents tranquilles? Est-ce qu'il faut laisser une liberté totale en matière de prénom? Ou est-ce qu'il faut qu'à chaque fois la justice dise c'est dans l'intérêt de l'enfant, pas dans l'intérêt de l'enfant? Comment on juge un prénom dans l'intérêt de l'enfant?
8: Le problème, c'est est-ce que les parents sont assez responsables parfois pour se rendre compte que c'est dans l'intérêt des enfants? Et il y a des cas où je me dis, heureusement qu'un juge est intervenu, parce que dans la vie du môme, porter tel et tel prénom... Après,
4: il y a plein d'histoires que... comme ça en France. Hein. Il y a je crois que fraises et Nutella ont été retoquées. Et par exemple, on a interdit fraises ou bananes, on a le droit de s'appeler Clémentine.
8: Doit-on tout autoriser et donc effectivement se dire que Nutella, c'est un prénom?
4: Pourquoi pas? Ensuite, chacun est libre de changer de prénom. Ensuite, hein, on a le droit assez facilement désormais en France de changer
8: n'importe quoi, l'état civil. Alors là, on en est. Bah, quand j'ai 10 ans, je change parce que mes parents ont fait n'importe quoi. Enfin, moi, j'avoue que le fait que ce débat soit fait régulièrement, ça montre quand même qu'il y a une espèce de perdition globale des valeurs dans une société. Je trouve que c'est dingue, quoi, en fait. Alors, je demande pas à tout le monde d'être aussi tradit que moi et de donner aux enfants le nom des grands-parents et je tiens à ce que mes enfants fassent la même chose avec moi parce que ça montre une histoire familiale et
4: ça veut dire que ton petit-fils s'appellera Daniel. C'est ça l'idée.
8: Oui.
9: Mais si t'en as plusieurs, comment ça se passe?
8: Oui, mon fils est d'accord, il aime bien.
9: Mais ouais, mais s'ils ont plusieurs enfants? Ils vont tous s'appeler Daniel?
10: Tu vas
4: varier.
8: T'inquiète, il y a des règles dans la tradition. Voilà. T'as la maman, tu vas faire avec plein de choses après. Donc j'admets, je ne demande à personne de ce genre de tradition là, mais dans le même temps, si ne pas être dans cette tradie là, c'est arriver à des choses complètement dingos sur les prénoms, des prénoms de bagnole ou des prénoms de enfin je sais pas.
4: Il y avait eu un débat pendant des années au niveau judiciaire pour la petite qui doit être vieille maintenant, Mégane Renault, ses parents s'étaient battus, il y avait eu appel, cassation et finalement la justice l'avait autorisé à s'appeler Mégane Renault.
8: Mais c'est quoi dans l'idée des parents, c'est un môme, c'est un jouet, c'est on fait une fantaisie.
10: Moi
8: je me souviens que j'avais connu quelqu'un qui s'appelait Piquet, ça l'avait fait marrer d'appeler son fils Théo.
4: Théo Piquet. Ah oui, je l'ai.
8: si ça doit devenir un jeu, tu vois, je sais pas, t'appelles Bridou, bah mon fils je vais l'appeler Justin. L'idée c'est pas qu'on se fout de la gueule de Daniel, ton monde, quoi, tu vois,
4: Daniel, je m'appelle Charlemagne, hein, tu sais. Magnien, en l'occurrence. Mais il y a une forme de blague derrière mon prénom aussi.
8: Bah, une forme de blague, mais si c'est pour que ça fasse Charlemagne, à la limite, ça va, quoi.
9: Tu crois que tes parents ont rigolé sur ça ?
4: Ouais, il y avait une petite pointe d'ironie. Ils aimaient le prénom.
8: Mais c'est Charles Magnien.
4: Oui.
8: Il y a quand même quelque chose.
4: Il y avait un petit.
9: Est-ce que t'en as souffert au collège ?
4: Non. Parce que les deux.
8: Ça va, c'est Charlemagne. C'est quoi ?
4: Oui, voilà.
8: C'est quoi l'histoire de France ?
9: Les enfants sont difficiles.
8: Quand t'appelles Justin Bridou le nom d'un saucisson, ça.
4: Oui, c'est moins glorieux. Je reconnais.
8: Va faire avec mon fils soit Charlemagne qu'un saucisson.
4: Oui, mais Yael Mélu, est-ce que la justice a pas autre chose à faire que de juger prénom ? Voilà. Est-ce qu'on peut appeler son enfant ? On peut pas l'appeler Pomme, mais on peut l'appeler Clémentine.
10: Alors, c'est la raison pour laquelle je trouve la décision qui vient d'être prise par rapport aux prénoms régionaux très opportune, parce que effectivement, la justice a beaucoup mieux à faire que de perdre son temps dans ces actions complètement inutiles. À partir du moment où le prénom, et ça a été rappelé, est dans l'intérêt de l'enfant et qu'il est conforme à l'usage de la langue française, je veux dire, encore une fois, c'est par rapport aux prénoms régionaux.
4: Oui, mais sauf quand le tilde n'existait pas dans la langue française, et ben tous les prénoms étaient retoqués automatiquement.
10: Oui, mais sauf qu'au bout du compte, par exemple pour le tilde, la justice considérait que le prénom était conforme. Donc c'était une perte de temps totale et complètement inutile. Mais ça, c'est sur les prénoms régionaux où, de mon point de vue, il faudrait une liberté totale. Enfin, je veux dire, là, il n'y a même pas de... Enfin, je veux dire, ça y est, quoi, il faut... Je ne comprends même pas qu'il y ait un débat, en réalité. Voilà, je ne comprends même pas
4: qu'il y ait... Sauf qu'il y a un cadre assez strict en France, on a une justice très pointilleuse sur la question.
10: Oui, mais la justice a autre chose à faire. Voilà.
4: Dire, Elon Musk ne pourrait pas appeler ses enfants comme il l'a fait, là, avec des noms d'antivirus, quoi, pour le dire.
8: Avec des
4: formules mathématiques.
10: Ouais. Il ne pourrait pas faire ça en France. Alors, par contre, pour le coup, je crois que c'est un mot... Ce serait pas un exemple à suivre en France, en fait. Faut pas être dans la liberté totale, parce que là, on pourrait rapidement sombrer dans des dérives assez, hallucinantes. Je veux dire, un couple a envie d'appeler son gamin Ben Laden, bon, c'est pas terrible, voilà.
4: Oui, donc, c'est là pour protéger l'intérêt de l'enfant.
10: Ben oui, parce que le problème, c'est, et Daniel le disait, c'est que parfois il y a des parents qui sont un petit peu irresponsables. Et donc là, pour le coup, voilà,
9: doit être présente.
10: C'est la raison pour laquelle il ne faut pas une liberté totale, mais qu'elle le soit pour les prénoms régionaux.
9: Doit pouvoir regarder.
10: Absolument.
4: Avant de donner la parole à Pierre Rondeau, moi, j'aimerais qu'on regarde les messages sur le WhatsApp. Cette question des prénoms, Alfred, je suis sûr que ça fait réagir.
7: Oui, il y a beaucoup de témoignages. Vincent qui nous dit mes parents ont appelé mon petit frère Solange, exactement comme le prénom féminin. Et puis Maryse qui nous dit nos petits-enfants s'appellent Manela, Santiago et Hind, H-I-N-D, et on en est très fiers.
4: Et des prénoms originaux pour le coup, et qui visiblement ont été validés donc, par la justice. Oui. Il y a toujours
10: donc c'est des prénoms inventés, ça.
7: Il y a des prénoms, en effet. Hind, c'est...
4: Mais il y a sûrement des origines.
10: La différence, c'est que
4: les règles, le code civil, etc., les règles de la justice aujourd'hui ont été faites à une époque où, en gros, il y avait... une relative variété de prénoms en France. Tout le monde avait un prénom, en gros, du calendrier. Aujourd'hui, vous allez dans une classe de maternelle. Ouais, je peux en témoigner avec mes enfants. Je découvre des prénoms à chaque rentrée scolaire. Il y a des prénoms un peu américanisés.
8: Non, mais il y a une différence avec un prénom fantaisiste et un prénom qui se réfère à l'origine de l'enfant, du pays, de ses grands-parents ou de choses comme ça. Ça n'a rien à voir dans ce cas-là.
4: Oui, mais là,
8: quand c'est fantaisiste, comme
4: validé,
8: Mégane Renault ou ce genre de truc-là et tout.
4: La justice a validé Rihanna. Donc, il y a un prénom, c'est le prénom d'une chanteuse.
8: Ouais,
4: prénom français traditionnel.
8: Non.
4: Elle a validé Jay-Z. Mais pas Jay-Z comme l'écrit le rappeur américain, mais D-J-A, etc.
8: C'est grotesque.
4: Où est-ce qu'on met la frontière? C'est toute la question. Pierre Rondeau, est-ce qu'il faut laisser les parents tranquilles ou est-ce qu'il faut que la justice vienne vérifier chaque prénom?
9: Moi, déjà, juste pour des prénoms rigolos, moi aussi, j'en ai chaque année dans mes classes.
4: Ah oui, tiens. Ah oui.
9: Le plus connu que je cite souvent à chaque débat, c'est une élève qui s'appelait, elle s'appelait Lenny Kravitz. Son prénom était Lenny Kravitz.
10: Ah, le prénom.
9: Le prénom, c'est
8: une. Elle avait un prénom composé.
9: Son prénom composé, ça, ça a été validé, Lenny Kravitz. Lenny Kravitz. Lenny Kravitz,
8: donc
9: prénom.
8: Les parents étaient tellement fans.
9: Elle mettait Lenny sur sa copie. Parce que je pense qu'elle était gênée et elle n'assumait pas de s'appeler ça, prénom
8: pour
9: Lenny
8: moi, c'est
9: Kravitz.
8: Les parents qui sont responsables de leur, enfin, de leur bêtise, en fait.
4: Année, j'ai une genre... La justice aurait dû l'interdire.
9: Lenny Kravitz, ouais, bah.
8: La justice doit pas sans arrêt prendre la responsabilité des parents.
9: Comme c'est un prénom composé, l'enfant, l'adulte peut ensuite choisir et faire appeler que Lenny. Et elle se faisait appeler Lenny sur ses copies. Là, cette année, j'ai une Jia. Jia.
4: C'est un surnom, enfin un diminutif.
9: Ouais, j'ai sur ma liste de cours, ma liste d'étudiants, c'est.
4: Oui, mais pourquoi pas? C'est peut-être qu'elle a des origines, des grands-parents.
9: On va pas se moquer.
8: Les parents qui sont fans de quelque chose et qui font porter sur le dos de leurs enfants le fait qu'ils soient fans.
9: Pardon. Il l'impose.
8: Le mec, il est fan de Zidane. Aucun problème avec ça. Appelle-le Zinedine en son hommage. C'est un vrai prénom. J'ai pas de problème.
4: Il y a eu beaucoup de Zinedine après 90.
8: Mais ça, j'ai aucun problème avec ça. En revanche, si tu l'appelles par le surnom qu'il avait, Zizou, c'est grotesque en fait. Grotesque. C'est grotesque. Mais c'est, tu vois, fais pas ça, quoi.
9: Non, mais surtout, au-delà de ça, t'as raison de le dire. C'est, les parents imposent leur passion à l'enfant.
8: Exactement.
9: Qui, si ça se trouve, n'est pas du tout mais passionné par le football.
8: L'autre,
9: la musique.
8: Va se balader toute sa vie. Ouais, ben, on parle des parents, t'es quoi, fan d'ailleurs.
4: Ah, bah, moi, à l'époque de la naissance de mon fils, j'ai tenté de proposer Zlatan comme prénom. C'est pas la justice, c'est sa mère qui a retoqué. Mais à l'époque, c'était la Zlatan mania en France. Je me suis dit, tiens, Zlatan, c'est original.
9: Et j'ai vraiment réfléchi à Zlatan. Non,
4: j'ai réfléchi deux minutes.
9: Oui.
4: Non, j'étais plus sur Ravière pour Pastorey.
7: Ah, joli.
4: Ravière, c'est original en France.
10: Ah, c'est joli, moi.
4: Mais il n'y avait aucune autre raison que j'aime Ravière Pastorey. Et donc, c'était compliqué pour lui pendant 25 ans de dire, ah bah, mon père aimait Ravière Pastorey.
9: Et j'ai voulu imposer à mon enfant ma passion, mais j'ai pas.
8: C'est pas mieux de dire mon grand-père s'appelait comme ça.
4: Et bah, je me suis retenu. Et bah, du coup, il a le prénom de son grand-père. Finalement, on a respecté la tradition Riolo. Bref. Et tiens, il y en a un qui est en train de se poser la question. Alfred Orange va être papa dans quelques semaines.
7: Tout à fait.
4: Alors, je vais pas demander de révéler le prénom, mais où est-ce qu'on en est des négociations? On va le dire.
7: Alors, exclusivité mondiale, il n'y aura pas de tilde, ça je peux vous le dire.
8: Il n'y aura pas de
7: tilde, l'accent qui vient d'être autorisé.
8: Ah, okay.
7: Il ne s'appellera pas Iñaki ou Inigo, mais oui, le prénom est arrêté. Le prénom est arrêté déjà.
4: Et il est dans le calendrier, le prénom?
7: Il est dans le calendrier, ça dépend pas le calendrier français, mais voilà, vous allez... Je vous donnerai la réponse.
4: Ouais, on a
7: hâte. On peut pas aller plus loin.
4: On a hâte de fêter ça. En attendant, on va accueillir notre invité sur ce sujet. C'est François Bonifay, qui est psychanalyste, spécialiste des prénoms, auteur du livre Le traumatisme du prénom aux éditions Dune. Bonjour, François Bonifay.
11: Bonjour à tous.
7: Bonjour.
4: Merci d'être avec nous. Bon, François, vous avez un prénom, tout ce qu'il y a de plus classique. Mais depuis tout à l'heure, on débat, là, de cet assouplissement, on va le dire comme ça, des règles sur les prénoms.

0: l'idée, si vous voulez, c'est que au niveau du prénom, oui, on peut tout faire. L'intérêt de l'enfant, est-ce que c'est un juge qui va déterminer l'intérêt de l'enfant, ou est-ce que les parents, avec un peu de formation, comme votre émission justement, c'est pour ça qu'elle est là, hein, ça forme les parents à pouvoir réfléchir un peu plus sur le choix du prénom.
1: Oui, parce que ensuite, comme on le disait à l'instant, on fait parfois porter nos passions à nos parents. Là, j'ai pas fait la liste de tous les enfants qui ont des prénoms à cause d'un acteur, d'une série américaine, etc. On a vu des générations entières avoir des prénoms en lien avec des passions de leurs parents. François Bonifay, là, la justice n'a rien dit. Est-ce qu'il y a eu des limites sur tout le monde ne peut pas s'appeler Dylan en France, quoi?
0: Il y a eu des Zizou, énormément de Zizou après la Coupe du
2: Monde. Donc le surnom, le Zinedine. Hein.
0: Oui, Zizou. Et
1: ça passe.
0: Et combien il y a eu d'Oussama après les attentats en 2001.
1: La justice a laissé passer.
0: Oui, parce que au niveau des textes de loi, c'est vrai que
3: c'est un prénom.
0: Allusion au prénom, à la pièce de théâtre et au film. C'est vrai qu'aujourd'hui...
1: Oui, le prénom Adolphe se fait un peu plus rare, mais est-ce que ça passerait, tiens, aujourd'hui en France, à l'état civil, Adolphe?
0: Il ne faut pas qu'il soit connoté négativement dans l'histoire. Il y a un petit texte, chaque fois, il rajoute des lignes. Hein,
2: là, ça va aller, là, c'est en matière de connotation négative.
1: Adolphe, là, il n'y a pas de débat. Oui,
4: mais c'est PHE ou F, c'est juste...
1: Oui, mais c'est, à chaque fois, c'est l'officier d'état civil qui doit se dire, là, je le signale ou pas au procureur, c'est ça?
0: Depuis 92, oui. 1992.
1: Ouais. Et ensuite, la justice tranche intérêt ou pas intérêt de l'enfant.
4: Là,
1: c'est quand même très subjectif.
4: C'est évident.
1: Prénom, c'est subjectif.
0: Ça peut être très subjectif, parce qu'effectivement, tout à l'heure, vous avez évoqué pomme, banane, alors qu'on peut faire framboise et myrtille. On estime qu'être une pomme, c'est négatif. Une banane, c'est une insulte. Voilà. C'est,
1: oui, cerise, ça passe.
0: Vous parliez de Indé, là. Indé, ça veut dire chameau.
1: D'accord.
0: C'est un prénom qui veut dire chameau.
1: Et ça passe.
0: Est-ce que appeler son enfant chameau, c'est préjudiciable à l'enfant ou pas? C'est complètement subjectif. En fait, c'est ce que l'enfant va en faire qui compte. Hein.
1: Oui, et puis ensuite, chacun peut... Ensuite, c'est devenu, je le disais tout à l'heure, François Bonifay, plus simple aujourd'hui de changer à l'état civil si on est vraiment malheureux avec son prénom, y compris à l'âge adulte. On peut aussi avoir parfois donné un prénom à son enfant, et puis l'actualité fait... que 10, 20, 30 ans plus tard, ce prénom soit connoté très négativement d'un seul coup. Et dans ce cas-là, si on vit mal son prénom, on peut facilement le changer, François Bonifay.
0: Oui, alors on peut facilement le changer, mais c'est toujours très compliqué psychologiquement. Les personnes qui veulent changer de prénom que je reçois en cabinet, c'est qu'il y a quelque chose derrière, toujours.
1: Il y a un traumatisme.
0: Il y a aussi, je vais être... déprénommé, c'est-à-dire quand je suis déprénommé, je n'existe plus, il va falloir que je me reconstruise sur un nouveau prénom. C'est pour ça que souvent les gens utilisent le deuxième ou le troisième prénom.
1: Oui, c'est ça, on change de... Oui, et même parfois à l'usage, certains en fait utilisent leur deuxième prénom en permanence au quotidien. Je vous remercie François Bonifay de nous avoir éclairé sur cette question, mais maintenant c'est avec gourmandise qu'on va accueillir vos témoignages au 32-16 sur cette question des prénoms. On va aller dans le Loiret accueillir Maude qui est enseignante. Bonjour Maude.
5: Bonjour Charles.
1: Alors Maude, tout ce qu'il y a de plus classique, mais je crois que c'est votre frère qui a un prénom original.
5: Exactement, mon frère aîné s'appelle Evran, pas Erwan, Evran, le W est avant.
1: Ah, et pourquoi? C'est l'officier d'état civil qui s'est trompé de touche, quoi, qui a inversé?
5: Pas du tout, c'est mon papa et ma maman qui avaient décidé de donner un prénom original. Ils voulaient que ce soit bretonnisant parce que ma maman s'appelait Le Kélec, enfin je vous passe les détails.
1: Voilà. Mais Erwan, ça marchait aussi, non?
5: Oui, mais il préférait vraiment.
2: Ça avait plus breton encore, différent.
5: Et du coup, il est unique.
1: Oui, c'est ça. Il y avait une volonté d'originalité quand même.
5: Absolument. Et on est dans l'originalité. Et du coup, quand mon papa est allé le déclarer, eh bien, l'officier d'état civil lui a demandé, mais c'est français? Et mon papa, avec beaucoup de malice, lui a répondu, non, monsieur, c'était breton.
1: Ah oui, bien joué, mais du coup c'est passé à l'époque parce qu'il n'y avait pas de débat d'accent, de tilde et tout, donc voilà, toutes les lettres étaient bien dans l'alphabet, donc l'officier d'état civil lui a dit ok.
5: Il n'y a pas eu quoi, sauf que maintenant mon frère étant devenu grand-père, son petit-fils a son prénom en deuxième prénom et à l'état civil ils se sont plantés parce que Evran, ça fait pas partie du logiciel. Tout le monde connaît Erwan, mais Evran, personne ne connaît. Et donc, il est vraiment unique. C'était le seul que je connaisse. J'en ai jamais connu d'autres. Et c'est mon grand frère.
1: Et je crois que vos neveux aussi ont des prénoms originaux, Maude.
5: Mes petits neveux, oui. Ah. Alors, il y en a un qui s'appelle Iron et l'autre.

0: s'appelle Lewis.
1: Aaron et Lewis.
2: Iron, comme Iron, Iron, Iron Man.
1: Ah, metal, non, non, c'est pas Iron Man. Comment vous l'écrivez, Iron?
0: A-Y-R-O-N.
1: Ah, A-Y-R-O-N. A-Y-R-O-N. Okay.
0: Voilà. Et le deuxième.
2: Presque Ayrton Senna, mais pas tout à fait.
1: Ça. Ouais, c'est Ayrton Senna et Lewis Hamilton, en fait. Il n'y a pas un fan de F1 dans la famille, Wood. Ah, c'est ça, ça vient de là.
0: Alors, pour Lewis, presque, presque.
1: Ah oui.
0: Pour Iron, je ne sais pas d'où ça sort.
2: Pour Lewis, pour moi, il y avait également le jean, on n'était pas sûr.
1: Mais c'est passé là aussi à l'état civil et ils le vivent bien, vos petits-neveux.
0: Oh bah oui, parce que ça les rend aussi uniques et c'est pour ça qu'on les aime, notamment.
1: Et puis, je pense que c'est une génération aussi à laquelle il y a une telle diversité de prénoms aujourd'hui que c'est beaucoup moins stigmatisant d'avoir un prénom original. Je vous remercie, Maud, pour votre témoignage. Alors, ces prénoms, est-ce qu'il faut tout autoriser? Est-ce qu'il faut laisser les parents faire ce qu'ils veulent? On vous a posé la question sur nos réseaux.
3: Et vous répondez non à 93%.
4: Ah oui, oula.
1: Non, non. Donc, il faut des règles.
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1: Et tout de suite, on passe à la priorité du jour. Est-ce que les voyages sont votre priorité? C'est le cas chez les jeunes, en tout cas les moins de 35 ans. Sondage YouGov, dans lequel on apprend que 42% des jeunes adultes préfèrent épargner spécifiquement pour voyager. C'est davantage que pour acheter des biens matériels, des vêtements, un ordinateur, une voiture par exemple. Et Alfred, ça se vérifie même ensuite. Hein. Au-delà de 35 ans, de plus en plus de Français font des voyages une priorité.
3: Oui, les chiffres parlent d'eux-mêmes. L'année dernière, il y a eu 183 millions de voyages au départ ou à l'arrivée de France. Les 18-34 ans, qui sont plutôt sensibles aux questions climatiques, représentent 46% des passagers en France, d'après la Fédération nationale de l'aviation. Une des raisons de cette envie, d'ailleurs, c'est l'omniprésence des réseaux sociaux, poussée aussi par Instagram, devenu un CV numérique qui lance le match de celui qui aura la plus belle photo de paysage. Autre facteur, c'est que l'on vit de plus en plus seul. Près d'un Français sur cinq vit seul aujourd'hui, c'est trois fois plus qu'il y a 50 ans, ce qui complique aussi l'achat immobilier. Acheter seul, c'est plus difficile qu'à deux. Et puis, il y a ce contexte pesant. D'après une enquête publiée il y a trois mois, près de 7 personnes interrogées sur 10 doutent de leur capacité à investir.
1: Alors, venez nous dire, au 32-16, est-ce que les voyages sont une priorité? Est-ce que vous épargnez spécifiquement pour ça? Ou est-ce que vous préférez mettre votre argent dans autre chose, dans l'immobilier, dans une nouvelle voiture, pour plus tard, de l'épargne, ou est-ce que vous claquez tout en billets d'avion? J'attends vos témoignages au 32-16. Jacques, oui. Legros, j'ai plus l'impression je vais être mal poli, mais qu'à votre génération, qu'à la génération de mes parents, je vais le dire comme ça, la priorité.
4: Quand tu dis pas les grands-parents, ça va?
1: Non, non, mais bon. mes parents, leur priorité, c'était plus à 30 ans, en début de carrière, d'acheter la maison, la voiture, de s'installer dans la vie. Oui. Et puis ensuite, les voyages, on les faisait à 50, 60 ans, quand on avait le temps, quand on avait
4: quand
1: tout
4: on
1: bien
4: était
1: installé.
4: À la retraite quasiment.
1: Oui. Hein. Oui, c'est là qu'on partait en croisière, qu'on partait au bout du monde, quand on avait bien construit sa vie. Aujourd'hui, à ma génération, mes copains, ils font le tour du monde tout le temps. Ils sont locataires.
4: Mais justement, je pense qu'aujourd'hui, les générations d'aujourd'hui ont moins le sens de la priorité, de la propriété, pardon. C'est moins important. Et puis, il y a deux mots qui sont des mots fétiches aujourd'hui. C'est consommer et profiter. Donc, les jeunes générations, elles veulent d'abord profiter. Mais moi, je trouve ça très bien, parce que quand je suis à l'étranger, que je croise des jeunes Français qui ont choisi de s'expatrier, quand on dit les voyages forment la jeunesse, mais c'est vrai, mais bougez, partez, empruntez s'il le faut, demandez à vos parents, enfin, j'en sais rien, faites quelque chose, mais voyagez, parce que de rencontrer d'autres cultures, d'autres langues, d'autres personnes, etc. Il n'y a pas plus formateur. C'est mille fois mieux que l'école.
1: Oui, mais alors, votre discours, moi je l'adore, mais il est surprenant. Mes parents me disaient plutôt, bah, mets de côté, garde tes sous, achète un appartement, la stabilité,
4: oui, mais
1: le logement, investir, épargner pour plus tard. On ne me disait pas, claque tout, pars au bout du monde. Vous voyez ce que je veux dire ?
4: Oui, mais Karine est bien d'accord avec moi.
1: Ah, Karine. Karine Galli, grande voyageuse.
13: Ah bah oui, non mais moi c'est ma passion dans la vie. Donc moi je travaille pour voyager, c'est une évidence. J'adore voyager, j'adore découvrir évidemment d'autres cultures, j'adore rencontrer des gens. J'ai toujours eu une passion pour les voyages. Moi j'ai la chance de toujours voyager. Avec mes parents, on partait tous les étés. Alors en France par contre, on partait en caravane 3 semaines et c'était génial. Alors mes parents, ils n'avaient pas du tout la même approche du voyage. Mes parents, c'était on doit découvrir d'abord son pays. Donc on a visité la France en long, en large et en travers. J'ai adoré et après en caravane, on partait dans les pays limitrophes, donc l'Espagne, l'Italie et l'Allemagne. Et j'ai attendu longtemps avant de prendre l'avion parce que c'était une autre génération. Et effectivement, on prenait pas l'avion aussi facilement qu'aujourd'hui et les tarifs n'étaient pas les mêmes. Puis quand t'as 3 enfants, ça coûte beaucoup plus cher. Donc la caravane, c'est quand même pratique. Mais j'ai des souvenirs d'enfance géniaux avec mes parents. J'ai toujours adoré partir en voyage. Et après, c'est vrai que quand j'ai eu un travail, j'ai continué à voyager beaucoup plus loin. Je suis notamment partie vivre en Australie. J'ai adoré parce que je rêvais de découvrir l'Australie. J'adore les kangourous. J'adore les koalas et j'avais été passionnée par les JO de Sydney, donc je voulais absolument aller voir l'Opéra de Sydney. Et c'est vrai que moi, je ne pense qu'à ça. C'est-à-dire que même si j'ai un voyage qui est programmé dans 6 mois, je sais qu'il est prévu et donc c'est une motivation, c'est un objectif et c'est vraiment quelque chose qui m'anime dans la vie. J'ai toujours aimé voyager, que ça soit à proximité ou au bout du monde, mais mon rêve et mon souhait, c'est de faire le tour du monde. Je sais pas si j'arriverai à le faire. J'aurais aimé avoir le courage.
1: Mais je suis sûr que certains nous écoutent et bondissent dans leur voiture en disant, mais elle claque tout en billets d'avion.
13: Oui.
1: Ferait mieux de mettre de côté, d'acheter de l'immobilier, des
13: après,
1: placements, des assurances vie.
13: Chacun fait comme il veut. Moi, de toute façon, je n'ai pas comme but dans la vie de me marier, d'avoir des enfants. Je ne veux pas d'enfants, donc je n'ai pas ce côté transmettre, avoir une stabilité et assurer l'avenir de mes enfants.
1: Construire un patrimoine, c'est pas un objectif en soi.
13: Non, moi, mon rêve dans la vie et mon objectif, c'est de découvrir des destinations qui me font rêver. C'est de pouvoir voyager, de pouvoir me dire, voilà, moi, je rêve, par exemple. Là, dans mon top 3, c'est la Jordanie, le Taj Mahal en Inde, donc en Inde, la Jordanie et les pyramides en Égypte. Donc, je rêve d'aller les voir. C'est mes objectifs. Après, on a tous des passions différentes, on a tous des objectifs différents. Si j'étais mariée avec des enfants, évidemment que je penserais plus à mes enfants et à leur offrir un avenir. Ouais. Mais c'est pas du tout mon cas. Moi, mon avenir, c'est voyager. Voilà.
1: Baptiste Desmontiers.
13: Pourquoi tu riais là? Je te voyais faire des petites messes basses.
14: Je riais parce que je disais, bon, Jordanie, Égypte, on va attendre un peu.
1: Oui,
14: à mon avis, c'est pas le meilleur moment.
1: Un peu décalé là.
14: Je riais, non, je suis complètement d'accord avec toi, mais sauf que ma vie, moi, elle a changé. J'ai des enfants aujourd'hui.
1: Oui, Baptiste Desmontiers, je précise, vous avez des enfants.
14: J'ai des enfants et
1: j'ai
14: des beaux enfants. Non, non, mais je comprends tout à fait ce que certains pourraient dire, ah, c'est de l'égoïsme, etc. Moi, j'ai passé toute ma jeunesse à voyager. Mes potes partaient, c'était la teuf, ils allaient au camping entre copains et tout. Moi, je partais avec mon sac à dos et je partais un mois et demi. J'ai voyagé énormément. Après, mon métier m'a permis de voyager partout. J'étais grand reporter, j'ai été partout. Aujourd'hui, mes priorités, elles ont changé. Je continue à être passionné par le voyage, mais ma priorité, elle a changé parce que je vais tout droit là sur mes 45 ans, j'ai deux enfants, deux belles filles. Ouais. Et j'ai et pas, oh, non mais c'est vieux. Mais oui, c'est vieux en fait.
3: C'est Jacques qui me traite de vieux en plus.
14: Non, mais je veux mettre un toit au-dessus de ma tête. Est-ce que c'est dans une logique, comme tu le disais, de transmission de patrimoine? Je sais pas. En tout cas, j'ai envie de sécuriser,
13: mais
14: parce
13: c'est
14: que
13: normal.
14: Je vois que l'incertitude aujourd'hui, etc. Aujourd'hui, ma priorité, c'est de mettre un toit au-dessus de ma tête, et je suis conscient que c'est du coup c'est au détriment de ce que j'aurais voulu offrir à mes enfants tout de suite, tu vois. Moi, j'aurais voulu leur dire, ok, je l'ai fait, hein, je les ai beaucoup emmenés voyager, mais je voudrais leur dire, ok, let's go, on part, on va se faire un petit, ça va vous déniaiser, comme on dit au Québec, ça va vous dégourdir un peu, quoi.
3: On part découvrir le monde, c'est moins évident. Maintenant, on met de côté pour les études, pour la maison,
14: Voilà. Et je pense que c'est aussi peut-être un changement d'économie, d'époque, qui fait que voilà, moi, mes parents, à 30 ans, ils ont acheté une maison. Et ils n'avaient pas des gros salaires, attention, hein. C'est l'époque, on est sur l'ultra-croissance de l'après-guerre, les 30 glorieuses, etc. Moi, de toute manière, à 30 ans, si je voulais acheter une maison, il n'y avait pas moyen.
4: Mais tu sais, Baptiste, voyager, ça coûte souvent moins cher que d'entretenir une belle moto, hein. Et puis voyager, on peut voyager,
14: non, mais je suis d'accord,
4: pas très cher. On peut se débrouiller comme toi tu faisais quand tu étais jeune. Et puis ça ouvre tellement l'esprit au lieu d'être confiné. Et ça permet aussi de comprendre que la France est un magnifique pays aussi. Parce que on voit des horreurs aussi loin à l'étranger. J'en ai vu récemment. Et je peux te dire que j'ai eu un choc, quoi.
14: Quand on entend qu'on est dans un pays où il n'y a pas de liberté de la presse, quand on entend ceci, cela, le système santé, on a dit, les gars, allez voir ailleurs, vous reviendrez. Juste pour terminer, je dis comme Jacques, moi, je vais pousser mes enfants. Dès qu'ils auront l'âge de partir seuls, je vais leur dire, faites-le, il faut voyager, je suis d'accord avec toi.
3: On va pas leur dire, mets de côté, achète pas une maison, investis.
13: Je veux dire, Charles, il y a quand même plein d'opportunités. Moi, à mon époque, par exemple, j'ai fait un Working Holiday Visa. Ça te permettait de partir pendant un an en Australie, d'avoir un visa d'une année, et tu devais soit travailler comme backpacker, donc par exemple dans des champs où tu allais ramasser des pommes de terre, des citrouilles, etc. Soit tu faisais un autre petit boulot. Et en plus de ça, à l'époque, tu récupérais toutes les taxes que tu avais payées. Donc tu repartais du pays avec un petit pécule.
3: Ah oui, pas mal.
13: Ben oui,
3: pas
13: parce mal. Qu'en fait, il partait du principe que tu étais là que pendant un an, donc tu n'avais pas en fait à payer les taxes que tout le monde payait. Donc tu travaillais, tu avais un salaire, et à la fin de ton année de backpacking, tu avais en plus un petit pécule. Et franchement,
14: c'est en Australie, ça ?
13: Oui. Il y avait le Working Visa, c'était pour les gens de moins de 30 ans. Je sais pas si ça existe encore, parce que vous m'avez bien fait passer pour une vieille. Donc
15: non, ça existe encore. Hein. Ah ben permis visa travail.
14: C'est devenu très dur, visiblement, l'Australie.
13: Mais à l'époque, le Working Holiday Visa, c'était quelque chose de très facile. Donc il y a des pays aussi qui accueillent la jeunesse.
3: Et on va regarder vos messages sur le WhatsApp de l'émission. Vous êtes très nombreux à réagir. Alfred, est-ce que les voyages sont une priorité quand on a un peu de sous de côté?
16: Eh ben, ça fait débat. Plein de témoignages. Alan, j'ai 27 ans et les voyages ne sont pas ma priorité. Je préfère investir un maximum mes revenus dans l'immobilier, la bourse, pour profiter plus tard avec une vraie liberté financière. Et puis Nicolas qui nous dit, les voyages sont notre priorité. Je suis père de famille avec 3 enfants et je peux vous garantir que les voyages offrent des souvenirs indélébiles à l'ensemble de la famille. On préfère ça à acheter une nouvelle voiture.
3: Et on va poser la question à une jeune, parce que depuis tout à l'heure, on parle des jeunes, mais ils prennent la parole sur RMC. On va accueillir Léane, qui vit à Aulnay-sous-Bois, qui est monteuse vidéo, c'est ça ? Bonjour Léane.
17: Bonjour à tous.
3: Bonjour Léane, vous avez 27 ans, vous êtes quelque part au cœur du sujet, parce qu'à 27 ans, bah, c'est l'âge où il faut faire des choix. Vous êtes en début de carrière, vous commencez à avoir votre salaire, j'imagine que vous mettez un peu de sous de côté. Est-ce qu'on les met de côté en se disant, bah, faut que j'investisse, faut que j'achète un studio, un appartement, etc. Ou est-ce qu'on se dit, bah, je vais me faire plaisir, je vais voyager?
17: C'est ça. Bah, moi, ça fait 6 ans que je bosse, donc j'ai vite mis de l'argent de côté. La question de épargner ou voyager, elle s'est pas posée longtemps. Quand j'ai goûté à mon premier voyage à 21 ans, je savais que j'allais repartir. Pour moi, c'est un peu comme les chips. Une fois qu'on en a goûté une, on peut plus s'arrêter.
13: C'est génial.
17: C'est vrai que j'ai pu voyager en mettant de l'argent de côté. Et le moment, là, il y a quelques années, où j'avais assez pour acheter un appart, j'ai finalement vrillé. Je me suis dit, non, je vais plutôt tout dépenser dans les voyages.
3: Mais ça faisait combien, là, quand vous dites j'avais assez pour acheter un appart? Vous avez claqué combien en voyage?
17: Alors, j'avais atteint 40 000 euros de côté.
3: Ah, pas mal, à quoi? À 25, 26 ans?
17: Ah oui, j'avais 25 ans, ouais.
3: Ah bah pas mal. Léane, et à ce moment-là, au lieu de vous dire, bah tiens, ça me fait un petit apport très intéressant, je vais acheter un appart, une maison, quelque chose, vous êtes dit, non, j'aime trop les voyages, c'est parti, je voyage.
17: C'est ça, bah en fait, c'est ce que je me suis dit, ok, super, je vais pouvoir m'acheter quelque chose, Bon, déjà, c'était pas pour vivre dedans, c'était plus pour le mettre en location, justement pour pouvoir continuer à voyager. Le truc, c'est qu'en fait, il me restait un an de prêt étudiant à payer, donc je pouvais pas avoir ce prêt immobilier tout de suite. Fallait que j'attende un an. Je me suis dit, très bien, je vais attendre un an. Dans un an, j'aurai mon appart. Et puis, entre temps, voilà, c'est parti en cacahuète. Finalement, j'ai pas
1: ce que vous appelez partir en cacahuète, Léane, c'est voyager. Tant mieux pour vous, mais faites-nous rêver, parce que Léane, 40 000 euros, vous avez dû voir du pays, là. Faites-nous rêver. Vous êtes allé où?
17: Ouais, bah alors avant ça, déjà, je voyageais en sac à dos, donc ça, c'est, ce qui est génial, c'est que ça coûte quasiment rien du tout. Et sinon, la première grosse dépense que j'ai eue avec ces 40 000 euros, j'ai offert un safari au Kenya à ma famille pour Noël.
14: Wow,
17: c'était le rêve de mes sœurs.
1: Super. Oh là là.
17: Et ma famille ne voyage pas énormément, donc ça me faisait hyper plaisir de pouvoir leur offrir ça. Donc voilà, 8 000 euros sont déjà passés dans le safari.
1: Bah oui, mais c'est un beau cadeau. Vous êtes généreuse en plus, Léane, ouais, avec cet argent. Mais votre famille vous a dit merci, super. J'imagine, mais ils vous ont pas dit, mais Léane, t'as 25 ans là, t'es 40 000 euros, place-les.
13: Ils l'ont dit après le voyage.
1: Oui, voilà. Ils ont dit merci, et ensuite ils l'ont dit.
14: T'aurais pas dû.
17: Non, c'est plutôt mes grands-parents qui me rappellent un peu ça. Je les comprends tout à fait parce que je sais que c'est ce qu'il faudrait faire en soi, mais en fait aujourd'hui j'ai 27 ans, j'ai pas de responsabilité, je paye mon loyer avec mon copain, je peux voyager, j'ai pas encore d'enfant. Ce sera pas pour tout de suite, dans la trentaine sûrement, mais en fait je profite de ce moment sans responsabilité pour voir du monde parce que c'est tellement génial, ça me fait vibrer et c'est ma raison de vivre. Pour le coup, c'est vraiment la priorité.
1: Oui, j'entends bien Léane et vous nous avez fait.
13: J'adore Léane, moi.
1: Avec ce safari au Kenya. Merci d'être venu en témoigner. Léane, bougez pas. Il y a Samy qui nous appelle aussi, lui. Il est à Beaumont-sur-Oise, chauffeur de bus. Un poil plus vieux, mais lui aussi, il est jeune. 33 ans à peine.
13: Oh,
1: bonjour, Samy.
13: Il est super jeune.
1: Oui, mais il est un peu plus vieux que Léane. Il a 6 ans de plus, c'est factuel. Bonjour, Samy.
18: Bonjour à toutes et à tous.
1: Le jeune Samy est avec nous. Est-ce que, comme Léane, là, votre salaire de chauffeur de bus, bon, j'imagine que vous payez les dépenses courantes, évidemment. Mais s'il y a un peu d'épargne à la fin du mois, est-ce qu'on le place? Est-ce qu'on l'investit? Ou est-ce qu'on achète des billets d'avion?
18: Alors moi, contrairement à Léane, si j'ai 40 000 euros, je fais le tour du monde comme Karine, directement. Pourquoi? Pour moi, on n'a qu'une vie. Alors récemment, j'ai des responsabilités désormais parce que j'ai une fille qui a 6 mois. Donc ouais. j'épargne pour elle. Mais dès lors que j'ai l'occasion de partir en vacances, que ce soit avec ma femme ou même tout seul, j'y vais sans hésiter. Je vais vous donner un exemple tout simple. Récemment, par exemple, il y avait la Coupe d'Afrique des Nations au Maroc. Ouais. J'avais le choix entre acheter une voiture ou aller profiter justement au Maroc de la Coupe d'Afrique des Nations. D'ailleurs, j'ai rencontré aussi Karine. J'y suis allé directement. J'ai pas hésité.
13: Mais bien sûr.
18: Il faut savoir que notre génération, la génération d'aujourd'hui, priorise les vacances à l'investissement. Demain, je peux pas savoir ce qui va se passer. Vous voyez pas ce qui se passe tous les jours entre les guerres, entre la hausse du gasoil, les taxes, les impôts. Demain, je peux pas savoir ce que va devenir mon bien.
1: Oui, mais vos parents, vos grands-parents, la famille, vous dit pas, Samy, là, maintenant, t'as un enfant, une famille, etc. Il faut mettre de côté, il faut sécuriser. Plutôt qu'aller voir la CAN, quoi.
18: Alors, ça, par rapport à la CAN, c'était vraiment une exception. Mais vis-à-vis de mes responsabilités actuelles, c'est vrai que je mets de côté, par rapport à ma fille, ça oui. Mais dès lors que j'ai l'occasion d'y aller, j'y vais.
1: Oui, mais il y a un arbitrage, forcément, Samy. Ce que vous mettez dans les voyages, vous le mettez pas ailleurs.
18: Ah bah justement, je priorise justement les cultures différentes. Faut savoir que j'ai un anglais vraiment de débutant, donc j'aime bien aussi me mettre des défis à parler anglais dans des pays étrangers avec des personnes que je ne connais strictement pas.
1: Ouais.
18: On est aussi très bien cotés aussi nous les Français à l'étranger. Donc je n'hésite en aucun cas. Partir en vacances, pour moi, c'est une priorité. Et il faut savoir aussi que la génération d'aujourd'hui, il y en a beaucoup qui investissent aussi à l'étranger. Hein.
1: Oui, c'est vrai.
18: On parle aussi d'investissement, mais il y en a beaucoup qui investissent à l'étranger pour pouvoir passer une retraite au soleil ou bien hors de France, quoi.
1: Oui, donc ça aussi, c'est une manière d'investir à travers les voyages, d'allier les deux, en fait, si je comprends bien. Samy, merci beaucoup. C'est passionnant, vos témoignages, le rapport que vous avez au voyage, à l'argent, à l'investissement, à l'avenir aussi. Il y a Jonathan qui nous appelle aussi. Bon, alors, je suis désolé, Karine, il est un peu plus vieux encore. Jonathan, il a 43 ans.
14: Ah,
1: et, bah oui, mais.
14: Ah, il est vieux, hein. Il est pas
1: un vieux, hein, Jacques.
13: Oh là là, il est très, très vieux. Ça va, je suis
1: un senior. Jonathan, bonjour.
19: Et bien bonjour de l'ancien.
1: Salut l'ancien, ouais. En Ille-et-Vilaine, chauffeur routier. Alors, comment vous faites, vous? Est-ce que c'est la priorité les voyages ou est-ce qu'on met de côté des placements de bons pères de famille, comme on dit?
19: La priorité a changé il y a guère peu de temps puisque j'essayais d'être propriétaire avec ma femme. Le problème, c'est que je suis dans un métier où la moitié de ma paye n'est pas imposable, donc les banques sont très fébriles et ne veulent pas prêter d'argent. Donc la priorité est passée dans ben on vit qu'une fois. Donc maintenant on voyage. Voilà, on découvre, on a déjà fait plusieurs croisières, Islande, Norvège. Là, on prépare un voyage au Japon. Et donc, maintenant, ça va être voyage, voyage, voyage, et puis c'est tout.
1: Voyage, voyage, parce que impossible d'acheter, en fait. C'est ça, Jonathan.
19: C'est tout à fait ça. En France, aujourd'hui, avec 4 600 € de salaire à deux, on ne peut pas devenir propriétaire. C'est affreux. Mmh. On a été jeté de toutes les banques. Notre propre banque nous a rionné au bout de 5 minutes. Donc,
14: c'est devenu très, très dur.
1: Oui, et donc, c'est pas votre choix, en fait, Jonathan, quand je vous entends. C'est la banque qui a choisi pour vous. La banque vous a dit, propriétaire, c'est pas possible. Et donc, vous vous êtes dit, on a assez sous, là, qui s'accumule. La banque veut pas de nous. Dans ce cas-là, on va voyager. Si j'ai bien compris, Jonathan, c'est pas votre volonté au départ. Si vous avez posé la même question il y a 3 ans, vous m'auriez dit, ah non, on met de côté, on va acheter.
19: Voilà, exactement.
1: Et aujourd'hui, vous regrettez ou pas, Jonathan, là?
19: Pas du tout, je vis la meilleure vie que j'ai avec la plus belle des femmes, donc voilà, il n'y a pas de problème.
1: Oui, alors ma question n'était pas sur le mariage au niveau du regret, ça j'avais pas de doute.
13: Mais parce que les voyages c'est du partage, et c'est ce qu'il nous dit aussi, c'est partager avec son compagnon, avec sa compagne, et partager avec tous les gens que tu rencontres à travers le monde, c'est ça aussi les voyages.
1: Alfred, on va aller regarder les messages aussi sur le WhatsApp, les témoignages de voyageurs ou pas d'ailleurs.
3: Je commence par David qui se heurte à ce principe de réalité, on gagne 2 700 € à deux, comment mettre de l'argent de côté avec deux enfants. Et puis Alain, message très émouvant. J'ai entendu ma mère dire toute sa vie qu'elle voulait visiter l'Égypte. Elle est décédée entourée de ses livres sur les pyramides sans jamais y avoir mis les pieds. Ah. Voyager avant qu'il ne soit trop tard pour le faire.
1: Ouais, et autour de la table, vous êtes tous d'accord. C'est marrant pour voyager le plus possible. Pourquoi ? J'ai l'impression que c'est moins évident dans le sondage qu'on vous a posé. Dans la consultation, on vous a demandé justement, avec votre épargne, est-ce que les voyages sont votre priorité ? Quelle est la réponse, Alfred ?
3: Vous répondez non à 72%.
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28: 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Les infos avec Grégoire Morelli. Bonjour Grégoire.
29: Bonjour Estelle, bonjour à toutes et à tous. En Gironde, une partie des personnes évacuées à cause du méga-feu qui a ravagé 42 000 hectares vont pouvoir regagner les communes de Lesches-Cap-Ferré et du Porge. Dans cette dernière qui a été la plus touchée par les flammes, certaines zones vont rester inaccessibles pour encore un moment, comme l'explique son maire Martial Zaninetti.
30: Les administrés vont pouvoir revenir sur une partie du secteur, puisqu'il y a encore des secteurs qui sont interdits, notamment sur la partie ouest, le secteur où il y a tous les obus qui datent de la guerre, qui sont encore présents. Les démineurs sont sur place. Il y a à peu près 48 heures de travail pour que ce secteur-là puisse être accessible pour nos administrés. Et nous avons d'autres secteurs où l'incendie continue à l'ouest, sur une partie au sud de la Génie, qui est un site touristique avec la commune de Lesches, où là, il y a encore de l'incendie qui est fixé mais pas maîtrisé.
29: Et les pompiers sont aussi toujours à pied d'œuvre dans le Var. Les conditions météo d'aujourd'hui facilitent les reprises de feu avec notamment des vents importants et de fortes chaleurs. 20 départements sont d'ailleurs classés en vigilance orange canicule par Météo France. La présidente de la Commission européenne appelle à trouver une réponse européenne commune pour consolider les frontières de l'Union après l'afflux de migrants dans l'enclave espagnole de Ceuta. Cet incident qui a coûté la vie à 72 personnes d'après l'Espagne, 11 selon le Maroc, a suscité des tensions diplomatiques au sein des 27 membres de l'Union européenne. Une réunion en visioconférence entre les ministres des Affaires étrangères des pays de l'Union est prévue demain. Il n'y a pas de négociation en cours avec les États-Unis, déclaration des autorités iraniennes. Pourtant, quelques heures plus tôt ce matin, Donald Trump annonçait une reprise des négociations avec Téhéran. Le président américain avait déjà annoncé ce week-end d'avoir annulé une attaque contre la République islamique, laissant entendre que des progrès avaient été faits sur le plan diplomatique. Tadej Pogacar, maintenant quintuple vainqueur du Tour de France, participera au Tour d'Espagne du 22 août au 13 septembre, et ce pour la première fois depuis 2019, c'est ce qu'a annoncé son équipe UAE Emirates sur X. On va terminer avec le quintet, ce sera sur l'hippodrome de Clairefontaine-Deauville à 18h30, voici le pronostic de RMC. Le favori c'est le 7 Sœur, l'outsider c'est le 2 Al-Saba. Le 7, le 2. 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
29: Il est 14h03 sur RMC, le meilleur d'Estelle Midi, ça continue.
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5: On est de retour dans ce best-of d'Estelle Midi. C'est la troisième heure avec plusieurs débats au programme. On va parler tout d'abord d'une carte famille nombreuse dès le deuxième enfant, pour ou contre. On s'intéressera également à la semaine en quatre jours. Et puis, vivre séparément lorsqu'on est en couple, est-ce la clé du bonheur? La réponse très attendue, c'est tout de suite. Et on va tout de suite s'intéresser à la proposition du jour. C'est celle du député Jérémy Patrier-Létus qui souhaiterait que la carte famille nombreuse soit accessible dès le deuxième enfant. Cette carte, qui propose de nombreuses réductions, notamment sur les trains, les cinémas et certains restaurants, est aujourd'hui réservée aux familles de 3 enfants et plus. Mais ça, ça pourrait changer, Martin.
6: Oui, et donc toucher bien plus de Français que le 1 800 000 qui bénéficient aujourd'hui de cette carte famille nombreuse. L'idée du député, c'est en fait de s'adapter à l'évolution de la démographie. Le nombre d'enfants par femme, on le sait, est en chute libre. Un enfant 56 par femme, c'est des calculs toujours un peu bizarres, mais un enfant 56 par femme désormais contre 2,03 en 2010. Donc à partir de 2 enfants, on pourrait considérer qu'on est une famille nombreuse. Voilà la philosophie. Et donc on donnerait à ces familles les 30% de réduction à la SNCF, par exemple, qu'on accorde aujourd'hui aux familles de plus de 3 enfants. Ces familles avec 2 enfants, ça représente quand même quasiment 4 familles françaises sur 10. Mais si cette proposition ne la passe, il va falloir évidemment financer cette mesure, c'est toujours le nerf de la guerre. Puisque c'est l'État qui finance les cartes familles nombreuses, évidemment, le député envisage donc de mettre en place une nouvelle taxe sur le tabac pour financer tout ça. Ce serait aussi un moyen de relancer la natalité, puisque plus vous avez d'enfants, plus les réductions liées à cette carte famille nombreuse augmente. 30% à partir de 3 enfants, 40% à partir de 4 enfants, et je crois que c'est même plus de 75% pour plus de 6 enfants.
5: Et à 8, c'est gratuit.
6: Allez, c'est... A priori, on reste sur 75%.
5: Mais déjà 6, c'est déjà beaucoup de boulot.
6: Déjà bon
5: une carte famille nombreuse dès le deuxième enfant, pour ou contre? Juliette Briens.
7: Je comprends la nécessité de relancer évidemment la natalité française. Moi, ce que je trouve insupportable, c'est les petites mesures par-ci, par-là. C'est-à-dire qu'il y a zéro vision, en fait. On en parle beaucoup, tout le monde dit il faut tirer la sonnette d'alarme, mais au final, ce qu'on voit, c'est chaque semaine, il y a une nouvelle proposition et quelque chose de nouveau. Alors, on baisse les allocs, donc là,
5: les ados.
7: Voilà, l'augmentation des allocs, c'était 14 ans, maintenant c'est 18 ans, pour pouvoir augmenter le congé parental de 2 semaines, mais dans le même temps, on va créer une nouvelle carte famille nombreuse pour les familles avec 2 enfants. Donc, en fait, ça part dans tous les sens, t'as l'impression qu'il n'y a pas une étude sérieuse, il n'y a pas un moment, une commission ou je ne sais quoi, des gens qui se diraient, alors pourquoi les femmes ne font, les familles font moins d'enfants? Qu'est-ce qui se passe?
5: Je ne suis pas sûre que les femmes fassent plus d'enfants si elles ont 30% de réduction.
7: Quel est le problème? D'où ça vient et comment on va mettre les ressources de l'État à contribution de manière pragmatique, intelligente. Voilà, là, c'est très bien, une carte famille nombreuse. Alors déjà, c'est pas une famille nombreuse, il y a aussi cette notion de mots.
13: Oui, deux...
7: Non, on peut pas, voilà, deux enfants, je suis désolée, c'est très bien de faire deux enfants aujourd'hui, c'est pas la question, mais vous pouvez pas être mis au même niveau qu'une famille qui a quatre enfants, c'est quand même pas le même impact, c'est pas une famille nombreuse de la même manière, est-ce qu'il faut que ce soit graduel, mais bon, ça l'est déjà, mais si vous voulez... C'est pas que c'est foncièrement une mauvaise idée, je ne sais pas, puisque on n'a pas vraiment en fait d'explication rationnelle sur.
1: Si.
7: Moi, j'ai des idées. Je pense que le logement est une grande partie de tout ça.
13: Bah oui.
7: Il y a une angoisse générale.
13: C'est pas la cas. Personne ne réclamait ça d'ailleurs.
7: Je pense que l'éducation nationale en Berne est aussi à un gros impact sur l'envie des gens à faire des enfants. Il y a beaucoup de choses, mais en fait, c'est pas notre boulot de faire un jeu comme ça de devinettes. C'est que l'État, s'il voulait vraiment mettre en place une mesure de natalité. Mais il ferait ce genre de travail et il se dirait pourquoi on ne fait plus d'enfants en France.
13: C'est ridicule pour vous, Pierre Roudou.
2: C'est ridicule si l'argument ou l'idée principale c'est de relancer la natalité.
13: Bah c'est ça.
2: Juliette l'a rappelé, effectivement, c'est pas en ayant 30% à la SNCF qu'on va vouloir faire un enfant en plus, ou alors ne serait-ce que vouloir un enfant. Le problème de la natalité, c'est pas un phénomène conjoncturel lié au pouvoir d'achat, lié à avoir ou pas des promos à la SNCF ou ailleurs. Il est conjoncturel et propre à tous les pays occidentaux. Tous les pays occidentaux connaissent une baisse de la natalité. C'est structurel, c'est une part de l'inconscient collectif. Plus un pays développé, moins les femmes font d'enfants. Voilà, constat. On a beau mettre 10 000 euros par-ci, 10 000 euros par-là, des appartements, des maisons, tout plein de choses de politique de natalité, les pays occidentaux, les pays développés et de plus en plus développés, il y a vraiment une corrélation entre plus le PIB par habitant augmente, plus le taux de fécondité baisse. Voilà, constat factuel.
13: Donc, mais alors, on fait quoi?
2: Déjà, on pourrait remodeler le modèle de la protection sociale en France basé sur la solidarité intragénérationnelle, notamment le système par répartition qu'on connaît bien ici.
13: Les retraites, donc.
2: Par exemple, mais toute la politique sociale peut être réinventée parce qu'on a un vrai problème de natalité. Et malgré les chèques cadeaux, malgré les chèques, en tout cas les cartes famille nombreuses, on ne pourra pas le relancer, sauf si on oblige les gens à faire des enfants. Là, c'est la meilleure façon, mais c'est
13: ça paraît compliqué. Ça va... Enfin, on peut tenter, mais
2: La Corée du Sud essaye un peu de forcer les gens à faire des enfants. De façon de plus en plus vindicative.
13: S'ils avaient 30% chez Buffalo Grill et à la SNCF, ça se trouve, ça relancerait la natalité. On peut pas savoir.
2: Mais ça, concrètement, ça ne sert strictement à rien. Maintenant, l'argument est de dire que puisqu'aujourd'hui on a en moyenne 1,56 enfants par femme, de fait, deux enfants, c'est une famille nombreuse. Donc c'est juste un retour à la réalité. Deux enfants, c'est une famille nombreuse. On leur donne le droit à avoir la carte famille nombreuse.
13: Alors, il y en a un qui a une famille nombreuse ici, oui, c'est Jean-Philippe Doux.
29: Je le découvre, j'ai deux enfants, en effet. Non, mais bientôt la carte senior à 30 ans, en fait. Mais
13: pourquoi pas ?
29: Mais c'est totalement contre-productif parce que ceux en France, et ils sont nombreux, et on est nombreux, je vais m'inclure avec eux, qui pensent qu'il y a trop d'aides dans tous les sens, ça en rajoute une. En fait, du coup, on va aider encore plus. Alors que ces aides existent déjà. Qu'est-ce que ça veut dire, la carte famille nombreuse ? On pense à SNCF. Donc, on pense à quel genre de voyage ? Quel genre de voyage, à votre avis ? Concerné. TGV.
13: Oui.
29: C'est-à-dire qu'en fait, c'est pas le quotidien des gens.
2: C'est les
29: vacances. Okay. Oui. Si vous faites.
13: Ça coûte cher les vacances quand t'es 4. C'est plus cher quand t'es 2.
29: C'est moi qui fasse un truc pour les vacances. Mais là, on parle pas de vacances. C'est quelqu'un qui fait un enfant ne pense pas aux vacances. Il pense au quotidien. Il pense au mode de garde. Il pense au logement. Et il pense au, pourquoi pas, transport au quotidien. Et le transport au quotidien, ce sont des transports urbains ou des transports régionaux qui ne sont pas de la compétence de la SNCF. Par exemple, dans ma région, la région sud, il y a une aide pour toutes les familles les plus précaires qui touchent le RSA, c'est 1 euro, quel que soit le transport. Vous faites Marseille-Nice, c'est 1 euro dans les trains Zou, ça s'appelle des trains Zou, c'est les trains express régionaux. Donc cette aide, elle existe déjà. Donc il faut juste expliquer aux familles, en fait, en disant, vous avez un frein, c'est le transport. Regardez, chez vous, alors en région...
13: Mais aujourd'hui, la carte famille nombreuse, il n'y a pas de conditions de ressources. C'est-à-dire que tu sois riche, tu sois pauvre, non, si tu as 3 enfants, tu bénéficies des mêmes réductions.
29: Alors est-ce que c'est un frein à une famille aisée de se dire, oh là là, oui, mais combien je vais payer le train ? Non, en fait, c'est ce que je rejoins Juliette. En fait, dans les freins à la fécondité.
13: Oui, mais
29: c'est
13: un tout, c'est-à-dire qu'effectivement tu commences à te dire, tiens, on va partir en vacances à 4 et tu regardes le prix, tu dis, oh là là, en transport, on sait tous que les prix des billets TGV, il a augmenté. Et donc en fait, à un moment, tu te dis, bah non, on va pas pouvoir partir. Et puis tout d'un coup, tu regardes le restaurant, puis tu te dis, ah ben on va pas pouvoir y aller. Et puis le cinéma, je sais pas si vous avez vu les prix au cinéma, mais c'est pas possible,
7: c'est
13: en fait.
7: Lunaire.
13: Et donc à un moment, il y a une aide.
7: Le sport, la culture...
29: Mais
3: déjà toutes ces aides.
7: Voilà. Par exemple, mais il faut aller les demander, c'est compliqué. Là, tu as une carte, ok.
2: Et c'est sous condition.
7: C'est direct, en fait.
6: La carte, elle est payante, hein, juste pour rappeler, faut payer, oui, c'est une vingtaine d'euros, je crois qu'il faut payer pour avoir la carte. Bon,
3: et j'en ai bénéficié, moi, quand j'étais petit, parce qu'on était trois enfants, jusqu'à mes 18 ans. Mais là, je trouve qu'en fait, il y a un gloubi-boulga d'aides. Du coup, les gens ne savent même plus à quoi ils ont droit. Et ils ont droit à des aides. Par exemple, moi, je trouve que deux enfants, c'est rien, parce qu'une voiture, c'est bon. Mais une voiture, dès qu'on a trois enfants, tout d'un coup, on se dit, oh là là, mais comment je vais.
13: Et l'hôtel, t'es obligé de prendre une chambre en plus.
3: Voilà, en fait, tout devient plus compliqué au troisième enfant. C'est pas pour rien si famille nombreuse, c'est trois enfants.
13: On a plein de messages, tiens, Martin Bourdin, sur le WhatsApp d'Estelle Midi.
6: Franck qui nous écrit 0612 424 424, encore des aides, encore tapées sur les personnes seules. Tout le monde n'est pas célibataire ou sans enfant. Par choix, c'est vraiment insupportable, toutes ces aides sociales distribuées par sélection. Partage donc Franck un petit peu l'avis de Jean-Philippe. Alexia, franchement, le train avec mes trois enfants, même gratuit, je m'y risquerai pas, nous dit Alexia. Donc l'aide de cette carte famille nombreuse, très peu pour elle. Et puis Audrey, qui a trois enfants, elle a le droit à cette carte famille nombreuse depuis un an et demi. Elle l'a jamais demandé. Ah. Je ne pense pas que je la demanderai, parce qu'en fait, personnellement, je trouve pas l'intérêt de la carte. Elle est payante, elle n'est pas donnée quand même. Et on va pas se mentir, en plus de ça, pour ce que ça donne au final, ça ne sert pas à grand chose, ce que dit Audrey. Donc, peut-être qu'elle trouve qu'il n'y a pas d'intérêt, encore moins d'intérêt à la donner à un deuxième enfant.
13: Bah, le cinéma, c'est quand même déjà pas mal, quoi. Si tu vas deux fois dans l'année au cinéma avec tes enfants et un trajet.
2: Et moi, sans enfant, je vais payer 10 euros.
13: 16 même parfois, donc oui, entre 10 et 16 ans. Bah oui, mais Pierre, oui,
2: mais on parle, voilà,
13: mais on parle encore. Oui, mais la famille, oui, mais tu seras le premier à dire que la famille où il y a deux ou trois enfants, bah c'est trois enfants qui nous paieront nos retraites plus tard, donc en fait.
2: Moi je ne dirais pas ça.
13: Oui, mais enfin,
3: mais on parle encore.
13: Qui va arriver, Pierre.
2: Estelle, bah, j'espère qu'on va avoir une révolution et là, du paradigme.
13: Oui, je préfère compter sur les enfants d'aujourd'hui
3: que sur les vôtres. On parle encore de loisirs, Estelle. C'est ça qui est terrible. Les femmes.
13: Mais alors, on a le droit d'aller au cinéma.
3: Oui, enfin, mais avant les loisirs, il y a le quotidien. Je crois que les femmes qui réfléchissent et les hommes d'ailleurs, enfin les couples qui réfléchissent à avoir un enfant de plus.
2: Mais c'est pas sur ça qu'ils réfléchissent.
3: Sur le cinéma.
13: Mais bien sûr que non, mais c'est un petit plus.
2: Oui, mais qui va relancer la natalité.
3: Mode de garde, logement.
13: Oui, mais personne va cracher sur l'idée de payer son train moins cher.
2: L'accès à la culture, on sait très bien que 3 à 4 enfants, c'est compliqué financièrement.
13: Bah oui.
2: Et donc, l'accès à la culture, c'est essentiel. Oui, c'est pas
7: exactement.
2: Le quotidien.
7: Mais ça ne va pas convaincre les gens de faire des enfants.
3: Non, ça ne sera pas décisif
2: pour la natalité, on est d'accord.
13: Alexia, tiens, justement, on en parle, elle est avec nous, elle nous appelle de Paris. Et Alexia, elle a 4 enfants. Bonjour, Alexia.
8: Bonjour tout le monde, bonjour Estelle.
13: Alexia, vous avez donc pris la carte famille très nombreuse alors.
8: Bah, famille nombreuse avec, j'ai même eu les moins 50% sur le train.
13: Donc, eh ben c'est bien, non
8: j'ai vécu. Ben en fait non, parce que qui veut prendre le train avec 4 enfants en fait.
13: Ah ben en Ouigo, il y a des carrés 6. Hein.
3: Moi je veux pas le prendre avec vous.
8: À partir de 3 enfants avec le train, il y a tellement de choses à côté, à prévoir, à organiser, surtout quand ils sont petits, que sincèrement c'est plutôt une voiture qui fait. Enfin, c'est quand même plus facile pour bouger, surtout pour des vacances.
13: C'est vrai.
8: Et donc finalement. Une réduction sur le train pour des familles de 2 enfants, c'est peut-être là où ça va être le plus pertinent, parce qu'on peut encore bouger en train et être mobile à partir de 2 enfants. Donc voilà, mais c'est vrai que moi, ma carte, ça m'a pas vraiment servi, et c'est que maintenant que les grands sont, les deux aînés sont partis et que je peux que je peux profiter, mais maintenant c'est plus que 30%, parce que c'est dégressif au fur et à mesure que les enfants deviennent majeurs. Le taux de réduction rediminue. Donc là, maintenant, c'est plus qu'à 30%.
13: Mais oui, mais 30% quand même sur le train, le cinéma, votre carte à 20 euros, elle est vite rentabilisée quand même, Alexia.
8: Sur le cinéma, moi, j'ai déjà fait les calculs et finalement, c'est plus avantageux de prendre les cartes. Les cartes sur 5 places ou 7 places, le week-end, des choses comme ça, c'est plus avantageux. Parce que la réduction sur les places de cinéma, c'est quoi? C'est 2-3 euros et encore, je suis même pas sûre. Donc, il n'y a pas tant de cinémas que ça qui font des places qui font des réductions. Moi, j'ai pas l'impression de l'avoir énormément rentabilisé. Après, ça peut servir si, par exemple, sur Paris, les transports en commun, quand on prend plus de... Moi, j'ai plus de passe Navigo parce que je suis en reconversion. Du coup, j'ai mes tickets encore à 50%. Donc ça, pour le coup, c'est hyper rentable. Surtout avec l'augmentation des tickets.
13: Ouais, 2,55 euros.
8: Ouais.
5: Bah écoutez, merci beaucoup Alexia d'avoir été avec nous, puis bravo, voilà Alexia, mère d'une famille nombreuse de 4 enfants. Est-ce qu'il faudrait mettre quand même justement des conditions de ressources sur cette carte famille nombreuse, parce que effectivement quand on gagne très bien sa vie, est-ce qu'on a besoin d'avoir des réductions pour prendre le TGV par exemple, ou pour aller au cinéma, Juliette Briens?
7: Alors moi ce que je trouve important de dire, c'est que la baisse de la natalité, donc oui évidemment les pays développés, parce que pour plein de choses, parce que les femmes sont émancipées, que il y a énormément de raisons à ça. Mais après, il y a quand même, il y a des choses très concrètes à faire. Pourquoi ? Parce que en France, le désir d'enfant est plus élevé que la natalité.
5: Exactement.
7: Ça veut dire que les gens, les femmes, les hommes veulent faire plus d'enfants qu'ils n'en font aujourd'hui.
5: Il est de plus de deux enfants par
7: voilà.
5: femme.
7: Et c'est pas forcément les familles les plus précaires qui posent problème, parce que ils font toujours plus d'enfants que les familles aisées. Donc c'est plutôt les classes moyennes, moyennes supérieures qui aujourd'hui ne font plus d'enfants. Donc c'est à ce niveau-là qu'il faut regarder. Et moi, je pense que ça passe énormément par une angoisse générale de la baisse des services publics et oui, c'est-à-dire qu'en fait, moi je vous le dis, aujourd'hui, moi j'ai pas encore d'enfants.
5: Même du monde de demain, tout
7: voilà.
5: simplement.
7: Oui, moi j'ai pas encore d'enfants. Une des choses principales à laquelle je pense, quand je pense à mes enfants, c'est où est-ce que je vais les mettre à l'école. Moi je veux leur payer une école privée aujourd'hui. J'ai pas envie que mes enfants.
5: Mais on va pas te mettre une réduction sur l'école privée.
7: Non, mais je vous explique la raison des angoisses. Moi, la première chose à laquelle je pense, c'est l'école. Oui, c'est l'école. Il faut que je trouve une bonne école pour mes enfants. Est-ce que j'aurai les moyens de payer une école privée? Est-ce que j'aurai les moyens de payer s'il faut des profs particuliers pour aider en plus?
2: C'est
7: voilà.
2: l'école, mais à Paris, c'est aussi le logement.
7: Et le logement.
5: Alors, Pierre Monod, tiens, vous n'avez pas d'enfant. Votre frein, c'est quoi, vous?
2: C'est le fait de pas en vouloir.
5: Ah d'accord, voilà, donc c'est pas un frein, c'est une question d'envie.
2: Moi, c'est pas une question de pensée à rôle, c'est juste que je me trouve tellement immature que je me vois pas capable d'élever un enfant.
5: Voilà.
2: Ouais. Donc je suis très franc avec moi-même, je n'ai pas envie d'avoir d'enfant.
5: D'accord. Donc on pourrait mettre toutes les aides.
2: Ah mais mettez-moi $1 million si vous voulez pour avoir un enfant.
5: Attention quand même à ce que vous dites. Pierre, un enfant est vite arrivé, Pierre. Faites attention. On a des messages sur le compte WhatsApp d'Estelle Midi. On va redonner numéro d'ailleurs, Martin.
6: 0612 424 424 pour nous écrire comme Christophe. C'est bien joli toutes ces aides pour la natalité, mais est-ce que ce n'est pas le premier enfant qui coûte le plus cher finalement, avec tout l'équipement acheté, etc. Cela reste aussi un choix personnel, me semble-t-il, écrit Christophe sur WhatsApp, et donc plutôt contre cette carte famille nombreuse dès le deuxième enfant. Et puis Virginie, j'ai 3 enfants, 15, 16 et 21 ans, je n'ai jamais demandé la carte famille nombreuse. C'est une usine à gaz incompréhensible, nous écrit Virginie sur WhatsApp.
5: Comme beaucoup de choses d'ailleurs en France. Alors, une carte famille nombreuse dès le deuxième enfant, est-ce une bonne ou une mauvaise idée, Martin ?
6: Une mauvaise idée pour 76% d'entre vous contre cette idée.
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8: Et on va tout de suite poursuivre Estelle Midi avec le changement du jour. Et ça se passe aux Philippines, où le gouvernement a décidé de passer à la semaine de 4 jours pour faire face à la flambée des prix des carburants. Les travailleurs sont appelés à limiter leurs déplacements afin de sauvegarder leur pouvoir d'achat. Une mesure temporaire, mais Martin, de plus en plus de pays sautent le pas définitivement et passent à la semaine en 4 jours.
9: Et pas besoin d'aller au bout du monde pour trouver des exemples. Oui. L'Espagne, l'Allemagne, le Portugal, la Belgique, tous ces pays ont lancé des expérimentations de semaines en 4 jours ces dernières années et ont donc rejoint l'Islande, pays pionnier qui s'était lancé dès 2015. Ça a été un grand succès là-bas puisqu'aujourd'hui ce sont 90% des salariés islandais qui travaillent 4 jours par semaine. Les salariés sont plus satisfaits au travail, plus productifs aussi, même si le nombre d'heures travaillées peut avoir diminué. C'est aussi ce qu'on observe dans les différentes expérimentations lancées chez nos voisins un peu plus près. Regardons ce qui s'est passé aux États-Unis, au Royaume-Uni pardon, par exemple. En 2023, 61 entreprises se sont lancées pour une expérimentation de 6 mois. Résultat, 6 mois plus tard, beaucoup moins de burn-out, beaucoup moins de stress ressenti par les salariés. 65% d'arrêts maladie en moins. Moins de salariés qui changent d'entreprise aussi. Le bilan, c'est que 92% des entreprises qui ont participé à cette expérimentation souhaitaient continuer avec cette semaine en 4 jours.
8: Alors, faut-il passer à la semaine en 4 jours ? On a tellement d'exemples, Pierre Rondeau, vous qui êtes économiste.
10: Je ne vois pas ce qui pourrait bloquer. Vraiment, au-delà de la culture et très franco-française encore à croire qu'il faut retourner aux 39h, 42h pour soutenir la productivité française. Très concrètement, au-delà de ces considérations qui sont évidentes sur le bien-être au travail, sur la productivité, ce qui est sûr, c'est que avec tous les sorts de l'IA, tous les sorts de l'informatique, Anthony Morel en parlait tout à l'heure sur maintenant les entretiens d'embauche passés par l'IA, je veux dire, on a besoin de moins de temps pour faire la même qualité de travail qu'autrefois. Aujourd'hui, on a l'IA pour être soutenu au travail. Si je veux faire une action particulière, une tâche particulière, un truc qui m'aurait pris par exemple 2 heures me prend maintenant 10 minutes parce que je passe par l'IA qui ne cesse de s'améliorer. Et donc, c'est le sens de l'histoire de tendre vers les 25 heures, 30 heures par semaine, d'aller vers une semaine de 4 jours.
8: La semaine en 4 jours, c'est 36 heures. Ouais.
10: Alors, que je précise bien les choses. Oui. Moi, je suis partisan du travail à la tâche. Moi, je suis dans l'idée que je viens au travail pour faire ce que j'ai à faire. Une fois que je l'ai fait, mon travail, je peux m'en aller.
8: Mais tout le monde ne peut pas, tout le monde travaille pas comme ça.
10: Évidemment que tout le monde ne peut pas travailler comme ça. Il y a des gens, effectivement, dans les emplois de service, ils pourraient avoir le même temps de travail, mais sur 4 jours. Donc, au lieu de faire du 8h, 18h, ils feraient du 8h, 20h. Mais ils le feraient sur 4 jours et pas sur 5 jours. Après, il y a plein de moyens de s'adapter. Dans les emplois très spécifiques de bureau, on doit tendre vers une réduction du temps de travail pour vraiment à quel point c'est important. La productivité réelle quotidienne, je parle des emplois de bureau, hein, pas de service et autres, de bureau. La productivité réelle quotidienne, c'est 4 heures. 4 heures, parce que le reste du temps, c'est le
11: machine à café,
10: post-club, Facebook, Twitter, Instagram, réseaux sociaux. 4 heures réellement. Ouais. Si vraiment on avait un travail à la tâche, on a un truc, on le fait. Une fois qu'on l'a fait, c'est bon.
8: Le fini parti, quoi.
10: Oui, mais respectueux d'arrêter
8: de
10: travailler.
8: Oui, bah évidemment.
10: Bien évidemment. Mais en tout cas, je suis partisan de ça et c'est le sens de l'histoire.
8: On a Vincent, tiens, du Mans. Vincent, il est infirmier hospitalier depuis 25 ans. Il a des horaires un peu particuliers. Bonjour, Vincent.
12: Bonjour Estelle, bonjour à tous.
13: Bonjour.
12: Vous allez bien? Ça fait bien que je passe avec vous Estelle, toujours ravi.
8: Ah bah écoutez, mais moi aussi, je suis ravi. Vincent, si vous avez le temps de nous appeler, que vous êtes infirmier, vous êtes en pause, alors vous êtes en repos.
12: Non, je suis pas en pause. Moi, je bosse 3 jours par semaine et je bosse en 12 heures, en fait. Je fais des journées de 12 heures. 3 jours.
8: Ah, donc vous êtes en 36 heures, alors.
12: Voilà, c'est ça. Et c'est que du bonheur. Ça fait en fait 15 ans que je suis ça. Ça fait plus de 25 ans que je suis infirmier. Ça fait 15 ans que je suis aux 12 heures, 3 jours par ouais. semaine. Et puis, pour une petite histoire, j'ai 3 enfants. J'ai eu mes 2 premiers en 8 heures, donc l'horreur, accessoire matin, les week-ends et tout ça.
8: Ouais.
12: Et j'ai eu mon troisième en 12 heures. Et du coup, avec beaucoup plus de temps, des jours en semaine pour faire tout ce qui est administratif, les courses, etc. Et puis, c'est beaucoup plus gérable, entre guillemets, parce qu'une fois qu'on est au boulot, les 12 heures, on les fait. Donc, ça se fait très bien, c'est une autre organisation.
8: C'est long quand même, c'est 12 heures de quelle heure à quelle heure, Vincent?
12: Je fais des 7h, 19h ou des midi, minuit.
8: Ah oui, d'accord, ok.
12: Donc voilà, mais c'est très bien. Et puis, vous savez, il y a certains métiers, en fait, des commerciaux, des médecins qui font 12 heures, 5 jours par semaine. Moi, j'ai la chance de faire que 3 jours. Et puis, je vous dis, dans le quotidien, et puis, on récupère, ça fait quand même 4 jours chez moi, hein, donc on récupère largement, et puis ça nous permet d'être plus cool pour le quotidien de la famille, etc.
8: Et de gagner un peu d'argent, parce que ça veut dire ça fait moins de déplacements en voiture, et on sait qu'en ce moment, c'est appréciable de moins se déplacer en voiture, ça fait moins de garde d'enfants, vous en avez 3. Vous avez l'impression que vous avez gagné en pouvoir d'achat?
12: Le critère, il n'est pas là, c'est vraiment dans le d'accord. confort. Mais effectivement, de toute façon, Estelle, vous n'avez que des bons arguments et je toutes ces années. Oui.
8: Et ça fait c'est 5 ans de militantisme.
10: C'est clair. On va réussir.
12: Je suis dans le camp Estelle.
8: Ah bah écoutez, très bien. Merci beaucoup, Vincent, en tout cas pour cet exemple. La semaine en 3 jours. Oui, mes heures.
10: C'est une nouvelle étape, ça. Attendons.
8: Oui. J'aime bien.
10: Non, mais la musique. D'abord, les 4 jours.
9: Ce sera le prochain thème du débat. La semaine en 3 jours.
8: Jean-Philippe Doux, vous y êtes favorable ou pas? Alors, vous travaillez 6 jours sur 7.
13: Je suis plus sceptique, oui, et même un peu plus, parce que maintenant, avec la dématérialisation, le numérique, on travaille. Enfin, quand on est
8: on
13: travaille 7 jours sur 7. Mais je suis assez sceptique, en fait, parce qu'il y a une question, moi, je pense, d'unité et d'organisation de la société. Vincent nous parlait de ses enfants. Par exemple, les enfants, eux, ils continueront la semaine de 5 jours d'école. Vous, donc, ne pensez pas, parce que vous avez une semaine de 4 jours, que vous allez partir en week-end de 3 jours, etc.
8: Non, mais tu peux aller faire tes courses, tu peux aller chez le médecin, tu peux aller changer ta carte grise. Enfin,
13: oui,
8: voilà,
13: mais pour aller faire les courses et faire tout ça, il faut que les autres travaillent. C'est-à-dire qu'en fait, aujourd'hui, on sait que du lundi au vendredi, la société, elle travaille à plein et que du coup, on a accès à tous les services. Comment on peut faire si chacun, il y en a un qui arrête le lundi, l'autre le mercredi,
8: Robert,
13: etc.
8: il travaille du lundi au jeudi et Jean-Marc, il travaille du vendredi et puis ça tourne.
13: Ouais, donc ça veut dire qu'en fait, on va favoriser les gros systèmes, les grosses entreprises et les petites entreprises, elles continueront d'être sous pression pour être là. Par exemple, tu disais, je suis pour un métier, pour un principe de tâche. Moi, mes libraires, ils doivent être là.
10: Ouais,
13: quand...
10: En bureau, en commerce, c'est
13: oui, mais à part les bureaux, les autres, ils sont obligés d'aller travailler quand les gens ont besoin d'eux.
8: Et regarde, combien de libraires, Jean-Philippe?
13: J'en ai 3,5.
8: Eh ben, 3,5. Eh ben, 2 du lundi au jeudi. Et par exemple, tu pourrais ouvrir un jour de plus.
13: Non.
8: Et 2 du vendredi au dimanche.
13: Mais non, parce qu'il m'en faut 2 en permanence, etc. Donc là, avec l'histoire de la semaine de 35 heures, pour tenir mon planning, je ne peux pas avoir, par exemple, que 2 libraires. Je suis obligé d'en avoir 3,5, en effet, et un peu plus même quand il y a des touristes. Donc tout ça pour dire que la société, elle est organisée comme ça. C'est comme tous ceux qui s'attaquent au dimanche. Oui, il faut qu'il y ait des choses ouvertes, etc. dimanche, mais on est organisé comme ça. Si on désorganise pour chacun, moi j'ai peur qu'à un moment, les services soient dégradés certains jours.
8: On n'a pas attendu la semaine en 4 jours pour dégrader.
13: Et je trouve que le RTT, le système de RTT, alors ça fait un peu vieux schtock de dire ça, mais on a connu le avant RTT et le après RTT. Et moi qui prends beaucoup le TGV, comme vous le savez, je vois que le jeudi soir, il y a beaucoup de gens qui partent parce qu'ils ont pris un jour RTT. Donc la semaine de 4 jours, elle existe déjà, alors pas toutes les semaines, mais je trouve qu'avec les jours RTT, elle existe déjà. Et si on fait plus, j'ai peur qu'on se désorganise totalement notre société avec des gros pouvoirs, des gros systèmes qui eux vont pouvoir travailler et des petits comme moi où je vais pas pouvoir en fait aligner les gens sur 4 jours, c'est pas possible.
8: Enfin, si les gens quand même, on le voit dans toutes les études, sont quand même plus heureux, ont une productivité qui est supérieure, il y a moins d'arrêts maladie, donc ça pour le chef d'entreprise c'est aussi appréciable, moins de burn-out, etc. Donc finalement c'est un peu
10: et après
8: c'est un
10: peu s'il y a des gains de pouvoir d'achat pour eux, ils pourront aller consommer dans ta librairie le samedi dimanche quand tu laisses ouvert par un système de rotation.
8: S'ils ont plus de jours de congé, eh ben ils vont plus lire, Jean-Philippe. Donc ça c'est très bon.
13: Mes libraires, ils vont dire 4 jours par semaine et je pourrais plus ouvrir.
10: Tu vas embaucher
8: avec un surplus de pouvoir d'achat, tu embaucheras un libraire en plus.
13: Mais vous savez que après
8: tu vas résorber le chômage en France.
13: Mais Estelle, je vois déjà poindre en toi la semaine des 3 jours suite à
8: non.
13: Mais pourquoi s'arrêter à 4 à ce moment-là?
8: Faisons déjà 4, on verra après. Juliette Briens.
14: Non mais moi j'aimerais juste qu'on repose quelques bases dans ce débat. Il me semble quand même qu'il y a une énorme confusion entre la semaine de 4 jours et la semaine en 4 jours. Que personne n'a vraiment compris.
8: Si.
14: Bah, semaine en 4 jours, c'est on fait rentrer une semaine de travail classique à l'intérieur de 4 jours au lieu de 5.
8: Oui.
14: Donc en principe, le nombre d'heures travaillées ne bouge pas. Ou à peine.
8: Tu gagnes en fait 36
14: semaine
8: heures.
14: De 4 jours, on ne travaille que 4 jours. Et puis on s'enlève une journée entière de travail. Donc déjà, de quoi on parle? Parce qu'il y a certaines entreprises, finalement pas que les bureaux, tu vois, il y a des métiers très spécifiques comme infirmier, comme cuisinier. Parce que moi je l'ai vécu par exemple, ça dans un hôtel ou une bric-dac de cuisine, c'est très important qu'elle soit là sur la même journée parce qu'il y a une notion de suivi. Une rotation en pleine journée fait que ça complique un peu les choses. Donc ils travaillent comme des porcs pendant 4 jours, mais par contre c'est vraiment des journées harassantes, c'est-à-dire on fait encore une fois rentrer une semaine classique dans 4 jours et après 3 jours de week-end pour pouvoir complètement décompresser. Donc eux ça leur allait mais il n'y avait pas une baisse de charge de travail en soi parce qu'ils travaillaient dans 4 jours ce qu'ils auraient dû travailler dans 5 jours.
8: C'est la semaine en 4 jours de 36 heures
14: jours.
8: Voilà.
10: Avec
8: exactement.
10: Un jour de récupération supplémentaire.
14: Voilà.
8: Mais, et donc vous y êtes favorable ou pas?
14: Alors, j'y suis favorable, mais de manière extrêmement choisie. C'est-à-dire qu'on ne peut pas commencer à parler d'un. On ne va pas commencer à mettre la pression sur les entreprises qui, je vous le rappelle, elles, par exemple, financièrement, n'y gagnent rien parce que les salaires ne baissent pas, encore heureux, etc. Donc, il faut qu'elles. Il faut qu'elles y gagnent quelque chose, que ce soit en productivité.
8: Mais elles y gagnent, puisque manifestement, la productivité est meilleure.
14: Oui, mais.
8: Et en plus, à 65% d'arrêt maladie en moins.
14: La productivité sur 4 jours.
8: Oui.
14: Oui, mais donc, du coup, sur 5 jours et sur 4 jours, au final, tu réponds.

0: Je sais, mais je suis pas encore tout à fait prête. On a des messages sur le WhatsApp, Martin.
1: On a Jacques, par exemple, qui nous écrit la semaine de 4 jours, mais on a essayé dans mon entreprise un petit moment, ça a été une catastrophe. Heureusement que ça a été arrêté. Au contraire, Thomas, je fais 39 heures en 4 jours, je suis pas moins productif, surtout que je rate la pause café du vendredi matin, donc au contraire, il est plus productif.
2: Café de 3 heures le vendredi matin.
1: Dit Thomas. Et puis Jazz, ça peut être intéressant pour ceux qui n'ont pas d'enfants. Moi, je préfère ne finir pas trop tard le soir pour être là pour eux, plutôt que finir tard 4 jours, moins les voir, avoir un jour de dispo quand eux sont à l'école. Ce n'est pas pertinent, à mes yeux, impossible d'en faire une généralité pour tous.
0: En tout cas, est-ce qu'il faudrait, là, on rigole, mais Pierre Rondeau, que... À un moment, le gouvernement se saisisse de ça. Quand même, il y a eu des expérimentations partout, en Allemagne, en Espagne, au Portugal, en Angleterre. Est-ce qu'à un moment, il ne faudrait pas faire des expérimentations ? Alors, ça a eu lieu sous Gabriel Attal à l'URSSAF d'Amiens. On n'a toujours pas de retour, d'ailleurs. Mais est-ce qu'il faudrait le faire de manière plus globale ?
2: C'est évidemment comme ça qu'il faut faire et qu'il faut entamer, en tout cas, la réflexion par une véritable expérimentation. Pas en disant simplement, on le fait, on regarde comment ça a été fait ailleurs et on l'impose. Je rappelle que les 35 heures sous Jospin, ça a été radical. Ça a été d'un coup, d'un seul, boum, on fait ça, on le met en place. Il faut d'abord expérimenter, il faut aller au-delà de nos préjugés idéologiques, voir comment ça fonctionne, voir comment l'entrepreneur et l'entrepreneuriat dans sa globalité fait face à cette modification, je dirais, presque sociale, sociétale, pour ou pas l'envisager et le mettre en place.
0: On termine avec notre consultation, Martin Bourdin, sur notre compte Twitter.
1: Ouais, on vous a demandé s'il fallait passer à la semaine en 4 jours. Il y a encore un peu de boulot. Estelle, c'est un non à 55%.
0: Je suis très étonnée. Pardon.
3: Attends,
0: j'ai pas eu le temps de voter, déjà. Combien de votants ?
1: Alors, j'ai pas tous les chiffres.
0: Je vais aller vérifier.
1: Cache des choses, oui. Régis.
0: Je vais aller vérifier à la pause.
1: 3158 votes.
0: Ah. Bon, écoutez, on va aller voir ça. Je suis quand même très étonnée.
1: Ouais, peut-être qu'on, à force de refaire le sujet, on arrivera à...
0: Bon, continuez de voter, on verra dans les immanquables. Allez, dans une petite heure, je t'en
2: sais
0: si ça a changé ou pas. Moi aussi, je vais aller voter.
4: Les gens travaillent. Ceux qui auraient voté oui, ils travaillent.
0: Vous avez raison, Jean-Philippe. Alors que s'ils avaient été en semaine, en 4 jours, peut-être qu'ils auraient eu le temps de voter.
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1: On poursuit Estelle Midi avec le choix de vie du jour. Et ce choix de vie, eh bien, c'est celui de 8% des couples en France qui vivent séparément, que ce soit pour des raisons professionnelles ou personnelles. Les couples sont de plus en plus nombreux à faire le choix de ne pas vivre sous le même toit. Alors Martin, pourquoi cette envie de liberté qui a un coût, hein, d'ailleurs ?
2: Ouais, elle a un coût parce que par définition, bah, ça veut dire payer deux logements avec tout ce qui va avec. Les facteurs de chauffage doublés, toutes les autres charges également, l'abonnement Internet, pareil, tout ça coûte plus cher. Mais le jeu en vaut la chandelle visiblement pour les couples qui vivent séparément. D'abord, parce que ça permet à chacun de garder son indépendance, évidemment, d'organiser sa vie comme on l'entend, en s'en rendant évidemment moins de compte à l'autre. Parmi les autres raisons invoquées, la peur de la routine est régulièrement citée. Quand on vit dans deux logements différents, bon, on profite peut-être finalement un peu plus des moments qu'on passe réellement ensemble. C'est en tout cas ce que racontent ces couples qui vivent séparément. Et puis,

0: il y a une autre raison, c'est la structure des familles. Les familles sont de plus en plus recomposées. On le sait, la présence d'enfants issus d'un autre couple est un frein à l'installation sous le même toit. C'est ce que nous dit l'INED qui a mené une étude sur le sujet. Ça et le coût que ça représente font que ce sont majoritairement les couples un peu plus âgés qui vivent plus souvent séparément, en tout cas qui ont deux toits différents pour vivre chacun un petit peu de leur côté.
1: Alors, vivre séparément, est-ce que c'est la clé du bonheur, Jean-Philippe Doux?
2: En tout cas, c'est la clé de la vérité, parce que je pense que quand on vit séparément, on reste dans une illusion, parce que on ne vit que le meilleur ensemble et le reste, le quotidien, on ne se charge pas du quotidien de l'autre. Et je trouve que c'est assez symptomatique de notre société où on ne veut, par exemple, on ne veut manger que le jaune et pas le blanc de l'œuf, quoi. En fait, on veut toujours le meilleur, mais en s'exemptant du reste. Moi, je trouve que la vérité.
1: Vous voulez les tracas du quotidien, vous?
2: En tout cas, les partager, soutenir l'autre éventuellement dans le quotidien et inversement. Et là, au moins, je trouve qu'on a vraiment le sens du couple. C'est-à-dire qu'on sait si l'autre est vraiment fait pour être avec soi ou si c'est juste pour les loisirs ou si. Je trouve que cette mode permet vraiment de maintenir des couples ensemble qui ne seraient pas ensemble s'ils avaient justement à vivre tous les jours ensemble.
1: C'est très le schéma un peu de papy-mamie quand même que vous avez, Jean-Philippe.
2: C'est peut-être le schéma qu'on m'a inculqué. Oui. Alors moi, en plus, je suis enfant de divorcé, donc ce schéma, je l'ai vécu jusqu'à mes 7 ans avec papa, maman, ma sœur, etc. Puis après, j'en ai été privé un peu en tant qu'enfant et peut-être que j'ai en effet cette quête de reconstituer ça, mais c'est vrai, et tu le disais.
3: C'est
2: l'analyse, là. C'est 20 ans.
3: Les lacunes.
1: Mais là, en ce moment, vous ne vivez pas sous le même toit.
2: Parce que c'est une histoire fraîche encore. Mais j'aspire à reconstituer une famille. Et c'est vrai que l'histoire des enfants, quand on est divorcé, évidemment, souvent en garde partagée, que ce soit l'homme ou la femme.
1: C'est génial. T'as une semaine où t'as rien. T'as une semaine où t'as les enfants, t'en profites. Et une semaine où t'as ton compagnon et t'en profites. C'est quand même génial.
2: Quand on est aligné, c'est ça. T'as le meilleur de coup. Mais oui, et pourquoi ne pas être dans cette famille composée la semaine
1: parce que c'est pas pareil, il faut faire à manger tous les jours. Rien à voir.
2: Donc, on ne veut que le meilleur.
1: Évidemment que je veux le meilleur. Enfin, je pense que tout le monde aspire à avoir le meilleur. Mais par exemple, t'as envie de faire une soirée, t'as envie de te coucher devant une série, à manger un burger à 7h du soir parce que t'as faim tôt. Mais t'as pas de compte à rendre en fait. T'as pas d'envie, t'as pas quelqu'un qui va dire on a déjà commandé hier ou il y a un reste de poulet dans le frigo. Mais en fait, moi j'ai pas envie.
2: Et si votre conjoint ce soir-là, il a envie d'être avec vous. En fait, ça veut dire qu'à chaque fois, il faut se mettre d'accord en disant moi ce soir, je vais pas te voir. Je suis désolé. Et du coup,
1: oui, mais
2: ça peut frustrer l'un des deux.
1: Il te le dit. Alors que quand t'as quelqu'un à domicile, tu peux pas savoir s'il a envie ou pas parce que de toute façon, il est là. Donc le problème ne se pose pas et tu lui demandes pas tiens est-ce que t'es heureux de me voir parce que de toute façon
2: ça se voit que
1: là,
2: non
1: alors que le reste du temps mais justement tu te dis peut-être plus les choses. Juliette Briens, vous vivez en couple, est-ce que parfois vous n'avez pas cette envie de vivre un petit peu pas tout à fait sous le même toit?
4: D'ailleurs, déjà évidemment il y a différents types de bonheur. On est tous un petit peu en dissonance cognitive en société parce que, mine de rien, les familles traditionnelles, donc papa, maman, enfant, qui vivent tous sous le même toit, etc., ça a été et c'est quand même le carburant français, parce que c'est ça aussi qui est propice justement pour faire des enfants, les élever ensemble, etc. Mais d'un certain côté, on est aussi très enfants, content des avancées progressistes qui nous ont permis d'avoir la liberté individuelle de vivre comme on l'entend. Et d'être heureux comme on l'entend. Et il y a des grandes différences. Vous, par exemple, Estelle, si je ne m'abuse, vous avez déjà fait le modèle famille traditionnelle. Vous avez déjà fait vos enfants.
1: C'est parce que j'ai tout expérimenté. Et partagée, c'est voilà.
4: Vous avez déjà fait les enfants, vous les avez élevés, etc. Donc maintenant, vous avez quand même la liberté et le luxe de mener la vie telle que vous l'entendez. Moi, oui, je vis. Alors déjà, c'est vrai que quand on est ado et tout, et qu'on rêve sa vie, on ne la rêve pas avec chambre à part, appartement à part, voiture à part.
1: Oui,
4: tout à part, non, tu vois les choses avec un peu plus de romantisme, vivre ensemble, vieillir ensemble, mourir ensemble, c'est très beau, etc. Mais dans les faits, moi, j'ai pas encore d'enfant, je vis avec mon copain. Il y a aussi des règles en interne qu'on peut se fixer ou des libertés.
1: Ah, c'est quoi vos règles?
4: C'est simplement que moi, la semaine, avec mon mec, on ne se fait pas un point d'honneur à faire les choses ensemble. C'est-à-dire que, franchement,
1: vous mangez pas ensemble.
4: Du lundi au vendredi, pratiquement jamais.
1: Mais c'est hyper bizarre.
4: On ne mange pas la même chose et on ne mange pas aux mêmes horaires.
1: Donc vous n'êtes pas une famille.
3: Mais vous n'avez pas les mêmes horaires.
4: On vit ensemble, on est très contents de se voir.
3: Vous n'avez pas les mêmes horaires.
4: On pourrait, mais parfois, lui, il a faim plus tard. Moi, en ce moment, je suis à tout
1: le temps
4: à ce que je mange. Donc quand je largement.
1: Et lui, il regarde la télé et
4: d'ailleurs, on se fait même pas la même bouffe du tout parce qu'il a. En ce moment, il mange pas du tout. En ce moment, il mange pas du tout comme moi. Bah, c'est pas un coloc. Mais après, du coup, le week-end, on en profite pour faire des trucs. Ensemble,
2: rappelle-moi ton prénom, je sais
4: pas. Mais oui, mais bah, nous, ça nous va comme ça. C'est que la semaine, je rentre du travail. Parfois, j'ai envie d'être peinard aussi. J'ai envie de regarder mon truc, lire mon truc, manger
1: si
4: à l'heure
1: séparément. Ce sera encore
4: et bah, on ne se met aucune pression. Mais après, le jour où tu as des enfants, là, c'est pas exactement pareil. Là, parce que l'organisation, elle devient totalement différente. Mais quand on n'a pas encore, mais voilà, c'est un luxe comme un autre. Chacun ses règles, chacun son
1: bonheur. Pareil quand on a déjà des enfants et quand on aspire à en faire, évidemment. On est avec Laurent. Laurent, il a 52 ans. Il nous appelle de Fleury et il est cheminot. Bonjour Laurent.
5: Bonjour à tous, bonjour Estelle.
1: Merci d'être avec nous, Laurent. Alors, est-ce que vous avez fait le choix, vous, de vivre séparément?
5: Oui, c'est un choix qu'on a fait. Je suis comme vous, Estelle, j'ai eu plusieurs vies.
1: Ouais.
5: Et celle que j'ai actuellement me semble en adéquation avec mes envies et avec celle de ma compagne. On habite tous les deux dans deux villes différentes, on se voit les week-ends et les fêtes, les vacances, tout ça. Et en fin de compte, quand j'entends Monsieur Jean-Philippe Doux parler de la distance, de l'arrangement, on a des moyens qui nous permettent de communiquer et de se voir par écran tous les jours, de partager nos problèmes, nos journées. Et quand effectivement il y a des soucis, ben, on attend de se voir physiquement pour les régler. Le bricolage, tout ça, on peut le faire sur des dates précises, comme tous les autres couples. Et on n'a pas le quotidien du lavage de chaussettes, si j'ose dire, et ces choses-là qui peuvent des fois poser problème dans les couples.
1: Oui, classique.
5: Voilà.
1: Voilà. Et c'est vrai que là, au moins, il y a la répartition des tâches ménagères, Laurent.
5: Ah ben, c'est sûr, chacun.
2: Non, il attend qu'elle vienne.
5: Alors, j'ai essayé, mais ça n'a pas marché.
1: Laurent, il faut quand même avoir confiance en l'autre pour vivre séparément.
5: Ah ben vous savez, on peut très bien vivre ensemble et qu'il vous arrive quand même des histoires. Donc la promiscuité n'empêche pas le danger. Voilà.
2: Ouais, même parfois, ça l'encourage. Hein.
5: Ce n'est pas votre vie, mais j'accepte.
1: Et Laurent, vous êtes heureux comme ça ou vous aspirez quand même à vivre en couple, je veux dire en vrai couple?
5: Non, c'est une discussion qu'on a souvent. Et moi, je travaille de nuit déjà aussi, donc c'est pareil. Pour la personne qui vit avec moi, il n'y a pas la nuisance d'avoir peur de me réveiller, moi de rentrer le matin, de réveiller quelqu'un, machin. Donc c'est vrai qu'il y a des choses qui sont quand même plus confortables aujourd'hui dans la situation que j'ai pu connaître avant. Et non, on a chacun nos rythmes, elle a des enfants et moi aussi, donc c'est pas le problème d'éducation différent dans un couple. J'ai essayé, de se faire recomposer physiquement et quand on n'a pas la même notion d'éducation, ça pose des problèmes. Là, il n'y en a pas. Chacun gère ses enfants de son côté. S'il y a un souci, ben, on peut quand même être un soutien, une aide ou voilà, mais il n'y a pas cette. Il n'y a pas cette difficulté de vie au quotidien où on peut se heurter à certains problèmes que là on n'a pas, du coup. Hein, voilà.
1: Merci Laurent, en tout cas pour ce témoignage. Merci beaucoup. Je me tourne vers Pierre Rondeau maintenant. Alors Pierre, vous avez dit tout à l'heure, je suis trop immature pour avoir un enfant. Est-ce que vous êtes trop immature également pour avoir une vie de couple? Vous voyez ce que je veux dire?
6: Alors c'est compliqué la situation actuellement pour ne rien vous cacher.
2: Mais
6: je vis actuellement une période assez compliquée, en tout cas une situation compliquée. On parle de couple et de vivre ensemble. Et j'aurais envie de vous dire que je veux protéger ma situation de vieux garçon célibataire qui a son appartement, son chez lui, qui fait ce qu'il veut, qui sort quand il veut et qui s'amuse quand il veut. Mais il s'avère que j'ai rencontré quelqu'un et cette personne ne m'apporte. Enfin, j'aimerais qu'elle m'apporte des éléments de couple.
4: Fais gaffe à ce que tu dis.
6: Ouais, je vais faire très attention. Je vais faire très attention à ce que je dis parce que je fais vraiment.
1: La première fois, vous avez envie d'être vraiment en couple.
6: Non, c'est pas ça. C'est que la situation que je vis est compliquée. Parce que j'apprécie cette personne et cette personne, elle n'a pas envie d'être en couple. N'a pas envie d'avoir ce train-train pour dire à quel point c'est quelqu'un que je vais voir une fois et que je vais attendre 3 semaines avant de la revoir, par exemple. Ce genre de choses qui. Alors, dans l'extrême limite, c'est pas non plus la voir tous les jours. Je veux vivre avec elle, carrément. Mais je me rends compte que quand on aime vraiment quelqu'un, peut-être que je suis trop dans la naïveté des sentiments naissants, on a envie d'être avec cette personne tout le temps, tous les jours, et toujours être avec elle.
2: Partager.
6: Évidemment.
4: Ouais, c'est le feu, quoi.
6: Au début, effectivement, on le veut. Et je pourrais comprendre que le train-train du quotidien ennuie assez rapidement et on a envie d'avoir son jardin secret, d'avoir son univers à soi, d'avoir son appartement. Mais oui, je me rends compte que quand tu aimes quelqu'un, tu as envie d'être avec cette personne et de la voir.
2: Oh, c'est beau.
6: La voir,
2: oh.
1: C'est le c'est début, son... Pierre.
6: Oh. Oui, mais je sais que ça. Non, mais la situation, je vais pas m'étaler, mais la situation est compliquée. Donc...
1: Oh. Mais ça va aller.
6: Alors, on verra. Ça se trouve dans 3 mois, je vais vous dire que c'est terminé. Donc on verra comment ça va.
1: Ça nous verra, Pierre. Mais vous pouvez vivre un très bel amour en étant en étant pas sous le même toit.
6: Voilà. J'en suis persuadé.
1: Voilà.
6: J'en suis persuadé.
1: Ça va aller, Pierre. Tiens. Nous allons prendre tout de suite notre psychologue qui est avec nous.
6: Je pourrais m'ouvrir à elle et vraiment je pourrais lui.
1: Mais oui, parce qu'on sent que vous avez envie de vous confier, Pierre. Donc Véronique Cohn est avec nous, psychologue et psychothérapeute. Bonjour Véronique.
7: Bonjour.
1: Merci d'être avec nous. Vous allez pouvoir aider Pierre. Vous voyez, Pierre est en plein conflit intérieur.
7: Lui, c'est un peu, il est en état amoureux sur une histoire qui démarre. Et puis, c'est vrai que quand on est amoureux, au départ, on est assez fusionnel. On a envie de passer du temps. Mmh. Qu'est-ce qui fait la relation de couple plutôt que le célibat? C'est le fait de passer du temps avec l'autre, quand même. Donc, ça se comprend. Après, il a dit une fois toutes les 3 semaines. Une fois toutes les 3 semaines, c'est vraiment peu, quoi.
1: Oui, mais il va essayer de faire plus, Véronique. Véronique, c'est quoi la meilleure formule pour un couple, finalement? C'est de vivre sous le même toit ou de vivre séparément?
7: Bah écoutez, vous avez eu un témoignage qui était fort intéressant, je trouve.
1: Ouais, Laurent.
7: Ce couple qui arrive, qui est très mature à mon avis, qui arrive à vivre ensemble tout en ne se mettant pas la pression des compromis. Alors ça, c'est presque... Quand j'ai entendu ça, je me suis dit, mais c'est incroyable, ils arrivent à faire ça. C'est-à-dire, j'ai pas envie de bavarder à partager le repas avec toi ce soir, et ben, je vais pas le faire, je vais m'autoriser à pas le faire.
1: Par c'est contre, Julien Briens.
7: Partager ça, je vais le faire. Donc ça, c'est assez... ça, c'est assez incroyable. C'est d'ailleurs, c'est une... Parce que pourquoi les gens, après les divorces, là, quand ils ont plus d'enfants en commun, ils se mettent en général pas sous le même toit? Ça, c'est la modalité qui est... aujourd'hui, la plus utilisée en général. Bon, pour les gens qui ont de l'argent. Pourquoi est-ce que les gens font ça? Parce qu'ils n'ont pas envie de se taper les compromis. On peut comprendre. Et là, eux, ce couple-là, ils arrivent à éviter ces compromis, de se sentir obligés de faire bien pour le haut service du couple, faire plaisir, la représentation que quand on est en couple, on mange ensemble, on fait la cuisine ensemble, on fait plein de trucs ensemble. Et eux, ils s'octroient la liberté de ne pas tout faire ensemble. Et ça, c'est juste incroyable. C'est très mature, je trouve.
4: Bah écoutez, oui, je pense qu'on n'est pas obligé de vivre l'un sur l'autre, de regarder systématiquement le même film, la même série. Parfois, on a juste des envies différentes. L'appartement contient différentes pièces, différents endroits pour s'isoler, etc. Et franchement, aucun problème. Et après, du coup, le week-end... On réserve ce temps de couple, justement, qu'on n'a pas forcément.
1: Vous êtes coloc la semaine et couple le week-end.
4: Eh bah ouais, franchement, ouais.
1: D'accord.
6: Le Qatar, voilà.
7: Parce qu'ils peuvent très bien avoir une. Parce que coloc, c'est, on dirait qu'il n'y a pas de relation sexuelle.
6: Coloc avec bénéfice.
4: Ah ouais. C'est ça, ami avec bénéfice.
2: Vous dormez ensemble.
1: Là, on n'est pas rentré dans les.
4: Mais non, mais on dort ensemble, etc. Mais franchement, moi, j'ai besoin de mon espace. J'ai besoin de mon espace. D'accord. Quand je rentre du boulot. J'ai des séries spécifiques que je veux regarder, des livres spécifiques que je veux lire.
6: On lit
4: j'ai...
6: pas à deux. Hein,
4: Non, voilà, on lit pas à deux, mais voilà. Et j'ai pas. Tu vois, par exemple, en ce moment, ils mangent beaucoup de pâtes avec du pesto, etc. Moi, j'essaie de faire attention à ce que je mange. Donc, quand je rentre du travail, j'ai envie de me faire mon poulet, de me faire ma tarte, de manger tranquille et de pas être dans l'arrangement. Alors, qu'est-ce que tu manges? Alors, comment mange avec le leur, savoir sur les horaires, etc. Mais après, il y a le film qui commence à 21h. Oh là là, on est lundi, demain je me lève, j'ai pas le temps. Donc chacun sa vie.
1: On a des messages également sur le WhatsApp, Martin.
0: Deguerre qui nous écrit 34 ans de vie de commune, 30 ans de mariage dans 2 mois, aucune activité commune, ni heure de repas, ni aucun goût en commun. La seule chose commune, ce sont nos enfants et nous sommes amoureux comme jamais.
1: Wow.
0: Il faut savoir se retrouver et tout cela n'empêche pas les discussions.
1: Nous
0: écrit Sonia sur WhatsApp 0612 424 424.
1: Allez, on va terminer rapidement avec Angélique de Brandérion. Dans le Morbihan. Bonjour Angélique.
8: Bonjour.
1: Angélique, est-ce que vous vivez sous le même toit ou séparée?
8: Ah, on vit séparée depuis 12 ans.
1: Ah oui, quand même. Ah oui.
8: Ouais. Ouais, ouais. Au début, on était séparés par rapport aux enfants. On était séparés avec des enfants chacun. Donc, on avait chacun notre appartement pour pouvoir accueillir les enfants une semaine sur deux. Et puis là, les enfants sont partis. Puis, on a gardé ce mode de fonctionnement, en fait. Voilà.
1: Et jamais vous n'avez eu envie de changer, de vivre ensemble, Angélique?
8: Eh ben, comme je disais au standard, ça fait un petit moment maintenant qu'on commence à se dire qu'on va passer le pas.
1: Ah.
8: Mais comme je disais, avec quelques appréhensions quand même, parce que c'est bien de vivre 12 ans avec que les bons côtés. Mais on se dit, est-ce que voilà, une fois qu'on sera ensemble, il n'y aura pas de la lassitude? habitudes, la routine, parce que c'est tellement un plaisir de se retrouver le vendredi soir jusqu'au dimanche soir, c'est que du plaisir. Et c'est vrai que plus le temps passe, et c'est vrai que l'appréhension grandit aussi, quoi.
1: Et pourquoi vous sautez le pas, justement, Angélique, si vous êtes heureuse comme ça?
8: Parce que on est heureux comme ça, mais on s'est rendu compte que plus on allait dans le temps, et je pense que moi j'ai 52 ans et mon ami il a 57. Donc on arrive maintenant à se dire qu'on se manque la semaine alors qu'on ne se le disait pas forcément avant.
1: J'adore.
8: Donc voilà, donc on va passer le pas, mais en réfléchissant bien, en prenant un logement avec chacun son petit coin personnel, chacun avec ses petites activités personnelles. Et voilà quoi, mais on y pense.
1: Mais on sent un peu d'appréhension quand même chez Angélique. Ouais. Angélique, allez, passez-nous un petit coup de fil quand vous aurez emménagé, allez, deux mois après, pour nous dire comment ça se passe.
8: D'accord, merci
1: Angélique, merci d'avoir été avec nous. Merci à Véronique Cohn d'avoir été notre invitée. Le mieux pour Véronique Cohn, c'est de vivre sous le même toit, mais avec chacun ses propres activités. Ça donne quoi sur le compte Twitter d'Estelle Midi, Martin?
0: Alors, est-ce que vivre séparément est la clé du bonheur quand on est en couple? Eh bien, vous répondez non à 52%. Oui. C'est sérieux.
1: C'est franchement, marge d'erreur. On est sur une égalité quasi parfaite.
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6: Merci. J'ai demandé à Donatien, réalisateur, parce qu'ils sont de retour. David et Jonathan.
1: Vous écoutez l'émission?
6: Mais non, j'écoute pas, Estelle. J'ai pas le temps. Je bosse.
1: Parce qu'on en a parlé pendant une demi-heure.
6: Eh oui, mais il y a peut-être des nouveaux auditeurs qui nous rejoignent. Chaque minute, c'est des millions de gens qui rejoignent RMC et Estelle Midi. Je suis tellement heureux. C'est la semaine des comebacks. Hein. Le froid, la pluie, Nathalie Kosciusko-Morizet.
1: J'ai déjà fait cette vanne aussi tout à l'heure.
6: on peut rien faire, Estelle, alors. C'est ça. Non, mais merci. Elle m'a niqué mon début de chronique.
1: Elle
6: peut pas dire.
0: Oh, il est bougon.
6: Il y a plein de nouveaux auditeurs qui n'ont pas entendu ces blagues. Je vous propose du coup d'écouter un.
1: Très bonne
6: vous avez peut-être passé un message. Déjà, vous les avez déjà passés, mes messages peut-être.
1: Pas encore.
6: Ah, alors on va les écouter. Merci Estelle. Casseuse
10: salut,
6: d'ambiance.
10: C'est David.
11: Salut, c'est Jonathan.
10: C'était pour vous annoncer qu'on se reforme.
11: Ouais.
10: Eh, d'ailleurs, Jonathan.
11: Ouais.
10: Est-ce que tu viens pour les vacances? Moi, je n'ai pas
11: non,
10: changé.
11: Non, parce que j'ai pas les moyens en fait là. T'as vu le prix du train? Même un Ouigo, c'est chaud. En plus, ces cons-là, ils m'ont raccourci mes indemnités chômage. Donc, c'est mort. Hein. Donc, je viens pour les vacances, mais on reste à la maison.
10: Parce qu'on a plus de thunes.
6: C'est dur pour tout le monde. C'est pour ça qu'ils se reforment, je pense.
1: J'ai entendu Yael Mélule là sur
6: le. Il n'y a plus d'argent. On part aux États-Unis, Estelle.
1: Ah ouais.
6: C'est parti.
12: Bonjour, c'est Emmanuel Macron. Comme Kev Adams, j'ai décidé de tenter ma chance à America's Got Talent. Allez, j'y vais. Hi, my name is Emmanuel. I was élu president with an étiquette de gauche. Hey, you know, to find a job, you just have to traverse the street. I'm an ecologist president. And you know what? I will be candidate again in 2032. Sorry, Mr. Macron. Next candidate.
6: Visiblement, les quatre jurys sont pas convaincus. Nous non plus. Pas tellement. Allez, message suivant.
12: Hey, salut Estelle, c'est Rico. Bon, la Coupe du Monde, c'est dans 8 jours. Et j'ai craqué. Hein. J'ai acheté une télé 4K 115 pouces. Oh là là, l'engin, ça en jette. Hein. Là, je suis devant votre émission, là. Et ça me fait une Estelle Denis de 3 mètres par 3 dans mon salon. C'est un peu impressionnant. Hein. Non. Évitez les gros plans sur Karine Galli quand elle s'énerve. Ça fait peur aux gamins.
6: Karine fait peur aux enfants, c'est vrai. Et les enfants font peur à Karine. Comme ça, c'est réciproque.
1: Message suivant.
12: Bonjour Estelle, Renan de Saint-Gabel. Vous allez pas le croire, mais je crois que pour la Coupe du Monde, j'ai un sanglier capable de prédire les résultats de l'équipe de France. J'ai fait le test là pour ce soir, j'ai mis ma femme avec un maillot de l'équipe de France, mon fils avec un maillot de la Côte d'Ivoire, et le sanglier, il arrive à charger l'équipe qui va gagner. Apparemment, ce soir, c'est la France qui gagne.
6: C'est notre nouveau Paul Le Poulpe.
1: Exactement.
6: Bernard le sanglier.
1: Voilà, c'est la fin de ce best-of d'Estelle Midi. Merci d'avoir été avec nous pour les meilleurs moments de l'émission. On se retrouve demain, midi 15h, pour d'autres meilleurs moments d'Estelle Midi. Salut à tous.
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0: Merci d'être avec nous sur RMC, il est 15h. L'intégral tour dans un instant, mais d'abord un point sur les actualités avec Grégoire Morelli. Bonjour Grégoire.
1: Et bonjour Johan, bonjour à toutes et à tous. En Gironde, les habitants évacués du Porge et de l'Esch Cap Ferré peuvent désormais regagner leur commune. Mais la préfète de Gironde, Sophie Broca, appelle à la plus grande prudence et demande aux riverains et touristes de ne pas se rendre dans les forêts.
2: On va plutôt vers le mieux, on l'a dit depuis plusieurs jours, et le retour des habitants ici au Porge aujourd'hui en témoigne. Mais le feu n'est pas terminé. Je voudrais appeler à la vigilance. Je ne souhaite pas que les touristes, les habitants aillent se promener dans le massif forestier parce qu'il reste extrêmement sec. Les pompiers sont toujours à pied d'œuvre et continuent à se battre contre les points chauds. Il faut donc qu'on soit très prudent. Le risque de feu n'est pas terminé et celui-ci est fixé, mais il n'est pas éteint.
1: 36 départements sont d'ailleurs en orange pour les risques de feux de forêt, dont le Var, où 1500 pompiers continuent de lutter contre les flammes. Si l'incendie du Gros Vessillon est toujours stabilisé, il n'est toujours pas fixé. Et des reprises de feu pourraient survenir à cause des fortes chaleurs et des rafales de vent. Sachez également que 12 départements dans le sud-ouest sont en vigilance orange pour les orages qui pourraient être accompagnés de fortes précipitations et de grêles. Météo France dit s'attendre à une accalmie durant la nuit. La chroniqueuse pro-russe Xenia Fedorova est à l'étranger. C'est ce qu'annonce son avocat, précisant que sa cliente ne reviendra en France que si l'arrêté d'expulsion à son encontre est suspendu ou annulé. Ce matin, la justice française a rejeté le recours qu'elle avait déposé. Elle est accusée de relayer la propagande du Kremlin dans différents médias français. On termine avec le quintet. Ce sera sur l'hippodrome de Clairefontaine-Deauville à 18h30. Voici le pronostic de RMC. Le favori, c'est le 7, Sœur. L'outsider, c'est le 2, Al-Sabah. Le 7, le 2.
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1: Il est 15h passé de presque 2 minutes sur RMC. Dans un instant, l'intégral tour revient.
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0: 15h02, salut à tous, merci d'être avec nous sur RMC. L'intégral tour est là pour suivre le Tour de France Femmes, la troisième étape. Il se passe déjà énormément de choses. Camille Failly est avec moi, notre consultant qui a participé deux fois au Tour de France. Salut Camille.
6: Salut Johan.
0: Ça va très bien, parce que là on est passé sur le col de la Faucille. On va en parler, que tu connais extrêmement bien, que tu montes en roue arrière.
6: Ouais, je le connais par cœur.
0: C'est vraiment tes routes d'entraînement, donc ça sera très intéressant d'avoir ton avis. Évidemment, Maria Azé est là. Salut Maria.
7: Salut Yohann, salut Camille, salut tout le monde.
0: Et Maria qui est une femme libre. Pierre Thévenet n'est pas là, il est en
7: libéré.
0: Repos. ça te fait du bien, non?
7: Oh, il manque un peu quand même, ça va être un peu long l'étape sans lui.
0: Bah oui, forcément. Mais bon,
7: j'aime
0: aussi
7: bien qu'il court directement en réac à l'arrivée. Là, je vais devoir courir, fait 45 degrés.
0: Ouais, c'est vrai que c'était un petit peu ton larbin, ton homme à tout faire. Et forcément, maintenant, bon, tu vas devoir un petit peu te mettre à la planche. Mais bon, Pierre qui sera aussi seul à un moment, toi aussi, t'auras besoin de repos.
7: Tout à fait.
0: Allez, c'est parti. Donc, pour cette troisième étape du Tour de France Femmes, l'intégral tour commence dès maintenant. Et on le disait, Maria, il s'est passé énormément de choses. Ça fait un peu plus d'une heure que les coureuses sont parties pour ce troisième jour de course. Deux ascensions déjà de gravier par les coureuses et des dégâts, Maria.
7: Oui, il s'est passé beaucoup ouais, de choses hein. Depuis ce matin. Là, on est à 117 km de l'arrivée. On a déjà franchi deux ascensions, tu le disais, Johan, le col de la Faucille, premier col de première catégorie de cette édition du Tour de France Femmes. On a ensuite franchi la côte de l'Ajou, col de troisième catégorie. Et oui, il s'en est passé des choses. Un petit point sur la course déjà, d'abord, parce que le peloton, évidemment, pas d'échappée, hein, un groupe en tête, un peloton, évidemment, qui a perdu quelques membres, notamment la maillot jaune de ce Tour de France, Lorena Vibes, qui pointe à 1 minute 45 de ce peloton. C'était trop dur pour la maillot jaune, évidemment, dans les premières ascensions du jour. Dans ce groupe, on a également Océane Mahé, la française maillot à poids, qui n'a pas réussi à tenir. Elle a essayé d'aller chercher les points au sommet de la première côte du jour, le col de la Faucille, mais elle n'a pas réussi à s'accrocher, Océane Mahé, et elle est lâchée. On nous annonce plus de 2 minutes 30 de retard sur le peloton. Désormais, l'information aussi du jour, c'est la chute de Demi Vollering, oui, survenue juste avant le col de la Faucille, donc ce col de première catégorie. Elle est tombée sur le côté de la route, sur un trottoir. Demi Vollering, elle est bien tombée hein, quand même. Elle était accompagnée de la championne du monde Magdalene Vallière, la canadienne. Elle est repartie sur son vélo, mais cette chute ne sera pas sans dégâts, j'imagine, Camille. Alors, est-ce qu'elle ressent les douleurs dès maintenant? Je ne suis pas sûre, mais dans les prochains jours, il y a peut-être quelques petites douleurs qui pourraient se réveiller après cette chute, non?
6: Oui, tout à fait. Dans les prochains jours, on va voir comment elle récupère de cette chute, mais une chute, c'est jamais anodin. Voilà, il faudra être très attentif à ça.
8: Puis elle est tellement habituée finalement à chuter sur le Tour de France. C'est la troisième année consécutive et à chaque fois ça lui a coûté cher à la fin. 2024, elle perd pour 4 secondes alors que c'était la meilleure sur Nivea Doma. L'année dernière, elle chute en tout début de tour et elle peut plus défendre ses chances face à Pauline Ferrand-Prévot. Ça risque d'être compliqué là pour Demi Vollering. En tout cas, elle est revenue dans le peloton, Camille, mais ça pourrait lui coûter cher après.
6: Oui, forcément, ça doit être son angoisse de chuter, même si c'est quelque chose auquel il ne faut pas penser sur le vélo. C'est forcément son angoisse numéro un et j'espère que tout ira bien pour elle.
8: Et donc les coureuses qui ont franchi les deux difficultés, on a une femme à l'avant, Maria, c'est ça, qui a réussi à s'échapper.
7: Oui, tout à fait, Johan. Lucinda Brand, la coureuse néerlandaise de la Lidl Trek. On les voit beaucoup à l'avant, hein, les Lidl Trek, après Marcus hier. Elles sont très offensives, les coureuses de la Lidl Trek. Elle aurait environ 15 secondes d'avance sur le peloton. Et je le disais, le groupe maillot jaune, lui, qui pointe à 2 minutes 40 de la femme de tête, donc à environ 2 minutes 20 de ce peloton. Un mot aussi sur le maillot à poids. Donc c'est Puk Pieterse qui est passé en tête, hein, qui a franchi en tête ce col de la Faucille, ce col de première catégorie, qui a empoché les 10 points. Je n'ai pas eu encore les points pour le deuxième col.
8: Et je te confirme, sur la côte de l'Ajou aussi, c'est Puk Pieterse qui passe en tête.
7: Donc elle sera bien. En tout cas, virtuellement, elle est maillot à poids. Puk Pieterse, c'est la néerlandaise.
8: Ouais, c'est une puncheuse, vraiment, Puk Pieterse. Donc là, c'est là où elle peut aller glaner des points. C'est un vrai objectif pour elle. Hein. On a l'impression pour la néerlandaise d'aller gratter ce maillot à poids et de l'avoir à Nice le jour de l'arrivée, Camille.
6: C'est un maillot qu'elle affectionne. Elle l'avait déjà porté, notamment en 2024. Donc je pense que c'est un objectif. C'est purement dans ses qualités. Elle est encore très jeune et je pense que oui, elle a vraiment une volonté de gagner ce maillot à poids.
7: Et Noskova, la coureuse de la Cofidis qu'on a vue à l'avant hier, bataille bien pour ce maillot à poids. Elle a franchi la côte de la Joue à la deuxième position. Elle avait déjà franchi le col de la Faucille en deuxième position. Donc elle a un point de moins que Puk Pieterse, qui doit avoir 15 points, je pense, 14 pour Nicolas Noskova au classement de la montagne.
8: Parlons de Lorena Vibes et des coureuses qui n'ont pas pu tenir. C'était une interrogation qu'on avait en début d'étape parce qu'on pouvait voir sur certains sites spécialisés que Lorena Vibes était la favorite de cette étape-là. 2 minutes 40 de retard après les deux premières ascensions, Camille, ce sera trop compliqué de revenir. Il n'y a qu'une seule équipière en plus avec elle, c'est Elena Cecchini, l'italienne. C'est perdu pour Puk Pieterse. Elle va lâcher son maillot jaune à l'arrivée tout à l'heure, donc à Poligny.
6: C'est vrai qu'on l'avait annoncé comme une potentielle vainqueur d'étape, mais le parcours reste très difficile. En plus, qui va collaborer avec Lorena Vibes? Ça sera certainement pas Elisabeth Zamo, qui s'est fait battre hier. Donc je pense qu'elle va pas beaucoup trouver de soutien et ça va pas l'aider à rentrer sur le groupe de tête qui a l'air décidé à faire une course très animée aujourd'hui.
8: On attend donc les réactions dans le peloton, peut-être une lutte entre les baroudeuses et les favorites du classement général. Ça a roulé tellement vite qu'on n'a qu'une seule femme en tête, Maria le disait, Lucinda Brand. Du coup, tu t'attends à quoi pour la suite de l'étape, Camille? Tu t'attends encore à un rythme très élevé, peut-être imprimé par les coureuses de la FDJ, comme on a vu depuis le début du tour?
6: Oui, je pense que c'est une étape qui est favorable aux échappés et que chacun va vouloir tenter sa chance. Hier, la Lidl Trek ont été très offensives et ça a presque réussi avec Rijan Marcus qui s'est fait rattraper aux 400 mètres, il me semble. Donc je pense qu'on va en voir de partout et il y a beaucoup de personnes qui ont été frustrées ces deux premières étapes de pas pouvoir jouer leur carte, de pas pouvoir attaquer. Donc aujourd'hui ça va être un petit peu le feu d'artifice, je pense.
8: On peut s'attendre à qui, Maria, comme vainqueur d'étape? Hier on parlait des Françaises potentiellement vainqueurs. Là on a des chances vraiment, du coup, sans Lorena Vibes, ça ouvre le champ des possibles.
7: Oui, tout à fait. Alors côté français, on a plusieurs noms qui ressortent. Alors on pensait évidemment à Maëva Skiban, double vainqueur d'étape l'année dernière. Le problème, c'est qu'elle a été distancée dans la première côte du jour, le col de la Faucille. Elle est quand même allée prendre 2 points au sommet, donc elle s'est bien rattrapée, la française, mais on sent qu'elle a pas l'air dans une grande forme. Pour l'instant, elle est toujours dans le peloton, mais ça semble un petit peu compliqué la forme pour Maëva Skiban. On en a d'autres. On a la locale de l'étape, évidemment, Evita Music, qui est de Long-le-Saunier, le chef-lieu du Jura. Elle a 9 minutes 56 de retard au général, donc ça peut lui permettre de partir dans l'échappée. Elle l'a coché cette étape parce qu'elle est chez elle. On l'a vu avec Pierre Thévenet sur la route, beaucoup de fan club pour Evita Music, donc ça pourrait être une opportunité pour la française. Après on a d'autres favorites. Moi j'avais mis Camille Elisa Balsamo dans mes favorites, mais là elle est dans le groupe de distancés, donc au final c'est raté, mais je pensais qu'elle passerait mieux les bosses que ça. Non, bien sûr on peut citer Lotte Kopecky, évidemment, la double championne du monde, qui est pas en grande forme cette saison, mais qui quand même si elle arrive avec un petit groupe, ouais, ce sera la meilleure au sprint. Mischa Bredevold aussi, vainqueur du Tour du Pays Basque cette année, qu'on pourrait voir dans l'échappée. Il y a plusieurs candidates ou une favorite, pourquoi pas une grande favorite au classement général aussi.
8: À quoi tu t'attends, Camille, justement pour cette arrivée à Poligny? Dans tous les noms que nous a donné Maria, t'en retirerais un ou deux?
6: J'en rajouterai une petite, c'est Cédrine Kerbaol.
8: Oui.
6: L'arrivée, voilà, il y a une descente à peu près 20 km de l'arrivée. On sait que Cédrine adore les descentes, donc je suis presque sûre qu'elle va tenter quelque chose dans cette descente. Après, l'arrivée est encore loin, il y a plus de 10 km à faire sur une portion plate. Donc on verra s'il reste des équipières à ce moment-là pour rouler sur Cédrine Kerbaol si elle attaque. Mais je la mets en petite favorite.
8: Est-ce qu'on peut laisser Cédrine Kerbaol à attaquer? Mais tu le disais, à l'attaque dans les descentes. Maintenant, on peut ne pas avoir envie de laisser, mais ne pas être assez forte pour suivre. Parce que Cédrine Kerbaol, elle fait deuxième du Tour de Suisse. On ne va plus la laisser partir comme avant. C'est plus possible. Son statut a changé.
6: C'est vrai qu'elle commence à avoir une petite pancarte, Cédrine, après sa victoire sur le Tour de France notamment. Elle la connaît. Elles savent aussi bien que moi qu'elle risque de tenter d'attaquer. Après, il faut pouvoir la suivre. Il suffit de quelques épingles techniques où vous voulez pas forcément prendre trop de risques. Par exemple, Demi Vollering, Pauline Ferrand-Prévot vont pas risquer leur Tour de France dans la descente. Et si elle lui laisse quelques mètres, au vu de comment Cédrine est une bonne rouleuse, elle a notamment été championne de France de chrono. Donc, c'est possible qu'elle n'arrive pas à rentrer si tout le monde ne s'entend pas bien derrière.
7: Et puis elle a annoncé qu'elle avait des objectifs de classement général. Cédrine Kerbaol, clairement, c'est son gros objectif sur ce tour. Donc oui, on peut se poser la question de est-ce que ça va la laisser partir facilement. Finalement, cette étape, ça pourrait être aussi une étape pour les favorites. Hein, si ça commence à s'attaquer, bon, Demi Vollering, il y a eu cette chute, donc ça va être un petit peu compliqué. Je pense pas que c'est elle qui prendra l'initiative, mais les autres, pourquoi pas.
6: Hein. Oui, surtout que dans la dernière ascension, il y a des secondes de bonification, donc ça va forcément intéresser les leaders généraux et risquent de se battre à ce moment-là.
8: 15h12 sur RMC, on suit cette troisième étape, donc on parle des favorites. Pourquoi pas une victoire française, c'est ce qu'on espère. Est-ce que Célia Géry, on peut l'attendre? On l'a vu attaquer hier dans la dernière côte, c'était un peu trop loin de l'arrivée et c'était un peu n'importe quoi à mon goût, je donne mon avis comme ça, Camille, je sais que t'es d'accord. Mais là, dans cette côte, alors c'est peut-être pas la meilleure rouleuse du monde, mais on sait qu'avec son punch, elle est capable de créer de gros écarts en très très peu de temps. Est-ce qu'elle peut gagner? En plus, elle a une bonne pointe de vitesse.
6: On a vu que Célia Géry était en très très grande forme. L'accélération qu'elle nous a mis hier, c'est hyper impressionnant. Nina Berton, qui était dans sa roue, a même dit qu'elle était en train de mourir dans sa roue. Mais oui, après, en fait, je pense que ça dépendra de si elle a l'aval de son équipe, s'il lui laisse de la marge de manœuvre.
8: Tiens, justement, on va faire un top course, donc le premier sur cette troisième étape.
7: Et c'est marrant que vous en parliez, 111 km de l'arrivée. Et Célia Géry, ah, c'est un exceptionnel, Johan, quel visionnaire. Célia Géry qui a attaqué En tout cas, elle est partie devant Célia Géry avec un petit groupe de 5 coureuses. Je vous donne les noms. Donc Célia Géry avec son maillot de championne de France sur le dos. Yann Lippert, la coureuse de la Movistar. Lucinda Brand qui était partie toute seule à l'avant, qui s'est fait rejoindre Justine Guéquière et Yara Castelli. On a une coureuse intercalée entre le peloton et ce groupe de tête. C'est, alors attends, j'espère que Camille, j'ai bien le prononcé, c'est Iterus Sigrid Aukset, la coureuse de Norvégienne de la Uno X avec son maillot de championne de Norvège. Ça va, c'était bien la prononciation, Camille?
6: Je pense que c'est pas trop mal, mais je suis pas une experte non plus.
7: Ces femmes de tête ont 18, une vingtaine de secondes d'avance sur le peloton pour les 5 femmes de tête. La coureuse intercalée est à 5 secondes du groupe de tête et derrière on a toujours ce groupe maillot jaune loin derrière avec plus de 2 minutes 40 de retard sur les 5 femmes de tête.
8: Là on a un sacré groupe, hein. On a un sacré groupe qui s'est constitué à l'avant. Camille, ça peut aller au bout. On a Justine Guéquière qui a gagné déjà sur le tour. On a Célia Géry qui est, on en a parlé, la championne de France. Là, franchement, on a peut-être la plus belle échappée depuis le début du Tour de France.
6: C'est du très très solide, mais je ne sais pas si on va pas laisser partir une fille comme Yara Castelain, qui est une pure grimpeuse. Je pense que c'est un petit peu dangereux pour le général de laisser partir cette échappée. Après, on a vraiment une échappée de rêve avec des puncheuses, des grimpeuses, des rouleuses. Donc ça peut aller très loin.
8: Là, je regardais Castelain, c'est quand même deuxième du Tour du Pays Basque. C'est vainqueur du Tour de Burgos. Ouais, c'est vrai que là, pour l'instant, il y a du lourd. On suivra.
7: Il y a Lippert aussi qui a gagné sur le Tour de France Femmes il y a 3 ans. Il y a des costauds dans ce groupe. Il se remplit ce groupe de tête. On a les informations qui tombent un petit peu au compte-gouttes. Ah, et là, ça commence à faire un groupe de costauds, puisqu'il y a Lotte Kopecky également avec une de ses coéquipières qui a réussi à s'insérer dans ce groupe de tête. On le savait, hein, c'était prévu. On en a parlé au bus hier soir. Beaucoup de coureuses vont vouloir prendre l'échappée aujourd'hui. On le sait, ça peut être une victoire pour une échappée. Femke De Vries aussi, la néerlandaise, la partenaire de chambre de Pauline Ferrand-Prévot chez Visma Liseberg, qui est également dans ce groupe de tête. Qui vous dire d'autre? Une autre coéquipière pour Lucinda Brandt, une deuxième coureuse de la Lidl Trek avec Luz Adgist et Maria Rosa Klosser également dans ce groupe de tête. Elles sont une dizaine de coureuses, donc avec 20 secondes d'avance sur le peloton.
8: Là, ça se constitue, ça grossit et ça nous fait encore plus plaisir de voir Célia Géry à l'avant avec ce groupe de femmes. Là, j'ai l'impression que ça peut vraiment encore plus aller au bout. On parlait de Lotte Kopecky, mais Lotte Kopecky, quand il y a Lorena Vibes lâchée, forcément c'est pour elle, c'est sa seule opportunité quand il n'y a pas Lorena Vibes d'aller chercher une victoire.
6: Oui, là c'est ce qui est super intéressant, c'est qu'on a des coéquipières comme Lucinda Brandt, Lossa de Guest, c'est des filles qui roulent très très bien et qui peuvent se sacrifier pour une des filles de leur équipe. Donc l'échappée est très bien partie là.
8: Ouais, c'est une trentaine de secondes d'avance pour ces 11 femmes qui constituent la tête de course. Cette troisième étape qui promet, Célia Géry est partie donc à l'avant. Ce que je vous propose, tiens, en attendant que le groupe se constitue et qu'on ait un petit peu plus d'infos, on va parler de l'étape. On va faire une petite pause et on parlera de l'étape d'hier de Lorena Vibes, évidemment, qui a encore brillé sur le sprint. Une toute petite pause dans l'intégral tour, on revient très vite sur RMC pour revivre l'étape et donc la victoire de Lorena Vibes, vraiment la goat du sprint mondial. À tout de suite sur RMC.
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8: 15h19 sur RMC, merci d'être avec nous dans l'Intégral Tour. On suit cette troisième étape du Tour de France Femmes avec Camille Fay, notre consultante qui est là, Maria Azé également, et les 11 femmes de tête sont en train d'accroître leur avance. Maria avec Célia Géry, la championne de France qui est bien présente à l'avant.
9: Oui, tout à fait, Johan. Une 11 coureuses, très exactement, en tête de course, puisque la championne de Norvège a bien réussi à rentrer dans ce groupe de tête. Groupe de tête constitué avec des coureuses assez costauds, et notamment la française, évidemment, Célia Géry, seule française représentée dans ce groupe de tête, qui pourrait aller très très loin. On parle d'environ 30 secondes d'avance sur le peloton. Donc l'échappée, si ça s'entend bien, en tout cas, elle pourrait être très très intéressante, cette échappée du route.
8: Il y a quatre vainqueurs d'étape dans cette échappée. Lotte Kopecky, il y a Yara Kachtelin qui est là, Lyan Lippert, Justine Gekiere. C'est vraiment très très fort ce qui se retrouve devant du côté de ces 11 femmes de tête. Camille, là on se dit quand même qu'il y a du lourd, et c'est vrai que l'écart se maintient autour des 30 secondes. Peut-être que dans le peloton on n'a pas envie de laisser justement ces femmes là qui pourraient se jouer la gagne à la fin de cette étape, parce que justement il y a aussi des coureuses qui sont dangereuses pour le classement général, Camille.
10: Oui, c'est du très très lourd devant, et en coureuse dangereuse pour le général, on peut penser à Yara Kastelein, qui est une pure grimpeuse, extrêmement à l'aise, notamment si dans le Mont Ventoux, j'imagine qu'on la verra devant. Après, le seul truc que je regardais, c'est qu'il manque des coureuses de UAE.
8: Ouais.
10: Donc peut-être qu'on va les voir relancer la course, surtout qu'il y a des coureuses extrêmement solides dans l'équipe UAE. C'est le seul point qui peut me faire douter un petit peu de l'avenir de cette échappée.
8: Pour toi, justement, quelle coureuse du AE aurait pu se glisser à l'avant? Maëva Skiban, elle aurait pu ou non devoir rester cantonnée à l'arrière et dans ce rôle d'équipière?
10: C'est vrai que Maëva Skiban aurait pu. Je pense que toutefois, c'est sorti à la pédale, et qu'on a vu que Maëva Skiban était un petit peu en difficulté au début de l'étape, donc c'est peut-être qu'elle n'a pas pu suivre. Après, il y a forcément des coureuses comme, Dominika Vlodarczyk, qui a un petit peu perdu de temps et qui aurait pu se dire que ça aurait pu être intéressant d'être à l'avant.
9: Il y a des petits virus qui traînent aussi dans le peloton. C'est ça qui peut peut-être aussi influer sur les attaques du jour. On pense à Maëva Skiban. Il y a une coureuse du AE qui a abandonné hier pour problème gastrique. Est-ce qu'il n'y a pas un petit virus qui se propage chez UAE? C'est possible. Beaucoup d'équipes ont des masques. On sent qu'avec la chaleur qu'il fait, le virus est vraiment très très vite attrapé. Donc on sent qu'on se protège et on fait attention dans le peloton.
8: Après, il y a un vrai problème chez UAE, c'est le management. Il y a beaucoup de vidéos qui tournent. On regardait ça ensemble, Camille, sur la direction sportive qui s'adresse aux journalistes. On leur parle et on les rabâche sur Paola Blassi, qui elle aussi est cantonnée à ce rôle d'équipière. Ça y est, la hiérarchie, on l'a. Paola Blassi, elle doit jouer le rôle d'équipière pour Elisa Longo-Borghini notamment. Il y a vraiment quelques tensions au sein de l'équipe Emirati.
10: Oui, hier on a vu Paola Blasi rouler devant, prendre des gros relais, aller parfois à la voiture. Ça pourrait paraître un petit peu surprenant étant donné qu'elle a le maillot blanc. Qu'elle a gagné la Vuelta, exactement. Donc de mon point de vue, ça devrait être une grosse protégée. Mais il y a des tensions parce qu'il y a des rumeurs comme quoi Paola Blasi veut changer d'équipe, ce qui a certainement pas dû plaire à l'équipe UAE, qui aujourd'hui la désigne en tant qu'équipière pour Elisa Longo-Borghini. Donc on va voir, mais ces tensions vont certainement jouer dans le résultat de cette équipe.
9: Après, je sais pas ce que t'en penses, Camille, mais Paola Blasi, elle a 23 ans, c'est son tout premier Tour de France. Est-ce qu'à un moment, du côté de son équipe, on se dit pas aussi, elle est là pour découvrir, elle est là pour apprendre, c'est normal qu'elle se mette au service d'une Elisa Longo-Borghini, qui a quand même plus d'expérience. Quand c'est ton tout premier Tour de France, c'est quand même de la découverte. C'est un Tour de France, c'est une course comme aucune autre.
10: C'est sûr que débuter son premier Tour de France en tant que leader, c'est énormément de pression. et je peux comprendre qu'elle ne souhaite pas cette pression. Après, ce qu'elle a montré à la Vuelta, elle a montré que sur une des plus grosses courses du monde, elle était capable de remporter. En général, c'est quand même quelque chose. Elle a pu notamment aussi gagner l'Amstel Gold Race, où elle a gagné beaucoup d'expérience. Donc, je peux comprendre qu'on la nomme pas leader pour la protéger, mais j'ai pas l'impression que ça soit la seule raison pour laquelle elle ne soit pas leader aujourd'hui.
8: Après, tout pourrait changer lors du chrono demain et lors des étapes encore plus difficiles. Le Mont Ventoux, si à la pédale, Paola Blasi voit qu'elle est meilleure qu'Elisa Longo-Borghini. Là, ce sera une vraie question à se poser du côté de la direction sportive du UAE. 15h24 sur RMC, on a donc 11 femmes en tête, parmi lesquelles Célia Géry, la championne de France, prend une trentaine de secondes d'avance sur le peloton. Et on rappelle que derrière, à 2 minutes 40 de ce groupe de tête, on a la maillot jaune Lorena Vibes, donc qui est piégée, qui pourrait perdre ce maillot. Elisa Balsamo aussi. On a Ticia Rio parmi les Françaises piégées, Ticia Rio. Et Océane Maillet qui va lâcher elle aussi son maillot à poids. Certainement, il passera sur les épaules de Puck Peeters, qui est passé en tête des deux premières difficultés du jour. Ce que je vous propose, c'est de nous replonger dans ce qui s'est passé hier. La victoire, justement, de Lorena Vibes, qui a été encore une fois la meilleure sprinteuse du peloton, vraiment sans contestation. Ça s'est passé hier sur RMC.
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8: Bienvenue dans l'intégral tour pour suivre la deuxième étape du Tour de France femmes entre Aigle et Genève.
9: 72 km de l'arrivée, Johan. En effet, très mauvaise nouvelle pour Maëva Skiban, la bretonne du AE, vainqueur de deux étapes sur le Tour de France femmes l'année dernière, lâchée déjà après la côte de Cossonay. Est-ce qu'elle est en méforme sur ce Tour de France? Est-ce qu'elle a eu un petit souci? On ne sait pas, mais en tout cas, ça ne sent pas très très bon pour les jambes de Maëva Skiban sur cette étape. Elles sont à 150 mètres du sommet de cette côte de Bougie. Et ça y est, la coureuse de Norrison, Anouska Koster, qui va faire l'effort pour tenter d'aller prendre les points. Emma Conta a du mal à s'accrocher à la roue de la néerlandaise, et non, les trois points vont aller pour la néerlandaise Anouska Koster. Emma Conta va prendre deux points et attaque de Célia Géry à 1 km du sommet de cette côte de Mont-sur-Rol, bien suivi par Cédrine Carbajal, je pense, la française qui est dans sa roue pour la IF Education. Le punch, il est impressionnant.
11: Elle leur a mis
9: plusieurs centaines de mètres en quelques secondes. La française, c'est impressionnant. 10 km de l'arrivée, très exactement, Johan. Toujours une femme en tête, hein. Riedjan Marcus, la coureuse de la Lidl Trek, mais son écart, hein, son avance commence à baisser grandement. 35 secondes, 34 secondes d'avance pour la néerlandaise sur le peloton, toujours emmenée évidemment par les SD Works de Lorena Vibes. Donc c'est pour vous dire à quel point la maillot jaune se sent forte et à quel point la maillot jaune a envie de remporter cette deuxième étape aujourd'hui.
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9: Et ça y est, les équipes de sprinteuses qui sont en train de se mettre en place. On voit les Lidl Trek, notamment à l'avant, les AG Insurance aussi, parce que Kim Lecourt ne doit pas être très très loin. Lorena Vibes est un petit peu coincée au milieu de tout ce monde et elle est en train de remonter, de faire le travail. La Belge, elle est dans la roue d'Elisa Balsamo, la leader de la Lidl Trek. Elles sont bien placées. C'est parti pour Lorena Vibes. Elle a lancé toute seule, elle a pris les devants. La Belge, elle est partie toute seule, la maillot jaune. Qu'est-ce qu'elle est forte, qu'est-ce qu'elle est puissante. Victoire de Lorena Vibes, 7e victoire d'étape sur ce Tour de France. Elle est tout simplement impériale, Lorena Vibes, une puissance. Elle a surgi sur le côté droit de la route. On a l'impression que personne n'a essayé de la suivre. C'est impressionnant.
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8: On en est à combien de sprints gagnés? Il y en a toujours un seul raté, Maria, mais on donnait la stat hier, c'était 54 sur 55.
9: On est à 50 sur 56. Et j'ai dit la Belge, elle est néerlandaise, hein. Lorena Vibes, prise dans mon élan, j'ai dit qu'elle était belge, bon, c'est pas très loin.
8: Non, mais c'est vrai que Lorena Vibes, quand on est dans un sprint massif, Camille, elle est juste imbattable, elle est injouable. Là, elle avait même plus d'équipière, mais même pas besoin, train ou pas train, toute seule, elle sait se débrouiller et on peut rien faire contre elle.
10: Hier, elle a complètement survolé le sprint. Elle a mis au moins 3 vélos à ses adversaires. C'est absolument hallucinant. Une telle domination, ça nous a montré la veille qu'elle était capable de monter aussi les ascensions. C'est tout simplement exceptionnel ce qu'elle fait. Et en plus, voilà, Lorena Vibes, elle est en constante progression. Elle s'impose dans plusieurs disciplines. Hier, j'étais un petit peu inquiète pour elle parce qu'elle s'est retrouvée toute seule, sans équipière. Elle a sacrifié toute son équipe pour entrer sur Riedjan Marcus et elle a su assumer son statut, remercier ses équipières de tout le travail en gagnant une victoire absolument incroyable.
9: Et je sais pas si vous avez vu cette image assez incroyable. À un moment, elle est coincée. Elle est à gauche. Elle est coincée entre plusieurs coureuses, notamment une coureuse de Volker Wessel Cycling Team, Quinty Schwenz, qui est sur son côté droit. Et elle essaie de s'écarter. Elle essaie de sortir de ce petit groupe pour lancer son sprint toute seule sur la droite. Et on sent que la coureuse de Volker Wessel, elle s'écarte d'un coup pour la laisser passer. Elle a une aura en plus, Lorena Vibes. C'est incroyable. Elle passe. Et vraiment, tout le monde s'écarte. Quoi. C'est vraiment. On a souvent des sprinteurs qui se font coincer et qui n'arrivent pas à gagner à cause de ça. Elle se fait même jamais surprendre parce qu'elle arrive tellement à sortir, elle a tellement une aura. C'est pas grave, vous me saoulez, je vais pas rester enfermée, je vais y aller toute seule. Qu'au final, à chaque fois, ça passe, quoi.
8: Est-ce que c'est compréhensible ça? Est-ce qu'on respecte pas trop Lorena Vibes? Alors évidemment, c'est une championne hors norme, mais est-ce que dans les sprints, on pourrait pas la jouer un petit peu plus filou, j'ai envie de dire, et essayer de la gêner parce qu'elle est tellement injouable derrière que faut essayer de trouver des parades, Camille.
10: Je pense pas que Elisa Balsamo ou Laetitia Paternoster la laisse passer. Honnêtement, ça m'étonnerait. Mais c'est sûr que c'est le seul risque pour Lorena Vibes, c'est de se faire enfermer. Mais en même temps, elle sait qu'elle a tellement de marche que si elle trouve une ouverture à 250 mètres, 300 mètres, même si elle y va et que c'est trop tôt, elle va pas se faire doubler parce qu'elle est totalement, elle est vraiment au-dessus du monde, de tout le monde. Donc, elle a cet avantage-là aussi de pouvoir se permettre de lancer un petit peu quand elle veut son sprint, entre guillemets, hein, mais, et de s'assurer une victoire.
8: Et tu parlais des progrès. C'est vrai que c'est une coureuse qui cherche vraiment encore à évoluer. C'est pour ça aussi qu'elle reste la meilleure. Elle reste pas sur ses acquis. On parlait de ses stages en altitude, notamment. Elle a toujours envie de progresser en altitude et passer justement les bosses comme hier, parce que c'était pas une étape facile non plus hier.
10: Ouais, Lorena Vibes, elle a toujours été la meilleure sprinteuse du monde. En tout cas, elle arrivait à 20 ans, elle gagnait déjà les plus grandes courses au sprint quand elle était à la DSM. Mais en fait, elle a su évoluer, notamment en passant chez la team SD Works ProTime, où elle a pu, on va dire, elle a travaillé son endurance, elle a travaillé sa capacité à passer les bosses. Et c'est ce qui fait d'elle aujourd'hui encore une plus grande championne, c'est qu'elle est capable de s'imposer sur presque toutes les courses du calendrier, hormis les courses de pure grimpeuse. Et c'est ça qui fait son nombre hallucinant de victoires aussi.
8: Et donc forcément, quand tu te prépares en altitude, quand tu passes mieux les bosses, t'arrives plus frais aussi dans les sprints massifs. Et ça sert pour la lucidité et la force musculaire, évidemment, parce qu'on parlait de ces deux premières étapes. Alors l'étape d'hier était classée comme plate. Bon, ça n'a pas plu à tout le monde. On va écouter justement Solène Müller, coureuse de ce Tour de France, qui s'exprime sur la difficulté de ce Tour de France, la difficulté de ses premières étapes.
11: Ouais, bah c'est vrai que là c'est mon premier Tour de France, donc à chaque étape c'est une découverte. Je vois comment ça roule, comment les équipes se comportent et tout ça. Là c'est vrai que je suis vraiment, on peut dire, choquée du niveau, de la densité et de à quel point ça roulait vite. Mais donc ouais, voilà, on verra la suite de la semaine, mais c'est vrai que là ils appellent ça plat, mais moi j'ai pas trouvé ça que c'était plat.
8: Elle est drôle, Solène Müller, Maria, mais c'est vrai que c'est quelque chose qui revient beaucoup chez les coureuses, la difficulté de ce Tour de France qui est horrible pour certaines coureuses.
9: Ah bah bien sûr, c'est la course pour certaines, c'est la course vraiment la plus difficile à laquelle elles ont participé. Au total, c'est plus de 18 000 mètres de dénivelé positif, c'est tout simplement énorme. La moindre étape, il n'y a pas justement d'étape de plat. La moindre étape, on rajoute quelques petites difficultés qui viennent bien casser les jambes, des petites côtes par-ci par-là de quatrième catégorie, et ça c'est vraiment hyper casse-patte pour les coureuses, mais c'est ce qui fait aussi la beauté de ce parcours qui est vraiment sympa. Mais pour les coureuses qui n'ont pas forcément énormément d'expérience dans le vélo ou qui découvrent le Tour de France, c'est sûr que ça doit surprendre.
8: Et toi justement, Camille, sur des deux premiers Tours de France, t'avais senti ça vraiment, où ça monte d'un cran la difficulté des courses par rapport aux autres courses du calendrier?
10: Je pense que j'ai eu exactement la même réaction que Solène Müller lors de mon premier Tour de France. En fait, on vous met des étapes de plat, mais vous avez des ascensions partout. C'est une des particularités du Tour de France, c'est que les organisateurs aiment rendre les parcours extrêmement difficiles, et c'est ce qui rend aussi la course belle, c'est qu'elle use les organismes. Et même si les coureuses sont très préparées, forcément à la fin du tour elles sont en difficulté, et c'est ça qui fait les grosses différences au classement général notamment.
8: Mais le fait de pousser les curseurs là, surtout pour cette édition, donc déjà on a augmenté d'une étape de

0: de ce constat sur la Lotto Maria. C'est une équipe qui a énormément de difficultés. Il y a encore eu un abandon d'ailleurs pour l'équipe belge aujourd'hui.
1: Ouais, il y a eu un nouvel abandon ce matin, alors que la Lotto Intermarché, c'est une équipe qu'on connaît très très bien, hein. C'est une grosse équipe, une grosse formation belge. Voilà, c'est pas une petite équipe, mais c'est pour montrer à quel point le niveau est, et c'est à quel point le parcours est difficile. Il y a eu 3 abandons hier, un nouvel abandon ce matin avec Dina Bols qui a abandonné. Il ne reste donc plus que 3 coureurs. Et donc parmi ces 3 coureuses, il y en a 2 qui hier ont eu du mal à finir dans les délais. Je ne sais pas si vous avez vu cette image, mais elles ont terminé toutes les 2, notamment la mexicaine, hein, Romina Hinojosa, qu'on connaît parce que c'est la compagne d'Isaac Del Toro, qui est arrivée avec une de ses coéquipières main dans la main, tellement elles étaient contentes d'arriver dans les délais juste devant la voiture balai. Il ne reste plus que 3 coureuses en course pour cette équipe, et c'est là qu'on voit la difficulté. Alors après, on en parlera un petit peu plus tard dans l'émission, mais la chaleur fait beaucoup de mal aux organismes, et ça joue aussi, mais le parcours est tellement difficile que pour certaines, ça va trop vite en fait.
0: C'est vrai qu'il y a une grande différence, encore plus que chez les hommes, entre les petites équipes, les petits effectifs et les grosses armadas comme la FDJ, comme UAE, comme la Visma. Là, on voit les lotos, on a presque l'impression, évidemment, c'est incroyable, hein, ce qu'elles font, et on comprend qu'elles soient sur le Tour de France, mais on a presque l'impression que certaines sont des amatrices qui veulent juste finir le tour. Je ne sais pas si c'est une belle image finalement pour la Lotto d'avoir autant d'abandons, Camille, sur les 3 premières étapes du tour.
2: C'est vrai qu'on voit que l'équipe Lotto est vraiment en dessous des autres équipes. L'équipe est très très jeune, la moyenne d'âge, je crois, elle est de 24 ans, sachant que Sandrine Tass est un petit peu plus âgée, donc on a beaucoup de filles qui ont 21, 22 ans, c'est leur première saison chez les professionnels. Et aussi, cette équipe, avant, elle était continentale. Donc, c'est-à-dire que les coureuses n'étaient pas payées ou très, très peu. C'est la première année où cette équipe passe en pro team. Donc, il y a un salaire minimum, statut un petit peu au dernier moment. Ça fait que dans le recrutement, ils ont été assez limités. Et elles ont pris forcément les filles qui restaient, entre guillemets, sur le marché, qui étaient très jeunes. Et c'est assez difficile pour elles, en effet. Mais je pense que ça va leur servir pour évoluer, et voilà. Mais aujourd'hui, c'est sûr que c'est difficile pour elles.
1: Après, c'est quoi, Camille? Ils vont les chercher dans d'autres sports? Ils vont les chercher dans des courses de juniors? Ça se passe comment? Comment on recrute des jeunes coureuses comme ça?
2: Oui, pour ces petites équipes, il y a plusieurs options. Soit on recrute des jeunes coureuses, donc qui ont 20 ans, 19 ans, qui sortent des juniors et qui semblent prometteuses. Donc les directeurs sportifs regardent les courses amateurs et font leur petite sélection, on va dire. Et après, il y a en effet des filles qui viennent d'autres sports, comme Sandrine Tass, qui est une ancienne triathlète. Et en général, on les recrute en fonction de leur capacité physique. Donc on regarde les watts qu'elles peuvent développer sur des tests, et voilà, on les sélectionne comme ça, mais ça reste des coureuses inexpérimentées, et techniquement c'est compliqué pour elles, donc forcément arriver directement sur le Tour de France, c'est très compliqué.
0: Et justement, quand tu viens d'un autre sport, d'autres disciplines, t'arrives dans le vélo un peu sur le tard, t'as des carences techniques. Forcément, ok, les watts sont très importants, mais sur le placement, sur le frottement, sur la stratégie de course, les descentes par exemple, c'est compliqué, c'est même dangereux pour elles.
2: Oui, comme beaucoup de sports, le cyclisme, on apprend toujours mieux quand on est très jeune et quand on commence la compétition jeune. Et commencer tard, c'est beaucoup plus difficile parce que vous avez plus peur, vous avez moins de maîtrise technique. Vous arrivez face à d'autres concurrentes qui sont beaucoup plus expérimentées que vous, qui vont beaucoup plus frotter, qui maîtrisent l'art du sprint, ce genre de choses que vous ne savez pas faire. Donc ça peut vous faire peur, ça peut faire que vous restez à l'arrière du peloton et donc que vous loupez plein d'opportunités, que vous avez du mal à partir en échappée. Et c'est assez compliqué. Après, Sandrine Tass a l'air de très bien se débrouiller, vu qu'elle a gagné une victoire cette saison.
0: Ouais.
2: Et voilà, on a aussi l'exemple de Paola Blasi, qui a fait de la course à pied, après du triathlon, et qui aujourd'hui a pu gagner la Vuelta ou l'Amstel Gold Race. Ça montre que tout est possible, mais ça reste des filles qui ont fait quand même du vélo avant. Quand vous faites du triathlon, vous vous entraînez en vélo, Paola Blasi, donc elle s'entraîne en course à pied, en vélo, et elle a pu développer ses habiletés techniques un petit peu avant.
0: Ouais, Sandrine Tass, elle, pour le coup, elle était patineuse de vitesse. Elle participe au JO de Milan Cortina. Donc cette année, elle a terminé quatrième d'ailleurs du 5000 mètres. Sandrine Tass, mais c'est vrai qu'il y a énormément de triathlètes.

0: on pense à Émile Maurier aussi qui vient du triathlon, énormément
1: ouais, Paola Blasi, hein, évidemment.
0: Bah, Paola Blasi, ouais, dont on vient de parler. Il y a vraiment énormément de coureuses qui découvrent le vélo aussi, qu'on sait. Elle parle beaucoup de sécurité financière maintenant avec le vélo. Ça, c'est le Tour de France qui a apporté ça. Camille, on en parlait un petit peu en antenne. Le Tour de France a vraiment changé. Ça a changé l'économie du vélo et ça vous a permis, vous, en tant que coureuse, d'avoir une assise et une sécurité que vous n'aviez pas avant. Toi, tu n'avais pas ça au début de ta carrière.
2: Oui, le début de ma carrière, il n'y a pas si longtemps que ouais. ça, mais c'est sûr que ça a énormément évolué entre la création du World Tour qui a permis de créer des courses de référence, le développement de courses qui existent aussi chez les hommes. Et tout ça, ça a fait venir des sponsors et ça a permis aux filles de vivre de leur passion et de vivre du vélo, de pratiquer ça en tant que professionnel. Et ça, c'est forcément, voilà, le niveau a augmenté, le niveau de performance aujourd'hui, il est assez impressionnant. Et tout ça, oui, je pense que le Tour de France a énormément accéléré les choses.
0: On est dans le col de la Savine, au pied du col de la Savine. On va faire un top course avec toi, Maria.
3: Oui, on est à 88 km de l'arrivée, en effet, au pied de ce col de la Savine, col de deuxième catégorie, 5,6 km à 5,1%. Toujours 11 femmes en tête, dont la française, la championne de France, Célia Géry. Elle est accompagnée d'un groupe de costauds avec notamment la double championne du monde, Lotte Kopecky, Liane Lippert, Castelline. Bref, plein de grosses coureuses dans ce groupe de tête et le peloton le sait. Donc, le peloton ne laisse pas partir, notamment sous l'impulsion d'EIF de Cédrine Kerbol, Camille en parlait tout à l'heure. Ce sera l'une des candidates à la victoire d'étape aujourd'hui. Le peloton n'a que 15 secondes de retard sur les filles de tête. Derrière, on commence à prendre du temps. Le groupe maillot jaune de Lorena Vibes est à 6 minutes 30 de ce groupe de tête. C'est difficile cette étape pour Lorena Vibes, également accompagnée d'Elisa Balsamo et d'Océane Maé, la maillot à poids. Et ensuite, un nouveau groupe de distancé est à 2 minutes de ce groupe-là, avec la française, notamment Marie Lonnette, qui vit des débuts de Tour de France très très compliqués. On est à 88 kilomètres de l'arrivée.
0: Et une toute petite pause sur RMC. L'intégral Tour revient dans un instant et on se plonge dans cette troisième étape dans le col de la Savine avec donc une Française en tête, pas n'importe laquelle, celle qui porte le maillot tricolore, le maillot bleu, blanc, rouge. Célia Géry est bien présente à l'avant, mais l'écart est infime avec le peloton qui roule derrière. A tout de suite sur RMC.
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0: 15h42 sur RMC. Merci d'être avec nous dans l'Intégral Tour, le troisième jour de course pour ce Tour de France femme. Camille Failly, notre consultante, est bien présente, attentive à ce qu'il se passe. Maria, est-ce que tu peux nous faire un point sur la course? Le peloton est en train de revenir sur les femmes de tête.
3: Ouais, le peloton devrait reprendre ce groupe de tête d'ici pas très longtemps. Hein. Groupe de tête composé de 11 coureuses, dont, on le disait, la championne de France, évidemment, Célia Géry, dont Lotte Kopecky, 4 femmes victoires, d'au moins une étape sur le Tour de France dans ce groupe de tête, sauf qu'elles n'ont plus que 8, moins de 10 secondes d'avance sur le peloton. Donc ça devrait être repris d'ici quelques instants. On est dans le col de la Savine et forcément, ça a dû accélérer derrière.
0: Ouais, on va encore avoir du combat, Camille, dans ce col de la Savine, si ça revient sur les femmes de tête.
2: Oui, si ça revient sur les femmes de tête, ça va rebagarrer pour sortir. On se doute bien que si Cédrine a fait rouler toute son équipe, ce n'est pas pour rien faire après. J'imagine qu'elles veulent ressortir et donc ça va continuer à attaquer.
0: Ouais, ça faisait partie, Cédric Carbajal qui faisait partie aussi hein, de ces coureuses piégées. En tout cas, l'équipe EF était piégée, n'avait personne, pas de représentante à l'avant. Donc, dans le col de la Savine, ça va se regrouper malheureusement pour Célia Géry qui avait senti le bon coup tout à l'heure avec un groupe de costauds. Donc, Layana Lippert, Lotte Kopecky, bref, dommage.
3: Et c'est Auxet, hein. Auxet, la Norvégienne qui ouais. s'isole un petit peu dans la montée, qui tente un peu de faire de la résistance alors que le peloton est revenu sur les femmes de tête. On va voir si ça dure, mais ça va sûrement être compliqué pour la Norvégienne.
0: Il y en aura d'autres. Des attaques. 15h44 sur RMC, évidemment. On continue à vivre cette troisième étape du Tour de France femmes. Mais on va faire un petit détour par le football et ce qu'il se passe, parce qu'il y a de l'actualité. Hein. Les clubs français qui vont revenir à la compétition dès demain avec l'Olympique Lyonnais qui jouera face au Sparta Prague en troisième tour préliminaire de la Ligue des Champions. Mais nous, on va parler de l'AS Monaco et on retrouve celui qui suit l'AS Monaco à l'année, c'est Maxime Tilliette. Salut Maxime.
1: Bonjour messieurs dames, salut à tous.
0: Et oui, parce qu'on a une petite info sur Monaco, c'est qu'on en sait un tout petit peu plus sur l'identité de l'ASM pour le barrage de Ligue Conférence, Maxime.
1: Oui, il y avait une trentaine d'adversaires possibles. On a eu le tirage au sort tout à l'heure. Il ne reste que plus que deux choix. Ce seront les Hongrois du Ferencváros ou les Polonais du Górnik Zabrze. Donc voilà, ça parle pas forcément à tout le monde, mais voilà, Ferencváros pour en dire deux mots, c'est le club de Budapest que Monaco avait d'ailleurs déjà affronté en Europa League. C'était en 2022 et d'ailleurs les Hongrois s'étaient imposés à Monaco. Ça avait fait un partout sur la pelouse du Ferencváros et puis le Górnik Zabrze qui est un club non loin de Katowice au-dessus de la Pologne qui a fini deuxième de son championnat et qui vient d'être tout juste éliminé des tours préliminaires de Ligue des Champions par Fenerbahçe. Et pour la petite histoire, ce Górnik Zabrze, c'est le club où a terminé en mai dernier sa carrière Lukas Podolski, l'international allemand. Il avait 40 ans et quelques jours plus tard, il est devenu propriétaire de ce qui est en fait son club de cœur sur sa terre natale, puisqu'il est international allemand mais il est né en Pologne, Lukas Podolski. Donc voilà, les deux potentiels adversaires pour l'ASM. Ces deux équipes, en fait, elles s'affrontent là en tour préliminaire d'Europa League et donc le perdant de ce duel affrontera Monaco pour rejoindre la fameuse Conference League. Donc voilà, Monaco connaîtra le 13 août dans la soirée si ce sera contre Ferencváros ou Górnik Zabrze. D'ailleurs, à noter que ces deux équipes, au moment où on se parle, ont déjà repris la compétition, leur championnat, mais aussi donc des barrages européens. Alors que pour les Monégasques, le match aller sera le tout premier match officiel de la saison et donc il faudra être tout de suite dans le bon rythme. C'est pas toujours évident ces matchs de reprise en plein cœur du mois d'août. D'ailleurs, match aller le 20 août à l'extérieur, trois petits jours avant la première journée de Ligue 1 au Havre, et le match retour le 27 à Louis II, trois petits jours avant de recevoir l'Olympique de Marseille, encore une fois au stade Louis II. Bon, on retient surtout de ce tirage que Monaco évite voilà, les gros ouais. noms qu'on avait pu retenir comme Retafe, Benfica ou encore Besiktas.
0: On attend encore les premiers matchs amicaux hein, pour l'AS Monaco qui reprend à cette tard, mais on en est au niveau du mercato, notamment de la préparation en général. Mais déjà, il y a eu des mouvements du côté de l'ASM. Est-ce qu'on en ouais. attend d'autres, Maxime?
1: Oui, bah ça va encore bouger. Bah déjà la grande nouveauté, j'ai envie de dire, sur le rocher, c'est Philippe Luis sur le banc, l'entraîneur. C'est une vraie curiosité de découvrir voilà le Brésilien de 40 ans qui était sur le banc de Flamengo, qui a affronté le PSG il y a quelques mois de ça à la Coupe du Monde des clubs, mais qu'on a aussi connu joueur notamment à l'Atlético Madrid. Pour l'instant, bon, pour ce qui est de la prépa, il y a eu une victoire, une défaite et un nul, mais bon, ça va monter d'un cran, ouais. notamment en termes d'intensité et de puissance. Il va y avoir des matchs face à Retafe, Liverpool et Coventry pour justement préparer ces barrages de Conference League. Et pour ce qui est de l'effectif, ben, il y a eu des mouvements, mais pas forcément ceux auxquels on pouvait s'attendre. Alors, les grosses ventes que doit faire Monaco tardent un petit peu à se concrétiser, parce que tous les clubs de Ligue 1 sont un petit peu obligés d'assainir les finances en faisant des grosses ventes. Ça devrait plus trop tarder pour Marnes Akliouche en direction du PSG. En revanche, ben, on s'attendait à ce que Lamine Camara et Folarin Balogun soient aussi déjà prêts à partir, ou presque, parce que ben, ce sont des joueurs qui sortent de grosses saisons, qui étaient au Mondial, et ben, finalement, ils sont encore là. Et d'ailleurs, reprennent l'entraînement en ce début de semaine. La petite surprise, c'est évidemment le départ d'Aladji Bamba. Je ne sais pas si vous avez suivi, le milieu de terrain de 20 ans, parti pour 40 millions d'euros à Newcastle. Joueur talentueux, mais pas encore totalement installé la saison passée à Monaco, et qui avait d'ailleurs encore quelques défauts à gommer. Mais les Anglais misent sur son potentiel qui est très élevé. Puis dans les arrivées, alors c'est pas forcément un nouveau visage, mais Ansu Fati a vu son option d'achat être levée, et donc Monégasque sur du long terme. Il y a le Portugais Nazinho qui lui vient compenser la vente de Caio Henrique à l'Ajax. Mathis de Tourbé Bombay qui est une révélation ces dernières saisons en Ligue 2 avec Troyes qui va devoir confirmer sur les lignes offensives. Et puis forcément, bah, le nom qu'on retient, la tête d'affiche, c'est Mathis Sabline, arrivé ces derniers jours du FC Nantes, qui est le successeur désigné de Folarin Balogun, même si, comme je le disais pour l'instant, bah, malgré des contacts à droite et à gauche, l'attaquant américain est toujours porteur du maillot monégasque.
0: Ce sont quoi les objectifs pour la SM la saison prochaine en Ligue Conférence? Donc on attend les barrages, et pour la Ligue 1, c'est encore de viser une Coupe d'Europe ou encore mieux, pourquoi pas la Ligue des Champions, le podium?
1: Ouais, la Ligue des Champions, c'est l'objectif affiché, hein, ne serait-ce que pour permettre de faire tourner financièrement ce club sans avoir des très grosses ventes à obligatoirement faire l'été. Alors on sait que c'est l'économie du foot actuelle dans notre championnat, mais Monaco vise le top 4 et si possible le top 3 pour pouvoir se qualifier directement en Ligue des Champions et ne pas avoir ces barrages à disputer comme bien les Lyonnais vont le vivre dès demain face au Sparta Prague. Mais voilà, objectif top 3 voire top 4, et malheureusement la saison dernière ils sont passés au travers en finissant 7e, ce qui fait qu'ils se retrouvent à jouer la Conference League, qui évidemment en termes de droits télé et de revenus n'a rien à voir avec la Ligue des Champions, mais malgré tout ils vont vouloir se battre pour passer ces barrages et ensuite essayer d'aller le plus loin possible, parce que mine de rien c'est une compétition sur laquelle les Monégasques peuvent envisager et espérer aller loin, comme on l'a vu notamment avec Strasbourg la saison passée.
0: 27 août donc pour ces barrages en Ligue Conférence pour l'ASM. Je rappelle que demain la saison des clubs français s'ouvre avec l'Olympique Lyonnais qui sera sur la pelouse du Sparta Prague. Ça c'est pour le troisième tour de préliminaire de Ligue des Champions à 20h, match commenté par Edouard Jay et Valentin Jamin. Maxime, je te garde encore, on change de sport, on reste dans la même ville et on reste avec le même club, c'est l'ASM, mais cette fois en basket. On rappelle l'ASM Basket qui a été relégué administrativement et qui n'évoluera ni en Betclic Elite ni en Elite 2. Où est-ce qu'on en est, Max, dans ce dossier? Est-ce qu'il y a encore de l'espoir pour l'équipe de basket?
1: Ouais, c'est un dossier très très très compliqué. On va dire qu'il y a encore de l'espoir puisqu'il y a encore quelques petits recours possibles, mais ils sont de moins en moins nombreux. Mais c'est vrai que c'est totalement flou parce que déjà ce week-end, on a eu samedi le président de la Ligue nationale de basket, Philippe Hausseur, qui s'est réjoui du sauvetage de l'ASM, et puis quelques heures plus tard, on a dû reboucher le champagne parce qu'en fait, on a appris que le projet de reprise du club, qui était porté par l'ancien joueur NBA Jamal Mashburn, est tombé à l'eau parce que les finances et du club et les instances n'ont pas vu arriver les 10 millions d'euros qui étaient évoqués pour remettre dans un premier temps le club à flot. Alors voilà, le gouvernement monégasque, qui d'ailleurs pendant la saison est venu en renfort de l'actuel président Fedorychev, le gouvernement, le palais aussi, se disent prêts à étudier les autres possibilités pour sauver le club. Il y avait d'autres projets de reprise qui étaient évoqués mais qui n'avaient pas été retenus. C'est une possibilité, mais le temps presse pour monter ces dossiers, les finaliser, et donc les recours sont de moins en moins nombreux pour le champion de France en titre, qui il y a quelques semaines de cela, même si le club était déjà un petit peu dans la panade, a su aller chercher et soulever un nouveau trophée de champion de France. Mais voilà, l'AS Monaco Basket peut encore faire appel devant le CNOSF pour éviter de retourner dans l'ombre, parce que ça avait pris du temps pour revenir dans la lumière, retrouver l'Euroleague disputer l'Euroleague et bien figurer d'ailleurs. Et là, pour l'instant, l'espoir est de plus en plus mince, et retrouver une solidité financière sera très très compliqué pour l'AS Monaco dans ses prochaines heures. Mais il y a encore un petit peu d'espoir tant qu'il y a des recours possibles et des repreneurs intéressés, parce que c'est quand même une belle vitrine l'AS Monaco Basket et le récent champion de France en titre.
0: Compliqué pour le basket français entre l'ASM et l'ASVEL aussi, qui est en difficulté financière, qui a dû vendre la plupart de ses meilleurs joueurs. Merci Maxime Tilliet d'avoir été avec nous dans l'intégrale Tour. On te retrouve très vite évidemment sur RMC. Salut Maxime. 15h52 dans l'intégrale Tour. Justement, on est toujours avec Camille Failly, notre consultante, et avec Maria Azé. On va faire un petit top cours sur ce qu'il se passe sur cette troisième étape.
3: 83 km de l'arrivée, Johan. Ça y est, on a enfin, j'ai envie de dire, les images de cette troisième étape. Ça a été un petit peu long. Une femme en tête, donc la Norvégienne, la championne de Norvège, Sigrid Hauxset, pour la Uno X Mobility. Elle a une trentaine de secondes d'avance sur le peloton qui a repris tout à l'heure le groupe Celia Giry, Lotte Kopecky. Donc le peloton est à 33 secondes de cette femme de tête. On arrive au sommet du col de la Savine, ce col de deuxième catégorie. Derrière, le groupe maillot jaune est à plus de 9 minutes de la femme de tête. Donc c'est journée difficile, on va dire, pour Lorena Vives. Vous avez de la chance parce que je venais de finir de mon comté, parce que sachez que vous êtes dans le Jura, évidemment, le pays du fromage, et donc à la maison du comté, pas très loin, nous ont emmené quelques petits bouts de comté. Ça fait pas de mal.
0: T'as pas pris un peu de Morbier? On y est passé.
3: On y est passé tout à l'heure.
0: Ouais, d'accord.
3: On est passé aussi à Morbier. On est passé, là on est dans le pays du fromage, hein, dans le Jura, avec Pierre Thévenin, on a failli s'arrêter 12 fois. J'espère qu'on nous prévoit un menu 100% fromage ce soir.
0: Ah, bah je sais ce qu'il fait, Pierre Thévenin, de sa journée de repos. D'accord, il fait le tour des villages, le tour des villes, et il va chercher les fromages pour toi ce soir, c'est ça?
3: Et j'espère, je lui passe le message si jamais il nous écoute. Entre une petite baignade, aller acheter quelques meules de fromage, ce serait pas mal.
0: Voilà, donne-lui des devoirs à faire, à accomplir. T'as bien raison, Maria. Justement, Camille, sur la course, on n'a qu'une seule femme en tête, 35 secondes, ça va se décanter. On va quand même avoir des attaques pour cette fin d'étape.
2: Oui, là on voit que ça roule très très vite. On a toutes les meilleures grimpeuses en tête. On a vu Puck Peeters marquer les points au sommet du meilleur grimpeur. Et derrière elle, on a directement Paola Blasi qui a bien accompagné avec Elisa Longoborghini, Mavi Garcia avec elle. On a vu Pauline Ferrand-Prévot aussi devant, Demi Vollering. Donc ça roule très très vite. Le peloton a été tiré. Voilà, ça va être compliqué pour la femme de tête.
0: Ouais, compliqué. Elle est toute seule pour l'instant, la championne de Norvège à Oxet. Une trentaine de secondes d'avance seulement sur le peloton lancé. On rappelle en plus, Maria, il y a quelque chose à prendre en compte. Ce sera à Chilly sur Salin. C'est qu'il y aura des sprints de bonification. Hein. Ça peut jouer aussi dans le final de l'étape et sur le scénario.
3: Oui, tout à fait. Ça fait un petit moment qu'on n'a pas vu ça. Ouais. Enfin, en tout cas, on voit plus ça. On n'a pas vu ça sur le Tour de France chez les garçons. Chez les filles, il y aura ce sprint. Voilà, ce sprint pour prendre quelques petites bonifications. Il y a 6 secondes de temps à prendre pour celle qui passera cette côte de Chaux-Champagny en première. 4 secondes pour la deuxième, 2 secondes pour la troisième. Ça additionné aux bonifications, évidemment, de l'arrivée à Poligny. C'est toujours des secondes assez intéressantes à prendre pour les favorites. Donc, on pourrait voir plusieurs favorites à l'avant pour ces bonifications.
0: Là, ça peut vraiment changer le scénario, tu penses, Camille, avec des leaders du classement général qui voudraient prendre ces 6 secondes de bonification?
2: Oui, c'est sûr que ça va bagarrer. Aujourd'hui, les écarts au général, ils sont pas très importants. On a Demi Vollering qui a par exemple 8 secondes d'avance sur Paola Blasi. Donc chaque seconde est importante, je pense, avec le chrono. Elles ont encore plus à cœur de creuser les écarts maintenant. Donc je pense que ça peut condamner une échappée. Si par exemple une fille a 15-20 secondes d'avance, elles vont forcément faire l'écart pour la rattraper et basculer en tête.
3: Bon, ouais, et puis on sent que le peloton laisse pas partir, oui, hein, clairement. Ouais. On est à 80 km de l'arrivée, on court déjà depuis un moment. Il y a eu 70 km, ouais, 80 km de fait.
0: De course, ouais.
3: Ouais, c'est énorme. Donc là, si on n'a pas laissé d'échapper partir jusque-là, Camille, est-ce qu'on peut les laisser partir maintenant? Ça paraît quand même un petit peu ambitieux.
2: Oui, la seule chose qui peut la sauver, c'est qu'on va avoir une longue portion descendante, que si aucune équipe prend la barre, entre guillemets, elle peut prendre un petit peu de champ, et après ça va être un petit peu plus facile avec une portion moins difficile, plus plate. Donc on va voir comment se comportent les équipes dans la descente.
0: C'est UAE qui roule derrière ? J'ai l'impression que c'est UAE qui roule.
3: Oui, c'est UAE, tout à fait. C'est UAE qui roule, peut-être pour, on le disait, pour ses leaders, évidemment, Isa Longoborghini, pour peut-être Paola Blasi, pour peut-être une Maëva Skiban qui voudrait l'étape. Petit point météo tout de même.
0: Bien sûr.
3: Je ne vous l'ai pas fait, mais il fait très oui, chaud. On est sur l'étape. Il a fait chaud déjà ces deux derniers jours.
0: On va en parler de la
3: chaleur.
0: Là,
3: on est sur l'étape, bien sûr, on est sur l'étape la plus chaude de ce Tour de France. On est aux alentours de, je pense, en plein soleil. On n'est pas loin des 40 degrés. Un mot aussi sur le vent, parce qu'il y aura du vent défavorable dans les 26 derniers kilomètres de la course pour les coureuses. Voilà, ça ne va pas jouer en la faveur encore une fois d'une échappée. On verra si ça a vraiment de l'incidence sur la course. Ce vent défavorable donc dans les 26 derniers kilomètres. On est à 79 kilomètres de l'arrivée, 38 secondes d'avance pour la championne de Norvège sur le peloton.
0: On va faire une toute petite pause. D'ailleurs, on peut vous confirmer que Puck Peeters portera le maillot de meilleur grimpeur, le maillot blanc à pois rouges, à cette fin d'étape à Poligny tout à l'heure. 79 km encore avant l'arrivée, une seule femme en tête, Oxet, comme le disait Maria, la championne de Norvège, et 38 secondes d'avance sur le peloton. A tout de suite sur RMC, l'Intégral Tour revient dans un instant.
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0: Merci d'être avec nous sur RMC. L'intégral tour dans un instant, il est 16h pile. Mais d'abord un point sur vos informations avec Grégoire Morelli. Rebonjour Grégoire.
20: Rebonjour Yohann, rebonjour à toutes et à tous. 36 départements en orange pour les risques de feux de forêt. C'est le cas du Var où l'incendie du Gros Bessillon est toujours actif. Les 1500 pompiers sur place craignent des reprises de feu à cause de conditions météo très défavorables. C'est la fin d'une dizaine de jours d'attente et d'angoisse en Gironde. Les derniers habitants évacués de Lège et du Porge peuvent enfin regagner leur commune. Ce soir à 19h, la presqu'île du Cap Ferret sera ouverte intégralement. En revanche, les camping reste pour le moment fermé. Au total, ce sont 375 personnes, dont 142 mineurs, qui ont été interpellées en lien avec les incendies depuis le début de l'été. C'est une information de BFM TV qui précise que 36 de ces personnes ont été incarcérées. Les enquêtes en cours pour les incendies dans le Var n'ont donné lieu à aucune interpellation, selon le procureur de Draguignan. En Grèce aussi, les pompiers sont pleinement mobilisés contre les incendies ce matin. Grâce à une météo plus clémente, 9 avions bombardiers d'eau ont pu décoller. Au lendemain de la mort de 2 pilotes d'hélicoptères qui luttaient contre le feu. Dans le pays, plus de 12 000 hectares de végétation sont partis en fumée en l'espace d'une semaine. Retour en France où deux véhicules ont été détruits cette nuit près de Grenoble. Un acte d'origine criminelle. Un engin explosif a été placé sur l'un des deux véhicules, selon une source policière. Grenoble et sa banlieue sont le théâtre depuis la fin de l'année 2025 d'une guerre de territoire entre trafiquants de drogue. Enfin, le chef Jean Humbert, placé en garde à vue et entendu depuis ce matin par les enquêteurs. Il est accusé de violence conjugale par 3 de ses ex-compagnes, dont l'ancienne Miss France Alexandra Rosenfeld. 16h02 sur RMC, l'intégral tour, ça continue.
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0: 16h02, merci d'être avec nous dans l'Intégral Tour. La troisième étape à vivre, toutes les étapes d'ailleurs à vivre de ce Tour de France Femmes sur RMC. Dispositif spécial avec Camille Failly qui est là. Camille, on suit cette troisième étape. Ça va doucement hein. Pour l'instant, Maria, on n'a qu'une seule femme en tête. Hein. C'est toujours la championne de Norvège qui ouvre la voie.
3: Oui, tout à fait, Johan. 76 km de l'arrivée, une femme en tête, donc Sigrid Aukset, la championne de Norvège. Elle a gagné qu'une fois dans sa carrière, cette Norvégienne. Et bien, c'était lors de ses championnats nationaux. Elle a une minute d'avance désormais sur le peloton. Le groupe maillot jaune de Lorena Vibes, lui, est à plus de 9 minutes 30 de retard sur la femme de tête, donc à plus de 9 minutes de retard sur le peloton. Difficile, journée difficile pour les sprinteuses. Évidemment, aujourd'hui, on laisse partir Camille, cette championne de Norvège. Pour l'instant, on ne semble pas opposer trop de résistance dans le peloton, même si ça roule vite.
2: Oui, je ne dirais pas qu'on la laisse partir, étant donné qu'on a vu Paola Blasi lui rouler en tête de peloton, faire son rôle d'équipière. Donc, je pense qu'on maintient l'écart. On essaye qu'elle ne prenne pas trop de champ. Parce que voilà, c'est une femme seule en tête, ça va forcément être difficile pour elle. Donc, mais ça reste une course très forte. Donc on lui laisse un petit peu d'écart, mais pas trop.
0: Ouais, pas trop. Ouais, faut pas lui laisser trop d'écart encore, mais on imagine d'autres attaques qui pourraient venir dans cette étape. Parce que là, on a une grande descente jusqu'au sprint intermédiaire à Champagnole que personne se disputera. Parce que de toute façon, hier, on a bien vu que Lorena Vibes est passée en tête assez tranquillement. Et puis derrière, on aura quand même quelques ascensions non répertoriées. Ça pourrait attaquer. Hein. On imagine que Célia Géry, la championne de France qui a attaqué tout à l'heure, n'a pas dit son dernier mot. Mais j'aimerais revenir aussi sur une information assez importante, parce qu'on l'évoquait, Camille, c'est qu'on a vu Paola Blasi, la maillot blanc, la vainqueur de la Vuelta, rouler en tête de peloton quand même. Ça en dit long sur UAE, sur la stratégie. On connaît pas les leaders, d'accord, mais alors Paola Blasi, on la crame et elle doit obéir à la direction sportive.
2: C'est vrai que c'est super étonnant de voir Paola Blasi. C'est un petit peu comme si on voyait Del Toro rouler à presque 80 km de l'arrivée. Voilà, ça, on ne voit pas ça tous les jours. Après, on sait qu'il y a des tensions au sein du AE, que toute l'équipe est extrêmement performante. Moi, je dirais que chacune des coureuses peuvent remporter une étape. Donc forcément, il faut faire des choix. Et Paola Blasi, qui a décidé de quitter UAE, n'est peut-être pas la coureuse la plus protégée par son équipe.
0: En tout cas, l'écart est en train de grandir, parce qu'on parlait de QAE roulé, mais justement, ça s'est un petit peu arrêté hein, en tête de peloton. Maria, et l'écart grandit.
3: Oui, tout à fait. Elle va vite hein, dans la descente. Sigrid Aukset, la championne de Norvège, 1:30 de retard. Et là, on a Lotte Kopecky, tiens, la double championne du monde qui est en train d'attaquer, qui sort de ce peloton. C'est parti. Elle va partir à la chasse de cette championne de Norvège. Ça regarde un petit peu derrière, Camille. On la regarde partir. Lotte Kopecky, 2 minutes 38 de retard au classement général. C'est pas une candidate au classement général, bien sûr. Mais tout de même, c'est une grosse candidate à la victoire d'étape aujourd'hui.
2: Oui, c'est un petit peu étonnant de la voir à l'attaque dès maintenant, parce que Lotte Kopecky, elle passe bien les bosses, elle a un bon sprint. Donc moi, je l'aurais vue dans les candidates à la victoire d'étape, et la voir attaquer maintenant, c'est un petit peu se griller pour la suite. Donc c'est assez surprenant. Après, ça montre qu'elle a des ambitions différentes, qu'elle veut être plus offensive. Je pense qu'elle a vraiment changé d'état d'esprit, Lotte Kopecky.
3: Elle était très en forme, non ? 73 ouais. km de l'arrivée, attaquer. Bon, c'est vrai que c'est ambitieux, l'étape est encore très longue, mais il y a beaucoup de descentes. Là, on est sur une grande descente jusqu'au sprint intermédiaire de Champagnole. Après, c'est assez plat, c'est une bonne rouleuse. Est-ce qu'elle se dit pas.
2: Elle veut peut-être faire une Pogacar, je ne sais pas.
0: Non, mais c'est vrai que c'est étonnant quand tu as Lorena Vibes, donc sa leader qui est lâchée, qui est à plus de 10 minutes maintenant. Quand tu as Elisa Balsamo aussi, la deuxième meilleure sprinteuse du peloton, Charlotte Kuhl, Paternoster, qui ont été piégées et qui pourront pas jouer la victoire d'étape. C'est vrai que Lotte Kopecky, dans une situation où on a un sprint réduit, où tu n'as plus les meilleures sprinteuses face à elle, elle fait partie des grandes favorites. C'est ça qui est étonnant de l'avoir attaquée si tôt. Elle aurait pu attendre d'autres attaques et suivre, se contenter de suivre. Là, pour le coup, c'est elle qui a envie de lancer la course. C'est vrai que c'est étonnant, Camille.
2: Pour moi, c'est clairement un aveu de faiblesse. C'est peut-être que, par exemple, lors de la première étape, elle s'est sentie incapable de suivre dans la dernière ascension et qu'elle se dit « Aujourd'hui, la dernière ascension va être trop difficile pour moi. Je serai incapable de basculer en haut et donc je prends de l'avance maintenant pour essayer peut-être de basculer en tête. » Mais oui, pour moi, c'est qu'elle ne joue pas la victoire d'étape si elle fait ça maintenant.
3: Et Et elle va reprendre hein, d'ici. Ah non, elle va pas reprendre. Mais le peloton ne l'a pas vraiment laissé partir. Ouais. Hein. Lotte Kopecky, elle va se faire reprendre. Je croyais qu'elle s'était rapprochée de la femme de tête. Non. La championne de Norvège, Aukset, est toujours seule en tête, une 50 de retard sur Lotte Kopecky. Et le peloton est à 4-5 secondes derrière la Belge. Donc elle ne va pas partir. Elle va vite se faire reprendre, Lotte Kopecky. Et donc, Johan le disait, le groupe maillot jaune est à 10 minutes derrière.
0: Et pour l'instant, Aukset est virtuellement maillot jaune hein, de ce Tour de France Femmes. On rappelle que Lorena Vibes est très loin, à 10 minutes, et elle reprend du temps, elle pourrait s'offrir un magnifique maillot jaune à la fin, on verra. En tout cas, peut-être que le peloton va accélérer quand on aura passé cette descente et qu'on arrivera au sprint intermédiaire à Champagnole. 16h08 sur RMC, l'autre événement qu'on suit depuis quelques jours maintenant, ce sont les championnats d'Europe de natation, et on va retrouver Antoine Brard qui est avec nous. Salut Antoine.
1: Salut Johan, salut Camille, salut à tous.
0: Antoine, toi tu suis une finale, on va vivre une finale donc avec le ballet français, c'est en natation artistique Antoine.
1: Oui, le programme libre, hein, ça vient de démarrer il y a quelques minutes, c'est les Britanniques qui ont ouvert le bal. Et on va voir les Français qui vont arriver juste derrière. Je vais être franc. Les Français n'ont pas été exceptionnels en qualification hier en terminant avant-dernier. Il y a peu de chances de médaille aujourd'hui. Mais
0: merci Antoine.
1: Mais oui, mais bon, on est quand même là et on espère hein, voilà, qu'il y aura une médaille. Et de toute manière, qu'importe le résultat, ce sera une performance historique, puisqu'il y a un petit jeune qui est arrivé dans cette équipe. Je pense que tu as son nom, Johan.
0: Milan. Bah oui, Milan Violon.
1: Exactement, oui. Milan Violon, 17 ans, premier garçon pour la première fois à performer pour l'équipe de France. En fait, l'auto, ça fait 4 ans que les équipes de natation artistique, qui est de base un sport assez réservé aux femmes, hein, on sait qu'il y avait eu le duo mix qui avait été créé il y a 11 ans. Et bien, il y a 4 ans, la Fédération internationale, hein, World Aquatics de natation, avait autorisé les garçons à participer, 2 garçons maximum par équipe, au ballet, comme ça, de natation artistique. On n'en avait pas eu à Paris 2024, mais là ça y est, et Milan, clairement, il a démarré hier, c'est historique. Et pour tout vous dire, on aurait pu même en avoir un deuxième, Maceo Van Rij des Dieux, 14 ans seulement, oui, lui était prévu pour le ballet acrobatique. Malheureusement, il s'est blessé, c'est le fils hein, de Virginie des Dieux, triple championne du monde. On n'a que Milan, mais c'est déjà quand même assez incroyable. Pour tout vous dire, il n'y a que 3 parmi toutes les équipes, il n'y a que 3. Ouais, c'est ça,
0: j'allais te poser la question. Il y a quand même d'autres garçons, d'autres hommes qui sont présents dans les autres nations.
1: Mm-hmm. On a un Grec, un Israélien. Et on a l'absence, donc ça fait 3 hein, avec Milan. On aurait pu en avoir un quatrième. Il y a une star hein, en natation artistique parmi les hommes, c'est Denis González, l'Espagnol. Mais il s'est blessé. Milan disait même hein, en zone presse que c'était une source d'inspiration pour lui, cet Espagnol. Voilà, on voit les Français qui d'ailleurs s'apprêtent à faire leur entrée dans le bassin, emmenés par Milan Violon. Parce qu'on voit là,
0: oui,
1: on cherche à le mettre en avant. C'est lui qui démarre la chorégraphie. Et voilà, les Français vont performer, je vous le dis, avec peu de chances de médaille, mais dans tous les cas, qu'est-ce que c'est beau à voir aussi de développer, hein, la mixité dans ce sport. Ouais. Petit point quand même technique, je sais pas si tu sais pourquoi les garçons n'ont pas été intégrés, je baisse la voix puisque le début de la performance commence, si les garçons n'ont pas été intégrés tout de suite et c'est progressif, Johan.
0: Bah vas-y, je te laisse nous l'expliquer.
1: C'est surtout parce que, alors, il y a un avantage hein, quand même pour les hommes, c'est la force physique pour les porter, c'est un atout évidemment pour un garçon, mais il y a les qualités techniques aussi, et ça c'est peut-être parfois le point noir qui fait qu'on n'a pas encore eu beaucoup de garçons, qu'on n'en avait pas d'ailleurs, notamment à Paris 2024. Mais là, on en a. Ça y est, c'est parti hein, pour les Français. Et d'ailleurs, je vous propose hein, d'écouter Laure Aubry, c'est l'entraîneur hein, de cette équipe de France de natation artistique, qui nous a expliqué comment elle a préparé Milan Violon.
4: Alors, on a pris toute l'année pour préparer le garçon et de se dire, OK, on l'aligne sur les championnats d'Europe. On fait ce choix, on l'aligne. Déjà, lui prendre l'expérience. On montre qu'en France aussi, on est capable de former des garçons et de les mettre dans un ballet d'équipe de France senior, ce qui n'avait pas été le cas jusqu'à présent. Donc, c'est vraiment la toute première fois. Donc, ça, c'est super. Et bien évidemment, c'est en vue de préparer notre qualification pour les Jeux Olympiques de Los Angeles. Là, il faudra que le garçon soit capable de nager les 3 équipes. Aujourd'hui, il nage l'équipe libre. C'est super. Et on va continuer de travailler pour garder des garçons dans le collectif.
1: Et avant évidemment de parler de Los Angeles, on a évidemment cette finale. Hein, et bon, Je vous le disais en ouverture, les Français sont pas favoris, mais hier il y a eu des erreurs qui ont été commises lors des qualifications qui dans tous les cas comptaient pour du beurre. Les Français avaient fait ce qu'on appelle des base marks, des pénalités mal exécutées en fait, finalement deux des neuf figures qui sont imposées. Et donc là pour le moment ça a l'air plutôt propre, et si les Français restent comme ça, on est à peu près sûr, du moins on l'espère, qu'on ne terminera pas avant-dernier comme hier matin lors des qualifications.
0: L'objectif c'est de grandir, de prendre de l'expérience dans cette équipe de France qui est très jeune, avec donc un homme qui fait partie de ce ballet, Milan Violon, 17 ans seulement. Merci Antoine d'avoir été avec nous dans l'intégral tour. Tu reviens nous voir pour nous donner le résultat de l'équipe de France et la place finale dans cette finale donc pour cette équipe. Merci Antoine. 16h13 sur RMC. On suit la troisième étape de ce Tour de France femme, toujours avec Camille Failly, notre consultante, et Maria Azé au commentaire. Lotte Kopecky qui a réalisé une énorme descente qui se rapproche un petit peu de la femme de tête, Maria.
3: Oui, qui est à mi-chemin, on va dire, entre la femme de tête et le peloton, à 67 km de l'arrivée. Lotte Kopecky a une 13 de retard sur Aukset, la championne de Norvège, la femme de tête, et on va dire une minute d'avance sur le peloton à peu près. Alors après, est-ce que c'était vraiment un bon coup tactique pour Lotte Kopecky, parce qu'elle se retrouve isolée, Camille, toute seule, elle va devoir faire les efforts pour revenir sur la femme de tête. Est-ce qu'elle aurait pas mieux fait de rester au chaud dans le peloton?
2: Ça va lui demander énormément d'efforts d'être toute seule en chasse-patate un petit peu comme ça. C'est ce que je disais tout à l'heure. Pour moi, si elle fait ça, c'est qu'elle n'a pas de grandes ambitions sur la victoire d'étape, ou en tout cas qu'elle pense qu'elle va être limitée dans la dernière ascension, qu'elle ne pourra pas suivre les meilleurs, et donc elle prend un coup d'avance en espérant être rattrapée après cette dernière ascension. Ça me paraît tout de même compliqué, mais peut-être que dans le peloton, les organismes sont très usés, notamment au niveau des coéquipières, et qu'elles vont avoir du mal à mener la chasse. C'est peut-être ce qui peut jouer en son avantage.
0: 16h14 sur RMC, on suit donc cette troisième étape avec Lotte Kopecky qui est parti en chasse-patate. C'est vraiment la meilleure expression du vélo, derrière la championne de Norvège. Et derrière, Maria, ce sont les FDJ qui roulent. Voilà l'équipe française qui est là, qui a des ambitions pour la victoire d'étape.
3: Oui, tout à fait, notamment par l'intermédiaire d'Amber Crack, la coéquipière de Demi Vollering et de Célia Géry, les deux coureuses qui auront peut-être des ambitions aujourd'hui. Si ce n'est pas l'une, ce sera peut-être l'autre. On pense notamment à la française Célia Géry qui pourrait s'illustrer sur ce genre d'étape. On a vu son punch hier, elle attaque, elle arrive tout de suite à mettre plusieurs centaines de mètres au peloton, donc pourquoi pas réitérer ça aujourd'hui.
0: En restant sur le cyclisme, je vous donne une information. C'est le Tour de Pologne, première étape. Paul Magny a terminé deuxième du sprint de cette première étape. Le français, la pépite du sprint français, derrière Jonathan Milan. Voilà, il a été battu par le champion d'Italie qui s'est imposé assez largement. D'ailleurs, évidemment, Paul Magny, ça fait partie des noms qu'on attend, des Français qu'on attend sur le Tour de France, lui qui a été barré pour cette année par Tim Merlier, vainqueur de trois étapes. D'ailleurs, tout à l'heure, on parlera un petit peu du Tour de France, parce qu'on parlera de Tadej Pogacar qui a annoncé qu'il participera à la Vuelta qui débutera le 22 août. C'est vraiment l'info vélo du jour, le Slovène qui va donc essayer d'aller chercher le seul grand tour qu'il manque à son palmarès. On sera avec Jérôme Pinot.
3: On voit pas trop ce qui va l'en empêcher, clairement.
0: À part une chute, ça va être compliqué. Ouais. C'est un peu comme Lorena Vibes en fait. Quand Tadej Pogacar se met dans une course, en général, il gagne. Voilà, il a envie de s'en débarrasser de la Volta et d'accrocher ça à son palmarès. 16h16 sur RMC. Ce que je vous propose, c'est de faire une toute petite pause. Évidemment, on va continuer à vivre cette troisième étape. On parlera également de la chaleur. Maria, tu l'évoquais, la chaleur qui éprouve les organismes chez les femmes. On a énormément de témoignages de coureuses qui parlent de la difficulté des étapes et cette chaleur. Donc, plus de 30 degrés encore sur les routes aujourd'hui pour ce Tour de France femme. Camille Failly, tu restes là, évidemment. Maria Azé et aussi. On se retrouve dans quelques secondes donc pour continuer à vivre cette troisième étape du Tour de France femme dans l'intégral tour sur RMC.
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6: 16h19 sur RMC. L'Intégral Tour se poursuit, la troisième étape. Merci d'être avec nous. Évidemment, pour suivre ce Tour de France femme, toutes les étapes à vivre sur RMC entre 15h et 18h jusqu'à l'arrivée à Nice après l'ascension du Col d'Aise à 4 reprises. Ce sera un enfer dimanche pour les coureuses. Camille Fay est là, notre consultante qui a participé à 2 Tours de France, à 2 Paris-Roubaix. On a compris hier que c'était pas le même plaisir pour Paris-Roubaix. Pour Camille et Maria Azé aussi. On en est où, Maria? Tiens, dans cette troisième étape, on imagine que Hoxett, la championne de Norvège, est toujours seule en tête, mais où est Lotte Kopecky?
7: Et Lotte Kopecky est à 1.11 de Hoxett, la Norvégienne, à 61 km de l'arrivée. On arrive d'ici 6 km, d'ici 5 km 5 au sprint intermédiaire de Champagnole. Il y aura 25 points à aller prendre, évidemment, pour le maillot vert. Ce sera probablement pour la Norvégienne, qui n'a pas forcément d'ambition pour le maillot vert, mais qui ira tout de même prendre ses 25 points. Le peloton derrière est à 3 minutes 30 de la tête de course. Donc, on va dire à peu près à 2 minutes 15 de Lotte Kopecky. Si mes calculs sont bons, j'ai pas eu une très bonne note au bac de maths, mais oula, normalement ça doit être à peu près ça. Voilà, donc 60 km de l'arrivée, 3,35 de retard pour le peloton sur la femme de tête, 1,15 de retard pour Lotte Kopecky sur la femme de tête.
6: T'as fait quelle filière, Maria? T'as
7: eu une filière, toi, encore? Économie.
6: Ah oui, d'accord, ok.
7: Ouais.
6: D'accord.
7: 8 au bac de maths.
6: Ah bah bravo, en économie, bah c'est rassurant. Ouais, c'est très très rassurant.
7: Je n'étais pas une grande économiste, c'est pour ça que je suis devenue journaliste.
6: Camille, toi, t'as pas eu de filière, toi? C'était
8: non, moi c'était bacs. L'époque des spécialités, ouais, oui, le voilà. Nouveau bac, j'ai pu expérimenter ça.
6: Ah bah oui, elle est tellement plus jeune que nous, pas que moi. Maria, toi ça va, mais
7: toi t'as eu un bac, t'as eu quoi comme bac, Yohan?
6: Bah elle, ouais, c'était.
7: Ah si, c'était les lettres quand même.
6: Bah oui, c'était. Bah respecte-moi quand même. Je suis pas si âgé. Bah oui.
7: Je suis habitué à Christophe Cécile, moi. Donc,
6: ah oui, là c'était autre chose.
7: Je suis au bac de l'ancien temps.
6: Ah oui, non. Forcément, oui, non, j'ai fait un bac littéraire, moi. Donc tu vois, je te charrie sur les maths, moi j'en avais même pas de maths au bac. 16h21 sur RMC, on revient dans un instant pour l'intégral tour avec toi, Maria, avec toi, Camille, mais un détour par les championnats d'Europe de natation. On a la note du ballet de l'équipe de France, Antoine Brard.
9: Oui, bah d'ailleurs, moi, il en faut des maths hein, pour
6: ouais,
9: prendre
6: vas-y.
9: Les notes. Et la France, ça fait bien mieux que dans ses qualifications. Je disais, pas d'erreur technique comme dans les qualifications. Et ça se ressent, 232 points pour la France. C'est 29 de plus que lors des qualifications. Ah, oui. Ça risque d'être un peu juste pour être sur le podium. Mais si on se prend comme référence les qualifications, la France serait quatrième. Ah, et oui. Laurent Brim disait hier, on n'est pas à l'abri. On ne sait pas que les Russes, les Espagnols ou les Italiennes qui étaient devant fassent une erreur et que la France se retrouve sur le podium. Alors, j'ai peut-être été un peu médisant. Et on croise les doigts pour le moment. La France est en tête. Bon, il n'y a eu que le Royaume-Uni qui est passé sinon, mais on attend. On attend, mais pour le moment, c'est bien parti. Et belle performance des Français qui sauvent l'honneur à minima après des qualifications ratées.
6: Bah, tant mieux. En tout cas, c'est réussi la performance du ballet français. On attend le résultat avec toi, Antoine, dans quelques minutes maintenant, après que toutes les autres nations soient passées. À tout à l'heure, Antoine. Retour à la course. 59 km, toujours une seule femme en tête. C'est Hoxett qui possède 1 minute 20 d'avance sur Lotte Kopecky, 3 minutes 50 secondes sur le peloton emmené par les FDJ de Demi Vollering. Évidemment, Pauline Ferrand-Prévot, on n'a pas encore évoqué son nom, mais elle est au chaud, elle est tranquille. Hein. Pauline Ferrand-Prévot.
7: Elle se prépare pour le contre-la-montre de demain.
6: Mais
7: elle
6: oui.
7: s'est entraînée hier soir sur son vélo de chrono, elle se prépare.
6: Tous les soirs, d'ailleurs, on la voit hein, sur le vélo de chrono. Pauline Ferrand-Prévot, c'est très important d'ailleurs, Camille. Ça fait très longtemps qu'elle n'a pas participé à un chrono, 5 ans, et il me semble c'est important aussi qu'elle prenne encore quelques repères sur ces derniers jours.
8: Oui, je pense que Maria l'a peut-être pu voir, mais toutes les leaders sont sur leur vélo de chrono le soir parce que elles préparent le chrono de demain. Il faut que leur corps soit habitué à cette position. Donc pendant la décontraction, elles montent sur le vélo de chrono. Elles font pas ça par plaisir parce que le vélo de chrono c'est pas le vélo le plus confortable, mais elles font ça pour être au top demain.
6: T'aimais ça, toi, le chrono?
8: Non, c'est un exercice extrêmement difficile. Vous vous battez contre vous-même, vous luttez contre la souffrance et c'était pas ma tasse de thé.
6: Ouais, c'est très mental. En plus, j'imagine le chrono seul avec toi-même. Ce sera à suivre. Hein. Ce sera peut-être, on verra la fin de cette troisième étape, mais ce sera le premier très gros moment de ce Tour de France Femmes. Le classement général va se dessiner vraiment demain. On vivra l'intégralité du chrono donc sur RMC. Maria, j'aimerais te lancer sur un sujet que tu as toi-même évoqué tout à l'heure, c'est la chaleur. On parlait des difficultés, les difficultés du parcours sur les étapes, avec ça monte, ça descend tout le temps, on est tout le temps en prise, mais la chaleur aussi n'aide vraiment pas les coureuses. J'ai presque envie de dire que c'est la principale adversaire, la chaleur des coureuses de ce Tour de France Femmes.
7: Oui, tout à fait. Notamment certaines coureuses qui le supportent bien moins que d'autres. On a parlé tout à l'heure des coureuses de la Lotto Intermarché. C'est aussi la chaleur qui est en raison de ces 4 abandons depuis le début du Tour de France. Et c'est assez impressionnant. Hier, c'est vrai que après l'étape, je suis allée au bus pour aller faire quelques interviews, recueillir des réactions évidemment. Et j'étais au bus de la FDJ Suez et toutes les coureuses en arrivant, elles couraient direction leur bus pour sauter dans un endroit. Camille, tu les as peut-être connues, c'est les fameux bains froids. Et c'est vrai que dès qu'elles arrivent, elles sautent dedans, elles n'ont qu'une envie, c'est de se mettre dedans parce qu'elles n'étaient vraiment pas très bien pour certaines. Et on écoute Juliette Berthet, la coureuse de la FDJ Suez à l'arrivée, qui nous parle de la chaleur de l'étape.
10: Ouais, c'est vrai qu'il fait chaud à chaque fois, un petit peu plus que la météo annonce, donc c'est quelque chose quand même pas facile à gérer. On a pas mal de ravito, mais des fois c'est vrai que ça chauffait vraiment dans les bosses, dans le dos là ça tapait bien, mais je pense qu'on a plutôt bien géré avec les filles et personnellement ça allait plutôt bien, donc une étape sans encombre avec Demi qui ne perd toujours pas de temps en général, donc on est contente.
7: Toi Camille, tu l'as connu cette chaleur sur les routes du Tour de France, évidemment on est en plein été, il fait chaud, même s'il fait de plus en plus chaud, on le voit. Comment on gère ça et est-ce que c'est vraiment quelque chose à prendre en compte dans sa préparation ?
8: Mais bien sûr, moi j'ai eu de la chance de vivre des Tours de France où il faisait moins chaud, étant donné que je suis une personne qui aime plus la pluie que le soleil, j'étais très contente. Mais la chaleur affecte beaucoup les performances, surtout quand on n'est pas préparé à ça. C'est pour ça que les coureuses vont dans leur bain froid directement après l'étape, c'est pour refroidir le plus rapidement la température corporelle et pouvoir récupérer le mieux possible. Pendant l'étape aussi, c'est hyper important de se ravitailler. Et des fois, quand c'est compliqué de prendre les bidons sur le bord de la route, on envoie des coéquipières directement à la voiture le plus possible chercher des bidons, de la glace. Voilà, l'objectif, c'est de ne pas prendre un coup de chaud, parce que si vous prenez un coup de chaud, ça peut gâcher votre Tour de France. Un jour sans, ça suffit pour des leaders du général à perdre le tour. Donc, c'est un rôle très, très important.
6: Toi, tu faisais ça. Pardon, Maria, mais tu faisais ça. Non, Camille, t'avais ce petit rituel après la course, le bain froid, parce que tu faisais partie d'une petite équipe, mais peut-être qu'il y a des différences entre les grosses équipes et les petites. C'est exactement ce que tu faisais ?
8: On n'avait pas le bain froid, mais on mettait les gilets avec les glaçons. On avait aussi eu la chance d'avoir un camion de cryothérapie. Donc le soir, en rentrant de l'étape à l'hôtel, on allait dans ce camion de cryothérapie. Et je pense que oui, ça fait une différence. Et maintenant, toutes les équipes ont ces petites piscines. On pourrait croire qu'ils s'amusent, mais non, ils font ça vraiment pour la récupération.
6: C'est Maria qui s'amuse dans l'eau. Qui fait sa récupération dans le lac Léman. Ça, on a compris.
7: Tout à fait. Et dans les piscines des hôtels. C'est bien l'idée. Alors, il n'y a pas que moi qui fais ça. On trouve un peu tous des techniques pour se rafraîchir. On va écouter Solène Muller, la coureuse de Saint-Michel, qui nous explique un petit peu toutes les solutions qu'elle trouve pour se rafraîchir avant et après l'étape.
11: Nous ça va être froide sur le dos tout de suite après l'étape. Et sinon, on met énormément de glaçons dans le dos pendant toute l'étape. On s'asperge d'eau froide, on boit au maximum. Et après, on a aussi, dès qu'on est à l'hôtel, ventilateur et des pads à mettre sous les draps rafraîchissants. Ça aide aussi à baisser la température du corps.
7: Alors Camille, j'ai une petite question à te poser, parce qu'on nous dit que beaucoup de coureuses pratiquent le heat training, c'est ces entraînements sous très très forte chaleur, en pleine canicule, 42-43 degrés, pour mieux absorber les températures comme aujourd'hui quand il fait 35-36 degrés. Est-ce que c'est quelque chose que toutes les coureuses pratiquent? Toi, tu en faisais aussi ou pas forcément?
8: Oui, ça arrivait massivement. Il y a peut-être une ou deux années où les coureuses pratiquent toute ça à l'entraînement. Souvent, elles montent sur l'home-trainer avec des combinaisons pour essayer d'augmenter leur température corporelle assez rapidement vers 38-39 degrés. Ça permet à la fois de s'habituer à la chaleur pour quand on arrive sur une course où c'est la canicule, on ait moins d'effet sur son niveau, sa performance, et ça permet aussi d'améliorer les performances sportives. Donc voilà, c'est quelque chose de pratiqué, je pense, par toutes les coureuses qu'on peut voir aujourd'hui au Tour de France.
7: Et après, les coureuses qui pratiquent ça aussi, on nous a expliqué, hein, hier soir, j'ai posé la question dans plusieurs équipes, même si certaines coureuses pratiquent le HIIT training, ça n'empêche qu'elles peuvent être en méforme sur un Tour de France. L'entraînement, c'est pas pareil qu'en course. Donc, j'ai posé la question à Flavien Sonnen, le directeur de la performance de la FDJ Suez, pour savoir un petit peu comment ça se passait dans leur équipe.
12: Il y en a qui gèrent ça très bien habituellement et qui souffrent cette semaine. Et des fois, on pense pas que ça arrivera et au final, on se fait un peu surprendre. Et voilà, il y a des fois, il y a un bidon de perdu, à un mauvais moment, un gros effort et on passe la limite. Et une fois qu'on a passé la limite, il suffit qu'on arrive à l'endroit où ça fait un peu la décision. Et puis, on se retrouve derrière. Quand on a le prend le coup de chaud, on n'arrive plus forcément à s'alimenter. Et donc, quand on n'arrive plus à s'alimenter, on n'a plus assez d'énergie pour récupérer correctement. Donc voilà, c'est des protocoles qu'on suit avec le docteur de l'équipe, la nutrition. Et nous les coachs.
7: Ouais, c'est le cas, hein, notamment pour Marie Lenette. On en a parlé parce qu'elle est dans ce groupe de lâchés aujourd'hui. Marie Lenette qui souffre beaucoup de la chaleur depuis le début de la course. Ça a été aussi le cas pour Evita Music. C'est pour ça qu'elle a perdu beaucoup de temps au général. Elle a un petit peu souffert, la Française, de cette chaleur. Il y en a plusieurs coureuses à la FDJ Suez qui ne sont pas très familières à la chaleur, on va dire.
6: Il y a aussi des équipes qui travaillent avec d'autres secteurs. On peut penser à l'équipe Saint-Michel que tu connais, Camille, extrêmement bien. On va écouter Stéphane Gaudry justement sur les techniques pour se refroidir et son équipe qui travaille avec notamment une université américaine.
13: Écoutez, on a quand même bien préparé notre affaire. On est parti en stage début juillet dans le Colorado. C'est pas commun, mais on a une équipe avec l'université de Boulder, donc des étudiants qui nous suivent depuis le stage et qui sont présents ici, des petits Américains. Et on a mis en place depuis le début juillet des protocoles. Alors avec pas mal de choses, notamment au niveau de l'hydratation, au niveau de l'arrivée, des douches froides à l'arrivée, au niveau des poignets, on a des comme des gants réfrigérants, puisqu'il y a des zones à réfrigérer au niveau de l'avant-bras qui sont importantes pour faire descendre la température du corps. On a des petits tests le matin, le soir sur l'hydratation et on voit si effectivement on a bien fait ce qu'il fallait pendant toute la journée et on compense dès l'arrivée avec du sodium aussi, des choses comme ça pour vraiment rééquilibrer. C'est très important, surtout sur une épreuve de 9 jours. Quoi.
6: Désormais, la chaleur a fait partie intégrante, Camille, de la préparation pour le Tour de France, pour les autres épreuves également. Et là, de ce qu'on entend avec Stéphane Gaudry, le manager sportif de l'équipe Saint-Michel, c'est vraiment qu'on s'éloigne même, vraiment, on va chercher les dernières innovations pour essayer de gérer la chaleur.
8: Oui, ça progresse énormément. Maintenant, les coureuses à l'entraînement portent des capteurs de température pour surveiller en continu leur température corporelle. Si on a des capteurs d'hydratation, voilà, c'est un enjeu clé parce qu'il fait de plus en plus chaud. Les courses sont l'après-midi, les coureurs sont exposés vraiment aux canicules. Donc, il faut trouver des solutions. Après, peut-être que des évolutions plus tard vont arriver concernant l'horaire des courses, par exemple, ou ce genre de choses. Mais c'est un élément qui est là et il faut faire avec.
6: Dernière petite question pour toi. On a Tadej Pogacar, on va en parler. Il y a Jérôme Pinot qui va nous rejoindre dans un instant. Et il a dit que peut-être il ne faudrait plus courir en juillet ou août, ou en tout cas adapter le calendrier. C'est quelque chose auquel tu penses, toi, en tant que coureuse, justement, est-ce que c'est quelque chose qui pourrait arriver?
8: Oui, moi je pense que le corps a quand même ses limites. Même si on fait tout pour s'adapter à la chaleur, on ne peut pas mettre des coureurs tous les jours pendant 3 semaines sous 40 degrés. Ça me paraît inhumain de faire ça. Donc oui, je pense que changer par exemple la période de l'année pourrait être une solution. Peut-être un petit peu avancer le départ des courses, je ne sais pas. Ça sera aux organisateurs de trouver ce qui est le plus adapté, aussi bien pour les téléspectateurs, les sponsors, que pour les coureurs.
6: Ouais, forcément, c'est une équation à prendre en compte avec le dérèglement climatique qui s'accentue année après année. Un petit point sur la course avec toi, Maria, avant d'accueillir Jérôme Pinot et parler de Tadej Pogacar. Toujours énormément d'avance pour la femme de tête.
7: Oui, tout à fait. 53 km de l'arrivée et toujours beaucoup d'avance pour la championne de Norvège, Aukset, qui a 4 minutes, près de 5 minutes même d'avance sur le peloton milieu. Entre la femme de tête et le peloton, on a une femme intercalée, une femme qu'on connaît bien, la Belge Lotte Kopecky, qui a 1 minute 20 de retard sur la femme de tête. Et donc, là, je galère. 4 minutes à peu près, 3 minutes 50. 3 minutes 50 d'avance sur le peloton. On a Liane Lippert aussi qui tente de s'échapper un petit peu du peloton. Voilà, plusieurs attaques qu'on va voir avant la fin de la course. Forcément, ça va attaquer fort. On sait qu'il y a beaucoup de candidates à la victoire d'étape aujourd'hui.
6: Ouais, là, Liane Lippert qui était déjà parmi les femmes de tête tout à l'heure dans ce groupe de 11 dont faisait partie Célia Géry. Elle n'est pas finie cette étape. Il va se passer énormément de choses. 16h33 sur RMC. Je vous le disais, je vous l'annonçais. Jérôme Pinault est avec nous. Salut Jérôme.

0: Enfin, Pogacar est le favori de ces championnats du monde pour aller briguer un troisième maillot arc-en-ciel consécutif. On va en reparler. Mais déjà, cette participation à la Vuelta, est-ce que tu l'attendais, Jérôme, dès cette année?
1: Bah, secret de Polichinelle, la participation de Tadej Pogacar sur le Tour de France. Déjà, il y a eu des discussions entre l'organisateur, Tadej lui-même, puis le prince qui est venu sur quelques étapes du Tour de France en lui demandant d'être au départ à Monaco chez lui. Donc évidemment que on s'attendait tous à ce qu'il soit au départ, vu la facilité avec laquelle il a gagné le Tour de France, et surtout en voyant la start list de cette Vuelta qui est, on pourrait le dire, en respectant chacun des coureurs, pas la plus complète et pas la plus dense de ces dernières années. Donc ça va dérouler pour Tadej. Je dirais même qu'aujourd'hui il annonce presque qu'il va aller gagner une Vuelta, parce que il y a pas de concurrence pour lui. Déjà il y en a pas quand tout le monde est là, alors là encore moins, et ce championnat du monde qui viendra 15 jours après la fin de la Vuelta, puisque tu l'as dit, les championnats du monde débutent le 13, mais la course élite homme aura lieu le 20, si je ne m'abuse.
0: Le 27.
1: Le 27, pardon. Ouais. Donc ça fait quasiment 3 semaines. Donc pas de problème pour Tadej Pogacar. Ouais. Sans problème. Ouais. C'est la préparation idéale. Je sais par d'autres voix qu'il avait plus ou moins prévu, en revanche, d'être aux deux courses canadiennes avec un programme 100% canadien en restant là-bas. Il a annulé ça pour gagner une Vuelta, et puis comme ça il aura gagné les trois grands tours. Tout va bien.
0: Ouais, il veut s'en débarrasser finalement de cette Vuelta. C'est là où il l'a éclos aux yeux du monde en remportant trois étapes. C'était en 2019, et puis il fait troisième du général. Il lui manque que ça en tant que grand tour. Voilà, il se dit, je me débarrasse de la Vuelta et je me concentrerai sur Paris-Roubaix. C'est un peu ça en fait, Jérôme.
1: Ouais, la question, elle était soit je fais un défi que personne n'a jamais réussi, c'est-à-dire gagner les trois grands tours la même année. Mais je pense que ça fait beaucoup pour lui, notamment en termes de vie de famille et d'éloignement. Ouais. Donc là, c'était l'année idéale, on va dire, avec cette Vuelta. Elle sera cochée. Combien il en gagnera ? J'en sais rien, mais en tout cas celle-là, il y va pour la gagner. Et s'il a la forme, et s'il lui arrive rien, s'il a la même forme qu'au Tour de France, bon, il l'aura gagné d'ici un mois.
0: Camille, je sais que tu suis également le cyclisme homme. T'en penses quoi de cette participation au Tour d'Espagne pour Tadej Pogacar?
2: Oui, je pense qu'il surfe sur sa forme, vu comment il a écrasé le Tour de France. Il se fait pas beaucoup de soucis sur sa victoire, sur une potentielle victoire à la Vuelta. Et voilà, je pense que s'il commence à penser à la suite, il se dit c'est bien de cocher la Vuelta maintenant. Et voilà, il profite.
0: Ouais, bien sûr, c'est Tadej Pogacar, Jérôme.
1: Non mais Camille, il a raison. En plus, si tu veux, le simple fait de se dire qu'il y va maintenant, c'est peut-être un signal aussi sur le fait que sa carrière ne s'éternisera pas. Une fois qu'il aura coché Roubaix, j'ai l'impression que ce garçon peut à tout moment dire, écoutez-moi, basta, c'est bon.
3: Les JO peut-être, Jérôme. Les JO,
1: ouais, les
3: 28,
1: alors 28, voilà. De toute façon, son contrat va jusqu'en 30. Hein, alors il est aussi capable de dire, gardez votre zèle, j'en ai assez, ça déborde de partout, j'en ai plus besoin. Je pense que les JO sont un passage assez important pour lui, avec sa compagne Urska. On le sait, il devait venir à Paris. Urska n'étant pas sélectionné, il s'est un peu fâché. Il a dit, j'y vais pas non plus. Mais voilà, une fois qu'il aura rempli toutes les cages, parce que t'en penses, Maria, mais j'ai l'impression que ce garçon va pas s'amuser à gagner 14 fois cette course, 6 fois celle-ci. Il s'en fiche, en fait. Il va avoir tout rempli et puis il fera autre chose. Hein.
3: Oui, clairement, je suis totalement d'accord avec Jérôme. On le sait, c'est pas courir, faire des grands tours, c'est pas forcément ce qui le passionne le plus dans la vie. Hein. Ça a été cette année sur le Tour de France, mieux que l'année dernière, je trouve. Mais c'est pas ce qui l'intéresse le plus. Lui, il veut s'amuser, il veut faire autre chose. On pourrait très bien le revoir au cyclocross. On peut le voir faire plein de choses différentes. Tadej Pogacar, ça m'intéresse pas du tout.
1: Il y avait une stratégie d'équipe aussi, hein, Maria, parce que faut pas oublier que cette équipe UAE, elle allait avec Almeida au départ en tant que leader, et Almeida, c'est pas l'assurance touriste en ce moment. Donc face à des Ciccone, face à des Roglic, face à des...
0: Ah, tiens, on a perdu Jérôme, mais c'est vrai qu'on parlait de la Vuelta et des principaux favoris. On a Wout van Aert aussi pour la Visma Liesebike, mais ça joue évidemment pas le classement général.
3: Il aura une grosse équipe, hein, on peut parler de son équipe. Tadej Pogacar, Johan, Joao Almeida, donc Jérôme en parlait, qui n'est pas l'assurance touriste, mais s'il est en forme, ça peut quand même être un sacré équipier de luxe. Domen Novak, Oliveira, donc Tadej Pogacar, le français Pavel Sivakov, Pablo Torres, Kevin Vermerck et Jay Vine. Donc c'est quand même un sacré collectif qui viendra entourer Tadej Pogacar.
0: En attendant de retrouver Jérôme Pinault, on peut se poser la question, on l'évoquait, Camille, sur les championnats du monde. Est-ce que ça peut gêner la préparation de Tadej Pogacar? Et tu me vois venir, est-ce que

0: ça peut, pourquoi pas, favoriser un Paul Sexas qui a aussi coché ses championnats du monde. Est-ce qu'il sera un petit peu plus prenable ou moins imbattable, Tadej Pogacar, on peut le dire comme ça, Camille ?
1: Forcément, après un grand tour, vous êtes fatigué. Il n'y a pas de secret, même Pogacar, j'imagine qu'il est un petit peu fatigué, au moins mentalement. Mais j'ai envie de dire, il est tellement fort, il montre tellement aucune preuve de faiblesse que je le vois mal perdre. Après, on ne sait jamais.
0: Ouais, sur les championnats du monde. Et la Volta, tu penses que ça peut être une course de... Alors, c'est horrible de dire ça parce que c'est un grand tour et évidemment, il y a tout le prestige avec. Mais ça peut être une bonne course de prépa pour Tadej Pogacar. Jérôme le disait, il n'y a pas forcément de grosse concurrence. Il peut se préparer, il ne va pas puiser dans ses réserves.
1: Ah si, il va forcément puiser dans sa réserve. Vous faites un grand tour, vous puisez dans vos réserves. Après, oui, ça vous entraîne. Est-ce qu'il perdra un petit peu son punch, son envie? Je ne sais pas, mais on verra ça.
2: Après, le Giro était une course de préparation pour Jonas Vingegaard pour le Tour de France. Alors, il y a ses études, donc on ne sait jamais s'il aurait pu être au niveau, Jonas Vingegaard, mais il avait l'air plutôt en forme en ce début de Tour de France, même après un Giro dans les pattes.
0: Ouais, il avait pris quand même 2-3 minutes. Par Tadej Pogacar,
2: oui,
0: mais il était en forme par rapport à d'autres.
2: Par rapport aux autres, si on ne compare pas Pogacar
0: c'est pour rappeler la marge qu'a encore Tadej Pogacar. Jérôme, on parlait justement de la Vuelta qui pourrait être une course de préparation. Comment tu la vois, cette Vuelta pour Tadej Pogacar? Est-ce qu'on va voir un petit peu la même chose qu'on a vu sur le Tour de France, c'est-à-dire un Tadej Pogacar qui très vite va asseoir sa domination, va prendre énormément de temps d'avance et va pouvoir s'amuser à gérer et même aider ses coéquipiers? On pense à Joao Almeida ou d'autres à aller chercher des victoires d'étape. Est-ce que tu penses que c'est le scénario qui se dessine?
3: Quand on a eu la nouvelle ce matin, j'ai été voir un peu plus en détail le parcours de la Vuelta. Au bout de 10 jours, il aura déjà 4-5 minutes d'avance sur le deuxième. Donc il va évidemment se servir de cette course pour être champion du monde une nouvelle fois. Il l'annonce très vite. Il dit je fais cette Vuelta, elle fait partie des événements importants de ma carrière. Cette saison, c'est une course importante pour moi parce qu'ensuite, j'irai à Montréal pour le titre et gagner le titre de nouveau. Donc, il va gérer ça en deux temps. Il va écraser tout le monde sur les 10 premiers jours. Il aura assez d'avance pour gérer les 10 derniers et puis ensuite se projeter sur Montréal. Je pense que c'est la course idéale quand on est un très grand champion comme il est. Faire 21 jours de vélo dans un peloton avec quelques accélérations de ci, de là sur le deuxième pour gagner la course, puis ensuite aller récupérer une semaine et partir se préparer pour le mondial. Ouais, franchement, c'est la préparation idéale pour lui. Derrière, il enchaînera avec la Lombardie certainement. Ouais. Et terminé basta. Hein.
0: Ouais, parce que contrairement au Tour de France, et même au Giro, ce sont vraiment les 9 premiers jours qui sont difficiles pour la Vuelta. Hein. La dernière semaine est un petit peu plus simple. Même s'il y a une grosse étape la veille de l'arrivée, mais on se dit que Tadej Pogacar pourrait déjà régler le problème. Mais du coup, Jérôme, dans ce que tu nous disais, ce qu'on peut comprendre, c'est que malheureusement pour les Remco Evenepoel, malheureusement pour les Paul Sexas, il arrivera quand même à 100% de sa forme sur les championnats du monde, Tadej Pogacar.
3: Bien sûr, il va être même, je dirais, plus costaud parce qu'il aura 3 semaines de course. Alors que les autres récupèrent, ils vont faire des courses d'un jour. Quand on sort d'un tour de 3 semaines, on est plus fort qu'avant d'y être entré. Et lui, il est déjà le plus fort et de loin. Donc c'est sûr qu'il y a peu d'espoir. Maintenant, on ne sait jamais ce qui peut arriver sur cette Vuelta, on ne sait jamais ce qui peut arriver entre les deux. Sur un mondial, c'est une course d'un jour, il ne faut pas être prêt le lendemain, il ne faut pas être prêt la veille. Mais il est le grand favori de ces championnats du monde à Montréal. Il sera le grand favori de la Vuelta. Ce qui est le plus triste là-dedans, c'est de voir que des équipes qui ont pléthore de leaders, on pense à Lidl Trek notamment, avec Skelmose, Ayuso, Derek G, Ciccone, ils n'en mettent qu'un. Enfin, il y a Derek G qui sera à la Vuelta. Chez Red Bull, pareil.
0: Skelmose aussi sera là.
3: Voilà, Skelmose sera peut-être le troisième homme, quatrième homme. Mais enfin, le niveau sur la Vuelta ne sera pas... en capacité de l'empêcher de dormir, quoi. C'est ça. Et donc, il va pouvoir gérer sa course et préparer au mieux les mondiaux.
0: Skelmose, Félix Gall, Jay Vine, quel coéquipier de Tadej Pogacar, Richie Tello. Voilà les gros noms de cette Vuelta. Quand même, il y a des coureurs qu'on
3: dit. Léo Bisio, quand même.
0: Léo Bisio, bien sûr, qu'on va suivre. Et oui, pour les victoires d'étape, notamment Léo Bisio, coureur de Décathlon, CMA, CGM. Mais c'est vrai qu'il y a des coureurs quand même, en ce lundi matin, qui ont dû se dire, ouais, d'accord. C'était un grand temps pour nous. on prend Tadej Pogacar, forcément, c'est compliqué, c'est pas la même. Merci Jérôme Pinot d'avoir été avec nous hein, dans l'intégral tour. On te retrouve très vite sur les antennes de RMC. T'es toujours le bienvenu.
3: Et je vous écoute car je suis le Tour de France féminin by Zwift. Avec beaucoup d'attention.
2: Sache que c'est difficile, mon cher Jérôme, pour Maëva Skibon, hein, là, qui est en queue de peloton à 45 km de l'arrivée.
3: Elle est pas en grande forme. Il y a pas un petit virus qui traîne parce qu'il y a un paquet de filles qui sont hors de forme d'un coup, là, ça les lâche.
2: Evita
3: hier n'était pas bien. Aujourd'hui, Maëva, c'est. Il y a peut-être un petit virus dans ce peloton.
2: Ça fait un peu comme chez les garçons, Jérôme. C'est ça, il a fait chaud.
3: La chaleur est terrible. Moi, j'ai fait un tour de vélo ce matin avec mon beau-frère ici. Je peux te dire qu'on est parti à 7h du mat. Il faisait 27 degrés. On a fini, il faisait 35. Ouf. C'est très, très difficile. Ouais, il fait vraiment très, très chaud.
0: Bon, en tout cas, Maëva Skibon qui est en difficulté.
3: Je ne suis pas affûté comme Maëva Skibon, hein, je vous rassure.
0: Non, ça va pas loin.
3: Maria peut confirmer.
0: Loin quand même, pas la même hygiène de vie non plus.
3: Non, pas du tout. J'espère pour elle. Sinon, ce n'est pas étonnant qu'elle pète maintenant.
0: Merci Jérôme d'avoir été avec nous dans l'intégral tour. Justement, on va faire un petit top course avec toi, Maria.
2: 45 km de l'arrivée. Une femme en tête, toujours Raouk, c'est la championne de Norvège. Elle a une 13 d'avance sur le Tokepiki qui est toujours en chasse-patate derrière. Le peloton est à plus de 4 minutes 40 de la femme de tête. Une image assez drôle à l'instant, c'est Magdeleine Vallière avec son maillot de champion du monde qui va chercher une musette pour toutes ses partenaires. C'est rare de voir un maillot de champion du monde s'arrêter à la voiture, récupérer une musette pour tout le monde. On n'est pas habitué, mais on le sait, dans cette équipe d'IF, la leader, c'est plutôt Cédrine Kerbaal. Et donc Magdeleine Vallière, la Canadienne, fait son boulot de coéquipière à 44 km de l'arrivée.
0: 16h46 sur RMC. Merci d'être avec nous dans l'intégral tour. On se retrouve très vite pour continuer à vivre cette troisième étape avec Maria Azé au commentaire et Camille Fahy, notre consultante. À tout de suite sur RMC.
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0: On est de retour dans l'intégral tour sur RMC pour vivre cette troisième étape du Tour de France Femmes. Camille Fahy, notre consultante, est là et Maria Azé également. Et on a les images sous nos yeux, mais on a surtout le temps de Lotte Kopecky. Maria qui ne reprend aucune seconde à la femme de tête, la championne de Norvège, Hauxet. On a perdu
2: Maria. Pardon, j'ai oublié de rallumer mon micro. Je pensais que j'avais laissé allumer, ça arrive, les aléas du direct. 43 km de l'arrivée. Oui, en effet, elle roule bien, cette Sigrid Hauxset, cette championne de Norvège qu'on connaît assez peu, Camille. Je ne sais pas si tu la connais un petit peu, mais en tout cas, elle roule très très bien puisque Lotte Kopecky, pour le coup, qu'on connaît bien, qui est une très bonne rouleuse, n'arrive pas à lui reprendre de temps. Elle est à 1.13 et l'écart est vraiment stabilisé. C'est une très bonne rouleuse, cette Sigrid Hauxset. Plutôt une spécialiste des courses d'une journée et des classiques, j'ai l'impression, Camille.
1: Oui, elle est très forte en contre-la-montre. C'est un grand gabarit. Elle avait fait, par exemple, deuxième au championnat de Norvège de chrono. Donc oui, elle roule extrêmement bien. Et pour qu'elle n'arrive pas, que Lotte Kopecky n'arrive pas à reprendre même une seconde sur elle, parce qu'elle roule vraiment la même vitesse. Donc elle est très, très forte. Et ça va d'ailleurs causer des problèmes au peloton, parce qu'on voit que Amber Crack est un petit peu toute seule depuis le début à rouler. On a la Visma Isebike qui est un petit peu mise en route, mais ça va être quand même assez difficile de revenir.
0: La FDJ aussi, également, les deux plus grosses écuries de ce Tour de France Femmes roulent, Maria.
2: Ouais, c'est ça, c'est Amber Crack pour la FDJ et on a pour la Visma Lise Bike, une autre coureuse qui prend quelques relais hein, par la championne des Pays-Bas Yeke Nooyen, mais c'est vrai que il y a pas beaucoup plus de soutien que ça. Amber Crack avait encore laissé quelques plumes aujourd'hui à force d'emmener tout ce petit monde. Le peloton est à 4 minutes 40 de la tête de course Sigrid Hauxset à 41 kilomètres de l'arrivée. Il reste une difficulté hein, ce sera la côte de Chaux-Champagny, 1,8 km à 6,4%, une côte assez courte mais assez raide. On pourrait voir quelques attaques dans cette dernière difficulté qui pourrait être peut-être le juge de paix de cette étape du jour.
0: Ça va revenir pour toi Camille, 4 minutes 40, il reste 40 km, on a encore quelques difficultés, ça va revenir pour le peloton.
1: S'ils ne mettent personne en plus à rouler, ça me semble très compliqué quand même. On voit que la FDJ est en manque d'équipières. On s'attendait à ce que ça soit l'équipe la plus forte de ce peloton. Et en fait, il n'y a que Amber Crack qui est en mesure de rouler. Donc si personne, aucune équipe ne vient l'aider, moi je vois bien la femme de tête gagner.
0: Ah, pourquoi pas, tiens, Hauxset qui aurait piégé tout le monde, le Tokopeki qui n'arrive pas à revenir. Mais d'ailleurs, quand la Visma roule, quand la FDJ roule, ils roulent pour qui? On roule vraiment pour la victoire d'étape ou juste pour limiter l'écart pour le classement général? Parce que Hauxset, c'est quand même une coureuse qui a fait 14e, il me semble, du Giro, donc qui est capable de bien grimper. Il faudrait pas se faire piéger non plus, Camille.
1: Oui, elles assument un peu leur statut de leader, ces deux équipes. Elles maîtrisent l'écart pour le général. Peut-être que Demi Vollering veut jouer les bonifs en haut de la dernière côte. Et donc, voilà, faire son effort à ce moment-là. Mais je pense que c'est un petit peu pour montrer que c'est les équipes leaders de ce tour.
0: Le Tokopeki est toujours à 1,14. Le peloton toujours à 4 minutes 33. Maria, vraiment l'écart qui ne bouge pas tellement. On rappelle, hein, Maria, que la maillot jaune, Lorena Vibes, est toujours très très loin hein, dans cette étape. Elle a lâché dès la première difficulté.
2: On a même plus les écarts hein, de la maillot jaune Le Tokopeki qu'on annonce Lorena Vibes qu'on annonce à plus de 13 minutes de la tête de course hein, évidemment une journée très très difficile. Elle a tenu un petit peu dans le col de la Faucille, le premier col de la journée de première catégorie, mais rapidement dès que ça a accéléré un petit peu, ça a devenu trop dur. Bah, on peut pas être bon partout, on peut pas être la meilleure sprinteuse du monde et monter les bosses comme personne, donc forcément elle aura profité de son maillot jaune au maximum pendant ces 3 jours puisqu'elle le porte encore toute la journée aujourd'hui. Elle aura encore une possibilité de victoire d'étape, Lorena Vives, ce sera l'avant-dernière étape, la première des étapes niçoises où elle pourrait encore s'illustrer et montrer sa pointe de vitesse. Ça c'est si évidemment elle arrive à passer le Mont Ventoux, il faut terminer aussi dans les délais lors de toutes les étapes, mais elle aura encore une possibilité, Lorena Vives, la maillot jaune, mais là pour aujourd'hui c'est évidemment trop compliqué et le maillot jaune va changer de porteuse.
0: 40 km donc avant l'arrivée, je vous propose de traiter un sujet qu'on n'a pas forcément évoqué, c'est le rythme après la course, après les étapes des coureuses, et ton expérience sera évidemment cruciale, Camille. On voit notamment, on a vu notamment Pauline Ferrand-Prévot très heureuse de retrouver Dylan Van Baarle, son compagnon hier. Il lui a fait la surprise de venir à Genève. On peut l'écouter d'ailleurs, Pauline Ferrand-Prévot qui parlait de son programme du soir, la vainqueur du Tour de France 2025.
11: Bah là je vais rentrer, je vais me doucher, je vais manger un peu, je vais me faire masser, je vais remanger et après je vais déconnecter, pas de vélo, juste regarder ou lire mon livre ou appeler Dylan et puis essayer de déconnecter un peu de l'ambiance du vélo.
0: Ouais, c'est important pour les coureuses. Bon, Pauline Ferrand-Prévot, c'est une autre pression parce qu'il y a la pression de la gagne, même si elle veut l'évacuer. Mais pour elle, de déconnecter, je sais pas si pour toi c'était pareil, mais de penser à autre chose, en fait, après l'étape.
1: Oui, les étapes, elles arrivent tard, vers 18h, 18h15. Donc au final, il n'y a pas tant de temps que ça avant que vous arriviez dans votre lit. Et il faut réussir à revenir au calme, faire redescendre l'adrénaline, arrêter de penser à tout ce qui s'est passé pendant la course pour pouvoir dormir le plus tôt possible et mieux récupérer. Et voilà, chaque seconde est comptée dans un Tour de France et l'objectif, c'est de pouvoir se reposer le plus possible entre les étapes.
0: Maria, justement, toi qui est auprès des, tu vas être auprès des coureuses d'ailleurs tout à l'heure. Pierre aussi l'était après les étapes. Mais c'est quoi ce qui attend les coureuses? Qu'est-ce qu'elles font après l'arrivée? Tout de suite, on essaie de se décrasser, on essaie de passer à autre chose.
2: Ah, c'est pas le cas pour toutes les coureuses. Ouais. Hein. C'est vrai que ce que dit Pauline Ferrand-Prévot, c'est le cas pour elle, parce que peut-être qu'elle récupère un petit peu mieux que certaines, mais avec cette chaleur, en plus, il y a des protocoles de récupération un peu spéciaux pour certaines. Donc non, quand elles arrivent, c'est plutôt bain froid, on se rafraîchit au maximum qu'on peut. Et en fait, elle nous racontait que certaines qu'elles avaient assez peu de temps finalement pour récupérer, enfin assez peu de temps pour faire autre chose que du vélo. J'ai posé la question justement à Juliette Berthet hier un peu sur son temps libre et elle nous explique elle un petit peu son programme qui est un peu plus chargé finalement.
12: Vous l'avez vu là au niveau du protocole de cooling down, de récupération au niveau de la chaleur. Donc on fait dans la petite piscine un petit peu. Et puis après on rentre, on se douche dans le bus. On essaie de vite manger de pour pas trop perdre de temps. On fait les massages, ostéopathe. On mange encore un autre repas le soir. Et après on essaie d'aller se coucher le plus rapidement possible. Et le matin on a un peu plus de temps.
13: Ouais, donc hors vélo, pas grand chose en fait. Beaucoup de vélo.
12: Ouais, c'est ça. Beaucoup de vélo et de récupération, ouais.
2: Voilà, donc elles n'ont pas d'appel, pas de bouquin qu'on lit. Alors peut-être qu'elles le font le soir avant de se coucher, mais on sent que c'est un peu plus dense pour certaines, plus que peut-être pour Pauline Ferrand-Prévot qui a l'expérience aussi et qui est moins concentrée sur sa performance. Je pense que si, mais bon, voilà, qui arrive à trouver un peu plus de temps libre en tout cas.
0: Un peu plus de marge, en tout cas, peut-être physique. On peut écouter aussi, tiens, Solène Muller qui parlait de ce temps qu'elle n'a pas forcément après les étapes. On écoute Solène Muller.
14: Bah, c'est vrai que là on n'a pas beaucoup le temps non plus, il est déjà 18h30, donc le temps d'aller à l'hôtel. Ensuite on va se faire masser, on mange le repas du soir. Et puis il est très vite 22h et c'est déjà l'heure d'aller dormir. Et c'est souvent le matin qu'on a plus le temps. Mais c'est vrai que le soir là c'est un peu une course contre le temps pour essayer de récupérer au plus vite et de se reposer quoi.
0: Moi tu le sentais toi aussi Camille quand t'as fait les deux Tours de France auxquels t'as participé, justement que ce manque de temps où tout va vite. Une fois que t'es arrivé, il se passe tellement de choses que tu vois pas le temps passer.
1: Ouais, le Tour de France, c'est une machine infernale. Tout est chronométré. Et c'est ce qu'il faut un petit peu ressentir là. C'est que chaque minute compte pour être le plus tôt au lit. Donc, Pauline, elle semble très décontractée. Et tant mieux pour elle. Mais pour elle aussi, chaque chose a sa place. Son emploi du temps, il est millimétré. Et l'objectif, c'est de récupérer le plus possible.
0: Moi, je me posais.
2: Et au final, Camille, moi, je me posais aussi une question. C'est sur l'arrivée de ces étapes. Parce qu'en fait, on a les itinéraires horaires des étapes chaque jour et on nous annonce une arrivée prévisionnelle en gros de la plus courte à la plus tardive et souvent on dépasse même de 10-15 minutes l'arrivée la plus tardive et au final ça fait que ces étapes du Tour de France, elles arrivent très tard, souvent aux alentours de 18h15-18h20, c'est vraiment tard hein. C'est beaucoup plus tard que ce qu'on avait sur les étapes des garçons au mois de juillet. Est-ce qu'il ne faudrait pas avancer un petit peu les départs Camille pour que les filles aient un petit peu plus de temps le soir, parce que là c'est vrai que c'est comme on dit, c'est charrette hein. Elles arrivent, la récup pour partir à l'hôtel, des fois il y a des transferts, il y a de la route, faut manger, faut se coucher pas trop tard, c'est un peu juste en fait le soir niveau temps.
1: Ouais, 18h pour moi c'est assez tard et c'est vrai que jusqu'à maintenant on arrivait plus en avance des horaires qu'en retard et je pense que là entre la chaleur, les parcours extrêmement exigeants, elles mettent un petit peu plus de temps que prévu. Donc oui, moi je trouve que des arrivées à 17h ça serait peut-être plus confortable, étant donné qu'il y a des transferts tous les jours, c'est quelque chose qu'on ne se rend pas compte, mais quand vous faites 1h, 2h de voiture pour aller à l'étape et la même chose le soir, ça fait des journées hyper chargées.
0: 16h57 sur RMC, on suit la troisième étape de ce Tour de France Femmes. On en est où Maria? On voit que Lotte Kopecky est en train de revenir doucement hein, sur la femme de tête.
2: Ouais, elle a accusé un petit contre-coup, un petit coup de moins bien dans une des ascensions non répertoriées de cette course, parce qu'il n'y a pas que les ascensions répertoriées sur la route du Tour de France, il y a aussi des fois des petites côtes qui sont pas répertoriées, mais je peux vous dire que ça monte quand même. Et donc Aukset, la championne de Norvège, elle a un peu accusé le coup là dans cette côte non répertoriée. Ça a permis à Lotte Kopecky, la Belge, de reprendre un petit peu de temps. Elle était à 1:15 tout à l'heure, elle n'est plus qu'à environ 50 secondes de la femme de tête. Alors est-ce que Camille, c'était peut-être pas le bon coup pour Lotte Kopecky, parce que derrière le peloton est à 4:18 de la femme de tête, à environ 3 minutes 15, un peu plus même, 3 minutes 20 de Lotte Kopecky. On est à 36 km de l'arrivée. C'est vrai que on commence à se dire qu'au final, est-ce que c'était pas le bon coup de la Belge cette attaque?
1: Oui, si elle arrive à rentrer sur elle et qu'elle maintienne l'écart, qu'elle collabore bien, Lotte Kopecky pourrait gagner. Derrière, j'ai l'impression que ça s'affole un petit peu dans le peloton. Je pense qu'on se rend compte que ça commence à être assez dangereux. Donc je sais pas ce que toi t'en penses.
2: Mais ouais, bah c'est vrai que c'est un peu, ça roule vite. Je suis d'accord. Je pense qu'on commence à se dire, Lotte Kopecky, c'est une grosse cliente. Elle a une grosse pointe de sprint. C'est une très très bonne rouleuse. Donc il y a des filles qui candidatent à la victoire d'étape dans le peloton. Ouais, on va peut-être s'affoler hein, d'ici quelques kilomètres. On n'a plus que 36 kilomètres avant l'arrivée, donc ce serait pas une mauvaise chose de s'affoler un peu dans le peloton.
0: Et ouais, on va voir la lutte donc entre les deux femmes de tête. Pour l'instant, Roxette qui possède un peu moins d'une minute d'avance sur l'Auto Copecky, 4 minutes 17 sur le peloton. On rappelle que Lorena Vibes, la maillot jaune, pointe à plus de 13 minutes et va laisser sa tunique et sa première place au classement général. 16h59, restez bien avec nous sur RMC. L'intégral Tour pour suivre cette troisième étape revient dans un instant.
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5: Merci d'être avec nous sur RMC, il est 17h01. L'intégral tour est la suite de la troisième étape du Tour de France Femmes dans un instant, mais un point sur les dernières actualités avec Grégoire Morelli. Rebonjour Grégoire.
6: Bonjour, bonjour Yoann, bonjour à toutes et à tous. Le Var, toujours placé en vigilance orange canicule, est classé en risque élevé de feux de forêt. Et des conditions qui, ajoutées à la baisse du taux d'humidité et le retour du vent, font craindre des reprises de l'incendie du Gros Bessillon. Le préfet du département prolonge d'ailleurs l'interdiction du transport de carburant et de briquets de type allume-gaz jusqu'à mercredi. En Gironde, la presqu'île du Cap Ferret rouvrira intégralement à partir de 19h. Depuis le début d'après-midi, les habitants évacués du Porge et de l'Aige Cap Ferret peuvent revenir dans leur commune. La préfecture a annoncé cet après-midi aussi que entre 4 et 5 millions de tonnes de pins calcinés vont être abattus dans les prochains mois pour sécuriser le massif, protéger les riverains et éviter les nouveaux départs de feu. Le cours du pétrole en baisse, réaction des marchés après les déclarations de Donald Trump qui annonçait ce matin la reprise des négociations avec l'Iran. Téhéran a démenti dans la foulée cette information, mais il n'empêche le baril est retombé à environ 84$. Et c'est l'un des meilleurs succès au box-office depuis sa sortie le 29 juillet dernier. Le nouveau film Spider-Man a déjà engrangé plus de 928 millions de dollars. En France, 2 millions de personnes se sont ruées dans les salles obscures pour voir le film avec Tom Holland et Zendaya en tête d'affiche. On va passer à vos prévisions météo pour la journée de demain. Le soleil dominera au sud. À l'est, en revanche, du pays, c'est la pluie et parfois les orages qui sont attendus. Le thermomètre affichera 34 degrés à Lyon. La maximale 33 à Strasbourg, 32 à Metz, 31 à Lille et Paris, 30 à Reims, 27 à Rennes, 25 à Biarritz. La minimale, ce sera à Brest avec 21 degrés. 18 départements, eux, seront encore en vigilance orange canicule, principalement à l'est du pays et en Corse pour la journée de demain. 17h passé de 3 minutes sur RMC. L'intégral tour revient dans un instant.
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5: 17h05 sur RMC, merci d'être avec nous dans l'intégral tour, la troisième étape qui se poursuit. Camille Fay et là notre consultante Maria Azé également, ça se rapproche pour l'Autocopéki. Maria qui devrait faire la jonction, il y a encore un petit peu de secondes à boucher, mais ça va mieux pour l'Autocopéki qui revient sur la femme de tête.
19: Ouais, ça va mieux pour l'Autocopéki, ou ça va moins bien pour Sigrid Augset, on ne sait pas trop. On a 31 km de l'arrivée, plus que 39-40 secondes de retard pour l'Autocopéki, la Belge, sur la femme de tête Sigrid Augset. Derrière, le peloton est à 4 minutes de la tête de course. Ça se rapproche aussi, donc on a plutôt l'impression que c'est surtout la championne de Norvège qui semble souffrir un petit peu. On la voit baisser la tête, baisser des épaules. C'est difficile, évidemment. Elle a fait beaucoup de kilomètres toute seule sous cette chaleur, la championne de Norvège. La Norvège, c'est pas forcément le pays le plus chaud, donc peut-être qu'elle aime pas trop ça, la chaleur non plus. L'Autocopéki qui pourrait reprendre la coureuse de tête, ça pourrait lui donner un peu de répit aussi à Sigrid Augset si l'Autocopéki parvenait à la reprendre. On est à 30 km de l'arrivée. Sur les horaires du jour, on est plutôt bon, hein. Autant hier et avant-hier on est arrivé plutôt en retard sur les horaires prévisionnels, là on est plutôt dedans, ça devrait arriver avant 18h.
5: La vainqueur de cette étape, Camille, c'est Augset ou Kopecky, aucune autre?
20: C'est difficile à dire maintenant. Ça va vraiment dépendre du peloton. Est-ce qu'il y a encore des équipières qui soient en mesure de rouler? Parce que là, j'ai l'impression que tout le monde a très chaud, tout le monde est fatigué. L'étape, elle a été difficile. Et si ça se trouve, les équipières sont juste fatiguées. Et ce 4 minutes en 30 km, il faut vraiment accélérer un bon coup
5: avec
20: pour rentrer.
5: Petite ascension, c'est un peu moins de 2 km, 5,5% de moyenne.
20: Est-ce oui, vous pouvez reprendre une minute, mais ouais, maximum, quoi.
5: Ouais, en tout cas, ça s'annonce compliqué pour le peloton. Donc, des favorites. Peut-être que la vainqueur de cette étape se trouve à l'avant, Augset ou Kopecky. L'écart d'ailleurs qui se maintient autour des 40 secondes entre les ouais, deux
19: pour
5: femmes.
19: Pour l'instant, c'est stable. Hein. Pour l'instant, c'est stable et on annonce. On est à 29,8 km de l'arrivée. Ouais, on est sur une arrivée d'étape prévue aux alentours de 17h54, pour être très précise. 54-55 normalement. Ça roule plutôt vite aujourd'hui, autour de 38 km/h de moyenne, donc on devrait être dans les temps.
5: Mais comme ça, Julien Richard nous en voudra pas tout à l'heure pour l'intégral sport qui devrait débuter à l'heure. On fait un détour par les championnats d'Europe de natation. On retrouve Antoine Brard. Ça y est, on a la place définitive du ballet en natation artistique pour l'équipe de France qui réalise une belle performance, Antoine.
21: Oui, une belle performance, une cinquième place, franchement, après les éliminatoires où la France s'était classée c'est septième, où l'équipe française avait fait beaucoup d'erreurs, hein, notamment deux base marks, deux pénalités de figure mal exécutées. Cette fois-ci, c'était un sans faute. C'était donc une bien meilleure performance. Maintenant, voilà, il y a des ovnis devant la Russie, l'Espagne et l'Italie qui étaient tous les trois favoris. Et s'imposent. Victoire de la Russie, deuxième l'Espagne, troisième l'Italie. On reste quand même très fiers de cette équipe de France qui est jeune. Hein, seul un tiers de cette équipe, il y en avait trois seulement qui étaient là à Paris 2024. Donc c'est une équipe jeune, nouvelle. Et puis, on en a parlé un petit peu tout à l'heure, Milan Violon est rentré dans l'histoire aujourd'hui en devenant le premier nageur français à intégrer un ballet de natation artistique par équipe dans une grande compétition. Donc ça reste très très bien pour lui. Petit couac seulement, on pourra l'entendre plus tard sur RMC. Je viens de m'entretenir avec Milan qui m'a expliqué qu'après sa première course hier aux éliminatoires, il avait subi beaucoup de critiques, une vague de cyberharcèlement. J'aimerais ne pas évoquer ça, mais maintenant c'est une réalité. Voilà, le sport change, on intègre aussi les garçons dans la natation artistique, et malgré tout les mentalités évoluent pas pour tout le monde visiblement. Donc un petit peu compliqué, il était un peu déçu par rapport à ça, mais il l'a dit, il est quand même très très fier d'avoir représenté cette équipe de France. Et il y aura les prochaines échéances, avec en ligne de mire principale, j'en parlais également avec la capitaine de cette équipe de natation artistique, les JO de Los Angeles dans 2 ans. On espère que la France arrivera à performer, mais en tout cas aujourd'hui il y a de quoi être fier, surtout après les éliminatoires hier où c'était un petit peu compliqué. Aujourd'hui elle a relevé la tête, cette équipe de France.
5: Tant mieux. Merci Antoine Brard du coup d'avoir suivi cette finale 5e place pour le ballet français, avec, donc tu le disais, l'adolescent homme, on va le dire comme ça, Milan Violon, qui faisait partie de cette équipe. Merci Antoine. Les championnats d'Europe de natation, donc on continue d'en parler parce que il y a ces épreuves de natation artistique, il y a les épreuves de plongeon aussi qui ont débuté vendredi. Maintenant, place à la nage en eau libre dans la Seine dès demain et jusqu'à samedi. Eva Zanotti est avec nous. Salut Eva.
1: Salut Johan.
5: À quoi doivent s'attendre les nageurs, Eva?
1: 2 ans après les Jeux de Paris 2024, ils vont retrouver le fleuve parisien, direction le bras de Grenelle dans le 15e arrondissement. C'est ici que les épreuves auront lieu, avec un départ et une arrivée proche du pont de Bir Hakeim. Top départ, c'est demain matin à 10h avec le 10 km hommes. Même distance pour les femmes, mais à 14h30 cette fois-ci. Mercredi, place aux 5 km hommes et femmes. Et vendredi, par contre, plus petite distance, seulement 3 km. Mais c'est une épreuve à élimination directe. Et samedi, pour la dernière journée de nage en eau libre, place au relais mixte.
5: Et un beau programme tout au long de la semaine, évidemment. Mais est-ce que les Français peuvent décrocher des médailles? C'est ce qu'on veut, Eva.
1: Oui, Johan, nos principales chances sont chez les messieurs, car les Bleus font partie des meilleurs mondiaux. Cette saison, ils sont montés sur tous les podiums de Coupe du Monde, sauf lors de la première manche. Il faudra suivre attentivement Sacha Velli, deuxième du général de la Coupe du Monde, et Marc-Antoine Olivier, qui compte 10 médailles européennes. Mais attention, et oui, aux autres pays, comme la Hongrie, qui a dans ses rangs le champion olympique, ou encore l'Allemagne et l'Italie. Côté femmes, les Bleus ont un statut d'outsider. Nos chances reposent principalement sur Caroline Jouisse.
5: Il y a un nageur qui n'a pas attendu les épreuves pour tester l'eau de la Seine.
1: C'est le Britannique Hector Pardous qui s'est entraîné hier dans le fleuve parisien, 2 jours avant le début de la compétition. Une expérience qu'il a aussitôt décrite dans un post Instagram. J'ai remarqué une chose tout de suite, la Seine a un goût plus propre qu'en 2024, a-t-il dit. Et oui, le nageur de 25 ans avait pris la 6e position lors du 10 km des Jeux de Paris.
5: J'aime bien le goût plus propre qu'il y a 2 ans. Si vous souhaitez d'ailleurs vous aussi vous baigner dans la Seine à la manière des nageurs professionnels, c'est possible depuis le 4 juillet.
1: 3 bassins ont été aménagés dans Paris cet été. Ils sont situés au Bras-Marie, à Grenelle et à Bercy. Hier après-midi, il y avait une longue file d'attente pour accéder au site de Bras-Marie, entre 30 minutes et 1 heure. Se baigner dans la Seine, c'est d'ailleurs devenu une habitude pour Laurence, juriste.
18: J'ai commencé à me baigner dans la Seine l'année dernière et j'adore l'expérience de me baigner en plein centre de Paris. Aujourd'hui, c'était la seule baignade ouverte, mais c'était aussi la seule que je n'avais pas encore testée. Donc, je suis contente de pouvoir le faire aujourd'hui. Le fait de se baigner au centre de Paris qui est mythique, et parce qu'on se baigne entre les vieux ponts et c'est super beau.
1: Et pour d'autres comme Elliot et Chloé, 25 ans, cette baignade dans la Seine le rappelle, eh bien oui, les JO de Paris 2024. Oui.
22: Carrément héritage, ça c'est cool. Pour moi c'est un peu l'équivalent du télétravail post-Covid. On tire des trucs positifs. Là c'est bon, maintenant il y a la baignade dans la Seine.
23: C'est nostalgique, ça donne une époque nostalgique. Paris était jeu avant et c'était trop bien. Ouais,
22: c'était trop bien la période des JO. Donc c'est bien, ça laisse un petit goût de cette époque.
1: Les 3 sites qui autorisent la baignade dans la Seine sont ouverts jusqu'au 30 août.
5: Eva, t'as pas testé de baigner dans la Seine quand même?
1: Non, pas encore, mais s'il continue d'avoir la canicule, peut-être que oui.
5: Ah bah voilà, faut tester. C'est Julien Richard qui l'a fait. Tiens, qu'on retrouvera à 18h. Julien Richard qui est allé dans l'eau de la Seine, il nous a dit qu'elle était bonne. Pourquoi pas tenter? Merci Eva Zanotti d'avoir été avec nous dans l'intégral tour. On repart sur justement cette 3e étape du Tour de France Femmes. Ça se rapproche encore un tout petit peu pour Lotte Kopecky, Maria. On est dans la dernière ascension de la journée.
19: Oui, tout à fait. Dans la côte de Chaux-Champagny, à 25 km de l'arrivée, il reste 970 mètres environ pour la femme de tête avant le sommet de cette côte de 4e catégorie. Et je vous le rappelle, il y a des bonifications aussi à aller prendre au sommet de cette côte. 6, 4 et 2 pour les 3 premières à franchir cette côte. Un mot sur une des femmes qui ne va pas très très bien. Il y a Maëva Skiban, on en a parlé tout à l'heure, mais il y a aussi Evita Music, ouais. La locale de l'étape qu'on a vue. Elle est chez elle, oui, elle a un des gros fans club sur le bord de la route. Evita Music, elle voulait être à l'avant, mais de toute façon c'est un peu révélateur de son étape. Ça fait plusieurs jours qu'elle nous dit qu'elle veut être à l'avant sur cette étape, on l'a pas vue à l'avant, donc c'est que ça va pas très bien pour Evita Music, sinon on l'aurait vue devant. Elle a déjà perdu beaucoup de temps au classement général, plus de 9 minutes 50 je le disais tout à l'heure, et là elle est à l'arrière du peloton avec Maëva Skiban, et là ça accélère un petit peu dans le peloton, donc on se dit que ça va être difficile de tenir pour Evita Music. Lotte Kopecky a 30 secondes de retard sur Aukset, la femme de tête, la championne de Norvège, 3 minutes 42 de retard pour le peloton qui entre à l'instant dans cette dernière difficulté du jour.
5: Oh, qui n'a pas fait semblant de rentrer dans cette dernière difficulté. Le petit virage à gauche, là, on a vu une coureuse, c'est une course du AE qui a failli tomber, Camille.
20: Ouais, là, dans le peloton, ça a vraiment mis la vitesse supplémentaire. Il y a des équipières qui se donnent à fond maintenant. J'imagine que la montée va être montée à vive allure, peut-être avec des attaques des favorites. Et c'est peut-être ce qui pourrait condamner la femme de tête. En tout cas, Lotte Kopecky, elle se rapproche. On a vu, oulala, l'attaque de Kim Lecourte. suivi. Ouais,
19: l'attaque de Kim Lecourte. À l'instant, Camille à 25 km de l'arrivée. On le sait, Kim Lecourte, c'est l'une des candidates à la victoire du jour. Casse, évidemment, hein. Suivie par Célia Géry. Elle est dure, cette côte. Elle est très dure. 1,8 km à 6,4%. Là, on est dans des pourcentages à 10%. Et la Mauricienne, on le sait, elle est forte dans ses ascensions sèches. Elle a du punch, évidemment. Elle est suivie par une coureuse de la Visma Lease Bike. Pauline Ferrand-Prévot est également là. Dans la route, Kim Lecourte, c'est dur pour Demi Vollering. J'ai l'impression Camille derrière.
20: Ouais, c'est Demi Vollering qui a pas suivi, mais là elle est en train de revenir. Donc là on a vraiment un groupe de favorites en tête.
19: Ouais, on s'en doutait, hein, que les favorites pourraient être à l'attaque. Aujourd'hui, je vous refais un petit point sur la situation. À 24 km de l'arrivée, on va arriver au sommet de cette côte pour le peloton, hein. On a une femme en tête, la championne de Norvège, Aukset, qui a 29 secondes d'avance pour le Tokopeki. Le peloton est à 3 minutes derrière. Et on a un groupe de favorites qui est sorti avec l'attaque de Kim Lecourte. Et là, c'est Aukset, hein, Sergiga Aukset, la Norvégienne qui va franchir le sommet de cette côte. À l'instant, c'est dur. Voilà, qu'est-ce que c'est dur sur les images, Camille, pour Aukset. On a du trou, elle tourne la tête, c'est très difficile, alors que derrière Kim Lecourte en remet une, elle essaie de lâcher tout le monde. Pauline Ferrand-Prévot, elle a l'air bien, la Française, elle a l'air très très bien dans la roue de Kim Lecourte. C'est Katarzyna Niewiadoma, Camille, qui est là derrière.
20: Oui, Katarzyna Niewiadoma, elle suit. Il y a Antonia Niedermayer par contre qui a un petit peu de mal, la jeune coureuse de la Canyon SRAM, mais je pense qu'elle va réussir à basculer au fond. On voit Elisa Longoborghini, la championne d'Italie, qui tente de rejoindre ce groupe aussi.
19: Ouais, ça se regarde, hein, dans ce groupe. On sent que ça va pas trop s'entendre. C'est dommage, elles auraient pu partir toutes les 4-5.
5: Oui, parce qu'on
19: avec
5: le rappelle,
19: ce
5: Maria, c'est Demi Vollering pour l'instant la grande piégée. Si Pauline Ferrand-Prévot passe des relais, elle est avec une équipière, elles peuvent prendre
19: non,
5: un
19: écart. Elle est là, Demi Vollering. Elle est revenue. Ouais, mais elle a eu un peu de mal dans les roues au moment de la. Mais c'est pas un très bon enseignement pour Demi Vollering, parce que si elle a du mal à s'accrocher dans un col de 4e catégorie, qu'est-ce que ça va être dans le Mont Ventoux? C'est pas très très bon à voir pour la Néerlandaise, mais en tout cas elle est bien là. Elles vont entamer la redescente, hein, de cette petite difficulté dans quelques instants. Elle est bien là, Demi Vollering, avec Pauline Ferrand-Prévot, avec Kim Lecourte, avec Katarzyna Niewiadoma, avec Célia Géry aussi, qui est bien là, la championne de France. Mais ça semble plutôt se relever, donc elles vont potentiellement se faire reprendre par le peloton qui n'est pas très loin derrière.
5: Ouais, voilà, donc les favorites qui ont attaqué, qui ont pris une minute, hein, vraiment depuis leur attaque sur la femme de tête qui va passer, elle, sur le sprint bonification. Elle va prendre les 6 secondes. Je sais pas si ça aura son importance en fin. Toujours 30 secondes d'avance, hein, sur le
19: Tokopeki. Et attaque de Katarzyna Niewiadoma, ça réattaque, hein, dans le groupe de favorites. Elle est forte aussi, la Polonaise Katarzyna Niewiadoma. Ça semble tenir derrière pour les favorites. Oh, elle grimace, Demi Vollering, c'est difficile. Elisa Longoborghini est bien revenue dans ce groupe aussi. C'est dur pour Célia Géry, là, championne de France, qui perd quelques mètres. Oh, ça se retourne. Katarzyna Niewiadoma a tenté de mettre une petite attaque. Kim Lecourte est bien là. Elisa Longoborghini aussi. Pauline Ferrand-Prévot aussi. Et Demi Vollering aussi. Ça tient pour l'instant. Il y a aussi quelques petits points bonus à aller chercher potentiellement pour la prochaine. Alors, l'Autokepeki va aller prendre 4 secondes de bonification. Il y aura encore 2 secondes à aller prendre pour ses favoris. Je suis pas sûr que ce soit la raison de cette attaque. C'est aussi pour tester tout le monde. Elle réattaque. Elle en remet une.
5: Et c'est Pauline qui n'est plus dans les roues. C'est Pauline Ferrand-Prévot qui n'est plus dans les roues
19: de
5: cette attaque.
19: C'est dur. Ouais, c'est difficile pour Pauline Ferrand-Prévot qui est reléguée en une centaine de mètres derrière. Ça va revenir probablement dans la redescence. Mais en tout cas, on aura testé les premières formes dans cette côte de chaud champagne. Pauline Ferrand-Prévot, hein, ouais, 100-200 mètres de retard sur les 6 femmes de tête. Enfin, c'est les 6 favorites qui se sont extirpées de ce peloton. Elle n'est pas très loin derrière, Pauline Ferrand-Prévot, mais c'est pareil, peut-être que les jambes ont eu un peu de mal dans cette ascension.
20: Oui, elle est au fond avec Marlène Reusser. En tout cas, Katarzyna Niewiadoma était en très grande forme. C'est elle qui a fait les secondes bonifications. Après, ça se relève, donc Pauline est en train de rentrer.
5: Est-ce que c'est pas un petit peu inquiétant, bon, c'était un effort punchy évidemment, Camille, mais est-ce que c'est pas un petit peu inquiétant de voir Pauline Ferrand-Prévot ne pas suivre dans les derniers mètres de cette ascension?
20: Si, c'est les premières marques de faiblesse, ouais, de Pauline Ferrand-Prévot. Moi, ça peut m'inquiéter un petit peu parce que l'ascension n'était pas si difficile. Après, peut-être qu'elle souffre de la chaleur, mais c'est un petit peu mauvais signe.
19: Ouais, après, il y a la même chose pour Demi Vollering, hein. Ça a été difficile aussi dans cette ascension. Une qui n'en a pas trop souffert, c'est Katarzyna Niewiadoma. Kim Lecourte aussi a semblé très en forme dans ses efforts qu'on sait, elle aime beaucoup. Paola Blasi est un petit peu reléguée. Là, on l'a aux images, reléguée sur un autre groupe. Ça a cassé de partout dans cette ascension. Il y en a absolument partout après cette offensive d'abord de Kim Lecourte, puis de Katarzyna Niewiadoma. Et donc, Cédrine Carbol qui elle aussi reléguée. Ça relance pour Kim Lecourte, qui repart à l'attaque après cette ascension de la côte de Chaux. Champagny, on va avoir une, alors on a un petit plat, on va avoir une grande redescente et ensuite ce sera tout plat quasiment jusqu'à l'arrivée. Donc une coureuse comme Kim Lecourte, elle pourrait être prétendante à la victoire, elle qui est une très très bonne rouleuse.
5: 17h19 sur RMC, on vit le final de cette étape où les favorites s'attaquent. Et évidemment, dans cette dernière ascension, il y aura une descente, encore une vingtaine de kilomètres à parcourir, avec toujours Auxette qui fait de la résistance. On n'en a pas parlé, on ne l'a plus évoqué, Maria, mais elle reprend du temps sur l'autocopéki. Auxette qui est bien partie pour aller remporter la victoire, à voir comment les favoris du général se regardent, mais elle est bien partie, la championne de Norvège.
19: Ouais, ce serait exceptionnel de l'avoir gagnée aujourd'hui. Je vous le disais, elle n'a qu'une victoire tout au long de sa carrière. C'est les championnats de Norvège cette année où elle a remporté le titre de championne de Norvège. C'est la seule victoire de sa carrière à 27 ans. Sigrid Auxette, qui est une, comme le disait Camille tout à l'heure, une très bonne rouleuse, une spécialiste notamment du contre-la-montre. Mais elle n'a rien gagné d'autre dans sa carrière. C'est son deuxième Tour de France seulement. Elle avait participé également en 2003, si je ne me trompe pas, ou en 2023, si je ne me trompe pas, ou peut-être 2023. Je ne me trompe pas. Tu as participé au Tour de France avec elle d'ailleurs, Camille.
20: Oui, en effet. Mais oui, non, son effort, il est vraiment impressionnant. Ça fait des kilomètres et des kilomètres qu'elle est toute seule. C'est elle qui, alors qu'il y avait une échappée qui était en train de se faire reprendre par le peloton, elle a continué. Ça montre sa force de caractère et être capable de faire ce numéro. Franchement, elle a pris ses responsabilités et c'est beau à voir.
5: À voir si
19: elle a 35 secondes de retard sur l'auto Kopecky et derrière les poursuivantes avec le groupe de favorites, avec notamment Pauline Ferrand-Prévot, est à 2 minutes 30 de Sigrid Auxette. Donc ça peut tenir à 20 km de l'arrivée.
5: Et Célia Géry qui essaie de faire la jonction justement avec ce groupe des favorites. Une toute petite pause sur RMC, on revient dans l'intégral tour dans quelques instants avec Camille Failly, avec Maria Azé pour vivre le final haletant de cette troisième étape. Les favorites du classement général qui s'attaquent et qui vont essayer de se piéger les unes les autres, et pourquoi pas la victoire surprenante d'Auxette qui fait de la résistance. A tout de suite sur RMC.
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5: 17h23, merci d'être avec nous dans l'Intégral Tour. On suit le Tour de France Femmes en intégralité sur RMC jusqu'à dimanche. Et l'arrivée à Nice, toutes les étapes entre 15h et 18h. Camille Failly, notre consultante, est là. Et Maria Azé. Allez, on va faire un petit top course quand même, parce qu'il se passe des choses dans ces 20 derniers kilomètres.
19: 19 km très exactement de l'arrivée. Johan, en effet, il s'est passé beaucoup de choses dans cette ascension dans la côte de Chaux-Champagne. On a une femme en tête, toujours la même, Sigrid Auxette, la championne de Norvège, toute seule en tête. Elle a 30 secondes d'avance sur la Belge, double championne du monde, Lotte Kopecky. Derrière, ça a bien explosé dans ces ascensions, je le disais, sous l'impulsion notamment de Kim Lecourte. On a donc un groupe de favorites qui est à 2 minutes de Lotte Kopecky, à 2 minutes 25-30 de la tête de course dans ce groupe. 9 courses coureuses. On peut les citer: Pauline Ferrand-Prévot, la française, accompagnée d'une coéquipière, Femke De Vries. Demi Vollering, évidemment, la coureuse de la FDJ Suez. Katarzyna Niewiadoma pour Canyon. On a également Elisa Longo-Borghini, la leader, on le sait maintenant, du Marlène Reusser, évidemment, la leader de la Movistar. La leader d'Agence-Insurance, Kim Lecourte, la mauricienne. Et enfin, Puk Pictorse pour Phoenix Première Tech. Donc, globalement, on a toutes les leaders de toutes les équipes dans ce groupe. On a Célia Géry qui est une dizaine de secondes derrière ce groupe. Et enfin, à 20 secondes de ce groupe, on a le groupe maillot blanc avec Paola Blasi, avec Cédrine Kerbaol, la française qui voulait gagner aujourd'hui, avec Marianne Vos, évidemment la sprinteuse de la Visma Lease Bike. Et derrière, le maillot jaune de Lorena Vivet. C'est à plus de 13 minutes. Voilà, il y en a partout sur les routes du Tour de France.
5: Ça collabore bien dans le groupe des favorites, Camille, ça tourne. Il n'y a que Elisa Longo-Borghini, il me semble, qui ne passe pas vraiment de relais. Mais est-ce que ça peut revenir? 2 minutes 23 secondes, il reste 17 km. Longue partie descendante tout de même. Est-ce que tu penses que ça peut revenir sur Sigrid Hoogstedt?
20: Je ne pense pas que les favorites vont se livrer à 100% dans cette chasse, sachant que les deux femmes de tête ne sont pas dangereuses pour le général de ce Tour de France. Donc elles vont garder un petit peu sous la pédale, d'autant plus que si Elisa Longo-Borghini ne passe pas de relais, ça va inciter d'autres coureuses à ne pas passer de relais et ça va désorganiser l'affaire. Peut-être que Elisa Longo-Borghini prépare une attaque, je ne sais pas, mais on va voir ça.
5: Pourquoi pas, en tout cas, si elle veut remporter l'étape, Elisa Longo-Borghini, peut-être qu'il faudra piéger un des coureuses comme Puk Pictorse ou d'autres qui ont de Kim Lecourte, pardon, qui ont de meilleures références au sprint. Mais l'enseignement qu'on a sur la dernière ascension, Maria, c'est quand même qu'on a vu Pauline Ferrand-Prévot afficher quelques signes de faiblesse, malheureusement.
19: Ouais, c'était un petit peu dur. On l'a vu beaucoup parler à sa radio juste après Pauline Ferrand-Prévot. C'est difficile. Alors, de quoi elle souffre? On ira évidemment lui poser la question ce soir. Peut-être un petit peu de la chaleur, peut-être aussi du punch de ses coéquipières, hein, parce qu'on le sait, elle les aime pas trop, ces ascensions très sèches. C'est 1,8 km à 6,4%. Ça a attaqué dans des pourcentages à 10% qui arrivent d'un coup. Les murs comme ça, Pauline Ferrand-Prévot, c'est pas sa spécialité. Elle a pas beaucoup de punch, on le sait. Elle a moins travaillé son punch ces derniers mois. Donc, peut-être qu'elle a souffert de ça. Est-ce qu'il faut l'enterrer? Non. Évidemment, sur une ascension d'un kilomètre 6, d'un kilomètre 8, on ne peut pas enterrer la vainqueur sortante du Tour de France. Mais on commence à voir quelques faiblesses aussi du côté de Demi Vollering, qui a eu du mal à tenir les roues dans cette ascension. Voilà les favorites qui, pour l'instant, répondent présentes. Ce sont plutôt Katarzyna Niewiadoma, Kim Lecourte, qui ont vraiment montré de bonnes jambes dans cette dernière ascension. Ça a été un petit peu plus compliqué du côté de Ferrand-Prévot et de Vollering.
5: Niewiadoma, la polonaise, qui a déjà remporté le Tour. Hein. C'était ce fameux Tour 2024. Hein. Sur l'Alpe d'Huez pour 4 petites secondes. Elle a été présente sur tous les podiums depuis le renouveau du Tour de France Femmes. Ouais, c'est sa course, elle adore ça. Niewiadoma, c'est vrai qu'on la met toujours un petit cran en dessous de Pauline et de Demi, mais quelle coureuse! Tu penses que justement, avec cet état de forme-là, est-ce que tu penses qu'elle devient véritablement une des grandes favorites de ce Tour de France Femmes, Camille?
20: C'est sûr que c'est une très forte concurrente. Ça fait des années qu'elle est là. Elle est toujours présente sur toutes les courses, sur tous les podiums. Elle a même remporté le Tour de France. Son point faible, c'est plus le sprint et les efforts de contre-la-montre. Donc c'est ce qui va certainement lui manquer lors de ce Tour de France, mais on ne peut pas l'enterrer. C'est sûr que c'est une belle prétendante à la victoire.
19: Elle n'a rien gagné cette saison, encore Katarzyna Niewiadoma, mais elle figure toujours très très bien. Un podium sur le Tour de Suisse, 8e au général. Bon, sur la Volta, c'est un peu une contre-performance, mais 3e de Liège-Bastogne-Liège, 2e de l'Amstel Gold Race, 2e des Strade Bianche. Voilà, elle est toujours bien placée, en fait, c'est ça. Mais elle ne gagne pas beaucoup, en fait. C'est une course qui ne gagne pas beaucoup, mais qui est souvent bien placée. Un peu comme une Juliette Berthet, on peut le dire.
5: C'est vrai que c'est un peu ça. Elle a 21 victoires en carrière, Niewiadoma, mais c'est vrai qu'il lui manque toujours un tout petit quelque chose pour aller gratter un succès, Camille.
20: Ouais, c'est son sprint qui lui fait défaut par rapport à une coureuse comme Demi Vollering, qui a beaucoup de puissance. C'est ce qui lui manque, même si elle tente de progresser face à Kim Lecourte ou Demi Vollering, c'est très compliqué.
5: 20 secondes seulement d'avance, hein, attention, pour Hoogstedt, l'autocopé qui se rapproche dans la descente, Maria.
19: Ouais, elle est forte en descente. On sait que c'est une très très bonne descendeuse. La Belge, elle n'a plus que 20 secondes de retard sur Sigrid Hoogstedt, la Norvégienne, qui souffre, hein, qui souffre. Elle souffre dur, sur sa machine depuis un moment. Sigrid Hoogstedt, elle va probablement avoir des regrets si l'Lotte Kopecky revient. Voilà, elle fait le petit mot à la caméra, elle essaie de se donner un peu de courage, la Norvégienne, mais c'est difficile. L'Lotte Kopecky revient à vitesse grand V, hein. Elle n'est plus qu'à 15 secondes d'Hoogstedt, et derrière le groupe Lecourte Pauline Ferrand-Prévot est à 2 minutes de l'Auto Copéki. Ça peut se jouer devant, hein. Ça peut se jouer devant, Camille. L'Auto Copéki n'est pas loin. Ça peut se jouer entre les deux femmes de tête. Le problème pour Aousset, c'est qu'évidemment, l'Auto Copéki a une grosse pointe de vitesse.
20: Oui, moi je crois que ça va se jouer devant. Derrière, les favorites elles vont forcément se regarder. Et même si la femme de tête, les deux femmes de tête sont épuisées parce que ça fait des kilomètres et des kilomètres qu'elles sont dedans, devant, si elles poursuivent leur effort de manière linéaire, elles risquent de s'imposer.
5: Auxet, elle est au bout d'elle-même quand même. On a les images devant nous. Camille, Maria, tu as les mêmes. Elle a la bouche grande ouverte, la tête basse, c'est très compliqué pour elle. Alors que derrière, Kim Lecourt essaye de piéger les favorites, Maria.
19: Ouais, elle réattaque sur le plat. En tout cas, elle tente d'accélérer. Kim Lecourt, elle essaie de revenir probablement sur la tête de course. Mais Camille le disait, ça va forcément se regarder. Elle se retourne, Kim Lecourt. Elle voit les favorites qui lui reviennent dans la roue. Donc ça va sûrement s'attaquer un petit peu dans tous les sens. Ça va faire l'accordéon, ça va attaquer, ça va ralentir. Et on voit mal comment ça pourrait revenir sur le groupe de tête. La petite satisfaction pour Aousset, la grande satisfaction pour Aousset, ça pourrait être le maillot jaune, oui. Camille, parce qu'elle a une 14 de retard au général. Actuellement, alors que l'Auto Copéki a 2,38, donc elle pourrait s'emparer du maillot jaune. La Norvégienne, ce serait déjà un très bel exploit, même si elle n'arrive pas à gagner cette victoire d'étape.
20: Oui, en tout cas, elle ne l'aurait pas volé, ce maillot jaune. Vraiment, elle a tout donné. Elle a osé attaquer alors que tout le monde se relevait, et ça serait une magnifique victoire.
19: Elle a 12 secondes, hein. Elle a 12 secondes d'avance désormais sur l'Auto Copéki, qui doit faire l'effort et qui doit savoir. On doit lui dire évidemment, la Belge dans les oreillettes, du côté de la SD Works, qu'elle se rapproche dangereusement de la Norvégienne. Elle n'a plus que 12 secondes de retard, l'Auto Copéki. 2 minutes de retard toujours pour le groupe Lecourt sur l'Auto Copéki.
5: Et derrière, le groupe de Paola Blassi, de Célia Géry va revenir, hein, sur le groupe des favorites. Maria, ça se rapproche et on aura, ouais, plus de femmes à l'avant, j'allais dire. Non, pas à l'avant, mais dans ce groupe-là, peut-être pour rouler.
19: Bah oui, le problème c'est que personne ne veut vraiment rouler dans ce, ouais, groupe de favorites, donc ça ferait pas de mal de récupérer un peu de soutien. On a Paola Blasi, on a Cédrine Kerbaol dans ce groupe, on a Marianne Vos, une nouvelle coéquipière pour Pauline Ferrand-Prévot, on a évidemment Célia Géry. Voilà, on a des coureuses qui peuvent emmener ce groupe et tenter de faire la jonction pour revenir sur les deux femmes de tête, parce que l'Auto Copéki n'a plus que 10 secondes de retard sur Aouxet, à 11 km de l'arrivée très exactement.
5: Il y a quand même des hiérarchies qui se dessinent, Camille. On parlait de Paola Blasi. Bon, on a compris qu'Elisa Longo-Borghini était peut-être un petit peu plus forte. On voit aussi que Cédrine Kerbaol a craqué dans cette ascension. Il y a quand même des enseignements sur cette étape à tenir pour la suite du tour. Est-ce que tu penses que les premiers enseignements qu'on a là seront les mêmes qu'on aura demain sur le chrono et puis évidemment sur les étapes encore plus difficiles?
20: En tout cas, c'est un premier test. Le chrono, c'est un effort qui est différent. Donc je pense pas que sur le chrono on aura le même résultat qu'aujourd'hui, mais pour les prochaines étapes qui sont aussi très accidentées, on peut voir un petit peu le même ordre se dessiner. En tout cas, le fait que le groupe de Paola Blasi revienne sur le peloton, ça va un petit peu changer la donne, parce qu'on va avoir des équipières pour rouler, tout ça va s'organiser. Et voilà.
19: Ouais, c'est ce qui se passe, hein. C'est ce qui se passe, évidemment. Camille, c'est Franziska Kör, l'Allemande, qui va prendre les devants. La coéquipière de Demi Vollering, d'ailleurs, de la Néerlandaise, est dans sa roue avec Kim Lecourt, qui va emmener tout ce petit groupe qui a 2 minutes 5 de retard sur l'Auto Copéki, qui, elle, est à 10 secondes d'Aouxet, à un peu plus de 10 km de l'arrivée. Ça y est, on a un gros groupe de coureuses. Je sais pas combien elles sont. Elles sont 24 coureuses dans ce groupe. Donc, il y a du monde. Et il va y avoir un petit peu plus de monde pour rouler, en tout cas.
5: Allez, on fait une petite pause pour ne rien rater des 10 derniers kilomètres et pourquoi pas la victoire tout à l'heure qui se jouera entre Auxet et Copéki. 2 minutes, hein, plus de 2 minutes d'avance sur les deux femmes, sur le groupe des favoris. Donc ça s'est attaqué dans cette dernière ascension. A tout de suite sur RMC. L'intégral tour revient dans un instant.
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4: Merci d'être avec nous dans l'Intégral Tour jusqu'à 18h. On suit cette troisième étape du Tour de France Femmes entre Genève et Poligny. Encore 9 km à parcourir. Camille Failly est là. Maria Azé également. Maria, c'est bon, on peut le dire, la victoire se jouera devant parce que ça s'est relevé du côté du groupe des favorites, le peloton des favorites, on va l'appeler comme ça.
5: Ouais, exactement, Johan, tout à fait, ça s'est bien relevé, en tout cas ça a ralenti. Hein. On a laissé la victoire devant probablement 8 km 8 de l'arrivée. La question qui se pose, c'est est-ce que Serdjik Aoutset va réussir à tenir et à empêcher le retour de l'autocopéki, la Belge, qui est à 12 secondes. On était à 10 secondes tout à l'heure, elle maintient son écart, la norvégienne. L'autocopéki est partie à pleine puissance. Hein. Derrière, on l'a vu faire un petit signe à la caméra en mode j'y vais, je file, je pars devant, mais elle n'arrive pas complètement à revenir pour l'instant. C'est pas, elle a roulé aussi longtemps toute seule. Hein. L'autocopéki, elle est partie à combien? À 70 km de l'arrivée. Donc ça fait plus de 70 km qu'elle roule toute seule, Kopecky. Et donc, elle a usé, elle a fait des efforts, évidemment. Elle tente de revenir. Elle est à 12-13 secondes. Pour l'instant, ça ne bouge pas. Et la norvégienne, qui a 8 km de l'arrivée, donne tout parce qu'elle la veut. Sa victoire d'étape, elle le mérite en tout cas, elle l'aura mérité, son maillot jaune.
4: Non, on disait qu'Oxette était au bout d'elle-même, mais c'est la même chose, on a l'impression, pour l'autocopéki, Camille.
6: Là, elles sont à l'effort maximum, il n'y a personne qui peut vraiment accélérer, et c'est pour ça que l'effort, il sert à rien. Tu te dis 15 secondes, c'est quoi? C'est un sprint. Mais non, elles ne peuvent pas, elles sont au max, elles ne peuvent plus du tout accélérer. Et moi, je suis assez impressionnée parce que tu vois qu'elles souffrent.
4: Elles ont le vent de face en plus.
6: Ouais, elles ont le vent de face. Oui. Ça secoue dans tous les sens, mais elles gardent une vitesse, un rythme assez constant et l'autocopéki n'arrive pas à rentrer.
5: Ouais, ça souffle, hein. Ça souffle. Ouais. On l'avait dit, hein, dans les 25 derniers kilomètres, ça fait un moment en plus. Hein. Ça fait quasiment 20 kilomètres qu'elles ont vent de face en pleine tête, des rafales à aller entre 15 et 20 km/h. Donc, c'est pas de tout repos en plus d'être tout seul. On serait pas contre avoir une petite coéquipière avec soi pour se protéger du vent dans des conditions pareil.
4: Ben évidemment, mais là, il faudra se débrouiller seul pour les deux femmes de tête. 15 secondes d'avance pour la Norvégienne, la championne de Norvège, Sigrid Hogseth. 15 secondes sur l'autocopéki de 46 pour le peloton. Camille, on a vu Justine Guéquière qui a accéléré, qui a essayé de rouler, d'imprimer un semblant de tempo. La coéquipière de Kim Lecourte, mais là, c'est terminé pour le peloton.
6: Oui, derrière, ça parvient pas du tout à s'organiser. Il y a d'abord la FDJ qui a mis Franziska Kor à rouler, puis elles ont reçu aucun soutien, donc elles ont arrêté de rouler. Ensuite, c'est Justine Guéquière qui est partie au charbon un petit peu, parce que je pense que Kim Lecourte se sent très forte, mais elle va jamais réussir à reboucher les 2 minutes 40 toute seule. Donc, si elle n'a pas d'aide des autres équipes, ça ne sert à rien de rouler.
4: Pourquoi elle roule, du coup, Justine Guéquière? Parce qu'on lui a demandé, mais quelle est la stratégie?
6: Je pense que Kim Lecourte, on a vu qu'elle sentait hyper forte. C'est elle qui a attaqué dans l'ascension. Après, elle a essayé de contrer, de relancer. Sauf que personne l'a aidée, donc elle n'a pas pu partir seule. Et je pense qu'elle voulait vraiment gagner aujourd'hui. C'est pour ça que Justine Guéquière s'est mise à rouler. Mais là, devant l'écart qui est trop important, en fait, toute seule, elle ne peut rien faire.
4: 7 km encore à parcourir, 19 secondes désormais, l'écart qui grandit, ça sent bon quand même pour la championne de Norvège, Maria.
5: Oui, on a l'impression qu'elle a soit retrouvé un peu des jambes, soit que l'autocopéki commence à être dans le dur avec cette chaleur. On l'a vu tirer la langue un petit peu, la Belge. C'est difficile aussi pour la double championne du monde, qui est pourtant une très bonne rouleuse. Mais Camille le disait tout à l'heure, Sigrid Aoutset, c'est une spécialiste du contre-la-montre. Alors là, c'est plus un contre-la-montre. Hein. Elle est partie toute seule depuis 80 km. On n'en voit plus des contre-la-montre de 80 km sur la route du Tour de France. Il y en aura un demain, mais il sera que de 21 km. Et donc Sigrid Aoutset, hein, ça y est, hein, l'autocopéki qui perd du temps en seconde par seconde. Elle est désormais à 22 secondes de la tête de course, à 6,5 km de l'arrivée. C'est difficile pour l'autocopéki. Ou alors Sigrid Aoutset a remis une petite accélération. On ne voit pas comment, parce qu'elle semblait dans le dur depuis déjà un petit moment. Mais c'est vrai que je pense qu'elle l'a vu, l'autocopéki, Sigrid Aoutset, à un moment dans une ligne droite. Elle a dû l'apercevoir. Là, elle ne la voit plus. Ça lui a peut-être mis un petit coup.

0: Morale aussi, mais en tout cas elle accuse 21 secondes de retard sur Auxet et on la pousse je pense dans les oreillettes du côté de la formation Uno X. Vas-y, tu n'es plus très loin, quand on avait déjà fait 75 km, tu peux encore en faire 6, même si c'est difficile. On a l'impression qu'elle est en souffrance sur son vélo, les images sont difficiles.
1: On parlait tout à l'heure de la récupération, va la mériter sa récupération Auxet, parce que là elle donne tout, elle laisse sa vie limite sur le vélo pour aller chercher cette magnifique victoire d'étape. Mais on a plus l'impression, au-delà de la performance exceptionnelle d'Auxet, que c'est l'Auto Copecky qui a craqué. Elle a essayé à chaque fois de revenir dans les descentes. Sur le plan, on sent qu'elle manque de force quand même, l'Auto Copecky, Camille.
2: Oui, on sent qu'elle est meilleure dans les descentes. Elle prend certainement des meilleures trajectoires. Elle arrive à prendre plus de vitesse. Mais sur le plat, c'est Auxet qui reprend un petit peu d'avance. L'effort, il est exceptionnel. Elles sont vraiment au bout d'elles-mêmes. C'est hyper mental. Et je pense que dans les oreillettes, on les encourage comme jamais. Ça doit être vraiment très dur aussi mentalement pour l'Auto Copecky, parce qu'elle voit les voitures, les motos devant elle, mais elle n'arrive pas. Franchement, c'est rien. Elle est, je sais pas, à 100 mètres, 200 mètres, mais elle n'arrive pas à rentrer. C'est un duel à distance.
0: Ah, et ça y est, elle perd du temps, l'Auto Copecky. Ouais. 25, 26 secondes. Ah, c'est impressionnant. Là, comment ça monte le compteur? On va arriver aux 30 secondes de retard pour l'Auto Copecky sur Auxet, et elle n'a plus que 5,5 km à parcourir avant l'arrivée à Poligny. Elle va arriver dans le village de Tourmont d'ici quelques instants. On l'a sorti de ce village de Tourmont. Il ne lui restera que 2 km à Sigrid Auxet, la Norvégienne qui va tout simplement réaliser la meilleure performance de sa carrière. Elle n'a qu'une victoire, c'est lors des championnats de Norvège cette année. Elle va, ça y est, elle voit là sous ses yeux le panneau des 5 km de l'arrivée qui arrive. C'est terrible, hein. Je pense que les kilomètres paraissent interminables, les moindres centaines de mètres, ça paraît 10 km, Camille, pour la Norvégienne.
2: Oui, je pense qu'elle est à la fois contente que ça se finisse bientôt, à la fois elle se dit comment je vais encore tenir 5 km comme ça. Mais oui, c'est le plus bel exploit de sa carrière. Elle va certainement aussi récupérer le maillot jaune. C'est incroyable pour elle et son équipe.
1: Ouais, c'est vrai, ouais, double cadeau. La victoire d'étape et le maillot jaune au bout, ça doit lui laisser évidemment énormément d'énergie encore, parce que quand tu penses à ce maillot jaune, quand tu penses à cette victoire d'étape, les forces se décuplent, et on voit que l'Auto Copecky à l'écran, l'écart monte aux 30 secondes, et derrière dans le groupe des favorites, on s'entend vraiment pas. D'ailleurs, ça y est, ça renonce, hein, avec le geste de Kim Lecourt pour sa coéquipière Maria.
0: Oui, elle lui a dit arrête de rouler, c'est pas grave, elle a vu qu'elle était à bout, ça sert à rien de faire des efforts de toute façon, on est trop loin. Je pense qu'elle aura quelques petits regrets, oui. La championne de l'île Maurice, parce qu'elle avait vraiment les jambes aujourd'hui pour s'imposer. Mais si elle avait été avec une Lotte Copecky, typiquement elle aurait peut-être pu tenter ce coup-là, hein, la mauricienne, mais en tout cas ça n'est pas passé aujourd'hui, puis les favorites l'auraient probablement pas laissé partir. Donc quelques regrets probablement pour Kim Lecourt est devant. La victoire commence à se rapprocher pour Sigrid Auxet, puisque l'Auto Copecky, ça y est passé sous la barre des 30 secondes de retard sur la Norvégienne. Plus que 4,5 km à tenir pour la Norvégienne pour aller s'offrir la plus belle victoire de sa carrière et le maillot jaune, évidemment, puisqu'elle va récupérer le maillot jaune à Lorena Vibes, qui, je ne sais même plus où elle est, Lorena Vibes, elle est à 17 minutes de retard sur la Norvégienne. Elle est très très loin.
1: Voilà, craquée dès la première ascension, Lorena Vibes. Parlons de ce groupe des favorites. Il n'y en a aucune qui est piégée, parce que ça s'est regroupé, mais c'est vrai qu'on a vu quand même quelques grands noms être en difficulté. Camille, on a parlé de Pauline Ferrand-Prévot qui a lâché un petit peu en fin d'ascension. Il y a Anna van der Breggen aussi qui n'était pas bien dans cette ascension. Voilà, ça fait du mal. Ce début de Tour de France, on le disait, très difficile, et on voit que sur des côtes de 4e catégorie, avec la chaleur, avec l'enchaînement aussi, ce début d'étape très difficile, il y a des grands noms qui montrent des signes de faiblesse.
2: Oui, Anna van der Breggen, on ne l'a pas vu sur le coup, mais c'était la personne qu'il manquait, j'ai envie de dire, avec Paola Blasi. Peut-être qu'elle était mal placée au pied, parce que c'est une ascension et elles sont arrivées extrêmement vite, et Kim Lecourt a directement attaqué. Donc si vous êtes en 20-30e position, le temps de vous faire un chemin et de pouvoir faire votre effort, vous mettez du temps à revenir sur le groupe de devant. Mais c'est un petit peu inquiétant. Après, Anna van der Breggen n'est pas une spécialiste des efforts courts du tout. C'est plus une spécialiste du contre-la-montre. On verra tout ça demain.
1: Ouais, on l'avait vu notamment Anna van der Breggen sur le Giro, il me semble, écraser le contre-la-montre avec plus d'une minute d'avance sur Marlène Reusser. Autre question pour toi, Camille, c'est sur Kim Lecourt. Kim Lecourt, on la voit, elle est très en forme, elle est très forte sur ce genre d'effort. Mais on est d'accord que pour un classement général sur un grand tour, c'est pas possible, le Mont Ventoux, ça sera trop dur.
0: De Demi Vollering à l'instant. Elle a décidé d'y aller sur le plat. La néerlandaise suivie par Kim Lecourt. Vous en parliez à l'instant. Kim Lecourt, elle est bien là dans la roue de la néerlandaise. Elle a montré un coup de force. Je cherche Pauline Ferrand-Prévot qui, pour l'instant, n'est pas là. Elle n'était pas très très bien placée dans ce groupe de. Elles sont nombreuses, elles sont 23 dans ce groupe. Et Demi Vollering qui en remet une, qui appuie sur les pédales. Kim Lecourt n'est pas loin dans sa roue. Elle passe à l'instant sous la barre des 5 km de l'arrivée. Lisa Longo-Borghini est bien là. Katarzyna Niewiadoma aussi, elle est loin. Pauline Ferrand-Prévot, elle est très très loin. J'arrive même pas à la voir sur les images, tellement elle est loin. C'est difficile forcément pour quelques adversaires. Oh, c'est difficile pour Pauline Ferrand-Prévot qui va peut-être perdre un petit peu de temps sur cette étape. Elle l'a vu peut-être, Demi Vollering, dans cette ascension tout à l'heure. Et Kim Lecourt réattaque à l'instant. Elle a pris le relais de la néerlandaise. Kim Lecourt, elle est repartie à l'attaque pour aller chercher quelques secondes. Où est Pauline Ferrand-Prévot? Elle n'est même pas dans la roue de Célia Giry, quelques mètres plus loin. Il y a une de ses coéquipières qui est devant. C'est Femke De Vries, je pense, qui est plutôt dans le coup avec ce groupe de favorites. Non, elle est vraiment loin, Pauline Ferrand-Prévot. Je ne sais pas si vous la voyez, mais moi je la vois pas.
1: Non, elle est très loin.
0: Casque bleu, hein.
1: Elle est très loin, Camille Pauline Ferrand-Prévot.
2: Elle s'est laissée totalement surprendre, là. Demi Vollering, elle a profité d'un petit faux plat montant pour attaquer et ça fait très très mal. On va voir si elle s'entend, parce que le problème c'est que là elle risque de se relever et que Pauline va pouvoir rentrer. Mais oui, Pauline,
0: elle est qu'en 19e position dans ce groupe. Elle s'est vraiment fait surprendre, la française. On la voit, elle est en 15e position dans ce groupe. Elle sait que ça va revenir. Ça regarde derrière Femke De Vries qui se retourne pour voir où est sa leader. Ça va revenir, heureusement. Il faut qu'elle soit attentive, Pauline Ferrand-Prévot, parce que c'est pas parce qu'on est sur un replat et que tout le monde s'est relevé qu'il n'y a pas des attaques qui peuvent se faire. C'est peut-être ce dont a profité Demi Vollering avec une attaque dans un léger faux plat montant, comme le disait Camille.
1: Mais pourtant, elle le connaît, elle sait quand ça se regroupe, quand c'est calme, Pauline Ferrand-Prévot. C'est comme ça qu'elle avait décroché son Paris-Roubaix la saison dernière, en attaquant alors que tout le monde se regardait. Mais c'est vrai que c'est pas très rassurant ce qu'on voit de Pauline Ferrand-Prévot sur cette troisième étape, Camille.
2: Oui, Pauline, l'année dernière, au Tour de France, elle s'était fait aussi piéger dans une descente. C'est pas la première fois. Donc, je pense qu'il faut vraiment qu'elle fasse attention sur ces étapes qui peuvent être parfois piégeuses. Justement, à pas être trop loin, à être dans la roue de Demi Vollering, même si là, elle s'était relâchée parce qu'elle pensait qu'il allait rien se passer. Bah, c'est Demi Vollering qui en profite. Donc, je pense que c'est un premier avertissement. Oui.
1: Tu penses justement...
0: Et ça y est, Camille, juste un petit point sur la course et sur la vainqueur de cette étape, parce que ça y est, l'autocopéki s'est relevé ou en tout cas a ralenti un petit peu les deux heures. Mais après d'une minute de Sigrid Augset, là, qui va remporter cette troisième étape du Tour de France d'ici quelques instants. Elle a 54 secondes d'avance. Et ça y est, les marques de souffrance se transforment plutôt en quelques sourires pour la Norvégienne.
1: Voilà, le corps est en train de se détendre pour Augset, qui va signer le plus beau succès de sa carrière. Évidemment, sa deuxième victoire seulement. Quelle saison pour elle, qui est championne de Norvège à Augset, qui possède maintenant quasiment une minute d'avance sur le Tekopeki et sur le peloton. On aura le temps d'en reparler des favorites, et Pauline Ferrand-Prévot qui nous a un tout petit peu inquiété, mais la performance majuscule vraiment d'Auxette, c'est à souligner, Camille.
2: Ouais, je suis hyper impressionnée ce qu'elle a réussi à faire. Elle a été offensive, elle a attaqué, et voir que ça fonctionne, ça lui a réussi, c'est beau à voir. Elle s'est battue contre elle-même. Je pense qu'elle a rarement souffert autant dans sa vie avec la chaleur, et la récupération va forcément être difficile, mais c'est sûr, c'est le plus beau succès de sa carrière.
1: Et justement, c'est le dernier kilomètre donc avant la victoire d'Auxet.
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0: 700 mètres encore à parcourir pour la Norvégienne, pour Sigrid Augset. Ils vont parce se passer un petit peu plus vite que les 80 derniers qu'elle a parcouru toute seule, la championne de Norvège, maillot de la Norvège sur le dos, la coureuse de la Uno X qui n'en revient pas. Elle est complètement choquée, la Norvégienne, avec cette victoire. Elle va s'imposer sur cette troisième étape du Tour de France. Elle baisse la tête, elle n'en revient pas, elle a les larmes aux yeux, la Norvégienne. Elle est belle, cette image, avec tout le public réuni ici à Poligny pour l'accueillir. Elle va profiter, elle va savourer, parce qu'elle est toute seule. Elle harangue le public, évidemment. Sigrid Augset, la Norvégienne, 27 ans, je le disais, coureuse du NOX, qui va non seulement gagner, remporter cette étape du Tour de France, cette troisième étape du Tour de France, mais qui va aussi prendre ce maillot jaune à Lorena Vives. Je pense qu'on n'aurait pas fait, on lui aurait dit ça ce matin à Sigrid Augset, elle n'y aurait pas. pas cru, elle tire la langue, elle a été dure, elle a été longue cette étape de 56 km, mais à la fin, c'est bien elle, c'est bien la Norvégienne, la championne de Norvège qui n'a fait au mieux qu'une 45e place sur une étape du Tour de France. On est passé de 45e à première, elle va remporter la plus belle victoire de sa carrière, la deuxième victoire cette saison, endosser le maillot jaune, elle franchit la ligne, Sigrid Hauptzell, vainqueur de la troisième étape du Tour de France, elle arrive quand même à se relever de son vélo pour saluer la foule, elle n'en peut plus, Sigrid Hauptzell, vainqueur de cette troisième étape du Tour de France, impressionnant, performance exceptionnelle pour la Norvégienne.
1: Un exploit majuscule, Camille, de la Norvégienne qui va s'imposer avec quasiment une minute d'avance sur l'autocopéki, mais quand même, partir aussi loin de l'arrivée, on le disait, elle faisait partie des premières attaquantes de ce groupe de 11 femmes, c'est elle qui a relancé, la seule à s'être détachée de ce groupe. La résistance, elle est juste incroyable.
2: La performance sportive exceptionnelle avec cette chaleur, avec l'Otekopeki en chasse qui lui a mis la pression pendant des kilomètres et des kilomètres. Et même pour son équipe, voilà, qui a eu un petit peu de mal cette saison, qui n'a pas remporté beaucoup de courses, c'est vraiment beau à voir.
1: Elle sera revenue à quoi ? 10 secondes, c'est ça, l'Otekopeki, Maria ?
0: Ouais, c'est ça, elle est revenue à même 8 secondes, ouais. Elle est revenue à moins de 10 secondes, l'Otekopeki. Hein. On pensait vraiment qu'elle allait revenir, qu'elle allait réussir à faire la jonction. Et après, elle a complètement craqué. Dès que c'est redevenu un peu plat, c'est devenu un peu difficile. Et c'est pas complètement plat, évidemment, il y a des petits faux plats montants. Et quelle performance exceptionnelle pour Hauptzell et pour une OX. Hein. Ils ont déjà porté le maillot jaune sur le Tour de France homme. C'était avec Thorstein Train, on s'en souvient, c'était au mois de juillet. Et là, un nouveau maillot jaune chez les filles avec Sigrid Hauptzell. C'est une saison exceptionnelle pour la une OX. Hein.
1: Magnifique, hein, ce que fait l'équipe norvégienne. Camille, c'est une équipe en plus qui voilà privilégie les coureurs du cru, donc Norvège, Danois, etc. Mais c'est dingue, le niveau affiché là par Hauptzell, c'est assez fou. On s'y attendait
2: pas. Oui, bah, c'est une équipe qui a un petit peu de mal à survivre dans le World Tour, et là c'est la meilleure des récompenses pour eux. Je pense qu'ils vont pas s'en remettre.
1: Voilà, on a les images de Hauptzell, hein, le sourire. Je sais même pas si elle a des forces même pour pleurer, Hauptzell, parce que elle a tout donné vraiment sur cette étape entre Genève et Poligny, et s'impose devant l'Otekopeki. Maria, maintenant on attend les favorites, hein, du classement général pour se disputer la troisième place.
0: Oui, tout à fait. Les favorites qui sont entrées dans Poligny, hein. Ça va se disputer au sprint. Alors, il y a des costauds dans ce groupe, hein. Il y a notamment Marianne Vos qui est toujours là, qui passe bien les bosses, hein. Marianne Vos, qui va peut-être tenter de régler tout ce petit monde au sprint. Et il y a les favorites qui sont là. Une Kim Lecourte qui est en deuxième position, hein, derrière Franziska Kor, la coureuse de la FDJ Suez, qui va peut-être tenter de surgir pour aller chercher la troisième place de cette étape. Célia Giry est également là. On voit Marianne Vos évidemment à l'écran. Les favorites se sont mis un petit peu en retrait, hein, de ce groupe évidemment. Et c'est Kim Lecourte qui lance la première dans ce sprint final pour la troisième place. Kim Lecourte, hein, qui appuie sur les pédales, mais ça va être difficile pour la Mauricienne. C'est dur aussi pour Célia Giry. C'est Marianne Vos, hein, si je ne me trompe pas, Camille. Oui, c'est Marianne Vos, évidemment, qui va prendre cette troisième place sur cette étape. Elle était plus forte au sprint que tout ce petit groupe. Et après, tout le monde va arriver en même temps. Ça y est, Pauline Ferrand-Prévot vient de franchir la ligne un peu en fin de groupe. Difficile étape pour Pauline Ferrand-Prévot. On va aller lui demander comment ça s'est passé.
1: Merci Maria, on va te laisser aller aux réactions, hein, pour avoir justement celle de Pauline Ferrand-Prévot. À tout à l'heure, enfin demain, Maria, on te retrouve évidemment, hein, dans l'intégral tour. Camille, on peut faire le bilan de cette étape, la magnifique victoire évidemment de la Norvégienne Sigrid Hauptzell, on vient de l'évoquer, mais parlons des favoris du classement général qui sont mis des attaques. Voilà, ça a lutté, ça a bataillé dans cette dernière ascension, la côte de Chaux-Champagny. On a quelques enseignements à tirer. Malheureusement, ce ne sont pas les meilleurs pour Pauline Ferrand-Prévot qu'on a vu à la lutte. Et même sur une attaque de demi-vloring, quand ça a un petit peu ralenti sur un faux plat montant, on a vu qu'elle a été mal placée. C'est inquiétant pour la suite de ce Tour de France.
2: Oui, ça va peut-être lui mettre un petit coup de pression. C'est peut-être pas plus mal pour la suite de ce Tour. Elle va, je pense, monter en pression au fur et à mesure des étapes, et cet avertissement, ça peut lui faire du bien, et aussi à son équipe, de se dire qu'on peut tout perdre à chaque instant et qu'il faut être vigilant.
1: On sait qu'elle a moins de punch, on sait qu'elle utilise un braquet qui est juste énorme, surtout sur ce genre d'ascension. Pourtant, on l'a vu sur la première attaque, elle était là, Pauline Ferrand-Prévot, elle était dans le premier groupe. C'est vraiment quand ça a réattaqué après. La perte de ce punch pour grappiller évidemment du temps en haute montagne, on peut se dire quand même que sur le Mont Ventoux, elle pourrait récupérer le temps qu'elle pourrait perdre sur ces étapes punchy.
2: Oui, il faut surtout pas qu'elle se fasse piéger sur des coups comme ça. Ou voilà, c'est certainement le directeur sportif de la Visma Liseberg qui a pas averti qu'il y avait un petit taquet et que ça pouvait être dangereux. Donc Pauline s'est dit tout va bien, ça se calme, je me repose derrière. Et en fait, c'est ce moment-là que Demi Vollering elle a choisi pour attaquer et ça a bien marché. Elle l'a surpris. Malheureusement, le parcours n'était pas assez difficile pour que ça puisse vraiment être un coup décisif. Mais oui, elle était clairement en danger à ce moment-là.
1: Et on se posait la question sur Demi Vollering qui a chuté en tout début d'étape sur un trottoir. Finalement, ça va, on l'a vu attaquer. Alors, elle n'a pas été parmi les plus offensives sur la difficulté, mais derrière, le fait d'attaquer sur un faux plat montant, de tenter quelque chose, ça montre qu'elle se sentait bien, Demi Vollering.
2: Oui, Demi Vollering a l'air de plutôt bien sentir. Aujourd'hui, elle était à l'attaque, elle était toujours bien, à part son erreur certainement de placement dans la côte qui a fait qu'elle s'est retrouvée un petit moment distancée. Elle avait l'air d'avoir les jambes. Moi, c'est plus son équipe qui m'interroge parce qu'on n'a pas trop vu Juliette Labousse. On a vu Evita Music vraiment à la peine, qui s'est fait lâcher, qui est revenu plusieurs fois. Donc,
1: Ouais, il y a Célia Géry hein, qui est revenue, qui fait septième d'ailleurs de cette étape, juste devant Cédrine Carbajal. Elle aussi, elle avait été lâchée, la française. On sait qu'elle joue le classement général. On en a beaucoup parlé, Camille. Mais et c'est un peu pareil que pour Pauline Ferrand-Prévot, c'est-à-dire que sur les efforts punchy, Cédrine Carbajal, c'est pas là où on l'attend. On l'attend demain sur le chrono et on l'attend aussi sur les étapes un petit peu plus longues, le Mont Ventoux, forcément.
2: Oui, c'est pas ses qualités. Cédrine, elle est meilleure à la fois dans le fait d'être offensive en descente et pour rouler très très fort. On verra demain dans quelle forme elle se trouve pour le contre-la-montre. Mais ça m'étonne pas forcément de l'avoir lâché aujourd'hui.
1: Merci Camille d'avoir été avec nous, d'avoir suivi cette troisième étape. On remercie Maria Azé, cette troisième étape du Tour de France Femmes, remportée donc par la championne de Norvège, Sigrid Hauxset, qui revêtit en plus le maillot jaune. On rappelle que Lorena Wiebes va terminer très très loin, à plus de 15 minutes. Lorena Wiebes qui a craqué dès la première ascension. Et l'autre enseignement, malheureusement pour nous en tant que chauvin, c'est les difficultés rencontrées par Pauline Ferrand-Prévot sur la dernière difficulté. Mais bon, elle a fini avec les favorites et on est rassuré. On va laisser la main à l'Intégral Sport avec Julien Richard qui est là. Salut Julien.
4: Salut Johan, salut Camille, salut à toutes et à tous.
1: Évidemment, on va revenir sur le Tour de France. Tu feras un petit débrief de ce qui s'est passé.
4: Camille, elle va rester pas loin. À 19h, on entendra toutes les réactions, hein, évidemment, après cette troisième étape, ce changement de leader, ce changement de maillot jaune. Et puis, on aura. Johan, Camille, un invité prestigieux dans cet Intégral Sport pour débuter. Si je te dis qu'il est quintuple champion olympique, qui fait à peu près 4 fois ton poids à ta taille. Morgan Maury, on n'en est pas loin. Teddy Riner sera avec nous sur RMC. Il reprend la compétition après un break de 2 ans. C'est très long, c'est le plus grand qu'il n'a jamais pris. Il reprend la compétition du 14 au 16 août prochain à Lima. Non, on n'est pas très inquiet. Il est en quête d'un sixième titre, pourquoi pas, olympique, imaginez-vous, à Los Angeles. Mais pour ça, il faut passer par les qualifs. Et ça commence donc au mois d'août à Lima. Il va tout nous raconter dans l'Intégral Sport sur RMC. On sera avec Johan Huger cette semaine. Et Johan, on va revenir sur la petite bombe Mercato Rugby de cette fin d'après-midi. C'est une info de nos confrères du journal L'Équipe. Thomas Ramos qui va quitter le Stade Toulousain après la prochaine Coupe du Monde. Direction le Racing 92. On vivra ensemble également les championnats d'Europe de natation avec la finale notamment du plongeon, le 3 mètres synchronisé. On sera en direct du centre aquatique olympique. Ce sera donc tout de suite dans l'Intégral Sport sur RMC.
1: Et nous, l'Intégral Tour, on se retrouve évidemment demain entre 15h et 18h pour vivre le chrono, la première lutte, hein, la première bataille entre les favorites du classement général. Restez bien sur RMC pour suivre l'Intégral Sport.
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0: Merci d'être avec nous sur RMC, il est 18h.
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0: Bonsoir à toutes et à tous, l'Intégral Sport sur RMC, bienvenue, on est ensemble pendant 2h jusqu'à 20h, vous retrouverez ensuite l'after avec Jérôme Sillon et toute son équipe pour vous accompagner, pour nous accompagner toute la semaine dans l'Intégral Sport. Johan Huget qui sera avec nous dans quelques instants pour débriefer notamment la grosse info du jour en rugby, info transfert, Thomas Ramos qui va quitter le Stade Toulousain pour le Racing 92, info de nos confrères du journal L'Équipe, ce serait pour après la prochaine Coupe du Monde en 2027. On sera avec également Wilfried Templier, notre chef rugby sur RMC pour en parler. Et puis on vous attend au 32-16 évidemment si vous voulez développer avec nous cette info. On va débuter cette semaine également avec un invité prestigieux. Je vous en dis pas plus parce que c'est pour tout de suite, mais je vous donne un indice, il est quintuple champion olympique, 11 titres mondiaux individuels. C'est une légende du sport français dans l'Intégral Sport. La Ligue 2 reprend samedi. Nous serons en ligne avec le nouveau coach du FC Metz, Luc Holtz. Mission remontée immédiate en Ligue 1 pour les Messins. Supporter du FC Metz, on vous attend au 32-16. Venez poser vos questions à votre entraîneur. Avec Nicolas Pelletier, on fera le point sur la situation autour de la FIFA, la Fédération Internationale de Football, et son président Gianni Infantino, plus que jamais sous pression après son projet avorté de vendre la Coupe du Monde. On entendra également toutes les réactions après la troisième étape du tour féminin, la Norvégienne Sigrid Hauxset, nouvelle maillot jaune de ce tour après donc cette troisième étape, le tour qui est arrivé en France dans le Jura à Poligny. Et puis il y aura du direct, les championnats d'Europe de natation, grosse chance de médaille en plongeon ce soir à partir de 19h pour Alexis Jandard et Jules Bouillet, finale du 3 mètres synchronisé. On reviendra également sur la 5e place en natation artistique de l'équipe libre. Et puis Johan Ndoye-Brouard, notre double médaillé de bronze des derniers championnats du monde de natation, sera avec nous à une semaine des épreuves de natation course de cet Euro parisien. Le 32-16, je vous le disais, est ouvert si vous souhaitez réagir à toute cette actualité sportive du jour. Le WhatsApp aussi, on attend vos messages au 06 12 424 424 06 12 424 424. Mais comme promis, donc, un invité de prestige pour débuter cet Intégral Sport. Les émotions, c'était il y a 2 ans, jour pour jour, le 3 août 2024. Morgane Maury et Gévry Zeman au commentaire.
2: Quel match légendaire, champion olympique, 4-3 aux Japonais.
3: Magnifique.
2: Ils menaient 3-3.
3: Mais quelle finale.
2: Qui a mis le dernier coup de sabre? Teddy Riner, Atatsuru Saito, Abe est en pleurs. Les Français font la ronde. C'est la Marseillaise, c'est la fête nationale du judo.
0: Teddy Riner est avec nous dans l'Intégral Sport. Bonjour Teddy.
4: Bonjour, vous m'avez remis quelques années en arrière là avec.
0: Joyeux anniversaire, hein. C'était il y a 2 ans jour pour jour, le 3 août 2024, les émotions, les frissons de ce titre par équipe, aux Jeux Olympiques de Paris. C'était il y a 2 ans, Teddy, et depuis 2 ans, on t'a pas beaucoup vu en combat, en tournoi, puisque si on accepte un combat en Ligue des Champions en 2024, c'est ton grand retour, ce sera ton grand retour du 14 au 16 août à Lima pour le Grand Prix de Lima. Est-ce que tu as des fourmis dans les jambes?
4: C'est vrai que ça démange, mais j'avoue que j'étais occupé à travailler un petit peu plus mon après-carrière, à réfléchir à des grandes missions, à pas mal de choses. Moi, le judo, c'est quand même quelque chose que j'aime, que j'ai toujours aimé faire. Souvent, on m'a posé la question, mais pourquoi tu continues? Mais pourquoi tu continues à t'entraîner? Pourquoi tu fais ça? Ah, parce que quand on aime quelque chose, on le fait et on attend ce petit truc en moins qui va nous faire dire que c'est fini et on a envie de tourner la page. Avant ça, on reste sur ses premiers amours, j'ai envie de dire.
0: Allez, nous sommes également avec Morgane Maury, avec nous notre monsieur judo sur RMC. Salut Morgane.
5: Oui, bonjour à tous, bonjour Teddy. Mais Teddy, tu avais d'abord annoncé que tu allais à Lausanne, qui est le dernier week-end du mois d'août. Tu décides d'avancer ta rentrée de 15 jours. Lima, c'est un peu moins fort. Ça veut dire que tu avais besoin de ce galop d'essai ou ça veut dire que tu te sens plutôt plus en forme pour y aller?
4: Déjà, premièrement, les premiers points pour les Jeux Olympiques, déjà à 100%. Donc, c'est important de monter sur les compétitions qui, quand on a envie de monter sur les premières compétitions, il faut le faire. Derrière, il y a quand même, ce truc d'avoir envie, c'est important. parce que si l'envie n'est pas là, alors il faut repousser la rentrée et puis se dire qu'on attendra le bon moment. C'est pas comme si c'était pas mes premiers Jeux Olympiques. Là, c'est quand même mes sixièmes Jeux Olympiques. Donc, du coup, je sais à peu près ce que je dois faire pour préparer un grand événement comme ça. Et surtout, la qualif, je sais comment aller chercher les points. Donc, j'avais prévenu, j'avais dit que ce n'était pas la même Olympiade que toutes celles que j'ai connues auparavant. Donc, je tiens à prendre avant tout du plaisir et à ne pas faire les mêmes erreurs que le passé.
3: Yoann.
6: Ouais, salut Teddy. On sait que l'âge avançant, on a tendance des fois à changer un peu ses programmes d'entraînement pour arriver peut-être un peu plus frais. On réduit, mais on arrive à anticiper sur les phases de récupération. Est-ce que toi, tu as changé ta façon de te préparer, ta façon d'arriver prêt à un tournoi, même si tu as beaucoup d'avance sur 15 jours, mais as-tu changé ta façon de te préparer pour ces gros combats?
4: Ah, bien sûr. Après les Jeux Olympiques de Tokyo, juste un petit peu avant les Jeux Olympiques de Tokyo, j'avais compris qu'il fallait que je change quelque chose. Et après les Jeux de Tokyo, j'ai tout changé autour de moi. Et surtout dans la façon d'entraîner. Je suis allé chercher la concurrence là où elle était. Et je pense que ça a bien réussi pour les Jeux Olympiques de Paris. J'ai repris un petit peu du poids de la bête sur mon judo, sur le mental. Et je pense que ça s'est ressenti sur la compétition. Et du coup, je continue dans ce sens, aller chercher les meilleurs à l'étranger, faire ce qu'il faut, optimiser l'entraînement, et puis
6: surtout la récupération surtout, aussi, parce qu'avec l'âge, on a
4: du plaisir.
6: On a du mal à récupérer.
4: Beaucoup plus de travail de prévention, parce que à un certain moment, le corps il tire la sonnette d'alarme. Et me concernant, quand je vois certains athlètes qui sont passés avant moi et qui ont une aussi belle carrière, et je les vois marcher, je me dis bon. J'ai de la chance parce que c'était les bons choix. Parce que j'en vois qui sont cassés, qui ont vraiment des douleurs et même une posture qui n'est plus bonne. Donc franchement, moi je pense que j'ai fait les bons choix tout au long de ma carrière et c'est pour ça qu'aujourd'hui j'arrive encore à monter sur les tapis et me dire que je peux aller essayer d'aller chercher la plus belle des médailles sur une dernière Olympiade.
0: Teddy Riner est avec nous, invité exceptionnel de l'Intégral Sport sur RMC. Teddy, tu as parlé de cette course au point pour la qualification pour les Jeux Olympiques. C'est le passage obligé aussi pour toi, pour tout le monde. Est-ce que c'est encore un...
4: Tout pays organisateur.
0: Est-ce que... Oui, c'est vrai. C'est dommage. On aurait bien repris une petite dose de Paris 2024, je te cache pas. Mais Los Angeles, ça va être pas mal.
6: Même quand t'en assistes, t'es obligé de... C'est fou, hein.
0: Ouais, c'est fou. Mais est-ce que tu prends encore du... Est-ce que t'arrives à prendre du plaisir dans ce cheminement-là ou est-ce que c'est un peu une tannée, quoi? Voilà, d'être obligé d'aller chercher les points. Comment tu vis cette obligation-là?
4: Oh, clairement, je ne vais pas le cacher. C'est pas ça aujourd'hui qui m'anime de faire des tournois, la course point. Moi, ce qui m'a toujours botté, ça a été les grandes compétitions comme les championnats du monde ou encore les Jeux Olympiques. Et aujourd'hui, ce qui m'anime, c'est plus du tout même un championnat. C'est les Jeux Olympiques, c'est je vis pour ça. C'est ce qui m'excite, c'est ce qui me fait me lever le matin à me dire que j'ai la possibilité d'aller chercher une sixième... qu'est-ce que je raconte? Une sixième médaille d'or.
0: Il y en a cinq.
6: Quand tu arrives à oublier tes médailles d'or, ça c'est beau quand même.
4: Non, parce que j'ai sept médailles olympiques, mais j'en ai cinq dedans. Quoi. Et c'est en ça que je comptais.
5: Teddy, tu parles de ta motivation. J'imagine que tu as égalité avec Nomura plus tes deux médailles de bronze, le japonais au rang des vainqueurs aux Jeux Olympiques. Tu as tes médailles aussi en or par équipe, mais être le seul là à quatre individuels.
4: On n'est pas égalité, on est d'accord.
5: Voilà, t'es un peu devant, mais être le seul à quatre et aussi être encore le plus vieux. T'es déjà le plus vieux avec 35 ans vainqueur. Être à 39 ans quasi quarantenaire. Est-ce que ça te fait kiffer d'aller encore battre les jeunes et de repousser encore les records et de pousser une marque encore plus difficile à dépasser?
4: Donc tu me traites de vieux là, c'est ça?
0: Absolument, c'est ça, exactement ce qu'il a dit.
4: Non, c'est pas ça qui m'anime, pas du tout. Battre les jeunes ou me dire que je peux encore appuyer sur mon record. Non, c'est pas ça. Ce qui m'excite, ce qui me motive, c'est ça, c'est les Jeux Olympiques, c'est de faire une dernière belle compétition. Donc, j'ai envie de dire même, peu importe si elle n'est pas belle, l'essentiel, c'est de ramener la médaille d'or. Donc, et de prendre du plaisir. C'est ça qui m'anime. Après, peu importe les personnes qui seront devant moi, toute ma carrière, j'ai dû batailler de toute façon pour aller chercher ma place, faire ma place et emporter tous ces titres. Donc, combattre, je sais faire. C'est pas le problème.
0: Teddy Riner, dans l'intégral sport sur RMC. Teddy, tu parlais des jeux qui t'animent, évidemment, pas forcément même des grands championnats, mais il y a un championnat du monde en octobre prochain. Est-ce que tu te projettes sur ça
4: En fait, ça dépendra de comment je vais reprendre sur les mains, comment je vais me sentir, comment je vais arriver sur le grand chelem de Lausanne. Et ensuite, je prendrai une décision de savoir si j'ai réellement envie. Et si je me sens assez bien pour pouvoir monter sur le championnat du monde, et bien sûr, si j'ai la moindre inquiétude ou le moindre point d'interrogation, ben je repousse parce que de toute façon, on est en 2026, on a le temps d'aller et de se préparer tranquillement pour ces Jeux Olympiques.
6: Ouais. Là sur Lima, c'est vraiment de voir comment tu réagis sur l'enchaînement des matchs et te situer physiquement, ou physiquement tu sais déjà où tu en es à peu près.
4: Non, physiquement, je suis bien, puisque après les Jeux Olympiques de Paris, 3 semaines après, j'avais déjà repris l'entraînement, donc c'est une continuité. Non, c'est vraiment pour te sentir, ressentir son judo, son énergie. Après tant d'années de tatami et de compétition, c'est, voilà, comme je le disais tout à l'heure, c'est pas une envie particulière sans monter sur les tournois. C'est vraiment d'aller chercher des points et puis de se situer aussi sur la scène internationale, c'est important.
6: Donc aujourd'hui, je peux rassurer tous les auditeurs, parce que tout le monde dit Teddy n'a rien fait pendant 2 ans. Donc c'est sa plus grande coupure aujourd'hui. Tu rassures tout le monde, tu t'as pas arrêté pendant 2 ans.
4: Ah ben non, ça c'est arrivé en 2000, après les Jeux, les championnats du monde en 2017. J'avais coupé, oui, c'est vrai, mais là, on a passé les mêmes heures. Il y a eu toujours l'entraînement, des stages, de la préparation physique, mais il n'y avait pas de compétition parce que voilà, il faut aussi se laisser le temps. Ça fait des années que je suis sur les tapis. Je suis arrivé à l'INSEP en 2004. Ça fait plus de 20 ans que je fais ça. Je sais exactement ce que j'ai à faire pour pouvoir me préparer, pour pouvoir arriver avec les points et la bonne condition pour les Jeux Olympiques.
5: Teddy, tu n'hésites pas à changer des choses dans l'équipe qui est autour de toi. Tu es allé vers Darcel Dianzi, qui est un grand champion. On le présente à nos auditeurs des années 90, qui est très jeune comme toi, était très fort, champion d'Europe, médaillé mondial, qui est un judoka virevoltant. Tu as été virevoltant à Paris en 2024. C'est important d'aller chercher ce type de judo, cette vivacité, pour continuer à performer, cet œil de Darcel Dianzi.
4: Oui, parce que j'ai connu... moi, je suis l'un des seuls athlètes dans le judo à avoir connu peu d'entraîneurs, mais parfois, il faut savoir aussi... remettre du renouveau autour de soi, s'entourer de personnes qui vont vous apporter des nouvelles choses pour pouvoir progresser encore. Même si le fait que je fasse du judo depuis tant d'années, j'ai toujours eu cette petite carte en plus où j'arrive tout le temps à progresser, et encore maintenant j'arrive à trouver des techniques et des façons de rentrer les nouvelles techniques d'une autre manière que j'ai pas connue tout au long de ma carrière. Donc la chose positive, c'est qu'on apprend encore maintenant et qu'il n'y a pas d'âge, quoi. Donc, je ne suis pas trop vieux.
6: On ne parle pas d'âge.
4: Non, mais ça ne me dérange pas. Moi, j'ai 37 ans, mais dans ma tête, je suis très jeune et je pense que c'est dans la tête que ça se passe.
0: Teddy, tu fais beaucoup de choses, le jeu judo, tu es entrepreneur, etc. Quelle place aujourd'hui a le judo dans ta vie? Est-ce que c'est toujours une place centrale? Est-ce que ça va redevenir au fur et à mesure des mois qui approchent vers Los Angeles une place centrale? C'est comment tu organises ça, en fait?
4: Moi, mon père m'a toujours répété, pense à ton avenir, et c'est ce que j'ai toujours fait tout au long de ma carrière. Et aujourd'hui, c'est vrai, j'ai plus le même âge, j'ai plus 18 ans, j'ai plus 17 ans, j'ai 37 ans. À un moment, bien sûr, j'ai lancé pas mal de choses, et parce que à certains moments, je ne vis pas d'amour et d'eau fraîche. Le judo occupe une grosse partie de ma vie, mais j'ai toujours eu cette double casquette d'entrepreneur, et même très tôt, père de 100 000, donc... Oui, on parle beaucoup de différents projets que j'ai lancés, mais parce que aussi ça fait partie du jeu, j'ai plus le même âge et il faut penser à demain.
0: Mais le judo là-dedans, tu c'est genre c'est.
4: Ça reste
0: ton truc.
4: Pour Tony, ça, ouais. Ça reste mon premier love.
0: Voilà. C'est important, les premiers love. Johan.
6: Non, c'est vrai, quand on arrête un peu, enfin, on voit sa carrière, à un moment donné, il sait que sa deadline, c'est les JO. Est-ce que tu te vois, moi je sais, quand j'avais arrêté ma carrière, le rugby, j'avais besoin d'une vraie coupure. Est-ce que toi aujourd'hui, tu te vois vivre sans judo? Passer totalement à autre chose, comme on a pu le voir avec des anciens.
4: Je pense que passer à autre chose. Plus jamais toucher un kimono, c'est pas possible. Parce que j'aime ça. Après, me dire demain que ça t'arrête, bien sûr, j'ai pas de problème avec ça.
6: Non, c'est vivre, vivre sans, tu vois, vivre sans, te dire aujourd'hui, j'ai été judoka et sortir des tatamis.
4: Je pense sincèrement, toi comme moi, qui avons été sportifs de niveau, on ne retrouvera jamais, je dis bien jamais,
6: non, ça c'est sûr,
4: cette adrénaline qu'on a pu connaître dans le sport. Impossible. C'est pas possible. Donc, je dirais que je ne pourrais. Oui, je vais vivre sans, mais avec des souvenirs, et c'est ce qui m'anime aujourd'hui. Parce qu'on voyage. On voyage beaucoup, on vit des grandes choses, des grands moments de sport. Et en fait, au final, ce que moi je me souviens et pourquoi je continue, c'est ce qui me fait. J'ai encore kiffé, c'est ça. C'est les voyages avec les copains. On s'entraide, on progresse, on donne des conseils, on se donne des conseils. Et puis on se voit grandir dans le jeu, on se voit progresser. Et c'est ce qui va me manquer demain. C'est pas forcément la compétition. C'est les heures et les heures d'entraînement, des préparations pour arriver à un niveau d'excellence. C'est ça le vrai souvenir. Les moments de rigolade, les moments où on se prend la tête, où on n'est pas content parce que on n'a pas performé comme il fallait à l'entraînement. C'est tout ça qui va me manquer.
6: Et je te confirme. C'est blague que personne ne comprenne, tu sais.
5: C'est ça. Teddy, c'est une note plus légère, mais on sait que tu vas partir en stage. Tu vas notamment aller au Japon courant septembre. Mais tu as été défié il y a quelques semaines par un sumo, un rikishi japonais lors de leur passage à Paris. Qu'est-ce qui va se passer?
6: Il est fort, hein.
4: Un seul d'entre nous quittera.
5: Un Yokozuna.
4: Non, mais tu sais, blague à part, c'est. Moi, j'ai fait plusieurs fois. J'ai fait plusieurs fois des voyages au Japon, plus de 60 points. Et j'ai toujours rêvé de pouvoir regarder de près ou de loin dans cette arena, une compétition de sumo. Et j'ai eu la chance à Paris, comme quoi tout se passe à Paris, de pouvoir voir une belle compétition comme celle-ci. Et c'est vrai que j'étais assez impressionné de voir leur taille, leur corpulence, de voir ces combats. D'entendre le choc quand ils s'affrontent. Et, ils m'ont fait le plaisir de m'inviter à un entraînement. Et vraiment, ça pousse ma curiosité. J'ai envie de savoir ce que je vaux. Pas pour me comparer à eux, mais juste pour voir un petit peu et sentir. Parce que parfois, je vois des mouvements de judo quand ils combattent. Et je me dis, voilà, c'est un point d'interrogation. J'ai envie de tester, savoir quelle force ils ont. Et c'est vraiment un honneur pour moi de pouvoir aller participer à ça.
3: Mais ça veut dire que tu as testé ou tu veux tester ou c'est quoi l'idée?
4: Non.
3: D'accord.
4: Non, je teste là par jour.
3: Teddy, avant de te libérer, j'ai une petite question un peu hors judo, mais toi, tu reprends cet été. Cet été, il y a d'autres grands noms du sport français qui sont soit sur les parquets, soit dans les bassins. On pense à Wemby, Léon Marchand. Je voulais avoir ton regard sur cette nouvelle génération de sportifs qui, comme toi, un peu marquent déjà leur sport, tu vois, qui ont un impact global sur leur sport. Comment tu les vois, toi, ces jeunes français? J'en ai cité deux, mais il y en a encore d'autres.
4: Moi, j'aime voir ça. J'aime voir ça. C'est la réussite de la France. C'est l'avenir, c'est le futur, c'est l'actuel. Moi, j'aimerais tellement qu'on, sur chaque sport international, sur chaque sport, on ait un recordman français. Ça serait mais top. La Dream Team, elle est en France. Et ça peut se faire. Ah, attends, je dis ça peut se faire. Léon Marchand, il a encore beaucoup de boulot parce qu'il y a Phelps qui a quand même fait un massacre dans ce sport.
3: Ça va être compliqué, ouais.
4: Après Wemby, je pense qu'il a tout l'avenir pour pouvoir avoir son premier titre en NBA. C'est tout ce qu'on peut leur souhaiter. Après, bien évidemment, moi, je me suis inspiré de mes pères qui m'ont permis d'avoir aujourd'hui ce record dans mon sport. Donc, je pense que c'est grâce à tous les sportifs du passé qu'on arrive à devenir ce qu'on est aujourd'hui.
3: Et on verra si ils continueront jusqu'à 39 ans. 39 ans, ce sera l'âge de Teddy. On a bien compris que Morgan nous a dit que c'était très vieux. Le record, effectivement. On va suivre ce retour, en tout cas, à Lima, donc du 14 au 16 août prochain. Merci beaucoup, Teddy Riner, d'avoir été avec nous dans l'Intégral Sport sur RMC.
4: Merci.
3: Et d'ailleurs, j'en profite pour vous dire que bien c'est final, ce Grand Prix de Lima, ce sera à vivre sur RMC Sport en télé. Et évidemment, on suivra tous les résultats sur RMC. Johan, ça t'inspire quoi de le voir encore avec cette fraîcheur, presque à 37 ans, et puis cette façon de gérer sa carrière qui est quand même assez exceptionnelle, quoi, et singulière, on va dire.
6: Ouais, très singulière, hein, quand on voit le palmarès qu'il a, ce qu'il représente pour la France, mais avant tout, c'est cette fraîcheur, parce que quand on sait que c'est sa dernière ligne
7: ligne droite. Il a un objectif, c'est sa dernière ligne droite. Il met tout en œuvre pour réussir. Et il connaît son corps par cœur. C'est un garçon qui a vécu tellement d'épreuves, des problèmes physiques. Donc à partir de ce moment-là, il sait ce qu'il faut faire pour arriver et pour être champion.
3: Tu as vu ce qu'il dit, hein, il ne veut pas terminer sa carrière et ne plus arriver à se lever le matin. Et voilà, c'est présent dans son état d'esprit. On sait qu'en rugby, vous avez aussi ces soucis de physique qu'il faut gérer tout au long d'une carrière. C'est long et il faut en prendre soin du moteur.
7: La sienne est très longue. La sienne est très longue, plus longtemps que nous, mais on prend beaucoup de chocs. On joue tous les week-ends. Et c'est sûr que quand on voit certains de nos coéquipiers se lever avec certains mots durant toute leur vie. Il faut savoir qu'on a une vie aussi après. Il est jeune, malgré tout, il a 37 ans et qu'il a envie de profiter de ses enfants. Et voilà, c'était l'une des raisons pour laquelle j'avais arrêté. Quand je ne pouvais plus jouer avec mes enfants le lendemain des matchs, je me suis dit là, quand même, on pousse notre corps à rude épreuve et il est temps d'arrêter.
3: Et on l'attend évidemment à Los Angeles, Teddy Riner. Il aura 39 ans. Il va battre tous les records. Déjà, c'est le plus vieux champion olympique à 35 ans et on l'espère le voir décrocher un sixième titre. Ce serait exceptionnel à Los Angeles, donc, dans 2 ans. Johan, dans quelques instants, on va parler foot. Parce que si c'est la reprise pour Teddy Riner, c'est aussi la reprise pour la Ligue 2. Ça reprend samedi. Nouvel entraîneur du FC Metz, Luc Holtz. Le FC Metz qui vient de descendre hein, de la Ligue 1 vers la Ligue 2. Il va nous expliquer justement son plan pour faire remonter le club en Ligue 1. C'est tout de suite dans l'Intégral Sport.
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7: 18h24 sur RMC, l'Intégral Sport, on est ensemble jusqu'à 20h. Tiens, vous pouvez télécharger l'interview de Teddy Riner en podcast. Il était avec nous il y a quelques minutes, si vous l'avez raté. Teddy Riner qui reprend la compétition dans 10 jours après 2 années de pause. On vous attend au 32-16 pour réagir, supporters du Stade Toulousain et du Racing 92, peut-être aussi dans quelques minutes, puisque Johan, on va évoquer l'info du jour, le transfert choc. Thomas Ramos, selon nos confrères donc de l'équipe, qui quittera après la Coupe du Monde en 2027. Thomas Ramos, l'arrière du Stade Toulousain et de l'équipe de France, qui va quitter le Stade Toulousain pour rejoindre le Racing 92, 32-16. Le WhatsApp également, 06 12 424 424. J'ai déjà Vincent qui me dit « J'ai envie de chialer quand j'entends ça ». Donc j'imagine que ça va vous faire réagir, supporters du Stade Toulousain et aussi peut-être, pourquoi pas, du Racing 92. Mais d'abord, c'est l'heure de la reprise. C'est l'heure de la reprise en Ligue 2. Première journée samedi, multiplex, les 9 matchs à vivre à partir de 20h. Évidemment sur RMC et d'ailleurs uniquement sur RMC à la radio. Il y a du beau monde dans cette Ligue 2, Johan. Il y a beaucoup de clubs historiques du foot français. On pense à Saint-Etienne, Montpellier, Reims ou encore les derniers relégués de la saison dernière, Nantes et le FC Metz. Et justement, le nouvel entraîneur du FC Metz, Luc Holtz, est en direct avec nous dans l'Intégral Sport. Bonsoir, Luc.
8: Bonsoir.
7: Un supporter messin vous attend également au 32-16 si vous avez des questions à poser à votre coach. Luc, vous avez succédé à Benoît Thavenot. La remontée, c'est clairement l'objectif, la remontée immédiate que vous a fixé votre président, Bernard Serin?
8: Oui, c'était clair dans la communication que c'est l'objectif du club. Après, je pense qu'il y a pas mal d'équipes qui ont cet objectif-là. Donc voilà, on va essayer de tout faire pour justement réussir. Mais on est conscient qu'on a un groupe jeune, une équipe jeune, et il faut que la mayonnaise prenne directement justement pour y accéder.
7: Ça s'est plutôt bien passé sur les matchs amicaux de pré-saison, même s'il y a eu, pour terminer la préparation, une défaite face aux Allemands de Kaiserslautern. Mais le groupe est prêt, vous le sentez?
8: J'espère que ce soit un mal pour un bien. La défaite de Kaiserslautern, mais sinon on est monté en puissance durant toute la préparation. Aussi au début, tout le monde était un peu nouveau, donc on a d'abord dû faire connaissance les uns des autres, mais oui, j'avais l'impression que de jour en jour, de semaine en semaine, on s'est mieux connu. Les joueurs aussi, ils ont augmenté en puissance, et voilà, donc on est fin prêt pour samedi.
7: Johan Huget, une question pour Luc Holtz, le nouvel entraîneur du FC Metz.
9: Oui, bonjour Luc. On avait une question sur comment retrouver un groupe après un échec, une descente, comment on les remobilise aussi pour aller vers un nouvel objectif, c'est-à-dire évacuer cet échec et de suite rebondir pour aller retrouver la Ligue 1 le plus tôt possible. parce qu'on sait que quand même la Ligue 2 c'est une densité incroyable.
8: Bah oui, justement au début quand je suis arrivé, j'ai senti une certaine crainte, anxiété chez pas mal de personnes parce que ce qui a été vécu durant des mois, parce que le club n'a pas gagné depuis des mois, ça, bien sûr que ça fait quelque chose avec les personnes. On est tous des humains et donc ça installe le doute, la crainte. Et mon premier objectif, c'était surtout de remédier à ça. Parce que je suis aussi quelqu'un de plutôt positif que négatif. Donc, il faut repartir et c'est ce qu'on a fait. On a bien travaillé dans tous les domaines, mais aussi surtout dans la cohésion du groupe. Et je sens un vrai état d'esprit là, qui s'est installé. Et donc, on va partir samedi justement pour reconquérir aussi le public. Parce que je crois que tout le monde a souffert sur les derniers mois. Et donc, on va essayer de repartir de belle manière.
7: Ouais, samedi face à Guingamp à domicile, hein, premier match pour vous de cette saison de Ligue 2. Luc, vous allez devoir vous passer d'un joueur important dans l'effectif messin la saison dernière et depuis même plusieurs saisons, c'est Gauthier Haigne qui va s'engager comme on le pressentait avec le club de Nice. C'est un coup dur, on imagine, dans la construction de ce groupe-là.
8: Bien sûr, c'était un peu la pièce maîtresse dans notre système de jeu, par la personnalité, par la maturité qu'il a, et après bien sûr par ses qualités footballistiques. Il a un sens du jeu, un sens de l'espace que peu ont. Donc maintenant le perdre à quelques jours de la reprise, bien sûr que ça pèse. Ouais. Mais après maintenant il faut reconquérir tous les autres. Il faut remettre en place peut-être aussi un peu ou revoir notre vision du football. Mais après on a beaucoup de qualités, beaucoup de jeunes talents. Et il faut trouver juste cet équilibre entre jeunes talents et des joueurs plus expérimentés, parce qu'avec les recrues qu'on a fait, que ce soit Christian Devenich sur les derniers jours, je sens que ça fait du bien à ces jeunes joueurs parce qu'ils ont les personnalités et la maturité nécessaires justement pour bien encadrer ces jeunes. Et c'est ça le plus important et le plus difficile à nous pour de trouver cet équilibre. Justement pour bien encadrer ces jeunes.
7: Gauthier Haigne, un milieu de terrain plutôt créatif. Est-ce que vous allez rechercher ce type de profil sur les derniers jours avant la reprise du mercato?
8: S'il y a cette pioche-là qui nous tombe dans les bras, bien sûr, on va pas s'en priver. Après, il faut pas non plus à tout prix faire quelque chose. Si je dis qu'on a des jeunes talents, il faut pas non plus boucher tous les trous pour ces jeunes talents, mais justement trouver un bon équilibre entre joueurs matures et justement laisser de la place à ces jeunes talents.
7: Et Johan, quand on perd un joueur important dans un effectif, c'est pas forcément évident. Alors en rugby, c'est un peu différent, c'est pas au dernier moment, mais là, t'imagines, tu perds un joueur.
9: On a eu le cas, avec Chasen Colby qui est parti en last minute du Stade Toulousain. Donc à partir de ce moment-là, il faut se dire que le club, le collectif est plus important que tout. Je pense que Metz est un gros centre de formation également depuis des décennies et il faut s'appuyer des fois là-dessus. Ça prend un peu plus de temps quand on perd un joueur important de former, ça prend un an, deux ans et des fois on est obligé de passer par là pour la suite du club.
7: Luc Holtz, nouvel entraîneur du FC Metz, est avec nous en direct dans l'Intégral Sport sur RMC à quelques jours maintenant du retour de la Ligue 2, la reprise samedi, le premier multiplex de la saison, Metz qui affrontera Guingamp à domicile. Luc, on voulait avoir un mot et parler un peu de votre profil un peu atypique, dans le sens où vous avez quand même dirigé une équipe nationale, le Luxembourg, pendant 15 ans, c'est plus que Didier Deschamps quand même, de 2010 à 2025. Alors vous étiez en Détroit allemand de la saison dernière à Mannheim, là c'est le premier poste en club avec un niveau comme le FC Metz. C'est un parcours atypique.
8: Oui, on peut le considérer comme ça. Bon, avant d'être sélectionneur, j'étais pendant 9 années entraîneur de club déjà au Luxembourg. Bon, après, bien sûr, le temps que j'ai passé à la sélection, ça m'a aussi beaucoup aidé, je dois dire, parce que tu es quand même beaucoup en contact avec de grands joueurs, de grandes équipes, de grands entraîneurs. Mmh. Et après, il ne faut pas non plus négliger la 3e Bundesliga en Allemagne, qui a quand même un niveau fort important, avec aussi beaucoup de support ou de spectateurs dans les stades. Et donc cette année-là aussi, elle est enrichissante pour moi. Voilà, retrouver un club déjà. Donc je connais ce que c'est. Maintenant, le FC Metz. Je dirais la plus grosse différence, c'est surtout le changement de culture, parce que la culture footballistique en Allemagne, elle est différente de celle de la France. Et donc voilà, s'adapter à ce nouveau pays, cette nouvelle culture. Mais voilà.
9: Vous connaissez le championnat avant d'arriver? Vous connaissez le championnat de Ligue 2?
8: Ben, je le suis depuis des années, hein, parce qu'aussi il y avait des joueurs déjà de la sélection qui à Florent Bonnard qui était à Bastia. Il y a un moment Maxime Chonneau il était à Ajaccio. Donc ça fait des années que je le suis. Ça fait des années que je suis le FC Metz. Donc c'est pas tout à fait nouveau pour moi.
7: Tiens, on accueille Laurent au 32-16, supporter du FC Metz. Bonjour Laurent.
10: Bonjour à tous, bonjour coach et bienvenue au FC Metz.
8: Bonjour.
7: Laurent, t'as une question pour le coach, pour le nouvel entraîneur.
10: Ouais, j'en ai plusieurs, on a deux minutes.
7: Vas-y. Okay, pas quatre, mais...
10: ok, ça marche. Je suis un peu inquiet par rapport au milieu de terrain. Je trouve qu'on a pas trop mal recruté pour l'instant, mais Nome Palis met très bonne recrue. Ouais. Moi, je suis inquiet sur le poste de gardien, par exemple, pour le moment. Et le milieu de terrain aussi, parce que je comprends pas, en fait. On a fait tous les matchs de préparation avec Gauthier. Et il s'en va à 5 jours du début du championnat, donc ça m'interroge beaucoup. Et je voulais savoir aussi son attaque, je crois qu'il aime bien le 4-4-2. Est-ce qu'on va garder Diallo? Est-ce que Diallo va faire une meilleure saison que l'année dernière? Ça, on ne le sait pas, mais est-ce qu'il pense qu'avec une bonne préparation, Diallo peut être un élément important? Et est-ce qu'on compte garder Fall aussi, qui a fait une belle saison l'année dernière en Belgique?
7: Oui. Qui sont exigeants vos supporters, hein.
9: Les connaisseurs.
8: Alors je commence par les gardiens de but, hein. Je trouve qu'on a deux bons gardiens de but. Donc déjà là, il y a une certaine concurrence qui s'est installée avec Papissi qui est arrivé un peu en retard à cause de la Coupe du Monde. Puis Fisch qui sur la préparation, a augmenter son niveau de semaine en semaine, donc il y a une vraie concurrence au poste et je trouve quand même qu'à ce niveau-là, oui, je pense pour la Ligue 2, on est bien établi. Après, en ce qui concerne les milieux de terrain, je vous rejoins concernant Gauthier Hein, parce que ça fait déjà un moment que voilà, c'est en l'air à ce qu'il parte, mais les informations que nous le club avait

0: de le remplacer le mieux possible, même si on ne peut pas le remplacer un par un. Mais après, le plus important, et je crois que quelqu'un l'a dit tout à l'heure, et c'est le message aussi que j'ai passé au groupe, c'est le collectif. C'est ce qui est le plus important et pas l'individu. Donc, il faudra qu'au niveau du collectif, on arrive à combler ce trou que Gauthier va laisser. Et ouais, devenir encore un peu plus solidaire et peut-être mettre l'accent sur ouais, peut-être d'autres qualités qu'uniquement avoir la maîtrise du ballon.
1: Merci beaucoup Laurent de nous avoir appelé au 32-16. Qu'est-ce qu'on doit vous souhaiter Luc pour le début de cette saison là? Ça, il va falloir démarrer fort dans ce championnat hyper serré.
0: Bah, du succès, hein. Après tout, on demande toujours du temps, mais je sais qu'il faudra toujours tout de suite bien rentrer dans ce championnat. Donc, la meilleure solution serait de partir avec une victoire.
1: Merci beaucoup, Luc Holtz, nouvel entraîneur du FC Metz, un des favoris hein, pour la remontée en Ligue 1 dans ce championnat de Ligue 2 qui reprend samedi. Le premier match des Messins, ce sera donc samedi face à Guingamp à domicile toute la semaine. On va faire un tour des clubs de Ligue 2 avant la reprise de samedi. Merci beaucoup à Luc Holtz d'avoir été avec nous dans l'Intégral Sport. Nicolas Pelletier nous a rejoint dans ce studio. Et quand Nicolas Pelletier est là, c'est qu'on va parler des turbulence au sein de la FIFA, la Fédération internationale de football de ces derniers jours.
2: Comment ça va?
1: Ouais. Heureusement. Gianni Infantino a donc retiré son projet de création d'une société commerciale pour vendre une partie des droits de la Coupe du Monde, Nico.
3: Ouais.
1: On a assisté, c'est vrai, à une levée de bouclier quasi générale et assez inédite hein, du monde du football, mais pas seulement, parce que on a appris aujourd'hui que le président de la République, Emmanuel Macron, s'était un peu invité dans les débats.
3: Oui, c'est ce qu'a confirmé son entourage d'abord auprès de nos confrères de l'équipe, puis auprès de nos confrères de BFM. Il y a une mobilisation du président de la République, fait savoir l'Élysée. De la même façon, vous vous souvenez, il s'était opposé à la création de la Super League en 2021, qui remettait en cause les principes de solidarité, selon lui, et de mérite sportif. Et donc, il est intervenu auprès de Gianni Infantino ces dernières heures. Il a même eu un échange direct avec Gianni Infantino, le président de la FIFA, jeudi dernier, lors d'un échange par téléphone. On le sait, depuis maintenant une semaine, Gianni Infantino est sous pression ultime. Vraiment, on se pose la question de savoir s'il va tenir, mais c'est vraiment une question d'heure maintenant de savoir s'il peut compter sur ses soutiens, parce qu'ils sont très peu les soutiens de Gianni Infantino depuis quelques heures maintenant.
1: Il y a clairement, il est ultra, il ressort de cette séquence très très affaibli.
3: Il y a 211 fédérations en dans le monde. T'as les 55 fédérations européennes qui maintenant sont contre Gianni Infantino. Tu as la Fédération nord-américaine de football, ils sont totalement opposés à Gianni Infantino. Ils sont une trentaine. Et donc, le chiffre qu'il faut atteindre pour potentiellement renverser Gianni Infantino, c'est 106 fédérations. Si on atteint les 106 fédérations qui sont opposées à Gianni Infantino, le président de la FIFA, si on convoque un congrès extraordinaire, ce qui est facilement envisageable, il pourrait être renversé.
1: Même en interne.
3: Parce
1: au sein de la FIFA, c'est
3: exactement. C'est un article que l'on a sorti sur rmcsport.fr aujourd'hui. On a eu de nombreuses personnes qui travaillent au sein de la FIFA, et ces personnes se disent totalement dégoûtées par le comportement de Gianni Infantino depuis maintenant une semaine, depuis la création de la société commerciale. Pourquoi ils sont dégoûtés? Parce qu'en fait, toutes les décisions de Gianni Infantino ont été prises dans le dos des plus hauts responsables de la FIFA, même les personnes qui soutenaient le plus Gianni Infantino. On l'a vu la semaine dernière, son proche conseiller démissionné quelques heures après l'annonce de la création de la société commerciale. Toutes les personnes qui soutenaient Gianni Infantino ne soutiennent plus le président en place. Et maintenant, la seule question, c'est de savoir s'il peut tenir sur la durée.
2: Il n'est pas novice. Il sait très bien qu'en faisant ça, il allait avoir des détracteurs et il a un plan B.
3: Oui, mais il ne pensait pas que la Confédération. Alors,
2: il sait très bien, il s'en est toujours sorti.
3: Mais il ne pensait pas qu'une confédération allait se retourner contre lui. C'est la Confédération asiatique qui possède énormément de fédérations au sein de sa confédération. Et donc, il ne pensait pas que lors de l'annonce de la société commerciale, il ne pensait pas que cette confédération allait se retourner contre lui. Et ça, il ne s'y attendait pas. Et là, quand il a appris que la Confédération asiatique avait communiqué pour dire on ne te soutient pas et on va aller avec l'UEFA et la Comebol, là, ça a pris une autre tournure.
1: C'est un sentiment de toute puissance. Des fois, tu perds peut-être certains réflexes.
2: C'est étonnant que ce garçon ait pris les décisions seul. C'est ça. Il est pas novice. Il a dû aller voir des confédérations.
3: C'est la surpuissance d'un président de la FIFA, comme on a eu Sepp Blatter il y a quelques années. Et il y a une bonne phrase

0: On a ressorti aujourd'hui, parce qu'on a dressé le portrait de ceux qui pouvaient être candidats face à Gianni Infantino. Il y a une bonne phrase de Michel Platini en 2026 sur RMC. Infantino est un très bon secrétaire général, un bon numéro 2, mais pas un bon numéro 1. Je pense pas qu'il soit un bon en politique. Donc la petite phrase maintenant qui ressort de Michel Platini sur Gianni Infantino.
1: Ça a tout son sens.
0: Un gros tacle. Mais une fois qu'on a dit ça, est-ce qu'il peut vraiment être renversé ? Il peut être renversé, il faut 43 fédérations dans le monde qui demandent l'organisation d'un congrès extraordinaire. Si 43 fédérations dans le monde convoquent ce congrès extraordinaire, derrière, s'il y a un opposant à Gianni Infantino, il faut les 106 voix pour être renversé.
1: C'est la question, est-ce qu'il y a des profils qui émergent ?
0: On entend beaucoup Nasser Al-Khelaifi parce qu'il a, c'est vrai, un profil compétent dans le monde du foot, il est hyper bien implanté dans le monde du foot, mais son entourage nous a fait savoir il y a quelques jours que ce n'était pas du tout son ambition directe. Il y a Alexander Seferin qui est le président de l'UEFA, mais qui s'est mis à dos beaucoup de monde, notamment la Confédération africaine de football. Et puis, il y a le grand favori, c'est Victor Montagliani, qui est le président de la CONCACAF, de la Confédération nord-américaine de football, qui est l'un des plus gros opposants de Gianni Infantino actuellement et qui apparaît donc comme le favori, pourrait même être soutenu par l'UEFA s'il se présente.
1: Merci beaucoup, Nico.
0: Merci, les amis.
1: Pour toutes ces infos et ce feuilleton
2: qui continue.
1: C'est Netflix qui continue et qui est loin d'être terminé, visiblement. Oh. Donc, on suivra ça avec toi, notamment tout au long des prochains jours, des prochaines semaines
0: et de l'émission, peut-être.
1: Ciao, les amis. Ciao. Tiens, un dernier mot de foot, parce que demain, c'est le retour de la Ligue des Champions sur AMC déjà. Et oui, troisième tour préliminaire. Lyon face au Sparta Prague et on va vivre ça ensemble. Sur RMC en intégralité, le coup d'envoi à 20h. Lyon qui, en cas de qualification, affronterait en barrage pour accéder donc à la Ligue des Champions soit les Turcs du Fenerbahçe qui ont d'ailleurs récupéré Mason Greenwood, le Marseillais à l'intersaison, ou les Autrichiens de Sturm Graz. Et puis Monaco aussi a son tirage au sort pour le barrage, cette fois de Ligue Conférence. Ce sera face au vainqueur de la confrontation entre les Hongrois de Ferencváros et les Polonais de Górnik Zabrze. C'est le 27 août, les dates des barrages. Donc, le foot revient en force, Johan, mais le rugby se fait une petite place tout de suite dans l'Intégral Sport sur RMC. Supporters toulousains, supporters du Racing 92, venez discuter avec nous, avec Johan, de cette petite bombe en fin d'après-midi. Thomas Ramos qui devrait quitter le stade toulousain à l'issue de la prochaine Coupe du Monde de rugby en 2027 pour rejoindre le Racing 92. On en parle tout de suite sur RMC dans l'Intégral Sport.
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7: 18h46 sur RMC, l'Intégral Sport. On est ensemble jusqu'à 20h. On va débriefer juste après 19h. Tiens, la troisième étape du Tour de France femme que l'on a vécu en intégralité sur RMC et qui a vu un changement de leader. On débriefera tout ça avec notre équipe sur le Tour de France, Camille Failly et Maria Azé, avec toutes les réactions. Mais tout de suite, attention, c'est pas pareil. Johan Hugé est avec nous dans l'Intégral Sport et Wilfried Templier, le boss. Le boss du rugby.
8: Salut tout le monde.
7: Est entré dans ce studio.
8: Quel honneur de l'avoir en studio.
7: C'est incroyable.
8: Les gens sont bien, ils sont en vacances, ils écoutent la radio.
9: C'est fou ça.
7: Parce que l'info transfert choc du jour, c'est pas du foot, mais c'est du rugby. Selon nos confrères du journal L'Équipe, l'arrière du Stade Toulousain et de l'équipe de France, Thomas Ramos, devrait quitter le Stade Toulousain après la Coupe du Monde 2027 en Australie. Un accord aurait été trouvé avec le Racing 92. Wilfried, c'est un sacré coup de tonnerre.
8: Ce serait, on va rester au conditionnel. Ce serait un coup de tonnerre, parce que Thomas Ramos, c'est quand même un top 3 des meilleurs joueurs d'équipe de France, donc top 3 du monde, si tu veux. Top 3 des meilleurs joueurs à l'égal de Dupont, d'Entamac, des grands noms du Stade Toulousain. Surtout quelqu'un qui a fait toute sa carrière, hormis une saison en Pro D2 où il avait été prêté à Colomiers, 12 saisons au Stade Toulousain, meilleur réalisateur de l'histoire du Stade Toulousain, meilleur réalisateur de l'histoire de l'équipe de France. Donc ça vous pose là un peu le pédigré du joueur. Et évidemment, c'est quelqu'un qu'on imagine avec le maillot du Stade Toulousain. Je pense que c'est un faux. Secoue beaucoup les supporters du Stade Toulousain, même si il a 31 ans. On parle de l'après, pas la saison qui arrive, mais celle d'après. Donc il aura 32 ans après la Coupe du Monde. Et que le Stade Toulousain, on va peut-être y revenir, ouais, mais doit réfléchir à des choses par rapport au salary cap et certains changements aussi.
7: D'abord, Johan, ça te ferait très bizarre de le voir avec un maillot ciel et blanc, Thomas Ramos, et t'es
8: non, j'ai déjà porté celui de Colomiers, donc il est capable d'en porter un autre, il n'y a pas de souci. Maintenant, ce qui me paraît bizarre, c'est que il fasse ce choix-là parce qu'il a beaucoup d'attaches dans la région. C'est quelqu'un qui est très famille et de le voir partir aussi loin, j'y crois pas trop. Il arrive en fin de carrière, il a son projet aussi extra-sportif.
10: Bah, on le voit entraîneur après, hein, clairement. Ouais.
8: C'est un joueur de rugby déjà à la base qui doit se remettre en question tous les week-ends, qui doit aller chercher une Coupe du Monde. Et je pense pas que quand il signe un contrat, il se dise je vais passer coach derrière. Je ne pense pas aujourd'hui.
10: C'est que tout le monde l'imagine parce qu'il a le profil. Mais c'est vrai qu'il le dit souvent. Je suis d'abord un joueur.
8: Mais aujourd'hui, pour moi, il partira pas au Racing.
7: Wilfried, est-ce qu'on peut expliquer ce possible départ par toutes les questions de salary cap qui tournent autour du club, du Stade Toulousain notamment?
10: Alors même si on rappelle aux gens, le salary cap, c'est la masse salariale maximum que les clubs de top 14 peuvent avoir avec leurs joueurs.
7: Même pour ça, Toulousain.
10: Même le Stade Toulousain, c'est sûr qu'ils ont été. Ça, c'est une petite pique à Johan Hugé et au Stade Toulousain, parce qu'on rappelle que le Stade Toulousain s'est fait épingler et a fait appel d'une amende de 2,88 millions d'euros par la commission de discipline, mais que même s'il va augmenter ce salary cap progressivement et qu'il sera de 11 millions en 2026-27, il était de 10,7 millions d'euros, on a ce qu'on appelle normalement les crédits internationaux. C'est-à-dire que les clubs qui procurent des joueurs à l'équipe de France, qui alimentent l'équipe de France, sont rétribués en échange. C'est-à-dire que jusque là c'était 190 000 euros de plus de masse salariale pour aller chercher d'autres joueurs, évidemment, par joueur international. Vous imaginez Toulouse, 10, 12, 14 internationaux, des fois c'était 2 millions d'euros supplémentaires dans ce plafond de salary cap. Et là il va y avoir une règle qui va changer à partir de l'année prochaine, c'est que ce crédit pour les internationaux, il va être dégressif. En fait, il est au maximum pour un joueur de 210 110 000 euros, 202 000 pour le deuxième, 195 000, 165 000, 150 000. Et voilà.
7: Donc plus il y a d'internationaux, moins c'est intéressant moins t'es payé. Pour le salarié cap.
10: Voilà.
7: Pour la masse salariale que l'on peut.
10: Équité. Ils se sont peut-être rendus compte que les quatre derniers titres étaient réservés au Stade Toulousain. Bon, bref, c'est un changement qui a été voté par les présidents en comité directeur. Et ça change des choses, évidemment. Ça va faire moins de rétributions. Donc peut-être aussi. Le Stade Toulousain a prolongé des joueurs aussi ces derniers mois. Dupont, Flamand, Willis, Roumad, Brennan, Netti, Malia, Banos, Remu, le jeune joueur belge à l'arrière. Et peut-être qu'à un moment, parce que certains ne prolongent peut-être pas, arrivent au summum de leur carrière, ne prolongent pas normalement à la baisse, et qu'il faut calculer tout ça. Donc peut-être qu'à un moment, le Racing peut arriver, peut arriver avec une certaine proposition, même à 31 ou 32 ans.
5: Je suis pas sûr que Thomas parte pour l'argent. En tout cas, je connais bien le bonhomme. Ouais. Et s'il part, c'est pour qu'il y ait un projet sportif et extra-sportif aussi derrière pour la suite de sa carrière. S'il arrête. Mais il partira, Thomas a des valeurs, a des racines aujourd'hui, comme tout joueur, mais c'est pas l'argent qui va le faire partir.
7: Tiens, Vincent nous a appelé au 32-16, 32 ans, supporter du Stade Toulousain, j'imagine, un supporter du Stade Toulousain
9: secoué.
7: Qui est un peu secoué aujourd'hui et qui imagine Thomas Ramos avec un maillot ciel et blanc.
11: Bah, comme l'a dit Johan Hugé tout à l'heure, moi je le voyais plus retourner à Colomiers pour finir quand on voit le reportage qu'avait fait Canal où on le voyait qu'il était encore très proche de Colomiers. Calé au Racing 92, je vais être très clair, si le Stade Toulousain n'est pas capable de garder Thomas Ramos, il y a péril dans la demeure et très vite. Thomas Ramos, c'est comme Maxime Médard, c'est comme Johan Hugé, même s'il est parti à Bayonne et qu'il est revenu, mais bon, quand on lit son livre, on comprend à peu près ce qui s'est passé. C'est les bijoux de famille. Les bijoux de famille, on n'y touche pas. Il y a des joueurs, apparemment, ce que j'ai lu de l'équipe, on lui aurait promis le poste de demi-ouverture. Mmh. Moi, je tiens juste à rappeler une chose, Johan Hugé va pouvoir le confirmer parce que c'est avec lui. C'est avec Thomas Ramos en 10 qu'il a été champion de France, la première fois quand il a commencé à essayer en 2019.
10: Ouais, c'est vrai.
11: Thomas Ramos, à chaque fois qu'il a joué une finale, qu'il était en 15 ou qu'il était en 10, ben c'est monstrueux. Les phases finales, c'est monsieur. On a gagné des phases finales sans Antoine Dupont, on a gagné des phases finales sans Romain Tamac. Pour l'instant, j'ai pas vu de phase finale gagnée sans Thomas Ramos. Par contre, j'ai vu des demi-finales perdues sans Thomas Ramos.
7: Johan, en quoi c'est un joueur ultra important pour le Stade Toulousain?
5: Ultra important dans le fait où il maîtrise parfaitement son rôle et la stratégie de l'équipe, que tu le mettes en 10, en 15, c'est un joueur qui est capable de se remettre en question, qui est capable d'analyser plus vite que les autres. Il a de la trempe d'Antoine Dupont, il a de la trempe d'un Romain Tamac également, c'est quelque chose qui voit plus vite. Et ces joueurs-là, ils peuvent pas s'ennuyer, ils ont besoin d'être dans un certain confort d'esprit. C'est pour ça qu'aujourd'hui, le voir partir. Déjà à Toulouse, on promet rien du tout. Je suis pas sûr que Gou lui dit, je te promets le poste d'ouvreur. Enfin, ça me paraît assez utopique comme histoire. Maintenant, pour moi, Thomas, c'est un joueur qui a besoin d'être cadré, qui a besoin d'avoir un cadre. Et aujourd'hui, est-ce que le Racing lui propose ce cadre-là? Déjà, quand on voit les infrastructures, ils sont pas sûrs d'avoir Colomb, ils sont pas sûrs.
10: Il reviendrait à Colomb normalement à la fin de la saison.
7: Oui, ils vont jouer pas mal de matchs. Oui.
5: Voilà, mais bon, il a besoin d'être structuré. Et quand on connaît un peu le confort au Stade Toulousain, je suis pas sûr qu'il le retrouve exactement le même au Racing au jour d'aujourd'hui. Donc, si choisir.
10: Ça te laisse dubitatif.
5: Oui, parce que c'est pas dans son ADN de partir à l'aventure comme ça pour deux dernières années. Voilà, c'est mon petit point. Alors, on le connaissait un peu maintenant.
10: Ça peut être un défi aussi, personnel.
5: Je suis pas sûr qu'à 32 ans, tu aies envie de relever un défi personnel quand tu as tout gagné, quand tu as été au Stade Toulousain, tu as juste envie de profiter de ta femme, tes enfants. Et voilà, donc aujourd'hui, pour moi, c'est sûr que c'est un homme de phase finale, c'est un homme dans lequel il compte, mais il est capable de passer à côté d'une demi-finale et de faire une finale incroyable.
7: Un immense leader.
10: En fait, c'est Vincent, notre auditeur.
7: C'est Vincent,
10: il a raison, en fait, c'est l'image. Des victoires du Stade Toulousain, Thomas Ramos, on avait les chiffres, les points, les 15, ouais, 20 points en finale à chaque fois.
5: Il joue pas la demi-finale, ça gagne, il est remplaçant en finale aussi.
10: Oui, mais quand même sur ces années,
5: Toulouse
10: c'est très bien.
5: Toulouse a préparé aussi.
10: Oui, mais sur ces années-là, il est l'image de la gagne, c'est ce qui l'anime.
7: Vincent, tu voulais compléter?
11: Moi, je vais compléter avec une chose, c'est que j'ai entendu parler de l'histoire du salary cap. J'espère quand même, par contre, la connerie qu'il va falloir l'arrêter. C'est qu'on a signé Mantalo, la maison de chez nous, l'hôpital de mes cacahuètes.
10: Attendez.
11: Mantalo, c'est pour qu'il fasse comme Capuzzo, 6 mois infirmerie, 3 mois sur le terrain et 2 mois avec l'Italie.
10: Tu es dur. Ah, tu veux dire un Capozzo qui n'a pas été épargné, mais des fois tu peux.
5: C'est vrai que les blessures. Capozzo n'est pas épargné. Il joue beaucoup avec l'Italie. Sur ça, un peu.
10: Et c'est indépendant de sa volonté. Je suis très bien
11: le niveau. On paye des joueurs pour jouer à l'international. On les paye pas pour jouer au Stade Toulousain actuellement.
10: Après, Menoncello.
11: Internationaux qui jouent autant à Toulouse, qui jouent plus à Toulouse qu'en équipe de France.
10: Vincent, Menoncello sur quelques matchs, Menoncello, il peut te faire changer d'avis quand même. Je pense que c'est un.
11: Pour recontextualiser,
10: c'est une recrue.
11: Ah non, sûrement pas.
10: C'est un trois quarts centre international italien qui arrive.
7: C'est une immense promesse. Enfin, c'est quand même un joueur avec un talent.
10: Il est le meilleur joueur du tournoi il y a deux ou trois ans, hein, du tournoi des Six Nations. Hein, c'est une immense, puissant. Voilà.
11: Qui était titulaire en Ligue 7 et rappelez-moi le dernier titulaire en Ligue 7 qui s'est imposé en top 14. Il n'y en a pas. Le dernier joueur qui est venu de Ligue 7, qui est revenu, c'était Pita Aki. Il est arrivé, mais une saison de blessure du connage, personne ne le connaissait. Il a été monstrueux.
10: T'as pas pris de vacances encore, Vincent, non?
11: Ah, j'ai dit, j'en mes vacances, mais là,
10: c'est coup,
11: en travers de la gorge. Si on est pas supporteriste à Toulouse, il doit pas avoir les boules au fond de la gorge.
5: Ça, on veut bien te croire.
7: Eh ben, on le ressent, effectivement, Vincent. Merci beaucoup de nous avoir appelé au 32-16. Évidemment que c'est une information que l'on développera là aussi dans les prochains jours, mais qui va faire un peu de mal aux supporters du
10: qui fait parler, parce qu'on parle d'une star de l'équipe de France. Hein.
7: Et qui va ravir peut-être aussi les supporters du Racing 92, Wilfried Templier, peut-être. Figurez-vous, Johan Hugé.
5: Bah oui, priori, c'est tout club qui va recevoir Thomas Ramos, s'il s'en va, vont être ravis de l'accueillir.
7: Merci beaucoup, Wilfried Templier, notre chef du rugby, chef d'être descendu nous honorer de sa présence dans ce studio.
5: Monter du sud vers la capitale.
10: Ça y est, vous avez terminé, je vous dis bonsoir.
7: Au revoir, monsieur directeur. Allez, va travailler. Merci beaucoup. Dans quelques minutes maintenant, l'Intégral Sport revient. On va débriefer la troisième étape du Tour de France femme que l'on a vécu en direct et en intégralité avec un changement de leader. On va voir tout ça avec Maria Azé et Camille Failly sur RMC dans l'Intégral Sport. A tout de suite.
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7: Merci d'être avec nous sur RMC, il est 19h.
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7: L'Intégral Sport jusqu'à 20h avec Johan Huger. L'After prendra la suite avec Jérôme Sillon. Je vous rappelle que vous pouvez podcaster l'interview de Teddy Riner qui était avec nous en tout début d'émission. Teddy Riner qui reprend la compétition après 2 ans de break. Son 5e titre olympique, c'était il y a 2 ans, jour pour jour, le titre olympique à Paris avec l'équipe. Et bien dans une dizaine de jours maintenant, il reprendra le chemin des tatamis en compétition, donc avec le Grand Prix de Lima. Vous pouvez réécouter cette interview en podcast. Dans quelques instants, Johan, on va revenir sur la 3e étape du Tour de France femme. Et d'abord, je vais te poser une petite question. Je pense que toi, tu devais être pas mal à la piscine sur les plongeons. Non ? Les bombes ?
9: Une aisance incroyable.
10: Ouais. Non, je suis pas du tout à l'aise là-dedans.
7: Bon, c'est le direct. C'est le direct de ce début de soirée, les championnats d'Europe de natation. Antoine Brard au centre aquatique olympique avec le début d'une finale pour des Français ambitieux. C'est les 3 mètres synchronisés en plongeon et le duo Alexis Jandard, Jules Bouillet. Salut Antoine.
11: Salut à tous, salut les gars, vous arrivez pile au bon moment, hein. ça démarre tout juste.
7: Alors avec un duo français qui a des ambitions, hein. L'équipe de France qui a 0 médaille pour l'instant dans ces championnats d'Europe qui ont débuté vendredi dernier et qui espère ouvrir le compteur peut-être.
11: Toujours pas de médaille, hein. On attend ça depuis plusieurs jours, depuis que ça a démarré. J'ai l'impression qu'avec Clément Brossard qui était là aussi hier, on répète tous les soirs la même chose. Mais ce soir, il y a des raisons d'être ambitieux avec ce duo. Tu l'as dit, Jules Bouillet, Alexis Jandard, tout simplement parce que dans cette discipline du plongeon, 3 mètres synchronisés, on est champion d'Europe en titre en 2024 à Belgrade. Ils avaient été nous chercher la médaille d'or, ils seraient bien inspirés ce soir de venir chercher quelque chose pour pallier justement, pour enfin lancer ces championnats d'Europe de natation côté français. C'est un grand espoir de médaille pour la France ce soir.
7: Et tu rappelles-nous rapidement les 2 résultats de la journée pour le clan tricolore en plongeon en natation artistique.
11: Tout à l'heure, la natation artistique, on a fini 5e. On n'a pas gagné sur 8, c'est pas forcément incroyable. Mais quand on voit les qualifications hier matin, où on avait fini 7e sur 8, même si c'était les qualifs qui comptaient pour du beurre, c'était pas terrible. Ce soir, c'était beaucoup mieux. 232 points, 29 de plus qu'hier matin. Pas de Baysmark, toute la coach card a été validée. Pour tout vous dire, il y a dans ce programme libre de natation artistique, il y a 6 hybrides et 3 portées à réaliser. Les Français avaient raté hier 2 hybrides, ce qui leur avait pénalisé sur leur note. Mais là, c'était bien aujourd'hui. Et donc victoire de la Russie dans cette épreuve devant l'Espagne et l'Italie, la France 5e. Et il y a une autre Française ce soir qui pourrait peut-être rapporter une médaille, c'est Émilie Halifax. Elle a fini 11e des qualifications. Et là, il y a un espoir aussi, puisque, pareil, en 2024, elle avait rapporté une médaille d'argent. Alors on a de quoi être ambitieux, enfin lancer ce compteur ce soir, ce serait pas mal. Mais en 2024, les conditions n'étaient pas les mêmes. C'était au moment des Jeux, donc il n'y avait pas tous les favoris. favori, donc elle le disait, ça va être compliqué, mais elle est confiante. Donc bon, on va suivre ça ce soir, et à commencer par Jules Bouilly, okay, et Alexis Gendarme qui devraient sauter d'ici quelques minutes.
7: Et ben on va suivre ça évidemment avec toi. Tu nous tiens au courant de l'évolution de nos Français sur cette finale, donc à 3 mètres synchronisés. Mais tout de suite, on prend la direction du Tour. Le Tour de France femme, troisième étape aujourd'hui entre Genève et Poligny dans le Jura. Le Tour de France qui arrive enfin en France. Donc, changement de leader. On l'a vécu sur RMC dans l'intégral Tour. C'est une Norvégienne, Sigrid Hauxset, qui s'est emparée du maillot jaune.
12: Elle arrange le public, évidemment, Sigrid Hauxset, la Norvégienne, 27 ans, je le disais, coureuse du NoX, qui va non seulement gagner, remporter cette étape du Tour de France, cette troisième étape du Tour de France, mais qui va aussi prendre ce maillot jaune. La championne de Norvège qui n'a fait au mieux qu'une 45e place sur une étape du Tour de France. On est passé de 45e à première. Elle va remporter la plus belle victoire de sa carrière, la deuxième victoire cette saison. Endosser le maillot jaune, elle franchit la ligne. Sigrid Hauxset, vainqueur de la troisième étape du Tour de France. Elle arrive quand même à se relever de son vélo pour saluer la foule. Elle n'en peut plus, Sigrid Hauxset, vainqueur de cette troisième étape du Tour de France. Impressionnant, performance exceptionnelle pour la Norvégienne.
7: Maria Zé au commentaire de l'arrivée de cette troisième étape qui nous a fait vivre donc ce changement de leader avec Camille Failly qui est avec nous de retour dans ce studio pour débriefer cette étape. Voilà, c'est quand même un gros coup réalisé par cette Norvégienne. Victoire d'étape, maillot jaune. Voilà, c'était pas forcément celle qu'on attendait à Poligny.
13: Non, c'était pas celle qu'on attendait, mais elle a su être offensive alors que l'échappée dans laquelle elle se situait était en train de se faire rattraper par le peloton. Elle a osé attaquer à plus de 80 km de l'arrivée, et après elle a réalisé un exploit de continuer en solitaire alors que Lotte Kopecky l'a chassé derrière à moins d'une minute. Et c'est ce que sa deuxième victoire professionnelle pour cette formation, c'est assez exceptionnel.
7: Ouais, la formation UnoX qui a aussi porté le maillot jaune chez les hommes un peu plus tôt sur le Tour de France. Maria, tu es allée aux réactions, les interviews, voilà, comment elle a été vécue et quelle sensation pour cette jeune Norvégienne?
14: Ah bah forcément, Julien, elle était ravie, cette Norvégienne. Elle a vécu une étape très très difficile, hein. C'était interminable. Elle a vu Lotte Kopecky, la Belge, revenir à moins de 10 secondes d'elle. Elle pensait qu'elle allait revenir, et finalement non, elle a craqué Lotte Kopecky. Et donc cette Norvégienne, Sigrid Hauxset, elle s'empare du maillot jaune et elle remporte cette étape. C'est exceptionnel. Elle avait fait qu'une 45e place au mieux sur une étape du Tour de France, et là elle en remporte une. C'était une étape pas facile aujourd'hui. Il a fait très très chaud, hein. Plus de 40 degrés ressentis dans le peloton. On peut écouter la Française, justement, Célia Lemuel, la coureuse de Ma Petite Entreprise, qui nous parle de l'étape du jour et de cette chaleur étouffante dans le peloton.
15: C'est vrai que la chaleur, je trouve que ça... Enfin, en tout cas, ça m'affecte énormément. Et ça fatigue beaucoup. C'est vrai qu'en plus, c'était un départ en col, donc très dur. Après, le but aujourd'hui, c'était surtout de trouver un bon groupe et de rallier l'arrivée, on va dire, le plus à l'économie possible, même si, forcément, c'est quand même un bel effort de 4 heures.
7: Un effort de 4 heures, on l'entend encore essoufflé, la chaleur, les conditions, c'est dur là pour les femmes sur ce Tour de France là.
13: Oui, c'est bien, en plus c'est une Bretonne, elle déteste la chaleur.
7: C'est pour ça.
13: Mais oui, apparemment il faisait 37 degrés, beaucoup plus chaud que ce qu'il annonçait. Elles ont eu...
14: Je vous confirme, c'était horrible, horrible, étouffant. Il a fait super chaud, le soleil tape super fort. C'était... Moi aussi je suis bretonne. Ah,
7: voilà, c'est ce que
14: je veux
7: dire, Maria aussi est bretonne. Ouais. C'est trop... On va pas s'en sortir.
14: Il y a trop
7: non, mais oui, vraiment c'est des conditions extrêmes quoi.
14: Ouais, conditions extrêmes et une étape difficile en plus. On a commencé, comme le disait Camille, avec un col de première catégorie. On a eu d'autres difficultés. Ça roule vite, ça roulait plus vite. Hein. Aujourd'hui, je crois, Camille, que ces derniers jours, si on se fait un peu à peu près à la moyenne, on est arrivé dans les temps, en tout cas des temps qui étaient annoncés, ça a roulé assez vite aujourd'hui.
13: Oui, en plus, avec un vent de face dans le final, elles ont été au bout de l'effort.
7: Johan, la chaleur, bon, vous êtes habitué aussi à jouer, mais là, c'est des efforts de 4 heures en plein cagnard, c'est fou. Hein.
16: Ces efforts de 4 heures, bien entendu, et surtout, je pense que quand ils s'entraînent, ils doivent s'entraîner le matin sur différentes charges d'entraînement également, et puis on ne s'habitue jamais à cette chaleur. Les premières chaleurs ou les deuxièmes, on parle de première chaleur, quand elle est là, il faut s'adapter, s'hydrater, mais on subit, et c'est forcément jamais la meilleure meilleure prestation que l'on peut sortir.
7: Sigrid Hauxet donc a signé le gros coup de cette troisième étape avec la victoire d'étape et le maillot jaune, mais derrière Camille, Maria, ce qu'il faut noter c'est la petite bagarre, la grosse bagarre peut-être, je ne sais pas comment on va l'appeler, mais qu'il y a eu entre les leaders. Et à ce petit jeu-là, on surveillait Pauline Ferrand-Prévot. Maria, tu peux nous décrire comment elle s'est comportée dans ce final, notamment on a eu un peu peur.
17: On a eu plusieurs frayeurs tout au long de l'étape. Hein. C'est vrai que ça a été un peu difficile pour Pauline Ferrand-Prévot. Alors on sait, c'est pas la meilleure puncheuse du peloton. Hein. Pauline Ferrand-Prévot, elle a travaillé beaucoup sur les longs efforts, sur le contre-la-montre aussi qui aura lieu demain, peu sur son punch. Et donc quand on est avec des favorites comme Demi Vollering, comme Kim Lecourt, qui elles ont un énorme punch, c'est forcément plus compliqué pour Pauline Ferrand-Prévot. On l'a vu dans cette côte de Chaux-Champagny, la dernière ascension du jour. Elle s'est fait attaquer d'abord par Kim Lecourt et elle a eu du mal à suivre après par Katarzyna Niewiadoma, et elle a du mal à suivre, notamment dans la fin de l'ascension, Pauline Ferrand-Prévot. Et quelques mètres plus tard, on pensait que ça s'était relevé. Il y a le petit groupe de favorites qui s'était reformé. Pauline Ferrand-Prévot était bien revenue dedans. Et elle a été un peu inattentive, on va dire, Pauline Ferrand-Prévot. Elle était en queue de groupe, ce groupe d'environ 20-25 coureuses. Et Demi Vollering a accéléré d'un coup parce qu'elle a sûrement vu que la Française n'était pas très bien dans la dernière ascension. Sauf que Pauline Ferrand-Prévot, elle était très mal placée. Et donc, elle a terminé. Elle s'est retrouvée vraiment distancée par rapport aux favorites qui étaient devant, qui attaquaient. Au final, rien de bien grave. Ouais. Tout ce petit monde s'est regroupé parce que ça se regarde entre les favorites, on va pas se mentir, c'est pas facile de s'entendre entre favorites, mais c'est quand même un petit avertissement, on va dire, pour Pauline Ferrand-Prévot.
7: C'est sans conséquence pour le moment, Camille, mais est-ce que ça te surprend de l'avoir, voilà, comme le disait Maria, un peu mal placée dans la dernière ascension, de se faire surprendre, de pas forcément être directement au punch, au contact, même si elle revient et on le redit, c'est sans conséquence?
13: Oui, on attendait un petit peu cette première explication entre les favorites parce que les premières étapes étaient des étapes de sprint. On n'a pas vraiment vu où chacune se situait. Et donc là, c'est un premier signal d'alerte pour Pauline qui craque sur le haut de l'ascension. C'est un premier signal de faiblesse. Voilà, un premier signe de faiblesse. On verra après le reste, le contre-la-montre, c'est un effort qui est totalement différent. Le Mont Ventoux aussi, c'est un effort beaucoup plus long où elle pourra, je pense, s'exprimer, mais il faut rester attentif.
17: Et on a interrogé justement son directeur sportif à l'arrivée. Alors, arrivée un peu chaotique pour Visma Liseubay parce que le bus est tombé en panne. Donc, on est arrivé, j'ai vu un tout petit camping-car, vraiment taille minime, il n'y a rien qui allait. Tout petit camping-car, vraiment, quand vous partez en vacances, Julien, Johan, voilà, avec vos familles. Vous voyez bien le modèle.
7: Côté, avec, ouais,
17: exactement.
7: C'est ça. T'as
17: donc, je suis arrivé, j'ai vu ça.
7: Pour...
17: Non, pas trop.
7: On va réparer le car, s'il te plaît, de la Visma. Merci.
17: Et donc, c'était un peu le bazar. Pauline, en arrivant à chercher son bus, elle se demandait où il était, on lui explique, elle était à bout, il y a ses parents qui sont venus au final. Bon, ça a été, il n'y avait pas de barrière pour enlever le public qui était présent en nombre. Bref, complètement chaotique cette arrivée, mais on a quand même pu interroger Jos Van Emden, le directeur sportif de Visma Liseubay, qui lui n'est pas inquiet pour sa leader. On l'écoute.
18: Pas besoin de s'inquiéter, on savait qu'elles allaient tenter d'attaquer Pauline sur les parties explosives du parcours. On est les vainqueurs en titre, donc il y a eu une dizaine de frayeurs l'année dernière, il y en aura 30 cette année. On est l'équipe à battre.
7: Est-ce que Pauline, elle a déjà peut-être en tête le contre-la-montre de demain, il y a aussi le Ventoux, enfin voilà, est-ce qu'il y a se projeter sur la suite et notamment dès demain ce contre-la-montre, est-ce que ça peut être aussi une explication d'être focus sur ça?
13: Oui, peut-être que quand ça s'est relevé un petit peu dans le groupe des favorites, elle n'était pas au courant qu'il y avait un petit taquet dans lequel Demi Vollering a attaqué et elle s'est laissée surprendre. Son manager, il est rassurant et je pense que c'est demain que vraiment les choses sérieuses vont commencer et qu'on verra vraiment dans quelle forme est Pauline.
7: Maria, en quoi cette étape de demain, ce contre-la-montre, est un exercice très important dans ce Tour de France femme pour Pauline Ferrand-Prévot? On le disait, après chaque étape, c'est ça, elle prend un peu son vélo de contre-la-montre,
17: de chrono.
7: On sent qu'elle est très concentrée sur ça. Pourquoi c'est si important?
17: Elle est très investie sur ça, évidemment. Elle était encore sur son vélo de chrono très longtemps ce soir, même plus longtemps que depuis les premiers jours du Tour de France femme. C'est important parce que déjà, c'est pas sa spécialité. Et Pauline Ferrand-Prévot, quand quelque chose n'est pas sa spécialité, elle y met un point d'honneur particulier, à vraiment travailler à fond dessus. Donc là, ça fait des mois et des mois qu'elle travaille sur ce contre-la-montre parce que dans le peloton, elle a des favorites, elle a des concurrentes qui sont très très fortes dans cet exercice. On pense à Marlène Reusser, alors qui sera peut-être un petit peu moins forte en montagne, mais qui pourrait prendre, si ça va pas, elle peut prendre 2-3 minutes sur tout le monde. Hein. hein, sur un parcours de 21 km, ça peut aller vite. Demi Vollering également, qui est très forte, qui a beaucoup de puissance et qui pourrait lui mettre pas mal de temps au général. Donc elle veut essayer de perdre le moins de temps possible. Elle n'ira pas pour la gagne demain, Pauline Ferrand-Prévot, mais il faut qu'elle perde le moins de temps possible au général, parce que oui, on peut prendre du temps dans le Mont Ventoux, mais si elle prend 2 minutes au général demain, ça va quand même faire mal pour la suite du Tour de France.
7: Camille, combien de temps elle peut concéder? C'est quoi la barrière? S'il y en a une. En tout cas, qu'est-ce qu'il faut qu'elle fasse dans ce contre?
13: Il faut absolument qu'elle perde moins d'une minute, je dirais, parce que si vous commencez à perdre plus d'une minute à regagner, c'est presque impossible au vu de la haute densité du niveau du peloton.
16: On dirait qu'elle a ciblé que le Mont Ventoux, non? Je vous entends parler. Elle peut pas avoir ciblé que le Mont Ventoux pour gagner le Tour de France femme, j'ai l'impression, non?
7: Parce que c'est là où les écarts se feront.
13: Oui, l'année dernière, elle a gagné le Tour de France dans le col de la Madeleine, d'accord, qui était une ascension à peu près aussi difficile que le Mont Ventoux. Elle a écrasé la concurrence en mettant 2 minutes et c'est ça qui lui a permis de gagner le Tour de France. Mais c'est vrai que si elle n'est pas aussi forte en montagne que l'année dernière, c'est très risqué de tout mettre sur le Mont Ventoux.
16: On dirait qu'elle attend, elle attend le Mont Ventoux, mais il peut se passer quelque chose, une concurrente qui arrive, et voilà, ça me paraît.
7: Et notamment dès demain, il y a ce contre-la-montre quand même, Maria. Hein.
17: Oui, tout à fait. Et on a posé la question justement à des un peu spécialistes de contre-la-montre dans le peloton, notamment Solène Müller, qui aime bien cet exercice, la coureuse de Saint-Michel. Et on lui a demandé si on pouvait devenir une coureuse de contre-la-montre sans en être une à l'origine. On l'écoute.
19: Je pense que c'est Pauline Ferrand-Prévot, donc on peut pas dire qu'elle va perdre du temps. On verra ce qu'elle va faire demain, mais je pense qu'elle va vraiment marcher. C'est sûr que, enfin, je la vois pas s'imposer, je pense pas, parce qu'il y a vraiment des grandes rouleuses, il y a des filles comme Zoé Bachtel, Marlène Reusser qui vont, je pense, vraiment être les favorites. Mais après, c'est Pauline Ferrand-Prévot, je sais pas où est-ce qu'elle va se situer, mais elle va faire quelque chose de bien, c'est sûr.
7: C'est Pauline Ferrand-Prévot.
16: Essayer de s'imposer, c'est pas possible?
13: Ouais, c'est
16: une question, parce que tout le monde dit qu'elle ne peut pas s'imposer, mais on la voit tellement travailler dur.
7: Investi.
13: On sait qu'elle a la puissance, mais le problème, c'est qu'elle n'a pas de référence en contre-la-montre, donc on ne sait pas la situer. Après, on s'imagine que la Visma, c'est un peu des spécialistes du contre-la-montre. On a vu Jonas Vingegaard, le jour où il gagne le chrono au Tour de France et qu'il vraiment domine ses adversaires, ils savent préparer ce genre de choses, ils savent s'entraîner pour, ils ont des bons vélos, donc peut-être.
17: Et puis Marlène Reusser, c'est quand même la championne du monde en titre. C'est quand même elle a survolé les championnats du monde. C'est quand même une puissance incroyable. J'avoue, moi, je vois pas trop qui peut battre Marlène Reusser demain. Mais après, je pense qu'elle peut bien limiter la casse. Hein. On le sait, quand elle travaille bien, qu'elle travaille dur. Alors après, elle souffre un peu de la chaleur. Ça, c'est un peu des infos qu'on a récoltées. C'est un peu dur, la chaleur, pour Pauline Ferrand-Prévot. Elle pensait pas qu'il ferait si chaud. Et elle a un peu de mal à l'absorber. Donc, faudrait pas que ça, voilà, que ce soit un point négatif pour elle demain, ce qui va encore faire très chaud.
7: Le 32-16 est ouvert si vous voulez débriefer avec nous cette troisième étape du Tour de France femme. Thibaut a composé le 32-16. Bonjour Thibaut. Thibaut, est-ce que tu nous entends?
20: Oui, très bien.
7: Oui, Thibaut, toi t'es pas inquiet pour
20: non,
7: Pauline?
20: Non, du tout.
7: Alors, explique-nous pourquoi. Non.
20: Ben, déjà, Pauline, on a bien vu cette année, elle a pas fait trop de classiques. C'était pas comme l'année dernière. L'année dernière, on voyait, elle était un peu plus costaud. On voyait qu'elle pouvait suivre sur les étapes punch. Cette année, c'est plus c'est mis sur le moment tout, je pense, essentiellement. Et quand on dit mais sur le moment tout, tu peux faire des différences de 3-4 minutes facilement. Mais c'est vrai que demain, en fait, il faut qu'elle faut pas qu'elle perde beaucoup de temps demain sur le contre-la-montre. Et aujourd'hui, elle a suivi sur le dernier col, elle a suivi les premières attaques et elle a bien vu d'ailleurs, il y avait 25 km de plat. Elle savait très bien que d'ailleurs on allait revenir dans tous les cas. Mais c'est pour ça demain, j'espère pas qu'elle perde trop de temps, mais je pense que c'est sur le moment tout que ça va jouer sur Tour de France et sur un moment tout, tu peux gagner 4-5 minutes sur tes adversaires. Et Vollering, on a bien vu aussi, c'est au début du col, c'est là où normalement les leaders suivent directement. Elle a pas suivi. Je suis mieux inquiet pour Vollering que pour Pauline Ferrand-Prévot.
7: Alors Camille, t'es inquiet pour Demi Vollering, toi, plus que pour Pauline Ferrand-Prévot.
13: C'est vrai que Demi Vollering, elle était un petit peu à la traîne dans cette ascension au départ quand Kim Lecourt elle a attaqué. Mais je pense que c'était plus une erreur de placement à ce moment-là de Vollering. Et justement, je me dis qu'elle a été forte pour combler cette erreur de placement et revenir directement. Après, oui, dans le Mont Ventoux, on peut faire beaucoup de, on peut gagner et perdre beaucoup de temps, mais si Pauline commence dès maintenant à souffrir de la chaleur et en plus perd du temps demain, ça risque d'être aussi compliqué. Donc tout ça est incertain.
7: Et Thibaut nous le disait, hein, c'est vrai, elle a beaucoup travaillé en amont de ce Tour de France. Maria, le contre-la-montre, cet exercice-là, elle l'a évidemment aussi beaucoup envisagé, bossé ces dernières semaines.
17: Oui, oui, évidemment. Elle a vraiment mis un focus particulier là-dessus. Elle a fait des stages où elle a fait beaucoup de sorties de contre-la-montre. Là, on l'a vu, hein, depuis le début du Tour de France, le soir, elle s'entraîne. Elle fait sa récupération sur son vélo de contre-la-montre. Et Camille vous le dira, un vélo de contre-la-montre, c'est pas ce qu'il y a de plus confortable. Donc, si elle le fait, c'est vraiment qu'elle se concentre sur ce contre-la-montre de demain pour perdre le moins de temps possible. Moi, de mon côté, de ce que j'ai vu et des personnes avec qui on en a parlé, je pense qu'elle devrait limiter la casse largement même demain parce que Elle a vraiment mis un énorme focus là-dessus, qui, au détriment même de d'autres choses, hein, typiquement de son explosivité. Non, pas au détriment du Mont Ventoux. Non, bah, pour te dire, Johan, au Mont Ventoux, la veille de Paris-Roubaix, elle va à Paris-Roubaix le dimanche. Trois jours avant, elle était au Mont Ventoux pour faire une petite reconnaissance et elle voulait aller
7: aider. Elle peut le faire les yeux fermés.
17: Ouais, après le monter. Donc, Mont Ventoux, il n'y a pas de problème, ça devrait bien se passer.
7: Camille, c'est pas confortable un vélo de chrono?
13: Non, pas du tout. Je déteste le contre-la-montre. Parce que vous êtes à moitié couché sur votre vélo, assis sur le bout de la selle. C'est un vélo qui est fait pour aller vite, mais absolument pas pour être confortable.
7: Bon, eh ben, on va voir ça demain, ce contre-la-montre. Maria, 21 km, c'est ça pour ce chrono, hein?
17: Oui, tout à fait. 21 km entre Gévrey-Chambertin et Dijon. Tout à fait.
7: Magnifique.
17: Un grand cru. Pour...
7: Quelle région.
17: Ah, c'est exceptionnel. On passe dans des belles régions. Là. Aujourd'hui, on nous a amené le comté. Demain, je ne sais pas ce qu'on va nous emmener, mais d'autres choses. Bah, ça pourrait être assez.
7: Le comté. Voilà.
17: Exactement. Ça ne pourrait pas être inintéressant.
7: J'ai vu le visage de Johan s'éclairer quand on a parlé de Gévrey-Chambertin.
10: Jus de raisin et.
7: Ouais. Consommer avec modération, évidemment. Maria, tiens, juste. Oui, le jus de raisin aussi. J'ai un petit mot parce qu'on a commencé ce Tour de France femmes en Suisse. On est arrivé dans le Jura. Voilà, l'ambiance sur le bord des routes où il y avait du monde. Il y a un peu d'ambiance sur ces premiers kilomètres sur le territoire français.
17: Ouais, bah, je sais pas ce que t'en as pensé, Camille, mais moi, j'ai trouvé qu'il y avait plus de monde en Suisse qu'aujourd'hui en France. Je trouve qu'aujourd'hui, en France, il y avait pas. Alors après, il a fait très chaud aujourd'hui. Ouais. C'est un peu particulier. Il a fait 38, 40 degrés. Donc, on l'avait déjà vu chez les hommes. Les jours de canicule, les gens, ils sortent pas. Ils restent au frais chez eux. En Suisse, il faisait un petit peu plus frais. Donc, il y avait un petit peu plus de monde. Je pense qu'on aura du monde demain, probablement, à l'arrivée à Dijon pour le contre-la-montre. Et il y aura du monde pour les étapes, les grosses étapes du Mont Ventoux et l'arrivée à Nice, qui est une ville qui est habituée à recevoir des courses cyclistes. Mais aujourd'hui, c'était un peu calme. Je pense que la chaleur a fait fuir un peu les gens.
13: Oui, et puis c'est un lundi aussi, les gens travaillent.
7: C'est vrai que des gens travaillent. Yoann, j'ai travaillé, tu vois.
10: C'est là ce matin, cet après-midi, mais
7: voilà, c'est incroyable.
10: Une passion.
7: C'est pas canoïste. Merci beaucoup Camille Failly, merci beaucoup Maria Azé d'avoir été avec nous. On vous retrouve demain donc dans l'Intégral Tour sur RMC comme tous les jours. Quatrième étape, le contre-la-montre entre Gévrey-Chambertin et Dijon, et on espère donc ce fameux grand cru pour Pauline Ferrand-Prévot notamment. Merci beaucoup. À demain donc dans quelques instants. L'Intégral Sport revient sur RMC. On va d'abord faire un petit tour de nos directs, notre direct. Les championnats d'Europe de natation. Antoine Brard, on est sur la finale du plongeon, le 3 mètres synchronisé. Notre duo Alexis Gendard, Jules Bouillet, où en sont-ils dans cette finale?
0: Je vais pas mentir, ça n'a pas super bien démarré. Voilà, 7e après le premier plongeon qui était il y a quelques minutes avec seulement 47,4 points, alors que du côté, voilà, par exemple, de la Grande-Bretagne, on était 3 points au-dessus, donc c'est important. Deuxième plongeon vient d'être effectué, encore 47,4 points. C'est pas forcément incroyable au vu de ce que fait la concurrence. Et donc, il va falloir faire attention pour le moment au provisoire. La France est 3e, mais il y a encore 3 nations qui n'ont pas fait de plongeon.
7: Combien de plongeons encore pour les Bleus là?
0: Encore 4 plongeons. Voilà, il y a 6 plongeons, donc tout n'est pas perdu. Surtout que voilà, la France, les deux Français, Jules Bouillet et Alexis Gendard, ont démarré par des degrés de difficulté à 2. Les degrés de difficulté, ça peut varier selon la figure. Et après, leur prochain plongeon sur garde, ce sera 3,4, 3,4, 3,5, 3,8. Donc s'ils exécutent très bien les prochains plongeons de manière synchronisée, et bah ça pourrait quand même renverser. Donc tout n'est pas perdu, mais bon, c'est un début un peu timoré.
7: On va monter en puissance dans cette finale donc, et on laisse espère pourquoi pas un premier podium pour cette équipe de France de natation dans ces championnats d'Europe. On continue de suivre cette finale avec toi, Antoine Bras, en direct du Centre Aquatique Olympique. Et on va continuer, Johan, de parler, de se rafraîchir. Tiens, on parlait de la chaleur sur les routes du Tour de France Femmes. Là, on va se baigner à Vichy, puisqu'on va prendre des nouvelles de l'équipe de France de natation course. Le début des épreuves, Léon Marchand et ses coéquipiers, c'est lundi prochain, dans une semaine tout pile, dans ce même Centre Aquatique Olympique. On sera avec le nouveau capitaine de cette équipe de France de natation, Johan Hendoy-Brouard, double médaillé de bronze sur les derniers championnats du monde à Singapour. Il sera avec nous pour évoquer ces championnats d'Europe à domicile. À tout de suite dans l'Intégral Sport.
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3: 19h25 sur RMC, l'Intégral Sport. On est ensemble avec Johan Hugé jusqu'à 20h. Ensuite, eh bien, l'after prendra place avec Jérôme Sillon jusqu'à 22h. Je vous rappelle que vous pouvez retrouver l'interview de Teddy Riner, qui était invité de l'Intégral Sport en tout début d'émission. Teddy Riner, notre quintuple champion olympique qui reprend la compétition dans 10 jours à Lima, au Pérou, après 2 ans de break. Voilà, qui s'est confié sur ce retour.
4: De break, mais pas d'entraînement. Il nous a précisé.
3: Tu as bien fait de lui demander parce qu'effectivement, il n'a pas rien fait.
4: On ne peut pas rien faire pendant 2 ans. C'est pas possible à son niveau.
3: Ouais, exactement. Je vous rappelle également la grosse info transfert du jour. C'est pas en foot, mais c'est en rugby. Là aussi, vous pouvez réécouter notre débat et les infos de Wilfried Templier, info du journal L'Équipe. Thomas Ramos, l'arrière international du Stade Toulousain qui quitterait les Rouges et Noirs pour rejoindre le Racing 92 après la Coupe du Monde 2027. Donc ça, c'est la grosse info, 32-16, pour réagir à tout ça. On continue de suivre dans l'Intégral Sport la finale du plongeon. Ça n'est pas très bien parti pour Jules Bouillet et Alexis Jandard dans la finale du 3 mètres synchronisé. On fera le point avec Antoine Brard sur place dès que ça évolue. Mais c'est donc parti pour ces championnats d'Europe à domicile, des championnats d'Europe à Paris, 2 ans après les Jeux, dans le centre aquatique olympique. Johan, je ne sais pas si tu avais pu y mettre les pieds pendant les Jeux olympiques,
4: mais tu sais, c'est la piscine qui a été... On a vu, été inaugurée avec le plongeur, mais...
3: Le plongeur avec six gendarmes, justement, mais là, pour l'instant, il n'a pas glissé. Souvenez-vous, lors de l'inauguration, il avait glissé devant Emmanuel Macron, mais voilà, c'était un des seuls sites construits pour les Jeux olympiques. Alors, le plongeon, la natation artistique, c'est en ce moment. L'eau libre, ça va débuter demain, on va en reparler d'ailleurs tout à l'heure, Marc-Antoine Olivier, l'une de nos grandes chances française, on l'écoutera pour ce retour dans la scène, là aussi 2 ans après les Jeux Olympiques de Paris. Mais les nageurs, la natation course, Léon Marchand et ses coéquipiers, eux, ils n'avaient pas mis le pied dans ce centre aquatique olympique. Ce sera chose faite la semaine prochaine. Ce sera une découverte lundi pour le début des épreuves. Eux, ils étaient dans la Paris La Défense Arena pour les exploits, notamment de la nouvelle star des bassins, dont on prendra des nouvelles aussi. Léon Marchand blessé et qui devait se tester aujourd'hui justement sur la brasse. Il est touché aux adducteurs, Johan.
4: C'est un peu embêtant si on est touché sur... Et sachant que voilà, il avait déjà déclaré forfait pour les Mondiaux, je crois.
3: Il était aux Mondiaux, oui, pour les Mondiaux en petit bassin, effectivement, en décembre dernier.
4: Je pense qu'il a envie de se tester, mais ne pas prendre de risque aussi bêtement.
3: C'est la question. Est-ce qu'on prend le risque de se blesser? On est à 2 ans des Jeux.
4: Au-delà des Jeux, les adducteurs, c'est toujours une blessure qui est pénible à soigner. Donc plus vite on la soigne et on passe à autre chose.
3: Pour l'instant, Léon Marchand, il est avec ses camarades de l'équipe de France en stage, les derniers moments de préparation à Vichy, comme il l'avait fait d'ailleurs en 2024 avant les Jeux Olympiques. L'équipe de France qui a ouvert ses portes samedi, il y avait un entraînement au public et ouvert aux médias également. On en a profité pour rencontrer les nageurs français. On va les entendre un petit peu toute la semaine. Ce soir, c'est le double médaillé de bronze des derniers championnats du monde à Singapour, Johan Ndoye Brouard, qui est avec nous dans l'Intégral Sport. Vichy, où l'équipe de France de natation prépare, peaufine les derniers réglages avant les championnats d'Europe du 10 au 16 août. C'est lundi prochain, hein, les nageurs au centre aquatique olympique avec des airs de revival de Paris 2024 peut-être. Et on accueille un des héros de ces Jeux Olympiques et de cette équipe de France, Johan Ndoye Brouard. Salut Johan.
5: Salut, ça va?
3: Merci beaucoup d'être avec nous. On est avec Sophie Camoun, avec qui on va vivre ensemble justement sur RMC ces championnats d'Europe. Hein. Vous vivrez toutes les finales 18h-20h en intégralité sur RMC. Salut Sophie.
6: Salut Julien, salut Johan.
3: Johan, qu'on devrait d'ailleurs, Sophie, appeler Captain Johan, puisque Johan est le nouveau capitaine de l'équipe de France. Raconte-nous ça, Johan.
5: C'est ça. Notre ancien capitaine Damien Joly ne sera pas de la partie cette fois-ci. Et donc, il a fallu quand même établir un capitaine. Et je me suis présenté et j'étais le seul. Donc, j'ai été désigné capitaine de l'équipe de France de natation.
3: Ça, concrètement, ce sera quoi ton job ? C'est plutôt en ce moment à Vichy que ça se passe, en fait, c'est ça ?
5: Ouais, c'est ça.
3: Dans le stage de préparation.
5: Le but, ça va être d'intégrer les nouveaux. Ça va être d'avoir l'une des meilleures cohésions possibles au sein du groupe. Et d'avoir l'équipe la plus performante possible.
3: Sophie ?
6: Ouais, alors moi j'ai une petite question, Johan, par rapport à ça, parce que on sait que tu es un vrai passionné de natation, et jusqu'aux Jeux Olympiques de Paris, on avait tendance à te reprocher justement de te disperser un peu, d'encourager les autres dans les tribunes au lieu de rentrer à l'hôtel te reposer. Et la vraie évolution qu'on avait vue l'année dernière à Singapour au championnat du monde, c'est que tu étais beaucoup plus concentré sur toi, sur ce que tu avais à faire, sur ton évolution, ta progression. Est-ce que finalement le fait de devenir capitaine cette année, c'est pas quelque chose qui va faire que tu peux replonger un petit peu dans ces travers, de t'occuper plus des autres que de toi-même?
5: En tout cas, je suis conscient de ce problème-là. Je sais que ça peut être quelque chose de dérangeant et qui peut nuire à ma performance. Après, pour en avoir parlé avec les staffs de l'équipe de France, mon rôle de capitaine sera un peu moindre pendant la compétition. Voilà, ils nous ont dit qu'on allait être un peu moins sollicité pendant la compétition. Et donc, je pense que je ferai comme d'habitude, à rester concentré sur ma performance à moi. C'est vrai que pendant le stage là, à Vichy, je suis un peu sollicité. Mais franchement, ça ne me dérange pas trop. Et je pense que j'étais déjà assez investi avant d'être capitaine.
3: Johan Andeuil-Brouard, nouveau capitaine de cette équipe de France, est avec nous dans l'Intégral Sport à quelques jours des championnats d'Europe. Johan, ce sont des retrouvailles avec le public de Paris. Il y a eu ces moments exceptionnels, des JO, cette médaille de bronze notamment avec le relais 4x100 mètres 4 nages. Qu'est-ce que tu attends de ces retrouvailles-là? Alors, c'est pas la Paris La Défense Arena, ce sera plus petit, un cocon de 5000 places quand même, c'est beaucoup, au centre aquatique olympique. Qu'est-ce que tu attends de ces retrouvailles avec le public?
5: J'espère retrouver des airs de Paris 2024. Ce matin, on a fait un entraînement avec le public. Les gens étaient à fond. Dès qu'on touchait au mur, ils nous applaudissaient, etc. Donc je pense que si on met le feu à la piscine, je pense qu'il y a moyen qu'elle brûle avec tous les supporters qui seront là pour nous encourager. Donc j'ai hâte de pouvoir me servir de toute cette énergie qui va nous être donnée pendant cette semaine-là.
6: C'est une piscine que tu connais bien, Johan. On sait que les repères, c'est extrêmement important en dos, notamment le plafond. Mmh. Est-ce que toi, qui as beaucoup nagé dans cette piscine chaque année avec le Giant Open, etc., tu penses que c'est un avantage pour toi de nager dans cette piscine que tu connais parfaitement ?
5: Je pense que c'est un avantage. Après, la piscine va encore changer un peu, pas en termes de plafond, etc., mais sur la chambre d'appel, sur l'habillage de la piscine et sur les bassins de récupération. Il y a un bassin éphémère qui va arriver et qu'on n'a jamais vu. On a eu 2-3 photos un peu en exclu, mais on va devoir marcher un peu beaucoup. Donc je pense qu'en termes de repères, il va falloir sur les premiers jours essayer d'en trouver le plus possible. Mais c'est sûr qu'en tout cas, j'aurai plus de repères que les gens qui ne sont jamais venus dans cette piscine-là.
3: Et Johan, on va parler de tes ambitions personnelles, mais juste un mot d'abord, puisqu'on était sur l'équipe. Il y a quoi comme ambition pour cette équipe de France? On est à 2 ans des Jeux de Los Angeles, donc ça devient un peu plus concret aussi, ça. On a tourné la page de Paris 2024, mmh. On va revivre un peu ça avec le public, mais on est déjà projeté sur 2028, là.
5: Ouais, bien sûr. L'objectif, là, pendant ces championnats, il est clair, c'est d'être la meilleure nation européenne. On est à la maison. Je pense qu'on a toute l'équipe de réunis. Peut-être pas dans la meilleure des formes, mais en tout cas, on est tous là. Et on a tous l'envie de réussir devant le public français. Et donc, comme on le sait, pour le classement des médailles, ça va être les médailles d'or qui vont compter le plus. À Singapour, on était déjà la meilleure nation européenne, avec 4 titres, je crois. Voilà, 2 de Maxime, 2 de Léon. J'espère que je pourrai en apporter d'autres. J'espère que d'autres personnes vont pouvoir en apporter. Et tout mis bout à bout, je pense qu'on peut arriver à être l'une des meilleures nations.
3: D'autant que les deux leaders dont tu as parlé, Maxime et Léon, il y a quelques incertitudes physiquement, c'est pas de bol, ça arrive à ce moment-là, mais les blessures, on en a parlé, on en reparlera, mais voilà, il y a aussi derrière l'envie de pousser tout ça.
5: Non, je pense vraiment que les deux sont à fond et qu'ils vont nous donner du grand Léon et du grand Maxime comme d'habitude, j'ai pas de doute là-dessus.
3: du grand Léon et du grand Maxime.
5: Ouais, ouais, sûr, à 100%.
6: Et toi, Johan, c'est quoi ton ambition sur ces championnats d'Europe? On sait que le dos européen est le meilleur dos au monde. Hein. Il y a des nageurs comme Tchekhon, comme Kolesnikov. Ça va être des championnats extrêmement relevés. Ton objectif, c'est quoi? C'est de faire une médaille finalement comme à Singapour l'année dernière, ou c'est de franchir encore une étape en allant battre tous ces gars-là et être champion d'Europe, voire pourquoi pas, puisque tu l'as annoncé aussi, être capable de battre un record du monde?
5: Non, le but, ça va être de me placer le plus tôt possible, le plus haut possible sur ce podium. Voilà, je pense que si je suis capable de gagner cette année devant tous ces cadors, je serai capable également de gagner l'année prochaine, puis l'année des Jeux Olympiques. Donc c'est un process. Si je veux gagner à Los Angeles, il faudra gagner avant. Et je pense qu'il faut commencer dès maintenant. Donc j'ai de grosses ambitions. J'ai envie, comme à Rome, d'écouter cet hymne national et de pouvoir le chanter avec tous mes proches. Donc je pense qu'il n'y a pas plus beau comme motivation.
3: Johan Andeuil-Brouard est dans l'Intégral Sport sur RMC avec nous, champion d'Europe, tu le rappelles, hein, c'était il y a 4 ans maintenant, avec une péripétie incroyable où tu avais dû renager tout seul la demi-finale du 200 mètres d'eau avant finalement en finale de remporter le titre. Il y a eu un souci avec les cales de départ. Il arrive souvent des petites péripéties à Johan, on espère que cette fois il n'y en aura pas. On parlait de Singapour. Singapour, c'était l'été dernier. C'était les championnats du monde. Tu as décroché tes premières médailles mondiales individuelles.

0: secondes du temps. Donc, en étant seulement à 3 dixièmes du temps du record du monde, je pense que ce serait bête. Et pour un sportif de haut niveau, on veut toujours aller vers l'avant. Donc, il faut se donner à fond.
1: Moi, Johan, j'aimerais revenir sur ta saison, parce que tu as fait quand même une très très belle saison. Mais en fin de saison, tu nous as parlé donc d'un incident hein, qui t'est arrivé à Font-Romeu en stage. Tu as tapé le mur avec ta tête dans une série en dos. Suite à ça, tu as eu, tu me dis si je me trompe, hein, mais je crois un protocole commotion cérébrale. Tu as eu des nausées, des vertiges. Tu as été obligé de faire de la kiné vestibulaire. T'en es où aujourd'hui? Est-ce que tu ressens encore cette blessure? Et surtout, est-ce que du coup, ça a recréé de nouveau un petit peu d'appréhension pour toi au moment des virages ou des coulées.
0: Oui, ça m'a apporté encore un peu d'hésitation, on va dire, sur ces virages au tout départ. Mais voilà, j'ai eu plus de 10 séances de kiné vestibulaire, dont la dernière qui a été mardi. Donc voilà, ça fait déjà 2-3 séances qu'on se dit que tout va bien et que tout rentre dans l'ordre. Là, je suis persuadé que tout va bien et que je suis retourné dans mes standards. Donc c'est derrière moi tout ça et je pense que tout va bien aller pour les Europes.
2: Juste la kiné vestibulaire, pour expliquer peut-être au grand public, c'est quand pour traiter justement tout ce qui est vertige.
0: Ouais, les problèmes de l'oreille interne.
2: D'oreille interne.
0: C'est ça en fait. Moi j'avais une désynchronisation de l'oreille interne gauche et de la droite, ce qui fait que j'avais des vertiges à certains moments, dans l'eau quand je faisais des coulées, sur les virages, etc. C'est souvent des pertes de repères dans l'espace, on ne sait plus trop où on est, etc.
2: Johan, je reviens sur l'adversité dans ces championnats d'Europe, parce qu'on parlait de Klimen Kolesnikov, qui est un nageur russe, ils nageront sur bannière neutre hein, encore dans ces championnats d'Europe, mais qui est recordman du monde du 50. Il y a Thomas Tchekon, l'Italien, recordman du monde du 100 mètres d'eau. Mmh. Et il y a Hubert Koss, partenaire d'entraînement de Léon aux États-Unis, au Texas, qui est champion olympique. Notamment champion du monde du 200 mètres d'eau. Voilà, tout ça, c'est ultra motivant, ultra excitant d'avoir cette adversité-là. C'est quand même pour un championnat d'Europe, c'est pas rien, non?
0: Ouais, bien sûr. Non, c'est pour ça que je nage, c'est pour être dans ces finales-là. J'ai toujours été très friand justement d'adversité. Voilà, ces trois personnes, j'ai déjà tous battu individuellement. Quand je suis champion d'Europe, Hubert Koss était dans cette finale et je l'ai battu à ce moment-là. Bon, depuis, il est parti avec Bob Bowman, donc c'est plus vraiment le même homme. Mais voilà, c'est des faits de course. Il peut tout se passer dans une course. Il suffit que je parte vite pour le déstabiliser ou que je parte pas. Pour Tchekon, c'est pareil. Je l'ai déjà battu pour ma première médaille internationale au championnat d'Europe. Et Klimen, je l'ai battu à Singapour. Donc, il va falloir répéter ça cette année.
2: Tu nous disais que tu avais un plan pour Hubert Koss notamment. Tu as demandé des tips à
0: Non, pas encore. Il faut que je demande des tips à Léon, mais non, il va falloir attendre de voir comment il est, sur sa forme, sur les séries, sur les demi-finales. Regarder ce qu'il fait de bien, ce qu'il fait de mieux qu'avant, pour pouvoir avoir la meilleure des stratégies en finale.
2: Tu rêves de quoi sur ces championnats d'Europe, pour terminer?
0: Je rêve de l'hymne national. Je veux faire retentir cet hymne dans l'enceinte du centre aquatique olympique. Il y aura ma famille dans les gradins. Des amis, donc non, je veux offrir cette Marseillaise à l'équipe de France.
2: Sophie?
1: Oui, bah et justement, cette Marseillaise, tu la vois plus sur 200 ou sur 100 mètres?
0: Franchement, sur les deux, si je peux, sur le 50 mètres aussi, sur le relais 4 nages, j'aurai pour moi 4 occasions de la faire retentir. Si ça peut être 4 fois, ce sera 4 fois.
2: C'est la question, je pense, qu'on t'a posée le plus dans ta carrière. Tu préfères le 100 ou le 200 d'eau? Non, mais ça a toujours été, pour expliquer, voilà, quelque chose de... Un petit, pas d'un dilemme, mais il y a toujours...
1: 200, il y a encore peu de temps.
2: Ouais, c'est ça.
1: Johan.
0: Ouais. Je voulais arrêter le 200 mètres encore après les Jeux de Paris, avec une désillusion où je m'étais arrêté en demi-finale aux Jeux. Et voilà, avec mon nouveau coach, Mathieu, on s'est vraiment focalisé sur 200. Et ça passe aussi par l'entraînement, où j'ai dû répéter des allures de course. J'ai dû me faire très mal à l'entraînement. Mais maintenant, voilà, j'ai plus trop peur de ce 200. Encore un peu, mais ça va passer d'ici les Jeux de Los Angeles.
2: Merci beaucoup, Johan.
0: Merci à vous.
2: Merci d'avoir été avec nous dans l'Intégral Sport sur RMC. Et évidemment, on va vous suivre et on suivra toutes les courses de tous les nageurs de cette équipe de France sur RMC. Les championnats d'Europe, ce sera à vivre en direct de 18h à 20h avec Sophie Camoun sur RMC.
3: Ah, c'est l'une des grandes chances de médaille pour cette équipe de France de natation à partir de lundi, hein, donc au Centre Aquatique Olympique. 50 mètres d'eau, 100 mètres d'eau, 200 mètres d'eau pour Johan Ndoye-Brouwer, plus le relais 4 nages. Hein, il est médaillé olympique, Johan, avec ce relais 4 fois 100 mètres 4 nages, même si on sait qu'il manquera peut-être ce fameux facteur X, Léon Marchand, qui est un peu indécis. En tout cas, il y a une incertitude.

0: attitude sur toutes les épreuves de brasse. Il a déjà fait une croix sur le 200 mètres brasse, hein, Léon Marchand. Le 4 x 100 mètres 4 nage, donc il nage le parcours de brasse, ça paraît très compromis. Ouais. Et c'est surtout le 400 mètres 4 nage, premier jour, que l'on attend de voir. Il devait se tester aujourd'hui. On aura des infos dans les prochaines heures. Johan, cette équipe de France de natation, quand même, elle a brillé il y a 2 ans. On est à mi-chemin maintenant, avant les Jeux Olympiques de Los Angeles. On est à domicile. Johan, il parlait de la Johan Endoy-Brouard. Il parlait de cette Marseillaise qu'il rêve d'entendre. Voilà, ça te parle, ça, j'imagine, voilà, pour ces bleus.
1: Oui, surtout quand on est à domicile, on a envie de réunir nos proches, on a envie de réunir nos familles et nos amis, donc et de d'être performant, d'envoyer un signal fort aussi à nos concurrents, dire voilà, on est l'équipe de France avec Léo Marchand, mais il n'y a pas que Léo Marchand, on est là, on est présent et on est une vraie équipe de natation, comme on a pu le voir par le passé. Hein.
0: C'est vrai que pas de bol, ça arrive rarement en natation de se blesser aussi, enfin de cette manière-là, mais on a Léon qui est un peu touché aux adducteurs, donc un certain sur le 400 mètres 4 nage notamment, mais qui sera présent sur 200 mètres papillon, sur le 400 mètres nage libre a priori, sur le relais également. On a Maxime Grousset, triple champion du monde,
1: bien sûr,
0: qui lui aussi s'est fracturé le pied 2 mois avant, mais qui revient très
1: bien. C'est rare,
0: bien.
1: Hein, c'est rare la natation,
0: bah, c'est fracture
1: de fatigue peut-être.
0: Johan, tu vois, Johan Endoy-Brouard qui nous disait qu'il s'est mis KO en heurtant le mur, donc voilà, c'est évidemment pas la préparation idéale pour ces bleus-là, mais ils ont créé quelque chose aussi à Paris 2024, t'as senti ça toi, derrière ta télé, derrière ta radio, dans
1: les tribunes, on sent une équipe soudée, on sent une équipe unie qui a envie de nous transmettre des émotions, et c'est pour ça qu'on fait du sport en général, du sport de haut niveau, c'est pour transmettre des émotions. Et aujourd'hui, cette équipe de France de natation, alors oui, elle est un peu addictive à Léon parce qu'il prend beaucoup de place, mais on sent vraiment cette équipe unie et prête à nous faire vibrer une nouvelle fois. Alors là, ce sera les championnats d'Europe, mais on est sûr et certain qu'ils seront au rendez-vous dans 2 ans.
0: Ouais, et d'ici là, il y aura un nouveau championnat du monde en 2027 à Budapest. Donc la route vers Los Angeles commence à devenir étroite. Et voilà, ça devient assez concret. Les bleus de la natation, donc, dans le centre aquatique olympique, ce sera la semaine prochaine. Pour l'instant, ce sont les bleus du plongeon qui sont en piste dans la finale du 3 mètres synchronisé. Jules Bouillet, Alexis Gendard en Suisse, avec Antoine Brard sur place. Malheureusement, Antoine, il faut que tu nous racontes ce qui s'est passé sur le troisième plongeon des Français, parce que bah voilà, ça s'est pas bien passé du tout et ça coûte cher. Raconte-nous ce qui s'est passé, c'est assez dingue.
2: Alors je le disais tout à l'heure, on était au troisième plongeon. Donc, les Français avaient fait 2 premiers plongeons un peu moyens, mais ce troisième plongeon était très important puisque le degré de difficulté était de 3,4 contre 2 pour les plongeons d'avant. Plus le degré de difficulté est élevé, plus on peut marquer de points. Et malheureusement, là, l'exécution semblait parfaite, mais en fait, en plongeon, l'un des deux Français. Alors j'ai pas réussi à voir s'il s'agit.
0: Ah, c'est Jules Bouillet, ouais.
2: C'est Jules Bouillet, ouais. Mmh. Jules Bouillet qui a touché la planche en fait en effectuant ce plongeon dans la retombée, alors que c'était pourtant magnifique, hein, de loin au départ, on se dit ah, ça va rapporter des points, et non. La chance, entre guillemets, c'est que la France s'est rattrapée sur le quatrième plongeon à l'instant avec un superbe plongeon qui est tout simplement le meilleur plongeon parmi tous les plongeons en termes de notation depuis le début, avec 82,62 points, c'est énorme. Mais ce troisième plongeon va peut-être coûter cher parce que pour le moment, la France est sixième à 34 points du premier qui est l'Allemagne. Ça semble compliqué, hein, de revenir, mais il n'y a que 16 points sur le troisième, donc peut-être une médaille de bronze, on ne sait jamais. Les deux derniers plongeons vont être très importants avec des degrés de difficulté bien supérieurs, hein, puisqu'on sera sur du 3,5 et du 3,8, ça pourrait rapporter beaucoup de points. Et s'ils font la même chose qu'au quatrième plongeon, je peux vous dire qu'il y a la place pour revenir, mais voilà, il va falloir corriger ça, et j'espère que voilà, ce toucher de planche ne va pas rester à travers de la gorge des Français, quoi.
0: Et on va suivre ça évidemment avec toi. On compte aussi peut-être sur le public qu'on entend aussi derrière toi, le public du centre aquatique olympique, pour pousser les Français qui vont tout faire, tout tenter, même si c'est compliqué, pour aller décrocher un podium. Ce serait la première médaille pour cette équipe de France. On te retrouve très vite, Antoine, dans l'Intégral Sport. On va vivre justement ces 2 derniers plongeons des Bleus dans cette finale du 3 mètres synchronisé. On va également revenir sur la performance des Françaises dans l'équipe libre, et se projeter sur la première épreuve d'eau libre demain dans la Seine, le 10 km avec beaucoup de chances, des grandes chances de médaille justement pour cette équipe de France. À tout de suite dans l'Intégral Sport.
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4: 19h49 sur RMC, c'est la dernière ligne droite de l'Intégral Sport. Vous retrouverez l'after à partir de 20h avec Jérôme Sillon. Johan Hugé est toujours à mes côtés. Dernière ligne droite, on va rester dans les bassins, Johan, et on va faire plouf avec Antoine Brard, et on va surtout pousser derrière les plongeurs français, parce que Antoine, refais-nous un petit point. C'est la finale du 3 mètres synchronisé. Ça s'est pas très bien passé sur le troisième plongeon pour Alexis Jandard et Jules Bouillet. Jules Bouillet a touché la planche, ça a coûté beaucoup de points. Ils sont provisoirement 7e après le 4e plongeon. Ça veut dire que là, Antoine, il reste 2 plongeons pour les Bleus pour aller tenter de réaliser l'exploit.
5: Ouais, 2 plongeons pour essayer de sauver les meubles, hein. Clairement, on va le dire. Bon, pour la médaille d'or et la médaille d'argent, ça semble un peu compliqué, mais pour la médaille de bronze, il y a de l'espoir, parce que ces 2 plongeons vont être importants. Je l'ai dit, avec un degré de difficulté très important qui pourrait rapporter beaucoup de points à la France. Et la France, à l'instant où je vous parle, n'a que 18 points de retard sur le troisième qui est l'Italie. Ils ont réussi, notre duo français, un super plongeon sur le quatrième en rapportant 82 points. Je crois que c'est toujours le meilleur plongeon de l'ensemble de cette finale.
4: Ouais, ils ont bien réagi après ce troisième raté, quoi.
5: Ouais. Ils ont réussi à se mobiliser, donc on espère que les 2 plongeons vont être super dans les prochaines minutes.
4: Et il faudra compter très certainement sur une petite contre-perf des équipes qui sont devant au classement. On suit ça toujours, hein. Antoine, tu nous dis dès qu'il se passe quelque chose, dès qu'on a le plongeon des Français. Mais d'abord, je voudrais qu'on revienne avec toi sur un petit événement dans ces championnats d'Europe pour l'équipe de France. Les Bleus ont pris la 5e place en natation artistique du programme libre par équipe. Alors, c'est une jeune équipe de France, victoire de la Russie devant l'Espagne et l'Italie. Et c'est une grande première pour cette équipe de France, puisque pour la première fois, un homme a nagé dans l'équipe libre. Il s'appelle Milan Violon, 17 ans seulement. Et il a confié sa fierté à ton micro à l'issue de ce programme. Milan Violon.
6: Je suis super reconnaissant de faire partie de cette équipe et d'autant plus d'être le premier garçon à nager en équipe de France senior. Après, c'était un début de saison un peu compliqué. Moi, je suis arrivé en janvier vraiment. Donc, ça a été très speed à m'adapter aux filles, à m'adapter tout court au ballet. Donc, je suis content, je suis fier de moi et voilà.
4: Voilà, Milan Violon, la fierté, Johan, c'est pas commun. Alors, c'est vrai que les garçons en natation artistique, c'est pas nouveau. Depuis 2017, il y a le duo mixte qui a fait son entrée au championnat du monde, notamment. Puis les garçons dans les championnats de France, ils nagent depuis longtemps avec les filles. Mais en compétition internationale, il y a voilà, ce désir, ce besoin de mixité. D'exister. Qui apparaît, et on voit des garçons qui apportent voilà peut-être un peu de puissance aussi dans les portées et là c'est une première, voilà, c'est quand même un moment
7: il faut le souligner, c'est une première et surtout bravo, parce que c'est pas commun, c'est pas évident à faire sa place dans un milieu assez féminin. Mais malgré tout le sport a besoin de tout le monde, et encore une fois ça en est la preuve.
4: Et justement, Antoine, t'en as discuté avec Milan Violon après cette épreuve.
5: Ouais, c'est important, je pense, de faire évoluer les mentalités, d'intégrer aussi les garçons dans ce sport. On peut en avoir 2, bon, lui c'est le seul, il y aurait pu en avoir d'autres, et ça va venir dans les années à venir. Lui c'est le premier, et je lui ai parlé justement de ça, de la manière dont il vivait ce coup de projecteur sur lui, puisque c'est clairement une grande compétition, le premier, et malheureusement j'ai été très déçu de sa réponse, puisqu'écoutez, on va l'entendre, il a subi énormément de critiques sur les réseaux sociaux notamment.
6: J'ai vu certains commentaires, beaucoup de commentaires méchants, et ça montre que pour le coup il y a vraiment du jugement vu la vague de haine que j'ai reçue hier. En fait, ce que j'aimerais dire à ces gens, c'est que y a des gens qui vivent des choses, donc c'est compliqué de recevoir certaines choses. Ça a été compliqué, mais je m'en sers de force et je montre que Bah ok, je fais un sport différent. Je suis un garçon à côté de nageuse, mais je me monte fort. J'essaye de passer au-dessus, c'est compliqué, mais j'essaye. Et aussi, bah, avant de déverser la haine, il faut aussi penser au fait qu'il y a des gens qui vivent des choses et il y en a qui vivent des choses très compliquées, donc ça a été dur.
5: Ouais, voilà, hein, c'est pas forcément des choses qu'on aime entendre, hein, surtout voilà, quand Johan l'a dit, il a été très fort quand même d'être le premier à se lancer. On espère hein, qu'il arrivera quand même à bien le vivre, parce qu'il y en aura d'autres des compétitions, il est encore jeune. Et d'ailleurs, à ce propos, j'ai interrogé Virginie Dedieu, donc elle a été triple championne hein, du monde de natation artistique. Ça a été une grande personne, elle est d'ailleurs maman de Maceo Vanry de Dieu, 14 ans, qui lui aussi est parti dans la natation artistique. Et elle le dit, bah, il va falloir en fait malheureusement s'habituer à ces critiques.
8: Malheureusement, je crois qu'ils vont en avoir un peu tout le temps. Je pense qu'il faut les préparer à ça. Ça ne va pas être fini du jour au lendemain. Par contre, il devrait y avoir de plus en plus de bons messages que de messages négats. Et c'est là où il va falloir être fort dans sa tête pour occulter ceux qui sont négatifs et méchants, parce que c'est complètement idiot. Enfin, c'est des gens qui ne connaissent pas la performance et qui ne connaissent pas le sport. Et regarder les autres qui sont heureux de voir un garçon qui est puissant et qui a sa place dans un sport artistique aussi, quoi.
4: Voilà, on comprend hein, que c'est pas évident de faire évoluer les mentalités. Alors on sait que c'est pas sur les réseaux qu'on va se trouver des prix Nobel, mais bon, voilà, c'est toujours on s'en départ. Ouais,
5: ça cache un petit peu la première.
4: Ouais.
7: Oh, je suis pas sûr qu'il soit qu'il s'arrête à ça. Hein. C'est une passion et malgré tout, il faut qu'il aille bien au-dessus de ses idées arrêtées.
4: Le cinquième plongeon des Français dans la finale du 3 mètres synchronisé. Antoine, Jules Bouilly, Alexis Jandard.
5: Il a été plutôt pas mal, hein, 77 points, 77,70 points, c'est un bon plongeon. Mais malheureusement, ouais. Il y a toujours ce troisième plongeon qui va vraiment plomber la finale des Français, puisqu'ils sont allés à 299 points, hein, quelques centièmes près. Et il y a 12 points de retard sur le troisième, il reste un plongeon, il faudrait un miracle. Hein. Sauf que l'Italie, qui est aussi bien placée, n'a pas encore plongé son cinquième plongeon, il en restera un derrière. Malheureusement, ils vont pas rééditer leur exploit de 2024, je pense, nos Français. Là.
4: La médaille s'éloigne pour les Bleus, malheureusement, encore une fois, le compteur bloqué à zéro. Hein, zéro médaille pour l'équipe de France de natation dans ces championnats d'Europe à domicile pour le moment. Rapidement, le programme demain avec les premières épreuves d'eau libre. Là, il y a des grosses chances de médaille, Antoine. Ça va commencer donc dans la Seine, le retour deux ans après les JO. Johan, je crois, Johan Ugi a prévu d'aller faire un petit plouf aussi dans la Seine.
7: On va aller soutenir.
4: Antoine, ouais, le programme, le 10 km demain.
5: Ah oui, 10 km et il y a surtout un homme, hein, un Français sur qui on compte beaucoup. J'aimerais qu'il ne soit pas le premier, parce qu'il y a Émilie Halifax tout à l'heure en plongeon qui peut aussi gagner une médaille. Mais Marc-Antoine Olivier, le nageur français, hein, multi-médaillé sur le plan international, il lui manque que ça, en fait, le championnat d'Europe. Et là, dans la Seine, ce serait beau pour lui, je pense, de réussir quand même à compléter son palmarès et à démarrer les championnats d'Europe français, non?
4: Ouais, 10h pour les hommes, 15h pour les femmes, le 10 km donc avec les Français Logan Fontaine, Marc-Antoine Olivier, Sacha Velli, les Françaises Clémence Corcodano, Caroline Jouisse et Inès Delacroix. Merci Johan d'avoir été avec nous dans cette intégrale sport.
7: C'est la rentrée des classes.
4: On se retrouve demain, évidemment. Jérôme Sillon est là pour l'after, le programme. Jérôme.
9: Salut Julien, salut Johan. La rentrée des classes, un petit peu en avance quand même. Hein. T'as un mois d'avance, Johan.
4: Il est prêt,
9: un petit peu de temps pour l'école.
4: C'est important la préparation.
9: Salut les garçons, salut à tous. Effectivement, l'after arrive avec du Lyon au programme. Lyon doit-il à tout prix retrouver la Ligue des Champions? On ira également sur la Côte d'Azur. On vous parlera de la préparation de l'AS Monaco, de l'OGC Nice, la vie tranchée d'Elton Mokolo. Esteban Le Poll a-t-il un coup à jouer pour l'équipe de France avec la première liste de Zidane? La vie tranchée de David Glusman sur la première ligue. Pourquoi elle n'est pas si folle? Et puis toute l'actualité Mercato et hors Mercato. L'after arrive avec vous, bien sûr, au 32-16. À tout de suite.
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5: Salut à toutes et à tous, très heureux d'être avec vous sur RMC. L'after ne s'arrête jamais, l'after continue tous les soirs de l'été. On est ensemble pendant 2 heures à la radio, sur la chaîne YouTube de l'after, sur la chaîne After Télé. Et dans l'after aujourd'hui, Elton Mokolo. Salut Elton.
11: Salut Jérôme, salut à tous.
5: L'homme qui ne prend jamais de vacances.
11: Non, on prend pas de vacances, stacanoviste à nos heures perdues.
5: T'enchaînes, hein?
11: Oui, on enchaîne. Mais après, on parle de quoi? On parle de football. Donc,
5: La vie est belle.
11: La vie est très belle.
5: David Glusman est avec nous également, le banquier de l'after. Salut David.
12: Bonsoir Jérôme, bonsoir à tous.
5: Toi non plus, t'es pas en vacances.
12: Ah, mais attends, mais moi je suis pas en vacances, mais
5: à chaque fois que j'arrive à la rédac, on me dit ça va.
12: Et je réponds, mais je vais parler 2 heures de foot.
11: Ah oui.
12: Il manquerait plus que ça aille pas en fait.
5: Ouais.
12: Manquerait plus qu'on se plaigne.
5: Ouais, surtout que les Girondins de Bordeaux vont peut-être se sauver. Donc
12: manquerait plus qu'on se plaigne.
11: mercredi 14h.
12: Voilà, on en parlera demain soir. Je suis entré dans la tête d'Elton.
11: Ouais.
5: Rendez-vous demain soir d'ailleurs. Petit changement, je vous rappelle que demain, grande soirée de foot. Hein. On repart sur du 20h minuit. Parce qu'à 20h, le coup d'envoi de Sparta-Prague, Lyon, 3e tour préliminaire aller de la Ligue des Champions qu'on vivra avec Souleymane Diawara, avec Edouard G et Valentin Jamin qui seront au stade. Et puis on enchaînera tous les trois ensemble l'after. Absolument. Jusqu'à minuit. Pour débriefer ce match et parler de toute l'actualité. Le programme justement dans l'after aujourd'hui, Lyon doit-il à tout prix retrouver la Ligue des Champions? Où en est la AS Monaco? Pourquoi Nice doit tout reconstruire? L'avis d'Elton sur Esteban Lepaul qui a un coup à jouer pour l'équipe de France avec la prochaine et première liste de Zinedine Zidane. L'avis tranché de David sur la première ligue, pourquoi elle n'est pas si folle? Et puis l'actu hors mercato, on vous attend au 32-16. Vos messages sur WhatsApp au 06 12 424 424. C'est parti pour l'after. Mais d'abord, petit détour par les championnats d'Europe de natation qui se déroulent à Paris, vous le savez, et on fait le point sur l'épreuve de plongeon 3 mètres hommes synchronisé avec Antoine Brard. Salut Antoine, est-ce que nos chances de médaille sont toujours vivantes?
13: Non, je vais être cash, je vais pas mentir. C'est très compliqué pour notre paire française, Jules Bouillet, Alexis Gendard, qui étaient pourtant en 2024, ils avaient été chercher la médaille d'or de ce plongeon 3 mètres synchronisé. C'était donc les champions d'Europe en titre. Et là, en fait, il en reste un plongeon, mais ça a été très compliqué, voire impossible de rattraper les nations devant, puisque la France est complètement manquée sur le troisième plongeon. Vous savez, le plongeon synchronisé, faut être synchro. C'était le cas sur leur troisième plongeon, c'était parfait. Et malheureusement, Alexis Gendard, il a sa jambe qui a touché la planche en redescendant. Et la note française a donc dégringolé, malheureusement, sur ce plongeon. Et ça fait la différence, puisqu'il manquera certainement une dizaine de points pour aller chercher un podium. Et bon, bah, on va pas se faire d'illusions. On attend d'ici quelques minutes le plongeon français, mais la médaille semble impossible. Et ça veut donc dire que dans ces championnats d'Europe de natation, on n'a toujours pas la moindre médaille tricolore. Après pourtant 4 jours d'épreuve, il restera tout à l'heure une autre plongeuse, Émilie Halifax, en plongeon, elle 10 mètres. Et on espère. Elle avait été chercher l'argent au dernier championnat d'Europe, qu'elle arrivera ce soir à aussi ramener une médaille. Bon, elle a fini 11e des qualifications sur 12, donc ça risque quand même d'être très compliqué. Et bon, il va falloir attendre peut-être demain pour une médaille. Il y a la natation en eau libre avec des nageurs français qui sont favoris, notamment Marc-Antoine Olivier. Pour les hommes, ce sera dans la Seine, ça va être super sympa. Ça rappelle les Jeux de Paris 2024. Et puis bon, bah, j'espère qu'on va pas devoir attendre la semaine prochaine Léon Marchand, Maxime Grousset et tout ça, parce que sinon ce serait un peu tristoun quand même pour notre équipe de France.
5: On compte sur toi, tu nous tiens au courant pour ce soir, et bien évidemment on suivra les épreuves en eau libre demain, et puis l'Intégral Sport sera là pour faire pour nous résumer tout ça de 18h à 20h. On parle donc de Lyon, le match est demain soir à 20h en direct en intégralité sur RMC. Sparta Prague Lyon, c'est le troisième tour préliminaire aller de la Ligue des Champions, ce sera même le 303e match européen de l'histoire de l'OL, une compétition qui est très très importante évidemment d'un point de vue sportif, parce que l'OL s'est battu pour cette quatrième place qualificative pour ce tour préliminaire, devançant notamment l'Olympique de Marseille ou le Stade Rennais. Et puis c'est également une compétition de la plus haute importance dans le contexte financier actuel. Est-ce que Lyon doit à tout prix retrouver la Ligue des Champions? On vous attend au 32-16, supporters de l'OL, et puis également sur le numéro WhatsApp de l'After. Elton, tu veux commencer peut-être?
11: Moi,
5: sur
11: un oui ferme et assuré. Je vais prendre le ballon, je vais aller au point de pénalty, je vais tirer à contre-pied pour parler de l'Olympique Lyonnais, parce que c'est un objectif qui doit être clairement assumé. Déjà, tu affrontes le Sparta Prague, et ensuite tu as potentiellement Fenerbahçe, Sturm Graz, des adversaires qui sont à ta portée. Mais au-delà de ça, au-delà de l'aspect financier, moi j'ai envie de parler de sportif, parce que déjà il y a plusieurs points. C'est le premier point, c'est inadmissible de ne plus voir l'Olympique Lyonnais en Ligue des Champions depuis la demi-finale de 2020. À l'époque, c'était le Covid. Depuis, il y a quand même 6 équipes françaises qui ont disputé avec des champions. Tu peux m'expliquer que Paris, c'est logique. Tu peux m'expliquer que l'Olympique de Marseille, c'est logique. Tu peux m'expliquer Monaco, oui. Mais que Lens, Brest se soient invités en Ligue des Champions et pas toi, derrière, c'est inadmissible. Et mon troisième point, c'est par rapport à Paulo Fonseca. Aujourd'hui, il y a beaucoup plus de pression autour de Paulo Fonseca, parce que entre ce qui s'est passé sur la fin de saison dernière et le résultat cataclysmique face au RC Lens. RC Lens qui était avec une équipe remaniée, bah tu t'es mis dans un bourbier. Il ne tient qu'à toi, bah, de sortir du bourbier et te qualifier de manière directe en Ligue des Champions. Tout ça pour dire que pour moi, oui, c'est un objectif qui est très important. Lyon doit impérativement aller en Ligue des Champions.
5: David, d'un point de vue financier, ça change quoi, une participation, pas une participation? On peut estimer à combien le différentiel entre une participation à la phase de Ligue des Champions et à la phase de Ligue d'Europa League? Parce que si Lyon venait à être éliminé par le Sparta, il serait reversé en phase de Ligue.
14: Au moins une vingtaine de millions. Au moins une vingtaine de millions, je pense que entre donc le prize money, donc la récompense, les droits télé, la billetterie supplémentaire et potentiellement en fait des clauses de contrat de sponsoring qui sont revues à la hausse en cas de participation. Je pense qu'une participation avec des champions en termes de revenus, ce serait entre 60 et 70 millions pour l'Olympique Lyonnais. C'est hyper important parce qu'on sait que à l'instar de plusieurs clubs français, l'Olympique Lyonnais est dans un protocole d'accord avec la DNCG, qui a un chemin balisé qui doit être parcouru, et que participer à la phase de poule de Ligue des Champions serait une avancée, en tout cas dans le plan de trésorerie prévisionnel qui a été mis en place. Après, impérativement, Elton, je te trouve un peu dur, n'oublions pas où était l'Olympique Lyonnais l'année dernière, n'oublions pas la créativité dont l'équipe de Mathieu Louis-Jean a dû faire preuve dans le recrutement, n'oublions pas non plus la belle histoire, en fait, lyonnaise, qui a fait beaucoup avec peu de moyens, qui a dû être très inventif, donc impératif. Moi, je te trouve un peu trop ambitieux et
11: ouais,
14: trop.
11: Mais oui, mais moi, je veux être ambitieux, je veux être exigeant par rapport à l'Olympique Lyonnais, parce que moi, je vous le dis, moi, il y a un avant et un après Lyon RC Lens. Ça veut dire quoi? Ça veut dire après le résultat, le raté monumental.
5: Le 4-0 à la maison.
11: Le 4-0 à la maison, moi. Mais moi, je suis lyonnais. Je ne dors pas jusqu'au 4 août. Et il se trouve que le 4 août, c'est demain. Et c'est le match contre Sparta Prague. Là, très clairement, t'es engagé dans une opération où, en fait, tu dois aller en Ligue des Champions.
14: Elton, tu donnes énormément d'importance à cette rencontre, mais il y a aussi tout ce qui a été fait pour que cette rencontre soit un énorme gâchis. C'est ça que je veux te dire. Est-ce que si, au sortir du sauvetage l'année dernière, après la DNCG, si on t'avait dit que ce Lyon-Lens serait aussi important pour une place en Ligue des Champions. Moi, franchement, au début de la saison, si tu me dis le Lyon-Lens, il est important pourquoi? Pour Lyon, au grand maximum, je te dis qu'il est important pour une qualification européenne. Et si tu me dis qu'il est important pour le maintien, je suis à deux doigts de te croire. Donc en fait, je comprends que l'appétit vient en mangeant, mais c'est toujours un peu le problème qu'on a avec Lyon. C'est qu'ils ont tellement dépassé les attentes qu'on en demande toujours et toujours plus.
11: Sauf que David, pour moi, je vais pas faire de la philosophie, mais le football, c'est des opportunités. T'as eu des opportunités, t'as même eu des balle de match. Ça veut dire quoi? Face à un Lille, t'avais une dizaine de points d'avance, tu fais 6 sur 6 contre Lille. Lille qui était perdu avec un Genesio qui était limite sur le départ.
15: et ils finissent devant toi. Moi, elle est là, cette frustration du côté de l'Olympique Lyonnais, c'est que t'as eu des occasions multiples pour te qualifier en Ligue des Champions. Tu n'as pas réussi. Si encore, tu termines derrière une équipe qui était programmée indépendamment de Marseille. Je te parle par exemple de l'AS Monaco, je te dis pourquoi pas. Mais là, Lille, qui est également dans une situation où ils avaient vendu la moitié de leur équipe titulaire.
14: C'est quand même pas la même situation financière. Enfin, tu vois, ils ont vendu l'ossature, mais ils ont pu se renforcer à grands frais. Igaman, c'est pas non plus une recrue que la plupart des clubs de Ligue 1 peuvent faire. Certes, ils ont perdu l'ossature, mais ils sont pas dans la même situation financière. Ils sont sortis. Justement, Lille est en avance sur sa restructuration financière par rapport à l'Olympique Lyonnais. Là où je vais aller dans ton sens, c'est sur la belle histoire. Pourquoi moi j'ai envie, très envie qu'ils y aillent? Parce que j'ai envie que ça valide tous ces efforts, cette audace, la qualité de la cellule de recrutement, l'inventivité, les coups faits cette saison, parce que je trouve que Openda c'est un super coup, c'est très malin. Je trouve que Ben Charrier, Mathieu Louis-Jean, c'est des gens à valoriser, c'est des dirigeants à valoriser, et j'ai envie que leur créativité soit récompensée. Mais de là à dire que c'est impératif qu'ils y participent, je trouve que c'est
15: normal. Parce que David, le football n'attend pas. Le football n'attend pas. Rien ne te garantit que l'année prochaine, tu vas te qualifier en Ligue des Champions.
14: Je suis d'accord.
15: Et à un moment donné, il va s'étirer des années, des mois où tu ne vois pas l'Olympique Lyonnais en Ligue des Champions. Bon, là, de manière entre guillemets théorique, t'es en Ligue des Champions, mais pour rentrer dans le gratin européen, c'est-à-dire avec 8 matchs de phase de Ligue, t'as les devoirs, tu les connais.
5: On a l'impression quand même que ce Sparta Prague Lyon arrive un peu trop tôt dans la reconstruction de l'été lyonnais. C'est compliqué, on en a déjà parlé la semaine dernière après la défaite en amicale à Cadix face au Betis Séville 4-0. On a l'impression que ce match arrive un petit peu tôt, mais après, ce qu'il faut regarder aussi, c'est le pédigré de l'adversaire. Le Sparta Prague apparaît pas non plus comme insurmontable. Tu disais tout à l'heure que Fenerbahçe ou Stumgratz, ça reste à la portée de l'OL. Fenerbahçe, faudra quand même revoir les choses, parce que Fenerbahçe, c'est pas la même chose de se déplacer en Turquie que d'aller en Autriche. Mais le Sparta Prague, tu dois quand même éliminer, même si t'es pas à 100% de tes capacités. On est d'accord avec
15: encore
5: ça.
15: Encore une fois, ça rejoint tout ce que je disais. C'est, alors, je vais pas dire punition, c'est un terme fort, mais c'est la conséquence du fait que à partir du moment où tu as terminé quatrième, tu dois.
14: C'est le rattrapage. C'est le rattrapage de septembre que tu es à la fac.
15: Exactement. Tu es sur une préparation anticipée. Tu es sur des matchs qui arrivent très rapidement. Et donc, tu dois être dans la performance tout de suite. Il se trouve que tu es dans un contexte qui n'est pas le meilleur, avec deux défaites qui mettent un peu de doute. Et d'ailleurs, tu as Paulo Fonseca qui n'était pas content après le match contre le Real Betis. Il n'empêche que toutes ces problématiques, tu vas devoir les porter et quand même être performant à Prague pour, à minima, rapporter un bon résultat pour finir. Le match retour.
14: Moi, ce qui m'ennuie, c'est le hall de gare. C'est-à-dire que t'as des joueurs qui sont arrivés, ils ont fait un recrutement très tôt pour une équipe qui a des contraintes financières, mais il y a pas mal de joueurs qui sont pas partis. Et ça, c'est pas forcément évident. C'est-à-dire que Taliafico, bon, t'as recruté.
15: Qui est toujours pas revenu et qui est suspendu de toute façon.
14: Pavel Souch, Mangala, t'as Tesman, t'as énormément de joueurs en fait qui pourraient accélérer justement et aller encore plus en avant dans ta reconstruction, mais qui sont toujours là. Donc peut-être que c'est des joueurs qui potentiellement peuvent être intéressants cette saison. Pavel Souch, par exemple, on sait que c'est un joueur un peu hybride qui peut être intéressant pour la saison. Mais c'est vrai que ce côté hall de gare et ce timing du barrage arrive peut-être un peu tôt dans la dynamique de l'effectif, dans le sens où il y a des gens qui sont là, on ne sait pas vraiment en fait si l'entraîneur va compter sur eux, donc dans quelle disposition eux seront, c'est pas forcément complètement clair. Maitland-Niles, c'est pareil. Maitland-Niles, on sait qu'il a un gros salaire, il était sur le départ, c'est un club dont potentiellement le club veut séparer. Quel sera son rôle demain?
5: 32-16, supporter lyonnais pour nous appeler, pour participer à notre débat. Lyon doit-il à tout prix retrouver la Ligue des Champions? Si on regarde les forces en présence, finalement, parmi les titulaires de la saison dernière, pour demain soir, pour le match aller, il ne manque que Afonso Moreira. On est d'accord. Après, bon, il y a Remchouk, oui. Est parti. Mais parmi les vrais joueurs très importants.
15: Oui, t'as aussi Niakate qui sera pas là.
5: Et Hendrick.
15: Hendrick qui
5: alors,
15: sera
5: Niakate
15: pas là.
5: Alors Niakate est suspendu, Taliafico est suspendu.
15: Il est suspendu même pour la double confrontation, donc il te manque ces joueurs, mais tu dois quand même être en position de construire une équipe compétitive. Mais tu le sais qu'il y a eu un match amical contre le Real Betis qui t'a renvoyé une certaine réalité, notamment sur les secteurs offensifs, où en fait il y a des joueurs qui ne sont pas prêts parce qu'ils ont des réalités physiques qui sont différentes. Entre les retours de blessures type Malik Fofana, Ernest Nouma qui doit monter en puissance, et les jeunes Duranville, Boudache qui sont là mais qui doivent acquérir de l'expérience, et ton milieu de terrain qui est à construire aussi avec des réalités qui sont bien différentes par rapport à la saison dernière.
14: Il y a des joueurs qu'on attend. Ouais. Tyler Morton. Tyler Morton, ça fait longtemps quand même qu'on n'a pas vu un Tyler Morton au niveau de sa première partie de saison l'année dernière. Je rappelle qu'on parlait quand même d'un dilemme l'hiver dernier de Tyler Morton. Est-ce que Tyler Morton va être monétisé? On parlait de 30, 40, voire 50 millions d'euros.
5: Acheté combien? 10?
14: Un peu plus, avec des bonus.
15: On est à 12. Si je dis pas de bêtises.
14: Non, c'est un, il y a des bonus, ouais, mais oui, en tout cas, on est dans cette, dans cette gamme de prix. Donc oui, il y a pas mal d'incertitudes. Après, moi, j'aime bien le recrue, j'aime bien les paris qui ont été faits, j'aime bien aussi ce que je vois, ce que les joueurs qui arrivent du centre. Moi, Rémi Imbert, je suis très fan de ce que j'ai vu. Je pense que la blessure qu'il a eue dans l'emballage.
5: Oui, mais sur la façon dont Paulo Fonseca en a parlé après la défaite au Betis, où il a dit que, en gros, Imbert n'est pas prêt, Boudache n'est pas prêt. Est-ce qu'il n'a pas été trop dur avec ces jeunes joueurs alors qu'il va en avoir besoin demain?
14: Imbert au Vélodrome, ouais. Je veux bien qu'on me dise qu'il ne soit pas prêt, mais,
15: Il a dit qu'ils n'étaient pas prêts par rapport à la réalité du haut niveau. On en a déjà parlé. Moi, j'ai trouvé ça trop facile. Entre guillemets.
5: Et trop dur de fustiger
15: davantage les jeunes, parce qu'on l'avait déjà dit. Il y a des joueurs qui sont partis à la faute, entre guillemets, sur un match contre le Real Betis. Et c'était des joueurs relativement expérimentés, type Mata, type Maitland-Niles, Corentin Tolisso à un degré moindre. C'est pas des jeunes, mais par rapport à la Ligue des Champions et par rapport à ce que ça va demander, c'est d'autres réalités. Parce que Imbert, oui, on peut être, on peut apprécier ce qu'il a pu faire, notamment contre l'Olympique de Marseille, mais le fait est que là, on parle de Ligue des Champions avec une réalité beaucoup plus compliquée.
5: Et il revient de blessure lui aussi. C'est une équipe qui, en tout cas, doit passer cet obstacle-là, parce que on en parlait l'autre jour, mais c'est vrai que quand on regarde potentiellement une ligne d'attaque Openda, Fofana et Nouama, ça donne envie quand même. Et tu te dis que si ces trois-là montent en puissance, même contre le Fenerbahçe, ça peut passer aussi pour accéder à la phase de Ligue des Champions.
15: Là, en fait, l'idée, c'est qu'on a potentiellement l'une des meilleures attaques du championnat. On va pas se le cacher en termes de valeur absolue par rapport à ce qu'ils nous ont pu montrer par le passé. Mais aujourd'hui, le football ne vit pas de passé, il vit de présent et surtout de futur. Et donc, on se dit que s'ils arrivent à se retaper, s'ils arrivent à retrouver de la confiance, que ce soit Openda par rapport à son expérience décevante du côté de la Juve avec seulement un but, que ce soit Malik Fofana qui traverse, enfin, qui se remet de sa blessure contre Strasbourg, que ce soit Nouama par rapport à sa grave blessure et qui a été en Coupe du Monde, là-dessus, Lyon sera gagnant.
14: Gros point d'interrogation quand même, parce que je suis d'accord, j'insiste vraiment sur ton potentiellement. C'est-à-dire que Openda, moi, j'ai pas de doute, en Ligue 1, il sait faire, mais Fofana et Nouama, j'ai absolument aucun doute sur leur qualité, mais c'est quand même des blessures très longues, beaucoup plus longues que prévues pour Malik Fofana. J'ai aucune idée de l'état dans lequel ils vont revenir. Boudache, moi, j'aime bien, je trouvais qu'il a montré de la personnalité à Nice, et Duranville, pareil, problème chronique de blessures. Donc oui, sur le papier, c'est très intéressant. Après, il y a quand même des gros points d'interrogation physiques, mais après, s'il n'y avait pas ces points d'interrogation, on ne serait pas à Lyon. Donc,
15: Moi, j'ai fait un avis tranché sur l'Olympique Lyonnais et son attaque, son relooking qui me plaisait, et je ne suis pas dupe. Ça reste dans l'absolu des paris sur une saison où tu dois exister dans la Ligue 1, la Ligue des Champions potentiellement, ou l'Europa League, la Coupe de France. Et ça, là, on parle d'une saison 50 à 60 matchs.
5: Ryan est avec nous, supporter de Lyon au 32-16. Salut Ryan.
16: Salut les gars.
15: Salut Ryan.
5: Bienvenue dans l'After, Ryan.
16: Moi, j'appelais du coup par rapport à l'avis là, que vous aviez fait.
5: Est-ce que Lyon doit retrouver à tout prix la Ligue des Champions?
16: Voilà, moi j'étais totalement d'accord avec Elton. Un club comme Lyon, ça fait 7 ans qu'on n'est pas allé en Ligue des Champions. On reste quand même sur une bonne note en 2020 avec l'élimination de City et la demi contre le Bayern. Au vu des finances du club, ça serait quelque chose d'hyper important. Hein. C'est une manne financière hyper importante. Même aussi après, on a attiré des noms comme Hendrik pour aussi rapatrier des gros joueurs. Parce que mine de rien, c'est quand même important. Et voilà, de toute façon.
5: Est-ce que l'historique de l'OL lors de ses barrages t'empère pas un peu ton optimisme? On n'a pas l'impression que c'est des spécialistes. Les deux dernières fois où Lyon s'est retrouvé en tour préliminaire ou barrage de Coupe d'Europe, c'était contre la Real Sociedad en 2013. On se souvient de Griezmann, c'était à Gerland à l'époque, c'est pour dire. Et ensuite, l'année suivante, contre l'Astra Giurgiu. J'avais même oublié l'Astra Giurgiu en C3 en Coupe de l'UEFA en 2014.
14: Catastrophe en Coupe d'Europe française, ouais.
16: Ouais, ça c'est Astra, ouais, ça a fait mal. Et puis Griezmann, ouais, je me souviens, c'était en 2014 avec l'espèce de reprise de volée là. Après, bon, c'était il y a plus de 10 ans, donc effectivement, c'est une période différente. Là, il faut que vraiment le coach, au niveau des joueurs, qui leur mettent vraiment la pression, mais une bonne pression pour oublier le 4-0 là contre le Betis, effectivement, pour attaquer cette saison positivement et puis pour ramener la qualification au peuple lyonnais.
5: Quel compo tu attends demain justement de la part de Paolo Fonseca? On l'a vu aligner les petits jeunes Boudache, Humbert et Duranville lors du dernier match amical face au Betis. Est-ce que toi, tu attends dès demain soir le fameux trio Nouama, Fofana, Openda?
16: Openda, j'aimerais bien, parce que c'est quand même une garantie entre guillemets devant. Il vient avec un statut, donc j'aimerais bien qu'il débute. Fofana va peut-être être un peu juste, il avait quand même des douleurs récentes à la cheville. Nouama, j'espère le voir débuter. Moi, je trouve Boudache quand même un peu léger, même si bon, il n'y a pas eu du négatif sur la prépa. Moi, ce que j'ai peur, c'est défensivement avec Maitland Knight et prépa vraiment catastrophique qu'il fait. Clinton Mata aussi, hein. L'âge pèse sur lui. Et puis, c'est vraiment moi la défense qui me fait peur. Donc, peut-être une surprise, un Kluivert en défenseur droit, ou on n'est jamais à l'abri d'une surprise sur la compo.
5: Tu n'auras pas ton Autrichien. On rappelle que Félix Bacher n'est pas qualifié pour ce match, a priori. C'est ce qu'en tout cas on attend des dernières nouvelles. La conférence de presse qui était prévue à 19h a été décalée parce que l'avion des Lyonnais est parti en retard en raison des conditions météo sur l'agglomération lyonnaise. Mais Félix Bacher, donc l'Autrichien qui s'est engagé, on le rappelle, dimanche pour 5 saisons. Et un transfert dimanche, c'était hier?
15: Dimanche, c'était hier.
5: Transfert de 4. Non, mais c'est vrai que le temps passe tellement vite. 4,3 millions d'euros, le transfert de Félix Bacher, international U20 en Autriche à l'époque, et donc 58 matchs pour Estoril. Bon, c'est pas non plus quelqu'un avec des références énormes.
14: Mais Kluivert, on n'en avait pas non plus.
16: Point positif, on aura Niakate au retour. La suspension, je crois que c'est que pour le match aller.
5: Exactement,
15: ouais. Non, mais aujourd'hui, entre les incertitudes sur ta ligne d'attaque par rapport aux réalités physiques, les incertitudes par rapport à ta défense, le fait que t'es pas Niakate, le fait que t'es pas Tagliafico, les performances douteuses de Maitland Knight et Mata, les incertitudes liées à ton système tactique, le fait de voir passer en 4-3-3. Moi, je m'attends au final à ce que Fonseca, il revienne sur une formule un peu plus classique et la formule 2025-2026 avec le Lyon des milieux de terrain. En fait, on essaye de faire baisser la température au maximum sur la rencontre pour ramener un résultat.
5: Donc avec un Tolisso en faux neuf.
15: Exactement, moi, j'écarte pas cette idée, c'est même plus...
5: Donc Tessman, Morton, Nartey par exemple.
16: Je pense pas qu'il mettra Tolisso en faux neuf, mais j'espère en tout cas que Tolisso va montrer des meilleures choses qu'il a montré sur les matchs de prépa, parce que c'est vrai qu'on se sentait quand même assez fatigué, assez lourd. Donc j'espère demain...
5: T'as tout regardé, Ryan, depuis le début de la prépa ?
16: J'ai pas tout regardé, j'ai regardé principalement les résumés, parce que tu sais, les matchs, ils sont sur OL Play, là, sur la chaîne. Donc c'est assez compliqué à voir, et puis il y a aussi les horaires qui étaient un peu bizarres, mais j'ai regardé tous les résumés, et les avis aussi, les débriefs de matchs, et c'est vrai qu'il n'y avait pas... Sur Tolisso, en tout cas, il n'y avait pas que du positif, mais bon, je pense qu'il se mettra au niveau demain, il sait l'importance de ce rendez-vous pour le club.
5: Est-ce que t'as pris ton billet pour le match retour ?
16: Moi, en fait, je suis pas de Lyon même, je suis de Nantes, donc ça.
15: J'y vais souvent
16: en avion. Il y a une heure d'avion, donc je le fais souvent dès que je peux. Et puis nous, on a la chance, on peut aller à Rennes, à Angers. Il y a beaucoup de déplacements qu'on peut faire aussi.
5: C'est vrai, tout à fait. Lorient aussi en Ligue
14: 1. Plus à Nantes, du coup.
5: Ouais, mais Nantes, mais bon,
16: non. On espère retrouver les grandes sœurs de l'OL en Ligue des Champions.
5: Ouais, c'est vrai. T'as Le Mans aussi maintenant, Ryan.
16: Le Mans, ouais, tout à fait. C'est 2 heures de route, c'est pas très loin.
5: Ryan, merci, bon match demain.
14: Merci Ryan.
16: Merci les gars, bonne soirée à vous.
5: À bientôt. Salut. Dans l'after, Ryan, supporter de Lyon. Lyon donc face au Sparta Prague, match aller demain en République Tchèque. Ce sera à 20h en direct et en intégralité sur RMC avec Edouard G, avec Valentin Jamin en commentaire, et on sera là également avec Souleymane Diawara pour animer et vous commenter cette rencontre. L'after continue dans un instant, direction la Côte d'Azur. On va parler de Monaco et de Nice, où en est la préparation de ces deux clubs azuréens. À tout de suite.
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6: L'after avec Elton Mokolo et avec David Glusman. On parle de l'AS Monaco et de l'OGC Nice tout de suite. On prend la direction de la Côte d'Azur. On va faire le point sur les préparations de ces deux clubs et on accueille notre correspondant RMC Sport, Maxime Tilliette. Salut Max.
7: Salut Jérôme, David Elton, bonsoir à tous.
6: Félicitations Max.
8: Salut Maxime.
6: On a appris la bonne nouvelle cet été.
7: Merci, merci beaucoup.
8: Félicitations Max. Ouais, félicitations.
7: Un bel été. Un bien bel été.
6: Ça s'est bien passé ?
7: Oui, oui. Les vacances un peu trop courtes, malheureusement. Mais non, je plaisante. Ça fait du bien de revenir. Après quasiment un mois de coupure, il fallait bien revenir à un moment. Et le moment est venu pour parler donc de l'ASM, du gym. Il y a pas mal de choses à dire en plus.
6: Bon, espérons que tu vas passer une lune de miel avec Monaco et Nice cette saison. On a quelques doutes quand on regarde.
9: Plus avec Monaco qu'avec Nice, je pense.
6: Ah ouais ?
9: Ouais. Enfin, moi, c'est.
8: Par contre, niveau géographie avec Monaco, il risque d'apprendre beaucoup de choses, Maxime.
6: Ouais. Pourquoi ?
8: Bah, la Conférence League.
6: Ah oui, une sacrée lune de miel géographique, ouais, tu veux dire.
8: J'ai vu le tirage au sort, vaut mieux que ça tombe sur Ferencváros, quoi.
9: T'insinues qu'il est nul en géo, c'est ça qu'il a besoin
8: Ah
9: de...
8: non, pas du tout, non, il va pas faire ses connaissances. Ah non,
7: il a quand même voyagé. Il va découvrir de nouvelles destinations, bien sûr. Oui.
6: On peut commencer par ça, Max, justement. Ouais, le tirage au sort, c'était aujourd'hui, c'est ça le tirage au sort des barrages de la Conference League.
7: Exactement. Bon, alors déjà le premier enseignement, c'est que Monaco évite peut-être les potentiels gros morceaux qui étaient identifiés avec Retafe, Benfica et Besiktas. Ça ne veut pas dire que ce sera facile, hein, parce que Monaco affrontera soit le Ferencváros, récent deuxième du championnat hongrois, soit Górnik Zabrze, récent deuxième du championnat polonais. Alors Ferencváros, c'est Budapest, c'est la Hongrie, c'est un adversaire que Monaco a d'ailleurs affronté en Europa League en 2022 avec Philippe Clément. Et les Hongrois s'étaient d'ailleurs imposé 1-0 à Louis II et ça avait fait un partout sur la pelouse du Ferencváros. Et puis le Górnik Zabrze, club du côté de Katowice au sud de la Pologne, pas très loin, qui vient d'être éliminé au tour préliminaire de la Ligue des Champions par Fenerbahçe juste avant, là, il y a quelques jours. Donc, et puis pour la petite histoire, c'est un club détenu depuis quelques mois par un
9: Lucas
7: ancien
9: Podolski.
7: International allemand, exactement, qui a terminé sa carrière de joueur au mois de mai. Et ouais, à 40 ans, il a terminé sa carrière de joueur au mois de mai, là, il y a quelques
9: mois. Tu sais comment il a fait sa fortune, Lucas Podolski, en dehors du football.
6: Dans les kebabs.
9: Exactement, dans les kebabs.
8: Ouais. Ah ouais. Ça, par contre, ça
6: sent. Ah non, mais attention, tu nous parles de nourriture, on est dans l'after, David. On est au courant de tout. On sait tout.
7: Donc voilà.
6: Ils sont très bons d'ailleurs, paraît-il. Je ne les ai pas encore goûtés, je ne suis pas allé,
9: mais il paraît qu'ils sont délicieux.
8: Ça joue sur quoi en fait ?
6: La qualité. C'est la qualité de la viande qui fait toute
9: la qualité du pain est pas mal aussi.
6: Oui, mais c'est d'abord la viande, les épices.
9: D'accord, mais après, la qualité du pain, moi j'ai un ami boulanger qui fournit d'ailleurs les meilleurs kebabs de Paris. Lui, il te dit que vraiment, il travaille son pain. Désolé, Maxime, on t'a un peu pourri avec.
7: Mais il n'y a rien. Pas de souci. J'écoute, non, j'accepte d'entendre ses arguments aussi. C'est vrai qu'il y a débat. Il y a la team galette aussi pour tout ce qui est kebab.
6: Bien sûr.
8: C'est vrai, bien sûr, oui.
7: Chacun se fait son.
6: Donc la question est de savoir s'il a ouvert un restaurant du coup à Katowice.
7: J'ai pas cette info là, mais j'espère peut-être pouvoir aller voir sur place et constater et faire un point là-dessus dans quelques semaines. En tout cas, on saura le 13 août dans la soirée si ce sera contre Ferencváros ou Górnik Zabrze, parce que ces deux équipes s'affrontent pour disputer l'Europa League et en fait Monaco affrontera le perdant de cet affrontement. Donc ce qui veut dire que ces deux équipes ont déjà des matchs. Leur championnat a repris, les barrages européens sont en cours, alors que pour les Monégasques, ce sera le premier match officiel de la saison au soir du match aller le 20 août. Donc voilà, il faudrait tout de suite dans le rythme. D'ailleurs, Match aller le 20 août à l'extérieur. Trois jours plus tard, première journée de Ligue 1 au Havre. Le match retour le 27 à Louis II. Trois jours avant de recevoir l'OM à Monaco en Principauté. Donc voilà, faudra tout de suite répondre présent pour les Monégasques, parce que certes, l'objectif était de disputer la Ligue des Champions, mais avec la 7e place la saison dernière, bah Monaco en est loin et est obligé de passer et de se contenter de ce barrage de Ligue Europa Conférence. Mais tant qu'à faire, autant essayer d'aller loin dans cette compétition. Et, mais pour ça, faut déjà essayer de s'extirper de ces barrages qui sont pas toujours faciles pour les clubs français. Il y a seulement Lens qui a été éliminé à ce stade-là. C'était face au Panathinaikos en 2024. Mais ça a pas été simple pour autant pour les autres clubs français. Et je m'en souviens notamment avec l'OGC Nice qui est passé par le petit trou de la serrure face au Maccabi Tel Aviv à l'époque.
6: Et ça avait pas été simple non plus pour Strasbourg face à Brøndby la saison dernière.
7: Ouais, Lille aussi, il y a eu du mal.
6: Ouais. 32-16 supporters monégasques pour débattre avec nous de l'AS Monaco. Alors, on a parlé de ce tirage au sort, mais le chantier, il est colossal quand même cet été, Max, pour le directeur général Thiago Scuro, parce que bah, Monaco, c'est un peu comme tous ces grands, enfin c'est un peu comme l'OM, c'est-à-dire que tout le monde est à vendre et personne n'est assuré de rester et on a besoin de renflouer les caisses.
7: Ouais, c'est clair. Et en plus, les grosses ventes que doit faire Monaco, bah, elles tardent un peu à se concrétiser, on va dire. On s'attendait à ce que ça arrive assez vite sur Lamine Camara et Follarine Balogun, du moins en sortie de Coupe du Monde. Bon, ça devrait plus trop tarder pour Marnès Akliouche avec le Paris Saint-Germain, mais pour le coup, Lamine Camara et Follarine Balogun sont toujours là et reprennent l'entraînement en ce début de semaine. La surprise, bah, c'est le départ d'Aladji Bamba au milieu, parti pour 40 millions à Newcastle, alors qu'on parle d'un joueur de 20 ans, certes talentueux, mais qui n'a pas encore totalement...
6: Voilà, exceptionnellement rendu là.
8: C'est moins de 30 matchs.
7: Ouais, non. Exactement. La saison dernière, c'est une vingtaine de matchs et il y avait encore pas mal de défauts à gommer. Mais voilà, les Anglais misent sur son potentiel. Mais en effet, du côté de Monaco, c'est très bien vendu. Ça ressemble un peu à la vente aussi de Georgi Denikena, qui était un joueur de complément, de rotation, un diamant encore à polir, mais qui a eu une opportunité, une porte de sortie du côté de l'Arabie Saoudite. Et là, c'est un peu la même chose avec une offre une offre irrefusable pour les dirigeants monégasques. Pour l'instant, bah voilà, Akliouche doit aussi s'en aller du côté du Paris Saint-Germain et ça devrait bouger aussi. Aussi pour Lamine Camara, Follarine Balogun. Il y a des joueurs aussi avec des gros salaires. Je pense à un Eric Dailleur qui pour l'instant est toujours là et trouver une porte de sortie ne sera pas forcément aisé, alors que c'est ce qui est souhaité par la direction monégasque. Et puis bon, dans le sens des arrivées, bon, il y a Ansu Fati, son option d'achat a été levée. Il y a le Portugais Nazinho qu'on va découvrir pour occuper le rôle de latéral ou piston gauche. Il compense le départ de Caio Henrique parti à l'Ajax. C'est un joueur qui arrive du Cercle Bruges et dont on nous dit plutôt du bien. Il y a Mathis de Tourbé, révélation de ces derniers mois en Ligue 2, qui vient là pour confirmer, prêter pour les deux saisons à venir par Manchester City. Et puis forcément Mathis Ablin, qui est lui le successeur désigné de Follarine Balogun. Mais pour l'instant, bon, bah, comme je le disais, malgré les contacts, bah, l'attaquant américain est toujours à Monaco. En revanche, bon, là, je pense qu'on va s'accorder pour dire que la grande curiosité sur le rocher, c'est Philippe Louis. C'est sur le banc, c'est la vraie curiosité de découvrir le Brésilien de 40 ans qui était du côté de Flamengo, qu'on a connu forcément du côté de l'Atlético Madrid en tant que joueur, avec la CLSA aussi. Mais voilà, pour l'instant, sur la prépa, c'est une victoire, une défaite et un nul. Là, ça va monter d'un cran avec le stage en Angleterre. Il y aura le match déjà jeudi soir face à Retafe. Puis ce sera face à Liverpool ce week-end. Donc voilà, montée en puissance. On a déjà pu voir quelque chose, notamment qu'ils voulaient installer un 4-2-3-1, parfois un 3-4-3. Les deux ont été travaillés et vus lors des matchs de préparation. Ça pourrait même aboutir sur un système un peu plus hybride selon les phases offensives et défensives, parce qu'il aime aussi utiliser des joueurs polyvalents. Donc on va voir tout ça. Pour l'instant, on n'a pas encore vraiment vu sa patte, mais ça ne serait tardé avec notamment ses premières échéances et ses barrages de Ligue Europa Conférence.
6: David, on parle de 150 millions d'euros de ventes à faire pour Monaco. Là aussi, un peu comme Lyon, il y a une masse salariale qui est encadrée. C'est des contraintes fortes qui pèsent sur l'ASM pour cet été.
9: De toute façon, en fait, moi j'avais déjà eu l'occasion de le dire sur le plateau de l'After. Malheureusement, il y a plus énormément de place sur l'échiquier européen pour un club comme l'AS Monaco, avec le nouveau squad cost ratio, donc qui limite les dépenses joueurs en fonction de la génération de revenus. Monaco sera toujours pénalisé par sa très faible génération de revenus, notamment sa très faible génération de revenus billetterie. Vous pouvez regarder, additionner le sponsoring et la billetterie, et on est même très très très loin de clubs comme Lens, de clubs comme Lille. Donc malheureusement, Monaco va devoir compenser comment ? Par du trading haute fréquence, à haute intensité. Et moi, c'est ce que j'aime dans l'été monégasque. C'est-à-dire qu'on a oublié cette espèce de faux projet, expérience, en surpayant des joueurs trentenaires sans valeur marchande. Enfin, je retrouve mon Monaco qui fait ce qu'il savait faire lors de sa dernière époque dorée sous Jardim et sous Luis Campos, c'est-à-dire du trading. De toute façon, il n'y a que comme ça que Monaco existera sur l'échiquier européen. Le trading, le trading, le trading. Et c'est pour ça que moi, les premières recrues qui sont arrivées, elles me satisfont. Philippe Louis, c'est un entraîneur qui fait progresser ses joueurs. Ça me satisfait. Moi, pour l'instant, je suis satisfait de l'été monégasque.
8: Ça va faire, ça va faire 10 ans, hein, si tu fais référence au titre, si tu fais référence à l'époque de Jardim. Parce que cette méthode, elle est corrélée à ce que tu fais sur le terrain, aux résultats qui doivent te permettre de retourner en Ligue des Champions. Parce que j'ai le sentiment que du côté de Monaco, on a tout essayé. Et je ne te parle pas de l'émission de Ruquier. Non, je te parle vraiment d'une méthode que tu as essayé à travers les coachs, à travers les... Ouais, c'est lundi 19h, j'étais client. À travers les coachs, à travers les joueurs que tu as voulu relancer, la jeunesse que tu as voulu mettre en avant. Et après, tu es parti justement sur ce fameux projet des grands frères pour encadrer. Sauf que ça n'a pas marché. Parce qu'à chaque fois, il y a une réalité... C'est le terrain et ce que t'en fais.
6: C'est peut-être aussi lié au profil des grands frères pour encadrer. Peut-être que tu t'es trompé sur l'identité, mais peut-être que tu avais quand même besoin d'eux, Max, non ?
7: Ouais, ils sont allés. Après, je pense que les grands frères, ils sont déjà là avec Thilo Kehrer, Denis Zakaria, qui sont déjà des leaders de ce vestiaire. Ils ont voulu rajouter, en effet, des Radetzky, des Eric Dyer, des Paul Pogba, qui avaient des CV bien plus étoffés, mais qui sont pas dans la meilleure phase de leur carrière et qui se sont avérés être plutôt des échecs parce qu'il y a eu forcément des pépins physiques, mais aussi parce que parfois le niveau n'était pas assez élevé. Surtout à Monaco, où il y a souvent ou tout le temps des jeunes qui viennent pousser. On parlait d'Aladji Bamba, mais il y a Pape Cabral qui est là aussi. Enfin, il y a du talent qui pousse et derrière.
9: Koulibaly qui était très bon l'année dernière aussi.
7: Exactement. Non, donc, rajouter des joueurs.
9: Ok, d'accord. Mais, mais il est sur la photo de famille. Là, il est au moins le. J'ai trouvé très intéressant jusqu'à son étourderie d'ailleurs.
8: Ouais, c'est ça, oui.
7: Non, c'est clair. Mais donc, pour les voir, il faut malgré tout leur laisser leur chance et qu'ils fassent qu'ils aient ces étourderies-là avec le groupe élite ou chez les pros. Mais il faut quand même qu'ils arrivent à avoir du temps.

0: la fin de saison dernière, où la saison dernière s'est quand même plutôt mal déroulée avec au final cette 7e place, alors qu'on pensait Monaco revenir au bon moment juste avant le sprint final pour accrocher la Ligue des Champions, bah, finalement il y a eu cet effondrement. Mais en effet, économiquement parlant, bah, c'est vrai, mais c'est le cas un peu partout, hein. Finalement, Monaco n'est pas épargné par ces conditions.
1: Et Monaco était en vente aussi, enfin, c'est de oui, notoriété plus ou moins toujours, publique, hein. Rebolovlet cherchait alors c'est toujours un partenaire majoritaire, tout en n'étant pas forcément décisionnaire, parce que c'est vrai que la société des bains de mer, enfin la principauté, a toujours une part capitalistique et veut garder un œil sur ce qui se passe dans les affaires de l'AS Monaco. Mais on sait que par exemple le Fenway Sports Group, donc les actionnaires de Liverpool, ont gardé Monaco. C'est pour le fait de ne pas pouvoir être complètement décisionnaire qu'ils ont reculé, mais ils avaient regardé avec attention Monaco. Donc même Monaco, un club à part, n'est pas non plus exempt d'une recherche d'actionnaires. Et c'est aussi le but de Rebolovlet, c'est de se dire, est-ce que moi je vais remettre au pot, dans le sens où chaque euro que je remets, je le retrouverai peut-être pas dans la valorisation à la sortie. Donc c'est une question d'après d'équilibre.
2: Denis est avec nous, supporter de l'ASM.
1: Salut Denis.
2: Au 32-16. Salut Denis.
3: Bonsoir à tous. Bonsoir à tous. Comment vous allez?
2: Ça
3: coucou
2: va et toi?
3: Maxime, comment
0: c'est Denis Maxime. Dupuis. C'est Denis Dupuis, je l'ai
3: Denis
0: reconnu.
3: Dupuis. Ah ouais, mon Maxime. Ah, tu sais que je t'adore.
1: J'étais invité au mariage, Denis, ou pas? Parce que.
4: Il y a beaucoup de proximité.
3: J'étais témoin. Maxime.
0: C'est un fidèle auditeur.
3: J'adore mon Maxime. Ah oui,
0: très fidèle auditeur.
3: J'adore Maxime quand il commente. Les matchs de l'AS Monaco, c'est mon chouchou. Et puis, aujourd'hui, c'est le successeur.
2: Tu as bon goût.
3: Dominique Poulain, j'en suis persuadé.
2: C'est ça.
3: Et l'homme du RMC.
2: Et on embrasse Doumé aussi, tiens.
3: Concernant l'AS Monaco, à que dire. Moi, ce que j'attends de l'AS Monaco, c'est pas forcément des. Comment dire? Ce que j'attends, c'est pas forcément un joueur ou 12 joueurs de renom qui pourraient nous être prêtés. Ce que je recherche plus, c'est des joueurs avec du caractère, de la grinta, comme on pouvait avoir dans les années 2000 avec un Diego Pérez, ou un
4: Bernardi,
3: des joueurs qui mettent le pied sur le ballon et pas que sur le ballon. Voilà, de temps en temps, un peu sur la cheville de l'adversaire. Avec du caractère. Je pense que ce qui manque à cette équipe, c'est du caractère, avec des joueurs de caractère. Je pense qu'un joueur comme Paul Pogba, s'il était à son haut niveau, je pense qu'il pourrait, on va dire, tirer l'équipe vers le haut. Malheureusement, avec toutes ces blessures, on va espérer que cette saison, ce soit la bonne. On va vraiment espérer que cette saison soit la bonne. Après, bon, bah, l'AS Monaco, c'est un club qui forme des joueurs et qui les vend très, très, très bien. On a pu le voir avec Ben Seguir, on voit avec Akiyouche. Bamba, alors 40 millions, là, j'ai pas compris. Bamba, 40 millions, j'ai pas du tout compris un tel prix, je pensais jamais. C'est bien pour le club, certes.
2: Merci Newcastle.
3: Matisse Sablin, c'est très bien, c'est très, très bien. Déjà, la saison dernière, je me disais, tiens, ça serait bien si ce garçon pouvait venir à l'ASM. C'était quelque part inespéré, mais bon, vu les ventes qui ont été faites, entre qui 50 millions et
2: dis-moi, Denis, tu as quand même mis 25 millions, hein, c'est pas rien comme investissement, hein, pour un club comme Monaco.
3: Mais c'est l'AS Monaco, tu sais, c'est soit. L'AS Monaco est un joueur qui sait très bien former les joueurs et très bien les revendre, mais c'est un club aussi, quand tu achètes des joueurs préformés, on va dire, comme Matisse Sablin, il va nous faire deux, voire trois bonnes saisons à Monaco, il peut vite se revendre 55-60, surtout les prix qui sont pratiqués.
0: Comme Balogun.
3: Alors Balogun, je sais pas, il va partir, va rester.
1: Il devrait partir. Tu dois faire 150 millions d'euros de vente de toute façon, Denis. Donc à mon avis, enfin tu vois, tu peux.
3: Ouais, il devrait partir aussi.
1: Tu peux faire les soustractions, les additions, mais.
3: Après, ce que j'attends peut-être aussi, c'est qu'on arrive à. Si on peut pas acheter parce que les conditions financières sont compliquées, ben pourquoi pas se faire prêter deux, trois joueurs, mais à ce moment-là, il faut vraiment des joueurs qui tiennent la route, qu'on puisse. J'ai espoir de jouer le titre. J'ai dansé jamais, aller sur un
4: Valentin. Ah oui, oui, ah ouais,
2: t'es chaud là, Denis. Là. Denis, c'est quoi, c'est la canicule? Qu'est-ce qui se passe?
1: Denis Zakaria.
3: Ah ben, on s'est envolé, on n'a pas eu froid, je vous garantis qu'on n'a pas eu froid. Comme partout ailleurs d'ailleurs.
2: Denis, tu parlais de Paul Pogba, je voulais juste interroger Maxime à ce sujet. Qu'est-ce qu'on en dit de l'été de Paul Pogba? Où est-ce qu'il en est? Est-ce qu'on peut espérer un retour à un niveau, quel terme utiliser? Descend de Paul Pogba.
0: On espérait avoir des réponses cet été, et quand je dis on, je peux même inclure les dirigeants, parce que au final, la saison dernière, avec les pépins physiques, c'était une première saison. Allez, on s'était dit on va lui laisser la préparation pour voir ce qu'il en est. De toute façon, il est là, il est sous contrat, donc autant voir ce que ça donne sur la prépa, et avec la prépa dans les jambes, il sera sans doute en mesure, plus tout le travail effectué la saison dernière, en mesure de répondre présent sur les premières journées. Sauf que il a loupé les derniers entraînements, les derniers matchs de préparation. On nous dit qu'il a été embêté par une béquille et doit reprendre l'entraînement en début de semaine là. Mais bon, ça fait quand même un petit

0: moment qu'il est embêté par cette béquille, donc c'est ça reste assez flou, et le chantier au milieu de terrain, si Pogba ne satisfait pas, si l'offre arrive pour Lamine Camara, il n'est pas exclu non plus qu'un Denis Zakaria ait des sollicitations, hein. L'été dernier il a été retenu in extremis parce qu'il avait une très belle offre sur la table pour aller en Arabie Saoudite notamment, donc il pourrait y avoir un très gros chantier encore une fois au milieu de terrain. Alors certes il y a des jeunes qui toquent à la porte et qui ont déjà pointé le bout de leur nez la saison dernière, mais en effet pour l'instant les réponses, du moins les réponses rassurantes, n'ont pas encore été apportées par Paul Pogba.
1: Elton, David,
2: Nico Lovin aussi.
1: Je vous demande, oui, on va en dire un petit mot, mais d'abord sur Pogba, vous y croyez ou pas encore?
3: Non, mais Pogba aujourd'hui, par rapport à ce que nous dit Maxime, par rapport à la saison dernière, non, je n'y crois pas. Et ça va devenir problématique, le fait d'être en suspens, d'être dans l'interrogation permanente avec Paul Pogba, parce que on est dans une saison rédemption pour l'AS Monaco, une saison rédemption où on a besoin de compter sur toutes les forces vives. Et autant l'année dernière, on pouvait, entre guillemets, comprendre que Paul Pogba devait faire un reset par rapport à la compétition, autant aujourd'hui c'est beaucoup moins compréhensible. Là on parle du début de saison et la chance de Paul Pogba et de l'AS Monaco, c'est que en fait le championnat débute fin août, mais à côté de ça il y a aussi la Conférence League. Donc moi aujourd'hui je suis très inquiet.
4: Non, mais moi j'y croyais pas au début, donc je vais pas y croire maintenant.
1: Ah oui, okay.
4: Et en plus, je trouve que Pogba, au fur et à mesure des semaines, ça devenait un caillou dans la chaussure d'un peu tout le monde, parce que c'est vrai que quand t'as Paul Pogba dans ton effectif, surtout en Ligue 1 à Monaco, on te pose toujours la question, ou en épaule, est-ce qu'il est prêt à revenir, est-ce qu'il est prêt à vous aider. Moi, je pense qu'il faut, malheureusement pour lui, avec tout le respect que j'ai pour lui, il faut qu'on le sorte de l'équation et le considérer comme une cerise sur le gâteau, comme un bonus. Mais franchement, quand t'as des ambitions, tu peux pas compter maintenant en fait au niveau sur Paul Pogba.
3: Non seulement
4: même lors de ses rentrées, je trouve que c'était un peu triste.
3: Bah c'est l'enjeu en fait. Non seulement tu peux pas compter sur lui, mais tu peux pas avoir des minutes de qualité où il a un impact sur l'équipe. Et ça c'est problématique pour Monaco dans un secteur qui est tellement essentiel comme le milieu de terrain.
1: Max, un petit mot sur Golovin?
0: Oui, qui peut aussi jouer à ce poste au milieu. Il y a un nom qu'on n'a pas évoqué, mais qui pointe aussi assez fort le bout de son nez sur cette préparation et qui est arrivé libre du Paris Saint-Germain. Il a signé son premier contrat, c'est Ayman Assab. On
1: très
0: risque
1: bon
0: d'en
1: sportif.
0: Parler dans la saison. Ouais, et il a fait un très bon match. Il a été assez épatant au milieu de terrain. Il a notamment été associé sur le premier match aussi avec Paul Pogba dans l'entrejeu et il s'est montré assez intéressant. Et c'est vrai qu'il y a pas mal de supporters parisiens qui attendaient son éclosion du côté du PSG, un Titi qui brille à Paris, mais finalement il se peut que ce soit sur le rocher qui s'épanouisse à 18 ans, donc curieux aussi de le voir. Et c'est vrai que comme on le disait, dans l'économie, l'écosystème monégasque, c'est vrai qu'avoir un Paul Pogba sur une jambe ou presque, qui bloque sans être performant, mais qui
1: c'est 350 000 par mois, je crois, Max. Hein,
0: Non, c'est quand même moins. C'est les chiffres qui ont été évoqués parce que à sa signature, les termes employés étaient que Paul Pogba ne dépassait pas le plus gros salaire de l'effectif.
1: D'accord.
0: En l'occurrence, 350 000 par mois. Et pour le coup, c'est bien en dessous de ça. C'est aussi
1: une grosse part de variable.
0: Oui, exactement, en fonction des performances. Et donc voilà, ce qui réduit un petit peu le risque et l'impact sur la masse salariale.
1: Ça n'a pas coûté très cher au vu du nombre de minutes qu'il a disputé l'année dernière.
0: Ils n'ont pas fait trop de folie. Mais après, il faut dire que même l'an dernier, la dernière vraie saison de Paul Pogba, c'était sa dernière à Manchester United en 2021-2022.
3: C'est
0: où
3: ça,
0: il joue,
3: oui.
0: Il joue 27-28 matchs, je crois. Derrière, il retourne à la Juve et il ne fait pas une saison à plus de 9 matchs. C'est dur d'en attendre beaucoup. Ce sera encore peut-être éventuellement une surprise, mais je ne m'attends pas à grand-chose. J'ai peur que ce soit une saison tournée d'adieu en Conference League pour remplir certains stades. C'est ma crainte pour Paul Pogba et on en attend davantage, évidemment.
1: Denis, merci, à bientôt sur RMC.
2: Salut Denis.
5: Salut Denis.
2: Garde-nous optimiste, Denis, surtout.
5: Merci à tous.
1: Et à bientôt sur l'antenne, Denis. Salut. Maxime, tu restes avec nous. On parle de l'OGC Nice dans quelques instants. On reste sur la Côte d'Azur avec toi. On continue dans l'after avec Elton Mokolo, David Glusman et avec vous au 32-16, les supporters niçois. À tout de suite.
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1: Avec Elton Mokolo et avec David Glusman, pas de médaille, c'est confirmé. Hein. J'ai oublié de vous le préciser pour le duo Alexis Jandard et Jules Bouillet en finale du 3 mètres homme synchronisé au championnat d'Europe de natation à Paris. On attendra demain peut-être pour les premières médailles. On a parlé de Monaco. Maxime Thiet est toujours avec nous, notre correspondant sur la Côte d'Azur, parce qu'on va parler de l'OGC Nice. Alors on parlait des contraintes économiques. Décidément, on parle beaucoup d'argent ce soir. c'est ça. On l'a fait exprès, David. On parlait des contraintes économiques qui pesaient sur Lyon, sur Monaco. Il y en a aussi, Max, qui pèse sur l'OGC Nice.
0: Oui, parce que déjà Nice sort d'une très très mauvaise saison, et puis aussi parce que l'actionnaire a décidé de poursuivre forcément la cure d'austérité. Ineos qui est toujours vendeur plus que jamais, et ça n'a pas pu se faire cet été, mais l'objectif n'est pas de s'éterniser à Nice, et donc le temps n'est plus celui des gros investissements. On a demandé à la nouvelle direction sportive incarnée par Roger Ricord, de retour au club, de faire 70 millions d'économies. Donc entre les ventes et les salaires économisés, le gym devrait bientôt s'en approcher, parce que il y a eu la vente de Jérémy Boga, Tom Louchet là au PAOK Salonique, Charles Van Hout, et puis d'autres joueurs comme Matiaviti et Rares. Ouais, et puis Matiaviti et Rares Chilier, ça vous dit quelque chose?
3: Matiaviti à la Samp.
4: À la Samp, ouais, qui a été acheté 11 millions et quelques, qui a été vendu 300 000 euros.
3: Un espoir.
0: Ouais, c'est ça. Et Rares Chilier à peu près pareil. Les deux, c'est
4: un Roumain, un ailier.
0: Exactement. Ouais. Mais malheureusement deux gros flops également.
3: Je préfère Adriani moi personnellement.
4: Ouais, c'est vrai.
3: Ouais.
4: Sabine Illier aussi.
3: Ouais, Sabine Illier. Ouais.
4: Non, on est en train de faire Illier. Pas de souci. Vas-y, continue, Max.
0: Non, mais donc voilà. C'est Nice paye encore un petit peu cette période-là de cet été 2022, avec notamment la signature de Sofiane Diop, qui est aujourd'hui le plus gros salaire de loin de cet effectif niçois. D'autres départs sont évidemment encore attendus. On parle notamment de Mohamed Alicho, pressenti pour rejoindre Hull City pour 20 millions d'euros, ce qui serait plutôt une belle vente. Un joueur talentueux, mais trop rarement décisif et souvent déconnecté de son équipe. Je revois encore Franquez être foudrage dans sa zone technique parce que les replis défensifs ou les déplacements ne lui convenaient pas. Il y a d'autres joueurs exfiltrés, je pense à Kevin Carlos qui, après avoir refusé plusieurs portes de sortie, devrait finalement malgré tout rejoindre Cagliari. Terim Moffi est revenu de son prêt à Porto non concluant, voilà, le club aimerait aussi se défaire d'autres gros salaires comme celui de Terim Moffi. Et puis dans le sens des arrivées, malgré tout, alors on fait avec ce qu'on peut, mais Laurent Bergel a signé libre. Il va forcément apporter son vécu, son expérience, sa grinta, un groupe qui d'ailleurs en a plutôt manqué la saison dernière, et puis poursuivre sa collaboration, être un relais d'Olivier Pantaloni, son entraîneur. Et puis ça doit se concrétiser demain, mais les clubs et le joueur sont d'accord pour la venue de Gauthier Hein, et c'est plutôt une bonne chose d'avoir un offensif de la sorte assez créateur. 29 ans, 8 buts, 8 passes la saison dernière avec Metz, donc il y a de l'optimisme malgré tout avec l'arrivée de Gauthier Hein qui est attendu dans les prochaines heures à Nice.
1: David, cette situation de l'OGC Nice avec Ineos, on a l'impression que c'est un club qui est dans l'attente cet été.
4: C'est un club en vente. Tout simplement, c'est un club en vente avec un actionnaire en fait pour qui l'actif n'est plus du tout stratégique, qui écope toujours les pertes, mais qui a donné en fait des objectifs de réduction des coûts, comme Maxime l'a très justement rappelé, assez drastique. Mais le problème qu'a Nice, c'est que les joueurs liquides ne sont pas forcément légion. Il y avait Alicho qui, pour moi en fait, a eu une offre un peu inattendue. C'est vrai que 20 millions,
3: serait une plus-value.
4: On parlait de moitié moins. À l'AS Monaco. Après, t'as qui? T'as peut-être Maurice Bombito. T'as Opong t'as un joueur aussi du centre de formation que moi je connaissais pas. Tu vas retrouver le nom, Maxime.
3: Courtisé par la Juve
4: que moi je connaissais pas du tout.
3: Ouais.
0: Donc qui d'ailleurs a signé son premier contrat pro il y a quelques mois. C'est l'une des réussites d'ailleurs de Roger Ricord, qui à peine arrivé a réussi à le faire signer, alors que le joueur était plutôt ne voulait pas forcément signer son premier contrat, ça tardait. Et la Juve était d'ailleurs assez insistante pour le faire venir. Il a quand même signé son premier contrat professionnel à Nice. Ils ont joué un match amical là, face à la Juve, les Niçois, cette semaine. Et, enfin, la semaine dernière, ce week-end plutôt. Et il a été performant. Ils sont revenus à la charge avec une offre de 8 millions d'euros. Et pour le coup, Nice a de nouveau fermé la porte à double tour. Et c'est un joueur
4: qui perdu Boudache. Voilà. Ils ont perdu Boudache, en fait, quoi, lui aussi, qui aurait pu représenter une valeur marchande. Il a décidé de signer son premier contrat à l'Olympique Lyonnais. Et donc, ils ont beaucoup, alors, avec tout le respect que j'ai pour les joueurs, beaucoup de poids mort financier. C'est vrai que Sofiane Diop, c'est un très bon joueur, mais avec son salaire, ça va être très difficile de l'exfiltrer. Terem Moffi, je trouve que la façon dont Roger Ricord l'a présenté en nous disant qu'il avait du respect, en fait, pour le joueur, mais pas forcément pour l'homme.
0: La phrase? On ne respecte pas forcément l'homme, mais on est obligé de respecter le joueur.
4: Ah oui,
0: pour expliquer qu'il a le droit de s'entraîner à Nice.
4: Plus mauvaise façon de mettre en valeur ton joueur, je pense que c'est ça. Enfin, vraiment. Et on sait que l'histoire, en fait, regrettable qu'il y a eu avec les supporters. Bah, regardez, ça a déjà forcé.
1: Deux d'entre eux, d'ailleurs, ont vu des peines requises de prison ferme. Hein,
4: avec une énorme moins-value, en fait, sur Jérémy Boga, qui est parti à la casse aussi de par son comportement regrettable sur le terrain et ses sous-performances, Jérémy Boga, mais aussi par rapport à ce qui s'est passé. Boudaoui, super joueur, mais fragile, pareil. Est-ce que en fait, il va trouver son marché au prix où l'attend Nice?
0: Il lui reste un an de contrat.
4: Morgan Sanson, encore Morgan Sanson. Est-ce que Morgan Sanson a vraiment un marché? Il y a beaucoup de points d'interrogation.
1: Tu voulais dire un petit mot peut-être, Hilton, avant d'accueillir Hugo?
3: Non, mais très clairement, l'objectif, c'est de solder 2022, une époque où tu étais dans l'ère fastueuse, où tu pouvais te permettre de mettre une trentaine de millions sur Terem Moffi. C'est ça l'objectif, et créer de la valeur sportive et économique. Moi, ce que j'aime bien, malgré notamment ce contexte qui est quand même très difficile, qui est contraint économiquement, c'est que tu as une redéfinition du projet, où là, très clairement, tu recrutes des joueurs pour l'objectif des 34 points. 34 points, pour moi, c'est le maintien. Que ce soit Gauthier Hein par rapport à son expérience de Metz, même si j'ai pas envie qu'il soit le chat noir parce qu'il est quand même sur deux descentes de suite, si je dis pas de bêtises, et à Bergel qui a un relais pour Pantaloni. On en vient à Pantaloni, voilà, qui était dans une expérience à peu près similaire où il faisait remonter son équipe. L'objectif, c'était maintien, et il a dépassé cet objectif avec la 9e place du côté de Lorient.
4: Pour moi, c'est le coach idéal, Pantaloni, pour ce projet.
3: Exactement.
4: Vraiment.
3: Moi, ce que j'aime bien du côté de Nice, c'est qu'on a une approche modeste, ou plutôt beaucoup plus réaliste, et ne pas se dire que parce qu'on a pu faire, par exemple, finale de Coupe de France, la réalité de Nice n'est pas celle d'une équipe qui se bat pour le maintien. On sait ce qu'on est, et moi j'ai envie de retrouver un Nice version Stade du Ray, c'est-à-dire voilà une équipe qui va être intense, une équipe qui va aller chercher ses points.
4: Il veut du Fité à Nice, il veut du Kobo, du Sami Traoré.
3: Exactement, moi je veux
4: du Mohamed Chaouch.
3: Je veux cet état d'esprit-là. Je veux que chaque samedi, chaque dimanche, en fait, quand on parle de Nice, c'est une équipe qui va être très difficile, qui va être chiante, parce que c'est son passeport pour exister, pour aller chercher son maintien.
4: Performance constante, Pantaloni.
1: Et Hugo est d'accord avec toi, supporter niçois. Salut Hugo.
14: Salut
4: Hugo. Salut.
1: Bienvenue dans l'after, Hugo.
14: Alors, je vais me permettre deux minutes de faire ma petite pub parce que j'ai sorti une chaîne YouTube qui s'appelle K10, un K et un 10, et avec quelques vidéos sympas pour l'instant sur le foot, dont une sur Balotelli qui est très cool. Je vous conseille d'aller la voir.
1: Ça marche.
14: Ceci étant fait. Merci. Oui, donc moi sur cette année là, j'ai déjà vu ce qu'on a vécu là, ce que je disais l'an dernier, on avait qu'une saison, on avait les qualifs de barrage contre Benfica en août. On l'a fini contre les barrages contre Saint-Etienne. Donc la saison la plus longue de ma vie. J'ai l'impression d'avoir vécu trois. Ouais. Et là cette année avec Pantaloni et tout, c'est bon, évidemment on vise pas le haut du panier. Mais en attendant d'avoir un repreneur, je pense que c'est la meilleure chose qu'on pouvait faire. Il y a Pantaloni qui a dit un truc. Il a dit moi je sais dans quoi je suis venu. J'avais des budgets encore pires à Ajaccio et à Lorient, et ça me fait pas peur du tout. On sait dans quoi on travaille. À partir de là, je sais que tout le monde va dans le même sens. Qu'on va faire. C'est là où c'est un peu. Là, on a fait Gauthier Hein, et du coup, c'est là où c'est un peu encore rageant de l'an dernier, c'est que faire un mercato simple et intelligent pour faire une saison pas trop mal, c'est largement possible. Et quand on regarde ce qu'on a fait l'an dernier avec une mascarade de A à Z, je trouve
4: Isaac
14: que
4: Johnson, tout ça, c'est vrai que Maurice s'est raté sur son dernier mercato.
14: Un jour justement sur ma chaîne, je pense que je vais retirer une vidéo sur Francaise, parce que je trouve qu'il est passé beaucoup trop entre les gouttes.
1: Ah, c'est pas lui qui a fait le recrutement.
3: Ouais.
14: Bah c'est son fils, donc c'est son fils au recrutement, et il y avait lui qui n'a jamais rien tenté.
0: Il a validé les recrues françaises.
14: Ouais. Oui, non, mais je veux dire c'est son fils qui nous a ramené Kevin Carlos. Hein. Allez, donc.
4: Il y a une chaîne de décisions qui valide aussi. Enfin, c'est peut-être lui qui suggère.
14: Oui, bien sûr, mais ce que je veux dire, c'est alors moi j'ai eu d'autres infos comme quoi. Beaucoup de gens qui bossaient au club n'avaient plus trop leur mot à dire, mais bon, ça, c'est des trucs plutôt internes. Donc, non, je pense que le Fissaz a pris beaucoup de place, Francaise aussi, et quand il s'est vraiment barré en nous laissant pas bien du tout. Et je trouve qu'il a rien tenté, vraiment, qu'il avait déjà plus la tête au projet depuis un moment. Donc, non, là, on fera juste une saison, on va enfin avoir tout le monde dans le même sens, les mêmes objectifs.
4: Moi, Hugo, il y a un mot que j'ai envie d'utiliser, parce que c'est vrai que je suis énormément de comptes niçois, en fait, sur les réseaux. Il y a un mot qui revient dans le bon sens du terme, j'entends, c'est le mot identité. J'ai l'impression, Elton a un peu touché, en fait, le sujet. Je pense que vous avez envie de retrouver l'identité niçoise, niçarde, et que cette période Ineos, malgré les promesses, ne vous a pas du tout correspondu. Est-ce que tu confirmes que c'est vraiment...
1: T'as 30 secondes, Hugo. Tu as 30 secondes.
3: Bah, tu es en bourgeoisie.
14: Les promesses, non, parce qu'au final, je trouve qu'on peut plus se cacher derrière ça, puisque Ineos a très vite dit à un moment donné... qui s'en foutait, je veux dire, une fois que Radcliffe avait racheté United, on savait tous que c'était fini, fallait pas être dupe, je veux dire, le mec il est mancunien, il a le club qu'il veut, on savait très bien qu'il mettrait plus la main à la poche, pas à ce point-là, peut-être, mais en tout cas, non, là, on est plutôt dans le... Au bout d'un moment, ils ont annoncé la couleur, ils ont dit qu'ils s'en foutaient de nous, donc à partir de là, t'as juste à essayer de trouver un entrepreneur et faire en sorte de pas couler avant.
1: Hugo, merci. Bonne saison à toi. À très bientôt sur RMC dans l'After. Max, encore bravo. Félicitations. Et puis,
4: très beau mariage en plus. Hein.
1: Ouais, vraiment magnifique.
4: Bon photographe en tout cas.
1: À très vite, Max.
0: Merci les amis. Bonne soirée. À très vite. Ciao, ciao.
1: Bonne soirée. L'After continue toujours avec Elton Mokolo, avec David Gluzman. On va parler d'Esteban Le Poll qui a encore mis 3 buts hier en prépa. Esteban Le Poll a un coup à jouer pour la liste de Zinedine Zidane. C'est la vie tranchée d'Elton Mokolo. 32-16 pour débattre avec Elton et David. On parlera également de la première Ligue, toute l'actualité du jour également, il y en a beaucoup, notamment au niveau du mercato. À tout de suite.
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1: L'after avec Elton Mokolo et David Gluzman. On va parler dans un instant d'Esteban Le Poll. On va se demander s'il n'a pas un coup à jouer pour la liste de Zinedine Zidane, pour la première liste du nouveau sélectionneur de l'équipe de France. On évoquera ensuite la Première Ligue. Pourquoi elle n'est pas si folle? Ce sera l'avis tranché de David. Et puis toute l'actualité du Mercato avec, tiens, qu'est-ce que j'ai? J'ai du Lens. Ça bouge, je mets le terrain à Lens. J'ai de la Côte d'Ivoire également avec... le nom du probable futur sélectionneur. Et puis beaucoup de Chelsea. C'est passé beaucoup de choses, encore une fois, chez les Blues aujourd'hui. Voilà le programme jusqu'à pour la prochaine heure qui arrive dans l'after. Juste un petit mot pour vous dire que la conférence de presse de Paulo Fonseca se poursuit à la veille de Sparta Prague Lyon. Et Paulo Fonseca donc vient d'annoncer que Pavel Šulc est blessé, inflammation du genou. Et il dit également qu'il a la possibilité d'aller dans un autre club. Sa valeur en Europe est grande et beaucoup de clubs s'intéressent à lui, c'est normal. Donc pas de Šulc demain pour l'Olympique Lyonnais.
3: Pas de Šulc tout court, si on en croit ce que dit Fonseca, à savoir que l'Olympique Lyonnais est dans une séquence où il doit vendre.
4: Et on fait un x2, un x3 en un an.
3: Ah oui, oui.
4: Bravo l'équipe de recrutement.
1: Exactement. Bon,
4: franchement, rien à dire.
1: Tout de suite, l'avis d'Elton Mokolo.
3: Nico, moi j'aime bien Cendrillon et tout, elle a retrouvé son carrosse, ok, c'est très bien, mais à un moment donné.
4: Sa chaussure.
3: Sa carrosse, sa chaussure, ouais. Qu'est-ce que c'est?
1: Elton, tu veux nous parler aujourd'hui d'Esteban Le Poll?
3: Je parlais de l'homme du dimanche soir parce qu'on était déjà ici présent pour parler de football dans l'after et parallèlement à ça, il y avait Esteban Le Poll qui brillait face à Galatasaray et c'est dans la continuité de ce qu'il montre sur ce début de préparation, il marque quasiment à chaque match et c'est surtout dans la continuité de sa saison 2025-2026 couronnée par le titre de meilleur buteur de Ligue 1 et moi je me dis qu'aujourd'hui avant la liste qui aura lieu le 17 septembre, le meilleur buteur de Ligue 1 qui s'appelle Esteban Le Poll a un gros coup à jouer pour entrer dans cette fameuse première liste. Pourquoi? Parce qu'il y a plusieurs raisons. Alors en un, je viens de l'évoquer, son statut qui a évolué parce que autant au mois de mai, au moment de l'annonce de la liste pour la Coupe du Monde, ce statut n'était pas encore affirmé, n'était pas encore officiel. On était en plein run pour Rennes par rapport à la Ligue des Champions. Finalement, ils ont obtenu l'Europa League, mais ça se justifie le fait qu'il ne soit pas en équipe de France parce qu'il y avait de la continuité depuis 2 ans à travers les matchs éliminatoires, à travers les matchs amicaux, et donc c'était compréhensible. Mais là, j'ai envie de dire, les cartes sont redistribuées. Pourquoi? Parce que Didier Deschamps est parti, Zinedine Zidane est arrivé, et qu'il y a d'autres perspectives qui s'ouvrent avec un joueur qui a ce fameux titre de meilleur buteur. Ensuite, la temporalité de la liste 17 septembre. Ça veut dire quoi? Ça veut dire qu'on aura 5 matchs, pas plus, pas moins, 5 matchs. Contre le PSG, contre l'Olympique de Marseille, et un match d'Europa League. Des scènes où, en gros, Esteban Le Poll peut s'exprimer, peut se montrer. Ensuite, j'ai envie d'évoquer la stabilité du joueur. Francaise l'a encore répété, il ne devrait pas partir. Le club est aligné, et donc, à partir du moment où il a cette stabilité, quand d'autres joueurs sur le secteur offensif pourraient être amenés à bouger, pourraient être amenés à voir leur statut évoluer, moi, je pense que c'est un atout. Et moi, je me dis que, par rapport à Zinedine Zidane, qui, je pense, va vouloir se démarquer de Didier Deschamps et ne pas avoir une liste similaire à l'ancien sélectionneur, je pense qu'il va vouloir notamment s'appuyer sur le vivier Ligue 1. Et quoi de mieux que le meilleur buteur de Ligue 1 pour avoir une déclaration d'intention où tu te dis en Ligue 1, indépendamment du PSG, double champion d'Europe, je peux aussi m'appuyer sur des forces vives en Ligue 1 avec un profil qui peut m'intéresser, un profil de joueur qui rôde dans la surface, de joueur qui est justement dans la meilleure série de sa carrière, dans le meilleur moment de sa carrière. Et je peux le voir à l'occasion des 4 premiers matchs, parce qu'il y aura 4 matchs de l'équipe de France entre fin septembre et début octobre.
1: 4 matchs de Ligue 1.
3: 4 matchs de Ligue 1.
1: Ah non, ah oui, pardon. De Ligue des Nations,
3: raison pour laquelle je me dis que Esteban Le Poll, par rapport à sa dynamique actuelle, a un gros coup à jouer pour entrer dans la liste de Zinedine Zidane.
1: 32-16 pour débattre avec Elton et avec David autour d'Esteban Le Poll. 6 buts en 4 matchs de préparation, voilà le total pour l'instant d'Esteban Le Poll, qui a donc inscrit un triplé hier à Istanbul sur la pelouse du Galatasaray, avec toute la panoplie. Exactement. Avec le lob, le but de la tête.
3: Le piqué, il est exceptionnel. Le piqué, extraordinaire.
1: Et le but sur penalty. 21 buts la saison passée avec Rennes. C'est le meilleur buteur de Ligue 1, tu l'as dit. Il a prolongé son contrat jusqu'en 2030. C'était au mois de juin dernier. Et qu'est-ce que je voulais vous dire? Donc, la liste de Zidane, c'est effectivement le 17 septembre. Moi, j'ai compté 4 matchs de Ligue 1 pour pouvoir briller.
3: Et un match d'Europa League.
1: Et un match d'Europa League à condition qui joue le mercredi 16 au soir,
3: c'est
1: et
3: vrai.
1: Pas le jeudi 17.
3: C'est vrai, c'est
1: parce
3: vrai.
1: Sinon, ce sera raté. Turquie, Belgique, Italie, Belgique, voilà pour les matchs donc pour lesquels Zidane dirigera donc l'équipe de France pour la première fois. 32-16 donc pour réagir, mais d'abord, David, est-ce que Esteban Le Poll a un coup à jouer pour la première liste de Zinedine Zidane?
4: Moi, en fait, je suis un peu embêté parce que quand j'ai appris la vie d'Elton, j'avais vraiment envie d'être en opposition et d'être contre. Non, mais je t'explique. Et en fait, moi, le problème qui me pose Esteban Le Poll, c'est que j'ai la ferveur du converti. Je n'y ai jamais cru. C'est-à-dire que j'ai des posts Twitter qui sont facilement retrouvables.
1: Tu les effaces pas, toi, ceux-là.
4: Comment? Pas du tout.
3: On les efface pas
4: et au procès, on se présentera la tête haute avec un bon avocat. Mais j'y ai absolument jamais cru. J'ai jamais cru parce que j'avais des préjugés du joueur de surface que je trouvais limité. J'ai le préjugé du joueur qui arrivait d'Épinal, qui avait du mal à s'imposer à Angers en deuxième division, mais après qui a su saisir sa chance. Et très franchement, je ne comprenais pas à l'époque que Rennes mette plus de 10 millions d'euros et en plus recruter Mbolo en même temps dans un secteur où Rennes était déjà pourvu en attaque à l'époque. Mais en fait, Esteban Le Poll, il me fait fermer ma bouche semaine après semaine. Il s'est devenu un attaquant très complet. Je trouve qu'il y a encore du travail à faire, notamment dans la relation avec les autres, peut-être un peu plus connecté au collectif. Mais quand je vois sa fin de saison, quand je vois l'identité des adversaires contre qui il a marqué, Lens, Marseille, Lille, tous les gros matchs, il a été présent. Tu l'as répété, quand je vois sa panoplie, le panel de buts qu'il inscrit, mais vraiment, j'aurais aimé, je te jure que j'aurais aimé te dire, non mais moi j'y crois pas, c'est surcoté, c'est un Steve Savidan, c'est une hype complète. Mais là, le fait est qu'il mérite, de par son statut de joueur de surface, dans une équipe dominante en équipe de France, on va avoir besoin de ce type d'attaquant de surface. De la même manière qu'on peut avoir besoin d'un Jean-Philippe Mateta, qui dans les airs règne de façon absolue. J'aurais adoré te contredire, mais moi, le fait est que j'y crois. Et il m'a fait fermer ma bouche. Et comme j'ai dit en introduction, j'ai la ferveur du converti. Bravo, Esteban.
1: Un peu de respect pour Steve Savidan, s'il te plaît. En plus, il est consultant RMC.
4: Super joueur, mais je pense sincèrement. J'ai adoré.
1: On l'embrasse.
4: Je trouve que dans la spontanéité et dans le jeu, il y a beaucoup, en fait,
1: il y a beaucoup
4: de similitudes.
1: Ouais.
4: Et pas que par le parcours, mais je pense que Esteban Le Poll ira encore plus haut. Alors Steve Savidan a une blessure un problème de santé malheureux qui l'a empêché notamment de signer à Monaco. Mais je pense qu'Esteban Le Poll, maintenant, il est dans la discussion pour des très bons clubs européens. Et je n'aurais pas mis un flèche dessus quand il a signé à Rennes parce que je pensais que c'était une erreur de recrutement. Donc mea culpa.
1: Formé à l'Olympique Lyonnais pour club pour lequel il n'a jamais joué en professionnel, Esteban Le Poll, il a 26 ans et il y a 2 ans, il n'avait jamais joué non plus en élite et il n'a jamais joué non plus en Coupe d'Europe. C'est aussi pour ça qu'il veut rester à Rennes cette saison pour s'acclimater aussi à ce niveau-là. Evan est avec nous au 32-16. Salut Evan, et puis n'hésitez pas à continuer nous envoyer également vos messages sur WhatsApp au 06 12 424 424. Bienvenue dans l'After, Evan.
2: Salut Evan. Bonsoir monsieur.
3: Salut Evan.
1: Supporter du Stade Rennais.
2: Tout à fait.
1: Comment tu te positionnes par rapport à Esteban Le Poll et l'équipe de France?
2: C'est vrai qu'à l'époque, il y a quelques mois en arrière, c'est vrai que j'étais un peu réticent de voir Esteban. C'est vrai qu'il me semblait encore un peu léger. Et plus les mois passent, et plus je me dis, pourquoi pas en fait? Alors, en équipe de France, certes, c'est pas là où on a vraiment le plus besoin en attaque, c'est sûr. Hein, mais un peu un neuf à l'ancienne, comme Esteban, vous savez, un peu un Pipo Inzaghi, comme ça. Pourquoi pas un point d'ancrage? C'est peut-être pas mal finalement. Pourquoi pas?
1: Tu le compares plus à Inzaghi, toi? Moi, je trouve qu'il y a du papin en lui, moi.
3: Ouais, le parallèle, il est intéressant.
4: Robbie Fowler aussi, un peu. Ouais. Tu sais, dans le.
2: Ouais, c'est un mélange, effectivement. Non mais
4: surtout qu'en fait il faut se poser la question de la temporalité, c'est-à-dire qu'on te on n'est pas en train de parler d'Esteban Le Poll titulaire en équipe de France, mais là maintenant comme Elton l'a dit en t'as septembre, qui tu prends en fait si tu ne prends pas lui, bah oui.
1: Qui tu enlèves, parce que dans le staff de l'équipe de France à la Coupe du Monde tu avais Ousmane Dembélé.
4: Ouais mais je suis pas sûr qu'il soit considéré comme un avant-centre.
1: Kylian Mbappé.
3: Ah ouais, ça paraît très compliqué. Non,
1: Jean-Philippe Mateta.
4: Ah, début, on
1: Marcus Thuram, bah, c'est les quatre qui peuvent jouer au poste d'avant-centre.
4: Thuram, je vois pas en fait si tu veux. Enfin, je pense que Thuram était, alors c'est un superbe joueur avec l'Inter, il a des vraies références, mais dans le groupe en fait de l'équipe de France, il était notamment pris pour sa polyvalence et notamment pris en fait pour son intégration dans la vie de groupe. Là, franchement, sur les dernières performances.
3: Moi, c'est pour ça que pour moi, c'est la clé, c'est le fait que Zinedine Zidane soit Zinedine Zidane et qu'il va se démarquer de Didier Deschamps. Parce que, à l'époque, un Marcus Thuram, c'est beaucoup plus par rapport à la notion de polyvalence, une idée bien précise dans le contexte équipe de France de Didier Deschamps. Mais encore une fois, à partir du moment où Didier Deschamps est parti, il y a une autre perspective qui s'installe avec un Zinedine Zidane. Et donc, de facto, bah, le statut de ces joueurs, des statuts où ils pouvaient briller par leur fameuse polyvalence parce qu'ils étaient dans une équipe de France de Didier Deschamps, qu'ils étaient utilisé en tant que tel, bah ça n'existe plus avec le
4: seul truc qui peut l'ennuyer, Elton. Le seul truc qui peut l'ennuyer, c'est ses tactiques. C'est-à-dire que s'il décide de partir sur un 4-3-3 bien zizou avec un faux neuf, avec Mbappé en fait en attaquant intérieur, là forcément si le neuf ça doit être Dembélé ou un faux neuf, là ça peut poser problème en fait si tu veux à Esteban Le Poll, et peut-être qu'il y aura des profils qui passeront de façon prioritaire. Mais en fait, moi j'ai envie de résumer la situation, il peut pas faire plus. Qu'est-ce qu'il peut faire de presque Esteban Le Poll, bien évidemment brillant en Coupe d'Europe, mais au moment à l'avancée
3: contre le PSG,
4: il a déjà marqué contre le PSG l'année dernière.
3: Oui, voilà, oui.
4: Donc en fait, si tu veux, c'était le match avec Sébastien Tambouré, je crois, c'était ça.
3: Exactement.
4: Où il avait marqué. Donc en fait, 3-1, qu'est-ce que à chaque fois, je sais que t'aimes la métaphore scolaire. À chaque fois qu'il a eu une interrogation, qu'il a changé de classe, il s'est bien adapté.
3: Bien sûr. Et
4: il a eu des mentions. Donc en fait, là, c'est juste une suite logique.
3: Exactement.
1: Sur WhatsApp, Diop nous dit il faut enlever Thuram, il ne fait rien en équipe de France. Nicolas nous dit donc le gars a mis aucun but contre le top 20. Non, j'ai pas trop compris.
4: Il a marqué contre le PSG, donc il a mis un but contre le top 20 européen.
1: Il a mis quelques buts contre le top 20 européen, n'a jamais joué au niveau, mais à 26 ans, vous y croyez. Il pourrait être un nouveau Giroud à voir la place qu'il aura à côté de la glacière. Donc Nicolas, il y croit pas trop.
3: Ah non, mais aujourd'hui, il a un statut de meilleur buteur. Et moi, je vais même te dire, sur la saison 2026-2027, il est le candidat à sa propre succession. Elle est là la réalité. Donc tu fais quoi? Tu restes dans l'immobilisme ou tu te dis on va mettre à profit le fait que la Ligue des Nations c'est un laboratoire, on a 4 matchs, donc tu auras une revue d'effectifs automatique et que c'est pas faire un jour par exemple à Marcus Thuram que de lui dire bon, on peut essayer d'autres choses. Parce que sincèrement, Marcus Thuram, il a des états de service qui me paraissent très tranquilles en équipe de France.
1: Julien nous dit, lui, quel bonheur Esteban Le Poll, je suis abonné au SCO, c'était vraiment un régal. Et pour Gianni, Esteban Le Poll à Rennes sous Franck S, ça va être très très fort, c'est sûr à 100%. Alors Hugo, lui, nous écrit, je pense que la première surprise de la liste de Zizou, ça va être Eli Junior Kroupi pour remplacer Kitty. Sauf que Kroupi s'est blessé, Hugo.
4: Et il est blessé aussi pour 3 mois. Moi, je prends Kroupi tous les jours devant Le Poll. Mais le fait est qu'il n'est pas là.
3: Exactement.
4: Moi, je mets de l'oseille sur Enzo Lefebvre en première surprise.
1: C'est pour tout à l'heure. Evan, toi qui supportes le Stade Rennais, qu'est-ce qui t'a le plus surpris dans l'évolution d'Esteban Le Poll cette saison, enfin la saison dernière?
2: C'est vrai que son évolution, on le voit monter quand même en puissance, je trouve, de mois après mois, son placement, sa vision du jeu et son poids, finalement, même il n'hésite pas à redescendre quand ça va pas. Et finalement, dans sa participation dans le jeu, ça me fait penser un peu à un Benzema, un petit peu, quoi, dans sa participation.
3: Je pense que t'es un peu dans l'engouement, Ivan.
4: Ouais, je pense que.
2: Non, voilà, tu trouves en gardien, évidemment.
4: Moi, justement, moi, je trouve que c'est là où il a progressé dans son rapport avec les autres, à être, sans perdre son opportunisme et son adresse, à être peut-être un chouïa plus participant. Je sais pas si c'est vraiment le terme exact, mais je pense que vous l'aurez compris.
1: Evan,
2: C'est de mieux en mieux. Non, mais c'est de mieux en mieux. C'est de mieux en mieux. Effectivement, il participe, on le voit, de mois après mois, beaucoup plus au jeu de l'équipe. Et c'est en ça qu'il est indispensable, de plus en plus indispensable au Stade Rennais. Cette année, on peut pas le vendre. C'est clair que s'il part cet été, c'est la fin de l'arrivée.
1: Par contre, il lui faut un backup. Si Mbolo s'en va, il y a qu'un seul poste d'avance.
3: Mayenda, par rapport à Mayenda, bien sûr. Ouais. Sunderland, ouais. Il a fait des apparitions comme ça.
1: Merci Evan.
2: Merci monsieur. Bonne soirée.
1: Salut, à bientôt. Evan. On accueille William également, supporter de l'équipe de France. Salut William.
7: Salut
1: William. C'est ton premier passage dans l'after, William, me dit-on.
7: Exactement.
1: Premier passage,
7: il fallait absolument que j'appelle.
1: Sois le bienvenu dans l'after.
4: Chante une chanson. Première.
1: Je sais pas si t'as une petite chanson, William. Sous le soleil, je sais pas.
7: Non, il n'y a pas de chanson. Stéphane Le Poel, fallait absolument que j'appelle parce que ça me fait penser exactement au cas d'Olivier Giroud.
1: Ah.
7: Et donc je discutais tout à l'heure avec le collègue. Franchement, à un moment donné, c'est l'efficacité qui prime. Okay. L'efficacité, le gars fait son chemin un petit peu dans l'ombre. Il est efficace, il demande rien à personne. Il a pas le profil non plus superstar. Donc, que ce soit sur les réseaux, sur le terrain, enfin, pour moi, il y a des similarités. Il y a le côté aussi. Pour moi, ce serait le bon moment. Je pense pas que Deschamps va l'appeler. Deschamps. Vous voyez.
4: Ouais, non, mais c'est normal.
7: Pour moi, ce serait quand même une bonne chose, même s'il est pas aligné titulaire, même s'il rentre que 5 ou 10 minutes. D'une, ce sont des matchs amicaux. De deux, ça envoie un très bon message à tous les joueurs qui sont dans sa situation, parce que ça veut dire que.
4: Bon, William, c'est là où je te rejoins, en fait, si tu veux. Là où je suis d'accord, c'est que ça pourrait être aussi un message de Zinedine Zidane en disant Ligue 1 hors PSG, je vous regarde.
3: Bien sûr, je sais
4: qui vous êtes, mais, et la porte est ouverte. Et David, on va mettre fin, en fait, à toute cette jurisprudence de il faut être performant en Ligue des Champions, il faut jouer les gros matchs, qui était, à mon sens, PSG, un peu suranné.
3: Bah oui, mais David, je vais même te dire, pour moi, c'est un enjeu que Zinedine Zidane, il ait un regard très très attentif sur la Ligue 1 et pas seulement sur l'élite européenne, parce qu'on a des gros joueurs dans les gros clubs. Ça, évidemment, c'est un acquis, c'est très bien, mais on doit aussi avoir un regard sur la Ligue 1. Et ça va prendre d'autant plus d'importance que Zinedine Zidane, en fait, il n'a jamais été coach de Ligue 1.
1: Vas-y, William.
7: Je disais, il y a toujours eu, même sur le 11 titulaire, en équipe de France, il y a toujours un, parfois deux profils. Adil Rami, N'Golo Kanté, Olivier Giroud. Là, pour l'instant, l'équipe de France actuelle, il n'y a que des gros stars, des gros profils, des mecs qui font des bonnes stats. Mais la Ligue 1 n'est pas suffisamment... Enfin, je veux dire, il y a le PSG, bien évidemment. Mais... les talents émergents comme ça qui.
4: Mais moi, William, c'est un peu lui faire un jeu, en fait, tu vois, de le renvoyer, en fait, si tu veux, à son image de gars simple et tout. C'est juste un super joueur et un très, très, très, très bon attaquant.
3: Et le leader
4: très, très, très adroit et très, très rare.
7: Complet.
1: Ouais, et puis il a une soudaineté, une espèce de d'insouciance dans son jeu.
3: C'est sa principale qualité, le fait dès qu'il touche le ballon à proximité du but, voilà, c'est soudain, c'est il réfléchit pas deux fois. Enfin, d'une certaine manière,
4: JPP,
3: oui, j'y réfléchis.
4: JPP, mais, il tenait vraiment un truc pour le coup.
3: Voilà, mais il y a une forme de spontanéité. Moi, j'ai souvenir, hier on a évoqué le but contre Galatasaray, moi j'ai le but contre Strasbourg, quoi Bibey était encore présent. Tout ça c'est Stéphane Le Poel et moi j'ai envie de le retrouver à un certain niveau en sélection nationale.
1: Bon, après il y a Azot qui nous dit très joli nom d'ailleurs Azot, ouais. Très joli prénom sur WhatsApp, qui nous dit Stéphane Le Poel n'a jamais fait un match de Coupe d'Europe, il a 68 buts en carrière dont 30 en Ligue 1, 26 ans, on va se calmer un peu, mais il est meilleur buteur de Ligue 1. Alors pour aller plus loin dans la comparaison avec Olivier Giroud, j'essaie de me remémorer le moment auquel est arrivé Olivier Giroud en équipe de France, saison 2011-2012. Il marque son premier but, c'est en Allemagne à Brême, lors d'un match amical.
4: Il est à Montpellier ou
1: il est à Montpellier encore. Il est à Montpellier. C'est la saison du titre de Montpellier où il est appelé, où il brille avec Montpellier. Mais c'est vrai que c'est la saison où Montpellier va être champion de France. Est-ce que ça compte aussi?
3: Et à l'époque, Olivier Giroud, il avait quoi? Il avait deux matchs de Coupe d'Europe, je crois, en barrage contre Győr. Et voilà, c'était ridicule. Donc, et Olivier Giroud est devenu le meilleur buteur.
1: Après, encore une fois, il y a la concurrence.
3: Ah oui, mais la concurrence.
4: Non, mais surtout, on en parle pour quoi, en fait? On en parle pour une arme alternative offensive dans des rencontres où on a besoin d'un joueur de surface, et je pense qu'on va en avoir parce qu'on va être régulièrement dominant. On parle pas d'Esteban Le Poll comme le fer de lance de l'équipe de France pour les quatre prochaines années. Encore une fois, je vois pas pourquoi un joueur qui est meilleur buteur de Ligue 1, qui arrive pas de progresser, il aurait, sous quel prétexte il aurait pas sa chance?
3: Ah ouais, c'est ça.
7: Exactement. Il y a des places à prendre. Certes, il sera peut-être pas titulaire. Mais bon, il y a Marcus Thuram qui est pas forcément en grande forme quand il est en équipe de France. Il y a peut-être une place à prendre.
1: Bon, on en reparle.
3: Il y a peut-être une place à prendre. Moi, je continue de penser qu'il y a des places à prendre parce que aujourd'hui, Esteban Le Poll, il est légitime de par son statut de meilleur buteur de Ligue 1, série en cours, de par le fait que voilà, il est leader d'attaque d'une équipe qui va jouer l'Europa League, et parce que encore une fois, il y a une nouvelle histoire qui s'écrit. Enfin, je te dis pas que tout le monde repart à zéro sur la même ligne de départ. Évidemment, t'as un Kylian Mbappé qui reste un Kylian Mbappé. Mais à côté de ça, pour les autres joueurs, va falloir gagner cette place en équipe de France.
1: On sait même pas ce que Zidane veut mettre en place.
3: Et voilà,
1: on n'en sait rien.
3: David, moi je dis souvent, il n'y a pas de propriétaire en équipe de France, il n'y a que des locataires.
1: On aura le temps d'en reparler de toute façon.
7: On va
1: déjà laisser passer le début de la saison
4: pour le stade Rennais.
3: J'aimerais bien.
1: Salut William, merci beaucoup pour ce premier passage dans l'after. Ça s'est bien passé? T'es content?
7: Super. Ouais, sympa. Bon, ça, je clique un petit peu, mais bon, les gars.
4: Non, très bien, William.
1: Tu reviens quand tu veux, William. Tu supportes quel club, dis-moi?
7: Bah, moi, je supporte tous les clubs de France. Quel que soit, Lyon, Marseille, Paris Saint-Germain.
1: Ah oui, t'es vraiment un supporter de l'équipe de France.
3: C'est Vincent Lavrune.
7: Je suis pour la France et pour l'équipe de France, quoi qu'il arrive.
1: Ça marche, William, à bientôt.
7: Je t'en prie, pas de soucis.
3: Salut William.
1: Salut William, merci d'être venu dans l'after. Donc, pour la première fois, voilà ce qu'on pouvait dire donc sur Esteban Le Poll. On va lui laisser encore un petit peu de temps et on va suivre évidemment ses performances durant ce début de saison avec le Stade Rennais. La liste de Deschamps, on le rappelle, de Deschamps, décidément, la liste de Zidane, c'est le 17 septembre. Non, mais c'est ouf, hein.
4: On va l'avoir longtemps.
1: 14 piges, ça a duré 14 ans. Ah, mais oui, c'est ancré. Dans un instant, l'avis de David sur la première ligue. On va parler foot anglais. Appelez-nous au 32-16. Des clubs de première ligue, vous êtes les bienvenus, et puis toute l'actualité du mercato à venir et hors mercato aussi, parce qu'il s'est encore passé des choses évidemment sur la planète foot. À tout de suite.
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1: Avec Elton Mokolo, avec David Glusman, l'after avec vous également au 32-16, supporters des clubs de première ligue, parce qu'on va parler foot anglais avant toute actualité du mercato, avec des mouvements notamment à Lens, à Chelsea également, et puis peut-être à l'Olympique de Marseille. On vous dira ça dans quelques instants. Mais pour l'heure, c'est l'avis tranché de David Glusman.
26: Il y a deux risques principaux côté Everton. C'est que le
4: principal, mon cher David.
26: Principaux, même, bah voilà, j'ai le droit au jingle là.
4: Bien sûr.
26: On parlait de notre première. En fait, c'est marrant parce qu'on parlait de notre première dans l'after. C'était ma deuxième vraie émission.
1: On parlait de notre première dans l'after, mais c'était hors antenne. Faut le préciser à ceux qui nous écoutent.
26: Oui, on parlait hors antenne en fait de nos premières. Et ça, c'était ma deuxième. Je m'en souviens très bien. C'était la reprise d'Everton. D'ailleurs, on va peut-être en parler un peu dans ce sujet, puisque la première ligue, ce qu'elle devient folle, je lis. À longueur de journée, il y a une bulle spéculative, c'est n'importe quoi, les clubs anglais cassent le marché, ils ont pas les moyens de leurs ambitions. Mais le fait est que, messieurs, les clubs anglais, année après année,
4: explosent leur record de chiffre d'affaires. En 24-25, donc qui est le dernier exercice comptable qui se termine le 30 juin 2025, donc parce que le 30 juin 2026, les états financiers ne sont pas publiés, les clubs anglais, c'est plus de 7 milliards de revenus. Les clubs français, c'est 1,7 milliard et 1 milliard sans le PSG. Donc c'est un peu pour vous donner un ordre d'idée. Et pourquoi ce chiffre d'affaires va continuer à croître ? Pour deux raisons. Donc principale, la première raison principale, c'est le nouveau contrat de droits télé qui est pharaonique. Même si les droits télé plafonnent sur le plan domestique, c'est quasiment le même montant mais plus de matchs. On sait qu'ils ont une réserve qui est le 3 p.m. blackout qui fait que en Royaume-Uni, on n'a pas le droit de montrer du foot en live à 3 heures pour protéger la fréquentation des stades. Mais les droits internationaux explosent, donc année après année, au cycle après cycle, en tout cas, les droits télé explosent. Le package total des droits télé pour le cycle 2025-2029, c'est 13,2 milliards. Et en plus, il y a la nouvelle manne financière européenne avec 9 clubs anglais qui participeront à la Coupe d'Europe, donc potentiellement la moitié de la Première Ligue, qui vont à minima, toucher 40 millions d'euros. Pour vous donner une idée, vous vous souvenez qu'on dit que la finale de play-off de Championship est le match le plus cher du monde. Pourquoi ? Parce qu'il donne accès à un revenu télévisuel minimum de 115 millions de livres. 115 millions de livres.
1: À peu près
4: quasiment 5 fois le budget du SCO d'Angers en droit télé pour le moins récompensé en droit télé au Royaume-Uni. Mais le problème, qu'est-ce que ça a été ? Ça a été que les dépenses, elles ont cru plus rapidement que les recettes. Année après année, la masse salariale a explosé. Année après année, les dépenses d'amortissement transfert, donc les dépenses de transfert ont explosé et ont amené à un déficit record l'année dernière. Sans vente un peu artificielle, loufoque, qui sont maintenant d'ailleurs interdites, auto-vente de la section féminine à Everton, à Aston Villa, vente de St James Park à une société sœur à Newcastle, les clubs de Première Ligue, c'est 2 milliards de pertes. 2 milliards de livres de pertes. Donc c'est un modèle qui fonctionne à perte. Et si c'est un modèle qui fonctionne à perte, qui écope ces pertes ? Ce sont les actionnaires. Et la grande force de la Première Ligue, c'est justement la richesse de leurs actionnaires. Blueco, depuis leur achat de Chelsea, c'est 1 milliard d'injections. Les Kroenke, les propriétaires d'Arsenal, c'est plus de 300 millions de livres d'injections. Tony Bloom, le propriétaire de Brighton, c'est plus de 100 millions d'injections juste sur l'année dernière. Les actionnaires ont prêté plus de 3 milliards aux clubs de Première Ligue. Mais l'avantage, c'est que ces prêts d'actionnaires peuvent être annulables à dessein, et que, par exemple, lors de la vente de Chelsea, Roman Abramovich avait annulé 1,5 milliard de prêts d'actionnaires.
1: Donc la Première Ligue ne fait pas n'importe quoi.
4: La Première Ligue ne fait pas n'importe quoi. C'est un modèle qui marche à perte, mais c'est un modèle qui, quoi qu'il arrive, est survalorisé. C'est-à-dire que cette frénésie financière, ce déficit abyssal, n'a aucun impact sur l'attractivité et sur la désirabilité des clubs de Première Ligue. On l'a encore vu avec l'explosion des valorisations. Il y a 10 ans, Manchester City était valorisé 3 milliards d'euros. Cette année, il y a 7 clubs de Première Ligue qui sont valorisés plus de 3 milliards d'euros. Manchester United, c'est plus de 7 millions d'euros. Un club comme Brighton, Un club comme Brighton, c'est quasiment 1 milliard. West Ham, qui vient d'être relégué, Amanda Staveley, ancienne co-actionnaire de Newcastle, a pris une participation minoritaire qui valoriserait le club quasiment 500 millions d'euros. Donc le message que ces gens ont envie de faire passer, vous pouvez dire jusqu'à demain que la Première Ligue marche sur la tête. Vous pouvez dire jusqu'à demain que la Première Ligue dépense trop. Mais le fait est que cette Première Ligue, en tout cas les clubs non menacés de relégation, ça se NBA'se et chaque club de Première Ligue devient une franchise, devient un trophée à 7 et est tellement rare que la course à l'investissement est frénétique. Et on a encore vu, par exemple, qu'Hamid Bhatia,
26: gendre de Lakshmi Mittal, une des plus grandes fortunes indiennes, voulait, avec d'autres investisseurs, acheter une part de Liverpool qui est valorisée quasiment 5 milliards. Donc,
1: alors David,
26: comment, mais ça se valorise.
1: Tu nous dis donc que les clubs de Premier League ne font pas n'importe quoi. Avant que Elton ne te réponde, est-ce que tu peux m'expliquer dans ce cas pourquoi Chelsea, Aston Villa et Newcastle ont été sanctionnés par l'UEFA?
26: Alors, parce que Chelsea, Aston Villa et Newcastle ont expérimenté une croissance trop rapide par rapport aux règles de l'UEFA. Ils ont été sanctionnés sur deux points. Le premier point, c'est que l'UEFA impose un déficit maximum glissant sur trois ans et que eux, après leur reprise, ont une politique d'investissement hyper agressive. Idem sur le squad cost ratio, qui l'UEFA limite à 70% la part de dépenses joueurs par rapport aux revenus totaux. Donc, quelque part, l'UEFA pénalise les nouveaux accédants, les nouveaux actionnaires, et limitent leur frénésie dépensière. D'ailleurs, la Première Ligue fait exactement la même chose, puisque ce squad code ratio vient d'être établi en Première Ligue.
1: 32-16 pour débattre avec nous sur la Première Ligue et l'argent donc qui coule à flot et qui continue de couler à flot. Est-ce que la Première Ligue fait n'importe quoi ? Elton, ton regard sur la façon dont les clubs anglais se comportent d'un point de vue économique et sportif.
3: Au sens figuré, j'ai envie de me poser la question, quels sont les moyens de ces ambitions du côté de la Première Ligue ? Parce que voilà, tu as évoqué cette course à l'armement, et moi j'ai le sentiment, et peut-être que je me trompe, c'est qu'au sein même de cette Première Ligue, va y avoir de plus en plus une Première Ligue à plusieurs vitesses par rapport notamment justement à cette course à l'armement. Moi, ce qui m'interroge, c'est par exemple un club comme Newcastle qui était censé redistribuer les cartes avec l'arrivée des fonds saoudiens et qui, 4 ans plus tard, notamment avec les contraintes notamment de la Première Ligue, sont obligés de vendre. Alors, obligés de vendre à prix comptant, ça c'est vrai pour valoriser ce que tu viens de dire, mais quand même obligés de vendre. Et moi, je me dis qu'à l'intérieur même de la Première Ligue, est-ce qu'il y a des clubs, ils ont vocation justement à rester seulement en Première Ligue, ou alors, parce qu'il y a cette course à l'armement, à continuer de s'étoffer, continuer de se développer pour aller chercher cette élite de Première Ligue. Mais cette élite de Première Ligue, est-ce que de facto, elle n'est pas inaccessible avec notamment Manchester City, Arsenal et Liverpool pour ne citer que?
26: Il faut être patient. Le problème, c'est qu'il n'y a pas de bonne régulation, Elton. C'est-à-dire que soit tu laisses passer et tu ne contrôles pas la frénésie dépensière, soit tu la contrôles, mais en fait, forcément, ça va ralentir. Et d'ailleurs, les propriétaires Saouiris et Evans d'Aston Villa sont furieux, parce qu'ils nous disent « Mais nous, on a des milliards, exactement, on veut envoyer. » Mais après, en fait, ils ont quand même la latitude pour le faire, mais il y a pas de juste milieu. Ce qu'il faudrait, et moi ce que je préconiserais, mais qui suis moi pour préconiser, mais je vais quand même donner mon avis, ce serait qu'en cas de reprise, on relâche un peu justement cette réglementation et qu'on donne 5-6 ans au club venant de changer d'actionnaire pour amorcer la pompe et justement atteindre ce niveau de revenu qui leur permet de dépenser autant que ceux qui sont là. Mais après, Elton, j'ai envie de te dire, tu connais la règle du parachute pour nos auditeurs. Le parachute, c'est un montant de droits télé qui est versé aux clubs qui descendent mais en cas de relégation. Donc en fait, le message, c'est quoi? C'est quand vous montez en Première Ligue, pour maintenir l'homogénéité de la Ligue, allez-y, envoyez la caisse. Parce que même si vous vous plantez, même si vous vous descendez, on vous donnera une portion des droits télé que vous auriez touché si vous vous étiez maintenu en Première Ligue. Tout est fait pour pousser à la dépense.
1: Alors, pour le moment, sur le marché des transferts, parce que quand on dit que la Première Ligue fait parfois n'importe quoi, c'est quand on voit les sommes faramineuses qui sont dépensées sur le marché des transferts. Pour le moment, depuis le début de l'été, depuis l'ouverture du mercato, en Angleterre, c'est 1,9 milliard d'euros dépensés, d'après les derniers chiffres que j'ai consultés tout à l'heure sur Transfermarkt. Ça m'a paru énorme déjà, mais bon, a priori, on est à 1,9 milliard d'euros dépensés et 1,1 milliard d'euros reçus. Ça fait quand même 800 millions d'euros de déficit, de balance déficitaire donc sur le marché des transferts. Est-ce que c'est soutenable, David, sur autant d'années, parce que c'est le cas tous les étés? Est-ce que c'est soutenable et est-ce qu'il n'y a pas une limite à ces pertes faramineuses chaque été, chaque année des clubs anglais?
26: C'est soutenable de par la qualité de ton actionnaire, et la qualité des actionnaires augmente.
1: Et tant que tes revenus augmentent.
26: Tant que tes revenus augmentent, de toute façon, quoi qu'il arrive. Alors, ce nouveau ratio n'est pas parfait, mais il contrôle quelque part les dépenses, et surtout la principale force de la Premier League, c'est la qualité des actionnaires. C'est-à-dire que les clubs sont tellement valorisés que tu as forcément des actionnaires à la surface financière incroyable qui les possèdent. Après, attention, ça peut aussi pousser à la déraison. On l'a vu, on va peut-être le voir avec Blueco, notamment l'endettement au niveau de la holding qui peut être un vrai poison. J'en avais fait un avis dans l'after. Et après, quand tu dépends de ton actionnaire, tu es aussi dépendant des aléas géopolitiques. On l'a vu avec Roman Abramovich.
3: Chelsea pour,
26: on l'a vu avec Everton, avec Alisher Ousmanov qui a été interdit de détenir un club en Angleterre et qui a dû vendre ses parts assez rapidement. Donc le club s'est endetté, a été sauvé aussi grâce au nouveau stade. Donc, est-ce que c'est soutenable? Très franchement, moi, j'ai envie de te dire oui. Est-ce que c'est ça? Je suis pas forcément sûr.
1: D'accord avec ça?
3: Ouais, je suis d'accord avec tout ce qui est dit. Moi, vraiment, mon interrogation, c'est la corrélation entre le financier et le sportif et ne pas avoir une première ligue de casse, parce qu'on en parlait avec David il y a quelques semaines. Il a fallu que Sunderland arrive pour briser cette malédiction. En fait, les promus, les trois promus descendaient automatiquement.
1: Ouais, c'était ça faisait deux ans,
3: et ça posait notamment une question où en fait, aussitôt que t'étais remonté en première ligue, t'étais déjà condamné à descendre parce que en fait, t'avais pas notamment ces années de première ligue et ces années justement où t'avais la pompe notamment argent qui sortait et qui te permettait justement d'entretenir notamment cette première ligue de caste. Et t'étais forcé de descendre. Donc ça donne d'autant plus de mérite à Sunderland qui a réussi à briser.
26: Le vrai risque, il est en dessous. Le vrai risque, il est en Championship.
3: C'est ça.
26: En Championship, 80% de l'endettement, c'est dû aux actionnaires. Il y a une véritable course à l'armement, une course aux dépenses pour justement atteindre en fait cet Eldorado de la Premier League. On a vu énormément de clubs.
3: Infantino.
26: Énormément de clubs de Championship se brûler les ailes.
3: Exactement.
26: On a vu avec Derby County,

0: Paradoxe, je sais qu'ils étaient menacés par le fair play financier domestique et ils ont dû, alors même eux qui allaient toucher, on l'a dit, plus de 100 millions d'euros de droits télé, s'ils vendaient pas avant la fin de l'exercice dernier, ils allaient prendre des points de déduction. Donc ils ont dû vendre des joueurs pour en racheter en Première Ligue. Non, moi, le promu que j'attends et en qui j'ai plus confiance, c'est Coventry.
1: Ah oui, Coventry.
0: Avec trajectoire positive avec Frank Lampard. Il y a plusieurs joueurs, à mon sens, qui ont déjà le niveau Première Ligue. Donc s'il y a un promu qui doit faire illusion en tout cas cette saison,
2: c'est le retour de Coventry en Première Ligue. C'était avant, c'était dans le paysage de la Première Ligue, et là c'était quoi, ça fait combien de temps qu'ils étaient plus,
0: ça fait plus de 20
2: ouais,
0: ans,
2: voilà, ouais. C'est ça,
0: avec le maillot Citroën, parce qu'il y avait une usine Citroën, il y a Jean-Guy Wallen qui a joué,
2: exactement, ouais. Pour moi c'est
0: Darren Kirby, la grande star de Coventry,
2: exactement, c'est ça. Et le fait de les revoir, parce que Coventry, voilà, c'est un nom qui parle en Angleterre,
0: on a 30 secondes, c'est une histoire absolument incroyable. C'est un club qui était détenu donc par un fonds d'investissement spéculatif, un hedge fund, qui avait même perdu son stade, qui avait perdu le droit d'utiliser son stade. C'est un club qui était descendu jusqu'en 4e division, qui jouait pas dans son stade. Ils sont revenus petit à petit sous un nouvel actionnaire.
2: Il y avait la particularité où la sélection anglaise pouvait beaucoup plus utiliser le stade.
0: Exactement.
2: Que l'équipe en place.
0: Donc en fait, c'est une super belle histoire. C'est un peu toute proportion gardée. C'est un peu une histoire au Mans, un peu, ou de clubs qui revient petit à petit.
2: Ou un autre parallèle, Strasbourg.
0: Exactement. C'est une très très belle histoire.
3: Le promu qui a le plus dépensé pour l'instant, c'est Ipswich avec Schubach, Pomme qui était à l'Ajax, Issa Diop, Emerson le Toulousain, 28 millions, Fataou le Ghanéen de Leicester, 24 millions, Maïda le Japonais du Celtic, 12 millions.
0: On a eu un débat à la rédac, je lui ai dit Fataou très prometteur, tu m'as dit non, pas du tout.
3: Non, Fataou, 24 millions.
0: Il m'a dit pas du tout.
2: Catégorique.
0: Pas du tout.
3: Allez, voilà ce qu'on pouvait dire donc sur la Première Ligue et donc ces dispensieux transferts qui ont lieu tous les étés désormais en Première Ligue. On reparlera sans doute d'un club anglais demain soir dans l'after avec toi, David. On n'a pas encore arrêté notre choix, peut-être Chelsea, parce qu'il se passe pas mal de choses. Les transferts, justement, l'actu du mercato, c'est tout de suite dans l'after, l'after qui continue avec vous au 32-16 bien sûr, pour parler de l'actualité du mercato. À tout de suite.
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3: L'after avec David Glusman, avec Elton Mokolo. On parle du mercato tout de suite.
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3: Alors, le mercato aujourd'hui avec la première info. On en a parlé en fin de semaine dernière avec Walid. Yacine Titraoui quitte donc Charleroi pour le Racing Club de Lens. C'est un milieu de terrain algérien. Il s'engage jusqu'en 2031. Il vient donc remplacer Mamadou Sangaré dans le cœur du jeu. Bon, on en a déjà parlé donc de Titraoui. L'une des infos qui n'est pas encore officielle, mais c'est l'une des rumeurs qui agite les supporters de la Côte d'Ivoire, Hervé Renard devrait faire son retour à la tête des éléphants ivoiriens, 11 ans après avoir conduit donc la Côte d'Ivoire à la victoire en Coupe d'Afrique des Nations en 2015. Surpris, Elton, par ce choix ?
2: Oui, je suis quand même surpris et je suis quand même très très très interloqué par la tournure que prend le football ivoirien, parce que là, il y a l'élection présidentielle qui arrive et j'ai le sentiment qu'en fait Hervé Renard, c'est une caution justement pour le président sortant, en te disant que voilà, on ramène celui qui a remporté la CAN en 2015 et que c'est une valeur sûre, mais est-ce que le football ivoirien a besoin d'Hervé Renard en 2026? Je n'en suis absolument pas persuadé.
3: Pourquoi?
2: Je n'en suis absolument pas persuadé parce que j'ai le sentiment que voilà, Hervé Renard, il se complète dans ce rôle de pompier de service. Et moi, je pense que le football ivoirien.
3: Mais tu ne crois pas qu'il n'a pas envie de construire quelque chose avec une équipe jeune, justement? Là, il a les moyens d'utiliser le travail qui a été fait par MRSP.
2: Je pense que il en est revenu de ça. Très clairement, peut-être que c'est une impression qui est fausse, mais par rapport à ce qu'a montré la Côte d'Ivoire depuis son titre à la maison et avec les

0: émergence des jeunes, peut-être que tu avais besoin beaucoup plus d'un bâtisseur que d'un homme qui est là pour faire des piges.
1: 100% d'accord. Moi, je pense que la Côte d'Ivoire, surtout cette Côte d'Ivoire avec cette génération, mérite mieux qu'Hervé Renard. Hervé Renard, bon, il va être content parce qu'il avait même failli en fait quitter l'équipe de France féminine, enfin temporairement, pour aller finir la CAN. Donc voilà. Mais moi, je suis déçu pour Emers Faye parce que je trouve qu'il faisait un boulot honorable. Peut-être qu'il aurait peut-être fallu l'encadrer. Mais je continue à penser qu'au même titre que l'Algérie, que le football africain, parfois se voit encore trop petit par rapport à la qualité de l'effectif à disposition et qu'il y a beaucoup de très bons techniciens qui seraient absolument ravis d'entraîner ces sélections.
2: Du côté de l'Olympique de Marseille, d'après nos confrères de Marca, Naïef Aguerd serait proche d'arriver au Qatar. Le défenseur central marocain serait sur le point de parvenir à un accord avec Al Sadd, l'opération qui pourrait rapporter d'abord 4 millions d'euros pour le prépayant et ensuite une option d'achat obligatoire de 11 millions d'euros. Donc un package à 15 pour Naïef Aguerd, qui n'a pas vécu la saison qu'on espérait côté marseillais la saison dernière.
0: C'est une bonne opération économique pour moi. C'est une bonne opération économique parce qu'on est obligé d'être pragmatique. Quand on regarde le carnet de santé de Naïef Aguerd, la réalité économique de l'Olympique de Marseille, il aurait été illusoire de penser que l'Olympique de Marseille allait récupérer 20 millions d'euros sur Naïef Aguerd. Donc, on sait que le club olympien est dans une nécessité de vendre. On arrive sur le mois d'août. T'es pas forcément le marché prioritaire. Dès qu'il y a une opportunité sur un joueur qui va sur ses 30 ans, tu ne dois pas hésiter.
1: C'est un jeu. De toute façon, c'est un joueur mal acheté et plutôt pas mal vendu. Moi,
2: à confirmer, ça reste à confirmer.
1: Oui, mais moi, je dévie pas du tout en fait de ma ligne de conduite concernant Naïef Aguerd. J'aime beaucoup le joueur. D'ailleurs, il a été performant avant ses blessures. Après, je sais pas à quel point il a pas utilisé l'OM en fait pour le fitness park en fait pour se préparer aux différentes échéances internationales.
0: Le pire, c'est qu'il a pas réussi à arriver au mondial.
1: Exactement. Non, mais je trouve que c'est un joueur typiquement. Voilà. C'est typiquement âge. Historique de blessure, indemnité de transfert, salaire qu'un club comme l'Olympique de Marseille ne doit plus faire. Voilà, n'importe quel club français, on se prend pour ce qu'on nous ne sommes pas économiquement. Il n'est pas pour les clubs français, Naïef Aguerd.
2: Surtout quand tu avais déjà Egan Reilly, que tu avais déjà Balerdi, que tu avais déjà Medina.
1: Et surtout, tu étais sur Ordoñez, tu étais sur un profil que tu allais juste mettre en valeur. Que tu mettes 35 sur Ordoñez avec un salaire moindre, je le comprends. Complètement, mais que tu mettes plusieurs dizaines de millions ou beaucoup plus qu'une dizaine de millions d'euros, je me souviens plus de l'indemnité exacte sur Naïef Aguerd, avec un énorme salaire, c'est non. Même quand t'as le chiffre d'affaires de l'Olympique de Marseille, c'est non.
0: Mais il faut resituer le contexte. Le contexte, c'est à l'époque où l'Olympique de Marseille fait un mauvais début de championnat.
2: Il a coûté 23 millions.
0: Il y a une course à l'urgence. On est dans l'affaire Rabiot, Jonathan Roux. Ordoñez n'est pas fait. Et donc, il y a Deserbi, qui demande.
1: Il sort d'une super pige à la Real Sociedad. Il y a aucun problème.
0: Et donc, on se dit, à un moment donné, il va falloir recruter de manière urgente. Il y a aussi un élément qui est très important, la blessure de Medina, qui amplifie ce sentiment d'urgence. Et tu tombes dans le piège. C'est-à-dire que voilà, il y a quelque chose qui est tentant. Tu oublies qui tu es.
1: On oublie vraiment. Les clubs français ne doivent pas oublier quel est leur quotidien, leur réalité. Et l'OM a complètement oublié.
0: C'est un peu moi, quand je vais au magasin, je prends un vêtement et je me dis, ouais, c'est peut-être pas ma gamme.
1: Tu le mets, tu le ramènes avec l'étiquette, ouais,
0: exactement,
1: aussi, c'est pas grave.
0: Je reviens, sauf qu'ils n'avaient pas de ticket de caisse. Voilà.
2: Toujours en rayon des défenseurs centraux français cette fois-ci. Alors évidemment, à Chelsea, il y en a quelques-uns. L'un d'entre eux s'appelle Axel Disasi et Crystal Palace accélère sur Disasi. On sait que Maxence Lacroix a fait le chemin entre Palace et Chelsea. Et d'après les informations RMC Sport, Axel Disasi, le Palace se prépare à faire une offre à transmettre à Chelsea pour recruter le défenseur central, l'ancien joueur de l'AS Monaco, qui est ce contrat jusqu'en 2029 avec les Blues. Bonne ou mauvaise idée, Disasi à Palace?
1: Il va traverser le sud de Londres, il va passer du sud-ouest donc au sud-est. Moi, j'ai jamais été ultra fan du joueur. Par contre, Pierre Sage, défense à 3, pourquoi pas?
0: Pour moi, c'est une bonne chute pour Disasi, dans la mesure où il est référencé du côté de la première ligue. Il y a l'expérience Chelsea, il y a l'expérience Aston Villa. Donc, le fait de pouvoir se relancer dans un club avec des ambitions un peu plus modestes, quand bien même ils viennent de remporter la Conference League, moi, ça me paraît être intéressant. Et cette fois-ci, il pourra attaquer une vraie saison complète si tout va bien.
2: Bon, il y a quand même ce déclassement au niveau des, même si c'est un club qui progresse, pas là, c'est pas Villa qui joue avec des champions, c'est pas
1: ça,
2: Chelsea.
1: Oui. Ouais, mais ça correspond à son niveau.
0: Bah enfin, oui.
1: On va pas sur la durée. Voilà, titulaire dans un club top 12 de première ligue, avec un entraîneur qui connaît, moi, si j'étais son agent, je l'encouragerais très fortement.
0: Et tu restes à Londres?
1: Ah ouais, tu traverses. Ah oui, enfin, bah, c'est... Le coin est un peu moins sympa.
2: C'est ce que je disais, mais tu déménages même pas.
1: Pas coming, comme on dit dans le métier.
2: Mais t'as même pas besoin de déménager.
1: Ah, tu sais que les attends, avec les.
2: Ouais, je sais que c'est grand,
1: trafic londonien, c'est pas
2: Ouais, mais.
1: Il faudrait voir les centres d'entraînement. À quel point Koba, mais j'ai plus le nom en tête du centre.
2: C'est pas si loin que ça de mémoire. C'est pas si loin que ça.
1: Il faudrait regarder, ouais.
2: Un autre défenseur central de Chelsea, Benoît Badiachil, est tout proche de quitter les Blues, mais lui, c'est pour rejoindre la Serie A. Alors pour l'instant, il y a deux clubs qui sont sur les rangs et qui se battent donc pour Badiachil. Celui qui a le plus avancé ces derniers jours, c'est Naples, qui est tout proche d'un accord avec Chelsea autour d'un prêt avec option d'achat. On rappelle que Badiachil, c'est seulement 8 rencontres de Première Ligue la saison passée avec les Blues. Il a 25 ans et c'est vrai que depuis qu'il a quitté Monaco, c'est un peu compliqué pour Badiachil, qui a déjà échangé avec entraîneur napolitain Massimiliano Allegri, mais la Juventus n'a pas dit son dernier mot. Vous lui conseillez plutôt Naples ou la Juve ?
0: Naples, bonne porte de sortie, Ligue des Champions où tu vas être exposé, c'est un club qui était champion d'Italie il y a à peine un an, c'est un club top 3 de Serie A, et moi je me dis que voilà, ce serait le meilleur moyen de se relancer avec en plus un club autant passionnel, donc beaucoup plus que la Juve qui est engagée dans une opération reconstruction avec l'Europa League, c'est pas forcément la meilleure des idées.
1: Bah surtout que, enfin, alors, s'il y a bien un poste que Allegri sait encore, parce que moi je pense qu'il est complètement free, que Allegri sait faire progresser, c'est vraiment le poste de défenseur central. Donc en fait, potentiellement dans une défense à 3 à Naples, avec une concurrence moindre, c'est intéressant.
2: Il y a une heure de route entre les deux centres d'entraînement que ça
0: passe. Ah ouais,
1: ça fait un petit coup de.
2: C'est vrai que Cobham, c'est très très loin en fait.
1: Ouais, c'est loin.
2: Vraiment dans la campagne. Désolé, je t'ai interrompu sur Badiachil, t'avais fini d'ailleurs.
1: Non, je pense que par rapport à Allegri, Naples, la concurrence relativement limitée, même si j'aime bien Buongiorno par exemple, c'est bien Naples.
2: Alors, Valentin Barco, lui, donc c'était hier, s'est fait son transfert de Strasbourg vers Chelsea, contrat de 7 ans, vous avez déjà parlé hier ?
0: On l'a évoqué hier, oui.
1: Bon. On a dit que ce serait peut-être même mieux en piston.
0: En piston gauche que
1: Bilic. Surtout qu'Anderson vient d'arriver, mais je me rappelle, ils n'ont pas fait 90 millions sur 10 Asie, Badiachil, Monaco, quasiment.
0: Hein. Si, exactement.
2: Les deux cumulés, oui.
0: Ouais, les deux cumulés, ouais.
2: Et dans l'autre sens, Chelsea vient de prêter le jeune arrière-droit suédois Genesis Antwi à Strasbourg.
1: D'accord.
2: Je le connais pas.
1: Ouais. Je connaissais juste le nom et moi ce qui m'inquiète un peu plus
0: les samedis 21h lors du multiplex.
1: Ouais. Genesis comme Phil Collins.
2: Ouais, ça serait pareil.
1: Alors j'ai vu que le fils de Phil Collins allait signer pro. C'est pas du tout du mytho, je l'ai vu hier.
0: Alors
1: le fils de Phil Collins va signer pro, je me souviens plus.
0: Juste un truc, il doit signer au PSG. Il doit signer au PSG. Alors, juste pour la musique.
1: Il faut qu'il rentre sur la musique. Contactez-moi sur Twitter. Remettez-moi, taguez-moi sur le fils de Phil Collins. Je l'ai vu hier, je me souviens plus où. En Allemagne, je crois.
2: Toujours à Chelsea, Trevoh Chalobah devrait être transféré des Blues à Côme pour 30 millions d'euros.
0: Bah Côme qui va rentrer sur une compétition européenne, ça va être très important pour la Ligue des Champions, pour ne pas le citer. Donc Fabregas qui a ses antennes en Première Ligue, bah le fait d'avoir un défenseur expérimenté, parce que attention, Côme, il y avait une réalité qui était particulière, ça prenait peut-être très peu de buts, mais pas avec la défense la plus quali possible.
1: J'aime bien Ramon, moi.
0: Exactement, Jacobo Ramon qui était du côté du Real Madrid, ce qui met en valeur l'organisation défensive. Et là, je me dis que Fabregas, pour une réalité de 3 compétitions, ce qui va être tout nouveau pour Côme, et ben, t'as quand même besoin d'avoir d'expérience. Chalobah a été vainqueur de la Coupe du Monde des clubs en étant titulaire, avec une très grande performance contre le PSG. Il a ses références.
2: Et il était à la Coupe du Monde avec l'Angleterre aussi, Chalobah.
0: Exactement.
1: Il était appelé pour remplacer Livramento, c'est ça,
0: Livramento.
1: Mais alors, moi, Chalobah, j'aime beaucoup. On va reparler en fait du squad cost ratio UEFA. Il va falloir qu'il trouve des sponsors quand même, hein, comme, parce que pour envoyer 30 millions sur Chalobah après avoir été aussi dispendieux avec un stade qui est quand même ce qu'il est, avec des revenus qui sont quand même limités, je sais pas comment ils vont s'intégrer en fait dans le paysage européen.
2: Les actionnaires ont beaucoup d'argent. Hein.
1: Mais tu dois générer des revenus maintenant avec le ratio UEFA. Ouais, tu peux plus te permettre en fait de vivre aux frais de la princesse.
0: Peut-être une collaboration avec Georges Clooney.
1: Mais il est français maintenant. Donc il est plus là.
0: Chalobah,
1: moi, je sais qu'il y a quelqu'un ici qui fait le jeu du DS régulièrement. Je l'aurais bien vu Arsenal, moi. Alors, pour remplaçant polyvalent à droite, défense centrale.
0: Par rapport à Saliba aussi, qui va être
1: le temps. Exactement. Ouais. Je l'aurais vraiment bien vu Arsenal.
2: Mathieu Collins a signé à Munich 1860.
1: C'était pas loin.
2: Ouais. Exactement. Le fils donc de Phil Collins. Et pour terminer sur les Blues, Jordan Henderson, ça y est, cet officiel a signé un contrat de 2 ans à Chelsea après Danny Welbeck. Cette espèce de ce changement de politique sportive. Non, mais ce changement de politique sportive, vous l'interprétez comment ?
0: Bah moi, on l'interprète positivement parce que c'était l'un des engagements d'Ekbali au cours de la saison où ils avaient annoncé qu'ils allaient beaucoup plus se positionner sur des joueurs expérimentés. Mais joueurs expérimentés ne veut pas dire des joueurs en déclassement. Jordan Henderson a quand même joué 31 matchs de Première Ligue. Donc ça veut dire qu'il est encore là niveau compétitif. Même chose pour Danny Welbeck. Donc voilà, sur le quotidien de la Première Ligue, sur cette capacité à exister le samedi à 16h, ils sont encore présents et ce sera pas de trop pour Xabi Alonso pour pouvoir s'appuyer sur des relais tant sur le terrain qu'hors du terrain pour incarner ce que représente Chelsea, même s'ils n'ont jamais été à Chelsea, mais pour incarner ce que représente le quotidien de la Première Ligue.
2: Ça faisait 4 ans qu'ils n'avaient pas recruté de joueurs aussi âgés.
1: Ouais, d'ailleurs, c'est Aubameyang. Ce qui est amusant, c'est que Henderson et Welbeck, je comprends beaucoup plus en fait le recrutement de Welbeck malgré la véritable armada d'avant-centre. Il y en a même que j'avais oublié de Chelsea. Welbeck, vraiment les deux dernières saisons, c'est très solide, ça prend énormément l'espace, ça joue sur le dos du défenseur, je comprends complètement. Henderson, je trouve que c'est un peu poussé, le thème expérience est un peu poussé. Quand tu veux aller chercher Granit Xhaka, là je dis ok. Saison à Sunderland, hyper encore très bonne Coupe du Monde, hyper influent, tireur de coups de pied arrêté, tout ce que tu veux. Jordan Henderson, il était quand même pas essentiel à Brentford l'année dernière, et Brentford c'était Yarmolio, Vitaly Lianel et Jensen.
0: Ouais, donc davantage Jensen.
1: Dans le vestiaire, ok, d'accord, pourquoi pas. Après, je trouve que c'est un peu poussé la thématique. D'ailleurs, je crois que j'ai lu ça, Henderson et Welbeck ont joué un match il y a 16 ans à Sunderland ensemble.
0: C'est vrai, ouais. Ouais,
1: il y a 16 ans.
0: Exactement.
1: C'est fou. Hein.
0: Bah, c'était l'époque du Sunderland qui montait. Je crois qu'ils font même une finale, si je dis pas de bêtises. Une finale de coupe anglaise, mais je l'ai pas.
1: Je m'en souviens plus vraiment, mais je crois que c'était le Darren Bent, qu'il y avait encore Kevin Phillips qui devait jouer. Ouais.
2: Le Borussia Dortmund qui met 30 millions pour l'espoir grec Konstantinos Karetsas, né et formé à Genk. Il a 18 ans, c'est un gaucher qui a commencé à briller cette saison avec Genk. Voilà pour Karetsas. Et puis ça bouge sur le marché des gardiens avec donc Newcastle qui a engagé Lukas Hornicek, le gardien donc tchèque qui arrive de Braga, 26 millions de livres sterling, on doit être autour de 22-23 millions d'euros. Et Peter Gulacsi s'est engagé avec Villarreal, le gardien hongrois du RB Leipzig.
1: Alors Newcastle, franchement, je comprends complètement le changement de stratégie avec le départ des gros salaires. Il y a peut-être Joel Linton aussi qui va s'en aller. Et Matlas
2: Yaisle. Le L est après le S.
0: C'est vrai.
1: On a parlé un peu avant l'émission connaissance munichoise. À mon avis, on va laisser parler. Non, mais j'aime bien cette nouvelle stratégie. Bazoumana Touré, ça me parle, ça m'intéresse. Ster, ça m'intéresse. Bamba, ça peut m'intéresser. Je sais qu'ils ont fait Wenjawen. Moi, je trouve ça très surévalué.
2: Le gardien de Reims.
1: Mais ça peut m'intéresser. Mais ce tournant trading Newcastle avec déjà une bonne base avec Louis Saul, avec Sven Botman, alors Voltemade qui va partir, mais Wilson Osula, que moi je trouve intéressant. Newcastle ça m'intéresse vraiment, j'aime ce tournant pris. Ils ont prolongé Harvey Barnes,
0: c'est toi qui l'aimes, parce que entre le projet de 2022 celui d'aujourd'hui,
1: c'est finito. Bien que le PIF, en fait, si tu veux, ils veulent arrêter d'envoyer la caisse. Ils ont cherché un partenariat pour financer la rénovation du stade. Il faut oublier, en fait, si tu veux, les Anthony Gordon au Camp Nou et tout ça c'est finito. Moi, ce que je veux dire, c'est que pour un projet à la baisse, un peu discount, les recrues que je vois et le choix managérial fait, moi, il m'intéresse.
2: Bon, on verra ça, on aura le temps d'en reparler également dans l'After Angleterre.
1: On va te moquer de moi quand ils seront 16e et que voilà.
0: Moi, je te dis, oui,
2: sachez que
0: ça joue la 17e place.
1: J'ai recevoir un WhatsApp d'Elton Mokolo à 18h02, un samedi de décembre. Ouais.
0: Alors, les jeunes.
1: Alors, le projet trading.
0: Alors, les jeunes. Et c'est puis, comment dans la brume de Brentford.
2: Et puis, Pochettino a prolongé son contrat avec les États-Unis jusqu'en 2030. Demain, 20h, rendez-vous sur RMC, l'After Live avec Sparta Prague et Lyon. Troisième tour préliminaire. générale de la Ligue des Champions. Souleymane Diawara sera là et puis Elton et David seront de retour pour l'after jusqu'à minuit. Grande soirée foot demain et puis n'oubliez pas bien sûr tous les programmes sport évidemment demain avec l'intégral sport à 18h et puis le Super Moscato Show dès 15h. Salut à tous, salut bonne à nuit, tous. L'after revient très vite.
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2: Salut à toutes et à tous, très heureux d'être avec vous sur RMC. L'after ne s'arrête jamais, l'after continue tous les soirs de l'été. On est ensemble pendant 2 heures à la radio, sur la chaîne YouTube de l'after, sur la chaîne After Télé. Et dans l'after aujourd'hui, Elton Mokolo. Salut Elton.
0: Salut Jérôme, salut à tous.
2: L'homme qui ne prend jamais de vacances.
0: Non, on prend pas de vacances, Stakhanovski nous a perdu.
2: T'enchaînes, hein ?
0: Oui, on enchaîne. Mais après, on parle de quoi ? On parle de football. Donc,
2: La vie est belle.
0: La vie est très belle.
2: David Glusman est avec nous également, le banquier de l'after. Salut David.
15: Bonsoir Jérôme, bonsoir à tous.
2: Toi non plus, t'es pas en vacances.
15: Ah, mais attends, mais moi je suis pas en vacances, mais
2: à chaque fois que j'arrive à la rédac, on me dit ça va.
15: Et je réponds, mais je vais parler 2 heures de foot.
0: Ah oui.
15: Il manquerait plus que ça aille pas, en fait.
2: Ouais.
15: Manquerait plus qu'on se plaigne.
2: Ouais, surtout que les Girondins de Bordeaux vont peut-être se sauver. Donc
15: Manquerait plus qu'on se plaigne.
0: mercredi 14h.
15: Voilà, alors, on en parlera demain soir.
2: Je suis entré dans la tête d'Elton.
0: Ouais.
2: Rendez-vous demain soir. D'ailleurs, petit changement. Je vous rappelle que demain, grande soirée de foot. Hein. On repart sur du 20h minuit. Parce qu'à 20h, le coup d'envoi de Sparta-Prague, Lyon, 3e tour préliminaire aller de la Ligue des Champions qu'on vivra avec Souleymane Diawara, avec Edouard Jay et Valentin Jamin qui seront au stade. Et puis on enchaînera tous les trois ensemble l'after. Absolument. Jusqu'à minuit. Pour débriefer ce match et parler de toute l'actualité. Le programme, justement, dans l'after aujourd'hui, Lyon doit-il à tout prix retrouver la Ligue des Champions ? Où en est la AS Monaco ? Pourquoi Nice doit tout reconstruire ? L'avis d'Elton sur Esteban Le Poll qui a un coup à jouer pour l'équipe de France avec la prochaine et première liste de Zinedine Zidane. L'avis tranché de David sur la première ligue, pourquoi elle n'est pas si folle ? Et puis l'actu Mercato, l'actu hors Mercato, on vous attend au 32-16. Vos messages sur WhatsApp au 06 12 424 424. C'est parti pour l'after. Mais d'abord, petit détour par les championnats d'Europe de natation qui se déroulent à Paris, vous le savez, et on fait le point sur l'épreuve de plongeon 3 mètres hommes synchronisé avec Antoine Brard. Salut Antoine, est-ce que nos chances de médaille sont toujours vivantes ?
16: Non, je vais être cash, je vais pas mentir. C'est très compliqué pour notre paire française, Jules Bouillet, Alexis Gendard, qui étaient pourtant, hein, en 2024, ils avaient été chercher la médaille d'or, hein, de ce plongeon 3 mètres synchronisé. C'était donc les champions d'Europe en titre. Et là, en fait, il en reste un plongeon, mais ça a été très compliqué, voire impossible, de rattraper les nations devant, puisque la France est complètement manquée sur le troisième plongeon. Vous savez, le plongeon synchronisé, faut être synchro. C'était le cas sur leur troisième plongeon, c'était parfait. Et malheureusement, Alexis Jandard, il a sa jambe qui a touché la planche en redescendant. Et la note française a donc dégringolé, malheureusement, sur ce plongeon. Et ça fait la différence, puisqu'il manquera certainement une dizaine de points pour aller chercher un podium. On va pas se faire d'illusions. On attend d'ici quelques minutes le plongeon français, mais la médaille semble impossible. Et ça veut donc dire que dans ces championnats d'Europe de natation, on n'a toujours pas la moindre médaille tricolore. Après pourtant 4 jours d'épreuve, il restera tout à l'heure une autre plongeuse, Émilie Halifax, en plongeon, elle 10 mètres, et on espère, hein, elle avait été chercher l'argent au dernier championnat d'Europe, qu'elle arrivera ce soir à aussi ramener une médaille. Bon, elle a fini 11e des qualifications sur 12, donc ça risque quand même d'être très compliqué. Et bon, il va falloir attendre peut-être demain pour une médaille. Il y a la natation en eau libre avec des nageurs français qui sont favoris, notamment Marc-Antoine Olivier. Hein, pour les hommes, ce sera dans la Seine, ça va être super sympa, ça rappelle les Jeux de Paris 2024. Et puis bon, j'espère qu'on va pas devoir attendre la semaine prochaine Léon Marchand, Maxime Grousset et tout ça, parce que sinon ce serait un peu tristoun quand même pour notre équipe de France.
2: On compte sur toi, tu nous tiens au courant pour ce soir, et bien évidemment on suivra les épreuves en eau libre demain, et puis l'Intégral Sport sera là pour nous résumer tout ça de 18h à 20h. On parle donc de Lyon, le match est demain soir à 20h en direct en intégralité sur RMC. Sparta Prague Lyon, c'est le troisième tour préliminaire aller de la Ligue des Champions, ce sera même le 303e match européen de l'histoire de l'OL, une compétition qui est très très importante évidemment d'un point de vue sportif, parce que l'OL s'est battu pour cette quatrième place qualificative pour ce tour préliminaire, devançant notamment l'Olympique de Marseille ou le Stade Rennais. Et puis c'est également une compétition de la plus haute importance dans le contexte financier actuel. Est-ce que Lyon doit à tout prix retrouver la Ligue des Champions? On vous attend au 32-16, supporters de l'OL, et puis également sur le numéro WhatsApp de l'After. Elton, tu veux commencer peut-être?
0: Pour moi,
2: sur
0: un oui ferme et assuré. Je vais prendre le ballon, je vais aller au point de pénalty, je vais tirer à contre-pied pour parler de l'Olympique Lyonnais, parce que c'est un objectif qui doit être clairement assumé. Déjà, tu affrontes le Sparta Prague, et ensuite tu as potentiellement Fenerbahçe, Sturm Graz, des adversaires qui sont à ta portée. Mais au-delà de ça, au-delà de l'aspect financier, moi j'ai envie de parler de sportif, parce que déjà il y a plusieurs points. C'est le premier point, c'est inadmissible de ne plus voir l'Olympique Lyonnais en Ligue des Champions depuis la demi-finale de 2020. À l'époque, c'était le Covid. Depuis, il y a quand même 6 équipes françaises qui ont disputé avec des champions. Tu peux m'expliquer que Paris, c'est logique. Tu peux m'expliquer que l'Olympique de Marseille, c'est logique. Tu peux m'expliquer Monaco, oui. Mais que Lens, Brest se soient invités en Ligue des Champions et pas toi, derrière, c'est inadmissible. Et mon troisième point, c'est par rapport à Paulo Fonseca. Aujourd'hui, il y a beaucoup plus de pression autour de Paulo Fonseca, parce que entre ce qui s'est passé sur la fin de saison dernière et le résultat cataclysmique face au RC Lens. RC Lens qui était avec une équipe remaniée, tu t'es mis dans un bourbier. Il ne tient qu'à toi de sortir du bourbier et te qualifier de manière directe en Ligue des Champions. Tout ça pour dire que pour moi, oui, c'est un objectif qui est très important. Lyon doit impérativement aller en Ligue des Champions.
2: David, d'un point de vue financier, ça change quoi, une participation, pas une participation? On peut estimer à combien le différentiel entre une participation à la phase de Ligue des Champions et à la phase de Ligue d'Europa League? Parce que si Lyon venait à être éliminé par le Sparta, il serait reversé en phase de Ligue.
1: Au moins une vingtaine de millions. Au moins une vingtaine de millions, je pense que entre donc le prize money, donc la récompense, les droits télé, la billetterie supplémentaire et potentiellement en fait des clauses de contrat de sponsoring qui sont revues à la hausse en cas de participation. Je pense qu'une participation avec des champions en termes de revenus, ce serait entre 60 et 70 millions pour l'Olympique Lyonnais. C'est hyper important parce qu'on sait que à l'instar de plusieurs clubs français, l'Olympique Lyonnais est dans un protocole d'accord avec la DNCG, qui a un chemin balisé qui doit être parcouru, et que participer à la phase de poule de Ligue des Champions serait une avancée, en tout cas dans le plan de trésorerie prévisionnel qui a été mis en place. Après, impérativement, Elton, je te trouve un peu dur, n'oublions pas où était l'Olympique Lyonnais l'année dernière, n'oublions pas la créativité dont l'équipe de Mathieu Louis-Jean a dû faire preuve dans le recrutement, n'oublions pas non plus la belle histoire, en fait, lyonnaise qui a fait beaucoup avec peu de moyens, qui a dû être très inventif, donc impératif. Moi, je te trouve un peu trop ambitieux et
0: ouais,
1: trop.
0: Mais oui, mais moi, je veux être ambitieux, je veux être exigeant par rapport à l'Olympique Lyonnais, parce que moi, je vous le dis, moi, il y a un avant et un après Lyon RC Lens. Ça veut dire quoi? Ça veut dire après le résultat, le raté monumental.
2: Le 4-0 à la maison.
0: Le 4-0 à la maison, moi. Mais moi, je suis lyonnais. Je ne dors pas jusqu'au 4 août. Et il se trouve que le 4 août, c'est demain. Et c'est le match contre Sparta Prague. Là, très clairement, t'es engagé dans une opération où, en fait, tu dois aller en Ligue des Champions.
1: Elton, tu donnes énormément d'importance à cette rencontre, mais il y a aussi tout ce qui a été fait pour que cette rencontre soit un énorme gâchis. C'est ça que je veux dire. Est-ce que si, au sortir du sauvetage l'année dernière, après la DNCG, si on t'avait dit que ce Lyon-Lens serait aussi important pour une place en Ligue des Champions. Moi, franchement, au début de la saison, si tu me dis le Lyon-Lens, il est important pourquoi ? Pour Lyon, au grand maximum, je te dis qu'il est important pour une qualification européenne. Et si tu me dis qu'il est important pour le maintien, je suis à deux doigts de te croire. Donc en fait, je comprends que l'appétit vient en mangeant, mais c'est toujours un peu le problème qu'on a avec Lyon. C'est qu'ils ont tellement dépassé les attentes qu'on en demande toujours et toujours plus.
0: Sauf que David, pour moi, je vais pas faire de la philosophie, mais le football, c'est des opportunités. T'as eu des opportunités, t'as même eu des balle de match. Ça veut dire quoi? Face à un Lille, t'avais une dizaine de points d'avance, tu fais 6 sur 6 contre Lille. Lille qui était perdu avec un Genesio qui était limite sur le départ. Et ils finissent devant toi. Moi, elle est là, cette frustration du côté de l'Olympique Lyonnais, c'est que t'as eu des occasions multiples pour te qualifier en Ligue des Champions. Tu n'as pas réussi. Si encore tu termines derrière une équipe qui était programmée indépendamment de Marseille, je te parle par exemple de l'AS Monaco, je te dis pourquoi pas. Mais là, Lille, qui est également dans une situation où ils avaient vendu la moitié de leur équipe titulaire.
1: C'est quand même pas la même situation financière. Enfin, tu vois, ils ont vendu l'ossature, mais ils ont pu se renforcer à grands frais. Igaman, c'est pas non plus une recrue que la plupart des clubs de Ligue 1 peuvent faire. Certes, ils ont perdu l'ossature, mais ils sont pas dans la même situation financière. Ils sont sortis. Justement, Lille est en avance sur sa restructuration financière par rapport à l'Olympique Lyonnais. Là où je vais aller dans ton sens, c'est sur la belle histoire. Pourquoi moi j'ai envie, très envie qu'ils y aillent? Parce que j'ai envie que ça valide tous ces efforts, cette audace, la qualité de la cellule de recrutement, l'inventivité, les coups faits cette saison, parce que je trouve que Openda c'est un super coup, c'est très malin. Je trouve que Ben Charrier, Mathieu Louis-Jean, c'est des gens à valoriser, c'est des dirigeants à valoriser, et j'ai envie que leur créativité soit récompensée. Mais de là à dire que c'est impératif qu'ils y participent, je trouve que c'est
0: normal. Parce que David, le football n'attend pas. Le football n'attend pas. Rien ne te garantit que l'année prochaine, tu vas te qualifier en Ligue des Champions.
1: Je suis d'accord.
0: Et à un moment donné, il va s'étirer des années, des mois où tu ne vois pas l'Olympique Lyonnais en Ligue des Champions. Bon, là, de manière entre guillemets théorique, t'es en Ligue des Champions, mais pour entrer dans le gratin européen, c'est-à-dire avec 8 matchs de phase de Ligue, t'allais devoir, tu les connais.
2: On a l'impression quand même que ce Sparta Prague Lyon arrive un peu trop tôt dans la reconstruction de l'été lyonnais. C'est compliqué, on en a déjà parlé la semaine dernière après la défaite en amicale à Cadix face au Betis Séville 4-0. On a l'impression que ce match arrive un petit peu tôt, mais après ce qu'il faut regarder aussi, c'est le pédigré de l'adversaire. Le Sparta Prague apparaît pas non plus comme insurmontable. Tu disais tout à l'heure que Fenerbahçe ou ça reste à la portée de l'OL. Fenerbahçe, faudra quand même revoir les choses, parce que Fenerbahçe, c'est pas la même chose de se déplacer en Turquie que d'aller en Autriche. Mais le Sparta Prague, tu dois quand même éliminer, même si t'es pas à 100% de tes capacités. On est d'accord avec ça.
0: Encore une fois, ça rejoint tout ce que je disais. Je vais pas dire punition, c'est un terme fort, mais c'est la conséquence du fait que à partir du moment où tu as terminé quatrième, tu dois.
1: C'est le rattrapage. C'est le rattrapage de septembre quand tu es à la fac.
0: Exactement. Tu es sur une préparation anticipée. Tu es sur des matchs qui arrivent très rapidement. Et donc, tu dois être dans la performance tout de suite. Il se trouve que tu es dans un contexte qui n'est pas le meilleur, avec deux défaites qui mettent un peu de doute. Et d'ailleurs, tu as Paulo Fonseca qui n'était pas content après le match contre le Real Betis. Il n'empêche que toutes ces problématiques, tu vas devoir les porter et quand même être performant à Prague pour, à minima, rapporter un bon résultat pour finir. Le match au match retour.
1: Moi, ce qui m'ennuie, c'est le hall de gare. C'est-à-dire que t'as des joueurs qui sont arrivés, ils ont fait un recrutement très tôt pour une équipe qui a des contraintes financières, mais il y a pas mal de joueurs qui sont pas partis. Et ça, c'est pas forcément évident. C'est-à-dire que Taliafico, bon, t'as recruté.
0: Qui est toujours pas revenu et qui est suspendu de toute façon.
1: Pavel Souch, Mangala, t'as Tesman, t'as énormément de joueurs en fait qui pourraient accélérer justement et aller encore plus en avant dans ta reconstruction, mais qui sont toujours là. Donc peut-être que c'est des joueurs qui potentiellement peuvent être intéressants cette saison. Pavel Souch, par exemple, on sait que c'est un joueur un peu hybride qui peut être intéressant pour la saison. Mais c'est vrai que ce côté hall de gare et ce timing du barrage arrive peut-être un peu tôt dans la dynamique de l'effectif, dans le sens où il y a des gens qui sont là, on ne sait pas vraiment en fait si l'entraîneur va compter sur eux, donc dans quelle disposition eux seront, c'est pas forcément complètement clair. Maitland Niles, pareil. Maitland Niles, on sait qu'il a un gros salaire, il était sur le départ, c'est un club dont potentiellement le club veut séparer. Quel sera son rôle demain?
2: 32-16, supporters lyonnais pour nous appeler, pour participer à notre débat. Lyon doit-il à tout prix retrouver la Ligue des Champions? Si on regarde les forces en présence, finalement, parmi les titulaires de la saison dernière, pour demain soir, pour le match aller, il ne manque que Afonso Moreira. On est d'accord. Après, bon, Yarem Chouk, oui, est parti. Mais parmi les vrais joueurs très importants.
0: Oui, t'as aussi Niakate qui sera pas là.
2: Et Hendrick.
0: Hendrick qui
2: alors,
0: sera
2: Niakate
0: pas là.
2: Alors Niakate est suspendu, Tagliafico est suspendu.
0: Il est suspendu même pour la double confrontation, donc il te manque ces joueurs, mais tu dois quand même être en position de construire une équipe compétitive. Mais tu le sais qu'il y a eu un match amical contre le Real Betis qui t'a renvoyé une certaine réalité, notamment sur les secteurs offensifs, où en fait il y a des joueurs qui ne sont pas prêts parce qu'ils ont des réalités physiques qui sont différentes, entre les retours de blessures type Malik Fofana, Ernest Nouma qui doit monter en puissance, et les jeunes Duranville, Boudache qui sont là mais qui doivent acquérir de l'expérience, et ton milieu de terrain qui est à construire aussi avec des réalités qui sont bien différentes par rapport à la saison dernière.
1: Il y a des joueurs qu'on attend. Ouais. Tyler Morton, ça fait longtemps quand même qu'on n'a pas vu un Tyler Morton au niveau de sa première partie de saison l'année dernière. Je rappelle qu'on parlait quand même d'un dilemme l'hiver dernier de Tyler Morton. Est-ce que Tyler Morton va être monétisé? On parlait de 30, 40, voire 50 millions d'euros.
2: Acheter combien? 10?
1: Un peu plus, avec des bonus.
0: On est à 12. Si je dis pas de bêtises.
1: Non, c'est un peu, il y a des bonus, ouais, mais oui, en tout cas, on est dans cette gamme de prix. Donc oui, il y a pas mal d'incertitudes. Après, moi, j'aime bien le recrue, j'aime bien les paris qui ont été faits, j'aime bien aussi ce que je vois, les joueurs qui arrivent du centre. Moi, Rémi Imbert, je suis très fan de ce que j'ai vu. Je pense que la blessure qu'il a eue dans l'emballage.
2: Oui, mais sur la façon dont Paulo Fonseca en a parlé après la défaite au Betis, où il a dit que, en gros, Imbert n'est pas prêt, Boudache n'est pas prêt. Est-ce qu'il n'a pas été trop dur avec ces jeunes joueurs alors qu'il va en avoir besoin demain?
1: Imbert au Vélodrome, ouais. Je veux bien qu'on me dise qu'il ne soit pas prêt,
0: Il a dit qu'ils n'étaient pas prêts par rapport à la réalité du haut niveau. On en a déjà parlé. Moi, j'ai trouvé ça trop facile, entre guillemets.
2: Et trop dur de fustiger
0: davantage les jeunes, parce qu'on l'avait déjà dit, il y a des joueurs qui sont partis à la faute, entre guillemets, sur un match contre le Real Betis. Et c'était des joueurs relativement expérimentés, type Mata, type Maitland Niles, Corentin Tolisso à un degré moindre. C'est pas des jeunes, mais par rapport à la Ligue des Champions et par rapport à ce que ça va demander, c'est d'autres réalités. Parce que Imbert, oui, on peut être, on peut apprécier ce qu'il a pu faire, notamment contre l'Olympique de Marseille, mais le fait est que là, on parle de Ligue des Champions avec une réalité beaucoup plus compliquée.
2: Et il revient de blessure lui aussi. C'est une équipe qui, en tout cas, doit passer cet obstacle-là, parce que on en parlait l'autre jour, mais c'est vrai que quand on regarde potentiellement une ligne d'attaque Openda, Fofana et Nouama, ça donne envie quand même. Et tu te dis que si ces trois-là montent en puissance, même contre le Fenerbahçe, ça peut passer aussi pour accéder à la phase de Ligue des Champions.
0: Là, en fait, l'idée, c'est qu'on a potentiellement l'une des meilleures attaques du championnat. On va pas se le cacher en termes de valeur absolue par rapport à ce qu'ils nous ont pu montrer par le passé. Mais aujourd'hui, le football ne vit pas de passé, il vit de présent et surtout de futur. Et donc, on se dit que s'ils arrivent à se retaper, s'ils arrivent à retrouver de la confiance, que ce soit Openda par rapport à son expérience décevante du côté de la Juve avec seulement un but, que ce soit Malik Fofana qui traverse, enfin, qui se remet de sa blessure contre Strasbourg, que ce soit Nouama par rapport à sa grave blessure et qui a été en Coupe du Monde, là-dessus, Lyon sera gagnant.
1: Gros point d'interrogation quand même, parce que je suis d'accord, j'insiste vraiment sur ton potentiellement. C'est-à-dire que Openda, moi, j'ai pas de doute, en Ligue 1, il sait faire, mais Fofana et Nouama, j'ai absolument aucun doute sur leur qualité, mais c'est quand même des blessures très longues, beaucoup plus longues que prévues pour Malik Fofana. J'ai aucune idée de l'état dans lequel ils vont revenir. Boudache, moi, j'aime bien, je trouvais qu'il a montré de la personnalité à Nice, et Duranville, pareil, problème chronique de blessures. Donc oui, sur le papier, c'est très intéressant. Après, il y a quand même des gros points d'interrogation physiques, mais après, s'il n'y avait pas ces points d'interrogation, on ne serait pas à Lyon. Donc,
0: Moi, j'ai fait un avis tranché sur l'Olympique Lyonnais et son attaque, son relooking qui me plaisait, et je ne suis pas dupe. Ça reste dans l'absolu des paris sur une saison où tu dois exister dans la Ligue 1, la Ligue des Champions potentiellement, ou l'Europa League, la Coupe de France. Et ça, on parle d'une saison 50 à 60 matchs.
2: Ryan est avec nous, supporter de Lyon au 32-16. Salut Ryan.
7: Salut les gars.
0: Salut Ryan. Salut Ryan.
2: Bienvenue dans l'after, Ryan.
7: Moi j'appelais du coup par rapport au, à l'avis là que vous aviez fait.
2: Est-ce que Lyon doit retrouver à tout prix la Ligue des Champions?
7: Voilà, moi j'étais totalement d'accord avec Elton. Un club comme Lyon, ça fait 7 ans qu'on n'est pas allé en Ligue des Champions. On reste quand même sur une bonne note en 2020 avec l'élimination de City et la demi contre le Bayern. Au vu des finances du club, ça serait quelque chose de, d'hyper important. Hein. C'est une manne financière hyper importante. Même aussi après, on a attiré des noms comme Hendrik pour aussi rapatrier des gros joueurs. Parce que mine de rien, c'est quand même important. Et voilà, globalement.
2: Est-ce que l'historique de l'OL lors de ces barrages tempère pas un peu ton optimisme? On n'a pas l'impression que c'est des spécialistes. Les deux dernières fois où Lyon s'est retrouvé en tour préliminaire ou barrage de Coupe d'Europe, c'était contre la Real Sociedad en 2013. On se souvient de Griezmann, c'était à Gerland à l'époque, c'est pour dire. Et ensuite l'année suivante contre l'Astra Giurgiu, j'avais même oublié l'Astra Giurgiu en C3 en Coupe de l'UEFA en 2014.
1: Catastrophe en Coupe d'Europe française, ouais.
7: Ouais, ça c'est Astra, ouais, ça a fait mal. Et puis Griezmann, ouais, je me souviens, c'était en 2014 avec l'espèce de reprise de volée là. Après, bon, c'était il y a plus de 10 ans, donc effectivement, c'est une période différente. Là, il faut que vraiment le coach, au niveau des joueurs, qui leur mette vraiment la pression, mais une bonne pression pour oublier le 4-0 là contre le Betis. Effectivement, pour attaquer cette saison positivement et puis pour ramener la qualification au peuple lyonnais.
2: Quel compo tu attends demain justement de la part de Paolo Fonseca? On l'a vu aligner les petits jeunes Boudache, Humbert et Duranville lors du dernier match amical face au Betis. Est-ce que toi, tu attends dès demain soir le fameux trio Nouama, Fofana, Openda?
7: Openda, j'aimerais bien parce que c'est quand même une garantie entre guillemets devant. Il vient avec un statut, donc j'aimerais bien qu'il débute. Fofana va peut-être être un peu juste, il avait quand même des douleurs récentes à la cheville. Nouama, j'espère le voir débuter. Moi, je trouve Boudache quand même un peu léger, même si bon, il n'y a pas eu du négatif sur la prépa. Moi, ce que j'ai peur, c'est défensivement avec Maitland Knight et prépa vraiment catastrophique qu'il fait. Clinton Mata aussi, hein, qui l'âge pèse sur lui. Et puis c'est vraiment moi la défense qui me fait peur. Donc, peut-être une surprise, un Kluivert en défenseur droit, ou on n'est jamais à l'abri d'une surprise sur la compo.
2: Bon, t'auras pas ton Autrichien. On rappelle que Félix Bacher n'est pas qualifié pour ce match a priori. Hein. C'est ce qu'en tout cas on attend des dernières nouvelles. La conférence de presse qui était prévue à 19h a été décalée parce que l'avion des Lyonnais est parti en retard en raison des conditions météo sur l'agglomération lyonnaise. Mais Félix Bacher, donc l'Autrichien qui s'est engagé, on le rappelle, dimanche pour 5 saisons et un transfert dimanche, c'était hier.
0: Dimanche, c'était hier.
2: Transfert de 4. Non, mais c'est vrai que le temps passe tellement vite. 4,3 millions d'euros, le transfert de Félix Bacher, international U20 en Autriche à l'époque, et donc 58 matchs pour Estoril. Bon, c'est pas non plus quelqu'un avec des références énormes.
1: Mais Kluivert, on n'en avait pas non plus.
7: Point positif, on aura Niakate au retour. La suspension, je crois que c'est que pour le match aller.
2: Exactement,
0: ouais. Non, mais aujourd'hui, entre les incertitudes sur ta ligne d'attaque par rapport aux réalités physiques, les incertitudes par rapport à ta défense, le fait que t'es pas Niakate, le fait que t'es pas Tagliafico, les performances douteuses de Maitland Knight et Mata, les incertitudes liées à ton système tactique, le fait de voir passer en 4-3. Moi, je m'attends au final à ce que Fonseca, il revienne sur une formule un peu plus classique et la formule 2025-2026 avec le Lyon des milieux de terrain. En fait, on essaye de faire baisser la température au maximum sur la rencontre pour ramener un résultat.
2: Donc avec un Tolisso en faux neuf.
0: Exactement, moi, j'écarte pas cette idée, c'est même plus...
2: Donc Tessman, Morton, Nartey par exemple.
7: Il mettra Tolisso en faux neuf, mais j'espère en tout cas que Tolisso va montrer des meilleures choses qu'il a montré sur les matchs de prépa, parce que c'est vrai qu'on se sentait quand même assez fatigué, assez lourd. Donc j'espère demain...
2: T'as tout regardé, Ryan, depuis le début de la prépa ?
7: J'ai pas tout regardé, j'ai regardé principalement les résumés, parce que tu sais, les matchs, ils sont sur OL Play, là, sur la chaîne. Donc c'est assez compliqué à voir, et puis il y a aussi les horaires qui étaient un peu bizarres, mais j'ai regardé tous les résumés, et les avis aussi, les débriefs de matchs, et c'est vrai qu'il n'y avait pas... Sur Tolisso, en tout cas, il n'y avait pas que du positif, mais bon, je pense qu'il se mettra au niveau demain, il sait l'importance de ce rendez-vous pour le club.
2: Est-ce que t'as pris ton billet pour le match retour ?
7: Moi, en fait, je suis pas de Lyon même, je suis de Nantes, donc ça.
0: Ah oui, j'y vais ça fait un peu de trotte,
7: en avion.
0: Ouais.
7: il y a une heure d'avion. Je le fais souvent dès que je peux. Et puis nous, on a la chance, on peut aller tu sais, à Rennes, à Angers. Il y a beaucoup de déplacements qu'on peut faire aussi.
2: C'est vrai, tout à fait. Lorient aussi en Ligue
1: 1. Non, du coup.
2: Ouais, mais Nantes, bon, ouais. Non,
7: on espère retrouver les grandes sœurs de l'OL en Ligue des Champions.
2: Ouais, c'est vrai. T'as Le Mans aussi maintenant, Ryan.
7: Le Mans, ouais, tout à fait. C'est 2 heures de route, c'est pas très loin.
2: Ryan, merci. Bon match demain.
1: Merci, Ryan. Ouais.
7: Merci les gars, bonne soirée à vous.
2: À bientôt. Salut. Dans l'after, Ryan, supporter de Lyon. Lyon donc face au Sparta Prague, match aller demain en République Tchèque, ce sera à 20h en direct et en intégralité sur RMC avec Edouard G, avec Valentin Jamin en commentaire, et on sera là également avec Souleymane Diawara pour animer et vous commenter cette rencontre. L'after continue dans un instant, direction la Côte d'Azur, on va parler de Monaco et de Nice, où en sont où en est la préparation de ces deux clubs azuréens. À tout de suite.
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2: L'after avec Elton Mokolo et avec David Glusman. On parle de l'AS Monaco et de l'OGC Nice tout de suite. On prend la direction de la Côte d'Azur. On va faire le point sur les préparations de ces deux clubs et on accueille notre correspondant RMC Sport, Maxime Tilliette. Salut Max.
20: Salut Jérôme, David Elton, bonsoir à tous.
2: Félicitations Max.
0: Salut Maxime.
2: On a appris la bonne nouvelle cet été.
20: Merci, merci beaucoup.
1: Félicitations Max. Oui,
0: félicitations.
20: Un bel été. Un bien bel été.
2: Ça s'est bien passé?
20: Oui, oui. Des vacances un peu trop courtes, malheureusement. Mais non, je plaisante. Ça fait du bien de revenir. Après quasiment un mois de coupure, il fallait bien revenir à un moment. Et le moment est venu pour parler donc de l'ASM, du gym. Il y a pas mal de choses à dire en plus.
2: Bon, espérons que tu vas passer une lune de miel avec Monaco et Nice cette saison. On a quelques doutes quand on regarde.
1: Plus avec Monaco qu'avec Nice, je pense.
2: Ah ouais?
1: Ouais. Enfin, moi, c'est.
0: Par contre, niveau géographie avec Monaco, il risque d'apprendre beaucoup de choses, Maxime.
2: Ouais. Pourquoi?
0: Bah, la Conférence League.
2: Ah oui, sacré lune de miel géographique, ouais, tu veux dire.
0: J'ai vu le tirage au sort, vaut mieux que ça tombe sur Ferencváros, quoi.
1: T'insinues qu'il est nul en géo, c'est ça qu'il a besoin?
0: Non, pas du tout. Non, il va pas faire ses connaissances. Ah non. Il a quand même voyagé.
20: Il va découvrir de nouvelles destinations, bien sûr. Oui.
2: On peut commencer par ça, Max, justement. Ouais, le tirage au sort, c'était aujourd'hui, c'est ça, le tirage au sort des barrages de la Conférence League.
20: Exactement. Bon, alors, déjà, le premier enseignement, c'est que Monaco évite peut-être les potentiels gros morceaux qui étaient identifiés avec Retafe, Benfica et Besiktas. Ça veut pas dire que ce sera facile, hein, parce que c'est soit le Ferencváros, récent deuxième du championnat hongrois, soit Górnik Zabrze, récent deuxième du championnat polonais. Alors, Ferencváros, c'est Budapest, c'est la Hongrie, c'est un adversaire que Monaco a d'ailleurs affronté en Europa League en 2022 avec Philippe Clément, et les Hongrois s'étaient d'ailleurs imposés 1-0 à Louis II et ça avait fait un partout sur la pelouse du Ferencváros. Et puis le Górnik Zabrze, club du côté de Katowice au sud de la Pologne, pas très loin, qui vient d'être éliminé au tour préliminaire de la Ligue des Champions par Fenerbahçe juste avant là, il y a quelques jours. Donc et puis pour la petite histoire, c'est un club détenu depuis quelques mois par un
1: Lucas
20: ancien
1: Podolski.
20: International allemand, exactement, qui a terminé sa carrière de joueur au mois de mai. Et ouais, à 40 ans, il a terminé sa carrière de joueur au mois de mai là, il y a quelques
1: Tu sais comment il a fait sa fortune, Lucas Podolski, en dehors du football?
2: Dans les kebabs.
1: Exactement, dans les kebabs.
0: Ouais. Ah, ouais. Ça, par contre, ça...
2: Ah non, mais attends, tu nous parles de nourriture, on est dans l'after, David. On est au courant de tout. On sait tout. Donc voilà. Ils sont très bons d'ailleurs, paraît-il. Je ne les ai pas encore goûtés, je ne suis pas allé,
1: mais il paraît qu'ils sont délicieux.
0: Ça joue sur quoi, en fait?
2: La qualité. C'est la qualité de la viande qui fait toutes les
1: choses. La qualité du pain est pas mal aussi.
2: Oui, mais c'est d'abord la viande, les épices.
1: D'accord, mais après, la qualité du pain, moi, j'ai un ami boulanger qui fournit d'ailleurs les meilleurs kebabs de Paris. Lui, il te dit que vraiment, il travaille son pain. Voilà. Désolé, Maxime, on t'a un peu pourri avec.
20: Mais il y a pas de souci. J'écoute. Non, j'accepte d'entendre ces arguments aussi. C'est vrai qu'il y a débat. Il y a la team galette aussi pour tout ce qui est kebab.
2: Bien sûr.
0: C'est vrai, bien sûr. Oui.
20: Chacun se fait son.
2: Donc la question est de savoir s'il a ouvert un restaurant du coup à Katowice.
20: J'ai pas cette info là, mais j'espère peut-être pouvoir aller voir sur place et constater et faire un point là-dessus dans quelques semaines. En tout cas, on saura le 13 août dans la soirée si ce sera contre Ferencváros ou Górnik Zabrze, parce que ces deux équipes s'affrontent pour disputer l'Europa League, et en fait Monaco affrontera le perdant de cet affrontement. Donc ce qui veut dire que ces deux équipes ont déjà des matchs. Leur championnat a repris, les barrages européens sont en cours, alors que pour les Monégasques, ce sera le premier match officiel de la saison au soir du match aller le 20 août. Donc voilà, il faudrait tout de suite dans le rythme. D'ailleurs, match aller le 20 août à l'extérieur. Trois jours plus tard, première journée de Ligue 1 au Havre. Le match retour le 27 à Louis II. Trois jours avant de recevoir l'OM à Monaco en principauté. Donc voilà, il faudra tout de suite répondre présent pour les Monégasques, parce que certes, l'objectif était de disputer la Ligue des Champions, mais avec la 7e place la saison dernière, Monaco en est loin et est obligé de passer et de se contenter de ce barrage de Ligue Europa Conférence. Mais tant qu'à faire, autant essayer d'aller loin dans cette compétition. Mais pour ça, il faut déjà essayer de s'extirper de ces barrages qui ne sont pas toujours faciles pour les clubs français. Il y a seulement Lens qui a été éliminé à ce stade-là. C'était face au Panathinaikos en 2024. Mais ça n'a pas été simple pour autant pour les autres clubs français. Et je m'en souviens notamment avec l'OGC Nice qui est passé par le petit trou de la serrure face au Maccabi Tel Aviv à l'époque.
2: Et ça n'avait pas été simple non plus pour Strasbourg face à Brøndby la saison dernière.
20: Ouais, Lille aussi, il y a eu du mal.
2: Ouais. 32-16 supporters monégasques pour débattre avec nous de l'AS Monaco. Alors, on a parlé de ce tirage au sort, mais le chantier, il est colossal quand même cet été, Max, pour le directeur général Thiago Scuro, parce que Monaco, c'est un peu comme tous ces grands, enfin, c'est un peu comme l'OM, c'est-à-dire que tout le monde est à vendre et personne n'est assuré de rester, et on a besoin de renflouer les caisses.
20: Ouais, c'est clair. Et en plus, les grosses ventes que doit faire Monaco, elles tardent un peu à se concrétiser, on va dire. On s'attendait à ce que ça arrive assez vite sur Lamine Camara et Follarin Balogun, du moins en sortie de Coupe du Monde. Ça devrait plus trop tarder pour Marnes Akliouche avec le Paris Saint-Germain, mais pour le coup, Lamine Camara et Follarin Balogun sont toujours là et reprennent l'entraînement en ce début de semaine. La surprise, c'est le départ d'Aladji Bamba au milieu, parti pour 40 millions à Newcastle, alors qu'on parle d'un joueur de 20 ans, certes talentueux, mais qui n'a pas encore totalement...
2: Exceptionnellement rendu là.
0: C'est moins de 30 matchs.
20: Ouais, exactement. La saison dernière, c'est une vingtaine de matchs et il y avait encore pas mal de défauts à gommer. Mais voilà, les Anglais misent sur son potentiel. Mais en effet, du côté de Monaco, c'est très bien vendu. Ça ressemble un peu à la vente aussi de Georgi Denikena, qui était un joueur de complément, de rotation, un diamant encore à polir, mais qui a eu une opportunité, une porte de sortie du côté de l'Arabie Saoudite. Et là, c'est un peu la même chose avec une offre une offre irrefusable pour les dirigeants monégasques. Pour l'instant, Akliouche doit aussi s'en aller du côté du Paris Saint-Germain, et ça devrait bouger aussi pour Lamine Camara, Follarin Balogun. Il y a des joueurs aussi avec des gros salaires. Je pense à un Eric d'ailleurs qui pour l'instant est toujours là, et trouver une porte de sortie ne sera pas forcément aisé, alors que c'est ce qui est souhaité par la direction monégasque. Et puis dans le sens des arrivées, il y a Ansu Fati, son option d'achat a été levée. Il y a le Portugais Nazinho qu'on va découvrir pour occuper le rôle de latéral ou piston gauche. Il compense le départ de Caio Henrique, parti à l'Ajax. C'est un joueur qui arrive du Cercle Bruges et dont on nous dit plutôt du bien. Il y a Mathis de Tourbé, révélation de ces derniers mois en Ligue 2, qui vient là pour confirmer, prêter pour les deux saisons à venir par Manchester City. Et puis forcément Mathis Ablin, qui est lui le successeur désigné de Follarin Balogun. Mais pour l'instant, comme je le disais, malgré les contacts, l'attaquant américain est toujours à Monaco. En revanche, je pense qu'on va s'accorder pour dire que la grande curiosité sur le rocher, c'est Philippe Louis. C'est sur le banc, c'est la vraie curiosité de découvrir le Brésilien de 40 ans, qui était du côté de Flamengo, qu'on a connu forcément du côté de l'Atlético Madrid en tant que joueur, avec la Seleção aussi. Mais voilà, pour l'instant sur la prépa c'est une victoire, une défaite et un nul. Là ça va monter d'un cran avec le stage en Angleterre, il y aura le match déjà jeudi soir face à Retafe, puis ce sera face à Liverpool ce week-end. Donc voilà, montée en puissance, on a déjà pu voir quelque chose, notamment qu'ils voulaient installer un 4-2-3-1, parfois un 3-4-3, les deux ont été travaillés et vus lors des matchs de préparation. Ça pourrait même aboutir sur un système un peu plus hybride selon les phases offensives et défensives, parce qu'il aime aussi utiliser des joueurs polyvalents. Donc on va voir tout ça. Pour l'instant on n'a pas encore vraiment vu sa patte, mais ça ne saurait tarder avec notamment ses premières échéances et ses barrages de Ligue Europa Conférence.
2: David, on parle de 150 millions d'euros de ventes à faire pour Monaco. Là aussi, un peu comme Lyon, il y a une masse salariale qui est encadrée. C'est des contraintes fortes qui pèsent sur l'ASM pour cet été.
1: De toute façon, en fait, moi j'avais déjà eu l'occasion de le dire sur le plateau de l'After. Malheureusement, il y a plus énormément de place sur l'échiquier européen pour un club comme l'AS Monaco, avec le nouveau squad cost ratio, donc qui limite les dépenses joueurs en fonction de la génération de revenus. Monaco sera toujours pénalisé par sa très faible génération de revenus, notamment sa très faible génération de revenus billetterie. Vous pouvez regarder, additionner le sponsoring et la billetterie, et on est même très très loin de clubs comme Lens, de clubs comme Lille. Donc malheureusement, Monaco va devoir compenser. Comment ? Par du trading haute fréquence, à haute intensité. Et moi, c'est ce que j'aime dans l'été monégasque. C'est-à-dire qu'on a oublié cette espèce de faux projet, expérience, en surpayant des joueurs trentenaires sans valeur marchande. Enfin, je retrouve mon Monaco qui fait ce qu'il savait faire lors de sa dernière époque dorée sous Jardim et sous Luis Campos, c'est-à-dire du trading. De toute façon, il n'y a que comme ça que Monaco existera sur l'échiquier européen. Le trading. Et c'est pour ça que moi, les premières recrues qui sont arrivées, elles me satisfont. Philippe Louis, c'est un entraîneur qui fait progresser ses joueurs. Ça me satisfait. Moi, pour l'instant, je suis satisfait de l'été monégasque.
0: Ils savent faire, ça va faire 10 ans, hein, si tu fais référence au titre, si tu fais référence à l'époque de Jardim. Parce que cette méthode, elle est corrélée à ce que tu fais sur le terrain, aux résultats qui doivent te permettre de retourner en Ligue des Champions. Parce que j'ai le sentiment que du côté de Monaco, on a tout essayé. Et je ne te parle pas de l'émission de Ruquier. Non, je te parle vraiment d'une méthode que tu as essayé à travers les coachs, à travers les... Ouais, c'est lundi 19h, j'étais client. À travers les coachs, à travers les joueurs que tu as voulu relancer, la jeunesse que tu as voulu mettre en avant. Et après, tu es parti justement sur ce fameux projet des grands frères pour encadrer. Sauf que ça n'a pas marché. Parce qu'à chaque fois, il y a une réalité... C'est le terrain et ce que t'en fais.
2: C'est peut-être aussi lié au profil des grands frères pour encadrer. Peut-être que tu t'es trompé sur l'identité, mais peut-être que tu avais quand même besoin d'eux, Max, non ?
20: Ouais, ils sont allés. Après, je pense que les grands frères, ils sont déjà là avec Thilo Kehrer, Denis Zakaria, qui sont déjà des leaders de ce vestiaire. Ils ont voulu rajouter, en effet, des Radetzky, des Eric Dyer, des Paul Pogba, qui avaient des CV bien plus étoffés, mais qui sont pas dans la meilleure phase de leur carrière et qui se sont avérés être plutôt des échecs, parce qu'il y a eu forcément des pépins physiques, mais aussi parce que parfois le niveau n'était pas assez élevé, et surtout à Monaco, où il y a souvent ou tout le temps des jeunes qui viennent pousser. On parlait d'Aladji Bamba, mais il y a Pape Cabral qui est là aussi. Enfin, il y a du talent qui pousse et derrière.
1: Koulibaly qui était très bon l'année dernière aussi.
20: Exactement. Donc rajouter des joueurs.
1: Ok, d'accord. Mais il est sur la photo de famille. Il est au moins le. Je l'ai trouvé très intéressant jusqu'à son étourderie d'ailleurs.
0: Ouais, c'est ça, oui.
20: Non, c'est clair. Mais pour les voir, il faut malgré tout leur laisser leur chance et qu'ils fassent qu'ils aient ces étourderies là avec le groupe élite ou chez les pros. Mais il faut quand même qu'ils arrivent à avoir du temps de jeu en professionnel pour être valorisés, pour pouvoir aller chercher des équipes européennes derrière, pour faire tourner l'industrie et l'économie monégasque aujourd'hui. Malheureusement, en effet, comme le disait David, ça ne passe que par là pour l'ASM.
2: Surtout que Dimitri Ribolovlev, Max, on est d'accord qu'il a plus remis d'argent, c'est ça, depuis 2 ans?
20: Bah, il met pour contribuer et boucler le budget avec le trou manquant. Mais pour le coup, oui, c'est plus des investissements pour aller au-delà. Maintenant, il faut qu'il y ait une économie, une forme d'autonomie. Et ça a été la mission, notamment de Thiago Scuro depuis son arrivée. C'est de continuer à avoir un certain niveau de performance tout en réduisant assez drastiquement la masse salariale. Et il arrive malgré tout, quoi qu'on en dise, à s'en sortir bon an mal an, même si la fin de saison dernière ou la saison dernière s'est quand même plutôt mal déroulée, avec au final cette 7e place, alors qu'on pensait Monaco revenir au bon moment juste avant le sprint final pour accrocher la Ligue des Champions. Finalement, il y a eu cet effondrement, mais en effet, économiquement parlant, c'est vrai, mais c'est le cas un peu partout, hein. Finalement, Monaco n'est pas épargné par ces conditions.
1: Et Monaco était en vente aussi, enfin, c'est de notoriété plus ou moins publique, hein. Ribolovlev cherchait un partenaire. majoritaire tout en n'étant pas forcément décisionnaire, parce que c'est vrai que la société des bains de mer, enfin la principauté, a toujours une part capitalistique et veut garder un œil sur ce qui se passe dans les affaires de l'AS Monaco. Mais on sait que par exemple le Fenway Sports Group, donc les actionnaires de Liverpool, ont gardé Monaco. C'est pour le fait de ne pas pouvoir être complètement décisionnaire qu'ils ont reculé, mais ils avaient regardé avec attention Monaco. Donc même Monaco, un club à part, n'est pas non plus exempt d'une recherche d'actionnaires. Et c'est aussi le but de Ribolovlev, c'est de se dire, est-ce que moi je vais remettre au pot, dans le sens où chaque euro que je remets, je le retrouverai peut-être pas dans la valorisation à la sortie. Donc c'est une question d'après d'équilibre.
2: Denis est avec nous, supporter de l'ASM.
1: Salut Denis.
2: Au 32-16. Salut Denis.
5: Bonsoir à tous.
1: Salut
5: bonsoir
1: Denis.
5: À tous, comment vous allez?
2: Ça va et toi?
5: Maxime, comment
20: c'est Denis Maxime. Dupuis, c'est Denis Dupuis, je l'ai Denis reconnu. Dupuis.
5: Ah ouais, ah non Maxime, ah, tu sais que je t'adore.
1: Tu étais invité au mariage Denis ou pas? Parce que
0: il y a beaucoup de proximité.
5: Je t'étais moi. Maxime,
20: c'est un fidèle auditeur.
5: J'adore mon Maxime. Ah oui,
20: très fidèle auditeur.
5: J'adore Maxime quand il commente. Les matchs de l'AS Monaco, c'est mon chouchou. Et puis aujourd'hui,
2: tu as bon goût.
5: Dominique Poulain. J'en suis persuadé.
2: C'est ça.
5: Et l'ambiance du RMC.
2: Et on embrasse Doumé aussi, tiens.
5: Concernant l'AS Monaco, que dire. Moi, ce que j'attends de l'AS Monaco, c'est pas forcément des... Comment dire. Ce que j'attends, c'est pas forcément un joueur ou 12 joueurs de renom qui pourraient nous être prêtés. Ce que je recherche plus, c'est des joueurs avec du caractère, de la grinta, comme on pouvait avoir dans les années 2000 avec un Diego Pérez.

0: Mathis Sablin, c'est très bien, c'est très très bien. Déjà la saison dernière, je me disais tiens, ça serait bien si ce garçon pouvait venir à l'ASM. C'était quelque part inespéré, mais bon, vu les ventes qui ont été faites entre Akiyou, 50 millions et
1: dis-moi, Denis, t'as quand même mis 25 millions, hein. C'est pas rien pour comme investissement, hein, pour un club comme Monaco.
0: Mais c'est l'AS Monaco, tu sais, c'est soit l'AS Monaco est un joueur qui sait très bien former les joueurs et très bien les revendre, mais c'est un club aussi quand tu achètes des joueurs préformés, on va dire comme Mathis Sablin. Il va nous faire deux, voire trois bonnes saisons à Monaco. Il peut vite se revendre 55-60, surtout les prix qui sont pratiqués.
2: Comme Balogun.
0: Alors Balogun, je ne sais pas, il va partir, va rester.
3: Il devrait partir.
4: Tu dois faire 150 millions d'euros de vente, de toute façon, Denis. Donc, à mon avis, enfin, tu vois, tu peux.
0: Ouais, il devrait partir aussi.
4: Tu peux faire les soustractions, les additions, mais.
0: Après, ce que j'attends peut-être aussi, c'est qu'on arrive à. Si on ne peut pas acheter parce que les conditions financières sont compliquées, ben pourquoi pas se faire prêter deux, trois joueurs, mais. Mais à ce moment-là, il faut vraiment des joueurs qui tiennent la route, qu'on puisse. J'ai espoir de jouer le titre. J'ai dansé jamais, aller sur un malentendu.
5: Ah oui, oui, ah ouais,
1: t'es chaud là, Denis. Denis, c'est quoi, c'est la canicule? Qu'est-ce qui se passe,
4: Denis Zakaria?
0: Ah ben, au pied envolé, on n'a pas eu froid. Je vous garantis, on n'a pas eu froid. Comme partout ailleurs d'ailleurs.
1: Denis, tu parlais de Paul Pogba. Je voulais juste interroger Maxime à ce sujet. Qu'est-ce qu'on en dit de l'été de Paul Pogba? Où est-ce qu'il en est? Est-ce qu'on peut espérer un retour, un niveau? Comment, quel terme utiliser? Descend de Paul Pogba.
3: On espérait avoir des réponses cet été, et quand je dis on, je peux même inclure les dirigeants, parce que au final, la saison dernière, avec les pépins physiques, c'était une première saison. Allez, on s'était dit on va lui laisser la préparation pour voir ce qu'il en est. De toute façon, il est là, il est sous contrat, donc autant voir ce que ça donne sur la prépa, et avec la prépa dans les jambes, il sera sans doute en mesure, plus tout le travail effectué la saison dernière, en mesure de répondre présent sur les premières journées. Sauf que il a loupé les derniers entraînements, les derniers matchs de préparation. On nous dit qu'il a été embêté par une béquille et doit reprendre l'entraînement en début de semaine là. Ça fait quand même un petit moment qu'il est embêté par cette béquille, donc ça reste assez flou, et le chantier au milieu de terrain, si Pogba ne satisfait pas, si l'offre arrive pour Lamine Camara, il n'est pas exclu non plus qu'un Denis Zakaria ait des sollicitations, hein. L'été dernier, il a été retenu in extremis parce qu'il avait une très belle offre sur la table pour aller en Arabie Saoudite notamment. Il pourrait y avoir un très gros chantier encore une fois au milieu de terrain. Alors certes, il y a des jeunes qui toquent à la porte et qui ont déjà pointé le bout de leur nez la saison dernière, mais en effet, pour l'instant, les réponses, du moins les réponses rassurantes, n'ont pas encore été apportées par Paul Pogba.
1: Elton, David,
4: Golovin aussi.
1: Je vous demande, oui, on va en dire un petit mot, mais d'abord sur Pogba, vous y croyez ou pas encore?
5: Non, mais Pogba aujourd'hui, par rapport à ce que nous dit Maxime, par rapport à la saison dernière, non, je n'y crois pas. Et ça va devenir problématique, le fait d'être en suspens, d'être dans l'interrogation permanente avec Paul Pogba, parce que on est dans une saison rédemption pour l'AS Monaco, une saison rédemption où on a besoin de compter sur toutes les forces vives. Et autant l'année dernière, on pouvait, entre guillemets, comprendre que Paul Pogba devait faire un reset par rapport à la compétition, autant aujourd'hui, c'est beaucoup moins compréhensible. Là, on parle du début de saison, et la chance de Paul Pogba et de l'AS Monaco, c'est que, en fait, le championnat débute fin août. Mais à côté de ça, il y a aussi la Conférence League. Donc, moi, aujourd'hui, je suis très inquiet.
4: Non, mais moi, j'y croyais pas au début, donc je vais pas y croire maintenant.
1: Ah oui, okay.
4: Et en plus, je trouve que Pogba, au fur et à mesure des semaines, ça devenait un caillou dans la chaussure d'un peu tout le monde, parce que c'est vrai que quand t'as Paul Pogba dans ton effectif, surtout en Ligue 1 à Monaco, on te pose toujours la question, ou en épaule, est-ce qu'il est prêt à revenir, est-ce qu'il est prêt à vous aider. Moi, je pense qu'il faut, malheureusement pour lui, avec tout le respect que j'ai pour lui, il faut qu'on le sorte de l'équation et le considérer comme une cerise sur le gâteau, comme un bonus. Mais franchement, quand tu as des ambitions, tu peux pas compter maintenant en fait au niveau sur Paul Pogba.
5: Non seulement
4: même lors de
5: ses
4: rentrées, je trouve que c'était un peu triste.
5: C'est l'enjeu en fait. Non seulement tu peux pas compter sur lui, mais tu peux pas avoir des minutes de qualité où il a un impact sur l'équipe. Et ça, c'est problématique pour Monaco dans un secteur qui est tellement essentiel comme le milieu de terrain.
1: Max, un petit mot sur Golovin?
3: Oui, qui peut aussi jouer à ce poste au milieu. Il y a un nom qu'on n'a pas évoqué, mais qui pointe aussi assez fort le bout de son nez sur cette préparation et qui est arrivé libre du Paris Saint-Germain. Il a signé son premier contrat, c'est Ayman Assab. On
1: très
3: risque
1: bon
3: d'en
1: sportif.
3: Parler dans la saison. Ouais. Et il a fait un très bon match. Il a été assez épatant au milieu de terrain. Il a notamment été associé sur le premier match aussi avec Paul Pogba dans l'entrejeu, et il s'est montré assez intéressant. Et c'est vrai qu'il y a pas mal de supporters parisiens qui attendaient son éclosion du côté du PSG, un Titi qui brille à Paris, mais finalement il se peut que ce soit sur le rocher qui s'épanouisse à 18 ans, donc curieux aussi de le voir. Et c'est vrai que comme on le disait dans l'économie

0: l'écosystème monégasque. C'est vrai qu'avoir un Paul Pogba sur une jambe ou presque, qui bloque sans être performant, mais qui
1: c'est 350 000 par mois, je crois, Max. Hein,
0: Non, c'est quand même moins. C'est les chiffres qui ont été évoqués parce que à sa signature, les termes employés étaient que Paul Pogba ne dépassait pas le plus gros salaire de l'effectif.
1: D'accord.
0: En l'occurrence, 350 000 par mois. Et pour le coup, c'est bien en dessous de ça. C'est aussi
2: une grosse part de variable.
0: Oui, exactement, en fonction des performances. Et donc voilà, ce qui réduit un petit peu le risque et l'impact sur la masse salariale.
2: Ça
0: n'a
2: pas dû coûter très cher au vu du nombre de minutes qu'il a discuté l'année dernière.
0: Ils n'ont pas fait trop de folie. Mais après, il faut dire que même l'an dernier, la dernière vraie saison de Paul Pogba, c'était sa dernière à Manchester United en 2021-2022. Il joue 27-28 matchs, je crois. Derrière, il retourne à la Juve et il ne fait pas une saison à plus de 9 matchs. C'est dur d'en attendre beaucoup. Ce sera encore peut-être éventuellement une surprise, mais je ne m'attends pas à grand-chose. J'ai peur que ce soit une saison tournée d'adieu en Conference League pour remplir certains stades. C'est ma crainte pour Paul Pogba et on en attend davantage, évidemment.
2: Denis, merci, à bientôt sur RMC.
1: Salut Denis.
3: Salut Denis.
1: Garde ton optimisme, Denis, surtout.
4: Merci à tous.
2: Et à bientôt sur l'antenne, Denis. Salut. Maxime, tu restes avec nous. On parle de l'OGC Nice dans quelques instants. On reste sur la Côte d'Azur avec toi. On continue dans l'after avec Elton Mokolo, David Gluzman et avec vous au 32-16, les supporters niçois. À tout de suite.
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2: Avec Elton Mokolo et avec David Gluzman, pas de médaille, c'est confirmé. Hein. J'ai oublié de vous le préciser pour le duo Alexis Jandard et Jules Bouillet en finale du 3 mètres homme synchronisé au championnat d'Europe de natation à Paris. On attendra demain peut-être pour les premières médailles. On a parlé de Monaco. Maxime Thiet est toujours avec nous, notre correspondant sur la Côte d'Azur, parce qu'on va parler de l'OGC Nice. Alors on parlait des contraintes économiques. Décidément, on parle beaucoup d'argent ce soir. c'est ça. On l'a fait exprès, David. On parlait des contraintes économiques qui pesaient sur Lyon, sur Monaco. Il y en a aussi, Max, qui pèse sur l'OGC Nice.
0: Oui, parce que déjà Nice sort d'une très très mauvaise saison, et puis aussi parce que l'actionnaire a décidé de poursuivre forcément la cure d'austérité. Ineos qui est toujours vendeur plus que jamais, et ça n'a pas pu se faire cet été, mais l'objectif n'est pas de s'éterniser à Nice, et donc le temps n'est plus celui des gros investissements. On a demandé à la nouvelle direction sportive incarnée par Roger Ricord, de retour au club, de faire 70 millions d'économies. Donc entre les ventes et les salaires économisés, le gym devrait bientôt s'en approcher, parce que il y a eu la vente de Jérémy Boga, Tom Louchet là au PAOK Salonique, Charles Van Hoot, et puis d'autres joueurs comme Matiaviti et Rares Chilier. Ça vous dit quelque chose?
10: Matiaviti à la Samp.
1: À la Samp, ouais, qui a été exactement 11 millions et quelques, qui a été vendu 300 000 euros.
10: Un espoir.
0: C'est ça. Et Rares Chilier à peu près pareil. Les deux,
1: c'est un Roumain,
0: Rares Chilier,
1: un délié.
0: Exactement. Ouais. Mais malheureusement, deux gros flops également.
10: Je préfère Adriani, moi, personnellement.
1: Ouais, c'est vrai.
10: Ouais.
1: Sabine Illier aussi.
10: Ouais, Sabine Illier, ouais.
1: Non, on est en train de faire des liens, pas de soucis, vas-y, continue Max.
0: Non, mais donc voilà, c'est Nice paye encore un petit peu cette période-là de cet été 2022, avec notamment la signature de Sofiane Diop, qui est aujourd'hui le plus gros salaire de loin de cet effectif niçois. D'autres départs sont évidemment encore attendus. On parle notamment de Mohamed Ali Chow, pressenti pour rejoindre Hull City pour 20 millions d'euros, ce qui serait plutôt une belle vente, un joueur talentueux, mais trop rarement décisif et souvent déconnecté de son équipe. Je revois encore Franquez être foudrage dans sa zone technique parce que les replis défensifs ou les déplacements ne lui convenaient pas. Il y a d'autres joueurs exfiltrés, je pense à Kevin Carlos qui, après avoir refusé plusieurs portes de sortie, devrait finalement malgré tout rejoindre Cagliari. Terem Moffi est revenu de son prêt à Porto non concluant, le club aimerait aussi se défaire d'autres gros salaires comme celui de Terem Moffi. Et puis dans le sens des arrivées, malgré tout, alors on fait avec ce qu'on peut, mais Laurent Berger a signé libre. Il va forcément apporter son vécu, son expérience à Grinta, un groupe qui d'ailleurs en a plutôt manqué la saison dernière. Et puis bah, poursuivre voilà, sa collaboration, être un relais d'Olivier Pantaloni, son entraîneur. Et puis bon, ça doit se concrétiser demain, mais voilà, les clubs et le joueur sont d'accord pour la venue de Gauthier Hein, et c'est plutôt une bonne chose d'avoir un offensif de la sorte assez créateur. Voilà, 29 ans, 8 buts, 8 passes la saison dernière avec Metz, donc il y a de l'optimisme malgré tout avec l'arrivée de Gauthier Hein qui est attendu dans les prochaines heures à Nice.
2: David, cette situation de l'OGC Nice avec Ineos, on a l'impression que c'est un club qui est dans l'attente cet été.
4: Simplement en vente. Tout simplement, c'est un club en vente avec un actionnaire en fait pour qui l'actif n'est plus du tout stratégique, qui écope toujours les pertes, mais qui a donné en fait des objectifs de réduction des coûts, comme Maxime l'a très justement rappelé, assez drastiques. Mais le problème qu'a Nice, c'est que les joueurs liquides ne sont pas forcément légion. Il y avait Alicho qui, pour moi, en fait, a eu une offre un peu inattendue. C'est vrai que 20 millions,
10: serait une plus-value.
4: D'une plus-value, on parlait de moitié moins. À l'AS Monaco. Après, t'as qui ? T'as peut-être Moïse Bombito. T'as Opong t'as un joueur aussi du centre de formation que moi je connaissais pas. Tu vas retrouver le nom, Maxime. Courtisé par la Juve que moi je connaissais pas du tout.
0: Ouais. Donc ouais, en fait, qui d'ailleurs a signé son premier contrat pro il y a quelques mois. C'est l'une des réussites d'ailleurs de Roger Ricord qui à peine arrivé a réussi à le faire signer alors que bah, le joueur était plutôt. Vous voulez pas forcément signer son premier contrat, ça tardait. Et la Juve était d'ailleurs assez insistante pour le faire venir. Il a quand même signé son premier contrat professionnel à Nice. Ils ont joué un match amical face à la Juve, les Niçois, cette semaine. Et enfin, la semaine dernière, ce week-end plutôt. Et il a été performant. Ils sont revenus à la charge avec une offre de 8 millions d'euros. Et pour le coup, Nice a de nouveau fermé la porte à double tour. Et c'est un joueur
4: qui ont perdu Boudache. Voilà. Ils ont perdu Boudache, en fait, que lui aussi peut représenter une valeur marchande. Il a décidé de signer son premier contrat à l'Olympique Lyonnais. Et donc, ils ont beaucoup, alors avec tout le respect que j'ai pour les joueurs, beaucoup de poids mort financier. C'est vrai que Sofiane Diop, c'est un très bon joueur, mais avec son salaire, ça va être très difficile de l'exfiltrer. Terem Moffi, je trouve que la façon dont Roger Ricord l'a présenté en nous disant qu'il avait du respect en fait pour le joueur, mais pas forcément pour l'homme.
0: La phrase. On ne respecte pas forcément l'homme, mais on est obligé de respecter le joueur.
4: Ah ouais,
0: qu'il a le droit de s'entraîner à Nice.
4: Plus mauvaise façon de mettre en valeur ton joueur, je pense que c'est ça. Enfin, vraiment. Et on sait que l'histoire, en fait, regrettable qu'il y a eu avec les supporters, bah, regardez, ça a déjà forcé.
2: Deux d'entre eux, d'ailleurs, ont vu des peines requises de prison ferme. Hein,
4: avec une énorme moins-value, en fait, sur Jérémy Boga, qui est parti à la casse aussi de par son comportement regrettable sur le terrain et ses sous-performances, Jérémy Boga, mais aussi par rapport à ce qui s'est passé. Boudaoui, super joueur, mais fragile, pareil. Est-ce que en fait, il va trouver son marché au prix où l'attend Nice ?
0: Il lui reste un an de contrat.
4: Morgan Sanson, encore Morgan Sanson. Est-ce que Morgan Sanson a vraiment un marché ? Il y a beaucoup de points d'interrogation.
2: Tu voulais dire un petit mot peut-être, Elton, avant d'accueillir Hugo ?
10: Non, mais très clairement, l'objectif, c'est de solder 2022, une époque où tu étais dans l'ère fastueuse, où tu pouvais te permettre de mettre une trentaine de millions sur Terem Moffi. C'est ça l'objectif, et créer de la valeur sportive et économique. Moi, ce que j'aime bien, malgré notamment ce contexte qui est quand même très difficile, qui est contraint économiquement, c'est que tu as une redéfinition du projet, où là, très clairement, tu recrutes des joueurs pour l'objectif des 34 points. 34 points, pour moi, c'est le maintien, que ce soit Gauthier Hein par rapport à son expérience de Metz, même si j'ai pas envie qu'il soit le chat noir parce qu'il est quand même sur deux descentes de suite, si je dis pas de bêtises, et à Bergel qui a un relais pour Pantaloni. On en vient à Pantaloni, voilà, qui était dans une expérience à peu près similaire où il faisait remonter son équipe. L'objectif, c'était maintien, et il a dépassé cet objectif avec la 9e place du côté de Lorient.
4: Pour moi, c'est le coach idéal, Pantaloni, pour ce projet.
10: Exactement.
4: Vraiment.
10: Moi, ce que j'aime bien du côté de Nice, c'est qu'on a une approche modeste, ou plutôt beaucoup plus réaliste, et ne pas se dire que parce qu'on a pu faire par exemple finale de Coupe de France, la réalité de Nice n'est pas celle d'une équipe qui se bat pour le maintien. On sait ce qu'on est, et moi j'ai envie de retrouver un Nice version Stade du Ray, c'est-à-dire voilà une équipe qui va être intense, une équipe qui va aller chercher ses points.
4: Il veut du Fitani, il veut du Kobo, du Samy Traoré.
10: Exactement, moi je veux
4: du Mohamed Chaouch,
10: je veux cet état d'esprit-là. Je veux que chaque samedi, chaque dimanche, en fait, quand on parle de Nice, c'est une équipe qui va être très difficile, qui va être chiante, parce que c'est son passeport pour exister, pour aller chercher son maintien.
4: Performance et constante, Hugo, Pantaloni.
2: Et Hugo est d'accord avec toi, supporter niçois. Salut Hugo.
7: Salut
4: Hugo. Salut.
2: Bienvenue dans l'after, Hugo.
7: Salut. Alors, je vais me permettre deux minutes de faire ma petite pub parce que j'ai sorti une chaîne YouTube qui s'appelle K10, un K et un 10, et avec quelques vidéos sympas pour l'instant sur le foot, dont une sur Balotelli qui est très cool. Je vous conseille d'aller la voir.
2: Ça marche.
7: Ceci étant fait. Merci. Oui, donc moi sur cette année là, j'ai déjà vu ce qu'on a vécu là, ce que je disais l'an dernier, on a vécu une saison, on avait les qualifs de barrage contre Benfica en août. On l'a fini contre les barrages contre Saint-Etienne. Donc la saison la plus longue de ma vie. J'ai l'impression d'avoir vécu trois. Ouais. Et là cette année avec Pantaloni et tout, c'est bon, évidemment on vise pas le haut du panier. Mais en attendant d'avoir un repreneur, je pense que c'est la meilleure chose qu'on pouvait faire. Il y a Pantaloni qui a dit un truc. Il a dit moi je sais dans quoi je suis venu. J'avais des budgets encore pires à Ajaccio et à Lorient et ça me fait pas peur du tout. On sait dans quoi on travaille. À partir de là, je sais que tout le monde va dans le même sens. Qu'on va faire. C'est là où c'est un peu. Là, on a fait Gauthier Hein et du coup, c'est là où c'est un peu encore rageant de l'an dernier, c'est que faire un mercato simple et intelligent pour en faire une saison pas trop mal, c'est largement possible. Et quand on regarde ce qu'on a fait l'an dernier avec une mascarade de A à Z, je trouve
4: Isaac Johnson, tout ça, c'est vrai que Maurice s'est raté sur son dernier mercato.
7: Un jour, justement, sur ma chaîne, je pense que je retirerai une vidéo sur Francaise parce que je trouve qu'il est passé beaucoup trop entre les gouttes.
2: Ah, c'est pas lui qui a fait le recrutement.
10: Ouais.
7: Bah, c'est son fils, donc il y a eu son fils au recrutement et il y avait lui qui n'a jamais rien
0: tenté. Il a validé les recrues, Francaise.
7: Ouais. Oui, non, mais je veux dire, c'est son fils qui nous a ramené Kevin Carlos. Hein. Allez, donc.
4: Il y a une chaîne de décisions qui valide aussi. Ouais. Enfin, c'est peut-être lui qui suggère.
7: Oui, bien sûr, mais ce que je veux dire, c'est alors moi j'ai eu d'autres infos comme quoi. Beaucoup de gens qui bossaient au club n'avaient plus trop leur mot à dire, mais bon, ça, c'est des trucs plutôt internes. Donc, non, je pense que le Fils-Aise a pris beaucoup de place, Francaise aussi, et quand il s'est barré, il s'est vraiment barré en nous laissant pas bien du tout. Et je trouve qu'il a rien tenté, vraiment, qu'il avait déjà plus la tête au projet depuis un moment. Donc, non, là, on fera juste une saison, on va enfin avoir tout le monde dans le même sens, les mêmes objectifs.
4: Moi, Hugo, il y a un mot que j'ai envie d'utiliser parce que c'est vrai que je suis énormément de comptes niçois, en fait, sur les réseaux. Il y a un mot qui revient dans le bon sens du terme, j'entends, c'est le mot identité. J'ai l'impression, Elton a un peu touché, en fait, le sujet. Je pense que vous avez envie de retrouver l'identité niçoise, niçarde, et que cette période Ineos, malgré les promesses, ne vous a pas du tout correspondu. Est-ce que tu confirmes que c'est vraiment...
2: T'as 30 secondes, Hugo. Tu as 30 secondes.
10: Tu es en bourgeoisie.
7: Les promesses, non, parce qu'au final, je trouve qu'on peut plus se cacher derrière ça, puisque Ineos a très vite dit à un moment donné, qui s'en foutait. Je veux dire, une fois que Radcliffe avait racheté United, on savait tous que c'était fini, fallait pas être dupe. Je veux dire, le mec, il est mancunien, il a le club qu'il veut, on savait très bien qu'il ne mettrait plus la main à la poche. Pas à ce point-là, peut-être, mais en tout cas, non, là, on est plutôt dans le... Au bout d'un moment, ils ont annoncé la couleur, ils ont dit qu'ils s'en foutaient de nous. Donc à partir de là, t'as juste à essayer de trouver un entrepreneur et faire en sorte de pas couler avant.
2: Hugo, merci. Bonne saison à toi. À très bientôt sur RMC dans l'After. Max, encore bravo. Félicitations. Et puis,
4: très beau mariage en plus. Hein.
2: Ouais, vraiment magnifique.
4: Bon photographe en tout cas.
2: À très vite, Max.
0: Merci les amis. Bonne soirée. À très vite. Ciao, ciao.
2: Bonne soirée. L'After continue toujours avec Elton Mokolo, avec David Gluzman. On va parler d'Esteban Le Poll qui a encore mis 3 buts hier en prépa. Esteban Le Poll a un coup à jouer pour la liste de Zinedine Zidane. C'est la vie tranchée d'Elton Mokolo. 32-16 pour débattre avec Elton et David. On parlera également de la Première Ligue. Toute l'actualité du jour également. Il y en a beaucoup, notamment au niveau du mercato. À tout de suite.
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2: L'after avec Elton Mokolo et David Gluzman. On va parler dans un instant d'Esteban Le Poll. On va se demander s'il n'a pas un coup à jouer pour la liste de Zinedine Zidane, pour la première liste du nouveau sélectionneur de l'équipe de France. On évoquera ensuite la première ligue. Pourquoi elle n'est pas si folle? Ce sera l'avis tranché de David. Et puis toute l'actualité du Mercato avec, tiens, qu'est-ce que j'ai du Lens. Ça bouge au milieu de terrain à Lens. J'ai de la Côte d'Ivoire également avec... le nom du probable futur sélectionneur. Et puis beaucoup de Chelsea. Il s'est passé beaucoup de choses, encore une fois, chez les Blues. Aujourd'hui, voilà le programme jusqu'à pour la prochaine heure qui arrive dans l'after. Juste un petit mot pour vous dire que la conférence de presse de Paulo Fonseca se poursuit à la veille de Sparta Prague-Lyon. Et Paulo Fonseca donc vient d'annoncer que Pavel Sulch est blessé, inflammation du genou. Et il dit également qu'il a la possibilité d'aller dans un autre club. Sa valeur en Europe est grande et beaucoup de clubs s'intéressent à lui, c'est normal. Donc pas de Sulch demain pour l'Olympique Lyonnais.
10: Pas de Sulch tout court aussi, on en croit ce que dit Fonseca, à savoir que l'Olympique Lyonnais est dans une séquence où il doit vendre.
1: Et on fait un x2, un x3 en un an.
10: Ah oui, oui.
1: Bravo voilà. L'équipe de recrutement.
2: Exactement. Ouais,
1: franchement, rien à dire.
2: Tout de suite, l'avis d'Elton Mokolo.
10: Nico, moi j'aime bien Cendrillon et tout, elle a retrouvé son carrosse, ok c'est très bien, mais à un moment donné...
1: Sa chaussure.
10: Sa carrosse, sa chaussure, ouais. Que c'est
2: Elton, tu veux nous parler aujourd'hui d'Esteban Le Poll.
10: Je parlais de l'homme du dimanche soir parce qu'on était déjà ici présent pour parler de football dans l'after et parallèlement à ça, il y avait Esteban Le Poll qui brillait face à Galatasaray et c'est dans la continuité de ce qu'il montre sur ce début de préparation, il marque quasiment à chaque match et c'est surtout dans la continuité de sa saison 2025-2026 couronnée par le titre de meilleur buteur de Ligue 1 et moi je me dis qu'aujourd'hui avant la liste qui aura lieu le 17 septembre, le meilleur buteur de Ligue 1 qui s'appelle Esteban Le Poll a un gros coup à jouer pour entrer dans cette fameuse première liste. Pourquoi ? Parce qu'il y a plusieurs raisons. Alors en un, je viens de l'évoquer, son statut qui a évolué parce que autant au mois de mai, au moment de l'annonce de la liste pour la Coupe du Monde, ce statut n'était pas encore affirmé, n'était pas encore officiel. On était en plein run pour Rennes par rapport à la Ligue des Champions. Finalement, ils ont obtenu l'Europa League, mais ça se justifie le fait qu'il ne soit pas en équipe de France parce qu'il y avait de la continuité depuis 2 ans à travers les matchs éliminatoires, à travers les matchs amicaux, et donc c'était compréhensible. Mais là, j'ai envie de dire, les cartes sont redistribuées. Pourquoi ? Parce que Didier Deschamps est parti, Zinedine Zidane est arrivé, et qu'il y a d'autres perspectives qui s'ouvrent avec un joueur qui a ce fameux titre de meilleur buteur. Ensuite, la temporalité de la liste 17 septembre. Ça veut dire quoi ? Ça veut dire qu'on aura 5 matchs, pas plus, pas moins. 5 matchs contre le PSG, contre l'Olympique de Marseille et un match d'Europa League. Des scènes où, en gros, Esteban Le Poll peut s'exprimer, peut se montrer. Ensuite, J'ai envie d'évoquer la stabilité du joueur. Francaise l'a encore répété, il ne devrait pas partir. Le club est aligné et donc à partir du moment où il a cette stabilité, quand d'autres joueurs sur le secteur offensif pourraient être amenés à bouger, pourraient être amenés à voir leur statut évoluer, moi je pense que c'est un atout. Et moi je me dis que par rapport à Zinedine Zidane, qui je pense va vouloir se démarquer de Didier Deschamps et ne pas avoir une liste similaire à l'ancien sélectionneur, je pense qu'il va vouloir notamment s'appuyer sur le vivier Ligue 1. Et quoi de mieux que le meilleur buteur de Ligue 1 pour avoir une déclaration d'intention où tu te dis en Ligue 1, indépendamment du PSG, double champion d'Europe, je peux aussi m'appuyer sur des forces vives en Ligue 1 avec un profil qui peut m'intéresser, un profil de joueur qui rôde dans la surface, de joueur qui est justement dans la meilleure série de sa carrière, dans le meilleur moment de sa carrière. Et je peux le voir à l'occasion des 4 premiers matchs, parce qu'il y aura 4 matchs de l'équipe de France entre fin septembre et début octobre.
2: 4 matchs de Ligue 1.
10: 4 matchs de Ligue 1.
2: De Ligue des Nations.
10: Raison pour laquelle je me dis que Esteban Paul, par rapport à sa dynamique actuelle, a un gros coup à jouer pour entrer dans la liste de Zinedine Zidane.
2: 32-16 pour débattre avec Elton et avec David autour d'Esteban Paul. 6 buts en 4 matchs de préparation. Voilà le total pour l'instant d'Esteban Paul, qui a donc inscrit un triplé hier à Istanbul sur la pelouse du Galatasaray avec toute la panoplie. Exactement. Avec le lob, le but de la tête,
10: il est exceptionnel. Le piqué extraordinaire.
2: Et le but sur penalty. 21 buts la saison passée avec Rennes, c'est le meilleur buteur de Ligue 1, tu l'as dit. Il a prolongé son contrat jusqu'en 2030, c'était au mois de juin dernier. Et qu'est-ce que je voulais vous dire? Donc la liste de Zidane, c'est effectivement le 17 septembre. Moi, j'ai compté 4 matchs de Ligue 1 pour pouvoir briller.
10: Et un match d'Europa League.
2: Et un match d'Europa League à condition qui joue le mercredi 16 au soir,
10: c'est
2: et
10: vrai.
2: Pas le jeudi 17.
10: C'est vrai, c'est vrai.
2: Sinon, ce sera raté. Turquie, Belgique, Italie, Belgique, voilà pour les matchs donc pour lesquels Zidane dirigera donc l'équipe de France pour la première fois. 32-16 donc pour réagir, mais d'abord, David, est-ce que Esteban Lepol a un coup à jouer pour la première liste de Zinedine Zidane?
4: Moi, en fait, je suis un peu embêté parce que quand j'ai appris la vie d'Elton, j'avais vraiment envie d'être en opposition et d'être contre. Non, mais je t'explique. Et en fait, moi, le problème qui me pose, Esteban Lepol, c'est que j'ai la ferveur du converti. Je n'y ai jamais cru. C'est-à-dire que j'ai des posts Twitter qui sont facilement retrouvables.
2: Tu les effaces pas, toi, ceux-là.
4: Comment? Pas du tout. On les efface pas et au procès, on se présentera la tête haute avec un bon avocat. Mais j'y ai absolument jamais cru. J'ai jamais cru parce que j'avais des préjugés du joueur de surface que je trouvais limité. J'ai le préjugé du joueur qui arrivait d'Épinal, qui avait du mal à s'imposer à Angers en deuxième division, mais après qui a su saisir sa chance. Et très franchement, je ne comprenais pas à l'époque que Rennes mette plus de 10 millions d'euros et en plus recruter Mbolo en même temps dans un secteur où Rennes était déjà pourvu en attaque à l'époque. Mais en fait, Esteban Lepol, il me fait fermer ma bouche semaine après semaine. Il s'est devenu un attaquant très complet. Je trouve que il y a encore du travail à faire, notamment dans la relation avec les autres, peut-être un peu plus connecté au collectif. Mais quand je vois sa fin de saison, quand je vois l'identité des adversaires contre qui il a marqué, Lens, Marseille, Lille, tous les gros matchs, il a été présent. Tu l'as répété, quand je vois sa panoplie, le panel de buts qu'il inscrit, mais vraiment, j'aurais aimé, je te jure que j'aurais aimé te dire, non mais moi j'y crois pas, c'est surcoté, c'est un Steve Savidan, c'est une hype complète. Mais là, le fait est qui mérite, de par son statut de joueur de surface, dans une équipe dominante en équipe de France, on va avoir besoin de ce type d'attaquant de surface. De la même manière qu'on peut avoir besoin d'un Jean-Philippe Mateta, mm-hmm. qui dans les airs règne de façon absolue. J'aurais adoré te contredire, mais moi, le fait est que j'y crois. Et il m'a fait fermer ma bouche. Et comme j'ai dit en introduction, j'ai la ferveur du converti. Bravo, Esteban.
2: Un peu de respect pour Steve Savidan, s'il te plaît. En plus, il est consultant RMC.
4: Super joueur. Mais je pense sincèrement.
2: On l'embrasse.
4: Je trouve que dans la spontanéité et dans le jeu, il y a beaucoup,
2: ça se ressemble,
4: il y a beaucoup de similitudes. Ouais, ouais. Et pas que par le parcours, ouais. Mais je pense que Esteban Lepol ira encore plus haut. Alors Steve Savidan a une blessure un problème de santé malheureux qui l'a empêché notamment de signer à Monaco, mais je pense qu'Esteban Le Poll maintenant il est dans la discussion pour des très bons clubs européens, et je n'aurais pas mis un flèche dessus quand il a signé à Rennes, parce que je pensais que c'était une erreur de recrutement. Donc mea culpa.
2: Formé à l'Olympique Lyonnais, pour club pour lequel il n'a jamais joué en professionnel, Esteban Le Poll, il a 26 ans et il y a 2 ans il n'avait jamais joué non plus en élite, et il n'a jamais joué non plus en Coupe d'Europe. C'est aussi pour ça qu'il veut rester à Rennes cette saison, pour s'acclimater aussi à ce niveau-là. Evan est avec nous au 32-16. Salut Evan, et puis n'hésitez pas à continuer de nous envoyer également vos messages sur WhatsApp au 06 12 424 424. Bienvenue dans l'After, bonsoir, Evan.
3: Salut. Merci, Evan. Bonsoir, monsieur.
2: Salut Evan. Supporter du Stade Rennais.
3: Tout à fait.
2: Comment tu te positionnes par rapport à Esteban Le Poll et l'équipe de France?
3: C'est vrai qu'à l'époque, il y a quelques mois en arrière, c'est vrai que j'étais un peu réticent de voir Esteban. C'est vrai qu'il me semblait encore un peu léger. Et plus les mois passent, et plus je me dis, pourquoi pas en fait. Alors, en équipe de France, certes, c'est pas là où on a vraiment le plus besoin en attaque, c'est sûr. Hein. Mais un peu un neuf à l'ancienne, comme Esteban, vous savez, un peu un Pipo Inzaghi, comme ça. Pourquoi pas un point d'ancrage? C'est peut-être pas mal finalement. Pourquoi pas?
2: Tu le compares plus à Inzaghi, toi? Moi, je trouve qu'il y a du papin Inzaghi en lui, moi.
10: Ouais. Parallèle, il est intéressant.
4: Robbie Fowler aussi, un peu. Ouais. Tu sais, dans le.
3: Ouais, c'est un mélange, effectivement. Effectivement.
4: Non, mais surtout qu'en fait, il faut se poser la question de la temporalité. C'est-à-dire qu'on n'est pas en train de parler d'Esteban Le Poll, titulaire en équipe de France. Mais là, maintenant, comme Elton l'a dit, en septembre, qui tu prends, en fait? Si tu ne le prends pas lui, qui tu prends?
2: Non, mais alors, déjà, qui tu prends? Déjà, qui tu enlèves? Parce que dans le staff de l'équipe de France, à la Coupe du Monde, tu avais Ousmane Dembélé.
4: Ouais, mais je suis pas sûr qu'il soit considéré comme un avant-centre.
2: Kylian Mbappé.
10: Ah ouais, inamovible. Ça paraît très compliqué.
2: Jean-Philippe Mateta.
4: Ah, début.
2: Marcus Thuram. C'est les quatre qui peuvent jouer au poste d'avant-centre.
4: Thuram, je vois pas en fait si tu veux. Enfin, je pense que Thuram était. Alors, c'est un superbe joueur avec l'Inter. Il a des vraies références, mais dans le groupe en fait de l'équipe de France, il était notamment pris pour sa polyvalence et notamment pris en fait pour son intégration dans la vie de groupe. Là, franchement, sur les dernières performances,
10: moi, c'est pour ça que pour moi, c'est la clé, c'est le fait que Zinedine Zidane soit Zinedine Zidane et qu'il va se démarquer de Didier Deschamps. Parce que, à l'époque, un Marcus Thuram, c'est beaucoup plus par rapport à la notion de polyvalence, une idée bien précise dans le contexte équipe de France de Didier Deschamps. Mais encore une fois, à partir du moment où Didier Deschamps est parti, il y a une autre perspective qui s'installe avec un Zinedine Zidane. Et donc, de facto, le statut de ces joueurs, des statuts où ils pouvaient briller par leur fameuse polyvalence parce qu'ils étaient dans une équipe de France de Didier Deschamps, qu'ils étaient utilisé en tant que tel, ça n'existe plus avec le
4: seul truc qui peut l'ennuyer, Elton. Le seul truc qui peut l'ennuyer, c'est ses tactiques. C'est-à-dire que s'il décide de partir sur un 4-3-3 bien zizou, avec un faux neuf, avec Mbappé en fait en attaquant intérieur, là forcément, si le neuf ça doit être Dembélé ou un faux neuf, là ça peut poser problème en fait, si tu veux, à Esteban Le Poll. Et peut-être qu'il y aura des profils qui passeront de façon prioritaire. Mais en fait, moi j'ai envie de résumer la situation. Il peut pas faire plus. Qu'est-ce qu'il peut faire de presque Esteban Le Poll, bien évidemment brillant en Coupe d'Europe, mais au moment à l'avancée
10: contre le PSG,
4: il a déjà marqué contre le PSG l'année dernière.
10: Voilà.
4: Donc en fait, si tu veux, c'était le match avec Sébastien Tambouré, je crois, c'était ça en fait.
10: Exactement.
4: Où il avait marqué. Donc en fait, à chaque fois, je sais que t'aimes la métaphore scolaire. À chaque fois qu'il a eu une interrogation, qu'il a changé de classe, il s'est bien adapté.
10: Bien sûr.
4: Et il a eu des mentions. Donc en fait, là, c'est juste une suite logique.
2: Exactement. Sur WhatsApp, Diop nous dit il faut enlever Thuram, il ne fait rien en équipe de France. Nicolas nous dit donc le gars a mis aucun but contre le top 20. Non, j'ai pas trop compris.
4: Il a mis un but contre le top 20.
2: Il a mis quelques buts contre le top 20 européen, n'a jamais joué au niveau, mais à 26 ans, vous y croyez? Il pourrait être un nouveau Giroud, à voir la place qu'il aura à côté de la glacière. Donc Nicolas, il y croit pas trop.
10: Ah non, mais aujourd'hui, il a un statut de meilleur buteur. Et moi, je vais même te dire, sur la saison 2026-2027, il est le candidat à sa propre succession. Elle est là, la réalité. quitter. Donc tu fais quoi? Tu restes dans l'immobilisme ou tu te dis bah on va mettre à profit le fait que la Ligue des Nations c'est un laboratoire, on a 4 matchs, donc tu auras une revue d'effectifs automatique et que c'est pas faire injure par exemple à Marcus Thuram que de lui dire bon, on peut essayer d'autres choses, parce que sincèrement Marcus Thuram, il a des états de service qui me paraissent très tranquilles en équipe de France.
2: Julien nous dit lui, quel bonheur Esteban Le Poll, je suis abonné au SCO, c'était vraiment un régal. Et pour Gianni, Esteban Le Poll à Rennes sous Franck S, ça va être très très fort, c'est sûr à 100%. Alors Hugo lui nous écrit, je pense que la première surprise de la liste de Zizou, ça va être Elie Junior Kroupi pour remplacer Kitty, sauf que Kroupi s'est blessé Hugo.
1: Et il est blessé aussi pour 3 mois. Ah, moi je prends Kroupi tous les jours devant Le Poll, mais le fait est qu'il n'est pas là.
10: Exactement.
1: Moi je mets de l'oseille sur Enzo Lefebvre en première surprise.
2: Ça c'est pour tout à l'heure. Evan, toi qui supportes le Stade Rennais, qu'est-ce qui t'a le plus surpris dans l'évolution d'Esteban Le Poll cette saison, enfin la saison dernière?
3: C'est vrai que son évolution, on le voit monter quand même en puissance, je trouve, de mois après mois, son placement, sa vision du jeu et son poids finalement, même il n'hésite pas à redescendre quand ça va pas. Et finalement, dans sa participation dans le jeu, ça me fait penser un peu à un Benzema, un petit peu, quoi, dans sa participation.
10: Je pense que t'es un peu dans l'engouement, Ivan.
1: Ouais, je pense que...
3: Non, voilà, mais tu trouves ton gardien, évidemment.
1: Moi, justement, moi, je trouve que c'est là où il a progressé dans son rapport avec les autres, à être, sans perdre son opportunisme et son adresse, à être peut-être un chouïa plus participant. Je ne sais pas si c'est vraiment le terme exact, mais je pense que vous l'aurez compris.
2: Evan,
3: c'est de mieux en mieux. Non, mais c'est de mieux en mieux. Effectivement, il participe, on le voit, de mois après mois, beaucoup plus au jeu de l'équipe. Et c'est en ça qu'il est indispensable, de plus en plus indispensable au Stade Rennais. Là, cette année, on peut pas le vendre. C'est clair que s'il part cet été, c'est la fin de la.
2: Par contre, il lui faut un backup. Si Mbolo s'en va, il y a qu'un seul poste d'avancement.
10: Mayenda, par rapport à Sunderland, il a fait des apparitions comme ça.
2: Merci, Evan.
1: Merci Evan.
3: Merci monsieur. Bonne soirée.
2: Salut, à bientôt. Evan. On accueille William également, supporter de l'équipe de France. Salut William.
6: Salut
2: William. C'est ton premier passage dans l'after, William, me dit-on.
6: Exactement.
2: Premier passage,
6: il fallait absolument que j'appelle.
2: Sois le bienvenu dans l'after.
1: Chante une chanson. Première.
2: Je sais pas si t'as une petite chanson, William.
10: Écoute, il va inspirer Esteban.
2: sous le soleil, je sais pas.
6: Non, il y a pas de chanson. Esteban Le Poll, il fallait absolument que j'appelle parce que ça me fait penser exactement au cas d'Olivier Giroud.
2: Et donc
6: je discutais tout à l'heure avec le collègue. Franchement, à un moment donné, c'est l'efficacité qui prime. Okay. L'efficacité, le gars fait son chemin un petit peu dans l'ombre. Il est efficace, il demande rien à personne. Il a pas le profil non plus superstar, que ce soit sur les réseaux, sur le terrain. Enfin, pour moi, il y a des similarités. Il y a le côté aussi. Pour moi, ce serait le bon moment. Je pense pas que Deschamps va l'appeler. Deschamps. Vous voyez?
1: Ouais, non, mais c'est normal.
10: Il va falloir s'y habituer.
6: Mais pour moi, ce serait quand même une bonne chose. Même s'il est pas aligné titulaire, même s'il rentre que 5 ou 10 minutes. D'une, ce sont des matchs amicaux. De deux, ça envoie un très bon message à tous les joueurs qui sont dans sa situation, parce que ça veut dire que...
1: Bon, William, c'est là où je te rejoins, en fait, si tu veux. Là où je suis d'accord, c'est que ça pourrait être aussi un message de Zinedine Zidane en disant « Ligue 1 hors PSG, je vous regarde ».
10: Bien sûr.
1: Je sais qui vous êtes, et la porte est ouverte. Et David, on va mettre fin, en fait, à toute cette jurisprudence de « il faut être performant en Ligue des Champions, il faut jouer les gros matchs », qui était, à mon sens, PSG, un peu etc. suranné.
10: Bah oui, mais David, je vais même te dire, pour moi, c'est un enjeu que Zinedine Zidane, il ait un regard très très attentif sur la Ligue 1 et pas seulement sur l'élite européenne, parce qu'on a des gros joueurs dans les gros clubs. Ça, évidemment, c'est un acquis, c'est très bien, mais on doit aussi avoir un regard sur la Ligue 1 et ça va prendre d'autant plus d'importance que Zinedine Zidane, en fait, il n'a jamais été coach de Ligue 1.
2: Vas-y, William.
6: Je disais, il y a toujours eu, même sur le 11 titulaire, en équipe de France, il y a toujours un, parfois deux profils. Adil Rami, N'Golo Kanté, Olivier Giroud. Là, pour l'instant, l'équipe de France actuelle, il n'y a que des gros stars, des gros profils, des mecs qui font des bonnes stats. Mais la Ligue 1 n'est pas suffisamment... Enfin, je veux dire, il y a le PSG, bien évidemment. Mais... les talents émergents comme ça qui...
1: Mais moi, William, c'est un peu lui faire injure, en fait, tu vois, de le renvoyer, en fait, si tu veux, à son image de gars simple et tout. C'est juste.
7: un super joueur et un très très très très bon attaquant.
10: Et le leader
7: très adroit et très très rare.
3: Complet.
2: Ouais, et puis il a une soudaineté, une espèce de d'insouciance aussi dans son jeu.
10: C'est sa principale qualité, le fait dès qu'il touche le ballon à proximité du but, voilà, c'est soudain, il réfléchit pas deux fois. Enfin, d'une certaine manière,
1: JPP,
10: oui, il réfléchit.
1: JPP, il tenait vraiment un truc pour le coup.
10: Voilà, mais il y a une forme de spontanéité. Moi, j'ai souvenir, hier, on a évoqué le but contre Galatasaray, moi, j'ai le but contre Strasbourg, quoi, Bibey était encore présent. Tout ça, c'est Stéphane de Paul. Et moi, j'ai envie de le retrouver à un certain niveau en sélection nationale.
2: Après, il y a Azot qui nous dit, très joli nom d'ailleurs, Azot, très joli prénom, sur WhatsApp, qui nous dit Esteban Le Poll n'a jamais fait un match de Coupe d'Europe. Il a 68 buts en carrière, dont 30 en Ligue 1, 26 ans. On va se calmer un peu. Mais il est meilleur buteur de Ligue 1. Alors, pour aller plus loin dans la comparaison avec Olivier Giroud, j'essaie de me remémorer le moment auquel est arrivé Olivier Giroud en équipe de France. Saison 2011-2012, il marque son premier but, c'est en Allemagne, à Brême, lors d'un match amical.
1: Il est à Montpellier.
2: Il est à Montpellier encore. C'est la saison du titre de Montpellier où il est appelé, où il brille avec Montpellier. Mais c'est vrai que c'est la saison où Montpellier va être champion de France. Est-ce que ça compte
10: et
2: aussi
10: à l'époque, Olivier Giroud, il avait quoi? Il avait deux matchs de Coupe d'Europe, je crois, en barrage contre Győr. Et voilà, c'était ridicule. Donc, et Olivier Giroud est devenu le meilleur buteur.
2: Après, encore une fois, il y a la concurrence.
10: Ah oui, mais la concurrence. Mais
7: on en parle pour quoi, en fait? On en parle pour une arme alternative offensive dans des rencontres où on a besoin d'un joueur de surface, et je pense qu'on va en avoir parce qu'on va être régulièrement dominant. On parle pas d'Esteban Le Poll comme le fer de lance de l'équipe de France pour les quatre prochaines années. Encore une fois, je vois pas pourquoi un joueur qui est meilleur buteur de Ligue 1, qui n'arrive pas de progresser, il aurait, sous quel prétexte il aurait pas sa chance?
10: Ah ouais, c'est ça.
3: Exactement. Il y a des places à prendre. Certes, il sera peut-être pas titulaire. Mais bon, il y a Marcus Thuram qui n'est pas forcément en grande forme quand il est en équipe de France. Il y a peut-être une place à prendre.
2: Bon, on en parle.
10: Enfin, il y a peut-être une place à prendre. Moi, je continue de penser qu'il y a des places à prendre. Parce qu'aujourd'hui, Esteban Le Poll, il est légitime. De par son statut de meilleur buteur de Ligue 1, série en cours. De par le fait que, voilà, il est leader d'attaque d'une équipe qui va jouer l'Europa League. Et parce que, encore une fois, il y a une nouvelle histoire qui s'écrit. Enfin, je te dis pas que tout le monde repart à zéro sur la même ligne de départ. Évidemment, t'as un Kylian Mbappé qui reste un Kylian Mbappé. Mais à côté de ça, pour les autres joueurs, va falloir gagner cette place en équipe.
7: On sait même pas ce que Zidane veut mettre en place.
10: Et voilà,
7: on n'en sait rien.
10: David, moi je dis souvent, il n'y a pas de propriétaire en équipe de France, il n'y a que des locataires.
2: On aura le temps d'en reparler de toute façon. On va déjà laisser passer le début de la saison
1: pour le stade Rennais.
10: J'aimerais bien.
2: Salut William, merci beaucoup pour ce premier passage dans l'after. Ça s'est bien passé? T'es content?
3: Super. Ouais, sympa. Bon, ça, je clique un petit peu, mais bon, les gars.
1: Non, très bien, William.
2: Tu reviens quand tu veux, William. Tu supportes quel club, dis-moi?
3: Bah, moi, je supporte tous les clubs de France. Quel que soit, Lyon, Marseille, Paris Saint-Germain.
2: Ah oui, t'es vraiment un supporter de l'équipe de France.
10: C'est Vincent Labrune.
3: Je suis pour la France et pour l'équipe de France, quoi qu'il arrive.
2: Ça marche, William, à bientôt.
3: T'en prie, pas de soucis.
10: Salut William,
2: merci d'être venu dans l'after. Donc pour la première fois, voilà ce qu'on pouvait dire donc sur Esteban Le Poll. On va lui laisser encore un petit peu de temps et on va suivre évidemment ses performances durant ce début de saison avec le Stade Rennais. La liste de Deschamps, on le rappelle, de Deschamps, décidément, la liste de Zidane, c'est le 17 septembre. Longtemps. Non mais c'est ouf, hein.
1: On va l'avoir longtemps.
2: 14 piges, ça a duré 14 ans, mais oui, c'est ancré. Dans un instant, l'avis de David sur la Première Ligue. On va parler foot anglais. Appelez-nous au 32-16, supporter des clubs de Première Ligue. Vous êtes les bienvenus. Et puis toute l'actualité du Mercato à venir et hors Mercato aussi, parce qu'il s'est encore passé des choses évidemment sur la planète foot. À tout de suite.
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2: Avec Elton Mokolo, avec David Gluzman, l'after avec vous également au 32-16, supporters des clubs de Première Ligue, parce qu'on va parler foot anglais avant toute actualité du mercato, avec des mouvements notamment à Lens, à Chelsea également, et puis peut-être à l'Olympique de Marseille. On vous dira ça dans quelques instants. Mais pour l'heure, c'est la vie tranchée de David Gluzman.
4: Il y a deux risques principaux côté Everton. C'est que le
24: principal, mon cher David.
4: Principaux, même, bah voilà, j'ai le droit au jingle là.
24: Bien sûr.
4: On parlait de notre première. En fait, c'est marrant parce qu'on parlait de notre première dans l'after. C'était ma deuxième vraie émission.
2: On parlait de notre première dans l'after, mais c'était hors antenne. Faut le préciser à ceux qui nous écoutent.
4: Oui, on parlait hors antenne en fait de nos premières. Et ça, c'était ma deuxième. Je m'en souviens très bien. C'était la reprise d'Everton. D'ailleurs, on va peut-être en parler un peu dans ce sujet, puisque la Première Ligue, ce qu'elle devient folle, je lis. À longueur de journée, il y a une bulle spéculative, c'est n'importe quoi, les clubs anglais cassent le marché, ils ont pas les moyens de leurs ambitions. Mais le fait est que, messieurs, les clubs anglais, année après année, explosent leur record de chiffre d'affaires. En 24-25, donc qui est le dernier exercice comptable qui se termine le 30 juin 2025, donc parce que le 30 juin 2026, les états financiers ne sont pas publiés, les clubs anglais, c'est plus de 7 milliards de revenus. Les clubs français, c'est 1,7 milliard et 1 milliard sans le PSG. Donc c'est un peu pour vous donner un ordre d'idée. Et pourquoi ce chiffre d'affaires va continuer à croître? Pour deux raisons. Donc, principale. La première raison principale, c'est le nouveau contrat de droits télé, qui est pharaonique. Même si les droits télé plafonnent sur le plan domestique, c'est quasiment le même montant, mais plus de matchs. On sait qu'ils ont une réserve, qui est le 3 PM blackout, qui fait que, au Royaume-Uni, on n'a pas le droit de montrer du foot en live à 3 heures. Pour protéger la fréquentation des stades. Mais les droits internationaux explosent, donc année après année, au cycle après cycle, en tout cas, les droits télé explosent. Le package total des droits télé pour le cycle 2025-2029, c'est 13,2 milliards. Et en plus, il y a la nouvelle manne financière européenne avec 9 clubs anglais qui participeront à la Coupe d'Europe, donc potentiellement la moitié de la Première Ligue, qui vont à minima, toucher 40 millions d'euros. Pour vous donner une idée, vous vous souvenez qu'on dit que la finale de play-off de Championship est le match le plus cher du monde. Pourquoi? Parce qu'il donne accès à un revenu télévisuel minimum de 115 millions de livres. 115 millions de livres.
2: À peu près
4: quasiment 5 fois le budget du SCO d'Angers en droit télé pour le moins récompensé en droit télé au Royaume-Uni. Mais le problème, qu'est-ce que ça a été? Ça a été que les dépenses, elles ont cru plus rapidement que les recettes. Année après année, la masse salariale a explosé. Année après année, les dépenses d'amortissement transfert, donc les dépenses de transfert ont explosé et ont amené à un déficit record l'année dernière. Sans vente un peu artificielle, loufoque, qui sont maintenant d'ailleurs interdites,
7: section, auto-vente de la section féminine à Everton, à Aston Villa, vente de St James Park à une société sœur à Newcastle. Les clubs de Première Ligue, c'est 2 milliards de pertes, 2 milliards de livres de pertes. Donc c'est un modèle qui fonctionne à perte. Et si c'est un modèle qui fonctionne à perte, qui écope ses pertes, ce sont les actionnaires. Et la grande force de la Première Ligue, c'est justement la richesse de leurs actionnaires. Blueco, depuis leur achat de Chelsea, c'est 1 milliard d'injections. Les Kroenke, les propriétaires d'Arsenal, c'est plus de 300 millions de livres d'injections. Tony Bloom, le propriétaire de Brighton, c'est plus de 100 millions d'injections, juste sur l'année dernière. Les clubs, les actionnaires ont prêté plus de 3 milliards au club de Première Ligue. Mais l'avantage, c'est que ces prêts d'actionnaires peuvent être annulables à dessein, et que, par exemple, lors de la vente de Chelsea, Roman Abramovich avait annulé 1,5 milliard de prêts d'actionnaires.
2: Donc la Première Ligue ne fait pas n'importe quoi.
7: La Première Ligue ne fait pas n'importe quoi. C'est un modèle qui marche à perte. Mais c'est un modèle qui, quoi qu'il arrive, est survalorisé. C'est-à-dire que cette frénésie financière, ce déficit abyssal, n'a aucun impact sur l'attractivité et sur la désirabilité des clubs de Première Ligue. On l'a encore vu avec l'explosion des valorisations. Il y a 10 ans, Manchester City était valorisé 3 milliards d'euros. Cette année, il y a 7 clubs de Première Ligue qui sont valorisés plus de 3 milliards d'euros. Manchester United, c'est plus de 7 millions d'euros. Un club comme Brighton, 7 milliards. C'est 7 milliards. Un club comme Brighton, c'est quasiment 1 milliard. West Ham, qui vient d'être relégué, Amanda Staveley, ancienne co-actionnaire de Newcastle, a pris une participation minoritaire qui valoriserait le club quasiment 500 millions d'euros. Donc le message que ces gens ont envie de faire passer, vous pouvez dire jusqu'à demain que la Première Ligue marche sur la tête. Vous pouvez dire jusqu'à demain que la Première Ligue dépense trop. Mais le fait est que cette Première Ligue, en tout cas les clubs non menacés de relégation, ça se NBA'se et chaque club de Première Ligue devient une franchise, devient un trophée à 7 et est tellement rare que la course à l'investissement est frénétique. Et on a encore vu, par exemple, Kamit Bhatia, gendre de Lakshmi Mittal, une des plus grandes fortunes indiennes, voulait, avec d'autres investisseurs, acheter une part de Liverpool qui est valorisée quasiment 5 milliards. Donc,
2: alors David,
7: comment, mais ça se valorise.
2: Tu nous dis donc que les clubs de Première Ligue ne font pas n'importe quoi. Avant que Elton ne te réponde, est-ce que tu peux m'expliquer, dans ce cas, pourquoi Chelsea, Aston Villa et Newcastle ont été sanctionnés par l'UEFA ?
7: Alors, parce que Chelsea, Aston Villa et Newcastle ont expérimenté une croissance trop rapide par rapport aux règles de l'UEFA. Ils ont été sanctionnés sur deux points. Le premier point, c'est que l'UEFA impose un déficit maximum glissant sur 3 ans et que eux, après leur reprise, ont une politique d'investissement hyper agressive. Idem sur le squad cost ratio, qui l'UEFA limite à 70% la part de dépenses joueurs par rapport aux revenus totaux. Donc, quelque part, l'UEFA pénalise les nouveaux accédants, les nouveaux actionnaires, et limitent leur frénésie dépensière. D'ailleurs, la Première Ligue fait exactement la même chose, puisque ce squad code ratio vient d'être établi en Première Ligue.
2: 32-16 pour débattre avec nous sur la Première Ligue et l'argent donc qui coule à flot et qui continue de couler à flot. Est-ce que la Première Ligue fait n'importe quoi ? Elton, ton regard sur la façon dont les clubs anglais se comportent d'un point de vue économique et sportif.
10: Au sens figuré, j'ai envie de me poser la question, quels sont les moyens de ces ambitions du côté de la Première Ligue ? Parce que voilà, tu as évoqué cette course à l'armement, et moi j'ai le sentiment, et peut-être que je me trompe, c'est qu'au sein même de cette Première Ligue, va y avoir de plus en plus une Première Ligue à plusieurs vitesses, par rapport notamment justement à cette course à l'armement. Moi, ce qui m'interroge, c'est par exemple un club comme Newcastle, qui était censé redistribuer les cartes avec l'arrivée des fonds saoudiens et qui, 4 ans plus tard, notamment avec les contraintes notamment de la Première Ligue, soit obligé de vendre. Alors, obligé de vendre à prix comptant, ça c'est vrai pour valoriser ce que tu viens de dire, mais quand même obligé de vendre. Et moi, je me dis qu'à l'intérieur même de la Première Ligue, est-ce qu'il y a des clubs, ils ont vocation justement à rester seulement en Première Ligue, ou alors, parce qu'il y a cette course à l'armement, à continuer de s'étoffer, continuer de se développer pour aller chercher cette élite de Première Ligue. Mais cette élite de Première Ligue, est-ce que de facto, elle n'est pas inaccessible avec notamment Manchester City, Arsenal et Liverpool, pour ne citer que
4: Il faut être patient. Le problème, c'est qu'il n'y a pas de bonne régulation, Elton. C'est-à-dire que soit tu laisses passer et tu ne contrôles pas la frénésie dépensière, soit tu la contrôles, mais en fait, forcément, ça va ralentir. Et d'ailleurs, les propriétaires Sawiris et Evans d'Aston Villa sont furieux parce qu'ils nous disent « Mais nous, on a des milliards, on veut envoyer. » Mais après, en fait, ils ont quand même la latitude pour le faire, mais il y a pas de juste milieu. Ce qu'il faudrait, et moi ce que je préconiserais, mais qui suis moi pour préconiser, mais je vais quand même donner mon avis, ce serait qu'en cas de reprise on relâche un peu justement cette réglementation et qu'on donne 5-6 ans au club venant de changer d'actionnaire pour amorcer la pompe et justement atteindre ce niveau de revenu qui leur permet de dépenser autant que ceux qui sont là. Mais après, Elton, j'ai envie de te dire, tu connais la règle du parachute pour nos auditeurs. Le parachute, c'est un montant de droits télé qui est versé aux clubs qui descendent mais en cas de relégation. Donc en fait, le message, c'est quoi? C'est quand vous montez en première ligue, pour maintenir l'homogénéité de la ligue, allez-y, envoyez la caisse. Parce que même si vous vous plantez, même si vous vous descendez, on vous donnera une portion des droits télé que vous auriez touché si vous vous étiez maintenu en première ligue. Tout est fait pour pousser à la dépense.
2: Alors, pour le moment, sur le marché des transferts, parce que quand on dit que la Première Ligue fait parfois n'importe quoi, c'est quand on voit les sommes faramineuses qui sont dépensées sur le marché des transferts. Pour le moment, depuis le début de l'été, depuis l'ouverture du mercato, en Angleterre, c'est 1,9 milliard d'euros dépensés, d'après les derniers chiffres que j'ai consultés tout à l'heure sur Transfermarkt. Ça m'a paru énorme déjà, mais bon, a priori, on est à 1,9 milliard d'euros dépensés et 1,1 milliard d'euros reçus. Ça fait quand même 800 millions d'euros de déficit, de balance déficitaire donc sur le marché des transferts. Est-ce que c'est soutenable, David, sur autant d'années, parce que c'est le cas tous les étés? Est-ce que c'est soutenable et est-ce qu'il n'y a pas une limite à ces pertes faramineuses chaque été, chaque année des clubs anglais?
4: C'est soutenable de par la qualité de ton actionnaire. Et la qualité des actionnaires augmente.
2: Et tant que tes revenus augmentent.
4: Tant que tes revenus augmentent, de toute façon, quoi qu'il arrive, alors ce nouveau ratio n'est pas parfait, mais il contrôle quelque part les dépenses et surtout la principale force de la Première Ligue, c'est la qualité des actionnaires. C'est-à-dire que les clubs sont tellement valorisés que t'as forcément des actionnaires à la surface financière incroyable qui les possèdent. Après, attention, ça peut aussi pousser à la déraison. On l'a vu, on va peut-être le voir avec Blueco, notamment l'endettement au niveau de la holding qui peut être un vrai poison. J'en avais fait un avis dans l'after. Et après, quand tu dépends de ton actionnaire, t'es aussi dépendant des aléas géopolitiques. On l'a vu avec Roman Abramovich.
10: Chelsea pour.
4: On l'a vu avec Everton, avec Alisher Ousmanov qui a été interdit de détenir un club en Angleterre et qui a dû vendre ses parts assez rapidement. Donc le club s'est endetté, a été sauvé aussi grâce au nouveau stade. Donc, est-ce que c'est soutenable? Très franchement, moi, j'ai envie de te dire oui. Est-ce que c'est sain? Je suis pas forcément sûr.
2: D'accord avec ça?
10: Ouais, je suis d'accord avec tout ce qui est dit. Moi, vraiment, mon interrogation, c'est la corrélation entre le financier et le sportif et ne pas avoir une première ligue de casse. Parce qu'on en parlait avec David il y a quelques semaines. Il a fallu que Sunderland arrive pour briser cette malédiction. En fait, les promus, les trois promus descendaient automatiquement.
2: Ouais, c'était ça faisait deux ans.
10: Et ça posait notamment une question où, en fait, aussitôt que tu étais remonté en première ligue, tu étais déjà condamné à descendre parce que, en fait, tu n'avais pas notamment ces années de première ligue et ces années justement où tu avais la pompe, notamment argent qui sortait et qui te permettait justement d'entretenir notamment cette première ligue de caste, et tu étais forcé de descendre. Donc ça donne d'autant plus de mérite à Sunderland qui a réussi à briser.
4: Le vrai risque, il est en Championship.
10: C'est ça.
4: En Championship, 80% de l'endettement, c'est dû aux actionnaires. Il y a une véritable course à l'armement, une course aux dépenses pour justement atteindre en fait cet Eldorado de la Première Ligue. On a vu énormément de clubs.
10: Infantino.
4: Énormément de clubs de Championship se brûler les ailes. On a vu avec Derby County, avec Huddersfield qui a eu énormément de problèmes, avec Sheffield Wednesday qui a eu énormément de problèmes aussi. Donc
2: comment ça se profile là pour les trois clubs qui sont promus, notamment Coventry, Hull et le troisième, je l'ai oublié.
7: Ipswich.
4: Alors Ipswich, ce qui est assez intéressant, c'est que quand ils sont montés il y a deux ans, ils ont fait un recrutement de top joueurs de Championship. Donc ils étaient, eux, ils ont limite anticipé leur descente en disant si on redescend, on va peut-être remonter. Moi, écoute, Ipswich, très franchement, je suis un peu inquiet pour eux dans la mesure où je pense que Kieran McKenna était bien meilleur que Gary O'Neill, qui les a pris. Hull, c'est une énorme surprise. C'est-à-dire que même l'actionnaire
10: un personnage de la première
4: couleur
10: de début des années 2000 qui revient.
2: Pour l'instant, ils n'ont pas dépensé, hein, quasiment ouais. Pas Hull.
4: Non, parce qu'ils
2: ils vont mettre 20 millions.
4: Alors eux, ils avaient un peu un paradoxe. Je sais qu'ils étaient menacés par le fair-play financier domestique et ils ont dû. Alors même eux, qu'elle est touchée, on l'a dit, plus de 100 millions d'euros de droits télé. S'ils vendaient pas avant la fin de l'exercice dernier, ils allaient prendre des points de déduction. Donc ils ont dû vendre des joueurs pour en racheter en première ligue. Non, moi, le promu que j'attends et en qui j'ai plus confiance, c'est Coventry, avec trajectoire positive avec Franck Lampard. Il y a plusieurs joueurs, à mon sens, qui ont déjà le niveau première ligue. Donc, s'il y a un promu qui doit faire illusion, en tout cas cette saison,
10: c'est le retour de Coventry en première ligue. Avant, c'était dans le paysage de la première ligue. Et là, c'était quoi? Ça fait combien de temps qu'ils étaient plus.
4: Ça fait plus de 20 ans.
10: Ouais, c'est ça.
4: Avec le maillot Citroën, parce qu'il y avait une usine Citroën. Il y a Jean-Guy Wallen qui a joué.
10: Exactement. Ouais. Pour moi, c'est.
4: C'est Darren Kirby, la grande star de Coventry.
10: Exactement, c'est ça. Et le fait de les revoir, parce que Coventry, voilà, c'est un nom qui parle en Angleterre.
4: Coventry, si on a 30 secondes, c'est une histoire absolument incroyable. C'est un club qui était détenu donc par un fonds d'investissement spéculatif, un hedge fund,

0: Tu vas me dire, pas du tout.
1: Non, Fatahous, 23, 24 millions.
0: Pas du tout.
1: Allez, voilà ce qu'on pouvait dire donc sur la Première Ligue et donc ces dispensieux transferts qui ont lieu tous les étés désormais en Première Ligue. On reparlera sans doute d'un club anglais demain soir dans l'after avec toi, David. On n'a pas encore arrêté notre choix. Peut-être Chelsea parce qu'il se passe pas mal de choses. Les transferts, justement, l'actu du mercato, c'est tout de suite dans l'after. L'after qui continue avec vous au 32-16, bien sûr, pour parler. Et bien de l'actualité du mercato. À tout de suite.
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1: L'after avec David Gluzman, avec Elton Mokolo. On parle du mercato tout de suite.
5: C'est combien ?
6: 30 000.
5: Ah, bien, j'ai envie de la prendre.
6: Attends, je vais te la marcher.
1: Alors le mercato aujourd'hui avec la première info, on en a parlé en fin de semaine dernière avec Walid. Yacine Titraoui quitte donc Charleroi pour le Racing Club de Lens. C'est un milieu de terrain algérien et s'engage jusqu'en 2031. Il vient donc remplacer Mamadou Sangaré dans le cœur du jeu. Bon, on en a déjà parlé donc de Titraoui. L'une des infos qui n'est pas encore officielle, mais c'est l'une des rumeurs qui agite les supporters de la Côte d'Ivoire, Hervé Renard devrait faire son retour à la tête des éléphants ivoiriens 11 ans après avoir conduit donc la Côte d'Ivoire à la victoire en Coupe d'Afrique des Nations en 2015. Surpris, Elton, par ce choix ?
7: Oui, je suis quand même surpris et je suis quand même très très très interloqué par la tournure que prend le football ivoirien, parce que là il y a l'élection présidentielle qui arrive et j'ai le sentiment qu'en fait Hervé Renard c'est une caution justement pour le président sortant, en te disant que voilà, on ramène celui qui a remporté la CAN en 2015 et que c'est une valeur sûre, mais est-ce que le football ivoirien a besoin d'Hervé Renard en 2026 ? Je n'en suis absolument pas persuadé.
1: Pourquoi ?
7: Je n'en suis absolument pas persuadé parce que j'ai le sentiment que voilà, Hervé Renard, il se complète dans ce rôle de pompier de service. Et moi, je pense que le football ivoirien...
1: Et tu ne crois pas qu'il n'a pas envie de construire quelque chose avec une équipe jeune, justement ? Là, il a les moyens d'utiliser le travail qui a été fait par Emerson.
7: Je pense qu'il en est revenu de ça. Très clairement, peut-être que c'est une impression qui est fausse, mais par rapport à ce qu'a montré la Côte d'Ivoire depuis son titre à la maison et avec l'émergence des jeunes, peut-être que tu avais besoin beaucoup plus d'un bâtisseur que d'un homme qui est là pour faire des piges.
8: 100% d'accord. Moi, je pense que la Côte d'Ivoire, surtout cette Côte d'Ivoire avec cette génération, mérite mieux qu'Hervé Renard. Hervé Renard, bon, il va être content parce qu'il avait même failli en fait quitter l'équipe de France féminine, enfin temporairement, c'est pour ça, aller finir la CAN. Donc voilà. Mais moi, je suis déçu pour Emerson Faye parce que je trouve qu'il faisait un boulot honorable. Peut-être qu'il aurait peut-être fallu l'encadrer. Mais je continue à penser qu'au même titre que l'Algérie, que le football africain, parfois se voit encore trop petit par rapport à la qualité de l'effectif à disposition et qu'il y a beaucoup de très bons techniciens qui seraient absolument ravis d'entraîner ces sélections.
1: Du côté de l'Olympique de Marseille, d'après nos confrères de Marca, Naïef Aguerd serait proche d'arriver au Qatar. Le défenseur central marocain serait sur le point de parvenir à un accord avec Al Sadd, l'opération qui pourrait rapporter d'abord 4 millions d'euros pour le prêt payant et ensuite une option d'achat obligatoire de 11 millions d'euros. Donc un package à 15 pour Naïef Aguerd, qui n'a pas vécu la saison qu'on espérait côté marseillais la saison dernière.
7: C'est une bonne opération économique pour moi, c'est une bonne opération économique parce qu'on est obligé d'être pragmatique quand on regarde le carnet de santé de Naïef Aguerd, la réalité économique de l'Olympique de Marseille. Il aurait été illusoire de penser que l'Olympique de Marseille allait récupérer 20 millions d'euros sur Naïef Aguerd. Donc on sait que le club olympien est dans une nécessité de vendre, on arrive sur le mois d'août, t'es pas forcément le marché prioritaire. Dès qu'il y a une opportunité sur un joueur qui va sur ses 30 ans, tu ne dois pas hésiter.
8: De toute façon, c'est un joueur mal acheté et plutôt pas mal vendu. Moi,
1: à confirmer, ça reste à confirmer.
8: Oui, mais moi, je ne dévie pas du tout en fait de ma ligne de conduite concernant Naïef Aguerd. J'aime beaucoup le joueur. D'ailleurs, il a été performant avant ses blessures. Après, je ne sais pas à quel point il n'a pas utilisé l'OM en fait pour le fitness park en fait pour se préparer aux différentes échéances internationales.
7: Le pire, c'est qu'il n'a pas réussi à arriver au mondial.
8: Exactement. Non, mais je trouve que c'est un joueur typiquement. Voilà. C'est typiquement âge. Historique de blessure, indemnité de transfert, salaire qu'un club comme l'Olympique de Marseille ne doit plus faire. Voilà, n'importe quel club français, on se prend pour ce

0: qu'on ne sommes pas économiquement. C'est pas, il n'est pas pour les clubs français, Naïf Aguard.
1: Surtout quand tu avais déjà Egan Reilly, que tu avais déjà Balerdi, que tu avais déjà Medina.
0: Et surtout, tu étais sur Ordoñez, tu étais sur un profil trading que tu allais juste mettre en valeur. Que tu mettes 35 sur Ordoñez avec un salaire moindre, je le comprends complètement. Mais que tu mettes, plusieurs dizaines de millions, ou beaucoup plus qu'une dizaine de millions d'euros, je ne me souviens plus de l'indemnité exacte, sur Naïf Aguard, avec un énorme salaire, c'est non. Même quand tu as le chiffre d'affaires de l'Olympique de Marseille, c'est non.
2: Mais il faut resituer le contexte. Le contexte, c'est à l'époque où l'Olympique de Marseille fait un mauvais début de championnat.
1: 23 millions.
2: Il y a une course à l'urgence. On est dans l'affaire Rabiot-Jonathan Roux. Ordoñez n'est pas fait. Et donc, il y a deux Herbie, voilà, qui demandent.
0: Il sort d'une super pige à la Real Sociedad. Aucun problème.
2: Et donc on se dit, à un moment donné, il va falloir recruter de manière urgente. Il y a aussi un élément qui est très important, la blessure de Medina, qui amplifie ce sentiment d'urgence. Et tu tombes dans le piège. C'est-à-dire que voilà, il y a quelque chose qui est tentant. Tu oublies
0: qui tu es. On oublie vraiment. Les clubs français ne doivent pas oublier quel est leur quotidien, leur réalité. Et l'OM a complètement oublié.
2: C'est un peu moi, quand je vais au magasin, je prends un vêtement et je me dis, ouais, c'est peut-être pas ma gamme.
0: Tu le mets, tu le ramènes avec l'étiquette,
2: ouais, exactement,
0: aussi, c'est pas
2: grave. Je reviens, pas le faire. Sauf qu'ils n'avaient pas de ticket de caisse. Voilà.
1: Toujours en rayon des défenseurs centraux français cette fois-ci. Alors évidemment, à Chelsea, il y en a quelques-uns. L'un d'entre eux s'appelle Axel Disasi et Crystal Palace accélère sur Disasi. On sait que Maxence Lacroix a fait le chemin entre Palace et Chelsea. Et d'après les informations RMC Sport, Axel Disasi, le Palace se prépare à faire une offre à transmettre à Chelsea pour recruter le défenseur central, l'ancien joueur de l'AS Monaco, qui est sous contrat jusqu'en 2029 avec les Blues. Bonne ou mauvaise idée, Disasi à Palace?
0: Il va traverser le sud de Londres, il va passer du sud-ouest donc au sud-est. Moi, j'ai jamais été ultra fan du joueur. Par contre, Pierre Sage, défense à 3, pourquoi pas?
2: Pour moi, c'est une bonne chute pour Disasi, dans la mesure où il est référencé du côté de la première ligue. Il y a l'expérience Chelsea, il y a l'expérience Aston Villa. Donc, le fait de pouvoir se relancer dans un club avec des ambitions un peu plus modestes, quand bien même ils viennent de remporter la Conference League, moi, ça me paraît être intéressant. Et cette fois-ci, il pourra attaquer une vraie saison complète si tout va bien.
1: Bon, il y a quand même ce déclassement au niveau des, même si c'est un club qui progresse, pas là, c'est pas Villa qui joue avec des champions, c'est pas
0: ça,
1: Chelsea.
0: Oui. Ouais, mais ça correspond à son niveau.
2: Bah enfin, oui.
0: On va pas le cacher. Voilà, titulaire dans un club top 12 de première ligue, avec un entraîneur qui connaît, moi, si j'étais son agent, je l'encouragerais très fortement.
2: Et tu restes à Londres.
0: Ah ouais, tu traverses. Ah oui, enfin, ouais, le coin est un peu moins sympa.
1: C'est ce que je disais, mais tu déménages même pas.
0: Pas coming, comme on dit dans le métier.
1: Mais t'as même pas besoin de déménager.
0: Ah, tu sais que le trafic londonien, c'est pas.
1: Ouais, mais.
0: Il faudrait voir les centres d'entraînement. À quel point Koba, mais j'ai plus le nom en tête du centre.
1: C'est pas si loin que ça de mémoire. C'est pas si loin que ça.
0: Il faudrait regarder, ouais.
1: Un autre défenseur central de Chelsea, Benoît Badiachil, est tout proche de quitter les Blues, mais lui, c'est pour rejoindre la Serie A. Alors pour l'instant, il y a deux clubs qui sont sur les rangs et qui se battent donc pour Badiachil. Celui qui a le plus avancé ces derniers jours, c'est Naples, qui est tout proche d'un accord avec Chelsea autour d'un prêt avec option d'achat. On rappelle que Badiachil, c'est seulement 8 rencontres de Première Ligue la saison passée avec les Blues. Il a 25 ans et c'est vrai que depuis qu'il a quitté Monaco, c'est un peu compliqué pour Badiachil, qui a déjà échangé avec entraîneur napolitain Massimiliano Allegri, mais la Juventus n'a pas dit son dernier mot. Vous lui conseillez plutôt Naples ou la Juve?
2: Naples, bonne porte de sortie, Ligue des Champions où tu vas être exposé. C'est un club qui était champion d'Italie il y a à peine un an. C'est un club top 3 de Serie A. Et moi, je me dis que voilà, ce serait le meilleur moyen de se relancer avec en plus un club autant passionnel, donc beaucoup plus que la Juve qui est engagée dans une opération reconstruction avec l'Europa League. C'est pas forcément la meilleure des idées.
0: Bah surtout que, enfin, alors, s'il y a bien un poste que Allegri sait encore, parce que moi je pense qu'il est complètement free, que Allegri sait faire progresser, c'est vraiment le poste de défenseur central. Donc en fait, potentiellement dans une défense à 3 à Naples, avec une concurrence moindre, c'est intéressant.
1: Il y a une heure de route entre les deux centres d'entraînement que ça passe.
2: Ah ouais, c'est vrai.
1: Je pensais pas que c'était autant.
0: Ah oui, ça fait un petit coup de.
1: C'est vrai que Cobham, c'est très très loin en fait.
0: Ouais, c'est loin.
1: Vraiment dans la campagne. Désolé, je t'ai interrompu sur Badiachil. T'avais fini d'ailleurs.
0: Non. Je pense que par rapport à Allegri, Naples, la concurrence relativement limitée. Même si j'aime bien Buongiorno par exemple, c'est bien Naples.
1: Alors, Valentin Barco, lui, donc, c'était hier, s'est fait son transfert de Strasbourg vers Chelsea, contrat de 7 ans, vous en avez déjà parlé hier ?
2: On l'a évoqué hier, oui.
0: Bon. On a dit que ce serait peut-être même mieux en piston.
2: En piston gauche que
0: Bill. Surtout qu'Anderson vient d'arriver, mais je me rappelle, ils n'ont pas fait 90 millions sur 10 Asie, Badiachil, Monaco, quasiment.
2: Hein. Si, exactement.
1: Les deux cumulés, oui.
2: Ouais, les deux cumulés, ouais.
1: Et dans l'autre sens, Chelsea vient de prêter le jeune arrière-droit suédois Genesis Antwi à Strasbourg.
0: D'accord. Je le connais pas. Ouais. Je connaissais juste le nom, et moi, ce qui m'inquiète un peu plus.
2: Les samedis 21h lors du multiplex.
0: Ouais. Genesis comme Phil Collins.
1: Ouais, ça serait pareil.
0: Alors, j'ai vu que le fils de Phil Collins allait signer pro. C'est pas du tout du mytho, je l'ai vu hier.
2: Alors,
0: le fils de Phil Collins va signer pro. Je me souviens plus.
2: Juste un truc, il doit signer au PSG. Il doit signer au PSG. Alors, juste pour la musique.
0: Il faut que je retrouve.
2: Faut qu'il rentre sur la musique.
0: Contactez-moi sur Twitter. Remettez-moi, taguez-moi sur le fils de Phil Collins. Je l'ai vu hier, je me souviens plus où. En Allemagne, je crois.
1: Toujours à Chelsea, Trevo Chalobah devrait être transféré des Blues à Côme pour 30 millions d'euros.
2: Bah, Côme qui va rentrer sur une compétition européenne, ça va être très important pour
0: Ligue des Champions,
2: la Ligue des Champions, pour ne pas le citer. Donc Fabregas qui a ses antennes en première ligue, bah le fait d'avoir un défenseur expérimenté, parce que attention, Côme, il y avait une réalité qui était particulière, ça prenait peut-être très peu de buts, mais pas avec la défense la plus quali possible.
0: J'aime bien Ramon, moi.
2: Exactement, Jacobo Ramon qui était du côté du Real Madrid, ce qui met en valeur l'organisation défensive. Et là, je me dis que Fabregas, pour une réalité de 3 compétitions, ce qui va être tout nouveau pour Côme, et ben, t'as quand même besoin d'avoir d'expérience. Chalobah a été vainqueur de la Coupe du Monde des clubs en étant titulaire, avec une très grande performance contre le PSG. Il a ses références.
1: Et il était à la Coupe du Monde avec l'Angleterre aussi, Chalobah.
2: Exactement.
0: Il était appelé pour remplacer Livramento, c'est ça,
2: Livramento.
0: Moi, Chalobah, j'aime beaucoup. On va reparler en fait du squad cost ratio UEFA. Il va falloir qu'il trouve des sponsors quand même, hein, comme, parce que pour envoyer 30 millions sur Chalobah après avoir été aussi dispendieux avec un stade qui est quand même ce qu'il est, avec des revenus qui sont quand même limités, je sais pas comment ils vont s'intégrer en fait dans le paysage européen.
1: Les actionnaires ont beaucoup d'argent, hein.
0: Mais tu dois générer des revenus maintenant avec le ratio UEFA. Ouais, tu peux plus te permettre en fait de vivre aux frais de la princesse.
2: Peut-être une collaboration avec Georges Clooney.
0: Mais il est français maintenant. Chalobah, moi, je sais qu'il y a quelqu'un ici qui fait le jeu du DS régulièrement. Je l'aurais bien vu Arsenal, moi. Alors, pour remplaçant polyvalent à droite, défense centrale.
2: Par rapport à Saliba aussi, qui va être
0: le temps. Exactement. Ouais. Je l'aurais vraiment bien vu Arsenal.
1: Mathieu Collins a signé à Munich 1860.
0: C'était pas loin.
1: Ouais. Exactement. Le fils donc de Phil Collins. Et pour terminer sur les Blues, Jordan Henderson, ça y est, c'est officiel, a signé un contrat de 2 ans à Chelsea après Danny Welbeck. Cette espèce ce changement de politique sportive, vous l'interprétez comment ?
2: Bah moi, on l'interprète positivement parce que c'était l'un des engagements d'Ekbali au cours de la saison, où ils avaient annoncé qu'ils allaient beaucoup plus se positionner sur des joueurs expérimentés. Mais joueurs expérimentés ne veut pas dire des joueurs en déclassement. Jordan Henderson a quand même joué 31 matchs de Première Ligue, donc ça veut dire qu'il est encore là niveau compétitif. Même chose pour Danny Welbeck. Donc voilà, sur le quotidien de la Première Ligue, sur cette capacité à exister le samedi à 16h, ils sont encore présents, et ce sera pas de trop pour Xabi Alonso pour pouvoir s'appuyer sur des relais tant sur le terrain qu'hors du terrain pour incarner ce que représente Chelsea, même s'ils n'ont jamais été à Chelsea, mais pour incarner ce que représente le quotidien de la Première Ligue.
1: Ça faisait 4 ans qu'ils n'avaient pas recruté de joueurs aussi âgés.
2: Ouais, 22, c'est Aubameyang.
0: Ce qui est amusant, c'est que Henderson et Welbeck, je comprends beaucoup plus en fait le recrutement de Welbeck malgré la véritable armada d'avant-centre. Il y en a même que j'avais oublié de Chelsea. Welbeck, vraiment, les deux dernières saisons, c'est très solide, ça prend énormément l'espace, ça joue sur le dos du défenseur, je comprends complètement. Henderson, je trouve que c'est un peu poussé, le thème expérience est un peu poussé. Quand tu veux aller chercher Granit Xhaka, là je dis ok. Sunderland, hyper, encore très bonne Coupe du Monde, hyper influent, tireur de coups de pied arrêté, tout ce que tu veux. Jordan Henderson, il était quand même pas essentiel à Brentford l'année dernière, et Brentford c'était Yarmolio, Vitaly Lianel et Jensen.
2: Ouais, donc
0: dans le vestiaire, ok, d'accord, pourquoi pas. Après, je trouve que c'est un peu poussé la thématique. D'ailleurs, je crois que j'ai lu ça, Henderson et Welbeck ont joué un match il y a 16 ans à Sunderland ensemble.
2: C'est vrai, ouais. Ouais.
0: Il y a 16 ans.
2: Exactement.
0: C'est fou, hein.
2: Bah, c'était l'époque du Sunderland qui montait. Je crois qu'ils font même une finale, si je dis pas de bêtises. Une finale de coupe anglaise, mais
1: je l'ai pas.
0: Je m'en souviens plus vraiment, mais je crois que c'était quoi, c'était le Darren Bent, Phillips. Je suis sûr qu'il y avait encore Kevin Phillips qui devait jouer.
1: Le Borussia Dortmund qui met 30 millions pour l'espoir grec Konstantinos Karetsas, né et formé à Genk. Il a 18 ans, c'est un gaucher qui a commencé à briller cette saison avec Genk. Voilà pour Karetsas. Et puis ça bouge sur le marché des gardiens avec donc Newcastle qui a engagé Lukas Hornicek, le gardien donc tchèque qui arrive de Braga, 26 millions de livres sterling, on doit être autour de 22-23 millions d'euros. Et Peter Gulácsi s'est engagé avec Villarreal, le gardien hongrois du RB Leipzig.
0: Alors Newcastle, franchement, je comprends complètement le changement de stratégie avec le départ des gros salaires. Il y a peut-être Joel Linton aussi qui va s'en aller. Et Matlas
1: Yaisle. Le L est après le S.
2: C'est vrai.
0: On a parlé un peu avant l'émission connaissance municoise. À mon avis, on va laisser parler. Non, mais j'aime bien cette nouvelle stratégie. Bazoumana Touré, ça me parle, ça m'intéresse. Stur, ça m'intéresse. Bamba, ça peut m'intéresser. Je sais qu'ils ont fait Owen Jawen. Moi, je trouve ça très surévalué.
1: Le gardien de Reims.
0: Mais ça peut m'intéresser. Mais ce tournant trading Newcastle avec déjà une bonne base avec Louis Saul, avec Sven Botman, alors Voltema 2 qui va partir, mais Wilson Osula que moi je trouve intéressant. Newcastle ça m'intéresse vraiment. J'aime ce tournant pris. Ils ont prolongé Harvey Barnes.
2: Toi qui l'aimes, parce que entre le projet de 2022 et celui d'aujourd'hui,
0: c'est finito. Tu sais très bien que le PIF, en fait, si tu veux, ils veulent arrêter d'envoyer la caisse. Ils ont cherché un partenariat pour financer la rénovation du stade. Il faut oublier, en fait, si tu veux, les Anthony Gordon au Camp Nou et tout ça, c'est finito. Moi, ce que je veux dire, c'est que pour un projet à la baisse, un peu discount, les recrues que je vois et le choix managérial fait, bon, ils m'intéressent.
1: Bon, on verra ça, on aura le temps d'en reparler également dans l'After Angleterre.
0: On va pas vous moquer de moi quand ils seront 16e et que voilà.
2: Moi je te dis oui, à cas où ça joue la 17e place.
0: Je vais recevoir un WhatsApp d'Elton Mokolo à 18h02, un samedi de décembre. Ouais. Alors
2: les jeunes.
0: Alors le projet trading.
2: Alors les jeunes. Et c'est puis, comment dans la brume de Brentford.
1: Et puis Pochettino a prolongé son contrat avec 2030, les États-Unis jusqu'en 2030. Demain 20h, rendez-vous sur RMC, l'After Live avec Sparta Prague et Lyon. 3e tour préliminaire aller de la Ligue des Champions. Souleymane Diawara sera là et puis Elton et David seront de retour pour l'after jusqu'à minuit. Grande soirée foot demain et puis n'oubliez pas bien sûr tous les programmes sport évidemment demain avec l'intégral sport à 18h et puis le Super Moscato Show dès 15h. Salut à tous,
2: salut
1: bonne
2: à tous.
1: Nuit, l'after
2: salut.
1: Revient très vite.
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1: Bonjour à tous, bonjour Olivier.
2: Salut Alain, bonjour à tous.
1: Le meilleur des GG, le best-of des grandes gueules que vous retrouvez jusqu'à vendredi. C'est toutes ces discussions qui ont animé notre saison, avec les grandes gueules bien sûr, avec vous au 32-16.
2: Écoutons tout de suite nos débats sur les boulangeries. Faut-il les ouvrir 7 jours sur 7 ? Faut-il regrouper le RSA, les ALOC et les APL dans une seule et même aide sociale unique.
1: Et puis, avant d'entrer en campagne présidentielle, on s'est demandé la saison dernière si on avait les députés les plus nuls de la 5ème République. Fallait oser.
2: Connais la réponse.
1: Mais ça, vous connaissez les GG.

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1: Ah oui, c'est à sa demande qu'on a mis cette chanson parce que ça lui rappelle des amours d'été. Elle a mis Bruno Poncet.
2: Des râteaux.
1: Quand il avait, le pull, tu sais, noué autour des épaules et qu'il était en petit bermuda bleu ciel.
2: À la boule.
3: Oui, c'est ça.
2: Alors, vous savez pas, mais Bruno Poncet a été droite.
3: Ah ben, je suis né de droite vu que ma mère l'était, mais après j'ai
4: Gudard même.
3: J'ai retrouvé le sens de la vérité. Je suis passé vraiment à l'extrême gauche très très rapidement.
2: On m'a dit qu'on t'a vu dans des rallyes à Vierzon.
3: Ah des rallyes, pas à Vierzon, j'avais fait un rallye.
4: Et dans des ratonnades.
3: Non ça non moins par contre là non pas trop non.
4: Rallye ratonnades.
3: Non par contre je coursais des gens qui te ressemblaient à une époque Charles. J'aurais voulu que t'aies mon âge, je t'aurais coursé, je te pense que je t'aurais fait du mal.
5: Oh, oui.
3: Je t'aurais fait du mal, Charles.
2: Ignoble. Non, pas de violence dans les GG.
3: Ouais, je t'aurais fait un marteau
5: merci, merci,
3: que
5: merci, c'est la Olivier.
1: En fait, c'est un black bloc, Bruno, je suis sûr.
5: Dingue. Elle va savoir.
3: Ah bah non, je suis trop vieux pour ça. Charles, je t'aurais fait, je t'aurais fait un marteau et une faucille sur le front.
4: Mais où, comment? Je veux dire, tu n'aurais pas pu me rattraper dans ma Porsche 911.
3: Non, mais Charles.
4: T'aurais été derrière avec, dans ta Simca. Ah. Ou sur ton Solex.
3: Je t'aurais attendu au pied de chez toi, Charles.
1: Déjà, Charles ne serait jamais allé à Vierzon.
3: Non, mais moi, j'habite à Rueil-Malmaison. Et j'habite à Rueil-Malmaison, j'étais pas si loin que ça pour attraper Charles. Mais bon, à l'époque, il était même pas né, donc, ou alors il avait 3 ans.
4: Nous, on était dans un hôtel particulier à Neuilly, t'aurais pas pu rentrer, excuse-moi.
1: Alors, que veut faire ce syndicat de l'éducation nationale? Qu'on a appelé d'ailleurs pour vérifier l'information, tant ça nous semblait être un peu baroque.
2: Bah, c'est le syndicat majoritaire dans l'éducation nationale, le syndicat FSU-SNUIP, qui propose, lors de discussions au sein du Conseil supérieur de l'éducation, de changer le nom des vacances scolaires. Selon eux, le terme de vacances de Noël ou de vacances de la Toussaint n'est plus adéquat pour l'éducation nationale. Au nom de la laïcité, il faudrait appeler ça, Noël, on pourrait les vacances de fin d'année. Les vacances de la Toussaint pourraient devenir les vacances d'automne. Oui. Alors déjà, on dit plus vacances de Pâques, on dit vacances de printemps. Est-ce qu'ils ont raison,
1: Bruno?
3: Évidemment qu'ils ont raison. Enfin, moi, je sais pas, depuis 1905, séparation de l'Église et de l'État, donc à un moment donné... Ben, il faudrait peut-être renommer dans la foulée ces vacances, sachant qu'en plus, moi je sais.
2: Tu appelles ça les vacances Karl Marx?
3: Ouais, ben non. Si tu veux pas faire de prosélytisme, t'appelles ça les vacances autrement. Moi je sais pas. Par exemple, tu vois les vacances à Toussaint. Est-ce que les gens aujourd'hui savent ce que c'est la Toussaint? Est-ce qu'ils savent que le 2 novembre n'est pas le 1er? Il faut que t'amènes des fleurs à tes morts, tu vois.
2: Justement, c'est une question de
5: l'expliquer. Il y en a beaucoup qui le savent.
3: Ouais, des vieux, ouais. Mais alors les jeunes, je suis pas sûr, tu vois. Donc déjà, ça commence mal. À Noël, bon, évidemment, les gens savent à peu près qu'ils vont avoir des cadeaux, mais ils savent pas pourquoi et pour qui. Et puis surtout, à Pâques, est-ce que les gens, ils savent ce que c'est que Pâques? Même moi qui ai une éducation religieuse, je me rappelle même plus ce que c'est que Pâques. Donc tu vois, en fait, à un moment donné...
2: Donc c'est par ignorance, tu supprimes les noms?
3: Non, pas par ignorance, ça veut dire qu'à un moment donné, toutes ces coutumes, parce que c'était du folklore, ces fêtes religieuses...
2: C'est des racines.
3: C'est tes racines à toi peut-être, mais c'est
2: pas racines. Mais non, c'est des racines de la France.
3: Bah, je crois pas, non, la France...
2: Si, les racines, la France, c'est des racines judéo-chrétiennes. Oui, ça, c'est l'histoire.
3: Mais ça, c'est ton problème à toi, c'est toi qui penses ça.
2: C'est pas un problème,
3: mais
2: c'est historique.
3: Mais qui dit que la société aujourd'hui, c'est pas plutôt ses racines d'un commencement de 1789?
2: Mais non, mais pardon.
3: T'es de la famille de Villiers, toi, en fait.
2: Mais non, mais c'est pas une opinion. Je suis désolé, la France n'est pas née avec Robespierre. La France n'est pas née avec Robespierre.
3: Bah, on ne sait pas.
2: Je sais que tu penses
3: ça. La France actuelle, si, certainement.
2: Comme Jean-Luc Mélenchon, mais quand tu fais un peu d'histoire, tu apprends que la France a des racines judéo-chrétiennes.
3: Oui, mais ton histoire, comme de vie, elle s'arrêtait avec la Vendée. Mais c'est fini, cette époque-là. Aujourd'hui, tu es dans un pays laïque. Et tout le monde nous fait du laïcisme, du laïcité.
2: Non, mais la laïcité,
3: quand
2: les
3: ça
2: racines.
3: Vous arrange. Mais non, mais quand ça vous arrange, alors pas cette religion-là, mais par contre, celle-là, il faudrait la mettre partout. Bah non.
4: Non, bah, en tout cas, on constate que. Il y a des gens qui ont beaucoup de temps à perdre, manifestement, dans ces syndicats. Je me demande si ces gens sont rémunérés, si je n'ose pas imaginer la réunion à l'occasion de laquelle ils ont décidé ça. J'imagine que pour participer à cette réunion, il doit y avoir des profs syndiqués qui ont dû se mettre en pause de leurs cours, vous comprenez, obligations pédagogiques, etc. Donc on se réunit et là, on dit toutes les conneries qui nous passent par la tête, hein.
3: C'est une réunion officielle.
4: Bah oui,
3: C'est une réunion officielle où ils ont été conviés. Donc en fait, t'as pas besoin de mettre des pauses. En fait, c'est une réunion comme quoi dans ton boulot, on vient une réunion, tu vas être à réunion.
2: Enfin, ils sont payés pour ça quand même.
3: Bah évidemment, quand Charles est en réunion, il est payé aussi pour ça en fait. C'est comme ça.
4: Oui, mais bon, moi c'est pas l'État qui me paye.
3: Parce que t'as pas choisi le public.
4: Je suis désolé, mais c'est franchement pathétique. Disons les choses comme elles sont, c'est pathétique. Et je comprends pas, moi, cette tendance à vouloir déposséder la France du peu qui lui reste. Je veux dire, parmi ce qui nous reste, il y a quand même notre patrimoine, notre histoire, notre culture, dont fait partie la tradition catholique, c'est comme ça. Et moi, plutôt que de dire les gens ne savent même plus ce que c'est que
1: Pâques, le meilleur des grands dieux,
4: c'est une réalité. Mais je préférerais qu'on réenseigne ça à nos collégiens plutôt que de leur donner des cours sur l'éducation civique et le consentement et l'éducation sexuelle et dès 2 ans et demi. Je préférerais qu'on leur apprenne l'histoire
3: de
4: leur pays.
3: Le nombre dans les écoles, c'est bien le consentement de
4: oui,
3: le savoir.
4: Oui,
3: quand même. Dans les écoles, beaucoup d'écoles quand même.
4: Oui, tu vois, moi, j'ai eu aucun cours sur le consentement et c'est pas pour ça que je suis devenu un violeur. C'est bizarre.
3: Hein. Moi, j'ai eu des
4: et
3: cours
4: toute
3: de...
4: ma bande
3: moi,
4: de copains, pareil, c'est marrant. On n'a eu aucun cours à la con comme ça et pourtant, personne n'est devenu un violeur.
3: Est-ce que tu penses qu'ils faisaient des cours? Est-ce qu'ils faisaient des cours sur le consentement?
4: Je pense qu'il faut arrêter ces générations d'analphabètes et de laïcs, sachant que c'est les mêmes profs qui vont derrière être ultra complaisants avec l'islamisme, vouloir tolérer le voile à l'école, être contre l'interdiction de la baïa, c'est les mêmes. C'est les mêmes, parce qu'ils vont être faibles avec les forts et forts avec les faibles. Donc les cathos, on peut leur taper sur la gueule parce que de toute façon, ils diront rien. Mais par contre, dès que ça touche à l'islam, alors là, tu peux être sûr qu'ils seront aux abonnés absents. Donc moi, j'aimerais que la France reste une certaine culture. Et je pense qu'il faut, au contraire, enseigner aux enfants ce que c'est que la religion chrétienne, la religion catholique, la Toussaint, Pâques, Noël, et faire des enfants un peu plus cultivés, un peu moins analphabètes. Comme on en a aujourd'hui, malheureusement.
2: Elina ?
5: Eh bien, écoutez, franchement, là, je rejoins complètement Charles dans la première partie. Bon, après, il s'est un peu évadé. Mais moi, je pense à toutes les personnes qui sont croyantes. Dans mes connaissances, il y en a énormément. Et je ne suis pas du tout d'accord avec toi,
1: Bruno,
5: je peux t'assurer que les enfants, les parents savent très bien ce que c'est que Pâques. Ainsi.
3: Tu sais, toi ? Tu sais ce que c'est Pâques ? Moi, je sais
5: Pâques,
3: même plus.
5: Pourtant,
3: moi, je suis que baptisé.
5: Je sais que je cherche les chocolats avec les enfants dans les jardins. Voilà. C'est déjà
1: pas. T'as dû t'oublier.
5: Voilà. Non, mais moi, la religion, c'est pas mes références.
3: Donc pourquoi
5: mais,
3: on ne verrait pas ça plutôt mais attends, de Lindor attends, ou de Nestlé non, ou de, je sais pas, de Banania, tu vois.
5: Non, mais quel intérêt.
3: C'est du chocolat, la fête du chocolat.
2: On n'est pas obligé de faire la part belle aux ignorants.
5: Et je peux t'assurer que. À la fête, à la messe de minuit, il y a un monde de dingue. Donc, ne dis pas que les gens ne savent plus ce que c'est toutes ces.
1: Je vois pas quel est l'intérêt.
5: Quel intérêt
1: et en quoi ça dérange quoi.
5: Mais oui.
2: C'est des vieilles lunes.
1: Je piche pas
2: de laïcard.
1: Qu'est-ce que ça va changer?
5: Les autres religions, ils vont pas dire on va remplacer le mot ramadan par.
4: Parce qu'ils s'ennuient, parce qu'on est un pays qui tourne en rond, donc on a ces pauvres syndicalistes pathétiques, excusez-moi, qui sont comme un épisode des Schtroumpfs où ils se répètent à chaque fois la même chose.
1: Des Shadok.
4: Ou des Shadok, ouais, c'est un peu les Shadok, exactement.
1: Ouais.
4: C'est franchement, je l'ai trouve ridicule. J'aimerais bien qu'on en ait un au téléphone ou qui nous réponde, mais
5: croyant.
4: Parce que ils sont
5: pratiquants, je veux dire,
4: ils sont juste pitoyables.
1: En plus, ça n'influe en rien sur l'école, parce que la loi 1905, faut quand même rappeler ce que c'était simplement à la base, c'est de dire aux religieux, vous ne vous mêlez pas de la vie de la cité, c'est-à-dire vous vous occupez de votre culte, vous avez le droit de croire, c'est à la maison, c'est où vous voulez.
2: C'est une affaire privée.
1: Mais c'est une affaire privée, vous ne vous le mêlez plus comme avant des affaires de l'État, c'est juste ça. Or là. Le fait de dire vacances de la Toussaint, vacances de Pâques, vacances de Noël, ça n'influe en rien sur la vie.
2: On a déjà changé
1: sur la vie de l'éducation nationale. Ça n'influe en rien sur les programmes scolaires et sur ce qui se passe dans les écoles. Donc finalement, c'est juste une appellation de vacances. C'est pour ça que je
2: non, mais ça va au-delà. Moi, je pense que le débat.
1: Pourquoi
2: c'est
1: ils veulent ça, tu vois.
2: Ouais, mais c'est en fait, on veut faire table rase. On veut dire maintenant la France, c'est ça. C'est la France de 2025, c'est que la France de 2025, ce qui s'est passé avant n'existe pas. C'est ce qu'on appelle le wokisme. Et je trouve que c'est une erreur de rappeler les racines chrétiennes. C'est pas d'être justement enfermé dans la France d'avant 1789, comme tu le crois, Bruno. C'est de savoir d'où on vient. Et savoir d'où on vient, c'est quand même mieux pour savoir où on va. Et si les gens sont un peu perdus et s'il y a quand même une crise identitaire en France, c'est parce que justement, à un moment donné, on dit un peu tout et n'importe quoi, comme tu l'as fait tout à l'heure, Bruno.
3: Rappeler que la France. Ça, c'est du mépris de classe.
2: C'est pas une opinion.
3: C'est du mépris de classe.
2: C'est pas une opinion.
3: En fait, là, Olivier, t'es dans un mépris de classe. Moi, je dis un truc qui est pas comme toi, donc forcément, je dis de la merde.
0: Non, parce
3: c'est
0: que,
3: pas mal,
0: parce
3: en fait.
0: Que moi, je donne pas une opinion. Je dis que c'est une que les racines,
3: une opinion, en fait.
0: Que la France s'est créée sur des racines judéo-chrétiennes.
1: Mais non, c'est pas une opinion.
3: Mais la société de 2025, elle était plus basée sur 1789 que sur
1: l'histoire. On va en parler avec un prof.
6: Non, mais aujourd'hui, on peut dire que tout est une opinion. Donc, il y a plus de vérité, il y a plus rien.
3: Exactement, il y a plus.
4: Non, mais t'es d'accord que la France a des racines judéo-chrétiennes,
3: bien sûr. Voilà. Bien sûr, mais la France, elle a aussi des racines révolutionnaires, anticléricales. La France a aussi ses racines.
4: Oui, mais attends, Poncet, t'as pas, Bruno, tu n'as pas l'impression que les racines de 1789, elles font un peu de manspreading là dans la vie contemporaine française. T'as pas l'impression qu'on tourne un peu en rond sur notre égalité, sur notre fanatisme égalitaire? Est-ce qu'on a le droit? Est-ce qu'il y a encore de la place pour autre chose que ça? Ou est-ce que ça doit prendre
3: place? La religion devrait rester dans le monde du
4: projet. C'est pas la religion, c'est la culture.
3: Mais
4: non,
3: c'est
4: pas la religion.
3: Mais
4: non, c'est pas la religion.
3: La culture, la religion devient culture.
4: Regarde, moi, je vais même plus à la messe à Noël. Mais j'ai été élevé dans une famille catholique, je vais même plus à la messe à Noël. Je m'en fous complètement de la religion. Eh ben, je suis désolé, ça me chagrinerait qu'on devienne une espèce de nowhere, qu'on devienne une espèce d'endroit.
3: Non, mais ça reste dans le privé.
4: Qu'est-ce qu'on va devenir juste? C'est-à-dire quoi? Un morceau de l'Europe? Et même l'Europe, est-ce qu'on aura encore le droit de la nommer? Ou est-ce qu'il faudra dire la zone géographique à côté de l'océan Atlantique? Tu vois ce que je veux dire?
1: Alors, attends, on va quelque chose. On va retrouver Océane qui est enseignante en collège. Bonjour Océane.
7: Oui, bonjour.
1: Bonjour, bienvenue. Que pensez-vous de ce débat alors et de ce que veut faire ce syndicat, Océane?
7: Alors, pour rester dans le thème, hein, moi je suis un petit peu Satan du coup, puisque je suis enseignante et en plus je suis syndiquée. Donc, c'est complètement différent qu'on aborde en réunion syndicale. Et moi je suis complètement. J'appuie complètement cette décision du syndicat, puisque c'est une décision qui effectivement elle reste symbolique. Mais la laïcité en France, elle peut pas être à géométrie variable en fait. Elle peut pas être juste pour une ou deux religions. Il y en a une qui est comme suprémaciste sur les autres en utilisant l'argument toujours éternel des racines. Mais les racines aussi de la France et des populations dans le monde, c'est ça a toujours été le mouvement aussi et l'interculture. Donc c'est très très symbolique de changer ça et d'envoyer un message fort aussi. On a tellement tapé sur les habits au collège, au lycée, on a tellement stigmatisé que envoyer un message de
2: on l'envoie à qui ce message alors de, on l'envoie à qui ce message
4: à destination des musulmans,
2: c'est ça vous dites?
7: Non c'est la destination de la France.
2: Non, ce que vous venez de dire, c'est que vous parlez des habits, etc. J'imagine que vous faites référence à l'interdiction de la baïa, par exemple.
7: Oui, mais c'est parce que c'est toujours les mêmes religions qui sont stigmatisées.
2: Donc en fait, en supprimant les vacances de la Toussaint, on fait plaisir aux musulmans, c'est ce que vous dites?
3: Je pense
2: qu'il y a beaucoup de musulmans qui ne sont pas d'accord avec vous.
7: On ne supprime pas les vacances, hein. On est fait très loin de...
2: On ne supprimera jamais les vacances.
7: On change le nom pour un nom neutre.
2: Mais vous savez que ce n'est pas une revendication des musulmans.
4: Dans quel domaine?
7: Pas du tout, mais c'est que de toute façon, pour reprendre ce propos-là, je crois qu'on a dit fanatisme égalitaire. Je vois pas le mal dans
2: ça, c'est une religion.
7: L'égalité, en fait.
4: Ah, il n'y a pas de mal dans le fanatisme égalitaire, cher Océane.
3: Donc, t'as marqué égalité, je peux pas avoir de mal.
4: Dans ce cas, autant tout arrêter tout de suite.
1: Je sens qu'un jour, on va rebaptiser la ville de Saint-Étienne.
7: Les racines judéo-chrétiennes, comme vous dites, elles sont dans notre quotidien, dans les églises qu'on a dans tous nos villages.
2: Bon, il faut peut-être les raser, d'ailleurs.
4: Oui, mais alors, Océane, c'est insupportable. Mais d'ailleurs, Océane, pardon, moi, je trouve que c'est insupportable, toutes ces églises dans tous les villages, parce que, après tout, on est un pays laïque, et je trouve ça abominable. Que diriez-vous d'en faire des lieux civiques?
3: Ça a déjà commencé, mon petit poulet.
4: Ouvert à tous.
3: Ouais, l'église française n'arrive même plus à entretenir ses églises.
4: Pourquoi pas en faire des mosquées?
3: Mais Charles Charpel, vous êtes dans une église qui était une boîte de nuit à Angers, rappelle-toi bien.
4: C'est très choquant.
3: Vous dansez dans une église, je me rappelle.
4: Je trouvais ça abominable. Vous êtes enseignante dans quelle matière, Océane?
7: Espagnole et bisexuelle et affective.
4: Tout est dit.
7: Et les propos que vous avez tenus sur le consentement, c'est vraiment aujourd'hui quand on...
4: Mais oui, moi j'ai envie, excusez-moi, vous voyez.
7: La prostitution chez les mineurs, c'est toutes les problématiques, les mal-être qu'il y a aujourd'hui avec chez nos élèves, c'est c'est primordial aujourd'hui de maintenir des cours, des séances adaptées où on va pouvoir ouvrir le débat et ouvrir la parole sur certains sujets.
4: Ouais, moi je préférerais, voyez Océane, j'aimerais que nos enfants soient préservés de fanatiques idéologiques comme vous. Excusez-moi de vous le dire, et je préférerais qu'ils apprennent l'histoire de France, la culture française plutôt que de recevoir des leçons de gauchisme payées par leurs impôts.
1: Océane, on va voir ce qu'en pensent ceux qui nous ont écoutés et suivis, justement, tout simple. Qu'est-ce qu'on doit laïciser le nom des vacances ou non? Océane dit oui aujourd'hui au nom d'une égalité entre gens. Non, mais ça va pas.
5: Ah ouais.
1: 80, quasiment 95%.
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2: On a un talent, c'est Jules qui est avec nous à Keramidas. Il sort Picsou et les bits coin-coin chez Glénat. Disney est venu le chercher.
3: Bonjour. C'est incroyable. Jules. Bonjour.
2: Disney est venu vous chercher.
3: C'est vrai que c'est une première mondiale parce que vous savez, Picsou, ça fait très longtemps que ça existe. Ça fait 80 ans. Et moi, ça fait 14 ans que j'ai repris officiellement Lucky Luke comme scénariste. Ouais. Et donc, j'ai fait déjà pas mal d'albums. Et c'est sans doute en lisant ça que Disney a eu l'idée aussi de faire appel à moi et pour la première fois des Français, en fait, qui s'emparent de la licence Picsou. Et c'est ça qui est assez surprenant et très excitant pour nous, évidemment.
2: Ça paye bien ?
3: Ça paye pas si mal, ils sont assez généreux. C'est vrai qu'on pourrait s'imaginer qu'une major comme ça internationale veuille garder la majorité des droits. Après tout, c'est pas nous qui avons créé le personnage de Picsou. On a la responsabilité de continuer à le faire vivre, mais ils sont finalement assez équitables.
4: Pourquoi vous surtout ? Pourquoi ils sont venus vous chercher ? Qu'est-ce qu'ils vous ont dit ?
3: En fait, je pense qu'ils avaient envie de mettre une petite pincée d'humour, parce que cet album Picsou et les beats coin-coin, oui, c'est 97% Disney et 3% Goscinny, je dirais. Oui. C'est-à-dire cette espèce de petit esprit qui parle un peu aux parents, aux enfants. Il y a peut-être un tout petit peu plus d'humour que les Picsou traditionnels où c'est vraiment l'aventure, l'aventure avec les Raptou, les Castor Junior, on les retrouve tous évidemment. Mais là, il y avait ce petit côté ironique, grinçant, français qui fonctionne bien.
4: Mais comment on fait pour justement à la fois apporter la touche française, mais en même temps respecter le personnage ? Picsou, c'est devenu c'est un monument, c'est une légende. Donc il faut rester un peu.
3: C'est une icône mondiale.
4: Les fondamentaux, il faut qu'il soit radin, il faut que.
3: C'est sûr.
4: Voilà, alors comment on fait ?
3: Il y a un cahier des charges.
4: Il y a
3: un cahier des charges et puis c'est un coffre à jouer extraordinaire pour des auteurs. C'est-à-dire qu'il y a non seulement Picsou, mais tous les personnages autour. Donald, Daisy, Géo Trouve-Tout, l'inventeur complètement dingue. Et là, dans cette histoire, justement, l'idée, c'était de confronter, Spirou, Picsou, aux ultra méga riches d'aujourd'hui. Parce que finalement, chapeau de forme, les guêtres, le coffre-fort rempli d'or, c'est un riche un peu à l'ancienne. C'est un milliardaire à l'ancienne. Aujourd'hui, les milliardaires, ils sont testostéronés, tout est virtuel, ils sont transhumanistes, c'est des personnages à la Elon Musk. Et en fait, du coup, Picsou est très jaloux. Il est dépassé par cette nouvelle richesse et il essaie de s'y mettre aussi. Et c'est l'idée, c'est ce qui est très drôle dans cet album, c'était de le plonger dans ce choc des cultures.
4: Parce qu'il n'est plus le canard le plus riche du monde.
3: Voilà, il se fait dépasser et en fait, il va essayer, grâce à Géo Trouve-Tout, de se convertir aux crypto-monnaies. Il investit dans les bitcoins coins. Évidemment, ça se passe mal parce que l'argent physique, on peut se baigner dedans, nager, comme il fait dans son coffre de pièces d'or. Mais dès que son coffre est vide et que tout est virtuel, évidemment, il saute, il s'écrase par terre. Il y a plein de situations, sachant que les Raptou, qui sont traditionnellement assez bêtes, finalement, à force de jouer aux jeux vidéo, sont devenus des très bons programmateurs sur Internet, en prison. Et ils réussissent à hacker les comptes de Picsou. D'habitude, ils font des trous, des tunnels, ils font exploser le coffre. Et là, non, en fait, tout est numérique. Et alors, Picsou est complètement désemparé.
4: Est-ce que Picsou paye la taxe Zuckman ?
3: Alors, peut-être la taxe Duckman, je dirais plutôt.
4: Duckman,
3: mais effectivement, je pense qu'il doit être dans le viseur.
5: Abel, Barbara et Bruno.
6: Alors,
5: Abel.
6: Moi, j'ai particulièrement apprécié, en plus, en tant que dessinateur de manga. Et c'est vrai qu'au début, j'avais une petite appréhension, parce que moi, j'ai lâché la bande à Picsou, on va dire, au début des années 2000. Et c'est vrai que quand on plonge dans le manga, on est dans un spectacle pyrotechnique permanent, en fait. Et moi, mon défi, en lisant cette BD, je me disais, est-ce que je vais retrouver les sensations de mon enfance ? Et c'est vrai qu'à la fin, j'ai eu l'impression d'avoir vu un épisode de la bande à Picsou, au final. Dans le coup de crayon, on voit que...
4: Oui. T'étais abonné à Picsou Magazine ?
6: Je l'achetais de temps en temps, Mickey Parade, tout ça. Oui, on a grandi avec. C'est ce qui a fait aussi mon identité de dessinateur, même si j'ai basculé dans l'art japonais.
4: Elle dessine.
3: J'ai appris ça.
6: Donc voilà. Après, on voit aussi, ce que j'aime bien, c'est cette appropriation française aussi de l'histoire. Il y a énormément de références. Et moi, j'avais une question un petit peu tout de suite stupide. À un moment, il y a une référence à Jean Dujardin. Est-ce que c'est une boutade gentille ou c'est un tacle gratuit ?
3: Ah, oh, c'est un peu gratuit,
4: sans spoiler,
3: comme toujours.
4: Sans spoiler. Non,
3: c'est gentil parce que.
4: Faut l'expliquer.
3: En fait, il est ruiné. Alors, il essaye de se refaire, parce que évidemment, on va pas finir sur une note triste avec ce Picsou comme ça, sans un rond. Et donc, avec ses amis, il monte une cagnotte participative à Donaldville qui s'appelle Cui Cui Bank Bank, qui va leur permettre de tourner un film, un biopic, qui les propulse au festival, le plus grand festival de l'endroit, c'est le festival des Cannes, et il va gagner grâce à son film la Palme d'Or. Et dans cette cérémonie, il y a toutes les stars: Antilope Cruz, Jean Dubabouin, Yack Audiard, Brad Pitbull. Donc toutes ces espèces de bestiaires à la Disney comme ça. Et évidemment, c'est des petits clins d'œil. Moi, c'est un peu ma marque de fabrique, c'est-à-dire que les jeux sur les mots, un peu les distorsions dans Silex and the City, qui est une série que j'ai inventée, dans La planète des sages, il y a toujours des petites références à des grands titres, des grands noms de choses connues. Et donc, voilà, c'était une façon de mettre ma petite pierre aussi dans cet édifice.
5: Monsieur Bruno et Barbara.
7: Alors moi, j'ai lu Picsou quand j'étais petit, ça fait quelques années. Et quand j'ai ouvert votre livre, je me suis dit, tiens, je vais peut-être pas être le public. Et en fait, vous avez cette référence à Goscinny, c'est vrai, ça m'a rappelé les Astérix, où à un moment donné, il y avait toujours un acteur connu qui faisait un centurion. Donc c'était un peu la même chose. Là, il y a beaucoup de références pour les adultes, en fait. Et je trouve que ouais, votre BD, en fait, vous avez gagné le truc. En fait, c'est pour les enfants, même si je pense qu'il ne faut pas qu'il soit trop petit, parce qu'il soit des bitcoins, c'est un peu... Mais alors après, par contre, il y a plein de références que nous, les adultes, on comprend. Et c'est vrai que ça nous emmène après... moi, j'ai trouvé intéressant, même pour moi de mon âge, je trouvais ça marrant, parce qu'en fin de compte... Et c'est vrai que vous avez mis beau... Enfin, il est très français, en fait. Moi, j'avais un peu peur qu'on vous demande de faire de l'américain. D'ailleurs, le truc habituel. Et en fait, non, vous avez fait un truc très français, parce qu'entre le festival de Cannes, la ruine et tout, c'était très très français. Je trouve ça vraiment intéressant pour ça, quoi.
5: Mais justement, bien, vous avez réussi à lui mettre la patte française. Il y a le regard de Disney quand même tout le
3: alors
5: temps
3: au-dessus
5: des épaules ou pas.
3: Chaque phrase, chaque case est scrutée par Disney Company. Et on fait
5: mais
3: des
5: ça veut
3: échanges.
5: Dire quoi scruter?
3: Alors moi, j'avais peur.
5: Il y a un comité de censure et des choses.
3: Alors, c'est pas de la censure, c'est de la collaboration d'une certaine façon. Mais c'est vrai que, par exemple, dans cet album, les Castors Junior, dans leur école, sont devenus des grands influenceurs. Ouais. Ils ont créé leur chaîne, etc. Parce que c'est des jeunes d'aujourd'hui. En fait, il fallait aussi que ça parle à des jeunes d'aujourd'hui, qu'il y ait des références qu'ils comprennent pour les faire lire, hein, cet album. Et Disney m'a écrit en disant, écoutez, c'est pas possible. Parce qu'ils sont mineurs. Donc, ils peuvent pas avoir de chaîne sur YouTube ou quoi. Mais ils sont très pro Disney à l'américaine. Et ils proposent des solutions alternatives. Et ils m'ont dit, mais vous pouvez dire qu'ils sont influenceurs sur l'intranet de leur école. Et ça, c'est possible. J'ai dit, OK. Pas de problème pour mon histoire. Et donc, j'ai modifié le truc.
5: On plaisante pas. Il faut vraiment rester dans le cadre de la légalité.
3: Il y a plein de choses un peu pointues auxquelles on penserait pas forcément.
5: C'est-à-dire, pardon, mais chaque planche, à la fin de chaque planche, vous devez la passer à Disney?
3: Chaque planche, chaque réplique.
5: Ou alors, et une fois que l'album est terminé,
3: non, vous envoyez. C'est au fur et à mesure, parce que sinon c'est trop compliqué à détricoter. Vous imaginez bien, si on fait toute une histoire et que tout d'un coup ils enlèvent une des briques et que tout s'écroule. Donc en fait, c'est une collaboration étroite. On s'échange plein de mails. Je me souviens quand même d'un mail de Disney que j'ai reçu. C'est en anglais, hein, on se parle en anglais du coup. Il m'avait envoyé en Core 28 un gros truc avec marqué No Sex Jokes. Donc, parce que moi je sais, le côté un petit peu français, il peut y avoir des petites allusions, des choses comme ça. Ils m'ont dit non, c'est pour les enfants, c'est tout public.
4: Qu'est-ce qu'il y a pire, Disney ou l'éducation nationale?
3: Ah bah oui, alors oui, là, vous faites référence à une...
4: Alors, je rappelle, pour ceux qui n'ont peut-être pas suivi, mais votre album, c'était La Belle et la Bête, a été finalement interdit de diffusion au sein des établissements scolaires parce qu'on a dit qu'il ne s'était pas adapté aux 10-11 ans, c'est ça?
3: Oui, l'âge. C'était surtout un dysfonctionnement
4: alors,
3: majeur.
4: C'était une commande au départ.
3: C'était une commande de l'éducation nationale qui avait été encensée par la ministre, en l'occurrence Elisabeth Borne, qui avait écrit une préface pour dire que c'était génial. Ça devait être distribué à tous les CM2. 1 million d'exemplaires. Imaginez. Et en fait, au dernier moment, ça a été censuré et elle s'est déjugée. Donc en fait, c'est bien pire que Disney. Parce que Disney, nous, on travaille ensemble, on veut arriver à un but, et puis finalement, l'issue est toujours positive. On crée cette œuvre.
4: Oui, mais Madame Borne n'a pas eu le courage.
3: C'était un truc, c'était incompréhensible. C'est-à-dire qu'y compris les gens de sa majorité l'ont complètement désavoué, parce que la façon dont ça s'est passé.
4: Qu'est-ce qui était reproché à cet album?
3: En fait, il y a eu plein de choses bidons qui ont été reprochées médiatiquement, face caméra, en disant il y a ça dans cet album, alors que c'était totalement faux. L'album a fini par sortir en librairie avec un plus petit tirage. Vous pouvez le trouver encore hein, si vous avez des enfants à l'école primaire. Jetez-vous dessus parce que c'est un texte magnifique du 18e hein, qu'on n'avait pas du tout changé. Texte original du 18e siècle et des dessins un petit peu rigolos pour faire arriver vers ces classiques la jeunesse. Donc franchement, là je suis bien content d'être dans les pattes de Disney plutôt que d'Elisabeth Borne.
4: La vengeance est un plat qui se mange froid. Madame Borne vient de quitter l'éducation nationale.
3: Voilà, l'album aura duré plus longtemps que la ministre.
5: Mais dans ces cas-là, on vous donne des explications précises ou pas? vous pouvez avoir un rendez-vous en disant attendez là ça va pas ou c'est l'administration ça tombe et c'est terminé quoi.
3: Vous avez raison, n'importe qui de sensé aurait fait ça et de toute façon on avait eu plein d'échanges, s'il y avait des choses à changer on peut le faire. Moi mon travail, je suis habitué à travailler pour la presse, pour des éditeurs, donc quand il y a un truc qui est pas dans la ligne ou il faut discuter, je négocie, c'est avec plaisir en fait, ça fait partie.
8: N'importe quel professionnel le fait. Ce que je comprends pas, c'est que c'était le texte du 18e, donc qu'est-ce qui gênait madame Borne?
3: En fait et ils ont raconté n'importe quoi sur le truc, ils ont dit que le père était alcoolique, je sais pas quoi. Alors que c'était faux hein, dans l'album, bon. Et ça, c'était leur riposte médiatique, pour avoir l'air un petit peu moins bête que ce qu'ils étaient réellement. Mais là, ce qui différenciait cet album d'un autre, c'était que les personnages étaient peut-être un peu moins blonds, bouclés, sortis de messe à Versailles, qu'ils auraient souhaité. Et la personne qui a censuré ça, en fait, c'était pas Elisabeth Borne.
8: Ils sont pas tous blonds, sortis de messe à Versailles. Non, ils sont pas tous blonds, les sorties de messe à Versailles.
3: Non, mais vous voyez le cliché, le stéréotype auquel je fais référence. Et en fait, tout simplement, c'était que les personnages qui ressemblaient un peu à la France d'aujourd'hui avaient l'air d'importuner les gens qui supervisaient ça en dernière instance.
4: Aujourd'hui, c'est plus compliqué. Aujourd'hui, quand on est dessinateur, est-ce qu'il y a plus de censure ou en tout cas, il y a toujours quelqu'un pour protester, une pression d'une association, d'un collectif.
3: Je pense que de toute façon, on a basculé un peu à l'image des États-Unis vers une forme de puritanisme qui ne ressemble pas à la France. Un puritanisme de droite, un puritanisme de gauche. Il y a plein de sujets qui deviennent délicats. Et en fait, moi, j'ai toujours été attaché... La liberté d'expression, c'est un grand mot, mais tout simplement à cette espèce de gaieté, d'insouciance particulière qui est très française, qui est la raison pour laquelle aussi, quand on me propose de faire Picsou, j'accepte tout de suite, parce que je me dis, il va y avoir ce truc-là qui réunit un petit peu tout le monde, et les générations et les chapelles, sur au moins un... plus petit dénominateur commun, justement, de cette ironie-là française. Et donc, je pense, effectivement, c'est très dangereux de, je dirais, débrancher les prises de l'expression et de...
4: Mais le second degré est menacé?
3: Le second degré est très largement menacé, menacé aussi notamment dans une partie de la jeunesse, et c'est la raison pour laquelle La Belle et la Bête, justement, où il y avait un petit peu d'ironie, des petits clins d'œil, c'est important d'enseigner le second degré dans les classes de l'école primaire, parce qu'ensuite, quand on arrive au collège, au lycée, et qu'on n'a pas les outils pour comprendre ce que c'est qu'une blague, pour comprendre ce que c'est que les seconds degrés, ça peut faire des drames monstrueux.
5: L'humour noir.
3: Finalement, je dirais, l'histoire de Samuel Paty, c'est aussi parce que... ce qu'il a montré, les dessins qu'il a montrés ne pouvaient pas être compris, quel que soit le contexte, quel que soit l'accompagnement pédagogique, l'explication qu'il pouvait y avoir par une génération qui avait peut-être pas les outils pour décoder ces choses-là. Donc c'est une éducation qui s'apprend très tôt.
4: Le second degré.
3: Ça s'apprend. Moi je l'ai appris dans Lucky Luke, je l'ai appris dans Astérix, je l'ai appris dans Gottlieb quand je lisais tout ça. Et ça se perd. Et je pense que les mèmes sur Internet qu'on consomme à grande fréquence, ça rend un petit peu tout homogène, un petit peu tout, je dirais vitrifié. On a du mal à voir tout ce qui est un peu saillant, tout ce qui est un petit peu différent. Et donc on perd du goût. On mange des grandes quantités de choses, mais tout est un petit peu fade et insipide, et c'est bien dommage.
5: Non, mais c'est comme si aujourd'hui le rire, la moquerie, le second degré, l'humour noir devenaient des choses tellement nucléaires qu'il fallait manier ça.
4: De vexation, en fait.
5: Ouais, avec précaution, quoi. C'est dingue, quand même.
3: Bah voilà, mais s'il ne s'agissait que de manier les choses avec précaution, moi je suis d'accord. C'est-à-dire que je trouve très très bien que les mentalités évoluent, qu'on fasse plus des blagues racistes autour du repas du dimanche, toutes ces choses qui étaient complètement acceptables ou sexistes. Auparavant, je trouve ça important d'avoir cette vigilance, de savoir qu'on blesse des gens, de savoir qu'on ne peut pas faire n'importe quoi, n'importe comment. Mais une fois qu'on a conscience de ce contexte, une fois qu'on écoute les gens autour de soi, le monde dans lequel on vit, pour autant, je pense qu'il ne faut pas avoir ces espèces de frontières, cette auto-censure en particulier, qui est extrêmement délétère pour les auteurs.
5: Ouais, un dernier mot, la famille de Charles voudrait qu'il rentre au Panthéon. Qu'est-ce que vous en pensez, à titre personnel?
3: Je pense pas que ça lui aurait plu.
7: Oui, ça c'est clair. Ça, je suis d'accord avec vous.
3: C'était pas du genre. Déjà, Brassens avant lui, dans sa chanson, plaignait les grands disparus qui gisent au Panthéon. Je pense que de la même façon, ça l'aurait bien emmerdé d'être dans un cadre aussi froid et officiel.
5: Merci Jules, il est scénariste Disney venu le chercher pour signer Picsou et les Bits Coincoin avec Keramidas, c'est aux éditions Glénat. C'était sympa toujours de discuter avec Jules.
3: C'est le seul qui va réussir à boucler le budget d'ici lundi, vous êtes au courant.
4: Mais peut-être que c'est un Picsou dont on aurait besoin à Bercy. Malheureusement, on a plutôt des gens qui dépensent.
5: On se retrouve pourquoi? Pour un Lucky Luke encore? Qu'est-ce qu'il y a en préparation?
3: Le prochain, ça sera le Lucky Luke, parce qu'en fait, maintenant, je vais m'occuper des deux séries. Les années paires, ça sera les Lucky Luke, et les années impaires, ce sera les Picsou. Donc voilà, l'Empire s'étend, et je ne sais pas si vous notez, c'est les deux jambes du mythe américain, c'est-à-dire le pionnier, le Far West, ça c'est Lucky Luke, et le Self-Made Man, c'est Picsou. Et je trouve ça émouvant que ce soit en France, aujourd'hui, dans un contexte où l'Amérique s'autodétruit un petit peu, brûle devant nos yeux, est complètement paralysée en termes de création, qu'on soit un peu comme l'Arche de Noé, on accueille ces espèces un peu en voie de disparition, cette folie, cette gaieté américaine qu'on a aimée aussi et qu'on a admirée toute notre enfance. Eh ben, on la préserve comme certaines semences, vous voyez, qu'on garde dans les serres pour les meilleurs jours. Donc on fera très attention, on va bien faire attention à Picsou, on va bien le traiter, on va le choyer. Jusqu'à ma mort.
2: Merci Jules, avec Keramidas, Picsou et les Bitcoins aux éditions Glénat. Merci d'être passé par les GG, par les grandes gueules.
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0: tour des prises uniques, vous vous rendez compte que ça parle d'une époque aujourd'hui.
1: On pourrait plus la faire celle-là qui a révolué.
0: C'était Carlos. La reine du shopping.
1: Cette chanson-là, les assos sexistes et tout le monde serait là. Hein.
0: La reine du shopping qui fait le tour des prises uniques. Bah, aujourd'hui, je sais pas de quelles enseignes on fait le tour, hommes et femmes. Dans tous les cas, ça consomme à tout va, ça achète à tout va du vêtement. Tel point qu'on sait qu'aujourd'hui, chaque personne achète à peu près, on dit des pièces, hein, plus de 40 pièces de vêtements.
2: Les Français ont acheté en moyenne 43 vêtements neufs en 2025. C'est un record. Des vêtements neufs qui seront demain des déchets. Et c'est pour ça que ceux qui ont fait cette étude alertent l'opinion publique parce que c'est un vrai souci. Tout ce textile qu'on achète, qui n'est pas fabriqué en France pour la plupart. Alors, ce qui est intéressant, c'est que je me souviens ici même, on s'était posé la question, ah, c'est super, il y a les sites de revente, ça cartonne, ça veut dire que les nouvelles générations sont en train de prendre de nouveaux réflexes, on n'achète plus du neuf, mais on achète de l'occasion, parce que, visiblement, c'est, alors peut-être que ça existe toujours, mais on n'hésite pas non plus à acheter du neuf. En 2025, les consommateurs français ont acheté 3,6 milliards de pièces de vêtements neufs, soit 10 millions par jour. 10 millions par jour.
3: Qu'est-ce qu'ils achètent, les gens ?
2: Alors, est-ce que vous faites partie de ça ? Je sais que Didier, lui, par exemple, passe son temps à acheter des chemises.
0: Non, mais tu rigoles. Il y a un... je peux raconter ce que tu m'as dit
1: j'ai même une anecdote encore pire. Hein.
0: Alors, Didier me disait qu'au fur et à mesure qu'il revoit les photos de lui dans les grandes gueules, il se rend compte qu'il a les même chemise depuis plus de 4
1: chemises.
0: 10 ans.
1: 4 chemises.
3: Qui alors, après, elle ne bouge pas. Elle ne bouge pas parce qu'il les lave une fois par an. Et donc, du coup, elle bouge pas.
1: Ça, d'où les mouches.
0: Mais c'est parce que comme il travaille essentiellement avec des vêtements, des t-shirts, en fait, les chemises, ces chemises, il ne les use pas. Elles sont toujours
1: les un matin par semaine.
0: Un modèle de sobriété.
1: Non, mais 43 habits, moi, ça m'emmène à la boîte, hein. 43 habits neufs, ça m'emmènera au cimetière, les gars, hein. J'ai sur les cuisses un jean neuf. J'ai cherché depuis quand j'avais pas acheté un jean. 4 ans, bientôt 4 ans. Après, c'est une. Alors après, j'ai des habits de travail, du coup, j'en passe plus. Mais 43 habits neufs, moi, ça m'emmène à la retraite. Hein.
4: Si on achetait des produits. Si c'était. Le seul problème était qu'on achète des produits qui sont fabriqués pas aux normes et souvent par des enfants ou par des travailleurs mal payés. Déjà, ça aurait été grave. Si le seul problème, c'est qu'il y a un impact carbone phénoménal pour les transporter jusqu'à chez nous. Déjà, ça aurait été grave. Si le seul problème, c'est qu'on se ruine, et notamment les ados, parce qu'on sait que les parents achètent plus pour les ados que pour eux-mêmes, à acheter des vêtements dont on n'a pas besoin, et donc après, on n'a pas assez d'argent pour d'autres choses. Ça aurait été déjà assez grave. Si on imagine tous les déchets, on a tous vu des photos avec des déserts de vêtements en Afrique, parce qu'on les envoie où, ces déchets ? On les envoie en Afrique, dans des déserts de vêtements. Ça aurait déjà été assez grave. Si on imagine qu'il faut stocker à l'échelle d'une famille de 40 nouveaux vêtements fois 4 tous les ans dans des placards, on s'étonne que les gens aient pas assez de mètres carrés. Bah ça aurait déjà été assez grave. Tous ces problèmes cumulés ensemble nous montrent que c'est un sujet de société qui passe des enjeux écologiques aux enjeux de pouvoir d'achat en passant par les enjeux des travailleurs et des droits des travailleurs. C'est une catastrophe, voilà. Donc maintenant quand on cherche les solutions politiques, qu'est-ce qu'on peut imaginer ? Moi je crois qu'une très bonne solution, c'est l'uniforme à l'école. Pourquoi ? Déjà parce que les enfants n'ont pas besoin de nouveaux vêtements en permanence puisque du lundi au vendredi, ils sont en uniforme. Mais en plus, parce que ça va un peu les déconnecter de cette société de l'ultra fast fashion, de l'ultra consommation où en fait, tous les jours, on veut afficher un vêtement neuf. Je voyais sur les réseaux sociaux une tendance qui montre que on achète des vêtements pour les mettre qu'une seule fois. Voilà, aujourd'hui, l'ultra fast fashion, c'est ça que ça donne.
0: Oui, d'accord.
1: Et mais donc, pourquoi tu veux que l'État se mêle de ça, Flora ?
4: Pour toutes les raisons.
1: Les gens sont cons, ils sont cons.
4: Raisons.
1: C'est pas le problème de l'État,
4: mais
1: quoi.
4: Mais pour toutes les raisons que je viens de te donner, Didier. D'abord parce qu'on fait c'est la liberté du commerce de faire travailler des enfants dans d'autres pays, alors qu'on veut pas les faire travailler chez nous. C'est la liberté du commerce de faire des déchets dans d'autres, ce qu'on envoie sur d'autres continents parce qu'on veut pas les stocker chez nous. Oui, c'est la liberté du commerce de rendre malheureux les enfants à coup de pub sur TikTok.
1: Non,
4: je veux pas mettre une police du vêtement.
1: Quoi, c'est dans le régalien de l'État, ça.
4: Je veux interdire TikTok. Alors, il y a pas plus régalien que ça.
2: Non,
4: il y a pas plus central.
2: L'État s'occupe de la justice.
4: Cet enjeu-là, il est aux confins de tous les autres.
3: Non,
4: il
3: n'y
4: a pas plus central comme enjeu.
3: Ce qui est vrai quand même, c'est que l'industrie du textile est une industrie extrêmement polluante.
2: On est d'accord.
3: Et donc, même si c'est bon pour le commerce, etc.
4: Mais en quoi même, Chine est bon pour le commerce?
2: Pour le pouvoir d'achat.
3: On peut réfléchir à la question. Pour que, moi, j'achète moins de vêtements que la moyenne des Français, si j'en crois vos chiffres. J'achète des costumes et des chemises, mais une fois que je les ai, je les ai. J'ai pas besoin d'aller acheter.
0: Tu fais attention.
3: J'ai toujours les mêmes t-shirts depuis fort longtemps.
0: On a Quentin qui va en parler avec les GG. Il est du côté de la Mayenne. Bonjour Quentin, chef d'entreprise.
5: Bonjour,
0: vous avez réagi en entendant ce chiffre de plus de 40 pièces de vêtements achetées l'année dernière par les Français?
5: Moi j'ai la même question que vous, mais qu'est-ce qu'ils achètent les Français pour en acheter autant, quoi? Après mon propos allait revenir sur le sujet précédent, c'est que on a aussi des lois qui nous font acheter de la saloperie, quoi. C'est-à-dire que moi j'ai un cousin qui est agriculteur, qui est éleveur de moutons, la laine,

0: Olivier, quel que soit Olivier, quel que soit le coût du travail en France. Quel que soit le coût du travail en France, nous ne serons jamais compétitifs avec Chine, sûr, pour une seule et bonne raison, c'est qu'ils ont des esclaves et des enfants qui travaillent pour eux.
1: Voilà, mais
0: tu veux rétablir l'esclavage en France?
1: Mais dans la caricature, allez-y, en fait, c'est l'économie version
2: que toutes les lois qu'on a passées en France pour interdire le traitement de la laine, on interdit maintenant la vente de vivons ou de fourrure d'animal, parce que c'est pas bien, mon préfère réchauffer la planète avec du plastique, mais pas prendre la fourrure sur les animaux. Il y a plein de lois comme ça qu'on a passées. Du coup, on a détruit notre industrie.
1: Maintenant, on pleure et on se dit il faudrait interdire.
3: Je connaissais en Ardèche. Je connaissais en Ardèche des éleveurs de visons. Ça n'existe plus, ça.
2: Ah non, c'est fini. Alors que c'est de la super qualité. Maintenant, vous en utilisez qu'un par an, qu'un dans votre vie.
4: Oui, mais on va pas réhabiliter maintenant le vison sous prétexte qu'on en utilise qu'un dans sa vie. Le problème aujourd'hui, c'est de savoir est-ce qu'on a besoin d'acheter d'acheter des t-shirts à 2 euros, d'en acheter 10 ou 20 dans l'année, quoi. C'est ça le problème aujourd'hui. Est-ce que c'est ça? Avant, on avait 2 t-shirts, on avait 2 paires de chaussures, 3 paires de chaussures. Aujourd'hui, maximum, t'avais tes chaussures pour faire ton sport, t'avais tes souliers vernis pour quand il s'agissait d'aller faire un déjeuner ou d'aller le dimanche ou une cérémonie. Et puis t'avais les chaussures du quotidien, elles faisaient l'année et puis après t'en attends. Tiens, combien t'as de paires de chaussures, Charles?
5: Ah non, des chaussures, j'en ai. Maintenant que je les ai. C'est pour ça que j'en achète plus beaucoup. Mais j'en ai beaucoup.
1: Des produits qui tenaient aussi.
5: Mais parce que si tu veux, quand tu t'habilles en costard cravate tout le temps, le truc qui change un peu, c'est les chaussures, la cravate.
4: Oui, sinon t'es toujours en bleu marine et chemise blanche.
5: Sinon t'as toujours la même dégaine. Donc j'ai quelques paires de chaussures.
4: Et c'est vrai que merci à Quentin d'avoir été dans

0: sais pas, est-ce que ça s'inscrit dans une espèce de cirque dont on n'aurait pas forcément besoin ? Dès 2027, tous les lycéens de seconde auront un cours d'intelligence artificielle à l'école. Alors, ça sera pas plus d'une heure. Ah. L'intérêt, c'est d'apprendre, je cite, le fonctionnement fondamental des modèles de langage. Quel usage concret peut-on faire de l'IA ? Il y aura un volet éthique et une partie consacrée à la souveraineté numérique. Le problème, c'est que pour le moment, on veut enclencher ce programme, mais on ne sait pas encore qui va enseigner l'intelligence artificielle. Quel professeur sera chargé, ou s'il faudra un professeur dédié, ou je sais pas, ou un chef d'entreprise. Donc, avoir des cours d'IA à l'école, d'intelligence artificielle à l'école, oui ou non, indispensable, facultatif, inutile, 32-16 pour le dire au GG. Tiens, toi qui rentres de Chine, Jean-Philippe, est-ce qu'il y a besoin d'avoir des cours d'IA?
1: Alors, c'est un sujet que j'apprécie, parce que non seulement mis à part la Chine, pour votre information, en Chine, à partir de 6 ou 7 ans, sans me tromper, on est sur 5 à 6 heures par semaine.
2: Oui, 6 heures.
1: À partir de maintenant. 6 à 7 heures par semaine. 6 heures, c'est le mini, on peut monter plus. Je prends un exemple, évidemment, je suis provoque, mais j'ai mon fils de 11 ans et demi qui rentre en 6e, dans une école privée, et j'ai parlé à la directrice pas plus tard qu'il y a quelques semaines, en revenant justement de ce voyage, en disant, ça serait formidable que de réfléchir à peut-être 2 heures ou 3 heures, à réfléchir à vous penser et tout. On en a parlé, j'espère que ça va essayer de rentrer, mais pour l'instant c'est pas du tout d'actualité, parce que seconde ou troisième ou première, c'est à mon avis nettement trop tard. Après, on en parlait tout à l'heure entre nous, qui va donner les cours, qui va expliquer, qui a la philosophie de bien maîtriser le sujet. Mais ce qui est une évidence, c'est que moi j'ai fait 7 ans d'espagnol où j'ai fini avec des O et des A à la fin des mots, j'ai pas appris un mot. Par contre, aujourd'hui, non mais j'avoue, en revanche, je pense que l'apprentissage de l'IA le plus jeune dans les établissements publics comme privés me paraît une évidence. Mais qui est bien plus qu'une heure par semaine et pas la seconde bien avant? Obligatoire à 100%.
3: Non mais surtout, la musique du cirque était bien appropriée. Les jeunes avec les réseaux sociaux et Internet, ils sont déjà dans l'IA, hein. Via CapCut, via leur téléphone portable, il y a plein de logiciels sur lesquels ils sont déjà en train de faire moult contenu. Une heure, c'est insuffisant. Au lycée, c'est beaucoup trop tard.
1: Et la seconde, c'est déjà beaucoup trop tard.
3: Faut faire de l'IA une matière à part entière, avec des experts en réalité. Avec des experts qui sont issus de la filière. Mais là, ça va être du n'importe quoi. Aujourd'hui, les jeunes, ils sont dans l'IA, mais depuis 2-3 ans déjà. Mais le problème de se former en autodidacte et via les réseaux sociaux, c'est qu'il peut y avoir beaucoup de dérives, et malheureusement, il y en a. Donc, on a encore une fois, je sais pas qui est derrière cette idée, mais l'éducation nationale ne comprend rien du tout à notre jeunesse, et même nos gouvernements, c'est-à-dire qu'on a 10 ans de retard sur ce que fait nos jeunes, mais on le voit dans tout. Peut-être même 20. 20.

0: ça, 30.
1: Non.
0: 40.
1: C'est parce que tu n'es pas un bon père d'élève. Parce que sinon, tu connaîtrais la plateforme Pix.
0: Ah,
1: personne ne connaît ça. Alors, à partir de la sixième jusqu'à la seconde, je crois, tu dois aller régulièrement sur une plateforme qui s'appelle la plateforme Pix, où, soi-disant, donc, tu vas être un peu en autonomie pour valider un certain nombre de compétences en termes de numérique et d'informatique. Bon, bref. Donc, c'est pour ça que, à chaque fois que vous parlerez de ça avec une des grandes huiles du ministère, un grand homme en cravate, il vous expliquera, non, mais nous, en France, nous avons la plateforme Pix. Bon, bref. L'IA, c'est à la fois codage et technique. C'est question d'éthique, esprit critique, et ça peut être aussi un tuteur pédagogique personnel. Il y a ces trois aspects dans l'IA. Chaque pays a sa vision de l'IA. Et justement, les pays asiatiques, que ce soit la Chine, la Corée du Sud ou Singapour, ils axent énormément d'abord plus précoce, plus intensif, comme tu l'as dit, avec la Chine qui a vraiment un objectif politique massif qui est celui de la technologie, de la souveraineté technologique absolue. Les Chinois veulent tout contrôler de A à Z. Et pour ça, ils y mettent les moyens. En effet, c'est un tronc commun primaire, secondaire, dès 6 ans. Alors, en 6 ans, j'ai regardé, c'est déjà, ils travaillent sur la pensée algorithmique et la robotique. Et au collège-lycée, ils sont sur le machine learning, c'est-à-dire l'apprentissage automatique. Corée du Sud, les manuels scolaires sont tous numériques avec l'IA intégrée, ce qui permet aux élèves d'être coachés dans ces exercices et en même temps d'avoir un regard qui est un peu critique. Et en Finlande et en Estonie, donc, parce qu'on va me dire, oui, mais l'Asie, c'est une autre mentalité, nani, nana. OK. Finlande et Estonie. En Finlande et en Estonie, dès 6-8 ans, on apprend aux élèves notamment à repérer tout ce qui est les biais algorithmiques, travailler tout ce qui peut être la manipulation des opinions via l'IA et aussi du codage. Donc encore une fois, et je parlerai même pas des Émirats arabes unis et d'Israël qui ont complètement intégré dans les cursus scolaires l'intelligence artificielle puisque leur objectif, c'est un objectif économique d'être leader sur l'IA. Nous, on est leader sur rien, on a la plateforme Pix et on va demander aux profs de techno, enfin, alors au lycée en seconde, il n'y a plus de prof de techno, ça va être le prof d'éco ou le prof de SI, sciences de l'ingénieur, qui va venir faire une heure d'IA, c'est-à-dire on est encore à côté de la plaque.
2: On va aller en Norvège avec Clément. Clément, il est étudiant en Norvège et il écoute les GG et il nous appelle au 32-16 justement. Bonjour Clément.
3: Bonjour à tous.
2: Je vous laisse nous dire d'où vous nous appelez précisément.
3: Je vous appelle de Kristiansund. C'est sur la côte ouest norvégienne.
2: D'accord. Et alors, est-ce que vous êtes, en tant qu'étudiant, est-ce que vous êtes en université? Est-ce qu'il y a des cours d'IA en université ou même dès le plus jeune âge en Norvège, dites-nous?
3: Alors, dès le plus jeune âge, non. Mais alors, à l'université, nous, ça, c'est une question qui a été abordée depuis 2-3 ans. Et en fait, à partir de maintenant, là, depuis l'année dernière, on est autorisé à utiliser l'intelligence artificielle sur certains examens. Et ensuite, pour beaucoup de cours, on l'utilise. Et on a demandé donc très souvent pourquoi. Et l'argument qui a été avancé, c'est parce que l'intelligence artificielle est quelque chose qui va prendre de plus en plus de place dans notre vie. Les gens l'utilisent en entreprise. Et donc pourquoi nous on l'utiliserait pas? Et en fait, je pense que c'est très important qu'en France ça se fasse, parce que comme ça a été dit, en France les gens sont largués sur tout. Genre personne parle anglais, les gens ont pas de connaissances en informatique et tout, et c'est quelque chose, si on veut pas se retrouver largué dans le monde du travail, c'est quelque chose qu'il faut maîtriser.
2: Vous sentez le décalage aujourd'hui même entre la Norvège et la France, Clément, vous qui avez 31 ans, oui?
3: Ah bien sûr, ça fera bientôt 11 ans que je vis en Norvège. Je suis sorti de l'école hôtelière de La Rochelle. Je suis cuisinier de métier et donc là j'ai fait une reconversion professionnelle. J'avais un anglais qui était très scolaire. Quand je suis arrivé ici, tout le monde parlait anglais couramment, tout le monde maîtrise l'informatique. Je veux dire, c'est la France est larguée sur beaucoup de choses. Et si la France, voilà, on se plaint souvent que qu'on manque de compétences, qu'on a peut-être dans certains domaines de très très grosses compétences, mais pas assez. L'intelligence artificielle est quelque chose qu'il faut maîtriser si on ne veut pas se retrouver encore plus largué.
2: Et vous, ça vous aide sur quoi comment l'IA alors aujourd'hui, Clément?
3: Alors nous, en fait, si vous voulez, à la fac, à l'université, on nous apprend comment l'utiliser, on nous apprend comment ça fonctionne, comment une intelligence fonctionne sur les bases de données, donc comment l'intelligence artificielle, donc ce qu'on appelle un hub entre guillemets, une source d'information, comment l'intelligence artificielle va analyser les mots qu'on va de notre question pour aller chercher les informations, les filtrer et nous donner une réponse adaptée. Donc ça on l'apprend Et ensuite, évidemment, il faut être critique. Il faut pas croire l'IA à 100%. On le voit bien qu'il y a des étudiants qui, quand ils ont un exercice, ils font un copier-coller.
2: Oui,
3: ils balancent ça. Il faut être critique dessus. Mais si on est critique, on économise énormément de temps.
2: Mais en fait, bien sûr. Mais ce qui est intéressant, Clément, c'est de voir aujourd'hui dans bon nombre de domaines comment l'intelligence artificielle peut booster les activités. C'est-à-dire aujourd'hui, l'IA sera un accélérateur de connaissances en médecine pour les diagnostics, pour faire avancer la recherche. L'IA est un accélérateur aujourd'hui aussi, dans le domaine de l'hôtellerie, si on veut trouver les hôtels, si on veut rationaliser ses activités,
0: trouver
2: le meilleur pour les clients.
0: Il y a déjà des sujets incroyables sur la relation client ou via WhatsApp, ça répond de manière totalement automatique. Nous, on essaye de s'y mettre à fond et de comprendre. Mais juste pour rebondir sur ce que disait le jeune homme, c'est quand même flagrant. On est quand même dans un pays, encore une fois, c'est pas pour continuer de charger. Mais moi, je suis sorti en terminale à 18 ans sans parler un mot d'espagnol et sans parler un mot d'anglais. J'ai appris l'anglais à 25 ans, dans le dur, en me battant. Non mais comment un pays... J'ai deux enfants qui sont à moitié danois, qui viennent d'un pays où leur maman, le doublage n'était pas... justement, il n'y avait pas de doublage sur les séries télé et autres.
1: Voilà,
0: et à 9 ans, ils parlaient tous anglais. C'est-à-dire qu'il y a quand même un sujet, on parle d'il y a 20 ans, 30 ans. Les Allemands, tous les pays du Nord, je termine juste là-dessus, du Nord de l'Europe, ils parlent tous anglais. C'est-à-dire que moi, j'ai galéré comme personne avant de ma boîte à des Allemands qui parlaient 4 langues. Je parlais à peine l'anglais, j'ai vécu un enfer. Je vais revenir sur l'IA, mais ça prouve quand même que l'éducation nationale, on a un sujet qui est dramatique dans l'apprentissage.
1: Vas-y. Je veux défendre mes collègues d'anglais et mes collègues de langue, parce que mes collègues d'anglais, mes collègues de langue en général, ils veulent pas enseigner les langues comme on leur oblige.
0: Je suis d'accord. Je pense que c'est certainement
1: parce
0: une méthodologie complètement à côté de la réalité.
1: On vit en France et je crois que les gens ne mesurent pas le poids du pédagogisme, le poids de ce système qui étouffe les initiatives. Moi, tous mes collègues de langue, ils pleurent. Et j'ai une collègue qui enseigne maintenant l'anglais dans un lycée français, mais en Chine. Je peux vous dire qu'elle fait pas, elle a qu'une peur, c'est de devoir revenir en France parce qu'elle me dit, au moins là-bas, j'ai beaucoup plus d'autonomie. Et bon, là-bas, les élèves, en plus, sont déjà quasiment bilingues. Mais en France, on peut pas fabriquer du bilingue parce qu'on empêche nos profs de faire correctement le travail.
0: 100%.
1: Et imaginez même pas comment on empêche les profs de maths de faire leur boulot. Comment on empêche les profs de physique, chimie de faire leur boulot. Donc aujourd'hui, faut tout repenser.
0: Mais vous imaginez,
1: Je vois, juste pour terminer, les programmes présidentiels piteux qu'on lit, remettre l'uniforme, machin. C'est pas ça. Il faut remettre tout à zéro. Il y a toute l'école qui est à rebâtir pour redonner la confiance. D'abord, la confiance dans les gamins, parce que les gamins, ils savent très bien que non seulement on leur ment, mais qu'on les mène dans le mur.
2: Clément, je vous remercie d'avoir été avec nous. Vous êtes en reconversion, 31 ans, étudiant en Norvège. Vous allez continuer de vivre en Norvège. Vous voulez revenir? Vous faites quoi? Vous allez faire quoi dans la vie? Dites-moi.
3: Les études que je fais, c'est en logistique environnementale et durable.
2: D'accord.
3: Donc l'optimalisation des transports, des achats, des ventes, en ayant une pensée écologique là-dessus.
2: D'accord.
3: Et donc je serai en Norvège.
2: Oui, parce que en plus les pays scandinaves sont très en avance là-dessus sur la
4: sera mieux payé qu'en France.
2: Merci de cette expérience que vous avez partagée avec nous, Clément. Merci à vous. À bientôt dans les GG et j'espère qu'on vous aura de nouveau pour des discussions. Une heure de cours sur l'IA au lycée. Est-ce que vous pensez que c'est indispensable, oui ou non? À vous mettez oui indispensable à 60%.
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2: Brian Huguère-Cousin, Mathieu Sliss, bonjour.
7: Bonjour.
2: Bonjour à tous les deux, merci d'être là. C'est un livre-enquête qui fait froid dans le dos quand on le prend, quand on regarde, parce que ça a trait à la mort, ça a trait aux enterrements auxquels on a tous été confrontés, ou nos proches seront confrontés bien évidemment un jour. Mais je voudrais qu'on pose le débat avant d'entrer dans le détail, qu'on pose le débat. Un, le marché des pompes funèbres, ça se chiffre à combien de milliards en France?
8: Le marché des pompes funèbres en France, c'est 3 milliards d'euros par an. C'est un peu plus de 600 000 obsèques. Et dans ce marché concurrentiel depuis 30 ans, il y a deux acteurs qui ont une place.
2: Ça a été libéralisé en 93.
8: Et donc dans ce marché concurrentiel, il y a deux acteurs sur lequel porte le livre, qui ont une position dominante dans ce marché. En fait, il y a un acteur qui s'appelle OGF, et sa marque Pompes Funèbres Générales, que, à mon avis, vos auditeurs connaissent bien, et une deuxième marque qui s'appelle Roc Éclair, qui est détenue par Funécap, un autre groupe. Donc, ces deux groupes qui sont détenus par des fonds d'investissement, parfois étrangers pour OGF, organise une obsèque sur trois en France.
2: D'accord. Alors, le livre s'appelle Les Charognards, parce que vous dites aujourd'hui, ce qui est le cas de tout secteur d'activité à partir du moment où il est privé, c'est-à-dire c'est un secteur qui fait du business sur la mort, c'est ça?
4: Oui.
2: Qui cherche le profit et la rentabilité.
4: Tout à fait. En fait, donc ces deux entreprises qu'a cité Mathieu, donc OGF et Funécap, ce sont des entreprises où le chiffre est vraiment au centre, est vraiment central. Ça veut dire que les personnes qui travaillent en agence, donc on appelle les conseillers funéraires, leur rôle principal, c'est d'accompagner en fait les familles, d'accompagner les familles dans l'organisation des obsèques de leurs proches, etc. Sauf que nous, ce qu'on sépare quand on pousse la porte d'une agence de pompes funèbres, c'est que ces personnes, ces salariés-là, ont des objectifs de vente. D'ailleurs, on nous a donné récemment en fait des petits fascicules de formation. Qui indique justement la démarche, la marche à suivre en fait pour vendre les cercueils les plus chers, pour mettre tout le temps des options qui sont absolument pas obligatoires, hein, des options pour les vendre le plus possible, pour que la famille qui est en situation en fait de dépenses contraintes derrière, qui ne se rend compte de rien parce qu'elle est évidemment très affectée, hein, par ce qui se passe, pour que la famille dépense
2: donc,
4: plus possible.
2: Finalement, à vous écouter, qu'on passe qu'on pousse la porte d'une banque ou qu'on pousse la porte d'une maison d'obsèques, c'est la même chose, quoi. On doit nous vendre, on n'est pas dans le même état d'esprit, mais on doit nous vendre quelque chose.
8: En fait,
2: on doit nous vendre les meilleurs produits possibles.
8: On ne fait pas de généralité sur les agences de pompes funèbres. Le livre, il s'est vraiment focalisé sur le fonctionnement de deux industries.
2: Deux groupes, oui.
8: Et en fait, c'est ça, il y a un mode de fonctionnement industriel qui est très bien décrit par Brian, et il y a des nouveaux témoignages qui nous arrivent, des nouveaux documents qui arrivent. On publie demain sur le site de Mediacité des nouveaux documents. En fait, c'est très intéressant. C'est-à-dire, on a eu en possession, en fait, la grille d'entretien que doivent déployer les conseillères funéraires d'OGF. En fait, cette grille d'entretien, elle est assez hallucinante, c'est-à-dire que pour chaque objection des familles, vous avez une contre-objection et des méthodes qu'on entend, qu'on connaît peut-être auprès de son concessionnaire automobile pour nous faire monter en gamme, etc. Sauf que là, ce qui se passe, et pour dire des mots qui sont peut-être crus, c'est du chantage affectif, en fait, ce qui se passe. C'est que, en fait, on est dans une capacité, on a une industrie qui, pour faire monter en gamme les familles, va aller toucher la corde sensible. Pour prendre un exemple concret qu'on révèle demain, vous avez, en fait, une page dans ce fascicule de formation où il y a écrit comment transformer un non en oui. Avec une méthode où vous allez tenter de méthode commerciale, vous allez tenter en fait d'obtenir des quick wins, c'est-à-dire des petites victoires, c'est-à-dire vous allez obtenir plusieurs oui d'affilée, et ensuite, puisque le oui entraîne le oui, vous allez arriver à vendre la prestation à l'arrivée. C'est-à-dire c'est des méthodes de psychologie sociale, voilà, et appliquées à ce monde du deuil, ça nous hallucine et ça corrobore vraiment les éléments qu'on a dans le livre et qui pose vraiment question sur un commerce qui est évidemment pas comme les autres.
2: Alors, on va sûrement avoir vos témoignages au 32-16. Peut-être que vous-même, vous avez eu de mauvaises expériences avec ce que nos camarades appellent les charognards, mais alors, vous allez donner aussi des exemples qui sont plutôt morbides, qui font froid dans le dos. Il va y avoir les questions d'Emmanuel, Chirine et Charles, mais quand on regarde, c'est tout un process, parce que à un moment dans votre livre, vous expliquez, parlez de toile d'araignée funéraire, d'accord, et qui se fait en fait, on est les proies dès qu'on a un défunt dans la famille, quoi. Voilà, ça commence tout de suite à ce moment-là. Vous dites, c'est capter les défunts à la source. Ça veut dire quoi, ça?
4: C'est même avant en fait d'avoir un défunt, notamment via les contrats d'assurance obsèques. Justement, les documents dont parlait Mathieu et qu'on va révéler demain, on voit que lorsque vous entrez dans une agence de pompes funèbres pour enterrer votre maman, votre papa, si vous avez plus de 60 ans, je suis désolée de vous le dire, si vous avez plus de 60 ans, vous êtes des cibles à qui on va vendre. On va en tout cas fortement incité à la vente des contrats d'assurance obsèques. Les contrats d'assurance obsèques, ce sont le moyen pour les entreprises, donc OGF et Funécap, d'aller chercher des futurs clients, en fait. Des personnes qui, demain, seront la personne qui sera inhumée ou crématisée, quoi.
2: Oui, mais c'est, vous dites que ça se fait à la source, en fait. Hein, avec la police, je ne savais pas, moi, que la police a l'obligation d'appeler les entreprises dans un ordre qui est fixé par le marché. Ça, c'est quelque chose que j'ignorais. Je pensais que c'était nous qui nous en chargions, mais en fait, ça nous échappe un peu.
8: En fait, c'est effectivement les seules personnes habilitées à transporter des corps, ce sont les agents des pompes funèbres. Et donc, vous avez en fait ce qu'on appelle des réquisitions de justice. Vous avez un décès sur la voie publique, par exemple un accident de la route, et donc la police va constater effectivement l'incident, va sécuriser les lieux, et ensuite ce qu'elle va faire, c'est qu'elle va appeler, elle va réquisitionner une agence, et il faut qu'elle soit disponible. Et donc du coup, il y a un marché qui est passé, qui est un marché public classique auprès des préfectures, où vous avez finalement les grands groupes qui répondent fortement. Pourquoi ils répondent fortement? Parce qu'ils sont très calibrés, ils ont beaucoup de salariés, donc, ils sont présents partout sur le territoire, et donc ils sont les mieux calibrés pour répondre. Ce qu'on découvre, et on a un témoignage assez édifiant dans le livre, on a un chauffeur porteur de Roc et Clair à Limoges, qui nous dit, quand on sait que la famille est également présente, par exemple, sur un accident de la route, on va nous dire, allez-y, accompagné d'une conseillère funéraire, comme ça vous créez un premier contact avec la famille, parce qu'en fait, même si c'est Roc et Clair qui organise la réquisition et qui ramène le défunt dans une chambre funéraire, il n'y a aucune obligation pour la famille de passer par Roc et Clair pour organiser tout ça, ils peuvent choisir totalement. Sauf qu'il y a ce premier contact, et il nous racontait même que lui, consigne lui était donnée de filer une carte de visite, appelez-nous demain, on s'occupera de tout.
2: Et puis il y a des mésaventures, c'est-à-dire qu'à partir du moment où on passe un contrat et qu'on attend un service, le service n'est pas toujours à la hauteur du contrat qu'on a passé. Ça, ce sont les exemples que vous donnez qui sont marquants, par exemple pour des cercueils qui arrivent, qui sont abîmés ou qui sont sales.
4: Oui, vous faites allusion à une histoire qu'on raconte, celle des obsèques d'une dame qui s'appelle Maggie du Ciel. En fait, lorsque sa famille est arrivée, donc vous imaginez l'ambiance, donc on arrive à la chambre funéraire avec toutes les personnes qui vont venir aux obsèques. C'est très codifié, donc en fait, à partir du moment où on arrive, tout va très vite. Il faut d'abord faire la mise en bière, donc mettre le corps dans le cercueil. Ensuite, il fallait aller au crématorium. La famille arrive, c'est de bon matin, et le personnel du funérarium dit « Catastrophe, le cercueil n'est pas arrivé ». Derrière, le cercueil n'est pas là, on ne peut pas faire la crémation. On ne peut pas mettre le corps de Madame du Ciel tel quel, on va dire, dans le crématorium. Panique générale, évidemment, la famille déjà très très affectée, soudainement se dit « Il va falloir gérer cet imprévu qui est très stressant ». Finalement, au bout d'une demi-heure, 40 minutes, le cercueil arrive. Deuxième mauvaise surprise, c'est pas le bon. C'est pas celui qui est commandé. La famille voit que le cercueil est rayé, que la plaque d'identification où il y a marqué le nom de la maman est sale. Donc moi, j'ai rencontré la fille de Madame Duciel qui disait « c'est moi qui ai dû aller nettoyer la plaque de ma maman ». Ils ont évidemment peu de temps pour se recueillir, vu qu'on est déjà en retard, donc il faut vraiment se presser. Derrière, la cérémonie au crématorium également se passe relativement vite, vu que tout le convoi a pris du retard finalement. Résultat, un an après, puisque c'était il y a à peu près un an, la famille est encore traumatisée. Elles n'ont pas pu faire le deuil de leur mère.
2: Il y a eu des excuses de la part de ceux qui devaient s'occuper de ça,
8: en fait, pour...
2: Il y a eu un dédommagement, il y a eu quelque chose.
8: En fait, ce qui est intéressant, c'est que cette cérémonie, elle a eu lieu il y a un an. Elle a fait des contestations, cette dame, et en fait, à la faveur du livre, quand nous on a envoyé des questions à Pompes Funèbres Générales et à son patron Alain Côté a pris son téléphone et a appelé de lui-même les enfants pour finalement leur dire « je vous dédommage ». À la faveur du livre, c'est-à-dire ça a accéléré les choses. Donc ça montre que cette situation-là, il y a une volonté pour Pompes Funèbres Générales de dire « regardez, on réagit vite ». Sauf qu'en fait, ça faisait un an, ils ne l'avaient pas encore dédommagé, ils le dédommagent, c'était une semaine avant la sortie du livre.
2: Alors, on va continuer de discuter avec vous, hein, Brian Huguer, cousin, et puis Mathieu Slis, les charognards, pompes funèbres, enquête sur le business de la mort. Donc, des questions, Charles Consigny, Emmanuel Devilliers, Chérine Ardacani, allez-y, Emmanuel. Oui.
7: Alors, moi, c'est un sujet que je connais comme tous nos auditeurs, j'ai enterré mes deux parents, et j'ai failli aussi, en tant que chef d'entreprise, acheter le leader français des accessoires funéraires. Donc, j'ai travaillé plusieurs mois dans cet environnement, qui d'ailleurs, c'est tragicomique, mais peut être assez... amusant parce qu'il y a des anecdotes assez désopilantes. J'en citerai une dans votre livre assez incroyable dans un instant. Bon, votre livre il est positif parce que il alarme sur certaines dérives et donc il réfrène ces dérives. Bon, c'est vrai que le slogan de Roc et Clair parce que la vie est déjà assez chère. C'est quand même assez incroyable. Mais je le trouve un peu sévère néanmoins. Vous allez chercher des salariés qui disent du mal de leurs employeurs. On peut le faire avec n'importe quelles entreprises. Généralement, ce n'est pas les meilleurs salariés. Mais considérons que c'est une enquête très fouillée et bien rédigée. Et au-delà du fait que la vie n'est qu'un passage et que ça paraît normal quand même de dépenser pour des obsèques, quand on s'achète des matelas, une piscine, une terrasse, une voiture, on dépense beaucoup d'argent pour enterrer un être cher. C'est normal aussi qu'on mette la main à la poche. Mais j'en termine juste par un mot extrait de votre livre à la page 89, qui est tout à fait extraordinaire. Il est tragicomique et je vous en laisse la paternité. Je cite, vous citez donc une employée des pompes funèbres qui déclare « Si la personne est trop grande par rapport au cercueil, tu plies un peu les jambes pour que ça passe. Mais si t'as un couvercle plat, t'es dans la merde, mais t'as pas le choix, faut que ça rentre. »
2: Alors ça, effectivement, est-ce qu'on peut le prendre en se disant bah, c'est de rire dans la tragédie, ou au contraire, on se dit que c'est une faute professionnelle?
4: C'est une faute énorme. En fait, ce qu'on cite là, à cette page-là, donc nous, on a cité cette personne-là, mais en fait, c'est quelque chose que beaucoup de nos sources nous ont rapporté, finalement. C'est une méthode, une technique qui est relativement connue, en fait. Il y a qu'à voir, vos confrères de M6, je pense, ont interrogé un ancien chauffeur-porteur qui raconte exactement la même chose. Cette histoire de plier les jambes, c'est une façon de faire rentrer le cercueil. Et effectivement, le corps, pardon, dans le cercueil. Et effectivement, si vous voyez les cercueils, il y en a avec un couvercle un peu bombé. Si c'est ce cercueil-là, à la limite, ça passe.
8: Pour répondre aussi à l'interpellation sur la méthode et sur qui sont les témoins qui parlent, ça, je pense que c'est très intéressant aussi de faire un peu de pédagogie sur ça. Qu'est-ce que c'est que faire une enquête? Nous, on a travaillé donc, pendant un an sur ce livre. Effectivement, on prend des contacts, on va dire, officiels avec ces entreprises. Ce qu'on a découvert, c'est que en fait, ces entreprises, elles parlent dans le livre, effectivement. Mais je veux dire, les entreprises, elles réfrènent très fortement, mais très très fortement, la parole de leurs salariés. On a récupéré des mails.
0: Une espèce de loi du silence.
8: Voilà, c'est effectivement une consigne qui est donnée. Vous ne parlez pas aux journalistes. Les journalistes ne sont pas vos amis. Ils vont mettre en danger l'entreprise. Vous ne leur parlez pas. Et donc, ça fait une situation dans laquelle les personnes qui sont en capacité de parler sont des personnes qui ne sont plus dans l'entreprise. Ce qui est intéressant, c'est que depuis la parution du livre, il y a des langues qui se délient. Il y a des documents nouveaux qu'on récupère et il y a des salariés actuels de l'entreprise qui nous disent « Vous avez visé en plein dans le mille, si j'avais pu vous parler, je vous aurais dit ça, ça, ça et ça. » Ça émerge après chacune de nos interventions, on a des nouveaux messages, etc. Et donc, je peux pas laisser dire en fait qu'on a choisi uniquement des personnes qui avaient tout intérêt à cracher sur leur entreprise qui fonctionnait mal. C'est-à-dire que pour l'instant, il n'y a eu aucun démenti de nos informations par ces deux groupes. Le livre, il est sorti il y a 2 semaines. Nous, on persiste avec toutes les informations qu'on a publiées, qui on considère en fait sont un portrait extrêmement réaliste, peut-être extrêmement dur, mais de comment fonctionnent ces deux entreprises qui ont transformé le chagrin des gens en argent.
2: Une question avant de passer la parole à Chérine et à Charles, et vous allez rester avec nous, parce que je sais qu'au 32-16, il y a des gens qui veulent en parler, qui veulent témoigner. Est-ce que vous avez été confronté à des inversions d'urnes funéraires? Dans les témoignages, hein, à des inversions de corps ou d'attentes de corps qui ne viennent pas, est-ce que ça fait partie des témoignages que vous avez eus?
4: On raconte notamment l'histoire d'une personne qui s'appelle Patrick Audierne, qui a encore aujourd'hui un doute. Est-ce que les cendres qu'on lui a remises sont bien les cendres de son papa? Aujourd'hui, il ne le saura jamais. Ce sont des cendres qui ont été dispersées dans la mer, conformément aux volontés, aux dernières volontés de son père. Donc, entre guillemets, c'est un peu tard. Il a été confronté à un silence très marquant, en fait, de la part de Funecap, qui est l'entreprise qui a organisé justement les obsèques de son père. Il est aujourd'hui dans une procédure judiciaire avec cette entreprise, car aujourd'hui, des années après les obsèques de son père, il ne sait toujours pas si c'est bien son père qui est dispersé dans la mer.
2: Pourquoi il n'a pas cette garantie? Pourquoi il ne peut pas obtenir cette garantie?
8: C'est une histoire...
2: On a tous été à une crémation, on nous dit « Monsieur, madame, vous avez choisi l'urne, revenez ce soir ou revenez demain matin, on vous remet l'urne ». Donc c'est vrai qu'on fait confiance.
8: En fait, ce qui s'est passé, c'est que lui, puisqu'il voulait faire une dispersion des cendres de son père dans la mer, il avait choisi une urne qui est très facilement reconnaissable, qui est une urne en sel qui se disperse dans l'eau, qui se dissout. Et en fait, du coup, il a très vite reconnu que l'urne qu'on lui a remise, elle ressemblait pas du tout à celle qu'il avait commandée. Et donc finalement, ensuite, il s'est déroulé tout un imbroglio où en fait il a toujours pas l'assurance que on lui a donné l'urne qu'il voulait. Mais est-ce qu'il y a eu un transfert des cendres d'une à l'autre? C'est très glauque en fait cette histoire. Et ce qui est très singulier et ce qui est très marquant, c'est que en fait maintenant les seuls rapports qu'il a avec cette entreprise, c'est par avocat interposé. Quand il alerte l'agence Roc Éclair de banlieue parisienne pour lui dire « j'ai un sérieux doute, répondez-moi s'il vous plaît », il est renvoyé vers le service SAV de l'entreprise et ils mettent quasiment 2 mois pour lui répondre. Et donc, quand on a entendu certaines réactions de Funecap en disant « les erreurs que vous racontez dans le livre, elles sont rarissimes et on les traite avec diligence et respect », qu'ils aillent dire à M. Patrick Audierne qu'ils ont traité son cas avec diligence et respect. Parce que 3 ans plus tard, la seule manière qu'il a, lui, il a aucune prétention financière. Ouais. Il veut juste avoir l'assurance que les cendres qu'il a dispersées, c'est celle de son père. Et il doit gérer ça devant la justice. C'est absolument minable comme réaction.
2: Avant de vous donner la parole, Chérine et Charles, on va aller dans l'Aveyron. C'est Guillaume qui est gérant de Pompes Funèbres, qui va intervenir au 32-16. Bonjour Guillaume.
9: Oui, bonjour.
2: Qu'est-ce que vous pensez du livre et de ce que dénoncent nos deux confrères, Brian Huguercousin et Mathieu Slys, alors? Et ils parlent bien de 2 groupes distincts. Attention, hein, faut mettre pas les gens, les artisans funéraires ou autres dans le même sac. Allez-y.
9: Exactement. Je pense qu'ils ont raison dans leur livre. Ils dénoncent 2 groupes qui sont pour moi des supermarchés de la mort, qui sont juste là, exactement comme ils l'ont écrit, pour faire du business, comme un supermarché par rapport à votre épicier de quartier. Où nous, au jour d'aujourd'hui, on est des petites pompes funèbres indépendantes, où on est très nombreux comme ça en France, et où on est très engagés au niveau des familles, des défunts, et où c'est un métier qui, comment dire, où on passe beaucoup de temps, il n'y a pas de week-end, il n'y a pas de jour férié, il n'y a pas de jour, il n'y a pas de nuit. Donc c'est un métier passion, quand on le fait, c'est un métier passion pour beaucoup de pompes funèbres. Mais ces grands groupes sont là uniquement pour faire de l'argent. Ils font aujourd'hui l'argent sur le...
2: Donc vous ne faites pas le même métier. Ce que vous voulez dire, c'est que vous ne faites pas le même métier, en fait, c'est ça?
9: Pas tout à fait. On fait le même métier, si on veut, sur la base. Mais ensuite, dans toutes les démarches, dans tout ce qui s'ensuit avec le relationnel, les familles et les défunts, on n'est plus du tout dans la même chose.
2: D'accord. Vous, aujourd'hui, vous avez combien d'employés, Guillaume, avec vous?
9: Alors, bon, moi, c'est un petit peu plus compliqué. Donc, en plus des pompes funèbres, on est aussi une société d'ambulance et de taxi. Donc, au jour d'aujourd'hui, on est 10 sur la totalité de la société. D'accord. Donc, c'est une petite société familiale. Mais, et encore plus, nous, de par notre métier. Donc, c'est-à-dire que nos défunts, en fait, les défunts, on les connaît, on les prend souvent en charge en ambulance, etc. Donc, il y a beaucoup d'empathie par rapport aux gens et par rapport aux familles. Les gens ne sont pas considérés comme des dossiers, contrairement à ces grands groupes qui sont là pour faire du chiffre.
2: Qu'est-ce que vous avez à répondre à Guillaume? Il y a les artisans de la mort et puis il y a les grands groupes, c'est ça? On peut différencier les deux aujourd'hui?
8: On peut même différencier à l'intérieur des groupes. Enfin, globalement, c'est un métier qu'on a découvert à la faveur de ce livre. Ce sont des métiers du funéraire, ce sont des métiers de l'engagement, des métiers difficiles, pénibles, peu rémunérateurs. Y compris à l'intérieur des deux entreprises, OGF et Funecap, nous on a recueilli des témoignages qui nous ont glacés, c'est-à-dire de salariés brisés.
2: C'est-à-dire brisés comment?
8: Brisés émotionnellement, c'est-à-dire que vous vous engagez comme conseillère funéraire pour être au contact des familles, pour les aider dans un moment qui est peut-être le plus difficile de leur existence, et vous êtes percuté en même temps par des impératifs de rentabilité qui vous empêchent de faire votre boulot comme vous auriez voulu le faire. Et on a vraiment des témoignages dans le livre, un chapitre entier d'une jeune femme qui était brisée par son expérience. Et là, c'est intéressant, on a eu l'occasion de lui reparler. Elle a changé d'entreprise, elle est dans une entreprise indépendante, elle va beaucoup mieux depuis qu'elle a quitté ce groupe. Donc c'est
2: une entreprise que celle de Guillaume, en fait.
8: Voilà, une entreprise de ce style-là, de taille humaine.
2: Merci Guillaume d'avoir été avec nous. Merci de votre témoignage.
9: Alors,
2: merci Chirine. Question, et puis ensuite Charles Consigny.
1: Oui, non, mais je vous remercie pour cette enquête hein, qui est vraiment hyper intéressante. Vous avez dit dans votre livre quelque chose qui m'a profondément marqué. Vous avez dit « En France, un malade est un patient, un défunt est un produit marchand ». Et vous parlez ensuite de l'industrie du chagrin. Et donc, au fond, on comprend bien que le problème, en réalité, et je crois que c'est un peu ce que disait Guillaume, c'est que quand on se lance dans cette activité, au départ, on a conscience que en fait, on fait une activité d'intérêt général. C'est-à-dire qu'en fait, c'est pas juste au départ un marché lucratif, alors qui a été libéralisé, c'est tout le problème. Mais au départ, on a bien conscience que c'est pas une activité qui est anodine, c'est une activité d'ailleurs de service public, le fait de pouvoir accompagner ces gens-là. Et donc, on voit bien, enfin, en tout cas, de ce que je comprends de votre ouvrage, c'est la logique du marché tiré à son paroxysme, en fait, cette exigence de rentabilité avec ces grands groupes qui, en fait, se font de l'argent sur la mort. Voilà. Donc, est-ce que c'est pas finalement la libéralisation poussée à l'excès qui amène à cela?
2: C'est un livre politique que vous faites, un livre d'engagement, c'est ça?
4: Pas tout à fait. Alors, nous, avec Mathieu, on a vraiment voulu vraiment dépeindre un portrait factuel de ce secteur, de ces deux grands groupes. Nous, on n'a pas spécialement d'engagement militant dans le funéraire.
2: Non, mais peut-être en conviction.
4: C'est vrai que quand en fait on voit ce qu'on dit dans le livre, derrière ça, on se demande, et tout le monde nous demande, mais quelles sont les solutions finalement? Et c'est vrai que malheureusement, le livre n'en présente pas spécialement. Nous, on est relativement contents de voir qu'aujourd'hui, sociétalement, politiquement, les gens commencent à s'y intéresser un petit peu. Parce qu'avant, en fait,
2: oui, nous, quand on a écrit ce livre... notamment, la France Insoumise qui a fait une proposition d'avoir une cotisation sociale des frais funéraires pour interdire une forme lucrative des pompes funèbres. Voilà, c'est une proposition.
4: Oui, tout à fait. Ils ont fait ce travail, on va dire, en parallèle de nous. Quand on a commencé ce livre, il y avait déjà cette réflexion autour du remboursement par la Sécurité sociale. C'est d'ailleurs en parlant avec deux militants pour cette cause-là qu'on a commencé ce livre. Avant, en fait...
2: Donc ce livre, c'est un engagement politique ou pas?
8: Non, en fait, ce livre, c'est un constat implacable. Et en fait, c'est-à-dire... Il ne faut pas colorer nos révélations d'une quelconque identité politique. La preuve, c'est en 2019, il y a un rapport de la Chambre régionale de la Cour des comptes qui fait l'analyse de 30 ans de libéralisation et qui dit la loi de libéralisation des obsèques, elle avait deux objectifs. Permettre la transparence, augmenter la concurrence entre les entreprises et faire baisser les coûts. Ils font le bilan, ils se rendent compte de quoi? Ils se rendent compte que les prix ont augmenté deux fois plus vite que l'inflation. Il se rend compte, deuxième chose, que la transparence, elle est aucunement atteinte et que là où avant, il y avait une position extrêmement dominante de pompes funèbres générales qui était alors détenue par la Lyonnaise des Eaux, on a aujourd'hui une reconcentration du marché.
7: La Lyonnaise des Eaux.
2: Oh, elle est bonne, celle-là. Le jeu de mots, fallait le faire, celui-là. Pardon, allez-y, finissez.
8: Mais effectivement, c'est ça qu'on décrit, pour reprendre la phrase que mettait en avant Chirine, c'est tout dérive de là, d'un choix sociétal où on a décidé en société qu'il y avait un certain nombre de biens et services qui échappaient aux logiques marchandes classiques. Vous avez les biens de santé, les services de santé. En France, on a décidé, c'est pas le cas aux États-Unis par exemple, vous êtes malade du cancer, on va payer votre traitement du cancer. Aux États-Unis, si vous pouvez pas le payer, vous pouvez pas le payer. En France, on a décidé qu'il y avait des biens et services qui rentraient pas. On a choisi en société que les biens funéraires étaient des biens commerciaux comme les autres et que les acteurs évoluaient dans un marché concurrentiel, faisaient des choix rationnels, comparaient, mettaient en concurrence. La réalité de ces dépenses funéraires, c'est qu'elles sont pas faites dans un moment comme les autres.
2: Merci à tous les deux. Je conseille ce livre, Les Charognards, Pompes funèbres, enquête sur le business de la mort, aux éditions du Seuil. J'ai découvert aussi, moi, le parcours des métaux après la création. J'avoue que je ne connaissais pas les dents en or, les prothèses, mais je vous laisse découvrir ça en lisant le livre. Merci, Brian Huguère-Cousin et Mathieu Cise d'être passés par les GG.
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2: Pourquoi est-ce qu'on va en reparler là pendant moins d'un quart d'heure là avec vous au 32-16? Parce que en fait, c'est la fédération qui regroupe les grandes chaînes de boulangerie, c'est-à-dire Paul, la Micaline, Ange, je vais pas toutes les citer, vous les connaissez, qui se bat toujours pour que elles puissent travailler 7 jours sur 7. Aujourd'hui, vous savez, quand vous êtes artisan boulanger, ben vous avez un jour de repos, vous ne pouvez pas non plus faire travailler vos employés le 1er mai. Alors, est-ce que il faut oui ou non accéder à cette demande? Alors aujourd'hui, la mesure d'ouverture 7 jours sur 7, elle est déjà en place dans 54 départements en boulangerie industrielle. Les boulangers artisanaux disent, bah ouais, allez-y, laissez faire, et nous on crève derrière, parce qu'on n'aura pas forcément les employés nécessaires pour pouvoir ouvrir nous aussi 7 jours sur 7. Et souvent les boulangers, bah, c'est des artisans, ils travaillent avec un ou deux employés, ou même des fois en famille encore. Donc, est-ce qu'on laisse les chaînes de boulangerie ouvrir 7 jours sur 7? Oui ou non? 32-16 pour en parler avec les GG. Chirine?
3: Bah écoutez, moi je crois que non. Moi je crois qu'il faut qu'il y ait un jour sacralisé où on travaille pas déjà. Donc par principe, je pense que ce jour, alors je partage pas, voilà, les forcément, c'est pas pour des raisons confessionnelles, hein, le dimanche. Mais moi je pense qu'il y a un jour qui doit être sacré où on fait d'autres activités. On est avec sa famille. Si on n'a pas de famille, eh ben on va faire d'autres activités. Voilà, qui soient pas marchandes. Tout à l'heure, on parlait de la question de est-ce que tout doit tout le temps être marchand et est-ce qu'on doit tout le temps produire tout le temps? Je crois que non, et je crois que c'est le rôle de la puissance publique que face à ces grands conglomérats, encore une fois, qui veulent nous aligner sur une société dans laquelle on se tue absolument au travail, les artisans boulangers, ils se tuent déjà d'ailleurs à la tâche, je crois qu'ils ont le droit d'avoir un jour chômé, un jour de repos, et donc il faut aller contre.
2: Voilà, il faut aller contre, faut pas laisser les chaînes de boulangerie, les groupes industriels 7 jours sur 7.
3: Parce qu'à ce compte-là, on travaille effectivement 7 jours sur 7, du matin au soir, et puis on s'arrête plus. Les supermarchés, eh ben, ils sont ouverts tout le temps, et puis on les ferme plus, et puis on devient des cyborgs et des machines aussi. On peut aussi faire ça.
2: Charles.
3: Je crois qu'on peut rester un jour sans pain frais, sans mourir.
4: Je pense que dans la France d'aujourd'hui, on est quand même très très loin d'une situation où on travaillerait tous sans s'arrêter. Hein. On est quand même vraiment très loin de ça. Il faut être lucide. On est plus dans une situation où le travail devient l'exception et la station sur canapé, la règle. Donc, je vois pas, moi, surtout le problème qu'il y aurait pour les boulangeries indépendantes qui ne pourraient pas, elles, payer un salarié pour être ouverte le lundi, puisque si je comprends bien, c'est le lundi et non pas le dimanche qui est le jour chômé en l'occurrence. Quel est le problème que la boulangerie qui appartient à une chaîne, soit elle ouverte le lundi? Je vois pas en quoi ça pose une difficulté. Donc j'y suis évidemment favorable.
2: Mais ça pique des clients, puisque l'autre nous voit
4: pas. Mais c'est pas le même jour. Qu'est-ce que ça peut faire?
2: Ah oui, mais l'autre se dira, bah, à ce moment-là, tu obliges l'autre à ouvrir aussi.
4: Mais
2: du
4: pourquoi
2: coup. Bah si.
4: Les clients, ils peuvent aller dans la boulangerie indépendante les autres jours de la semaine, et dans la boulangerie qui fait partie d'une chaîne, le jour où elle est ouverte.
2: Par exemple, le lundi, tu vas dans cette chaîne qui est ouverte. Et puis tu dis, bah, je vais acheter un peu plus de pain. Et le lendemain, tu n'iras pas chez ton boulanger. Parce
4: que si tu achètes ton pain d'avance.
2: Ce n'est pas bon,
4: le pain d'avance.
2: Mais tu peux acheter une baguette et demie.
4: Ça vieillit très vite, une baguette.
2: Et puis, le lendemain, tu ne vas pas chez ton boulanger parce que tu en as gardé. Et lui, il a perdu un client sur ce jour-là. Quoi.
4: Oui. Écoutez, moi, je voterais cette mesure si j'étais parlementaire. Je pense qu'il faut un peu de liberté économique quand même en France. Un tout petit peu.
5: Oui.
2: Emmanuel.
5: L'industrialisation des boulangeries est quand même un problème sur le plan de la qualité. Car maintenant, ce sont des produits vraiment normés, sans goût. On est loin du pain des années 60 et des années 70. Ne parlons pas des croissants, qui maintenant, très souvent, sont des choses insipides, qui ont à peine la gueule d'un croissant. Il ne faut pas banaliser cette dérive, qui est aussi une dérive vraiment d'industrie économique là, des grands groupes de boulangerie. On en connaît tous. Et autant à l'étranger, ça porte les valeurs de la France et un certain prestige, les clients étrangers étant tellement ignares en matière gastronomique que ça leur paraît extraordinaire. Mais pour la France, la décroissance des boulangeries indépendantes est un peu un drame sur le plan de la culture française.
2: Chérine.
3: Non, mais moi, je suis parfaitement d'accord avec ce qui vient d'être dit. Je vais même aller plus loin. Moi, je crois que le savoir-faire artisanal français qui s'exporte effectivement à l'étranger, c'est une fierté, en fait, de défendre notre baguette. Alors, je suis pas chauvine en disant ça, bien au contraire. Je crois que les artisans, les jeunes qui vont dans des écoles, effectivement, qui sont formés ou même pas forcément qui passent dans les écoles, moi, je crois à ce savoir-faire-là. Et je crois que c'est dans les petites boulangeries, effectivement, indépendantes, eh bien, qu'on est fiers de faire un pain. Alors, pas parce que c'est le pain français ou pain patriotique, mais parce que on se transmet comme ça.
2: Donc, il faut que les pouvoirs publics tiennent bon là-dessus.
3: Bah oui, il faut qu'ils aillent au rapport de force, bien sûr.
2: 54 départements qui ont déjà dit ouais. OK, vous pouvez ouvrir.
3: Non, mais moi je crois que justement le pouvoir politique à un moment donné où il faut aussi qu'il impose un rapport de force à l'égard de ces grands géants industriels, parce qu'effectivement quand il y aura plus de petites boulangeries indépendantes, on voit déjà que dans certaines zones de la ruralité, etc. Hein, on a du mal à garder des petits commerces locaux, etc. Bah oui, effectivement, tout le monde se reporte.
4: Il y en a. Moi, je.
3: Non, mais
4: c'est marrant comme dès qu'il y a un tout petit peu de... Enfin, je veux dire, il faut voir ce que c'est quand même. Moi, je suis très frappé quand je vais en dehors de Paris par la faible fenêtre, là, ça fait vraiment parisien de dire ça, donc je vais me faire insulter par beaucoup d'auditeurs, mais
2: ce sera avec plaisir.
4: Je l'assume, notamment quand je vais dans le Jura, qui est, comme vous le savez, ma seconde patrie, je suis frappé par le très faible temps qu'on a pour aller faire des courses, c'est-à-dire que les magasins sont quand même ouverts très peu, je suis désolé. Si vous fermez 2 ou 3 heures à l'heure du déjeuner, si le soir, dès 18h, vous baissez le rideau, etc., faut pas vous étonner derrière de pas faire le chiffre d'affaires dont vous rêvez. Il y a un moment donné, une entreprise, elle fonctionne aussi de par sa disponibilité vis-à-vis des clients. C'est quand même pas extravagant de dire ça. Et c'est marrant comme en France, dès qu'il est question de travail, de liberté économique, etc., il y a une espèce de raidissement. Donc la prochaine étape, comme je le disais tout à l'heure, on va payer son pain avec sa carte vitale.
3: Moi je trouve ça hyper caricatural. Quand en fait c'est fermé, et après l'heure, c'est plus l'heure. Hein. Et alors moi aussi, j'ai une deuxième patrie d'adoption qui est la Normandie, hein, près de l'Ivaro. Je me dépêche. Voilà. Donc moi je suis parisienne aussi. Hein. Quand c'est plus l'heure, c'est plus l'heure. Je mange pas de pain. Je fais autrement. C'est aussi très plaisant.
4: Faut pas se plaindre.
3: Mais je me plains pas.
4: Je parle des commerçants, de se dire Français dans leur ensemble.
3: Il faut accepter aussi que le guichet, il n'est pas tout le temps ouvert et qu'il y a des temps, effectivement.
4: Oui, mais moi, mon guichet, madame, il est ouvert. Moi, l'URSSAF me prend les 3/4 de mes revenus.
3: Oui, mais moi aussi, c'est pas très grave. Moi aussi, je les paye avec
4: l'État, etc. Moi, mon guichet, il est ouvert H24 pour payer ce pays qui tourne au ralenti. Parce que tout ça se paye à la fin.
3: C'est pas vrai, les gens travaillent beaucoup.
4: Bien sûr, tout ça, on le paye.
3: Et on travaille tous beaucoup en France.
5: Chéril, pas tous, non. Chéril nous met l'eau à la bouche en parlant des grand fromage français, mais un grand fromage français avec un pain dégueulasse, c'est quand même un problème.
2: C'est Jérôme qui nous appelle de l'Allier. Bonjour Jérôme.
6: Bonjour.
2: Boulanger, mais boulanger dans une chaîne ou boulanger artisan?
6: Je suis artisan, un vrai, je fabrique tout.
2: Alors, justement, qu'est-ce que vous pensez de cette bataille là, alors, pour l'ouverture?
6: Moi, je suis ouvert 7 jours sur 7 depuis plus de 10 ans.
2: Ouais.
6: Parce que justement, on a été attaqué par les grandes chaînes. On en a partout, hein, comme partout. Donc, on a pris la décision d'ouvrir 7 jours sur 7.
2: Et vous tenez?
6: Oui. En fait, après, il faut avoir son équipe et tout le monde a 2 jours de repos par semaine. C'est tout.
2: D'accord. Mais c'est vous qui bossez les 7 sur 7, alors, du coup?
6: Non, j'arrive à avoir du repos aussi. Il faut avoir une équipe.
2: Ce qui est intéressant, vous dites, en fait, c'est les grandes chaînes qui vous ont poussé à ouvrir 7 jours sur 7. Sinon, vous étiez...
6: Parce qu'on a quand même perdu du chiffre un petit peu, donc on n'avait pas le choix. Voilà.
3: D'accord.
2: Mais s'est senti dans la croissance? Est-ce que vous avez fait davantage de chiffre d'affaires? Est-ce que vous vous êtes développé? Alors, ou c'est en vain?
6: 22 ans que je suis installé, j'ai acheté une boutique qui faisait 185 000 euros de chiffre d'affaires. Aujourd'hui, je suis à 650.
2: Ah ouais, 650 000 euros.
6: Ouais. Le problème qu'on a aujourd'hui, c'est pas trop l'histoire des 7 sur 7, les choses comme ça. Et surtout, par exemple, les grands chaînes, eux, ils jouent pas avec les mêmes règles que nous.
2: C'est-à-dire?
6: Nous, on est en convention boulanger-pâtisserie et pas eux. Donc au niveau des salaires et tout ça, c'est pas du tout la même chose.
2: Et même au niveau des charges, en ce qui concerne les charges énergétiques et autres, quoi, c'est
6: tout
2: ça, oui.
6: Et nous, il n'y a pas de smicards dans notre métier, alors que bon, mais il y a des smicards.
2: Il paye au ras des pâquerettes, quoi.
6: Voilà. C'est ça le truc. C'est surtout ça, moi, qui me met surtout en colère plutôt que l'histoire des 7 jours sur 7.
4: Donc c'est un autre sujet. Hein.
2: Et Jérôme, ouais. le principal, c'est donner le nom de votre boulangerie, tiens, qu'on vient de faire les courses chez vous. Allez-y, Jérôme.
6: Boulangerie pâtisserie Thomas, Iser.
2: À Iser, dans l'Allier. Merci d'avoir été dans les GG, Jérôme. À bientôt. Et Chirine, avec son Livaro, elle nous a donné faim.
4: Ah ouais.
2: Qu'est-ce que c'est bon, le Livaro?
3: Le camembert, le Livaro, le camembert.
2: Avec un bon pain frais. Qu'est-ce que tu bois avec ça? Avec modération, tu prends quoi, là?
5: Alors, un bon vin rouge, par définition, un peu frais.
2: Un peu frais. Un petit gamay, quelque chose comme ça, ouais.
3: Mais, vous voyez qu'on est d'accord.
2: Avec plaisir et avec modération. Et là, on est d'accord. On est tous d'accord là-dessus. Ouais. Alors, est-ce qu'il faut autoriser les chaînes de boulangerie à ouvrir 7 sur 7? On va voir ce que vous en pensez. Oui, à 64%. Vous êtes donc plutôt sur la ligne Consigny, le libéral.
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7: Je suis passé en commission économique à l'Assemblée nationale. J'ai eu des bonnes et des mauvaises surprises, mais c'est vrai que j'étais atterré par le niveau intellectuel et économique de certains députés, quoi. Vraiment, ne comprennent absolument rien à l'économie et ne s'informent pas et ne lisent pas et ne regardent pas. Ils vous parlent sans être informés.
2: Voilà, ils ne comprennent strictement rien à l'économie, déclare Philippe Aguillon. Parce que les députés sont nuls.
8: L'homme qui a découvert Macron, l'homme qui nous a expliqué que Macron, c'est le Mozart de la finance. Ah bah, on me dirait, il est prix Nobel d'économie.
9: Alors, bon. C'est vrai que Philippe Aguillon, il a contre lui le fait quand même qu'il a été.
4: Gros dossier.
9: Voilà, l'un des conseillers d'Emmanuel Macron et de François Hollande. Alors, la politique de l'offre, c'est peut-être la seule chose qui a fonctionné dans les années Macron, parce qu'on a quand même réussi à faire baisser le chômage, à créer plus d'emplois et à permettre à des entreprises de se développer dans le premier quinquennat de Macron. Mais néanmoins, c'est vrai que moi, ce qui me surprend, je ne sais pas si vous êtes d'accord avec ça, mais quand j'écoute les députés faire la leçon à des chefs d'entreprise, en expliquant, il y en avait un hier sur BFM TV avec nous, député de la France Insoumise, qui expliquait en gros à un type qui est leader quasiment mondial des implants dentaires, ce qu'il fallait, comment il devait gérer sa boîte et ses salariés. Et ça, je me dis, ce député Antoine Léaumont, qui n'a jamais été dans une entreprise, qui à part être député militant, n'a pas fait grand-chose dans sa vie, expliquait donc un type qui crée des richesses, qui emploie 2000 salariés, qui est plutôt une fierté française, comment il devait faire? Et je me dis, c'est quand même une arrogance, en fait. Je veux dire, c'est même plus que l'ignorance, c'est l'arrogance de certains députés.
10: Alors, ouais. Bon, je suis tout à fait d'accord avec toi, mais cette arrogance, justement, il la partage avec M. Aguillon. C'est-à-dire que, à la fois, l'arrogance, la suffisance, l'incompétence et la nullité en économie, c'est un point commun à certains députés et à M. Aguillon. Ils partagent, en fait, ce point commun, donc ils devraient s'entendre, puisque justement, ils leur reprochent leur nullité. Bah, comme lui-même, il est très nul, il y a un point commun majeur. Ils devraient faire des soirées ensemble pour communier dans cette nullité économique.
8: Au protoxyde d'azote.
10: Mais je pense que M. Aguillon plane déjà beaucoup sans protoxyde d'azote. Et donc moi je suis un peu surpris, parce que M. Aguillon a été conseiller de François Hollande, comme on l'a dit, avec le bilan que l'on sait. Ensuite, M. Aguillon, qui justement, c'est ce que disait Barbara, a découvert Macron, nous a dit que c'était le Mozart de la finance, l'a conseillé. Quand on voit le résultat, vraiment, le déficit commercial, les fermetures d'usines, les milliers de milliards de dettes, mais vraiment, enfin, c'est sidérant. Et enfin, les théories d'Aguillon, je les connais. En elles-mêmes, elles ne sont pas absurdes, mais le problème, c'est que M. Aguillon et ses amis ont voulu et continuent de vouloir les appliquer à la France. Ils nous expliquent qu'on est sur le seuil technologique, qu'on doit devenir une start-up nation et que pour ça, il faudrait liquider nos usines.
8: Ben oui.
10: C'est ça.
8: Parce que c'est-à-dire
10: l'entreprise sans usine. Parce que, évidemment, l'usine, c'est sale. Alors, ça déplaît beaucoup à M. Aguillon qui, lui, préfère les amphithéâtres bien chauffés. Et donc, voilà, c'est exactement... C'est-à-dire que la théorie d'Aguillon... C'est exactement toutes les erreurs que l'on commet depuis 30 ans et qui fait que, par exemple, au moment du Covid, on n'avait pas de masque parce qu'on n'en produisait plus. Aguillon, c'est la désindustrialisation, alors qu'il aille communier dans la
9: nullité. Alors, c'est le procès d'Aguillon, alors qu'on parlait, on allait dire qu'il est plus nul.
5: Non, mais c'est important, tu sais.
8: C'est intéressant.
9: La question, comme Isabelle, la question, c'est pas est-ce qu'Aguillon et l'économiste est plus nul. La question est savoir
8: est-ce qu'il est plus nul. Non, parce que ce qui est intéressant, c'est que M. Aguillon.
10: C'est le meilleur en économie qu'Aguillon.
8: Non mais parce que Aguillon il représente.
10: Un migrant soudanais meilleur en économie qu'Aguillon, au moins il peut gérer un business qu'on n'a jamais fait, ce nul d'Aguillon.
8: Monsieur Aguillon, il est ce qu'on appelle un post-schumpeterien, c'est-à-dire la destruction créatrice. Il faut que un tissu. Non, parce que c'est intéressant. Il faut qu'un tissu. Mais justement, on peut expliquer en deux secondes. Il faut qu'un tissu économique soit complètement détruit pour qu'un autre se crée. Voilà. Et c'est quelqu'un qui est très adepte de la théorie du ruissellement. Deux théories complètement foireuses. Dont on voit en France qu'elles n'ont rien produit. Parce que justement, Macron est complètement post-schumpeterien et il est sur le ruissellement. Ni l'un ni l'autre n'ont fonctionné. Vous savez d'ailleurs comment il a rencontré M. Macron. C'est que M. Macron est allé à sa conférence inaugurale au Collège de France en 2015. Macron était alors ministre de l'économie, s'est assis au premier rang. Et il a pris des notes pendant une heure du discours inaugural de M. Aguillon. Et M. Aguillon était fasciné par le ministre de l'économie qui prenait des notes sur tout ce qu'il disait. Ça s'appelle l'enfumage macroniste habituel,
10: oui,
8: la flatterie. Macron fait que ça depuis 10 ans.
9: Bon, d'accord, mais est-ce que les députés sont les plus nuls de la 5e République ?
8: Alors, je vais vous dire un truc.
9: Pardon, mais on parle d'autre chose.
8: À mes yeux, un truc qui va peut-être vous... Moi, je ne crois pas du tout qu'il soit nul. Moi, je suis désolée. J'ai déjà regardé les diffusions de ce qui se passe en commission. Moi, en commission des finances, en commission des affaires publiques, en commission des affaires sociales, en commission des affaires culturelles, il y a des députés qui sont pas au niveau, mais ça a toujours été comme ça. Vous pensez que sous la Troisième République, tous les députés, c'était des Victor Hugo, ou des Aristide Briand, mais n'importe quoi. Vous aviez des gens médiocres. Là, il y a des gens médiocres, mais il y a des gens. Non, moi, je suis désolée. À la commission des finances, il y a des gens qui touchent leur bille. Et d'ailleurs, je vais vous dire, les Nasbrock, on les entend plus trop. Moi, je trouve qu'il y a des députés qu'on n'entend plus. Où, monsieur Delogu?
9: Ça, c'est vrai, il a disparu de la circulation.
8: Allô, Sébastien ?
10: Non, mais Barbara a raison, c'est-à-dire qu'à l'Assemblée...
8: Donc, c'est pas grave, ils disparaissent d'eux-mêmes. Boyard, on l'entend plus, sauf quand c'est pour nous sortir son histoire de montre. Donc, il y a des gens, de toute façon, vous les entendez jamais. Moi, je suis désolée. Oui. Je trouve que M. Coquerel, il tient la route dans son genre. Monsieur Tanguy tient la route dans son genre. Moi, je suis navrée, non, ils sont pas plus nuls. Ils sont pas plus nuls.
9: Philippe Brun,
8: il tient la route.
10: Il y a plein de gens qui tiennent la route.
9: D'accord, mais vous parlez d'une dizaine de députés.
8: Ça a toujours été comme ça.
9: Sur 577.
8: Sous Hollande, ils étaient tous des génies, peut-être. Sous Sarkozy, c'était que des génies qu'on avait à l'Assemblée. Mais alors pourquoi la France est dans cet état-là? Pourquoi ils n'ont jamais fait un budget à l'équilibre?
5: Ils n'ont jamais fait un budget à l'équilibre.
2: On va voir Francis du côté de Couffé en Loire-Atlantique.
11: Je vais faire un espèce d'en même temps. C'est vrai que de façon globale, on a quand même un affaissement du niveau politique qui est peut-être générationnel. Avant, on avait des politiques soit qui ont connu la Deuxième Guerre mondiale et ensuite qui ont été formés par des gens qui avaient connu la Deuxième Guerre mondiale, et en termes déjà d'incarnation, de posture, de stature, ça en jetait
10: bravo,
11: plus. Mais maintenant, en termes de niveau, il y a toujours eu des excellents et des branquignoles. Comme ça a été dit, Éric Coquerel, je trouve qu'il gère à merveille la commission finance. Et il est très neutre, contrairement à ce qu'on croit. Il est pas du tout sectaire. Il est à l'écoute. Donc.
8: Sur les finances, parce que sur le reste.
11: Moi, je parle de la commission finance.
8: Tu veux
11: toujours m'emmener sur, on va pas finir sur les migrants et les prothèses dentaires.
8: Gaza.
11: Donc.
9: Si on pouvait éviter Gaza pour une fois.
11: Ouais, en plus. Donc moi, je trouve que, en plus, lui, il a cette manière de jeter l'anathème. On le voit quand il arrive en plateau télé. Il aime voir par la bannière prix Nobel, donc il se pose là comme un espèce de dieu grec et tout, alors que lui-même il n'a rien apporté à la
8: France. Surtout qu'il l'a eu avec trois autres personnes.
11: Non, nous n'avons pas les députés les plus nuls de la Ve République.
2: Francis va en débattre avec nous. Bonjour Francis.
12: Bonjour à vous, bonjour à tout le monde.
2: Bonjour, qu'est-ce que vous en dites Francis alors? Est-ce que vous êtes du même avis que M. Aguillon?
12: Moi je suis pas quelqu'un très intelligent, je pensais que ces gens-là, avec toutes ces études qu'ils avaient faites, ils seraient intelligents, et ils sont en train de courir après des 5-10 milliards. Moi si je fais un petit, j'ai fait une petite liste, et je pense qu'on peut économiser au moins 4 ou 500 milliards. Hein, je vous fais une petite liste vite fait. Donc par exemple, toutes ces agences qui servent à rien, terminé. Vous aviez reçu le maire de Saint-Ouen hein, qui avait dit qu'il fallait passer de 6 strates à 3, là aussi des milliards à économiser. Vous aviez reçu M. Gattaz qui était d'accord pour dire plus aucun, comment, subvention aux entreprises, on est à plus de 200 milliards. Par contre, eux, il faut leur baisser les impôts pour qu'ils puissent continuer à investir, à employer et à augmenter les salaires. Les élus, effectivement, il y en a trop. Hein, je pense que 400 députés et 120 sénateurs suffiraient. J'avais entendu M. Breton, qui était sur BFM, et qui disait que au lieu que ça soit l'État qui donne de l'argent aux entreprises, aux associations, faut faire l'inverse. Faut que ça soit ces associations, ces entreprises qui fassent une demande motivée à l'État. Et après, l'État réfléchit et voit s'il peut leur en donner un peu ou pas du tout. Et ensuite, moi ça fait longtemps que je le pense, je suis d'accord avec Mourad, il faut que la dette française reste en France. C'est-à-dire qu'il faut que l'État fasse un grand emprunt aux Français. Et parce que tous les remboursements de cette dette, on est à 71 milliards, si je me souviens bien, et dans les années futures, ça va être à 100 milliards.
2: Donc si je résume votre propos, vous dites que c'est pas forcément qu'on a les plus nuls, mais on en a trop, donc et ils nous coûtent cher, si j'ai bien compris ce que vous dites.
12: Oui, ils nous coûtent cher, mais en fait, ils n'ont aucune idée. Les économies, il y a des centaines de milliards.
9: Je suis assez d'accord que quand on parle de baisse de dépenses, il n'y a pas beaucoup d'idées. En revanche,
10: baisser la contribution française au budget européen.
9: Sur la fiscalité, ils sont très créatifs.
11: Exactement.
8: L'aide au développement, un peu moins.
12: Mais il faut faire des économies. Moi, j'écoute.
8: Mais on est d'accord, Francis, seulement faire des économies, ça veut dire aussi couper. Pourquoi ils ne veulent pas les faire? Parce que les économies dont vous avez parlé, ils les

0: Bienvenue Nicolas, très bien. Notre ami Nicolas du Rhône, sapeur-pompier. Alors, qu'est-ce que vous en dites, Nicolas ?
1: Alors, écoutez, effectivement, je pense qu'on peut dire qu'ils sont incompétents dans certains domaines. Pour le coup, ils sont quand même compétents dans certains autres domaines. Ce qui me choque surtout, moi, c'est qu'en fait, ils ne tiennent pas compte des retours du terrain. Et moi, je prends le cas au niveau des pompiers. On est géré par des collectivités territoriales. Donc, c'est des élus, au final, qui signent les documents, qui payent, etc. Et on leur fait des remontées de terrain. Et en fait, ils n'en tiennent pas compte. C'est des gens qui ont un ego surdimensionné, ces élus, qui pensent détenir le savoir et penser savoir ce qui est bien, ce qui n'est pas bien, sans chercher forcément à faire des compromis. Eux seuls savent ce qui est bien. Et en fait, on en est là. On marche sur la tête sur les décisions qui sont prises et on perd de l'argent comme ça. Si on écoutait, je pense que s'ils écoutaient les retours terrain, on gagnerait de l'argent, on serait plus pragmatique et on ferait des choses qui seraient beaucoup plus.
2: Je suis d'accord avec vous, logique. Mais vous savez quoi? Voilà. Je pense que la fin du cumul des mandats était finalement une erreur parce que la plupart de ces députés n'ont pas d'ancrage local. Et donc ils sont pas au contact du petit patron de PME, du commerçant du coin, de l'artisan, etc. Et je pense qu'ils sont en décalage. Beaucoup ne passent leur à Paris, mais c'est le 7e arrondissement, c'est pas la France et où le 6e, et je pense que ça a été une erreur de François Hollande. Peut-être que le cumul des mandats, il fallait le supprimer pour les maires des grandes villes, ou voilà. Mais pour le reste, ça manque cet ancrage.
3: L'ancien député maire manque.
4: Mais même pas, tu pouvais laisser le cumul de mandats. Le problème, c'est le cumul des salaires et cumul des retraites.
0: Non, il y a oui, voilà. En fait.
3: Mais laisser les mêmes.
0: En fait, il y a deux choses qui se télescopent. C'est-à-dire que qu'est-ce qu'on demande aux députés? De voter un budget pour faire tourner l'État, quoi, en fait. Et à côté de ça, t'as le monde qui avance. Il y a toujours ce décalage entre
2: des. Et même députés, la façon de faire voter ce budget,
0: c'est des députés
2: c'est
0: qui doivent
2: décalé.
0: Voter un budget pour les retraites, pour la sécurité sociale, pour faire tourner l'État. Mm-hmm. Et là, en ce moment, t'as l'intelligence artificielle qui arrive. Comment les députés, les élus n'ont pas vu venir la révolution technologique avec Google, Apple, etc. Et donc, tu as le monde du privé, tu as le monde des entreprises qui lui avance. Et là, ça va être le monde de l'intelligence artificielle qui va arriver. Et nous, on est là à essayer de gérer finalement comment faire fonctionner un État. Et c'est là où je suis pas d'accord avec toi, Barbara. À propos de Philippe Aguillon, c'est qu'il a raison. En fait, l'économie, c'est schumpeterien. L'économie, c'est la destruction créatrice. Et là, tu vois, le rôle des députés et du politique, ce serait plutôt d'envisager le monde d'après, la France d'après, sauf qu'on ne le peut pas. Parce que la France d'après, elle va être bousculée par l'intelligence artificielle.
5: Alors, on en a parlé ici, je sais.
0: Il va y avoir des destructions.
5: Mais bien sûr.
0: Il va y avoir de la destruction, oui, mais d'autres choses vont se créer derrière.
5: Moi, je suis désolée.
0: Mais on n'arrive pas à l'anticiper, ça, tu vois.
5: D'un point de vue, non, mais d'un point de vue théorique, c'est une réalité. Une forme d'économie, jour où la voiture est arrivée, la calèche, ça s'est terminé, les cochers ont été au chômage.
0: Et le train.
5: Voilà, ouais, donc ouais. Non, mais ça, on est d'accord. Ouais. Mais monsieur Aguillon, qui est quand même un ancien communiste, un socialiste, tient une théorie qui est une théorie en réalité très libérale, et je suis d'accord avec cette théorie d'un point de vue purement théorique, voilà, c'est le cas de le dire. Mais aux États-Unis, ça fonctionne, ça.
0: Oui,
5: parce que vous avez une économie hyper libre, une innovation, une recherche permanente.
0: On est d'accord.
5: Mais on est en France dans un État
0: avec des députés qui font de la politique, mais qui doivent gérer un État fonctionnel.
5: Mais pas que les députés, où on a aussi des dirigeants qui corsettent l'entreprise, qui lui collent des taxes, qui l'empêchent.
0: C'est pas la faute d'Aguillon.
5: Et qui vont donner de l'argent à des grosses entreprises qui n'ont pas besoin de ça, comme Crédit Impôt Recherche, mais qui n'en donneront pas, par exemple, à une petite PME sous-traitante. Donc moi, je veux bien la théorie de la destruction créatrice. Oui, mais le problème, c'est qu'en France, on détruit, mais on ne crée rien derrière.
2: Oui, au-delà, c'est qu'on passe quand même des semaines à débattre de la réforme des retraites, qui, à mon sens, n'est pas la priorité numéro un du pays. La réforme des retraites, savoir s'il faut partir à 62, 64 ans. Mais dans les autres pays, c'est des questions qui ont été tranchées il y a des années de ça, qu'il fallait effectivement travailler un peu plus parce qu'on vit plus longtemps, ce qui semble assez logique. Et là, nous, on est toujours... Et là, on est même revenu en arrière, puisqu'on a suspendu cette réforme de retraite. C'est ça aussi qu'on peut reprocher à nos députés d'être en décalage par rapport aux attentes des jeunes.
0: Nicolas, je vous remercie d'avoir été dans notre discussion. Alors, nos députés sont-ils les plus nuls de la 5e République? Sont-ils nuls en économie? On va voir ce que vous en pensez. Vous dites oui à 92.
5: On sent l'amour.
3: Je connais un petit prof de SES en seconde. Si jamais Monsieur Aguillon veut s'inscrire pour prendre des cours particuliers avec ce professeur, il est le bienvenu.
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0: cherche ODD, à payer des affaires, des plans dans la porte. PNL, l'Empire, sous-titré Enquête au cœur du rap français. C'est un livre d'enquête au long cours de Simon Piel, Paul Dutchman et Johan Tilwin qui sont avec nous aujourd'hui. C'est aux éditions Flammarion.
1: Alors, on en a deux pour le prix de trois. On a Paul et Johan qui sont avec nous. On ne se rend pas compte, si on n'a pas lu votre livre, de la puissance et du pouvoir du rap aujourd'hui. C'est vraiment, c'est dominant dans le monde de la musique, mais à ce point-là, c'est quand même assez impressionnant.
2: Oui, tout à fait, c'est le point de départ du livre. Hein. La musique, le rap aujourd'hui, c'est plus des deux tiers presque des ventes d'albums chaque année. Et ce pouvoir n'avait jamais été investigué en un point de vue économique et financier. C'était le devoir de le faire, en tout cas pour nous journalistes, de raconter ce pouvoir et toutes ces facettes du pouvoir, les plus sombres comme évidemment les plus brillantes.
0: Et ça génère des millions et des millions d'euros, quoi. Donc les convoitises.
2: C'est des millions d'euros. Les contrats aujourd'hui peuvent s'élever à 20 millions d'euros pour deux albums. Hein. C'est des sommes qui ont explosé en 3-4 ans. Et donc évidemment que ça attise la convoitise d'acteurs éventuellement issus de l'économie illégale.
0: Surtout que les artistes sont souvent jeunes, pas forcément expérimentés et pas très bien protégés aux mises en garde, quoi, en fait.
3: Oui, en fait, aujourd'hui, de par les changements qu'il y a eu dans l'industrie, en fait, un rappeur, c'est aussi un entrepreneur, en fait. C'est un homme d'affaires qui a sa propre structure, sa propre entreprise. Et effectivement, ils apprennent sur le tard, ils n'ont pas été formés pour cela. Et parfois, on s'est rendu compte, au cours de cette enquête, qu'ils sont parfois rattrapés par certains membres de leur entourage, avec lesquels ils doivent composer. Et certains sont prisonniers de formes de loyauté un peu piégeuses.
1: C'est quoi le chiffre d'affaires du rap en France ?
2: Alors aujourd'hui, sur le phonographique, c'est à peu près 1 milliard tout confondu. Donc on peut imaginer que le rap, juste pour l'aspect phonographique, c'est 600-700 millions d'euros, sans compter le tour, sans compter le merchandising. Donc c'est des sommes qui sont presque en milliards, je pense, si on compte tout.
1: Alors bien sûr, il y a aussi cette face cachée que vous décrivez, et notamment des liens sulfureux entre certains rappeurs ou certains entourages de rappeurs et le grand banditisme.
2: Oui, c'est une réalité. Alors des fois, c'est une emprise. On l'a vu notamment de façon assez dramatique avec le cas SCH, qui était victime d'extorsion d'un groupe criminel marseillais bien connu. Et puis des fois, ce sont des anciens amis, des producteurs du début. C'est le cas notamment de Jules, qui a travaillé avec un label bien ancré dans les quartiers nord, avec qui ça se passait bien au début. Puis quand le partage...
0: Liga One,
2: exactement. Ouais. Dont le manager Jules, de Karim Tir, qui est son vrai manager, avec qui la relation était une relation très sincère, qui marchait bien, se fait assassiner. Puis vient dans un second temps une relation beaucoup plus froide avec les autres frères, qui va jusqu'à une scission assez violente, puisque Jules doit se cacher pendant plusieurs semaines.
0: Il doit même être exfiltré ensuite.
2: Ouais. Il est exfiltré exactement de Marseille pour une maison en périphérie où il enregistre dans une petite cabane cachée de tous son album My World.
0: Alors, petite question de nos petits camarades, notamment, et Bruno. Tu as discuté, Bruno. Alors,
4: moi, avec Fatima, qui fait l'émission ici de temps en temps, avec Bouna. On a eu peur au début avant de lire votre bouquin en se disant ils vont parler de nos idoles en fait. Moi on aime le rap français, mais alors, celui qu'on appelle conscient. Moi j'ai eu peur de voir Medine, Kerry James, NTM. Et quand vous commencez votre livre en disant on va parler de la nouvelle génération, j'ai ouf, tant mieux déjà. Bon, vous parlez un peu de Booba.
0: Et un boomer. Hein.
4: Et vous parlez un peu de Booba. Bon, voilà. Moi ce qui m'impressionne le plus, c'est les chiffres. C'est les chiffres. Et surtout, moi ce qui m'impressionne, c'est que le fait que des gamins de quartier ont tordu le bras aux majors, alors que les majors à l'époque tordaient le bras plutôt à leurs artistes. Quand vous expliquez au début du bouquin que NTM c'est 8 à 12% de royalties qui touchaient, alors que là les gamins maintenant ils veulent pas de royalties, ils prennent tout et puis ils disent à la maison de 10 c'est toi qui prendras les restes, moi je trouve ça exceptionnel. Et en fait on se dit effectivement, alors en plus beaucoup de gamins viennent de quartiers un peu difficiles avec des amis qui ont peut-être des parcours plus violents que leur, mais c'est surtout qu'en fait on se retrouve avec une industrie du disque qui a plié devant ces gens-là. Et moi je trouve ça vraiment, enfin bon, malheureusement il y a du banditisme à côté, mais je trouve ça bien qu'en fait les maisons de disques elles arrêtent de rendre leur
1: le pouvoir est désormais en fait du côté des artistes.
3: Ouais, en fait il y a eu et ça c'est vrai que c'est assez fabuleux que ça vienne, comme vous l'avez dit, quoi, de gamins du quartier, de quartiers qui n'ont pas forcément eu une vie forcément facile. Et en fait, ils ont réussi à inverser le rapport de force avec les grandes maisons de disques qui sont des multinationales. Ah, et aujourd'hui, à percevoir 80% des revenus de leur musique, alors qu'autrefois, c'était 20%. Et ça, c'est quand même un coup d'éclat qui d'ailleurs, cet inversement de rapport de force profite à d'autres stars de la pop musique. Par exemple, Angel, pour négocier ses contrats, s'inspire de PNL, en fait, et de Jul.
4: C'est clair que...
3: Donc, c'est quelque chose qui est assez, qui nous a beaucoup
1: marqué. Et comme, dans ce cas-là, ils sont conseillés par qui? Ou c'est intuitif, Jules, il avait le sens des affaires comme ça.
3: En fait, c'est une génération qui est déjà très indépendante et qui est née avec ce sens des affaires et qui a envie de. En fait, c'est des conquérants quelque part. Il y a un petit côté, c'est quasiment des personnages un peu balzaciens. C'est des, ils sont là pour réussir et pour fracasser les portes. On leur a pas ouvert les portes. La France leur a pas forcément tendu la main. Donc ils y vont par eux-mêmes et ils y vont avec leur talent, avec leur musique. Et quelque part leur soif de réussir en fait. Et ça c'est assez fascinant de voir ça. Et dans notre enquête, dans notre livre, on raconte méthodiquement par l'investigation comment ils ont réussi à inverser la tendance avec des multinationales.
1: Qu'est-ce qu'ils font de leur argent ?
2: Alors ça pour le coup il y a autant d'exemples que de rappeurs. Il y en a qui vont évidemment comme toute personne qui touche de l'argent le diversifier. Beaucoup sont des entrepreneurs, ça veut dire qu'ils sont autrement, enfin, ils sont producteurs, ils sont tourneurs, des fois ils sont éditeurs, des fois ils ont quasiment tous leur marque de vêtements, hein, Jules.
1: Mais c'est ça, c'est ce qui change aussi avec, par exemple, des artistes de rock ou de variété qui n'étaient pas forcément les entrepreneurs. D'ailleurs, certains se faisaient avoir, c'était les artistes, c'était là pour créer et pas forcément pour gérer précisément des placements, des.
2: Complètement, si vous prenez Jules, sa marque d'or et de platine, c'est un carton à Marseille.
1: Jules, il pourrait être patron du MEDEF, quoi.
2: Ah bah, en tout cas, c'est un entrepreneur assez incroyable.
4: Et sans argent public, en plus.
2: PNL aussi, c'est fascinant. Ouais, le modèle PNL, c'est vraiment une conquête.
4: PNL, c'est ça qui est
2: et c'est vraiment des vrais businessmen. Ouais.
5: On a une idée de ce que représente leur fortune ou pas personnelle ? Est-ce qu'on le sait ?
1: Jules, par exemple.
5: Ils sont très discrets là-dessus.
3: C'est en dizaines de millions d'euros, en fait. C'est en dizaines de millions d'euros, des placements immobiliers, etc.
1: Est-ce que c'est toujours des placements légaux ou est-ce que.
3: Bien sûr, c'est totalement.
1: Parce que vous parlez quand même de filiales offshore, notamment aux Émirats Arabes Unis, à Dubaï.
3: Oui.
2: Bon, comme beaucoup de gens fortunés, hein, les rappeurs n'échappent pas évidemment à la tentation pour certains
1: d'optimiser, comme on dit.
2: D'optimiser, mais ça s'inscrit dans la grande tradition française des stars de la variété, hein, qui a commencé bien avant les rappeurs pour le coup.
1: On allait en Suisse à l'époque.
2: Maintenant,
1: on va à Dubaï.
2: Dubaï, c'est vrai que les impôts sur les sociétés sont plutôt avantageux.
5: Ouais. Oui, mais quand on va à Dubaï, on se rend compte qu'il n'y a pas que du placement fiscal. Il y a des personnes peu recommandables aussi qui sont à Dubaï. Quoi. D'après, quand on lit votre livre autour des rappeurs aussi,
3: oui. Oui, Dubaï, c'est un lieu qui attire en fait une partie des nouveaux riches de ce monde en fait. Donc effectivement, on va y trouver des acteurs de l'illégal, des acteurs de la musique, des hommes d'affaires, des courtiers, etc. Et Dubaï, c'est aussi pour les rappeurs français une fenêtre vers ce nouveau monde quelque part. Et ça, c'est très important au cours de notre enquête. Beaucoup de rappeurs ont une soif d'ailleurs, en fait. Un peu comme si la France, qui, encore une fois, comme vous l'avez dit, n'a pas toujours été tendre avec ses enfants des quartiers populaires, eh ben, eux vont voir ailleurs. Alors, certains vont en Afrique, certains vont à Dubaï. Nous, cette enquête, on s'y attendait absolument pas en démarrant un travail d'investigation sur le rap français. Ça nous a amené dans des palais présidentiels à Kinshasa, dans des cours d'émir de pays du Golfe, chez LVMH, chez Rodolphe Saadé qui s'entretient avec Jules avant de racheter la Provence, à Marseille, etc. Donc à la fois dans des bureaux de grands capitaines d'industrie, comme dans des bureaux de grandes maisons d'ultraluxe, par exemple, ou de chefs de l'État.
4: Mais c'est vrai que la grande revanche de ces jeunes-là, c'est que c'est Jules qui prend la flamme quand elle arrive en France, en fait. Ouais. Et que là, les gens s'attendaient à Zidane et que c'est ce gamin qui est incroyable. Moi, c'est pas ma cam. Moi, je préfère d'autres rappeurs, mais lui, franchement, il y a deux, trois morceaux que je trouve vraiment bons. Et, alors qu'il en produit peut-être 50 par jour.
6: Moi, je préfère d'autres rappeurs aussi. De Sugar Hill Gang. Comment ça se disait, ça?
4: Voilà, déjà, il préfère un groupe qu'il ne sait pas dire.
6: Sugar Hill Gang, Rapper's Delight. Ouais. Il y a 45 ans, c'est eux qui ont lancé le rap. Et il faut
4: 45
6: se souvenir.
4: Ans plus que ça, mais c'est pas grave.
1: Voilà. Emmanuel mène la musique.
6: Ça c'est un classique, je l'ai dans ma playlist de footing.
7: On s'attendait pas. Après le footing avec Sugar
6: Hill Gang. De manière plus sérieuse, vous dites des choses incroyables. Vous dites par exemple que la BPI, qui est une entreprise qui emmerde couramment les petits patrons, j'ai subi beaucoup de choses de la BPI qui est tatillonne.
5: La Banque publique d'investissement.
6: Voilà, soutient le rap contrôlé par des figures du grand banditisme. Magnifique.
3: Alors, c'est ce qu'on raconte dans le livre. Oui. On raconte que la Banque publique d'investissement a octroyé des prêts et beaucoup de fonds, donc plus de 25 millions d'euros de fonds, à une société de distribution qui est quasiment comme une major, qui s'appelle Believe. Et cette société, Believe, a noué des contrats et a effectué des flux financiers vers des sociétés contrôlées par des figures du narcotrafic qui sont recherchées par le ministère de l'Intérieur et par les autorités françaises, tout simplement.
6: Oui, et plus fondamentalement, vous dites, je vous cite, « Pour certains rappeurs, le succès peut désormais être une malédiction parce qu'il attire des groupes criminels qui vont faire pression sur eux pour obtenir une part du gâteau. »
2: Oui, le mot « malédiction », il est d'ailleurs dit par SCH lors de son entretien avec la police. Il évoque la malédiction du succès. C'est un terme qui est beaucoup revenu au cours de l'enquête. On ne pensait pas à ce point-là, pour certains rappeurs, l'anxiété que c'était de réussir et finalement d'avoir des personnalités autour d'eux qui vont tenter de prélever une partie de ce succès.
1: Pour rebondir sur ce que dit Emmanuel, vous dites qu'il y a notamment la DZ Mafia, le fameux groupe de narcotrafiquants qui sévit dans le sud de la France, mais qui maintenant est en train de gangréner aussi des villes moyennes, on parlait de Poitiers ou d'autres. Et le DZ Mafia essaie de récupérer une partie des revenus, mais comment alors ?
2: Alors là, sur le cas d'SCH, c'était une tentative d'extorsion de fonds assez classique, c'est-à-dire de fonds, d'échange de fonds en échange d'une présumée sécurité. C'est comme ça, en tout cas, que les enquêteurs le racontent.
1: Donne-moi de l'argent et je te protège, sinon.
2: C'est ça, ce qui est assez classique. Après, il y a aussi une perspective longue à voir. Nous, on s'est aussi plongé dans une littérature plus ancienne, notamment du jazz des années 20, des années 30, où la mafia avait fait main basse sur la scène
4: Sinatra,
2: jazz, dans les maisons disques. On parlait de Sinatra, évidemment.
1: Il y a un rapport entre Sinatra et la mafia.
2: Et donc, c'est vrai que c'est pas une exception, le rap. Il y a de l'argent, il y a de la convoitise, et le rap n'est pas une exception, finalement.
5: Joël Dagosséry.
7: Je suis très contente que vous disiez ça, parce que j'allais y venir. Vous avez dépeint le rap comme si c'était le genre musical qui faisait exception aux autres, c'est-à-dire qui allait regrouper de la drogue, aller se balader dans les palais. Moi, je suis sûre que si vous suivez, on va prendre une grosse star qui n'est plus là, mais Michael Jackson, je suis sûre que vous allez atterrir dans plein de palais africains ou saoudiens, ou etc.
4: Dans les écoles maternelles, je crois.
7: Non, arrête, s'il te plaît, je ne te permets pas.
4: Malheureusement.
7: Donc je suis sûre que si on suit les grosses stars d'aujourd'hui, des Madonna par exemple, ou des Rolling Stones, on va atterrir, on va trouver de la drogue, et on va trouver aussi des relations peut-être un peu bizarres avec des dictateurs, pourquoi pas, j'en suis certaine. Alors déjà, première chose, c'est que le livre se lit très bien. Ah ouais. Pour ceux qui veulent l'acheter, il se lit très bien. Mais j'ai envie de vous dire, si je regarde par exemple la série Validée, qui est une série de Franck Gastambide qui parle aussi du milieu du rap, en fait, clairement, on va y retrouver peu ou prou ce que vous racontez dans ce livre. J'aurais vraiment préféré, et je vais vous demander en fait quel angle, pourquoi est-ce que vous avez fait ce livre, que vous l'intitulez par exemple « Les businessmen ». Parce qu'effectivement, je suis comme Bruno, quand j'ai lu ça, quand j'ai vu des petits gars du 95, du 93, ou même de Marseille, des quartiers populaires, gagner autant d'argent grâce à leur art, parce qu'on n'en parle pas assez, en fait, dans ce livre, vous n'en parlez pas assez, grâce à un art qu'ils ont réussi à imposer contre tout le monde, qui était décrié, qui passait même pas aux Victoires de la musique. Il a fallu des années pour que cet art s'impose et que ces petits jeunes, en fait, qui partis de rien, puissent gagner de telles sommes. Donc, c'est 40 années de travail, le rap. Là, vous êtes parti de 2015, je crois, mais c'est 40 années, puisque moi, j'ai 47 ans et j'ai grandi avec le rap, et j'ai grandi en 93. Donc, moi, ce que je vais vous reprocher, et peut-être c'est la question, c'est pourquoi est-ce que vous avez choisi un angle aussi sulfureux pour parler du rap, même si, effectivement, comme on l'a déjà dit, il y a d'autres genres musicaux qui rassemblent à peu près toutes les caractéristiques. Et si on va aller sur le côté mafia, moi, j'aurais préféré que vous parliez, en fait, des mafias qui étaient les maisons de disques. C'était des réelles mafias.
1: C'est quand même pas la même chose. Enfin, tu peux pas faire la comparaison entre une mafia et une majeure.
7: Quand on parle d'artistes qui se sont battus pour récupérer leurs droits.
1: Oui, d'accord.
7: On parle, par exemple, Florent Pagny. Aux États-Unis, on a eu Taylor Swift qui a dû se battre pour récupérer ses albums et qui a dû les réenregistrer.
1: Mais pas de mort
7: tous un à un. Oui, mais attendez. Il faut aussi comprendre pourquoi ce rapport de force est autant inversé. C'est que les artistes étaient tenus et étaient carrément pillés de tous leurs droits. Donc, moi, j'aurais préféré que vous parliez de ces géniaux businessmen.
1: C'est ce qu'ils font.
5: Alors,
7: c'est pas clairement décrit comme ça dans le livre.
3: Là où vous avez entièrement raison, c'est qu'il y a les flux. On parle beaucoup de narco-banditisme, etc. Et parce que c'est les journalistes et dans la promo, c'est quelque chose qui semble plaire. Mais les virements viennent de grandes majors, de grandes sociétés, comme on l'a dit, de sociétés qui parfois ont été encouragées par le président Macron à percevoir des fonds de la Banque publique d'investissement, donc des fonds publics, et qui versent de l'argent à ces sociétés-là. Donc nous, on a posé des questions, on a enquêté, on a demandé à chacune de ces sociétés de nous expliquer ce qu'on appelle la compliance, c'est-à-dire la conformité avant d'effectuer des virements. On n'a pas eu de réponse. Pour revenir sur Gastambide, Franck Gastambide et sa série Validée, il a, dans une interview au Parisien, il a expliqué que la réalité de notre livre dépasse la fiction. Nous, on ne fait pas de la fiction. On est des journalistes et notre travail, c'est de faire de l'enquête et de réunir des faits.
1: Non, pas du tout.
3: Et donc, ce qu'on raconte,